0: ce moment de désordre et de pénurie qu'apparaît un film inattendu, Rome, ville ouverte. Tourné avec très peu de moyens, dans des rues encore marquées par la guerre, ce film va profondément bouleverser la manière de filmer le réel. Avec lui, puis avec Paisa et Allemagne, année zéro, Rossellini participe à l'invention du néoréalisme italien. Un cinéma qui, comme l'impressionnisme en peinture, quitte les studios pour regarder le monde tel qu'il est. Mais il serait faux de cantonner Rossellini à son rôle de père fondateur, avec Vittorio De Sica et d'autres, du néoréalisme. En effet, il abandonne assez vite les canons de ce mouvement pour explorer l'intime, la solitude et les tourments intérieurs dans les films qu'il tourne à partir de 1949 avec Ingrid Bergman, qu'il finira par épouser au Mexique l'année suivante. Avec Stromboli, Europe 51 et surtout Voyage en Italie, sorti en 1954 et honni par la critique italienne, Rossellini suscite l'admiration des cahiers du cinéma et préfigure la nouvelle vague. Puis, à partir des années 60, Rossellini se réinvente à nouveau. Délaissant le cinéma, il s'engage sur un chemin aussi singulier qu'ambitieux. Faire de la télévision un outil de connaissance capable de raconter l'histoire et la naissance des idées. Avec des films consacrés notamment à Socrate et Louis XIV, il n'aura de cesse que d'œuvrer avec passion à la construction de ce projet encyclopédique et didactique. C'est à la découverte de cette trajectoire hors du commun que nous vous invitons, celle d'un cinéaste aux trois visages qui n'a cessé de remettre en question son art pour tenter de comprendre le monde.
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2: C'était la bande-annonce de la réédition de Rome, ville ouverte, qui est à la hauteur du génie de Roberto Rossellini.
3: Ouais. En préambule de cette nouvelle émission consacrée à Roberto Rossellini, et avant de parler des films que nous allons revisiter et analyser, je trouve qu'il est important de resituer Rossellini non seulement à l'intérieur du cinéma mondial, mais aussi à l'intérieur du cinéma italien et d'une partie de ce cinéma italien qui est le néo-réalisme. Donc c'est une Rossellini, hein, c'est une figure importante du cinéma du XXe siècle. Et en cela, il opère une rupture radicale avec à la fois le cinéma de studio cher à Hollywood et, comme tu l'as dit en préambule, au cinéma fasciste italien. Et ses apports personnels sont fondamentaux sur plusieurs plans, un plan formel et esthétique, un plan narratif et également un plan moral et philosophique. Les principes du mouvement néo-réaliste, si on peut le cadrer rapidement, c'est filmer le réel tel qu'il est et non pas tel qu'on voudrait qu'il soit. Ce sont des sujets tirés de la vie quotidienne, notamment issus des classes populaires. C'est un budget minimal avec une bonne dose d'improvisation et une nécessité qui est même érigée en forme de postulat esthétique et également donc un engagement moral et politique implicite à tous ces films. Et donc Rossellini ne vient pas de nulle part, il a des pairs, tu en as cité un, notamment Vittorio De Sica, mais on peut aussi...
2: Qu'il fera jouer.
3: On peut citer également Luchino Visconti, Giuseppe De Santis, le réalisateur de Riamer, et Alberto Latuada, ainsi que Piedro Germi. Et son impact va être tel que quand on a des pères, forcément, on a des héritiers. Mmh. Et ces héritiers, comme tu l'as aussi souligné, en premier lieu, c'est tous les cinéastes de la nouvelle vague à venir. Et concernant le cinéma moderne européen, Michelangelo Antonioni, Ingmar Bergman, Eric Rohmer, et au-delà de l'Europe, on peut citer Abbias Kiarostami, ainsi que les frères Dardenne. Voilà, pour un peu le portrait rossellinien en préambule de cette émission.
2: Contextualisé. Commençons par Rome, ville ouverte. Et j'aimerais, une fois n'est pas coutume, vous décrire l'affiche de ce film, qui, au passage, a été un vrai succès populaire, hein, puisque ce film a été est resté sur les écrans italiens pendant de très longues semaines et a vraiment marqué l'histoire, non seulement critique, mais aussi publique populaire du cinéma. Donc en fait, c'est une affiche dessinée et on voit au premier plan un soldat de la Wehrmacht avec son casque vraiment aussi caractéristique, un fusil et devant, le poing levé en résistance, la magnifique Annalia Magnani qui protège un enfant. Et derrière, peint avec un rouge sang, la foule qui s'enfuit. Et c'est une affiche extrêmement expressive qui arrive à capturer la détresse, le sentiment de fragilité qui se dégage de ce film, mais également la dignité et la force féminine qui exhale de cette magnifique actrice Anna Magnani qui illumine le film de sa présence et de sa force. Le synopsis de ce film, en fait, se réduit à peu de choses. Hein. On est dans la Rome occupée par les nazis. Hein, rappelons, 43, c'est une année charnière pour l'Italie. Les Alliés débarquent donc par la Sicile, remontent vers Rome. Le régime se disloque. Mussolini est capturé et pendu par les pieds. Et l'Allemagne, à ce moment-là, envahit pour essayer de juguler l'arrivée des troupes alliées, mais également de stabiliser l'Italie, qui est en proie à des tensions internes et à une proto-guerre civile qui est générée par la chute du régime. Donc, dans cette Rome occupée par les nazis, en fait, on rentre dès le départ dans la vie quotidienne d'un réseau de résistants qui va tenter pendant tout le film d'échapper à la répression. Et donc, en fait, on a trois figures centrales qui vont structurer le film. Il y a une femme du peuple, jouée par Anna Magnani, un prêtre, qui va finir par être sacrifié, et un chef de la résistance. Et en fait, tous, à travers trois prismes différents, incarnent cette lutte, désespérée, qui est à la fois, et c'est tout l'aspect profondément dramatique de ce film, qui est voué à l'écrasement, mais qui est aussi porteur d'une dignité qui est irréductible et qui est symbolisée par ce bras levé sur l'affiche. Bon, c'est un film qui casse tous les codes, qui est d'une audace formelle absolument marquante et qui est porté par une direction d'acteur qui date peut-être dans une certaine surexpressivité, mais qui, à l'époque, était considérée comme profondément disruptive, profondément révolutionnaire, puisqu'on essaye de tendre vers le documentaire.
3: Ouais, c'est l'une des marques de fabrique d'ailleurs de Rossellini. Pour information et pour la petite anecdote, il faut savoir que ce film qui a été tourné entre 1944 et 1945 a été tourné avec de la pellicule récupérée au marché noir. Et comme tu le disais, il a été tourné entièrement en décor naturel, hein, dans les rues mêmes où se déroulent les événements. Et nouvelle accentuation de ce désir de faire rentrer le réel dans la fiction, c'est qu'il y a une partie des figurants qui sont de véritables résistants et témoins des événements qu'ils ont vécus. Si on aborde le film sous les aspects thématiques dans un premier temps, je relève

0: La deuxième thématique, pour moi, c'est la mort comme étant un acte politique et spirituel, puisque les deux morts du film ont une dimension sacrificielle, presque christique. Ouais. Et en cela, on retrouve vraiment des aspects purement théologiques au cinéma de Rossellini. Et enfin, l'occupation comme déshumanisation complète, puisque les Allemands sont montrés véritablement comme une machine froide, bureaucratique. Mais, et c'est tout à l'honneur de Rossellini, malgré cela, il évite toute caricature.
1: Oui, c'est-à-dire que c'est quand même, c'est incroyablement nuancé dans la manière dont il approche la dramaturgie, les destins individuels et la force du système nazi, guerrier, qui écrase. Et sa volonté première, en fait, c'est de filmer l'histoire en direct, l'histoire qui est en train de se faire. Et c'est peut-être le lien, on parle de trilogie de la guerre, mais puisque Païsa en 46 et enfin Allemagne à Nézéro en 48 appartiennent à ce même mouvement, il y a une grande cohérence, une grande unité, à la fois thématique mais également stylistique. Les points de vue, malgré tout, sont divers. C'est-à-dire qu'il ne faut pas croire que ces films soient affectés par une espèce de redite. C'est l'histoire en mouvement et c'est des épisodes historiques qui ont chacun leur singularité. À tel point que Païsa, donc, qui est le deuxième film de cette trilogie, prend la forme d'un film à sketch, enfin un film à sketch, un film à épisode, on va dire, puisque le film est structuré en six courts-métrages, hein, finalement, qui sont réunis, qui retracent la progression des Alliés en Italie. Donc là, il y a un aspect un peu de suite ou d'écho direct à ce qui se passe dans le premier film de la trilogie, dans Rome Città Aperta, mais c'est pas parce que en fait il raconte l'histoire et donc
0: et c'est un changement de point de vue oui. En même temps
1: voilà.
0: Par rapport à Rome Ville Ouverte
1: et alors ce qui est, c'est là où c'est quand même très fort, c'est-à-dire que ces six segments qui racontent des épisodes et des histoires différentes, ils sont tous reliés par un schème narratif commun qui est celui à chaque fois de la rencontre entre des soldats américains et des civils italiens. Mais chacune de ces rencontres, elle est manquée. Elle est heurtée. Elle passe à côté d'elle-même. Et c'est comme si, à travers cette succession d'histoires singulières, particulières, l'objectif de Rossellini, c'est de montrer l'incompréhension entre ces libérés et ces libérateurs, cette espèce de solidarité qui est manifeste mais qui est fragile, et la violence de ce moment historique qui vient tout contaminer.
0: Ouais, et je souligne que la dichotomie des rencontres est vraiment très intelligente et très pensée, puisque on a la rencontre entre un Américain et une Sicilienne, on a la rencontre entre un GI de couleur noire et un enfant napolitain, et on a celui d'un soldat avec une prostituée romaine, entre autres. Hein,
1: ouais.
0: Donc voilà. Et c'est vrai que ces rencontres qui sont fugaces et souvent tragiques sont toujours interrompues, comme tu le notifiais, comme s'il y avait vraiment une impossibilité d'aller jusqu'au bout de ces relations. Et il faut quand même diminuer un peu ce sentiment par le fait que malgré tout il y a une solidarité qui émerge, puisque par exemple l'épisode des moines et des aumôniers militaires et d'une beauté morale assez rare, pour le coup. Et ce qui surtout cadenasse un peu ces relations, c'est, comme une évidence, c'est la barrière de la langue qui représente une espèce de frontière entre les individus. Et d'ailleurs, le titre « Païsa », qui veut dire « camarade » en dialecte, dit cette tentative de vouloir traverser la barrière des langues.
1: Et bon, on le verra parce qu'il faut... ça fait partie d'un des invariables, en fait, du cinéma de Rossellini. C'est un cinéma qui est traversé par des questionnements moraux, éthiques, par un rapport à la piété, un rapport...

0: à la foi, un rapport à l'altérité et à l'altruisme. Et ce qui est très fort, tu parlais d'absence de naïveté, mais là, c'est l'incommunicabilité qui est finalement le ciment de ces histoires c'est le vernis tragique aussi. C'est là où c'est très fort, c'est-à-dire que c'est à la fois, on est dans le néo-réalisme, donc on est dans une volonté de décrire le réel, mais il y a aussi un substrat moral qui est là, qui est insufflé partout, et c'est la grande force et le génie narratif de Rossellini qui arrive à marier à la fois les grands mouvements historiques dans cette trilogie, mais également les destins individuels et les fractures et les fragilités.
1: Et juste pour faire une petite incise sur la forme, puisque Rossellini est aussi représentatif d'une certaine forme et d'une certaine mise en scène, c'est sans doute le film qui est le plus proche du documentaire pur dans cette trilogie. Ouais. Il y met des ellipses qu'on peut qualifier de radicales, hein, puisque Rossellini coupe avant et après chaque moment attendu. Donc voilà. Il y a l'épisode aussi du pot, donc le dernier épisode, le dernier segment de ce film qui est tourné dans les marais avec des partisans réels. Et donc là, on est vraiment dans une mise en scène quasi ethnographique, hein, on peut dire ça comme ça. Et à l'époque, André Bazin, il voit vraiment la quintessence du néo-réalisme, c'est-à-dire le fait brut sans mise en forme dramaturgique.
0: Oui, et il faut quand même pas mésestimer le caractère profondément révolutionnaire de cette esthétique. Que ce soit du côté de la Oufa, que ce soit du côté de ce que faisait Clouzot et le cinéma français, ou a fortiori aux États-Unis, on est dans l'artifice, on est dans l'illusion de la réalité qu'on voudrait. Voilà, c'est ça. C'est un mouvement de rupture profonde, artistique et même ontologique dans le rapport à la narration, à ce que l'on raconte de l'humain. C'est quand même peut-être à travers ces trois films, cette trilogie de la guerre, qui sont, pour moi, je trouve, l'acte de naissance du néo-réalisme italien. Alors, il y a évidemment d'autres films, il y a Le voleur d'une bicyclette, enfin, il y en a d'autres, mais ces trois films-là, c'est la déconstruction, mais presque violente, hein, de tout ce qui s'était fait jusqu'à présent. Et il n'y a rien qui laissait présager cela. Les films de propagande des États-Unis pendant la guerre, qui étaient des films extrêmement, artificialisés, mis en scène, etc. Mais là, il y a une volonté de se coltiner le réel, de faire en sorte que le spectateur se le prenne plein cadre, sans filtre, qui est magistral et qui marque un moment de rupture, mais profond, dans la manière dont on utilise le média cinématographique. Et c'est peut-être pour cela que le dernier film des trois est peut-être le plus, en tout cas visuellement, moi je trouve le plus fort, c'est Allemagne et les zéros.
1: C'est en tout cas le film le plus sombre et le plus expressionniste de la trilogie.
0: Oui, peut-être en hommage volontaire à l'expressionnisme allemand. Mais là on avait déjà, enfin les enfants sont déjà présents, hein, notamment dans Rome ville ouverte. Il y a des scènes d'ailleurs magnifiques de spontanéité d'enfants qui jouent au football
1: La fin avec ces enfants qui regardent l'exécution de Don Pietro depuis la colline et qui est porteur de sens mise en scène, puisque en fait le regard des enfants là il sonne vraiment pour Rossellini comme une promesse d'avenir.
0: Oui, de pureté retrouvée. Et Allemagne et les zéros, c'est filmé dans un Berlin en ruine. Un jeune enfant, en bretelles, tente de survivre au sein d'une famille qui a été complètement détruite par les bombardements. Et donc, c'est assez... on est en 48 et on prend le regard des perdants. Il faut pas, là aussi, c'est un acte incroyablement fort. On s'intéresse à l'envers de ce qui s'est passé. Bon, alors il est manipulé, ce pauvre enfant, par un ancien professeur nazi. Il va commettre un acte proprement irréparable. Je ne divulgage pas, il faut voir ce film. Mais ce qui est intéressant, c'est que cet acte, il va être porteur symboliquement de l'effondrement moral du monde. Et contrairement à la fin de Rome, ville ouverte, où les enfants constituent l'espoir d'un renouveau, d'un renouvellement, d'une refondation et d'un futur porteur d'espoir, bien là, en fait, c'est la contamination de l'innocence qui est mise en exergue. Et je trouve que c'est la métaphore la plus forte sur la guerre et sur le sort des civils, en fait, pendant la guerre. Et donc, on retrouve cette clé de lecture morale. C'est également... Bon, c'est de toute évidence, ça ferme le cycle, puisque après l'Italie, qui était aussi le pays des agresseurs au départ, on s'intéresse à l'Allemagne. Donc, c'est un côté paroxystique, parce qu'on va jusqu'au bout. Mais ce que l'on dit n'est pas ce que l'on pourrait attendre d'un réalisateur qui parle des Allemands en 48. Et ça, il y a quelque chose aussi, je trouve, d'assez, presque dérangeant ou contre-intuitif ou qui perturbe finalement le spectateur.
1: Oui, et ça renoue avec ce que l'on disait sur les deux précédents films, qui sont des changements de point de vue. Si on peut rapprocher ça de films plus contemporains et plus proches de nous, c'est par exemple Mémoire de nos pères et Lettre d'Iwo Jima, où on voit les deux points
0: Absolument.
1: De vue, le point de vue américain
0: et
1: le point de vue japonais. Et donc Rossellini, il est dans cette optique-là de ne pas censurer en fait ce que à la fois les alliés, les résistants, les partisans, les Italiens, les Allemands on peut vivre à travers cette Seconde Guerre mondiale. Pour moi, ce dernier film de la trilogie de la guerre, effectivement, ça montre des gens ordinaires qui sont écrasés par les conséquences de leur choix collectif. Donc il y a vraiment une culpabilité collective qui est marquante dans ce film. Bien évidemment, l'enfance sacrifiée aussi, puisque c'est une méditation sur ce que l'idéologie nazie a fait aux enfants et comment elle détruit la capacité à aimer, alors que l'acte monstrueux dont tu parles, il est fait entre guillemets par amour. Et puis surtout, il y a aussi un effet de mise en scène frappant et qui irrigue tout le film, c'est-à-dire que on voit Berlin en ruine, et ce Berlin en ruine n'est que le prolongement du paysage mental d'Edmund, oui, qui est le petit garçon,
0: qui est l'enfant
1: du film.
0: Et je voudrais peut-être, pour ouvrir une piste d'intertextualité, vous recommander la lecture de ce journal anonyme qui recouvre la période allant du 20 avril au 22 juin 45, d'une femme à Berlin, qui est en fait le journal de bord d'une femme dans le Berlin en ruine qui tente de survivre et qui est confrontée à la violence à la fois de la fin de la guerre, mais également des rapports humains et des rapports sociaux dans cette ville fantomatique. C'est un contrepoint littéraire complémentaire et très très intéressant qui vient nourrir, je pense, la réflexion sur ce qu'était Berlin à l'époque, à la fin des bombardements et dans la foulée de la chute du régime nazi. Grande donc épopée historique sous forme d'une trilogie, d'un triptyque, qui va peut-être épuiser en fait le goût pour le néo-réalisme de Roberto Rossellini. Peut-être a eu-t-il l'impression d'avoir dit ce qu'il avait à dire et ce qu'il voulait dire à travers les codes de ce qui devient à l'époque une espèce comme ça de vague commune. Peut-être c'est également la vie privée de Roberto Rossellini qui va venir bouleverser tout ça, mais il va quitter les rives du néo-réalisme pour entrer dans un autre cinéma et inventer un autre cinéma.
1: Absolument, il est comme beaucoup de réalisateurs qui s'intéressent tout d'abord à un cinéma macro, donc qui prend un tout et qui le remplit jusqu'à épuisement de ce tout pour revenir sur une vision micro et donc sur une vision plus intime et centrée sur l'individu. Et comme tu le dis, cette nouvelle trilogie qui s'annonce, elle naît de la rencontre de Roberto Rossellini avec Ingmar Bergman. Ils resteront ensemble entre de 1949 à 1954. Et puis, grande chance pour nous, ils nous ont donné une magnifique actrice en la personne d'Isabella Rossellini.
0: Mais ils ne nous ont pas donné que cela.
1: Et mais ils ne nous ont pas donné que ça.
0: Ils ont surtout permis... Alors, bon, on ne va pas rentrer dans point de vue image du monde ou Paris Match, mais il ne faut pas mésestimer le scandale que fut à l'époque l'irruption de Ingrid Bergman dans le cinéma de Rossellini, à la fois pour Hollywood, puisqu'ils commencent leur idylle alors qu'ils étaient tous les deux mariés. Et puis, pour ce qui concerne le statut de Roberto Rossellini en Italie, il faisait venir le grand méchant loup, la grande méchante louve. Il faisait venir les Américains, finalement. Et donc, il bâtardisait le néo-réalisme, il le mettait à mal, et c'était un traître à la cause. Et cette trilogie, dont on va vous parler en détail dans les minutes qui suivent, a signé le divorce entre Roberto Rossellini et la critique italienne, et ça l'a mis vraiment au banc de la communauté des réalisateurs et des critiques qui ne juraient à l'époque encore que par le néo-réalisme. Avant de commencer cette exploration, il serait intéressant d'écouter la voix de Roberto Rossellini, puisqu'il parlait français, un français presque parfait.
1: Un français avec l'accent italien, quoi.
0: Oui, mais quand même de très bonne facture. Et à l'initiative de la télévision française, enregistré toute une série d'introductions au film de cette trilogie, et notamment celui-ci.
2: Le film de ce soir est Voyage en Italie. C'est un film qui m'a donné beaucoup de peine, je dois dire, puisque quand il est sorti, il a été immédiatement mutilé, transformé, on a changé de titre, on a tâché de le faire devenir un film commercial, et il n'a jamais réussi à devenir un film commercial, malgré les efforts faits par les autres. Et ce film m'a donné une grande joie, je dois dire, celle de connaître et de rencontrer François Truffaut, qui était alors critique au Cahier du cinéma. Moi, j'étais en Allemagne pour tourner un autre film, La peur, qu'on présentera prochainement. Et un jour, j'ai reçu une lettre de François Truffaut, qui avait vu le film, qui l'aimait beaucoup, qui avait pris les défenses du film. Dans ce film, j'ai tâché de montrer qu'est-ce qu'ils sont les peuples méditerranéens, les latins, comme ils sont dans la réalité et pas comme ils sont vus par les anglo-saxons ou par les gens du Nord qui viennent toujours nous voir comme on va voir des animaux au zoo. Et c'est aussi le problème du couple. C'est un couple qui a fait un mariage, mais ce mariage est vraiment une association d'affaires. Ils ont fait une société. Et le moment qu'ils viennent en Italie, qu'ils se donnent ce repos, qu'ils se donnent cette vacance, puisqu'ils doivent venir prendre un héritage, ils se retrouvent seuls, et le lien qui les tenait liés, c'est-à-dire le lien d'intérêt absolument différent, commercial, etc., etc., n'existant pas, ils se retrouvent devant l'un à l'autre, et ils voient qu'ils ne s'aiment pas du tout.
0: La raison pour laquelle je voulais commencer cette exploration de la trilogie de l'intime, moi, comme j'aime à la décrire, c'est que les intentions cinématographiques et narratives de Roberto Rossellini sont vraiment en contradiction directe avec le projet de la trilogie de la guerre. Et c'est un grand écart qui est absolument fascinant. Autant la première trilogie montre un monde qui est détruit, adopte, certes à travers des destinées individuelles adoptent le regard collectif et méta détaché de l'histoire en train de se faire. Mais là, c'est comme si l'individualisme occidental qui se développait dans les années 50 venait en fait influencer la manière de faire du cinéma. On parle de l'individu, on parle de l'individu en crise. Le regard, il est intérieur. Et en fait, on voit naître le cinéma d'auteur moderne à travers ces trois films.
1: Absolument. Bah, tu as tout dit. Effectivement, cette trilogie, elle commence en 1950 avec Stromboli. Pour placer un peu l'histoire, c'est l'histoire de Karine, qui est une réfugiée lituanienne retenue dans un camp, épouse d'Antonio, un pêcheur sicilien qui fuit sa condition. Et elle s'installe avec lui sur une île volcanique de Stromboli. Et on va voir que ce détail de l'île volcanique a son importance
0: symbolique
1: dans le film. Un lieu considéré donc à la fois comme isolé et hostile. Si on fait un focus effectivement sur les thématiques de ce film en lien avec cette nouvelle trilogie qui s'ouvre, et je trouve que la trilogie de l'intime est une très bonne définition de ces trois films, il y a une notion d'exil et d'enfermement dans Stromboli, puisque Karine, qui est à la fois une femme moderne, cultivée, elle est quand même piégée dans un monde archaïque qu'elle ne comprend pas et qui ne la comprend pas. Il y a un choc des civilisations, non pas de façon macro, comme je l'ai dit tout à l'heure, et qui avait été montré dans la précédente trilogie, mais bien sur un angle micro, donc vraiment un angle intime. La tension entre Karine et Lille n'est jamais résolue. Et Rossellini, d'ailleurs, ne donne pas de raison ni à l'un ni à l'autre. Il y a cette notion de crise spirituelle, cette fin qui interroge. Est-ce que c'est un acte de grâce ou est-ce que c'est un acte de capitulation? Et puis, comme je l'ai dit, il faut noter que le volcan de cette île est vraiment appréhendé comme un personnage à part entière, puisque la séquence de la pêche au thon l'éruption sont filmées comme des forces naturelles qui dépassent et écrasent les personnages.
0: Ouais, alors moi, ce que je trouve très intéressant, c'est le... Alors, on fait souvent, dans cette émission, la part belle à l'importance du lien entre le fond et la forme. Mais l'île, et notamment le volcan et les parois du volcan, c'est la métaphore de la désagrégation intérieure de Karine, de son isolement psychique, de la difficulté de fuir. On est dans une île, donc en fait, elle est prisonnière d'elle-même, de la même manière qu'elle est prisonnière de cette île. Et cette fin qui interroge, puisqu'on est au bout du dépouillement, c'est presque c'est comme les étapes en fait de la montée du Christ jusqu'au Golgotha. Enfin, il y a un aspect mystique qui est quand même en creux dans la trajectoire de cette femme qui est profondément bouleversant. Je trouve que ce film ouvre aussi quelque chose de très intéressant, puisque si on essaye d'aborder ces trois films à travers un prisme psychologique, ce film, comme les deux autres, pourrait être taxé de film ennuyeux, cérébral, intello, qui porte en lui tous les défauts du cinéma d'auteur européen ou occidental, et qui devrait être condamné pour cela. En revanche, si on adopte une lecture physique, émotionnel,
1: symbolique
0: et charnel, alors à ce moment-là, ça devient lacrymal, tellement c'est émouvant. Et je trouve que cette qualité du regard, alors peut-être c'est lié aussi à l'importance, on connaît l'importance des muses depuis l'Antiquité, mais là, clairement aussi, le rôle d'Ingrid Bergman, c'est le rôle d'une muse, et elle porte en elle tout le désespoir du monde et toute la violence des rapports humains. De la même manière que la trilogie de la guerre portait, enfin, c'était la violence des rapports interétatiques, la violence de la société. Là, c'est la violence des rapports humains et des rapports intimes. Et c'est aussi une correspondance, ça permet de relier ces deux tragédies, ces deux trilogies, pardon.
1: Qui sont des tragédies.
0: Donc, ce sont des films qui n'incitent pas à l'optimisme, mais qui ont une qualité extrême, c'est celle de l'émotion et de la vérité des sentiments.
1: Ouais, et il est à noter quand même que, on le disait en tout début d'émission, Rossellini est quelqu'un qui a refusé de reprendre à son compte certaines règles et certains codes du cinéma hollywoodien, et le fait justement de filmer Ingrid Bergman, actrice éminemment américaine, justement enfonce le clou, puisque en fait la façon dont il filme Bergman dans ce film est vraiment à l'opposé des codes visuels hollywoodiens, puisqu'en fait elle est dépouillée de tout son glamour qu'on peut lui connaître pour apparaître en fait dans toute sa détresse physique et morale.
0: Europe 51, le prochain film de cette trilogie, raconte l'histoire d'Irène. Alors là, on est dans un autre paradigme socio-culturel, puisque c'est la femme de la haute bourgeoisie romaine qui vit dans un univers aussi confortable que vide, mon cher Pierre. Et c'est un drame, la mort accidentelle de son fils. Mais qui est en fait presque éthéré, presque abstrait dans la manière dont il est mis en scène, qui va provoquer une rupture radicale. Et c'est un point de bascule, puisque Irène, à partir de ce moment-là, entame un chemin de conversion et d'altruisme. Et elle se détourne progressivement de son milieu pour s'occuper des autres. Et c'est, je dirais, c'est une charité active, sans intermédiaire, qui est pas institutionnalisée, qui est instinctive presque, comme une bouée de sauvetage, comme la seule manière qu'elle a de rester présente au monde après l'effondrement de sa vie affective et psychique en raison de la mort de son fils.
1: Et ce qui est intéressant de noter dans ce film, pour moi, enfin vraiment ce qui saute aux yeux la première fois qu'on le voit, et je pense que c'est assez d'actualité, c'est qu'en fait, cette société qui l'entoure voit dans cette générosité non pas un acte moral, mais un trouble psychique.
0: Mais c'est ça. Mais c'est complètement fou. C'est-à-dire que c'est trop radical pour la bourgeoisie, c'est trop libre pour l'Église, et c'est trop incompréhensible pour les psychiatres. Donc en fait, c'est-à-dire que l'élan du cœur, dans sa radicalité, se heurte aux superstructures de la société. Et c'est un parti pris narratif extrêmement fort, qui fait finalement de cette femme, et c'est en ça que c'est un film extrêmement féministe et
1: avant-gardiste.
0: C'est qu'elle, alors on le voyait un peu à la fin de Stromboli avec cette montée vers le Golgotha, c'est une figure christique contemporaine, mais à fond renversée à travers le prisme féminin, mais on parle de quelque chose qui est profondément hanté par des schèmes religieux.
1: Et c'est intéressant de voir quand même que ce chemin christique est illustré de manière à ce qu'il n'y ait aucune religion de rattachée à ce, enfin, à de religion affichée qui est attachée à ce parcours.
0: Alors bon, c'est un film qui accompagne. C'est assez intéressant d'ailleurs de le remettre dans l'évolution en fait du cinéma, parce que on part avec Rome, ville ouverte d'une ville en ruine, et là c'est Rome reconstruite, c'est Rome qui renaît de ses cendres. Et cette femme qui est une espèce de d'ovni, quoi, qui n'appartient pas au monde qui est le sien, qui cherche un sens à sa vie à travers le souci de l'autre, sans que personne ne la comprenne. Et ça, c'est aussi une grande fulgurance sur la solitude en fait du monde moderne et sur tu parlais d'incommunicabilité avec Paisa, mais c'est exactement la même chose en fait. Là, il n'y a pas de problème de langue, mais il y a un problème d'intention et de pureté du cœur. Donc une fois de plus, il y a quand même un substrat moral qui est extrêmement profond et important et qui donne toute sa profondeur à ce film. Et c'est pas étonnant que du côté des cahiers du cinéma, ces films aient eu autant d'impact, quoi.
1: Ouais. Et d'ailleurs, il est commun. Si on peut utiliser ce terme, de qualifier ce film de Rossellini comme étant le plus bressonien de Rossellini,
0: ah oui, bien sûr. Ouais.
1: De par son économie de moyens, de par son refus du pathos, et puis également, et ça va de pair, notifier aussi que plus le film avance, plus Ingrid Bergman est filmée de plus en plus en plan fixe, comme si elle devenait une icône, voire une sainte à son corps défendant. Et cette mise en scène devient progressivement de plus en plus épurée à mesure qu'Irène elle-même se dépouille, en fait. Et donc, il y a une espèce d'épure formelle magnifique. Et comme tu le disais, dans cette émission, nous sommes toujours sensibles au fond et à la forme. Et encore une fois, ce deuxième film de la trilogie de l'intime en est une preuve irréfutable.
0: Et le dernier est peut-être le plus signifiant et le plus marquant de ces trois films.
1: Celui dont parlait Roberto Rossellini.
0: Roberto Rossellini. C'est très très intéressant que, en fait, avant de parler de la crise du couple, il parle du rapport que les occidentaux, enfin les gens du Nord peut-être ont, enfin la manière dont ils abordent
1: les gens du Nord,
0: la manière dont ils abordent en fait les Latins, j'ai trouvé ça très très marquant en fait, comme si c'était une manière encore une fois de se détacher du cinéma hollywoodien et d'intérioriser cette lutte, puisque ce film, c'est l'histoire avant tout d'un couple en crise.
1: Oui.
0: Alors que, et là, il y a quand même encore un maillage entre la biographie et le cinéma, alors que le couple entre Bergman, enfin le couple formé par Bergman et Rossellini, battait de l'aile et était en train d'imploser.
1: Oui, et puis en fait, de par l'histoire que ce film raconte, on ne peut que tracer un parallèle avec ce que traversait à l'époque Bergman et son mari de réalisateur, puisqu'il s'agit de l'histoire de Alex et Catherine Joyce, un couple bourgeois anglais, distant et en crise, et qui se rendent à Naples pour vendre une villa héritée d'un oncle. Mmh. Et donc, c'est un peu la signification d'une espèce de retour aux sources, c'est-à-dire que ce sont des Anglais, donc on peut y voir à travers ça le personnage d'Ingrid Bergman, qui reviennent à Naples, qui fait partie du pays natal de Roberto Rossellini. Et effectivement, c'est le film le plus influent de la trilogie, et peut-être même le plus influent de toute l'œuvre de Rossellini.
0: Ouais, non, c'est un film extraordinairement fort, qui va démontrer, en fait, enfin, qui va montrer la désagrégation, la dégringolade, la destruction progressive du couple à travers toute une série d'expériences vécues de manière disjointe par l'un et par l'autre. C'est-à-dire que on voit en miroir les différences de réaction à des événements, à des lieux, à des gens. Et c'est une espèce comme ça de révélateur de l'incommunicabilité, encore une fois, et de la difficulté à faire couple.
1: Absolument. Puisque on voit bien à travers cette incommunicabilité souligne en fait vraiment les failles de ce couple qui, paradoxalement, se connaissent depuis des années. Ils vivent ensemble depuis des années, mais en fait,
0: ils ne se connaissent pas.
1: Ils ne se connaissent pas. Et c'est ce voyage à Naples qui va les forcer à se regarder.
0: Et alors, on arrive à se regarder. Alors, vraiment, je pense que la scène qui est la plus forte à cet égard, c'est la scène de Pompéi, où ils sont confrontés au corps figé dans la lave de deux amants. Et que ça, c'est la confrontation directe non seulement à la mort, mais également à la mort de leur couple et à la mémoire des sentiments qui enfermés dans le passé.
1: Absolument. Et donc là, on est sur un point précis à la fois de l'Italie et du film, puisque cette séquence se situe à Pompéi. Mais si on élargit le spectre, si on revient à une vision macro, on peut dire que tout le pays, toute l'Italie, agit vraiment comme un révélateur, puisque le pays, ses ruines, sa sensualité et sa vitalité, ils agissent un peu comme un électrochoc culturel qui déstabilise ce couple qui, à la base, est quand même assez froid et rationnel.
0: Ouais, alors, y a aussi... ça, c'est aussi un élément qui montre la richesse et le génie de Rossellini. C'est que c'est un film qui vient lentement mais sûrement déconstruire tous les schèmes de la dramaturgie classique. Parce qu'en fait, il se passe presque rien dans ce film. De quoi est fait le récit ? Il est fait de déplacements, de silences, de micro-fractures qui déterminent, enfin qui montrent, plutôt qu'ils ne démontrent, la lente agonie de ce couple. Et la séquence finale, qui est une séquence religieuse, enfin c'est une procession religieuse à Naples, elle est un peu comme la fin de Stromboli, extrêmement ambivalente. Mmh. Et que cette ambivalence-là, elle nourrit la richesse de ce film, puisqu'en fait, on ne sait pas vraiment. Ils s'étreignent, ils se retrouvent. Mais est-ce que c'est vraiment
1: une réconciliation
0: pérenne ou pas? Est-ce que c'est la résolution de la crise ou la suspension de la crise? Est-ce que c'est finalement la ferveur qui vient de l'extérieur, qui... permettre de
1: momentanément
0: faire en sorte que le couple fasse
1: sens.
0: Couple, ou est-ce que vraiment ils se sont retrouvés? Et en fait, ce point d'interrogation, cette fin ouverte, c'est le témoignage de la finesse du regard de Roberto Rossellini et de la nuance de ce qu'il apporte au cinéma et à l'art de la narration.
1: Ouais, je voulais compléter ce que tu disais sur le fait qu'il ne se passe quasiment rien dans ce film, enfin tel qu'on peut l'entendre de façon commune, parce qu'effectivement c'est un film qui est construit presque uniquement sur des regards, on en a parlé, hein, sur des déplacements, et puis surtout ce sont il y a beaucoup de plans contemplatifs sur les œuvres d'art, sur les ruines. Et donc, on voit là que Rossellini, en fait, appréhende le cinéma comme une espèce de musée pour ce film, en fait.
0: Ah ben.
1: et d'ailleurs, pour faire le lien avec l'influence majeure qu'a eu Rossellini sur la Nouvelle Vague, Jean-Luc Godard dira de Voyage en Italie que ce film a inventé le cinéma moderne. Et à ce titre, il va influencer beaucoup de films, comme L'Aventura d'Antonioni. Toute la Nouvelle Vague est plus proche de nous, tous les films de Richard Linklater.
0: Ah oui, avec, il se réclame d'ailleurs.
1: Hein. Voilà, que ce soit Before Sunrise, enfin sa trilogie Before Sunrise, Before Sunset et Before Midnight.
0: Oui, alors là, l'influence, elle est revendiquée, hein, absolument revendiquée par Linklater. Ce qu'il faut aussi révéler, c'est que justement, il se détache du cinéma en fait dans ce film. Et ce film, c'est aussi son adieu au cinéma, puisque toute la fin de sa carrière va être donc, comme je l'évoquais, consacrée un peu comme ce qu'on fait Diderot et d'Alembert pendant le siècle des Lumières, à une appropriation du téléfilm, de la télévision comme vecteur de savoir, comme réceptacle en fait de toute l'histoire culturelle et politique de l'Europe. Donc là encore, on est en rupture. C'est comme s'il avait fini avec ce film, il avait fini son parcours de cinéaste de cinéma. Il a terminé avec cette troisième trilogie, son parcours, et il se réinvente une dernière fois. Les réinventions artistiques aussi radicales à trois reprises, c'est quelque chose d'extrêmement rare dans l'histoire de l'art, et en particulier dans l'histoire du cinéma. Ce qu'il fait avec ses documentaires sur, ou ses films sur la prise de pouvoir de Louis XIV, qui n'est filmé qu'avec des acteurs amateurs, avec Socrate, avec Descartes, avec d'autres figures historiques dont il va se saisir pour créer une espèce de corpus culturel visuel. C'est incroyablement ambitieux. C'est incroyablement disjonctif par rapport à tout ce qu'il a fait jusqu'à présent, mais il continue à porter le même regard sur le cinéma de manière beaucoup plus distanciée, de manière beaucoup plus didactique, comme je le disais. Mais il ne faut pas croire que Rossellini, à travers cette dernière phase de sa vie artistique, se soit oublié ou est...
1: Renié.
0: Voilà, c'est ça. C'est-à-dire que finalement, il continue son parcours artistique en s'appuyant sur l'histoire. Et je trouve que c'est assez fascinant et assez enthousiasmant comme projet artistique et comme trajectoire de la part d'un réalisateur qui, au départ, n'avait que pour seul intérêt de se coltiner le réel immédiat.
1: Absolument. Et moi, de ce que je retiens de ce dont on a parlé aujourd'hui, si on devait faire une synthèse de ces deux trilogies, c'est qu'avec ces deux trilogies, Rossellini a provoqué deux révolutions en une décennie. La première, elle est collective et politique, avec cette trilogie de la guerre. C'est comment filmer le monde qui s'effondre. Quant à la seconde, comme on l'a dit, plus intime et spirituelle, c'est comment filmer un monde qui continue à vivre, mais qui ne sait plus pourquoi. Et entre les deux, il y a pour moi un même geste de mise en scène, d'un même geste de réalisateur. C'est celui d'un regard qui observe sans juger et qui fait confiance au spectateur et qui refuse le confort.
0: Oui, alors ça, je suis entièrement d'accord. Mais moi, je trouve qu'il y a aussi quelque chose qu'il faut souligner comme une espèce de petite coda finale. C'est que il ne faut pas croire, pour ceux de nos auditeurs qui n'ont pas encore eu la chance de découvrir le cinéma de Rossellini, que c'est un cinéma intellectuel, froid, rébarbatif.
1: Mais c'est un cinéma exigeant.
0: Oui, mais c'est un cinéma incroyablement humain, d'une finesse et d'une humanité qui est bouleversante, à travers des schèmes narratifs qui sont tous différents mais qui se répondent, pour créer une œuvre d'une extrême cohérence, alors même qu'il a en permanence œuvré par rupture et avancé par rupture. Et ça, c'est quand même... Il y a très très très peu d'artistes, que ce soit des cinéastes ou quels que soient les arts dont on parle, qui arrivent à maintenir une cohérence et un fil directeur à travers des mouvements d'apparence différents, voire contradictoires. Et ça, quand même, je trouve que depuis qu'on a commencé à explorer les rivages du cinéma mondial, il y a peu de réalisateurs qui arrivent à ce degré de maîtrise et d'embrasement, en fait, du réel. Et donc, s'il fallait ne voir qu'un film de Rossellini, quel serait celui que tu conseillerais ?
1: Le plus exigeant, Voyage en Italie, le dernier. Parce que, en fait, c'est un film final, et pour moi, c'est censé... Et alors, non seulement c'est un film final, mais c'est un film qui clôt sa carrière de cinéaste, mais c'est un film somme. Donc, forcément, c'est la synthèse de tout ce qu'il a appris de par le passé, et jusqu'à l'épure la plus totale.
0: Écoutez, mon cher Pierre, je vous remercie. Je voulais indiquer à nos auditeurs que la totalité des films dont nous avons parlé ce jour sont disponibles en streaming gratuit sur le site d'Arte et sur la chaîne YouTube d'Arte. Donc, tout est disponible gratuitement à un clic de souris. Donc, précipitez-vous sur le cinéma de Rossellini, vous en sortirez grandi. 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
3: En 1947, aller jouer à quelques 800 km de Paris, c'était aller jouer dans le désert.
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7: Bonjour. Bon, alors ce soir, on va se faire un peu du bien parce que dans ce festival, les textes sont quand même très sombres et les perspectives pas follement réjouissantes. Allons donc voir ce soir un conteur absolument extraordinaire. Il s'appelle Étienne Minungu et son spectacle est intitulé « L'intraitable beauté du monde ». Alors Étienne Minungu est né au Burkina Faso, dans la patrie des hommes intègres. Il est à la fois comédien et conteur. Et dans ce spectacle, il fait dialoguer la pensée d'Édouard Glissant, écrivain antillais, chantre de la créolisation et du tout monde, et la parole de Sonny Laboutansi, poète, dramaturge, essayiste, congolais. Alors lui, il était né au Congo-Kinshasa, il est mort au Congo-Brazzaville. Et lui, il était plutôt adepte de la parole qui secoue, qui réveille. Et donc, Étienne Minungu entre dans un jeu à mi-chemin entre la conférence et le stand-up. Et c'est la manière la plus simple qu'il a trouvée pour se faire rencontrer ces deux voies. De la décolonisation du monde et des esprits à l'urgence de vivre ensemble, cet ensemble de textes porte les colères et les utopies. Étienne Minungu est accompagné de la saxophoniste danoise Catherine Souvalski et du polyinstrumentiste burkinabé Simon Vincé. L'intraitable beauté du monde révèle un théâtre de la conversation qui est sensible, rythmique et charnel. C'est ce soir à 21h dans les jardins du musée Calvet jusqu'au 19 juillet.

Bonjour amis auditeurs et auditrices. Ce matin, je reçois Karam Hassan. Il est originaire du Darfour, il est naturalisé français et il est dans un taxi. Mais je vais bientôt l'avoir au téléphone et nous pourrons faire cette interview comme prévu. Voilà, je vais vous le présenter. Je suis née une première fois en 1987 au Soudan, une seconde fois en France en 2014. Entre ces deux dates, une aventure de 27 années que nous raconte Karam Hassan. Une aventure d'amitié et d'angoisse, une vie de 27 ans qui le fait passer de sa famille soudanaise, de Saraf Omra, qui est dans le Darfour, à sa famille d'adoption, la France. Et tout au long de cette aventure, des mains se sont tendues pour lui porter secours. Karam Hassan est originaire du Darfour, c'est un excellent élève, il poursuit ses études en Inde. Et je ne vous raconte pas tout à fait la suite, parce que j'aimerais qu'il nous la raconte lui-même. Sachez que sa vie a été une vie de galère. Tout au moins pendant 4 ans, il aura tout connu. Rançonnage, naufrage, jungle de Calais. Mais des mains se sont tendues pour l'aider et le faire accéder à une nouvelle vie. Et il a entrepris cette nouvelle vie avec un grand courage, apprendre le français, décrocher un diplôme à l'université d'Artois, trouver un emploi chez L'Oréal et surtout devenir français. Un rêve plus loin, c'est chez Albin Michel, un témoignage plein d'humanité. Et maintenant, nous attendons Karam qui est dans son taxi. Mais peut-être, pour vous faire prendre patience, parce que Karam vaut vraiment le coup de l'attendre, nous allons passer l'air qu'il nous a demandé entre tous, parce que c'est un artiste qu'il aime énormément. Nous allons passer Jean-Jacques Goldman, Encore un matin.

0: Allô, bonjour Karam.
1: Oui, bonjour.
0: Alors, vous êtes dans votre taxi ?
1: Oui.
0: Bon, eh bien, nous allons bientôt vous voir en chair et en os. Alors, Karam, je vous ai déjà présenté aux auditeurs. Donc, je ne vais pas retracer encore votre biographie. Ce que je voudrais simplement dire, c'est que dans le livre que vous venez de publier chez Albin Michel, « Un rêve plus loin », vous citez Homère, l'aventure de l'inventif Ulysse. Parce qu'effectivement, vous avez vécu des aventures dignes de celles d'Ulysse. Mais Ulysse revient chez lui, à Ithaque, à la fin de l'Odyssée. Et ce n'est pas votre cas.
1: Alors, tout d'abord, merci beaucoup pour cette invitation. Je suis très honoré et je suis hyper contente d'être avec vous.
0: Nous sommes sur Fréquence Protestante et nous sommes heureux de vous recevoir également.
1: Super, génial. Alors, c'est vrai qu'en fait, moi, je pense que je suis un citoyen du monde. C'est-à-dire qu'en fait, c'est vrai que je suis né au Soudan, j'ai grandi au Soudan. Et quand je suis arrivé en France, ce pays-là, c'est devenu aussi chez moi. C'est-à-dire que je suis né en deuxième fois et c'est ça qui fait que je suis aujourd'hui chez moi, avec cette belle culture, avec cette belle langue. Et aussi, je m'en sens tellement bien que je ne distingue pas les deux pays. C'est-à-dire que mon pays d'origine, le Soudan, et mon pays d'adaptation, où j'étais adopté, la France.
0: Bien, donc votre Ithaque à vous maintenant, c'est la France. Alors je rappelle aux auditeurs, vous êtes né en 1987 au Darfour. On parlera du Darfour tout à l'heure, parce que j'ai pas l'impression que ça s'arrange. Et ce qui m'a frappé dans votre livre, c'est que en fait, votre famille était

0: laisser aller. Et l'enfance que j'ai eu des souvenirs indélébiles que je ne vais jamais oublier. C'est-à-dire que le moment où j'étais hyper content, où mes parents me disaient « il faut que vous travailliez, il faut que vous fassiez absolument tes devoirs ». Et tout ça, ça m'a permis de grandir. Et tous ces paradis perdus en quelque sorte, aujourd'hui, c'est des beaux souvenirs qui m'aident tous les jours à dire que c'est vrai que dans la vie, on peut avoir les hauts, les bas, mais on peut toujours croire, on peut toujours garder l'espoir et aller plus loin.
1: Alors justement, vous avez dit une chose qui est très frappante là aussi dans votre livre, c'est que votre famille est très modeste, votre père est boulanger, comme je le disais. Vous êtes nombreux dans la famille, vous êtes combien d'enfants ?
0: Nous sommes, j'ai 7 frères et sœurs.
1: Voilà, vous étiez 8.
0: Ouais,
1: bon,
0: ouais.
1: Et il y avait une chose pour votre père qui était fondamentale, c'était les études. Et donc, en fait, après avoir fait ce que j'appellerais votre premier cycle, en 2010, vous poursuivez vos études en Inde, à Hyderabad, dans le sud, à Osmania University. Et ça, j'ai été très étonnée d'apprendre ça. C'est un, comment dirais-je, c'est une université où les Soudanais vont fréquemment ?
0: Pas du tout, pas du tout. Tout d'abord, en fait, pour mon père, il nous dit tout le temps et même aujourd'hui, le plus important, c'est les études. Et moi, je peux investir en vous et c'est ça qui va vous aider plus tard. Et lui, il n'a pas eu la chance de faire ses études, mais il sait à quel point c'est pas important, etc. Et c'est lui qui m'a dit, moi, je peux vous financer pour aller en Inde, parce que c'est vrai que l'Inde, ça coûte pas très très cher, mais quand même, il faut avoir le moyen. Et la deuxième chose aussi, c'est l'anglais. Les études sont en anglais, et les études en informatique, c'est beaucoup plus développé. Mais les Soudanais n'ont pas du tout... C'est pas courant que des Soudanais partent en Inde pour faire leurs études.
1: Alors, vous êtes comme un poisson dans l'eau dans votre université. Ouais. Vous voyez beaucoup de monde, vous aidez vos compatriotes, vous obtenez votre diplôme au bout de 3 ans, et là, vous voulez rentrer au pays pour l'annoncer à vos parents. Et là, je dirais que c'est un gouffre qui s'ouvre sous vos pas.
0: Bah oui, en fait, parce que moi, quand j'étais en Inde, c'est vrai que j'étais hyper contente d'être là-bas. Tout d'abord parce que ça m'a permis d'être indépendant et aussi à progresser en anglais, travailler beaucoup et aussi avoir une sorte de liberté, c'est-à-dire que de prendre un peu la parole avec des gens, parler un peu de la cause de guerre au Soudan. Et bizarrement, quand je suis rentré au Soudan, j'étais arrêté parce qu'il y a quelques personnes qui étaient envoyées par le gouvernement d'espions pour apporter des informations. Et j'étais arrêté. Après, j'étais dans un centre de retention pendant quelques temps. Et après, j'étais libéré, mais sur des conditions, c'est-à-dire que apporter des informations sur des gens qui habitent dans mon quartier, qui étaient extrêmement indignes. Et pour moi, c'était des moments invivables, insupportables. Et je subis ça pendant quelques temps. Et après, j'ai décidé de fuir. Mais ce moment-là, je ne vais jamais oublier parce que c'était quand même un des moments très durs, en fait, très durs dans ma vie.
1: C'était en quelque sorte la fin de l'enfance. Vous êtes rentré dans un univers adulte extrêmement dur, extrêmement proche de la guerre. Et effectivement, on sent dans votre livre que vous êtes complètement tétanisé. Et à ce moment-là, et à plusieurs endroits dans votre livre, vous dites « Chaque jour, je pense à eux, c'est-à-dire votre famille, dans mes prières, une manière de leur rester fidèle ». Vous êtes croyant ?
0: Oui, je suis croyant, je suis musulman. Et je pense que cette croyance m'a beaucoup aidé à relativiser, à avoir aussi cette sorte d'espoir, même si parfois je le perdais, notamment quand j'étais dans le bateau. Je pense que cette belle éducation que j'ai reçue grâce à mes parents m'aide énormément.

0: à relativiser et dire qu'on peut y arriver. Et j'ai quelque chose en tête, c'est qu'en fait, je vais jamais, enfin, je pense toujours à eux en disant, ils m'ont tellement beaucoup donné, et maintenant, c'est moi qui dois leur donner, et je peux leur donner déjà qu'ils doivent être fiers de moi, c'est-à-dire que de ne pas les décevoir. Et c'est vrai que voilà, donc vraiment la bonne éducation et cette croyance me pousse beaucoup à être toujours motivé et avoir l'espoir.
1: Alors, c'est là où on se rend compte de la qualité de vos liens familiaux. Parce que votre père se doute qu'il y a quelque chose qui ne marche pas. Il voit que vous n'êtes pas à votre affaire. Il est formidable. Et il vous arrange un départ clandestin pour l'Égypte. Bon, mais un départ clandestin pour l'Égypte. Mais comme vous dites très justement, vous avez 26 ans à l'époque et vous avez encore des rêves plein la tête. Alors, vous faites trop confiance aux gens. Qu'est-ce qui se passe?
0: Ben, je ne sais pas du tout. Vraiment, c'est vrai que je fais naïvement parce que je pense que de nature, les gens ne sont pas méchants. Je l'assume par nature, les gens pas méchants. Pourquoi? Parce que peut-être une personne qui est méchante, c'est lié, c'est pas une excuse, mais c'est lié peut-être à un événement ou quelque chose comme ça. De nature, moi, je fais confiance aux gens. C'est vrai qu'après, je fais attention, mais aussi avoir 26 ans, c'est pas comme aujourd'hui, j'ai 38 ans et quelques mois. C'est vrai que j'ai beaucoup appris, etc. Mais c'est vrai que je faisais confiance comme ça. Et c'est vrai que quand je suis arrivé en Égypte, cette personne qui m'a raconté n'importe quoi pour prendre le bateau et arriver comme un roi, etc., c'était pas du tout la réalité.
1: C'était pas du tout la réalité, mais vous l'avez quand même cru.
0: Oui.
1: Oui. Et est-ce que... Bon, on verra par la suite, ça vous a servi de leçon.
0: Ouais, exactement.
1: Bon. Alors, vos aventures ne s'arrêtent pas là. Vos aventures ne s'arrêtent pas là. Après, vous décidez effectivement de partir en Europe. Vous avez failli périr en mer. Vous êtes recueilli par un bateau norvégien. Et finalement, vous accostez en Sicile. Et là, vous n'avez qu'un seul rêve, c'est d'aller en Angleterre. Mais pourquoi voulez-vous tous aller en Angleterre?
0: Alors, avant de répondre sur ça, quand même, il faut que je dise, parce que c'est vrai que le passeur, il m'a dit, c'est un grand bateau, vous allez arriver, être comme un serveur dans ce grand bateau. C'était pas du tout la réalité, c'était des petits bateaux. Et ça, c'était un premier choc. Et du coup, je suis resté 9 jours sur la mer, depuis l'Alexandrie jusqu'à la Sicile. Et c'était, pour moi, vraiment des moments très ardus, remplis de peur, d'angoisse, de peur aussi, d'espoir, l'angoisse à la fois individuelle et collective, mais surtout, j'ai perdu vraiment ma dignité. 9 jours sans prendre une douche. Et aussi, c'était dur. C'était vraiment des moments très, très, très durs dans ma vie. Mais après, c'est vrai que moi, dans ma vie, en tout cas, à chaque fois, je rencontre soit une personne, soit une lumière qui m'aide à rebondir. Et c'est vrai que ça m'a beaucoup aidé quand j'ai touché la terre. Ça, c'était vraiment mon rêve. Quand je suis arrivé en Sicile, et après j'ai fait le train avec deux autres personnes jusqu'à la France et après à Calais, en dormant dans la rue, en rencontrant des gens. Tout ça, c'était dur, mais quand je suis arrivé à Calais, c'était une autre histoire, cette ville. Je vais raconter pourquoi, mais pourquoi l'Angleterre? Parce que le fait que je parle français, anglais, parce que quand je suis arrivé ici, je ne parle pas français, donc c'était pour moi dur de m'imaginer rester dans un pays où je comprenais pas la langue, où je connaissais pas la culture, où je connaissais personne, alors qu'aujourd'hui j'ai beaucoup d'amis, je peux même pas les compter. Et c'est ça la beauté de ce pays, c'est qu'en fait on rencontre des gens formidables, vraiment formidables, Et voilà, donc je voulais aller en Angleterre parce que l'anglais, ensuite aussi, c'est beaucoup plus facile, à l'époque en tout cas, c'était beaucoup plus facile d'avoir l'asile en Angleterre qu'en France. C'était fin 2014. Et voilà, tout ça, ça m'a poussé à dire que l'Angleterre, c'est l'endroit où je peux trouver ma place.
1: Alors, donc, je récapitule, vous quittez la Sicile, vous traversez Milan, Nice, Lyon, Paris, pour arriver à Calais, tout ça sans papier.
0: Sans papier.
1: Oui, et vous étiez plusieurs, il y avait d'autres Soudanais.
0: Deux Soudanais.
1: Ouais. Oui, et là, c'est formidable comme appui d'avoir un compatriote avec soi.
0: Oui, bien sûr, parce que ça nous aide à... d'échanger des idées et aussi se motiver parce que c'est pas toujours simple de rester seul et aussi dormir dans la rue parce que quand je suis arrivé ici à Paris par exemple, j'ai dormi dans la rue à la chapelle parce que j'avais pas le moyen d'aller dans un logement et du coup j'ai dormi dans la rue et c'était une belle leçon de vie parce que je pense qu'aujourd'hui les personnes qu'on voit dans la rue chaque derrière ces personnes il y a quelque chose, il y a une histoire, il y a un parcours de vie, il y a aussi quelque chose qu'on ne connaît pas et c'est vrai qu'on ne peut pas juger quand on voit parce que moi j'ai vu lui et je voulais juste que les gens me considèrent comme un être humain seulement.
1: Alors, vous passez 3 mois dans la jungle et je vais donner un peu de vos mots tels que je les ai pris dans votre livre parce qu'on voit très bien à travers toutes ces épreuves, au travers de toutes ces épreuves que vous traversez, la maturation que vous faites, la maturité que vous prenez. Donc, nous sommes en 2014. Alors, je vous cite. « Ici, on apprend à vivre avec les autres. Je me fonds dans la masse. Je suis un gars de la jungle qui se débrouille. » Vous vous rendiez compte, en fait, de votre propre évolution ?
0: Alors, oui, mais non, c'est-à-dire que je pense que, en fait, j'ai frôlé la mort. Et c'est pour ça que je pense, chaque moment pour moi, c'est tellement une chance de bien le vivre et essayer d'aller plus loin. Et c'est vrai que quand je suis arrivé à Calais, c'était un choc parce que des bidonvilles, la pauvreté, c'était dur d'imaginer ça. Et je me disais, est-ce que c'est ça, c'est la réalité, mais comment ça se fait, etc. Et c'est vrai que je me disais, ce que j'ai vécu, c'était tellement dur, c'était tellement horrible. La mer, les passeurs et tout ça. Et je me suis dit, je ne peux pas avoir pire. Déjà, je suis vivant. Et ça, c'est beaucoup. Et c'est une chance d'être vivant en bonne santé. Du coup, je me suis dit, voilà, il faut que je fasse avec. Et c'est comme ça que vraiment j'ai essayé de vivre avec tout le monde. Et c'est un mot, enfin, le mot solidarité que j'adore dans cette belle langue, que c'est moi qui m'a sauvé. C'est-à-dire qu'on a trouvé d'autres personnes qui venaient là-bas, les associations, des bénévoles, me donnaient énormément d'amour et aussi un regard positif, humain. Et c'est ça qui m'a aidé à dire, voilà, je peux trouver ma place, je peux vivre avec des gens. Et c'est pour ça que j'adore, j'aime les êtres humains. Et je trouve que c'est une chance vraiment d'être entouré par des bonnes personnes.
1: Vous aviez un grand ami, Mossab.
0: Ouais.
1: Qu'est-ce qui lui est arrivé ?
0: Cette personne, on était, je me rappelle vraiment comme hier, cette personne, on était ensemble, en discutant, et ce jour-là, il m'a dit, aujourd'hui, Karam, il faut que je traverse, il faut que j'arrive là-bas, ça fait quelques mois que je suis ici, Et voilà. Donc, je vais tout faire pour que je passe aujourd'hui. Je me dis, mais en fait, comment tu peux être sûr de traverser parfois, c'est la chance, mais tu peux pas dire que je vais passer aujourd'hui. Il m'a dit, non, il faut que je le fasse. Je passe des détails. Il est parti dans l'après-midi. Il n'est jamais revenu. Vers 19h, on a des nouvelles. Dans quoi il y a quelqu'un qui est tombé en essayant de monter dans un camion. Mais qui, comment, et j'ai su, c'était Mozart. Et pour moi, c'était vraiment un choc. Et il est décédé. Pour moi, c'était des moments très, très, très durs. Et du coup, tout de suite, c'était un choc parce que je dormais presque pas. Et j'étais en train de dire, mais peut-être ça va arriver aussi à moi. Si j'essaie de le faire, et j'étais convaincu que la France n'est pas là où je vais être, et je vais absolument aller en Angleterre comme lui, mais sa mort m'a permis de dire, voilà, c'est arrivé à Mozart, ça va peut-être arriver à moi, et j'ai pris la décision de choisir la France comme un pays d'accueil.
1: Est-ce que vous communiquiez avec vos parents durant toute cette période?
0: Alors, au début, non, c'était pas beaucoup, je parlais parce que elles étaient aussi en danger.
1: En danger au Soudan?
0: Oui, parce qu'ils me cherchaient, et du coup, ils sont venus, etc. Et du coup, je voulais pas les mettre en... Parce qu'ils disaient, on sait pas.
1: Excusez-moi, Kara, c'est les troupes soudanaises qui sont venues vous chercher dans votre famille, c'est ça?
0: C'était l'armée soudanaise à l'époque.
1: Oui, d'accord.
0: Voilà, c'est eux, c'est des personnes, parce que j'allais deux fois par semaine dans un commissariat, donner des informations, être un formateur.
1: Oui.
0: Et du coup, c'est eux qui sont venus à la maison... demander mes parents où il est parti, pourquoi et comment, etc.
1: Donc, la chute de Mossab, qui n'a pas pu s'accrocher aux essieux comme il le voulait, vous a fait réfléchir. Et vous dites, je reste en France.
0: C'est ça. Ça, c'était la première raison. La deuxième raison, c'est que cette belle solidarité que j'ai vue à Calais, le bien vivre entre toutes les nationalités, ça m'a énormément touché. Et surtout, les personnes qui travaillent dans le milieu associatif, et je faisais toujours la comparaison en disant, avec des bénévoles, on n'arrive pas parfois à communiquer parce que je ne parle pas français, et avec ces bénévoles, parfois c'est difficile de parler en anglais. Et je me disais, malgré ça, il y a cette humanité, ça m'a vraiment poussé à rester. Mais la troisième raison pour laquelle j'ai demandé l'asile en France, c'est l'amour de la langue française, que j'adore, que je me réjouis quand je parle en français. À l'époque, quand j'écoutais les gens parler français, je me disais, mais quelle belle langue. Toutes les langues sont belles, mais pour moi, le français, quand je l'écoute, ça m'a... C'est des frissons. Et c'est pour ça que j'écoute tout le temps la radio. Et mon rêve, c'était d'être journaliste à la radio. Et arriver ici, écouter la radio plus tard quand j'ai demandé l'asile. Voilà. Donc, toutes ces raisons-là, c'est ça qui m'a fait choisir la France comme un pays d'accueil.
1: Et pourtant, Dieu sait, quand vous racontez toutes vos étapes dont on va parler, où notamment vous avez appris le français au début, ça a été votre première option, votre première décision, vous avez eu énormément de mal.
0: Oui, bien sûr, parce que imaginez arriver dans un pays où même l'alphabet, parce que c'est écrit de la même manière que l'anglais, mais ça ne prononce pas de la même manière. A, B, C, D, E, E. Et parfois, il y a certains alphabets, on n'a pas du tout l'habitude de le prononcer comme le U, par exemple. Et c'était quand même très, très, très, très dur pour moi. Donc, c'était pour moi un combat. Vraiment, l'apprentissage du français, c'était vraiment un combat. Et je relis toujours l'apprentissage d'une langue avec la dignité. Et pour moi, je cherchais la dignité. Et c'est ça qui m'a permis de travailler d'arrache-pied pour que je puisse être capable de mener une conversation, discuter, parler, voilà.
1: Mais là, c'est là où vous avez rencontré des gens formidables qui vous ont aidé à apprendre le français.
0: Oui, tout à fait. C'est une très belle transition, parce qu'on va parler. Là, j'arrive.
1: Vous arrivez. Vous appuyez sur le bouton « Fréquence protestante » et okay. On va mettre une petite pause musicale en attendant que vous preniez l'escalier.
0: Très bien.
1: L'escalier qui descend.
0: D'accord, parfait.
1: À tout de suite.
0: À tout
1: de suite en chair et en os.

0: Eh bien voilà, Karam Hassan est arrivé dans notre studio. Il est là, en face de moi, en chair et en os. Je n'avais qu'une voix, mais là je le vois en entier.
1: Merci.
0: Karam, cette musique, dites-nous ce que c'est.
1: Alors c'est des chansons soudanaises qui sont très traditionnelles et qui donnent l'énergie. C'est-à-dire que cette chanson parle de le Nil. Et juste autour de ce Nil, il y a beaucoup de femmes qui sont là, qui vendent de thé, du café, etc. Et on arrive, on vient là-bas pour passer des super moments ensemble. Et du coup, pour moi, c'est des souvenirs indélébiles.
0: Indélébiles, tels que ceux de votre enfance.
1: C'est ça.
0: Dont nous parlions tout à l'heure.
1: C'est ça.
0: Alors, Karam, donc, vous avez pris votre décision de rester en France. Vous apprenez le français comme un forcené. Je crois qu'on peut le dire.
1: Ouais.
0: Et grâce à une femme dont on va donner le nom.
1: Ouais, Françoise Lobodez, c'est une dame incroyable. Cette dame, elle était prof de français toute sa vie. Et en 2016, elle a décidé de donner des cours de français aux personnes réfugiées. Donc, c'est pour ça qu'elle est arrivée au CADA, Centre d'accueil de demandeurs d'asile. Et on s'est rencontrés là-bas et depuis, elle est devenue ma mère de la France. Elle m'a beaucoup, beaucoup, beaucoup aidé à apprendre le français, à avoir confiance en moi, à aussi reprendre mes études et aussi par la suite, même quand je faisais le stage chez L'Oréal en 2019, c'est elle qui m'a payé l'abonnement qui coûtait 500 euros par mois pendant 6 mois. Et c'est quelque chose de incroyable.
0: Alors on lui fait un petit coucou.
1: Oui.
0: Depuis la radio.
1: Exactement. Coucou Françoise.
0: Bon, et elle vous fait rencontrer le maire d'Arras.
1: Exactement. Donc c'est elle qui m'a poussé.
0: Alors dans votre manière de raconter votre rencontre,
1: ouais.
0: On a l'impression que le maire d'Arras est amusé par cette rencontre.
1: Je pense que oui. Et c'est vrai que pour moi, c'est quand même parce que c'était en 2017. Je parle pas encore très bien le français. Et c'est elle qui m'a poussé. Elle m'a dit non, il faut que tu ailles le voir. Donc je suis allé le voir autour d'une permanence qu'il faisait. Et je lui ai dit, j'aimerais reprendre mes études, je suis réfugié du Soudan, etc. Et du coup, il m'a dit, OK. Donc, la ville a pris en charge les frais de scolarité. Et un an après, je suis allé le voir en disant, Monsieur le maire, j'ai fait une année pour avoir un niveau en français. Aujourd'hui, j'ai eu mon diplôme. Je reprends, je vais commencer un master dans quelques mois. Et j'ai un projet. Le projet, c'est la création de l'association La Voix des Réfugiés. Mais du coup, elle m'a dit, mais incroyable, on s'est vu il y a un an, t'as braguiné en français, et là, tu parles aussi bien, mais comment t'as fait? Non, je vais t'aider. Et depuis, on est toujours en contact avec
0: Alors,
1: le maire.
0: Alors, je crois qu'on peut aussi lui faire un petit coucou, parce qu'il a été réélu.
1: Exactement.
0: Avec une très belle majorité.
1: Exactement, bon. C'est c'est une super personne. Et...
0: Alors, je donne quelques-unes de vos étapes, officielle, c'est-à-dire que vous êtes le premier étudiant soudanais à entrer à l'université d'Arras, donc vous travaillez comme un fou, vous devenez le premier diplômé soudanais de l'Artois.
1: Ouais.
0: C'est-à-dire que vous obtenez le diplôme universitaire FLE qui forme au métier du français langue étrangère.
1: C'est ça.
0: Bon.
1: Exactement.
0: Là, quel effet ça vous fait?
1: Pour moi, c'est un plaisir et une fierté énorme parce que quand je suis arrivé ici, comme je disais, je parle pas français. Le premier diplôme que j'ai eu, c'était le niveau A1 avec l'office de l'immigration et l'intégration. Et j'ai eu 99 sur 100. J'ai toujours le diplôme.
0: Je dirais que vous n'êtes pas peu fier.
1: Et avoir ce diplôme universitaire... C'est pour moi incroyable qui m'a permis de reprendre mes études en master voilà.
0: Bon et comment se passent vos relations avec vos parents à ce moment-là? Vous leur parlez de tout ça?
1: Alors au début non, vraiment quand je suis arrivé oui, et j'ai trouvé un SIM card de quelqu'un qui m'a donné voilà, donc j'ai appelé ma famille, mais après non. Pendant, ça a quand même pris quelques temps. Et après, j'ai repris mes contacts avec eux
0: via
1: WhatsApp.
0: Pourquoi non?
1: Parce que j'ai su que ils sont venus, ils voulaient me chercher. Ah. Et j'avais peur qu'ils peut-être, ils vont regarder
0: le téléphone.
1: Les téléphones, etc.
0: Oui, d'accord.
1: Voilà.
0: Ouais, d'accord. Ouais, voilà. C'est un pays aussi, comment dirais-je, tendu que ça.
1: Ouais. Un pays où on n'a vraiment pas la liberté d'expression et situation très, très, très, très compliquée. Et qui est fou, c'est qu'ils recrutent beaucoup de spions partout pour vraiment avoir le nez sur tout. Et pas avoir la liberté.
0: Ouais. Vous suivez de près l'actualité de votre pays ?
1: Bien sûr.
0: Oui.
1: Bien sûr.
0: Ouais. Oui.
1: Ouais. Aujourd'hui, la situation, le 15 avril, ça fait 3 ans que la dernière guerre a commencé. C'était une guerre entre 2 généraux qui voulaient vraiment prendre. C'était lutte de pouvoir, malheureusement. Et aujourd'hui, la situation, c'est très, très, très compliqué. Il y a environ, il y a 13 millions de déplacés, qui est énorme. 10 millions à l'intérieur du pays, parce que la guerre a commencé à Khartoum. Aujourd'hui, la guerre est un peu dans Darfour, ma région, et aussi un peu dans le sud du Soudan. Et c'est tellement horrible et difficile. Il y a beaucoup de violences sexuelles. Il y a beaucoup de... en fait, le gros paramilitaire prennent aussi parfois les femmes jeunes et les vendent un peu dans l'Afrique de l'Ouest. Et du coup, c'est vraiment, vraiment, vraiment horrible la situation. Plus de 70% de la population ont besoin d'aide aujourd'hui. Et il y a vraiment une absence à l'échelle internationale. Je trouve que vraiment, il n'y a pas beaucoup de décisions prises pour que la situation change au Soudan.
0: Vous aimeriez faire quelque chose pour votre pays ?
1: J'aimerais.
0: Vous aimeriez retourner éventuellement ?
1: Alors, j'aimerais bien, parce que, comme je disais tout à l'heure, pour moi, le Soudan et la France, les deux sont mon pays. Et j'aimerais bien, au moins, parce que depuis maintenant 2 ans que j'habite en France, j'ai jamais eu le courage d'aller, parce que j'ai peur.
0: Vous avez peur.
1: Voilà, ouais. D'être arrêté. Ouais. Et j'espère un jour, le régime change, même si on a eu un coup d'État. Mais la situation est toujours complexe, il y a la guerre, mais j'aimerais bien un jour retourner et et toucher la terre du Soudan.
0: Et de Sarrafob, non ?
1: Oui, tout à fait. Voilà.
0: Et vous avez revu votre famille, parce que eux-mêmes ont dû s'exiler à cause de la violence.
1: Exactement, à cause de la guerre. Et ça, c'était fou, je pense que j'ai jamais raconté. Quand la guerre a commencé, je me disais, j'aimerais bien que mes parents partent. Et à chaque fois, mon père me disait, mais je peux pas encore quitter le Soudan, parce que la première fois de Darfour à Khartoum, pour lui aussi, c'était dur. Et il m'a dit, mais je peux pas, même si c'était la guerre, peut-être ça va s'arranger. Il disait ça. Un jour, il est parti avec mon petit frère et il y a un bombe qui tombait. Juste devant lui, il y a eu 7 ou 8 morts. Et le lendemain, il a décidé de fuir. Du coup, toute ma famille, ils ont tout laissé. Ils ont pris que quelques vêtements. Et ils sont partis. Ils ont traversé la frontière pour arriver en Égypte. Et c'était dur, dur, très, très dur, parce que ils ont tout laissé. Les souvenirs, tout, la maison, tout. Et ils m'ont dit, on est arrivé maintenant en Égypte, etc. Pour moi, c'était une joie de enfin retrouver ma famille après 9 ans.
0: Parce que vous avez pu aller les voir à ce moment-là.
1: Exactement. Je suis allé en mai 2024 et c'était un retrouvaille incroyable. J'arrivais pas à dormir parce que je me disais, mais comment je peux tenir 9 ans sans voir ma famille? Ça, c'était, j'arrivais pas à vraiment, et je me suis rencontré ici en France. Je rencontrais des gens qui étaient quand même comme ma famille, en quelque sorte. Et c'est eux qui m'ont soutenu, c'est eux qui m'ont donné le courage aussi de dire que voilà, je vais y arriver et travailler. Mais c'était la première fois que je voyais mes parents pleurer. C'est incroyable.
0: Et vous avez quand même eu le temps et je dirais le tempérament pour créer une association.
1: Oui. Tout à fait.
0: Alors, c'est la Voix des réfugiés.
1: Ouais.
0: Qu'est-ce que vous faites avec cette association ?
1: Alors, pour donner un peu de contexte, pourquoi cette association ? Quand je suis arrivé en France, c'était tellement dur. J'ai rencontré des gens avec qui j'ai discuté et des Soudanais qui me disaient « l'apprentissage du français, c'est compliqué ». Du coup, plus tard, j'ai dit à Françoise, Françoise, j'aimerais bien vraiment aider, contribuer, parce que j'ai eu la chance de te rencontrer, j'ai travaillé, mais j'aimerais au moins inspirer de nouveaux arrivants. Et moi, je pense que si on n'a pas une voix avec X, on ne peut pas trouver une voix avec E. Et c'est pour ça qu'en fait, l'association La Voix des Réfugiés...
0: Donc, la voix, c'est une personne.
1: Exactement.
0: C'est une main.
1: Voilà. Ouais. Je suis réfugié, mais avant tout, je suis un être humain. J'existe. C'est ça, la voix. Et par la suite, trouver une voix. Ce qu'on fait, c'est l'apprentissage de la langue française. Ce qu'on fait, c'est l'alphabétisation qui existe nulle part aujourd'hui. L'alphabétisation, c'est-à-dire que comment les adultes peuvent apprendre à lire. Et moi, j'ai appris à lire avec Françoise. La deuxième chose qu'on fait, c'est sensibiliser. Et la sensibilisation à travers un événement qu'on fait chaque année qui s'appelle Art sans frontières à la mairie du 11e. La troisième édition, ça va être en octobre 2026. Et ici, on utilise l'art comme un moyen...
0: ART.
1: Oui.
0: C'est l'art.
1: L'art avec oui. X, ouais, avec oui. S. Voilà, du coup,
0: Il y en a plusieurs formes d'art.
1: C'est ça, exactement.
0: Voilà, d'accord.
1: Donc, on a la musique, la danse, aussi, on a une partie défilée de mode. Donc, c'est vraiment l'art. Et l'idée, c'est qu'il y a les réfugiés artistes. Et du coup, on montre notre diversité et on invite de locaux. Et l'idée, c'est vraiment de le vivre ensemble. C'est un événement incroyable. Et du coup, on projette aussi
0: qui
1: de faire...
0: Qui dure combien de temps?
1: Qui dure l'après-midi, de 14h jusqu'à 18h ou 19h. Et là, je suis en train de réfléchir, avec mon équipe bien sûr, de trouver un moyen de mettre en place un festival inclusif. Voilà, je suis en train de réfléchir là-dessus. Sinon, on a l'insertion professionnelle, d'aider des personnes réfugiées à trouver un travail par le coaching et aussi par la mise en contact avec les entreprises. Et par rapport à ça, on est en train de finaliser un atelier. C'est comme une fresque, mais c'est un atelier ludique qui aide des personnes, des équipes dans l'entreprise à recruter des réfugiés, les sensibiliser. C'est comme une fresque et on est en train de le faire avec une agence qui nous aide là-dessus.
0: En fait, vous voulez aider... ceux qui viennent à vous, vous vous faites connaître.
1: Oui, alors ouais. La ville d'Arras, on est bien, par exemple, les personnes sont envoyées soit par la ville d'Arras, soit par toutes les associations qui travaillent avec des personnes réfugiées. Ça, c'est la première chose. Ici, à Paris, c'est vraiment bouche à oreille et avec des partenaires.
0: Vous voulez apporter aux autres ce que vous avez eu la chance de trouver.
1: Exactement. Et je pense que dans la vie, il faut vraiment... moi, je suis contre qu'un seul groupe qui tout le temps aide. Parce que si un seul groupe aide, ça va être à un moment donné fatigant. Donc, ce que je vois, c'est vraiment une chaîne. Et moi, j'aide. Et à mon tour, d'autres personnes aussi peuvent...
0: Alors, Karam, je voudrais simplement pour... Donnez vos étapes, parce que j'ai un certain nombre de questions encore à vous poser.
1: D'accord.
0: D'abord, dire aux auditeurs que votre livre « Un rêve plus loin » paru chez Albin Michel, le prix de vente, quand les lecteurs l'achètent, comprend un don qui revient à votre association.
1: Tout à fait.
0: Voilà. Bon. Donc, vous avez d'abord eu l'asile et puis vous avez été naturalisé.
1: Tout à fait.
0: Voilà.
1: C'est...
0: Là, et ça, c'est fin janvier 2022.
1: Ouais.
0: Vous êtes naturalisé français et vous nous dites, maintenant, je suis un Français comme vous.
1: Ouais.
0: Alors, je voudrais vous poser deux questions. Qu'est-ce que vous avez envie de dire à vos compagnons de galère, ceux que vous avez laissés à Calais, dans la jungle?
1: Ouais. Ce que je peux leur dire, c'est qu'ils doivent tout d'abord croire en eux, même si croire en soi, ce n'est pas toujours facile, notamment quand on est dans une difficulté, mais surtout essayer de se dire que ce qu'on a traversé, c'est une épreuve. Et cette épreuve, on ne peut pas avoir pire qu'on a eu. Et ça devrait être une force pour vraiment simplement travailler, apprendre la langue, parce que c'est la clé de la réussite, et ensuite aller vers les autres. Moi, je trouve qu'aujourd'hui, si je réussis, c'est aussi... sûrement parce que j'ai beaucoup travaillé, mais surtout des rencontres, des gens qui m'ont énormément apporté par des conseils. J'ai dit simplement, je suis ici, à votre micro, et si j'aimerais aller par exemple, à Saint-Lazare. Si je prends le mauvais chemin, je vais arriver après quelques heures. Et si je prends le bon chemin, en quelques minutes, je serai à Saint-Lazare. C'est exactement ça. On rencontre des gens, des conseils des personnes, soit qui sont là depuis des années, soit des locaux. Et ça change tout.
0: Je voudrais revenir à Ulysse.
1: Ouais.
0: Bon, Ulysse, c'était un malin, un rusé, ouais. Le rusé Ulysse. Ouais. Quand il est revenu chez lui, il avait changé, il avait appris beaucoup de choses. Ouais. Qu'est-ce que vous retenez de plus fort de tout ce périple? Quelle est la force en vous maintenant que vous avez acquise et qui vous est la plus chère, je dirais?
1: Deux choses. En moi, c'est la résilience.
0: Oui. D'une certaine manière, vous l'aviez naturellement.
1: Je pense que quand on traverse une épreuve, le niveau de résilience est beaucoup plus élevé, je pense.
0: Oui.
1: Et c'est ça que, pour moi, ça c'est la première chose. Et la deuxième chose, ce que j'ai le plus cher, c'est des personnes que je connais en France ou ailleurs. Toutes les personnes que je connais, la vraie richesse dans la vie, ça pas avoir des millions d'euros. Sincèrement, moi je le dis, je le crois, c'est avoir des personnes de valeur, des personnes qui sont là pour nous, des personnes sur lesquelles on peut compter. Et ce que le plus cher pour moi aujourd'hui, c'est vraiment être bien entouré par des personnes de valeur.
0: Et je voudrais que vous nous disiez, qu'est-ce que vous dites aux Français de souche? Vous êtes Français maintenant, mais qu'est-ce que vous dites aux Français de souche? Qu'est-ce que vous me dites à moi?
1: J'ai dit simplement, vous êtes blanche, je suis noire. On est les mêmes êtres humains. C'est-à-dire que si je suis blessé, je vais avoir les mêmes mal que vous. C'est pas parce que j'ai une couleur de peau différente que je suis différent que vous. On est des êtres humains. Et c'est ça, la France, le vivre ensemble.
0: Alors, c'est très frappant ce que vous dites, parce que dans votre livre, au début, vous racontez, je crois que c'est quand vous êtes à l'université. Et oui, c'est ça, quand vous êtes à l'université. Il y a quelqu'un qui vous chambre, enfin, qui se moque de vous, et qui dit, tu es formidable, tu es super, tu réussis magnifiquement, etc. Mais il y a un petit détail gênant. Et ce détail, c'était quoi?
1: Et d'ailleurs, ce jour-là, j'étais habillé en blanc, et magnifique, vraiment très élégant, mais le problème, t'es noir. Si t'étais beaucoup plus clair de
0: parce que
1: couleur
0: lui,
1: de peau,
0: lui était indien,
1: arabe,
0: hindou,
1: arabe. Ça, c'était au Soudan.
0: Ah, c'était au Soudan.
1: C'était au Soudan,
0: ouais.
1: Et lui, il est arabe.
0: Oui.
1: Et pour moi, sincèrement, et je le dis maintenant, j'étais jamais fier d'être noir qu'en France ici. Par exemple, quand j'étais au Soudan, parce que dès que j'ai dit une bêtise ou si j'ai dit quelque chose que la personne arabe elle n'est pas d'accord avec moi, il me dit simplement « tais-toi, esclave ». Et dans la société, ça a pris... Enfin, c'est normal. On normalise tout ça. Et pour moi, sincèrement, même cette personne-là m'a dit ça, j'ai pris comme ça.
0: Vous l'avez pris comme ça?
1: Voilà, exactement.
0: Vous ne vous êtes pas senti mal?
1: Non. Parce que le regard, les personnes dans la société, alors qu'ici, juste rien de penser à ça, ça me fait mal au cœur. Je me disais, mais comment j'ai fait vraiment accepter tout ça?
0: Un mot pour terminer. Karam, en fait, vous avez un super job.
1: Oui, ouais, j'ai un super job.
0: Vous avez un super job.
1: Ouais.
0: Ça, c'est la cerise sur le gâteau.
1: Tout à fait. J'ai un super job et je pense, j'ai trouvé ma dignité. Parce que quand je suis parti du Soudan, j'ai cherché deux choses. La liberté et la dignité. Et aujourd'hui, j'ai jamais senti la vraie liberté qu'en France. Parce que même en Inde, il n'y a pas vraiment une vraie liberté. Et grâce à mon travail, aujourd'hui, j'ai retrouvé ma dignité. Je travaille chez L'Oréal. C'est un super travail. Je suis extrêmement ravi, content de travailler dans ce beau groupe. Vraiment.
0: Karam Hassan, merci d'être venu à Fréquence Protestante. Je voudrais vous citer quelque chose qui m'a beaucoup plu. C'est en 2017 et vous écrivez, parce que vous venez de finir vos études, « J'ai retrouvé ma légèreté, mon humour, après avoir vécu 4 ans de galère ». Merci, Cara.
1: En 2019.
0: En 2019.
1: C'est ça. Merci beaucoup pour cette invitation. J'ai pas vu le temps passer. C'était super.
0: Moi non plus.
1: Merci beaucoup. Merci.
0: À bientôt.
1: À bientôt.

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1: Fernando Pessoa.
2: Lorsqu'est née la génération à laquelle j'appartiens, elle a trouvé un monde n'offrant aucun appui aux hommes dotés d'un cerveau aussi bien que d'un cœur. Sous l'action destructrice des générations antérieures, le monde dans lequel nous naissions ne nous apportait aucune assurance dans le domaine religieux, aucun soutien dans le domaine moral, aucune paix dans le domaine politique. Nous sommes nés en pleine angoisse métaphysique et morale, en pleine agitation politique. Imbus des formules tout extérieures et des procédés réduits à eux-mêmes de la raison et de la science, les générations précédentes ont ruiné les fondements de la foi chrétienne. Leur critique de la Bible, voulant passer de la critique des textes à une critique de la mythologie, a réduit les évangiles et toute la géographie juive qui leur est antérieure à un fatras de mythes, de légendes et de littérature sans queue ni tête. Puis leur critique scientifique a progressivement signalé les erreurs et les naïvetés barbares de la science primitive qu'on trouve dans les évangiles. Enfin, la liberté de discussion qui a traîné sur la place publique tous les problèmes métaphysiques y a traîné en même temps les problèmes religieux dans la mesure où ils relevaient de la métaphysique. Imbues de cette chose incertaine appelée positivisme, ces générations se sont mises à critiquer la morale tout entière, à éplucher toutes les règles de vie, et d'un pareil choc de doctrine, il n'est resté que la certitude de leur nullité à toutes, et la douleur d'une telle certitude. Une société ainsi dépourvue de toute discipline dans ses fondements culturels ne pouvait, bien entendu, qu'en pâtir également en politique. Et c'est ainsi que nous sommes nés dans un monde féru de nouveautés sociales, partant joyeusement à la conquête d'une liberté dont il ignorait ce qu'elle était, et d'un progrès qu'il n'avait jamais su seulement définir. Ce criticisme fruste de nos pères, cependant, nous a certes légué l'impossibilité d'être chrétiens, mais sans la satisfaction que nous aurions pu en tirer. Il nous a certes légué l'incrédulité à l'égard des formules morales bien établies, mais sans l'indifférence envers la morale et les règles établies pour vivre humainement. Il a certes laissé le problème politique sans solution, mais sans nous laisser pour autant indifférents aux solutions qu'on pouvait lui apporter. Nos pères ont pu détruire allègrement parce qu'ils vivaient à une époque qui conservait quelques vestiges de la solidité passée. C'était justement ce qui donnait assez de force à la société pour qu'ils puissent la détruire sans voir tout l'édifice se fendre de haut en bas. Nous avons hérité, quant à nous, de cette destruction et de ses résultats. À l'heure actuelle, le monde appartient aux imbéciles, aux agités et aux sans-cœur. On s'assure aujourd'hui le droit de vivre et de réussir par les mêmes moyens pratiquement que ceux qui vous assurent le droit d'être interné dans un asile. L'incapacité de penser, la moralité et la surexcitation. Le temps, le passé. Tout ce que j'ai été et ne serai jamais plus. Tout ce que j'ai eu et n'aurai plus jamais. Et les morts, ces morts qui m'ont aimé tout enfant. Quand je les évoque, toute mon âme se glace et je me sens banni des cœurs humains, seul dans la nuit de moi-même, et pleurant tel un mendiant, le silence clos de toutes les portes. J'entends, filtrés par mon inattention, les bruits qui montent, dispersés et fluides en vagues interfluentes, résonnant au hasard et naissant au dehors, comme s'ils me parvenaient d'un autre monde. Cris des vendeurs qui offrent du naturel, des légumes, ou du social, des billets de loterie. Grincements arrondis de roues, charrettes et carrioles qui avancent en chaos rapide. Des automobiles, plus perceptibles par leur mouvement que par la rotation de leurs roues. L'agitation d'un quelque chose chiffon à une fenêtre quelconque. Le sifflotement d'un gamin. L'éclat de rire à l'étage au-dessus. Le gémissement métallique du tram dans la rue d'à côté. Ce qui, mélangé, émerge du transversal. Des hauts, des bas, des silences montant de la diversité. Le trafic et ses à-coups tonitruants. Un bruit de pas. Début, milieu et fin de voix entremêlées. Et tout cela existe pour moi, qui dors en le pensant comme une pierre enfouie dans l'herbe, et qui, d'une certaine façon, épie le monde sans bien se sentir à sa place. Ensuite, et tout à côté, c'est de l'intérieur de la maison que les sons viennent confluer avec les autres. Les pas, la vaisselle, le balai, la chanson interrompue, un fado peut-être. L'agacement à cause de ce qui manque sur la table, les cigarettes qu'on réclame et qui sont restées sur la commode, tout cela, c'est le réel. Ce réel anaphrodisiaque qui ne pénètre pas dans mon imagination. Léger, les pas de la petite bonne, ses pantoufles que je revois mentalement, en canevas rouge et noir. Et si je les revois avec cette netteté, le bruit prend quelque chose de ce canevas rouge et noir. Plus ferme et plus sûr d'eux, les bruits de bottes du fils de la maison, qui part sur un « à tout à l'heure » sonore, coupé en deux par le claquement de la porte qui avale l'écho de « l'heure » venant après tout. Un calme soudain, comme si le monde s'arrêtait ici, à ce quatrième étage. Bruit de vaisselle qu'on s'apprête à laver. De l'eau qui coule. Je te l'avais bien dit. Et la sirène du silence retentit depuis le fleuve. Mais je m'engourdis, digestif autant qu'imaginatif. J'ai tout mon temps entre deux synesthésies. Et il est prodigieux de penser que si l'on m'interrogeait, et que je veuille bien répondre, je ne voudrais pas de meilleure et si brève existence que ces lentes minutes. Ce néant de la pensée, de l'émotion et de l'action, presque de la sensation elle-même, ce couchant mort-né de la volonté dispersée. Je me dis alors, presque sans penser, que la plupart des gens, sinon la totalité, vivent de cette façon, plus haut, plus bas, immobile ou en mouvement, mais avec ce même engourdissement à l'égard des fins ultimes, cette même négligence pour leurs projets, cette même dilution de la vie. Chaque fois que je vois un chat au soleil, je pense à l'humanité. Chaque fois que je vois quelqu'un dormir, je pense que tout est sommeil. Chaque fois que l'on me déclare avoir rêvé, je me dis que cet homme ne s'est jamais avisé, peut-être, qu'il ne faisait rien d'autre que rêver. Le bruit de la rue enfle comme si on ouvrait une porte, et j'entends la sonnette. Ce n'était rien car la porte s'est aussitôt refermée. Les pas s'arrêtent au bout du couloir. Les assiettes qu'on emporte font tinter leur voix d'eau et de vaisselle. Cette légère ivresse d'une fièvre bénigne, ce malaise pénétrant, mou et froid dans nos membres endoloris, et chaud dans nos yeux, à nos tempes qui battent, ce malaise, je le chéris comme un esclave chérit son tyran bien-aimé. Il me donne cette passivité dolente et frémissante qui me permet d'apercevoir des visions, de tourner au coin des idées, d'interpoler des sentiments, pour finalement me retrouver disloqué. Penser, sentir, vouloir deviennent une même chose confuse. Les croyances, les sensations, les choses imaginaires et les choses réelles se retrouvent en désordre. On dirait le contenu éparpillé sur le sol, de tiroirs renversés au hasard. Dans la forêt du songe. Je sais que je me suis éveillé et que je dors encore. Mon corps ancien, recru de ma fatigue de vivre, me dit qu'il est bientôt encore. Je me sens fébrile de loin. Je me pèse à moi-même, je ne sais pourquoi. Dans une torpeur lucide, lourdement incorporelle, je stagne entre sommeil et veille, dans un rêve qui n'est qu'une ombre de rêve. Mon attention flotte entre deux mondes et voit aveuglément la profondeur d'un océan, en même temps que la profondeur d'un ciel. Et ces profondeurs se mêlent, s'interpénètrent, et je ne sais plus ni où je suis, ni ce que je rêve. Un vent plein d'ombre souffle la cendre de projets morts sur ce qu'il y a d'éveillé en moi. D'un firmament inconnu tombe une rosée attiédie d'ennui. Une angoisse immense et inerte manipule mon âme de l'intérieur et confusément me change, comme la brise change le contour de la cime des arbres. Dans ma chambre tiède et morbide, ce moment avant-coureur du petit matin au dehors est un simple frémissement de la pénombre. Je suis tout entier dans un état vague et paisible. Pourquoi faut-il donc que le jour se lève? Il m'est pénible de savoir qu'il va se lever, comme si c'était un effort de ma part qui devait le faire paraître. Je m'apaise avec une vague lenteur. Je m'engourdis. Je fluctue dans l'air, moitié veillant, moitié dormant. Et voici que surgit une autre sorte de réalité. Et moi, au beau milieu, surgit de je ne sais quel ailleurs. Elle surgit, mais sans effacer la plus proche, celle de cette chambre tiède. Elle surgit, cette étrange forêt. Dans mon attention également captive, les deux réalités coexistent, telles deux fumées qui se mêleraient. Comme il est net, dans son propre monde et dans l'autre, ce paysage transparent.

0: que gère en parcourant réalité autre, son irréalité à lui. Je sens au fond de moi des siècles et des siècles où j'ai connu ces arbres et ces fleurs, ces allées écartées et ce moi distant qui vagabonde là-bas, ancien et ostensible sous mon regard, qui, de savoir que je me trouve dans cette chambre, se revêt de pénombre de voir. De temps à autre, dans cette forêt où de loin je me vois et je me sens, un lent souffle d'air balaie une fumée, et cette fumée vague est la vision obscure et nette de la pièce où je suis actuelle, avec ses meubles vagues et ses rideaux, et sa torpeur nocturne. Puis ce souffle de vent disparaît, et le paysage redevient tout entier et seulement lui-même, paysage lointain de cet autre monde.
1: Fernando Pessoa, le livre de l'intranquillité, 1913-1935. Extrait lu par Philippe Collet.

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1: On s'éduque petit à petit au classique et c'est ce qu'il faut dire aussi aux élèves.
2: Ouais, il y a des textes où on est là pour galérer, mais classique peut aussi dire plaisir, quoi.
3: Quand on enseigne Balzac, on ne se demandait pas au début savoir si c'était bon ou pas. On a ce consensus sur la qualité. On peut s'ennuyer, mais on s'ennuie en admirant. Oui.
4: Et derrière le mot classique, il y a aussi le côté on l'a fait et refait et refait et c'est épuisant, quoi.
1: C'est des œuvres foisonnantes, inépuisables, et ça dit quelque chose de ce que c'est qu'être humain. Ouais, c'est ça la magie des classiques.
0: Et ce serait quoi ton classique préféré ?
1: Ah, c'est horrible de poser cette question à un prof de français.
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9: Ça vaut autant que de savoir par cœur la princesse de Clèves. Enfin, j'ai rien contre. Parce que j'avais beaucoup souffert sur elle.
0: Nicolas Sarkozy n'aime pas la princesse de Clèves et il le fait savoir. En 2008, il le dit lors d'un déplacement en Loire-Atlantique face à des bénévoles d'un centre de vacances. Mais déjà en 2006, le président de la République critique le roman de Madame de Lafayette. Il est à Lyon avec des fonctionnaires et il déclare alors
10: « L'autre jour, je m'amusais, on s'amuse comme on peut, à regarder le programme du concours d'attaché d'administration. Un sadique ou un imbécile, choisissez, avait mis dans le programme d'interroger les concurrents sur la princesse de Clèves. Je ne sais pas si cela vous est souvent arrivé de demander à la guichetière ce qu'elle pensait de la princesse de Clèves. Imaginez un peu le spectacle. »
0: Manifestation, lecture publique. En réaction, des professeurs, des universitaires et des artistes se mobilisent. Et dans les librairies, les ventes du roman grimpent. La princesse de Clèves, c'est un roman du XVIIe siècle, considéré comme un classique littéraire. Vous l'avez sans doute croisé durant vos années lycée. Les classiques littéraires, ce sont des textes qui ont traversé le temps et pour lesquels il y a un consensus. Ils sont considérés comme des bons livres. Mais pourquoi lit-on des classiques ? Pourquoi occupe-t-il une si grande place dans nos manuels scolaires ? Et qui lit ces livres, souvent vieux de quelques siècles ?
2: J'ai pas pris un immense plaisir à lire La Princesse de Clèves, j'avoue. Alors, je suis Manon Grandière, je suis étudiante à l'ENS d'Ulm en cinéma et littérature, et en master de ciné aussi. Et depuis novembre, j'anime une petite chaîne YouTube autour de la littérature, surtout littérature contemporaine. Et à côté, je travaille dans le journalisme à RTL en ce moment. Comme j'ai fait une prépa littéraire, inévitablement, il y a eu des classiques que j'ai dû étudier un peu en détail. Illusion perdue de Balzac, La confession d'un enfant du siècle de Musset, La princesse de Clèves et tout. Et j'en garde des souvenirs contrastés parce que c'est pas toujours des livres

0: que j'ai apprécié lire, mais c'est tellement passionnant à étudier que c'est aussi un autre type de lecture qui se met en place et qui est hyper intéressant. Moi, je garde plutôt un bon souvenir de ces lectures imposées, j'avoue. J'étais pas folle de joie quand il fallait lire un Molière, hein, mais j'ai toujours été un peu une intello, donc les lectures imposées, j'ai toujours aimé ça. Quand j'ai commencé à aimer la littérature au lycée, je me suis un peu orientée vers d'autres choses, peut-être des auteurs dont j'avais entendu parler, mais que j'avais jamais étudié en cours. Et la première classique qui m'a marquée, parce que lue hors du cadre, c'était La Métamorphose de Kafka, où je lisais beaucoup de littérature young adulte, dystopie à l'époque, et c'était des lectures... Enfin, j'en garde un souvenir vraiment ému et j'ai adoré ces livres-là. Mais quand j'ai lu La Métamorphose de Kafka, je me suis dit, ah oui, là, je crois que je suis en face de quelque chose d'autre. Là, je crois que je suis en face de ce qu'on appelle la littérature vraiment. En fait, à chaque page, je ne savais pas trop s'il fallait rire ou si c'était horrible. Et le fait de lire tout en se questionnant tout le temps sur sa propre démarche de lecteur, là, je me suis dit, ah oui, c'est un autre type de rapport au texte que je n'avais jamais eu. Quand je lisais, c'était pour le plaisir. J'étais embarquée dans un livre. Je ne voyais pas le temps passer. Je pouvais lire des heures. Mais là, c'est la première fois où j'ai lu. Et en me questionnant vraiment sur ce que je lisais et le style, il y avait des trouvailles stylistiques que j'avais jamais vues, des mots qui étaient mis ensemble et je me suis dit mais jamais j'aurais pensé à ça. Donc c'est ouais à la fois un truc sur la forme du texte même et ouais sur sa position de lecteur, je me suis dit ah ouais mais attends, à chaque page il y a une ambiguïté, à chaque page je sais pas où je dois me situer, il y a un peu un espèce de bon, vertige, c'est peut-être un peu fort comme mot, mais il y a un peu de ça où on se dit ah ouais d'accord, le texte est en fait c'est un espèce de puissant fond et là il y a quelque chose de démentiel quoi. Enfin c'est l'étendue du texte qui est face à nous, c'est un truc de dingue quoi. Je trouve qu'un livre qu'on présente comme classique, en tant que lecteur, on se dit toujours bon, si on nous le présente, il y a quelque chose d'intéressant, il y a quelque chose qui a résisté au temps. Donc il y a une curiosité qui naît. Ce qui est compliqué avec cette notion, c'est qu'elle est toujours un peu rattachée au cadre scolaire aussi. Classique, ça veut souvent dire lecture imposée. On a un peu des souvenirs traumatiques qui remontent quand on entend cette notion. Et ce que j'aime, c'est de garder quand même son esprit critique. Un livre qui est légitimé de partout, où tout le monde va dire ça, c'est un classique. Bah, on a le droit d'avoir un esprit critique, on a le droit de pas forcément aimer. Bon, je garde des souvenirs un peu douloureux de La Chartreuse de Parme de Stendhal, des Frères Karamazov de Dostoïevski. Alors j'aime bien d'autres livres de Dostoïevski, c'est bizarre. Des fois c'est plus qu'il y a des thèmes. Les Frères Karamazov, ça tourne beaucoup autour de la théologie et l'existence de Dieu. Enfin, c'est pas des thèmes qui moi me plaisent beaucoup en tant que lectrice. Après c'est une langue qui est parfois trop difficile, des personnages qui, je sais pas, j'ai pas l'impression de les rencontrer ou que la rencontre elle fonctionne là pour moi à ce moment-là de ma vie. J'aime bien penser que les classiques ils ont aussi perduré parce qu'il y a toujours un truc qui nous rattache à eux. Bon, je suis pas immense fan de La Princesse de Clèves, mais j'ai beaucoup d'amis qui, en le lisant, se sont reconnus. Et ont trouvé qu'il y avait quand même une actualité dans la description des sentiments, dans les relations amoureuses. Et ça, c'est génial. Ou même, je me souviens de Le jeu de l'amour et du hasard, qui a quand même quelques siècles. Et en le lisant, j'ai eu le sentiment qu'il y avait des descriptions qui étaient universelles, des situations qui étaient toujours actuelles. Ça, c'est assez génial quand on se prend d'affection pour un vieux texte comme ça et qu'on se dit, a priori, le contexte n'était pas le même, l'époque n'était pas le même. Et en fait, non, ça me parle encore. Ça, c'est aussi une joie assez géniale, je trouve, de lecteur. Inévitablement, un classique, pour en être un, il est un peu obligé de passer par le champ académique. C'est parfois quelque chose que je regrette un petit peu. Parce qu'il y a des livres qui, à l'origine, se sont aussi construits contre l'académie, contre l'institution. Et aujourd'hui, on les voit étudier à l'ENS, au Collège de France, et on se dit, mais c'était pas la volonté de l'auteur. Et puis même en tant que lecteur, on a l'impression de lire quelque chose qui a été validé par une élite, alors qu'à l'origine, c'est pas un livre qui est fait pour ça, quoi. Bah, Rimbaud, par exemple, c'est un auteur qui détestait l'école, les institutions, et aujourd'hui, c'est quand on fait sa scolarité en France, il y a forcément un moment où on étudie un poème de Rimbaud. Baudelaire, c'est un peu ça aussi. Mais bon, c'est un peu le lot de tous les livres intéressants stylistiquement et dans les thèmes, quoi.
1: C'est un trou de verdure où chante une rivière, accrochant follement aux herbes des haillons d'argent. Où le soleil de la montagne fière, lui, c'est un petit val qui mousse de rayons. Un soldat jeune, bouche ouverte, tête nue, et la nuque baignant dans le frais cresson bleu d'or. Il est étendu dans l'herbe sous la nue, pâle dans son lit vert où la lumière pleut. Les pieds dans les glaïeuls, il dort. Souriant comme sourirait un enfant malade, il fait un somme. Nature, berce-le chaudement, il a froid. Les parfums ne font pas frissonner sa narine. Il dort dans le soleil, la main sur sa poitrine, tranquille. Il a deux trous rouges au côté droit. Le dormeur du Val, Arthur Rimbaud, 1870.
2: Je crois que l'école, les classes, justement, c'est l'endroit privilégié pour présenter des classiques aux élèves. Sinon, dans la vie de tous les jours, en dehors du cadre scolaire, pas sûr qu'on ait beaucoup d'occasion de fréquenter les classiques. Donc, je m'appelle Clémence Barbet et je suis professeure agrégée de lettres. Et j'enseigne actuellement au lycée René Auffray de Clichy. Au collège, on a encore quand même une place assez importante pour la littérature jeunesse. Et c'est vrai que quand on arrive au lycée, il y a encore une place qui est faite pour la littérature contemporaine, mais de fait, on est quand même beaucoup plus tourné vers les classiques. Le programme de bac en première, il y a 4 œuvres étudiées en classe. Donc le programme se renouvelle un peu chaque année, mais ce sont toujours des classiques. Il n'y a pas vraiment de littérature contemporaine. Mais parfois, classiques et finalement qui sont tombés un peu en désuétude. Par exemple, cette année, on a un retour de Fontenelle avec les entretiens sur la pluralité des mondes. Bon, c'est un classique, c'est vrai, mais qui a lu Fontenelle, enfin cette œuvre particulière, je doute que ce soit vraiment la majorité. Moi, je l'ai découverte pour préparer le programme. Idem pour les lettres d'une péruvienne de Madame de Graffini, qu'on considère à certains égards comme le premier best-seller de la littérature française au 18e. Bon, pareil, il était là, il fait un retour en force au lycée, mais moi, j'ai quand même pas, enfin, fait toutes mes études sans jamais tomber sur ce livre-là.
3: Quand tu déroules un peu le programme au cours de l'année, c'est quoi la réaction de tes élèves? Est-ce que ils sont plutôt enthousiastes à l'idée de lire de manière générale et par rapport aux classiques, est-ce qu'ils sont aussi enthousiastes ou alors au contraire, c'est un peu un effet répulsif?
2: Non, pas du tout. Ils sont pas du tout enthousiastes. Quand on est enseignant en lettres, on se confronte au problème de la lecture, hein, de lire, classique ou pas, ça peut être compliqué. Et après, lire des classiques, c'est compliqué aussi. C'est un peu ça peut les décourager. Souvent, la première question qu'ils me posent, c'est combien il y a de pages? Est-ce que c'est long? Et il y a aussi des difficultés liées à la langue. Dans un classique du 17e, du 16e, la langue a évolué, donc ça fait obstacle aussi à leur compréhension et du coup, au fait, de pouvoir apprécier l'œuvre. Peut-être que dans certains établissements peut-être plus privilégiés, les élèves peuvent s'ouvrir du programme à leurs parents qui peut-être ont déjà lu les classiques et sont capables de leur dire « mais j'ai lu cet ouvrage », alors que parfois pour certains élèves, on peut leur dire « c'est un classique », mais ça leur parle pas, personne dans leur entourage ne l'a lu avant. Et bon, eux, ça les intéresse pas particulièrement de se dire « tiens, je vais lire un monument de la littérature française ». Donc c'est des lectures qu'il faut accompagner. Parfois, c'est un travail un peu ingrat parce que en seconde ou en première, on n'a pas toujours la maturité de fournir l'effort de lecture et aussi la maturité pour apprécier le contenu de l'œuvre. Mais je pense qu'on sème quand même un peu des graines qui parfois germent plus tard. Et donc, moi, j'ai des collègues qui sont un peu plus expérimentés et qui ont des retours d'élèves qui, une fois arrivés à l'âge adulte, leur disent « bah, j'ai pensé à vous, on devait lire telle ou telle œuvre avec vous, et puis je l'avais pas lu, ou j'avais lu que le début, puis je m'étais arrêtée. Et finalement, bah, je l'ai relu il y a pas longtemps, donc 10 ans, 15 ans plus tard, j'ai pensé à vous, j'ai bien aimé. » Donc parfois, il faut accepter le fait que c'est un travail qui porte pas ses fruits tout de suite. Mais il y a quand même un certain nombre d'élèves qui finissent par apprécier les œuvres, justement parce qu'elles sont étudiées en classe et parce qu'il y a un accompagnement, donc voilà, c'est l'effet qu'on essaie de produire. Ça marche pas toujours. Bah, j'essaie de proposer des activités pour accompagner la lecture un peu diversifiée. Ça, c'est pas toujours évident, mais essayer de sortir un peu des questionnaires de lecture qui, finalement, sont assez peu efficaces. Quand c'est des classiques, on a tous les résumés, tout est disponible sur Internet. On essaye aussi de s'emparer de thématiques plus modernes. Par exemple, la technologie avec des œuvres classiques. Cette année, j'ai demandé à mes élèves, donc qui sont censés lire intégralement, ça a été difficile, Manon Lescaut de l'Abbé Prévost, d'imaginer un post Instagram, donc de choisir un moment du roman, le point de vue d'un personnage et d'imaginer le post Instagram qu'il aurait pu faire avec les commentaires, etc., une image générée grâce à l'IA. Et j'ai récupéré des travaux vraiment très intéressants.
4: Dans mon esprit, lire de la littérature contemporaine, c'est plus sexy. Alors moi, du coup, je m'appelle Blanche. J'ai passé l'agrég de lettres modernes l'année dernière et donc là, je suis prof de deux classes de seconde pour la première année, du coup, dans un lycée à Neuilly-sur-Marne, dans le 93. Lire quelqu'un qui écrit comme on parle aujourd'hui, de thématiques qu'on connaît, de notre quotidien, je trouvais ça peut-être plus accrocheur. Après, j'ai un peu changé d'avis pendant l'année. J'ai donné quelques classiques. En fait, c'est quand même très bien reçu par les élèves. Et c'est presque un peu étonnant de voir qu'ils sont parfois plus réceptifs à des textes anciens, classiques, machin, plutôt que des textes contemporains. Et à un moment, j'ai fait une séquence sur Ronsard. Et en fait, j'étais étonnée de la facilité et surtout de la manière dont c'était reçu, parce qu'ils arrivent très bien et beaucoup plus, en fait, à faire des liens avec leur ressenti personnel. Je crois que c'est ma tutrice qui m'a dit ça, parce que la première année, on a un tuteur ou une tutrice. C'est ma tutrice qui m'a dit qu'en vrai, c'est aussi des classiques pour une raison. Genre, c'est aussi parce que ça marche. Et j'ai vraiment constaté ça. On a fait vraiment, je pense, le poème le plus vu et revu de l'histoire littéraire, genre « Mignonne, allons voir si la rose » et un autre où il dit « Cueillez les roses de la vie ». On a passé l'heure à discuter du fait de comment c'est possible qu'il y ait un vieil homme qui drague une jeune fille de 17 ans. Et surtout ça qui a fait discuter en disant « Ah, mais c'est trop bizarre de faire ça, mais en même temps, il dit ça et en même temps, machin ». Donc bon, c'était aussi vachement sur le jugement de Ronsard, qui n'est pas pour me déplaire. C'est aussi drôle de juger avec notre regard d'aujourd'hui des textes aussi rebattus par l'histoire littéraire. Et je pense que c'est aussi pour ça que ça marche de leur côté. Parce qu'ils se disent, mais attendez, c'est un truc hyper légitime et valorisé, tout ça. Et en fait, c'est un vieux qui drague une ado. Les prochaines œuvres que je voulais faire une œuvre de Maryse Condé. Et en fait, je me suis dit qu'on allait faire genre du Marivaux. Moi, ça me paraît plus ennuyant, mais en fait, ça leur plaît, quoi.
2: Les œuvres classiques, elles ont irrigué et influencé déjà la littérature en général. Il y a plein de références, en fait, aux œuvres classiques. Et donc, quand bien même tous les élèves n'auraient pas lu tous les classiques, au moins ils ont quelques références, quelques points de repère, et ça peut leur servir. Et oui, il y a le côté culture générale, en fait, aussi, tout simplement. Parfois, les élèves vivent un choc esthétique, et c'est, alors ça arrive pas à 100%, dans 100% des cas, mais c'est un vrai plaisir quand on a un élève qui vous dit, on a lu un extrait de Nerval et j'ai trouvé ça très beau. Alors j'ai acheté le livre et j'ai tout lu pour voir si c'était beau partout. C'est génial quand un élève arrive à cette découverte-là.
4: Je faisais passer un oral blanc sur les lettres d'une péruvienne de Françoise de Graffini, qui est au programme de bac, et d'un élève qui m'a dit qu'il avait lu ça. Donc c'est sur une fille donc au Pérou, je crois, qui se fait enlever par les colons et ramener en Europe. Et donc lui, il me racontait son expérience de lecture de ça. Et il me disait, mais c'est fou, j'avais jamais pensé au fait que dans les conquêtes des pays, en fait, il y avait des personnes qui se faisaient, là, dans son cas, violer, emmener, tuer, machin. Il m'a dit, c'est grave un manque de respect. Et je dis, ouais, c'est grave un manque de respect. Est-ce que ça te fait penser à d'autres choses? Il me dit, par exemple, mon arrière-grand-père, il est algérien, et je sais qu'il s'est fait virer de chez lui par les Français en début du XXe siècle et tout, et ça m'a grave fait penser à ça, je sais pas s'il y a un rapport et tout. Et je dis, ouais, peut-être. Enfin, du coup, après, on a parlé de la colonisation, tout ça. Il y avait vraiment une petite connexion qui s'était faite entre ce bouquin du XVIIIe siècle sur d'une autrice redécouverte il y a 2 ans et son expérience perso et familiale, qui était hyper émouvante et qui lui-même l'a bousculé, quoi, l'a fait réfléchir.
1: Asa, mon cher Asa, les cris de ta tendre Zilia, telle qu'une vapeur du matin, s'exhalent et sont dissipées avant d'arriver jusqu'à toi. En vain je t'appelle à mon secours, en vain j'attends que ton amour vienne briser les chaînes de mon esclavage. Hélas, peut-être les malheurs que j'ignore sont-ils les plus affreux, peut-être tes maux surpassent-ils les miens. La ville du soleil, livrée à la fureur d'une nation barbare, devrait faire couler mes larmes. Mais ma douleur, mes craintes, mon désespoir ne sont que pour toi. Qu'as-tu fait dans ce tumulte affreux, chère âme de ma vie? Ton courage t'a-t-il été funeste ou inutile? Cruelle alternative, mortelle inquiétude, ô mon cher Asa, que tes jours soient sauvés et que je succombe, s'il le faut, sous les maux qui m'accablent. Depuis le moment terrible, qui aurait dû être arraché de la chaîne du temps et replongé dans les idées éternelles, depuis le moment d'horreur où ces sauvages impies m'ont enlevé au culte du soleil, à moi-même, à ton amour. Retenue dans une étroite captivité, privée de toute communication, ignorant la langue de ces hommes féroces, je n'éprouve que les effets du malheur, sans pouvoir en découvrir la cause. Plongée dans un abîme d'obscurité, mes jours sont semblables aux nuits les plus effrayantes. Loin d'être touchée de mes plaintes, mes ravisseurs ne le sont pas même de mes larmes. Sourds à mon langage, ils n'entendent pas mieux les cris de mon désespoir. Extrait de la lettre première des Lettres d'une Péruvienne, Françoise de Graffigny, 1747.
5: Qui êtes-vous ou qui suis-je pour contester quelque chose qui a été tellement bien établi? C'est ça l'affaire des classiques, c'est qu'ils ne sont plus contestables en tant que tels. Je m'appelle Anthony Glinard, je suis professeur à l'université de Sherbrooke, qui est une petite université à 200 km de Montréal. Je m'occupe de quelque chose que j'appelle la sociologie historique du littéraire, c'est-à-dire une sorte de combinaison de trois disciplines, des études littéraires dont je suis issu, de l'histoire et de la sociologie. Et il se fait que la France est, à mon avis, l'un des pays où les classiques littéraires ont un rôle le plus central. Ça commence dès l'Empire, le Premier Empire, et ça surtout à partir de la Troisième République, où c'est vraiment une décision politique, consciente, collective, et qui faisait quasiment consensus entre les différents mouvements politiques présents à l'époque, d'installer les grands hommes de la nation, donc pas seulement des littéraires, aussi des scientifiques, comme des espèces de phares, de guides, d'où le Panthéon. On a donné tout à fait volontairement un rôle prépondérant à un certain nombre d'œuvres de philosophie, de littérature, etc., que l'on enseignait, dont on répétait les noms, on donnait des noms de rues, des noms d'écoles, les mille et une écoles Victor Hugo qui peuvent exister en France. Elles restent proches, ces œuvres, même si, encore une fois, on a un lien avec elles qui sont très distants, parce que même si on les a lues à l'école, dans la plupart des cas, ce sont des œuvres qu'on ne relit pas. À l'exception d'une catégorie de gens que j'appelle les lettrés. Et les lettrés sont toutes sortes de gens qui ont toutes sortes d'activités, des profs, des gens qui font des émissions, des podcasts, des critiques littéraires, des historiens, qui partagent une connaissance et une pratique de ce que l'importance de la lecture, de la littérature, tout ça, et qui ont à cœur de vouloir transmettre ça. Vous et moi, on est exactement des gens comme ça. Et ces gens-là ont une certaine légitimité du fait de leur activité ou de leur statut comme professeur, etc. Et donc, ils sont d'autant plus à même de confirmer que cette œuvre est une grande œuvre.
0: Ce que j'aime pas trop avec les classiques, c'est qu'il y a des fois une espèce de pression, un peu de oh, mais t'as pas lu ça, ou enfin, moi j'aime beaucoup le cinéma et les cinéphiles, il y a beaucoup ce truc de oh, t'as pas vu ce film. Déjà en prépa littéraire, il y a quand même beaucoup de profs qui arrivaient et ils disaient oh, mais vous avez pas lu ça, alors qu'on arrive, on a 17 ans, on débarque quoi, on est des bébés. Donc oui, en prépa, pendant les grandes vacances, souvent j'essayais de lire ouais, des gros pavés classiques, Les Misérables, Don Quichotte, La Recherche, j'ai pas encore tout lu, hein, bien sûr, mais tout ça je l'ai lu. À la fois parce que quand on étudie la littérature et qu'on n'a pas ces bornes-là en tête, c'est compliqué d'aborder certains textes. Après, ouais, La Chartreuse de Parme, par exemple, je l'avais lu parce que vraiment, c'était un des livres dont j'entendais le plus parler et moi, ça ne m'a pas parlé pour le coup. J'avais un peu ce truc où je me sentais toujours obligée de finir les livres et maintenant, je me suis dit, c'est pas si grave, personne ne va me juger. Je vais se dire, oh là là, regardez Manon, elle n'est jamais allée au bout de La Chartreuse de Parme. Bon bah, j'assume aujourd'hui dans ce podcast, voilà, j'ai pas réussi à finir. C'est pas grave, ce sera plus tard, peut-être ce sera pour plus tard, peut-être pas. Maintenant que je suis à l'ENS, je suis entourée de gens mille fois plus brillants et cultivés que moi, donc c'est sûr que j'entends parler de livres et je me dis, ah d'accord, tout le monde l'a lu, je ne sais pas du tout ce que c'est. Mais j'ai pas trop cette pression. Enfin, en vrai, j'ai plutôt hâte quand tout le monde me dit, oh, attends, ce livre-là, mais il est génial et un milliard de gens l'ont lu. Je me dis, ah mais trop bien, trop cool qu'il me reste encore des trucs à découvrir, quoi. Donc en vrai, c'est pas trop un complexe, je me dis... Heureusement qu'il me reste toujours des trucs à découvrir, quoi.
2: Il y a des auteurs qu'évidemment, il faut ne pas mettre dans sa disserte. Et même moi, je tiens ce discours à mes élèves. Hein. Ne parlez pas du dernier Marc Lévy, du dernier Guillaume Musso dans vos dissertes. Ça ne plaira pas au correcteur. Mais j'essaie quand même d'être un peu prudente dans la manière dont je juge les œuvres dont eux me parlent spontanément. Et c'est vrai qu'il y a une violence symbolique qui est quand même assez forte, hein. quand on parle d'œuvres scolaires, peut-être que je me répète, mais c'est la culture légitime, entre guillemets. Hein, donc ça peut être très violent d'avoir des professeurs qui balayent du revers de la main des lectures qui peuvent être les lectures des parents des élèves en question ou leurs lectures à eux.
5: Le cas français est extrême parce que vous avez tout le système des concours qui fait que chaque année, tout le monde doit étudier la même chose. Et ça passe notamment par les épreuves du CAPES, par les concours d'agrégation. Les concours d'agrégation, c'est un auteur par siècle, avec toutes les questions que ça pose sur le nombre d'autrices, sur le nombre d'auteurs non blancs, toutes ces questions qu'on se pose depuis une dizaine, une quinzaine d'années, en tant que prof ou en tant qu'autre type de médiation. C'est en fait exactement les mêmes que les autres se sont posées, c'est-à-dire réformer cette liste pour la rendre... pertinente, pour ne pas sentir que le classique devient obsolète, parce que sinon il ne sert plus à rien. Cette démarche-là, elle n'est pas neuve. Pour reparler du 19e siècle que je connais bien, ça a été un des enjeux de ce siècle-là, que justement de remplacer les classiques comme en fait les classiques anciens, latins ou grecs, ou de la Renaissance, par des classiques du 19e siècle. On réforme constamment ces listes de classiques pour que ça résonne davantage auprès des gens à qui on parle. Ben, il s'agit aussi de leur offrir des œuvres qui leur ressemblent. Et c'est tout l'enjeu actuel qu'on retrouve là, mais qu'on retrouve aussi sur les plateformes, dans les séries. Enfin, c'est un enjeu plus large, qui est dans quelle mesure est-ce que pour qu'une œuvre parle à une personne, il faut que cette œuvre touche directement à des éléments d'identité. A-t-on besoin de cela pour se sentir vraiment touché par une œuvre? C'est une question à laquelle, bien sûr, moi j'ai pas de réponse, mais c'est une question qu'on se pose.
4: Toute cette aura qui est autour des classiques, c'est aussi juste dû au fait qu'on valorise moins la littérature contemporaine, on se rend pas compte de la qualité de ce qu'on a aujourd'hui, on se dit souvent, enfin il y a souvent un discours de du c'était mieux avant et le français va mal, machin. Non, il y a plein de choses à dire sur les textes contemporains. Par exemple, Annie Ernaux, elle est hyper étudiée au lycée et ça marche bien. Je leur ai fait lire quelques textes, choisir des textes entre Annie Ernaux et Édouard Louis. Et pour le coup, j'ai plusieurs élèves, mais genre des dizaines d'élèves qui venaient me voir en disant, vous m'aviez dit de lire ça et j'ai lu ça et c'était vraiment bien. Et ils étaient étonnés du fait que c'était vraiment bien. Mais à y réfléchir, je me dis maintenant que dans le programme de l'année, une œuvre contemporaine, c'est bien. Juste pour montrer la spécificité de chaque époque, quoi.
0: Quand j'étais au lycée, j'aimais la littérature, mais je savais pas trop quoi lire. Et un peu naïvement, les Goncourt, c'est le prix le plus connu en France. Et je me dis, ça doit être l'assurance de livres qui sont intéressants. Ou en tout cas, que comme c'est aussi des écrivains qui le choisissent, je me dis, on a dit que ces livres étaient intéressants, donc pourquoi pas voir là. Et j'en avais lu quelques-uns à l'époque qui m'avaient beaucoup plu. Et le temps a passé et c'est l'été dernier, je me suis dit tiens, ce serait marrant de tous les lire. Et puis ce que j'aime bien aussi avec la littérature contemporaine, c'est que on sait pas aujourd'hui quels seront les classiques de demain, et peut-être que cette année il y a des classiques, dans 200 ans on en parlera encore, et là on sait pas ce que c'est, et d'essayer de décrypter dans la littérature contemporaine un livre, on se dit là je suis en présence d'un livre là qui est sorti il y a quelques mois et je sais que dans 200 ans on va encore le lire. Je trouve que c'est une excitation de dingue. Le dernier Goncourt, La Maison Vide de Laurent Mauvignier, je trouve que c'est un des livres où, en lisant, je pense qu'on est en compagnie d'un classique, quoi. Lire les Goncourt, ça me permettait de voir aussi quel livre avait un peu perduré, parce que 25 ans de Goncourt, il y a déjà certains qu'on a complètement oubliés. Mais défricher des classiques à venir, c'est un truc... c'est génial comme sensation.

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2: Ça a débuté comme ça. Moi, j'avais jamais rien dit. Rien. C'est Arthur Gannat qui m'a fait parler. Arthur, un étudiant, un carabin lui aussi, un camarade. On se rencontre donc place Clichy. C'était après le déjeuner. Il veut me parler, je l'écoute. Restons pas dehors, qu'il me dit. Rentrons. Je rentre avec lui. Voilà. Cette terrasse qu'il commence, c'est pour les œufs à la coque. Viens par ici. Alors on remarque encore qu'il n'y avait personne dans les rues, à cause de la chaleur. Pas de voiture, rien. Quand il fait très froid non plus, il n'y a personne dans les rues. C'est lui, même que je m'en souviens, qui m'avait dit à ce propos, « Les gens de Paris ont l'air toujours d'être occupés, mais en fait, ils se promènent du matin au soir. La preuve, c'est que lorsqu'il ne fait pas bon à se promener, trop froid ou trop chaud, on ne les voit plus. » Ils sont tous dedans, à prendre des cafés crèmes et des bocs. C'est ainsi. Siècle de vitesse, qu'ils disent. Où ça? Grand changement, qu'ils racontent. Comment ça? Rien n'est changé, en vérité. Ils continuent à s'admirer, et c'est tout. Et ça n'est pas nouveau non plus. Des mots. Et encore pas beaucoup, même parmi les mots qui sont changés. Deux ou trois par-ci, par-là, des petits. Bien fier alors d'avoir fait sonner ces vérités utiles, on est demeuré là, assis, ravis, à regarder les dames du café. Après, la conversation est revenue sur le président Poincaré qui s'en allait inaugurer, justement ce matin-là, une exposition de petits chiens. Et puis, de fil en aiguille, sur Le Temps, où c'était écrit. « Tiens, voilà un maître journal Le Temps !» qu'il me taquine Arthur Gannat à ce propos. « Il n'y en a pas deux comme lui pour défendre la race française. Elle en a bien besoin, la race française, vu qu'elle n'existe pas, que j'ai répondu, moi, pour montrer que j'étais documenté et du tac au tac. » Si donc il y en a une, et une belle de race, qu'il insistait, lui. Et même que c'est la plus belle race du monde, et bien cocu qui s'en dédie. Et puis le voilà parti à m'engueuler. J'ai tenu ferme, bien entendu. C'est pas vrai. La race, ce que t'appelles comme ça, c'est seulement ce grand ramassis de miteux dans mon genre, chassieux, puceux, transis, qui ont échoué ici, poursuivis par la faim, la peste, les tumeurs et le froid, venus vaincus des quatre coins du monde. Ils ne pouvaient pas aller plus loin à cause de la mer. C'est ça la France. Et puis c'est ça les Français. Bardamu, qu'il me fait alors gravement et un peu triste. Nos pères nous valaient bien, n'en dis pas de mal. T'as raison, Arthur, pour ça t'as raison. Haineux et docile, violé, volé, tripé, couillon toujours, ils nous valaient bien, tu peux le dire. Nous ne changeons pas, ni de chaussettes, ni de maîtres, ni d'opinion, ou bien si tard que ça n'en vaut plus la peine. On est nés fidèles, on en crève, nous autres. Soldats gratuits, héros pour tout le monde, et singes parlants, mots qui souffrent. On est nous les mignons du roi misère, c'est lui qui nous possède. Quand on est passage, il sert. On a ses doigts autour du cou, toujours, ça gêne pour parler. Faut faire bien attention si on tient à pouvoir manger. Pour des riens, il vous étrangle. C'est pas une vie. Il y a l'amour, Bardamu. Arthur, l'amour, c'est l'infini mis à la portée des caniches. Et j'ai ma dignité, moi, que je lui réponds. Parlons-en de toi. T'es un anarchiste, et puis voilà tout. Un petit malin, dans tous les cas. Vous voyez ça d'ici. Et tout ce qu'il y avait d'avancé dans les opinions. Tu l'as dit, Bouffi, que je suis anarchiste. Et la preuve la meilleure, c'est que j'ai composé une manière de prière vengeresse et sociale dont tu vas me dire tout de suite des nouvelles. Les ailes en or. C'est le titre. Et je lui récite alors. Un dieu qui compte les minutes et les sous. Un dieu désespéré, sensuel et grognon comme un cochon. Un cochon avec des ailes en or qui retombent partout. Le ventre en l'air, prêt aux caresses. C'est lui, c'est notre maître. Embrassons-nous. Ton petit morceau ne tient pas devant la vie. J'en suis, moi, pour l'ordre établi, et je n'aime pas la politique. Et d'ailleurs, le jour où la patrie me demandera de verser mon sang pour elle, elle me trouvera, moi, bien sûr, et pas fainéant, prêt à le donner. Voilà ce qu'il m'a répondu. Justement, la guerre approchait de nous deux, sans qu'on s'en soit y rendu compte. Et je n'avais plus la tête très solide. Cette brève, mais vivace discussion m'avait fatigué. Et puis, j'étais ému aussi parce que le garçon m'avait un peu traité de sordide à cause du pourboire. Enfin, nous nous réconciliâmes avec Arthur pour finir, tout à fait. On était du même avis sur presque tout. C'est vrai, t'as raison, en somme, que j'ai convenu, conciliant. Mais enfin, on est tous assis sur une grande galère, on rame tous à tour de bras, tu peux pas venir me dire le contraire. Assis sur des clous, même à tirer tout, nous autres. Et qu'est-ce qu'on en a? Rien. Des coups de trique seulement, des misères, des bobards et puis des vacheries encore. On travaille, ils disent. C'est ça encore qui est plus infect que tout le reste, leur travail. On est en bas dans les cales à souffler de la gueule, puis en suintant des rouspignoles et puis voilà. En haut, sur le pont, au frais, il y a les maîtres et qui s'en font pas avec des belles femmes roses et gonflées de parfum sur les genoux. On nous fait monter sur le pont. Alors ils mettent leur chapeau de forme et puis nous en mettent un bon coup de la gueule, comme ça. Bande de charognes, c'est la guerre qu'ils font. On va les aborder, les saligots qui sont sur la patrie numéro 2. Et on va leur faire sauter la caisse. Allez, allez! Il y a de tout ce qu'il faut à bord, tous en cœur. Gueulez voir d'abord un bon coup et que ça tremble. Vive la patrie numéro 1. Qu'on vous entende de loin. Celui qui gueulera le plus fort, il aura la médaille et la dragée du bon Jésus. Nom de Dieu! Et puis ceux qui ne voudront pas crever sur mer, ils pourront toujours aller crever sur terre où c'est fait bien plus vite encore qu'ici. C'est tout à fait comme ça, comme approuva Arthur, décidément devenu facile à convaincre. Mais voilà-t-il pas que juste devant le café où nous étions attablés, un régiment se met à passer, et avec le colonel par devant sur son cheval, et même qu'il avait l'air bien gentil et richement gaillard, le colonel. Moi, je ne fis qu'un bond d'enthousiasme. Je vais voir si c'est ainsi, que je crie à Arthur. Et me voici parti à m'engager. Et au pas de course encore. T'es rien con, Ferdinand! Qu'il me crie. Lui et Arthur en retour. Vexé sans aucun doute par l'effet de mon héroïsme sur tout le monde qui nous regardait. Ça m'a un peu froissé qu'il prenne la chose ainsi. Mais ça m'a pas arrêté. J'étais au pas. J'y suis, j'y reste. Que je me dis. On verra bien, navet! Que j'ai même encore eu le temps de lui crier avant qu'on tourne la rue avec le régiment derrière le colonel et sa musique. Ça s'est fait exactement ainsi. Alors on a marché longtemps. Il n'y avait plus qu'il y en avait encore des rues. Et puis dedans des civils et leurs femmes qui nous poussaient des encouragements et qui lançaient des fleurs, des terrasses, devant les gares, des pleines églises. Il y en avait des patriotes. Et puis il s'est mis à y en avoir moins des patriotes. La pluie est tombée. Et puis encore de moins en moins. Et puis plus du tout d'encouragement. Plus un seul sur la route. Nous n'étions donc plus rien qu'entre nous, les uns derrière les autres. La musique s'est arrêtée. En résumé, que je me suis dit alors, quand j'ai vu comment ça tournait, c'est plus drôle, c'est tout à recommencer. J'allais m'en aller, mais trop tard. Ils avaient refermé la porte en douce derrière nous, les civils. On était faits comme des rats.

Une fois qu'on y est, on y est bien. Ils nous firent monter à cheval, et puis au bout de 2 mois qu'on était là-dessus, remis à pied. Peut-être à cause que ça coûtait trop cher. Enfin, un matin, le colonel cherchait sa monture. Son ordonnance était partie avec, on savait tout, dans un petit endroit sans doute où les balles passaient moins facilement qu'au milieu de la route. Car c'est là précisément qu'on avait fini par se mettre, le colonel et moi, au beau milieu de la route, moi tenant son registre où il inscrivait les ordres. Tout au loin sur la chaussée, aussi loin qu'on pouvait voir, il y avait 2 points noirs au milieu, comme nous. Mais c'étaient 2 Allemands, bien occupés à tirer depuis un bon quart d'heure. Lui, notre colonel, savait peut-être pourquoi ces 2 gens-là tiraient. Les Allemands aussi, peut-être qu'ils savaient. Mais moi, vraiment, je savais pas. Aussi loin que je cherchais dans ma mémoire, je ne leur avais rien fait aux Allemands. J'avais toujours été bien aimable et bien poli avec eux. Je les connaissais un peu, les Allemands. J'avais même été à l'école chez eux, étant petit, aux environs de Hanovre. J'avais parlé leur langue. C'était alors une masse de petits crétins gueulards avec des yeux pâles et furtifs comme ceux des loups. On allait toucher ensemble les filles après l'école dans les bois d'alentour, où on tirait aussi à l'arbalète et au pistolet qu'on achetait même 4 marques. On buvait de la bière sucrée. Mais de là à nous tirer maintenant dans le coffret, sans même venir nous parler d'abord et en plein milieu de la route, il y avait de la marge et même un abîme, trop de différence. La guerre en somme, c'était tout ce qu'on ne comprenait pas. Ça ne pouvait pas continuer. Il s'était donc passé dans ces gens-là quelque chose d'extraordinaire que je ne ressentais, moi, pas du tout. J'avais pas dû m'en apercevoir. Mes sentiments, toujours, n'avaient pas changé à leur égard. J'avais comme envie, malgré tout, d'essayer de comprendre leur brutalité. Mais plus encore, j'avais envie de m'en aller. Énormément. Absolument. Tellement tout cela m'apparaissait soudain comme l'effet d'une formidable erreur. Dans une histoire pareille, il n'y a rien à faire. Il n'y a qu'à foutre le camp, que je me disais, après tout. Au-dessus de nos têtes, à 2 millimètres, à 1 millimètre peut-être des tempes, venaient vibrer l'un derrière l'autre ces longs fils d'acier tentant que tracent les balles qui veulent vous tuer, dans l'air chaud d'été. Jamais je ne m'étais senti aussi inutile parmi toutes ces balles et les lumières de ce soleil. Une immense, universelle moquerie. Je n'avais que 20 ans d'âge à ce moment-là. Ferme déserte au loin, des églises vides et ouvertes, comme si les paysans étaient partis de ces hameaux pour la journée, tous, pour une fête à l'autre bout du canton, et qu'ils nous eussent laissé en confiance tout ce qu'ils possédaient, leur campagne, les charrettes, brancards en l'air, leurs champs, leurs enclos, la route, les arbres, et même les vaches. Un chien avec sa chaîne, tout quoi, pour qu'on se trouve bien tranquille à faire ce qu'on voudrait pendant leur absence. Ça avait l'air gentil de leur part. Tout de même, s'ils n'étaient pas ailleurs, que je me disais, s'il y avait encore eu du monde par ici, on ne se serait sûrement pas conduit de cette ignoble façon, aussi mal. On n'aurait pas osé devant eux. Mais il n'y avait plus personne pour nous surveiller. Plus que nous. Comme des mariés qui font des cochonneries quand tout le monde est parti. Je me pensais aussi, derrière un arbre, que j'aurais bien voulu le voir ici, moi, le Déroulède, dont on m'avait tant parlé, m'expliquer comment qu'il faisait, lui, quand il prenait une balle en plein bidon. Ces Allemands, accroupis sur la route, têtus et tirailleurs, tiraient mal. Mais il semblait avoir des balles à en revendre. Des pleins magasins, sans doute. La guerre, décidément, n'était pas terminée. Notre colonel, il faut dire ce qui est, manifestait une bravoure stupéfiante. Il se promenait au beau milieu de la chaussée, puis de long en large, parmi les trajectoires, aussi simplement que s'il avait attendu un ami sur le quai de la gare. Un peu impatient, seulement. Moi, d'abord, la campagne, il faut que je le dise tout de suite, j'ai jamais pu la sentir. Je l'ai toujours trouvée triste. Avec ces bourbiers qui n'en finissent pas. Ces maisons où les gens n'y sont jamais, et ces chemins qui ne vont nulle part. Mais quand on y ajoute la guerre, en plus, c'est à pas y tenir. Le vent s'était levé, brutal, de chaque côté des talus. Les peupliers mêlaient leurs rafales de feuilles au petit bruit sec qui venait de là-bas, sur nous. Ces soldats inconnus nous rataient sans cesse, mais tout en nous entourant de 1000 morts, on s'en trouvait comme habillés. Je n'osais plus remuer. Le colonel, c'était donc un monstre. À présent, j'en étais assuré, pire qu'un chien. Il n'imaginait pas son trépas. Je conçus en même temps qu'il devait y en avoir beaucoup des comme lui dans notre armée, des braves. Et puis tout autant sans doute dans l'armée d'en face. Qui savait combien? 1, 2, plusieurs millions peut-être en tout. Dès lors, ma frousse devint panique. Avec des êtres semblables, cette imbécilité infernale pouvait continuer indéfiniment. Pourquoi s'arrêterait-il? Jamais je n'avais senti plus implacable la sentence des hommes et des choses. Serais-je donc le seul lâche sur la terre? Pensais-je.
Et avec quel effroi. Perdu parmi 2 millions de fous héroïques et déchaînés et armés jusqu'aux cheveux. Avec casque, sans chevaux, sur moto, hurlant, en auto, sifflant, tirailleurs, comploteurs, volant,

à genoux, creusant, se défilant, caracolant dans les sentiers, pétaradant, enfermé sur la terre, comme dans un cabanon, pourri tout détruire, Allemagne, France et continent, tout ce qui respire, détruire, plus enragé que les chiens, adorant leur rage, ce que les chiens ne font pas. 100, 1000 fois plus enragé que 1000 chiens et tellement plus vicieux, nous étions jolis. Décidément, je le concevais, je m'étais embarqué dans une croisade apocalyptique.

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0: Bonjour à tous et bienvenue dans cette nouvelle édition d'Inspiration Positive. Alors, si vous écoutez d'autres médias, pas Fréquence Protestante bien sûr, mais des chaînes d'information continue, disons-le, les sujets d'inquiétude aujourd'hui ne manquent pas. Il suffit effectivement dès le matin d'ouvrir sa télévision pour être envahi de doutes et d'incertitudes. Alors, faut-il pour autant se désespérer en permanence ? Nous allons parler aujourd'hui de l'anxiété, de l'inquiétude. C'est un réflexe, c'est un mécanisme qui est l'un des plus essentiels pour les humains que nous sommes. Mais pourquoi s'inquiète-t-on autant et surtout, à quoi cela sert-il vraiment ? Et si l'enjeu n'était pas tant de supprimer l'inquiétude, mais plutôt d'apprendre à mieux vivre avec elle ? Alors, c'est précisément ce que l'on va aborder aujourd'hui ensemble, avec notre invité que Sophie va nous présenter dans quelques instants, donc Jean-Louis Abrassard. Nous allons parler de l'anxiété, de l'inquiétude. Sophie.
1: Eh bien, bonjour à toutes et tous. Alors, en effet, on vous présente aujourd'hui Jean-Louis Abrassard. Donc, vous êtes Jean-Louis depuis longtemps. Un explorateur du lien entre le corps et l'esprit.
2: Tout à fait, oui, tout à fait.
1: Avec un parcours assez atypique, puisque vous êtes ingénieur de formation.
2: Oui, j'ai commencé...
1: Dans une autre vie.
2: Exactement, j'ai fait des études d'ingénieur et je me suis orienté totalement différemment.
1: Alors, vous avez accompagné et formé pendant de nombreuses années dans le thème du bien-être. Et vous avez aussi transmis ces outils à travers de nombreux livres qui sont accessibles à tous, ainsi que des formations. Et aujourd'hui, nous allons donc parler avec vous de votre dernier ouvrage intitulé « Je m'inquiète trop », qui vient de paraître chez Trédaniel. Et vous vous attaquez à un sujet qui nous concerne toutes et tous, celui de l'inquiétude au quotidien. Alors,
2: tout
1: qu'est-ce qui vous a donné l'idée et l'envie d'écrire ce livre ?
2: Alors, l'idée de ce livre, ça m'est venu pendant le Covid.
1: Ah.
2: On ne pouvait pas trouver mieux pour expérimenter l'inquiétude. Donc, je me suis dit, l'inquiétude, qu'est-ce qui la provoque ? Qu'est-ce qui fait qu'elle s'est développée autant pendant cette période ? Qu'est-ce qui fait que certaines personnes sont plus sensibles que d'autres à l'inquiétude, comme si certains n'étaient pas immunisés, mais ils résistaient beaucoup mieux.

0: Donc ça a été la première chose. Après, en cherchant un peu sur l'inquiétude, en m'interrogeant, j'ai découvert un test que je propose dans le livre. Et en le faisant faire à des amis, on s'est aperçu qu'on était tous beaucoup plus inquiets qu'on ne croyait. Et qu'en réalité, c'est comme si l'inquiétude était devenue quelque chose de normal, de partagé. Voilà. Et il y a 2 ans maintenant, je discutais de cela avec ma fille. Et elle-même m'a dit, mais tu sais, papa, au travail, tout le monde est inquiet, personne ne sait bien où il va, on se pose beaucoup de questions sur notre vie, sur les relations, etc. Et puis c'est comme ça qu'on a décidé d'écrire ce livre ensemble avec ma fille Marika.
1: Est-ce que vous pensez que nous sommes plus inquiets que les générations précédentes aujourd'hui?
0: On est plus inquiet on n'est pas inquiet de la même manière. Avant, c'est comme si l'inquiétude pouvait avoir des causes précises. On était inquiet pour un travail, on était inquiet par rapport à la maladie, par rapport aux conditions de vie, aux impondérables de la vie. Maintenant, il y a plus je trouve une inquiétude de fond, une sorte d'inquiétude permanente. Et dans le livre, je vois surtout deux grandes raisons à cette inquiétude permanente. D'abord, on vit dans un monde qui est de plus en plus incertain.
1: Certes.
0: Il y a de plus en plus de crises, ça, c'est pas la peine d'y revenir, on le sait tous. On vit dans un monde de plus en plus rapide, ça joue beaucoup. Où il y a des changements de société, des changements de mentalité, où le progrès technologique est très rapide. En parlant avec ma fille, justement, elle me disait que elle, dans la trentaine, et elle a vécu 3 révolutions. Internet, les smartphones et maintenant l'IA. Et donc, ça fait beaucoup tout ça à intégrer. Et on vit dans un monde aussi de plus en plus complexe, dans lequel on s'aperçoit que pas grand monde a de solution aux problèmes qui se posent. Ça joue beaucoup. Et enfin, on est constamment sollicité. Donc, ce monde favorise l'inquiétude. Et la deuxième raison, c'est qu'on vit dans une société qui nous met sous pression. Et cette pression, on l'intériorise. C'est-à-dire qu'il y a une injonction sociale, une injonction à la réussite. On ne peut plus être un perdant maintenant, on est un loser, hein, comme on dit. Il y a une injonction à la réussite et une injonction au bonheur. On nous demande plus seulement de vivre, il faut réussir au travail, il faut réussir sa vie de couple, il faut réussir à bien élever ses enfants, il faut se tenir informé, il faut être en forme. Et puis pas mal de choses encore. Et en plus, dans tout ça, c'est comme si ça devrait être facile. Il faut être souriant, il faut être détendu, il faut être heureux. Et ça nous soumet, et on le prend pour nous, à une exigence personnelle. On se donne une exigence personnelle beaucoup, beaucoup trop élevée. Voilà. Et les deux combinés, ça donne vraiment une inquiétude de fond, une anxiété. On a l'impression qu'on ne peut plus jamais être vraiment tranquille, qu'on ne sait plus où se poser, et puis que on ne sait pas si on va y arriver, on ne sait pas si on va être à la hauteur. Voilà. Tout ça se combine pour créer ce que j'appelle une anxiété moderne. Comme si le monde était de moins en moins fait pour l'humain. Pour moi, ça, c'est quelque chose qui me concerne énormément.
1: Et vous avez aussi l'impression, notamment lors des sessions d'écriture que vous avez dû avoir avec votre fille, d'une inquiétude plus grande chez les plus jeunes, plus grande qu'avant.
0: je crois qu'elle est... leur inquiétude combine beaucoup de facteurs.
1: Oui.
0: C'est comme si c'était la même inquiétude que dans la société, qu'on peut ressentir chacun, mais exagérée. D'abord parce que c'est plus dur matériellement pour eux. Trouver un logement pour les... Moi, je me souviens, chercher un logement pour les études. La vie matérielle est plus dure pour eux. On leur demande beaucoup au travail. Les relations au travail sont souvent tendues. Donc, tout ça joue beaucoup. Ensuite, ce qui est peut-être très plus spécifique des jeunes, c'est que ils ont l'impression qu'ils sont remplaçables. Qui sont, en tous les cas dans le monde du travail, presque jetables.
1: Oui,
0: et ça je pense qu'ils ont ça leur donne l'impression qu'ils n'ont pas de place, qu'ils n'ont pas vraiment leur place, leur statut, et que c'est difficile pour eux de savoir où ils vont. Et aussi, ce qui me frappe toujours chez ma fille, c'est comment elle est pressée. Elle est pressée comme si, non seulement pour eux, c'est réussir, mais il faut que ça aille vite. Ils ont une sorte de sentiment d'urgence, une impatience. Ma fille, elle veut réussir dans son travail, se marier, avoir des enfants, être épanouie, etc. Et elle se donne 2 ans, 3 ans, 5 ans pour ça. Et voilà, c'est pas... Moi, je me souviens, comme vous disiez, j'ai fait des études d'ingénieur. C'est pas un travail qui m'a plu. Je trouvais, bon, pas entrer dans les détails, mais qu'il avait pas beaucoup de sens à l'époque. J'ai fait des petits boulots. J'ai mis longtemps, j'ai mis plusieurs années à trouver ce que je voulais vraiment faire et de réussir à le faire et de pouvoir le faire. Et j'ai l'impression que maintenant, ça serait plus tellement possible. Et puis après, il y a les réseaux. Les jeunes vivent beaucoup sur les réseaux sociaux, donc ils ont beaucoup tendance à se comparer, à s'évaluer. Ça rend inquiet parce que on trouve toujours quelqu'un qui est mieux que soi, qui fait mieux que soi, et avec les réseaux, ça les rend hypersensibles aux réactions des autres. Ça les rend hypersensibles à l'opinion des autres, aux réactions des autres. Et moi, dans le livre, j'appelle ça l'identité du dehors. C'est-à-dire que une identité qui est beaucoup basée sur le regard d'autrui et qui rend difficile de s'accepter soi-même et de savoir de quoi on a vraiment besoin. Qu'est-ce qui nous aiderait à aller bien.
1: Et est-ce qu'on peut trouver dans l'inquiétude une manière de se protéger, ou est-ce qu'elle peut avoir un effet protecteur? Le fait de s'inquiéter, est-ce que ça peut nous faire évoluer dans nos comportements de façon à mieux nous protéger ou pas?
0: Alors, je ne dirais pas tout à fait comme ça. Et ça, c'est une idée que je développe dans le livre, parce qu'en écrivant le livre, je suis parti sur l'idée... on va se débarrasser de l'inquiétude, on va être serein. Et en cherchant plus, je me suis aperçu que je faisais fausse route, qu'en réalité, il ne s'agit pas du tout de se débarrasser de l'inquiétude, parce que l'inquiétude, fondamentalement, n'est pas du tout notre ennemi. On ne peut pas reprocher à quelqu'un ou se reprocher à soi de s'inquiéter pour sa santé, de s'inquiéter pour ses proches ou de se préoccuper de son avenir. C'est tout à fait normal. On s'inquiète jamais pour rien. En réalité, l'inquiétude nous dit ce à quoi on doit faire attention. Elle met le doigt sur ce qui est important pour nous. Et donc l'inquiétude, elle nous enseigne aussi. Elle nous dit, là, tu dois faire attention. Souvent, l'inquiétude, elle montre un décalage entre la vie que nous menons et la vie que nous aimerions avoir. Un décalage entre ce qu'on fait, comment on agit, comment on est, et ce qu'on ressent vraiment profondément. Donc, l'inquiétude, en faisant apparaître ce décalage, elle nous dit, ben, là, ça te convient pas, ça, tu dois y faire attention, ça, tu dois changer. Dans ce sens-là, on peut dire qu'elle nous protège. Mais je dirais plutôt qu'elle nous invite à à nous remettre

0: je la vois assez régulièrement. Je vais la voir deux, trois fois par mois. Je lui téléphone très souvent et je ne m'inquiète plus. Donc en réalité, l'inquiétude pour ma mère, c'était le signe que la relation que j'avais avec ma mère, il y avait quelque chose qui devait changer. Elle ne me convenait plus.
1: Et du coup, vous avez changé.
0: Et du coup, voilà.
1: Alors, je vais vous proposer de changer de rythme. On va faire une petite pause musicale avant de reprendre cet intéressant échange sur la deuxième partie de l'émission.

0: Alors c'est vrai qu'on a besoin de bonnes vibrations en ce moment, justement pour contrer le climat ambiant. Aujourd'hui, on vous parle de cette anxiété latente, de l'inquiétude, avec notre invité, donc Jean-Louis Abrassard. Vous êtes donc l'auteur d'un livre qui vient de sortir chez Très Daniel, un de vos livres, puisque je crois que vous en avez écrit une vingtaine. Ce livre s'appelle « Je m'inquiète trop, retrouver la sérénité dans un monde qui nous bouscule ». Alors j'ai envie de dire tout un programme, effectivement. Tout à l'heure, vous parliez avec Sophie de l'utilité de l'inquiétude. Mais à partir de quel moment on bascule dans un mécanisme qui va être un peu plus épuisant? À partir de quel moment il faudrait s'alerter?
1: Alors, il y a plusieurs signes qu'on bascule de ce que je pourrais appeler une inquiétude utile. Qu'est-ce que c'est une inquiétude utile?

0: c'est une inquiétude qui porte sur un sujet précis, qui est bien ciblé, et une inquiétude qui vise à déboucher sur une action. Parce que on s'inquiète, c'est pour répondre à l'inquiétude par une action. Le problème, c'est quand cette inquiétude, je pourrais dire, déborde, quand elle s'emballe, et que, au lieu d'être ciblée, elle s'étend à plusieurs domaines. On ne ressent plus de l'inquiétude, on devient une personne inquiète. Hein, et on commence à voir, même si c'est sur un sujet précis, des scénarios négatifs, on commence à envisager le pire. Et pourquoi ça se produit en général? Parce que on est face à des inquiétudes qui n'ont pas de réponse, à des inquiétudes qui sont trop compliquées, où il n'y a pas de solution...
1: Qui nous échappent, peut-être.
0: Qui nous échappent, oui. Hein, des problèmes qui nous dépassent. On parlait des problèmes dans le monde, dans la société. Ça nous dépasse, ça se répercute sur nos vies. Par exemple, les problèmes dans le travail, ça va nous toucher à un niveau personnel, mais en réalité, c'est pas simplement notre problème de travail, c'est le problème du travail dans la société. Ça, c'est quelque chose qui nous dépasse. On s'inquiète pour l'IA. Qu'est-ce que je peux faire moi individuellement pour les problèmes que va poser l'IA ou pour la guerre au Moyen-Orient. Donc, il y a comme ça une inquiétude qui devient une sorte d'inquiétude permanente. Et donc là, c'est vraiment d'apprendre, je pense, deux choses. Un, c'est à se positionner, à gérer l'incertitude, mieux gérer l'incertitude. Et puis, mieux gérer aussi, relativiser... la pression qu'on se met. Hein. Ce n'est pas à nous de résoudre les problèmes du monde. On a assez des nôtres.
1: Alors justement, vous le disiez tout à l'heure, dans l'inquiétude, il y a énormément de rumination, il y a beaucoup de questionnements, hein, il y a beaucoup de pensées. Et très étonnamment, dans votre livre, vous proposez d'abord de réguler l'inquiétude dans le corps. Donc, pourquoi faut-il passer par le corps pour arriver à raisonner finalement ses pensées?
0: Alors, il faut passer par le corps parce que l'inquiétude, c'est déjà un mécanisme mental. C'est une sorte de surexcitation du mental dans le négatif. Et pour ça, il faut que j'explique en quelques mots le mécanisme de l'inquiétude. Qu'est-ce qui fait qu'on est inquiet? C'est que l'inquiétude, c'est fait pour prévoir le risque. Donc, quand il y a un risque... ça envoie un signal dans notre cerveau, une petite partie du cerveau émotionnel qu'on appelle l'amygdale. Et cette amygdale prévient, envoie un signal d'alarme au cortex préfrontal pour qu'il réfléchisse et trouve une solution. Le cortex préfrontal, c'est notre partie pensante du cerveau, celle qui réfléchit. Quand l'amygdale envoie ce signal... si on développe des scénarios négatifs de la rumination, ça redéclenche l'amygdale. Et c'est important, c'est que l'inquiétude, ça n'est pas juste du mental. C'est un phénomène biologique, c'est un fonctionnement du cerveau. Et revenir au corps, les exercices corporels, c'est ce qui va permettre de réguler l'amygdale. Ça va réguler le signal d'alarme. Donc baisser le signal d'alarme, ça, c'est la première chose. Parce que quand on est pris dans l'inquiétude, on peut se raisonner, on peut se dire « je ne devrais pas être inquiet », etc. Ça marche.
1: Ça ne fonctionne pas. Alors, vous parlez, il y a de nombreux exercices dans votre livre. J'incite vraiment nos auditeurs à les consulter parce qu'il y a vraiment des pistes très intéressantes. La base, ça reste quand même la respiration.
0: Alors, la respiration, c'est fondamental. Dans l'inquiétude, la respiration...
1: Alors, volontaire, hein, puisqu'on respire toute la journée.
0: Alors, la respiration, l'exercice respiratoire.
1: Voilà.
0: Hein, et surtout, la possibilité d'utiliser des rythmes respiratoires bien précis. Il y a des rythmes respiratoires qui permettent de diminuer... je pourrais dire l'émotion de l'inquiétude, hein, comment elle nous perturbe, des rythmes respiratoires qui permettent de diminuer la rumination mentale. Ces rythmes respiratoires, il y a une condition...

0: pour qu'il donne des résultats, c'est ce que j'appelle l'insistance sur l'expiration. L'expiration, c'est-à-dire la manière dont on arrive à lâcher prise.
1: Comme des exercices d'écriture.
0: Du journaling. Oui. Ah, j'ai appris un mot aujourd'hui.
1: Pardon pour l'anglicisme, mais effectivement des exercices d'écriture introspective, on va dire, on pourrait l'appeler comme ça. Est-ce que vous pourriez nous donner, puisque finalement nous sommes vendredi, et que nos auditeurs, s'ils quittent leur travail et qu'ils veulent passer un bon week-end, est-ce qu'on pourrait avoir peut-être un petit aperçu d'un exercice d'écriture qui pourrait être intéressant à faire ce soir, si on veut pas trop se laisser embarquer par...
0: Par une inquiétude.
1: Oui.
0: Tout à fait. Tout à fait. Un exercice d'écriture assez simple. C'est une sorte de constat et d'écoute en même temps. Et donc, d'abord, on écrit, on prend une feuille de papier. Alors, quand je parle d'écrire, c'est d'écrire à la main.
1: Surtout, hein, oui.
0: Surtout pas écrire au clavier. C'est vraiment avoir le geste moteur. Donc, on écrit « je ressens de l'inquiétude ». Ça, c'est la première chose. Ne pas écrire « je suis inquiet ». Tant qu'on est identifié à son inquiétude, c'est dur de la réduire. Donc, « je suis inquiet ». Ensuite, la ligne suivante, vous marquez « pour ». Et puis, vous ajoutez les raisons pour lesquelles vous êtes inquiet. Quand est-ce que vous êtes inquiet? Qu'est-ce qui vous passe par la tête? Qu'est-ce que vous imaginez comme scénario, etc. Donc, ça, c'est deuxième point. Troisième point, qu'est-ce que vous ressentez dans votre corps? Donc, vous écrivez, je ressens dans mon corps, et voilà, j'ai la tête un peu lourde, j'ai les yeux un petit peu peut-être perdus dans le vague, je suis un peu tendu dans les épaules, ouais. Voilà. Tout ce qu'on ressent, même ce qui semble ne pas avoir de rapport avec l'inquiétude, les pieds froids, voilà, les oreilles chaudes. Voilà. Une fois que vous avez fait ça, vous écrivez une petite phrase qui dit « Mon inquiétude ». Je t'entends, donc vous la reconnaissez, ça permet de la écrire, ça la sort de soi, ça permet de la regarder. Mon inquiétude, je t'entends, je vais prendre soin de cela. Je vais prendre soin des symptômes du corps et je vais prendre soin de ce qui me préoccupe. Mon inquiétude, je t'entends et je vais prendre soin de cela. Et vous pliez la feuille en quatre, vous la mettez dans un tiroir. Et ça va mûrir à l'intérieur. Voilà.
1: Oui,
0: vous avez déposé votre inquiétude, ouais. Vous la déposez, et en même temps vous dites, mais je vais m'en occuper, je ne m'en débarrasse pas. Vous êtes remis dans une intention positive, et surtout, vous avez réduit la rumination mentale. Ça stoppe la rumination, c'est une désaturation mentale.
1: C'est un exercice qu'on ne peut que vous conseiller pour ce week-end. Alors, par ailleurs, si vous avez envie de faire une petite balade ce week-end, alors demain pas terrible peut-être, mais peut-être dimanche, Sophie, l'expo du mois.
2: Alors, si je peux, j'en ai deux. J'ai relevé l'exposition Africa Fashion au musée du Quai Branly, qui va nous permettre de confronter les créations passées et présentes dans la mode africaine. Et puis, dans le merveilleux musée Guimet, la beauté coréenne, histoire d'un phénomène, ces deux expositions ont lieu jusqu'au début juillet. Et au musée Guimet, vous pourrez, entre autres pièces rares du musée, de trésors de toutes sortes, découvrir tout ce qui touche à la beauté coréenne.
1: Formidable. Voilà pour se changer les idées. Jean-Louis Abrassard, merci. Je rappelle
0: merci
1: le titre de votre livre, Je m'inquiète trop, retrouver de la sérénité dans un monde qui nous bouscule. Ce livre vient de sortir chez Trédaniel.
0: Tout à fait.
1: Merci à vous.
0: Merci.

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0: Ne cherchons point ailleurs le sujet de ma peine. Sans doute, ce chagrin qui vient de m'alarmer n'est qu'un léger soupçon facile à désarmer. Je ne te vante point cette faible victoire. Titus, ah, plus doux ciel que semble laisser ta gloire, un rival plus puissant voulut tenter ma foi et put mettre à mes pieds plus d'empire que toi. Que de sceptres sans nombre il put payer ma flamme, que ton amour n'eut rien à donner que ton âme. C'est alors, cher Titus, qu'aimer victorieux, tu verrais de quel prix ton cœur est à mes yeux. Allons, Phénix, un mot pourra le satisfaire. Rassurons-nous, mon cœur, je puis encore lui plaire. Je me compte être tôt au rang des malheureux. Si Titus est jaloux, Titus est amoureux.
1: Fermez les yeux, écoutez la voix des mots, celle des âmes. Sentez remonter de cette immobilité tendue, souple, profonde, la présence d'un corps, un espace autour, un écho, qui ici est celui de l'archive, mais qui toujours résonne quand c'est le théâtre qui parle. Ludmila Mikhaïl est une immense comédienne de théâtre. Elle est Bérénice en 1984 sur la scène de la Comédie française, orchestrée par le dramaturge allemand Klaus Michael Gruber. Une Bérénice toute de retenue ultime, tendue vers l'impérieux de la mise à nu. La vérité, comme toujours dans la tragédie, la vérité, quitte à en mourir. Cette mise en scène est devenue mythique dans la mémoire du théâtre français. Klaus Gruber qui disait à ses comédiens « Je veux que vous parliez le cœur chaud et la bouche froide. » La passion est l'extrême empêché, ce qui étouffe et éclate en même temps, ce qui prend tout. Le corps est entier engagé et empêché. L'incandescence de Bérénice, tout entière contenue dans sa robe sarcophage, sa robe statue. Titus a déjà décidé de renvoyer Bérénice, la reine étrangère qu'il voulait épouser et n'épousera pas. Dès avant le début de la pièce, sa décision est prise. Il reste à le dire. Ce qui se joue est joué et en fait, rien ne sera joué tant que ça ne sera pas dit. Titus va devoir persuader Bérénice de la nécessité de la séparation et Bérénice va refuser de l'accepter. La parole est vitale. Elle tient tout. Si elle échoue, c'est la mort. Ne nous trompons pas. Si vous fermez les yeux et réécoutez la voix, vous entendrez la palpitation de tout de soi qui résiste et sourd. Cette frontière bouleversante entre la parole et le silence. On en revient encore là, à cette source qui murmure pour ne pas jaillir, la limite. La vie en miracle est toujours à sauver, à écouter, à réchauffer. Le secret est à peine audible. « Il faut que le théâtre passe à travers les larmes », disait Gruber. La même comédienne, Ludmila Mikhaïl, jouait à Avignon en 1987 dans un autre spectacle devenu mythique, l'intégrale du Soulier de Satin de Claudel, mise en scène par Antoine Vitez, Didier Sandre et Rodrigue.
2: Là où il y a le plus de joie, comment croire que je suis absente? Là où il y a le plus de joie, c'est là qu'il y a le plus poèse. Je veux être avec toi dans le principe. Je veux épouser ta cause, je veux apprendre avec Dieu à ne rien réserver, à être cette chose toute bonne et toute donnée qui ne réserve rien et à qui l'on prend tout. Prends Rodrigue, prends mon cœur, prends mon amour, prends ce Dieu qui me remplit. La force par laquelle je t'aime n'est pas différente de celle par laquelle tu existes. Je suis unie pour toujours à cette chose qui te donne la vie éternelle. Le sang n'est pas plus uni à la chair que Dieu ne me fait sentir chaque battement de ce cœur dans ta poitrine qui, à chaque seconde de la bienheureuse éternité, s'unit et se resépare.
3: Oh, parole au-delà de la mort et que je comprends à peine. Je te regarde et cela me suffit, ô prouesse. Ne t'en va pas de moi. Reste vivante.
1: Nous sommes partis du murmure et nous arrivons dans l'immensité en plein vent qu'est la cour d'honneur d'Avignon. On y entend même les martinets, on y est. Une immensité enserrée dans la pierre, enclose, mais rebelle, offerte au ciel. Des échappées de tous côtés, le grand dehors. Ce n'est pas que le murmure ou le secret n'est plus court, mais les corps là-bas luttent contre le déséquilibre provoqué par les éléments. La cour est insonorisée aujourd'hui et peut-être, paradoxalement, perçoit-on encore davantage cette matière dans le souffle des voix sur scène, ce qui est de l'urgence d'eux, les acteurs, à nous, ce qu'ils nous doivent de réussir, nous faire parvenir l'impalpable et qu'ils prennent sens, donc corps en nous. Spectateurs qui sommes loin devant, en face. Le texte est ce chemin aléatoire. Où est l'intime alors? Dans cette question se nichent les souvenirs secrets que chacun emporte après la représentation, souvent sans en avoir conscience. D'abord, même si on a aimé le spectacle, on est fatigué, on a froid, on veut rentrer. Puis le temps fait son tri. Et longtemps après, cette fois pour toujours, des sensations très intimes en nous gardent vivant ce moment. Ce mystère. Le vent, les mots, des corps jetés dans la bataille, quelque chose qui s'est dit et transmis et qui nous appartient. Quelque chose de très physique, finalement, s'extrait de nous pour reprendre forme dans cette mémoire. Le souffle d'Ariel? Non. Quelque chose de plus charnel, d'archaïque. Le théâtre.

Revenons à Bérénice. Titus porte le deuil de son père Vespasien, empereur auquel il va succéder. Ce deuil, Titus l'impose à Bérénice, qu'il tient à distance. Leurs rares rencontres ont lieu dans un cabinet entre leurs deux appartements. Un lieu de désert, comme ce deuil imposé par Titus. Un désert que Bérénice présente infranchissable. Quand la séparation est dite, la passion expire sur ses lèvres à elle. La vérité implacable de ce qui meurt et néanmoins est. Ses vers les plus célèbres. Dans un mois, dans un an, comment souffrirons-nous, Seigneur, que tant de mers me séparent de vous? Que le jour recommence et que le jour finisse sans que jamais Titus puisse voir Bérénice, sans que de tout le jour je puisse voir Titus. Racine, dans sa préface à Bérénice, disait «

0: Toute l'invention consiste à faire quelque chose de rien. Le cinéaste Raoul Ruiz, en 1983, réalisait une adaptation filmée très personnelle de Bérénice, d'après une commande du Festival d'Avignon. Une vision fantomatique, ou plutôt nocturne, somnambulique, de ce lent arrachement. Un film sophistiqué, un parti pris maniéré, diraient certains. Mais restons sur elle, Bérénice, et sur une voix, scène celle d'Anna Alvaro, une autre immense comédienne de théâtre. Avec Bérénice, elle intériorise ce que chaque mot sortant de sa bouche nous transmet d'une brûlure inexorable.
1: De cette nuit, Phénice, as-tu vu la splendeur?

0: Tes yeux ne sont-ils pas tout pleins de sa grandeur? Ces flambeaux, ce bûcher, cette nuit d'enflammée, ces aigles, ces faisceaux, ce peuple, cette armée, cette foule de rois, ces consuls, ce sénat, qui tous de mon amant empruntaient leur éclat. Cette pourpre, cet or que rehaussait sa gloire, et ces lauriers encore témoins de sa victoire. Tous ces yeux qu'on voyait venir de toutes parts confondre sur lui seul leurs avis de regard.
1: Comment le théâtre peut-il donner chair à ce que des mots ont déjà de brûlant, sans pervertir leur puissance propre? Comment nous transmettre dans le souffle le mystère intact? Aria de Medeiros, c'est la jeune comédienne qui tente de devenir Elvire.
2: Je vous ai aimé avec une tendresse extrême. Rien au monde ne m'a été si cher que vous. J'ai oublié...
3: Prends ton temps, il faut que ce soit une chose qui te touche. Non pas intellectuellement, mais presque physiquement. Elle est persuadée que cet homme qu'elle n'a pas cessé d'aimer, qu'elle aime autrement, brûlera au feu de l'enfer. Cela la bouleverse. Je vous ai aimé, je m'en rends compte maintenant.
2: Je vous ai aimé avec une tendresse extrême. Rien au monde ne m'a été si cher.
3: Il y a une chose qui manque. C'est le souvenir, tu comprends?
2: Je vous ai aimé avec une tendresse extrême. Rien au monde ne m'a été si cher que vous. J'ai oublié mon devoir pour vous, j'ai fait...
3: Je vous ai aimé, il faut que ça déferle alors que tu fais un raisonnement logique. J'ai tout fait pour vous, je ne vous demande qu'une chose, c'est de corriger votre vie et de prévenir votre père. Sauvez-vous!
2: Je vous ai aimé avec une tendresse extrême. Rien au monde ne m'a été si cher que vous. J'ai oublié mon devoir pour vous, j'ai fait toute chose pour vous. Et toute la récompense que je vous en demande, c'est de corriger votre vie et de prévenir votre perte. Sauvez-vous! Je vous prie, ou pour l'amour de vous, ou pour l'amour de moi, encore une fois, Don Juan, je vous le demande avec larmes. Et si ce n'est assez des larmes d'une personne que vous avez aimée, je vous en conjure par tout ce qui est le plus capable de vous toucher.
3: Ça finit là. Et elle lui dit, très gentiment, « Je m'en vais maintenant, je ne vais pas vous importuner plus longtemps. Il faut que ça arrive jusqu'au bout. Je vous en conjure par tout ce qui est le plus capable de vous toucher. »
1: Cette femme noble a été séduite par Don Juan, enlevée à son couvent, puis, comme toutes les femmes, abandonnée. Vers la fin de la pièce, elle revient devant lui, précédant le jugement final. Elvire revient non pour juger, ni pour se venger, mais pour sauver Don Juan. Elle porte vers lui l'élan absolu d'un désir qui n'est plus la passion originelle, mais sa transcendance. Sa passion, de nouveau jetée vers lui, est cette fois motivée par un désir hors d'elle. Elvire est la seule femme à oser affronter Don Juan. Involontairement, dans cette scène, elle va le reséduire et elle sera la seule femme à oser dire non.

0: La passion d'Elvire est d'autant plus nue qu'elle est inatteignable.
1: C'est mieux, tu sens que c'est mieux.
2: Je le fais encore sur la pointe des pieds.
1: C'est quelqu'un qui a renoncé à tout. Il y a, par conséquent, au début, un détachement qui est extraordinaire. C'est quelqu'un qui descend du ciel par des moyens surnaturels ou qui s'avance sur l'eau. Dans la vie de Don Juan, où elle apparaît tout à coup, c'est un avis du ciel. Et on entend soudain ce solo de flûte avec des sanglots. C'est une scène qui doit soulever la salle. Cette femme qui, au premier acte, avait une hauteur, une violence extraordinaire, revient tout à coup au moment où la pièce s'obscurcit et devient douteuse, où l'action se peuple de signes. Et elle vient dire cette complainte de tendresse, ce solo de suavité. Tu vois le contraste?
2: Je voudrais y arriver.
1: C'est un état intérieur. Dans beaucoup de religions, pour exercer les gens à un certain état, on les fait jeûner, c'est-à-dire qu'ils doivent éviter les impuretés de ceci ou de cela. L'acteur est exactement dans les mêmes conditions.
0: J'ai eu envie de vous faire entendre ce duo, car entre eux, Clévenot, Jouvet, Médéros, Elvire, ce qui se travaille, c'est la passion du théâtre. Une quête urgente de trouver le chemin du personnage, l'énergie, ce qui doit être dit, porté, devant Don Juan et devant le public. Ce que Clévenot, Jouvet porte en lui d'urgence à rendre, à atteindre. Je parle de passion à travers des rôles de femmes, mais on entend ici l'incandescence d'un acteur rare, Philippe Clévenot. C'est infime, l'intention étendue et souple à la fois. On sent que ça peut être cela ou cela, des tout petits riens d'interprétation d'une vérité, la quête d'un sorcier. C'est la vérité du théâtre qui nous est montrée dans ce spectacle. Elle est multiple. Jouvet à la sienne, qui ne sera pas celle d'un autre traducteur du verbe, mais le chemin qui s'exprime est celui de la passion pure. C'est ce qui fera toujours la force incantatoire et unique d'un plateau de théâtre. Sa face sacrée. Le sacré, le sauvage, le corps jeté dans la bataille. On en arrive à Phèdre et à Patrice Chéreau. La quintessence de la passion racinienne. La brûlure suprême. Phèdre a appris la mort de Thésée, dont elle est la femme. Cette mort supposée va lui donner la force ou la folie d'oser avouer l'amour fou qu'elle porte en elle au fils de Thésée, Hippolyte. Devant son aveu, le rejet, le dégoût qu'elle suscite chez lui libère comme un torrent cette passion longtemps contenue. Le monde autour disparaît. Quand Thésée, finalement, bien vivant, va revenir devant elle, Phèdre se donnera la mort. De toute façon, elle est déjà morte. D'avoir accouché de cet amour trop enraciné en elle. Dire que ce personnage est physique est peu dire. Mais une fois encore, le verbe, le ver racinien, oblige le torrent à passer par l'étouffement. Le souffle, comme un enfantement, fait advenir ce qui peine ou hésite. Fermez les yeux, souvenez-vous, ou imaginez-vous, une aire étroite et longue, comme une route, entre deux rangs de gradins qui se font face. Les spectateurs de part et d'autre se penchent sur un cri. C'est le Phèdre de Patrice Chéreau, avec Dominique Blanc.
3: C'est moi, prince. C'est moi. Dans l'utile secours, vous eût du labyrinthe, enseigné les tatous. Que de soin m'eût coûté cette tête charmante. Un fil n'eût point assez rassuré votre amante. Compagne du péril qu'il vous fallait chercher, moi-même devant vous, j'aurais voulu marcher. Et Phèdre, au labyrinthe avec vous descendu, se serait avec vous retrouvé. Perdu.
4: Tiens. Qu'est-ce que j'attends? Madame, oubliez-vous que Thésée est mon père et qu'il est votre époux?
3: Sur quoi jugez-vous que j'en perds la mémoire, prince? Aurais-je perdu tout le soin de ma gloire?
4: Madame, pardonnez. J'avoue en rougissant que j'accusais à tort un discours innocent. Ma honte ne peut plus soutenir votre vue, et je vais...
3: Ah, cruel ! Tu m'as trop entendu. Je t'en ai dit assez pour te tirer d'erreur. Eh bien, connais donc Phèdre et toute sa fureur. J'aime ! Ne pense pas qu'au moment que je t'aime, innocente à mes yeux, je m'approuve moi-même. Ni que du fol amour qui trouble ma raison, ma lâche complaisance et nourrit le poison. Objet infortuné des vengeances célestes, je m'abhorre encore plus que tu ne me détestes.
0: L'écrivain Maurice Blanchot, fidèle à des thèmes qui lui sont chers, évoque Phèdre dans son livre Faux pas. Ce qui l'a conduite à la perdition, nous dit-il, ce n'est pas seulement la fureur du désir, c'est aussi son rêve de candeur. Et ce qui l'enchaîne fatalement à son crime, c'est aussi bien que la folie du crime, l'amour de la pureté, qui la force à être coupable pour s'unir complètement à l'innocence. Cette Phèdre-là, celle de Dominique Blanc dirigée par Chéreau, est une amoureuse. Une réduction blasphématoire? C'est l'image qui me reste en tout cas, c'est mon souvenir. Et puis pensez-y, être une amoureuse, aimer, des lueurs hallucinées dans les yeux, le corps en avant qui veut toucher, la parole qui embrasse, qui embrase, l'espace enflammé. Une réduction, vraiment? Un autre metteur en scène, Luc Bondy, une autre Phèdre, Valérie Dréville.
5: Je reconnus Vénus et ses feux redoutables d'un sang qu'elle poursuit tourments inévitables. Par des vœux assidus, je crus les détourner. Je lui bâtis un temple et pris soin de l'orner. De victimes moi-même à toute heure entourée, je cherchais dans leurs flancs ma raison égarée d'un incurable amour, remèdes impuissants. En vain, sous les autels, ma main brûlait l'encens quand ma bouche implorait le nom de la déesse. J'adorais Hippolyte, et le voyant sans cesse, même au pied des autels que je faisais fumer, j'offrais tout à ce dieu que je n'osais nommer. Je l'évitais partout. Oh! Comble de misère, mes yeux le retrouvaient dans les traits de son père. Contre moi-même, enfin, j'osais me révolter. J'excitais mon courage à le persécuter pour bannir l'ennemi dont j'étais idolâtre. J'affectais les chagrins d'une injuste marâtre. Je pressais son exil et mes cris éternels l'arrachèrent du sein et des bras paternels. Je respirais. Hénon. Et depuis son absence, mes jours moins agités coulaient dans l'innocence, soumise à mon époux et cachant mes ennuis de son fatal hymen. Je cultivais les fruits, vaine précaution, cruelle destinée. Par mon époux lui-même, à Trézène amené, j'ai revu l'ennemi que j'avais éloigné. Ma blessure trop vive, aussitôt a saigné. Ce n'est plus une ardeur dans mes veines cachées. C'est Vénus tout entière à sa proie attachée.
0: Tout aussi passionnée et folle d'amour, mais l'image qui me reste cette fois de ce spectacle-là est celle de la fin. Une agonisante, une presque morte qui se consume en elle-même. Fille de Minos et de Pasiphae, elle-même fille du soleil, Phèdre se consume de la lumière à la nuit. Noble et brillante auteur d'une triste famille, toi dont ma mère osait se vanter d'être fille, qui peut-être rougit du trouble où tu me vois, Soleil, je te viens voir pour la dernière fois. Je ne fais pas le tour, je ne compare rien. Je réveille pour vous des souvenirs personnels, des remontées de ma mémoire, une mémoire de théâtre partagée, mais mon émotion à moi, celle que j'ai emportée ce soir-là, dont je peux dire aujourd'hui qu'elle est toujours là, c'est Valérie Dréville, rampant sur une lente de sable, la voix rauque, le souffle ultime, se consumant au feu d'un soleil presque éteint.

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0: Bonjour. Aujourd'hui, aux origines de la guerre de 30 ans, la réforme, Rodolphe II et la Bohème. On qualifie souvent la guerre de 30 ans de « guerre allemande », je mets des guillemets à « guerre allemande » ou de « guerre civile européenne », à nouveau avec des guillemets. Pourtant, qui se souvient que ce conflit éclata à Prague et que ses origines étaient bien plus lointaines dans l'espace et dans le temps. La réforme naît en quelque sorte de la doctrine hussite, un saint empire romain germanique divisé politiquement et confessionnellement, un empereur brillant intellectuellement mais dépassé et menacé par son frère cadet, les deux frères étant restés sans enfants. Tout était réuni pour que le conflit explose. Pour nous parler de ces années cruciales, j'ai le plaisir de recevoir aujourd'hui Claire Gantet. Claire Gantet, bonjour. Alors, professeur d'histoire à l'université de Fribourg et président de la Société suisse pour l'étude du XVIIIe siècle, je vous avais reçu pour votre « Guerre de 30 ans » paru chez Talendier en 2024. C'est bien ça, Claire Gantet ?
1: Et
0: quelque chose me dit qu'un autre livre est en préparation.
1: Oui, je rédige actuellement une biographie de Frédéric II, roi de Prusse, le souverain éclairé, l'ami de Voltaire, où je me demande voilà, comment est-ce qu'on peut manier politique et lumière en ce XVIIIe siècle, donc d'après l'exemple de cette personnalité très extravagante, très intéressante, grand ami de la culture et en même temps un homme à poigne.
0: Un homme à poigne, c'est toute l'ambiguïté du despotisme éclairé, Claire Gantet.
1: Oui, tout à fait. Ah, et en même temps, il y a beaucoup de choses nouvelles à dire sur ces souverains absolutistes éclairés qui poussent l'absolutisme très loin.
0: Tout à fait. Alors, Claire Gantet, tout le monde sait que la guerre de 30 ans a commencé à Prague par la journée de la défenestration. Alors, vous nous direz donc en 1618, ce qui s'est passé exactement, mais est-ce que l'on pourrait pas dire que cette guerre allemande, cette guerre civile religieuse allemande a commencé deux siècles plus tôt et a commencé en Bohême, qui prend un accent circonflexe si je ne m'abuse, et deux siècles avant 1618, c'est presque pile poil 200 ans avant.
1: C'est tout à fait presque 200 ans avant et c'est tout à fait délibéré même, puisque le geste symbolique qui marque l'entrée dans la guerre, c'est une défenestration. Donc on jette par la fenêtre des gens qu'on ne veut plus voir. Et c'était par ce geste qu'en juillet 1419, des hussites, des partisans de Jean Hus, qui était recteur de l'université de Prague, avaient jeté des échevins, donc des membres du conseil municipal de Prague catholique, pour donc imposer cette nouvelle branche de laquelle Luther se revendiquera, hein, qui a donc des mots d'ordre relativement proches de ce que seront ceux, donc un siècle plus tard, de Luther.
0: Oui,
1: et puis imposer aussi un pouvoir local.
0: Voilà, c'est ça. Alors, oui, parce que Claire Gantet, premièrement, c'est en fait la critique des vices de la papauté, et puis on veut plus du pape et on veut plus d'un roi d'origine étrangère, puisque, rappelons-le, la couronne tchèque était élective.
1: La couronne tchèque est élective à partir de 1529, elle est auprès des Habsbourg, hein, donc ce sera toujours un souverain Habsbourg. Alors en 1419, pas encore, hein, c'est une famille qui s'appelle les Jagellons. Les nobles ont leur mot à dire et ils le font, hein, très régulièrement. Donc en partant, en tout cas les nobles vont fortement prendre parti donc, pour cette réforme religieuse de Jean Hus, qui sera brûlée au concile de Constance comme hérétique. C'est une fin abominable.
0: Et pardonnez-moi Claire Gantet, et en plus à l'abomination s'ajoute la félonie, parce qu'il avait eu un sauf-conduit de l'empereur pour se présenter et défendre ses thèses à Constance.
1: Tout à fait. Hein, voilà. Donc là, il y a une sorte aussi d'indignation. Foncièrement, les normes n'ont pas été respectées, le droit n'a pas été respecté. Alors, disons, ça mène à des guerres, hein, des partisans de Jean Hus. Les modérés l'emportent, ils revendiquent la communion sous les deux espèces. Les catholiques ne procédaient qu'à une communion sous l'espèce du pape. Et puis la communion est toujours rare à cette époque-là. On ne communie pas tous les dimanches, mais simplement à des fêtes. Donc ça fait partie des éléments centraux, le fait de pouvoir élire eux-mêmes leur pasteur, leur clergé. de ne pas dépendre donc d'une autorité ecclésiastique catholique, et puis de s'autogérer, d'avoir des écoles.
0: L'université de Prague, Claire Gantet.
1: L'Université de Prague, tout à fait, hein, et donc de se défendre. Alors, donc, ce sont des hussites modérées qui se réunissent en 1575 autour d'un texte qu'on va appeler la Confession de Bohême, qui va être connu. On est dans une période un peu d'affaiblissement des archiducs d'Autriche. Hein,
0: Claire Gantet, pardonnez-moi, vous brûlez, si j'ose dire, non les hérétiques, mais les étapes, parce que, dites, 60 ans auparavant, il s'est produit l'événement que l'on sait, c'est-à-dire que 100 ans après Jean Hus, est venu un certain moine nommé Luther.
1: Et Luther, c'est assez intéressant. Donc, il se revendique notamment de Jean Hus. C'est très difficile à cette époque-là d'innover. C'est très mal perçu. On a besoin de s'ancrer dans des traditions. Le catholicisme a toute la tradition derrière lui. Et Luther cherche notamment une tradition avec Jean Hus. Alors, Hus en Hus, en tchèque, ça veut dire la loi. On va
0: Loi.
1: le représenter, voilà, comme une loi, enfin comme cet oiseau, hein, loi. Et on va aussi avoir toutes sortes de prédictions selon lesquelles loi.
0: Renaîtra sous la forme, non d'un sphinx, mais d'un aigle, semble-t-il.
1: L'aigle, voilà, l'aigle étant évidemment l'animal héraldique du Saint-Empire. Hein, donc c'est une façon de dire cette confession sera reconnue au niveau.
0: Père Gantet, s'il vous plaît, dites à nos auditeurs. Quel est le fameux adage qui résume la paix d'Augsbourg?
1: Oui, cuius regio et ius religio. Hein, donc,
0: Vous êtes dans votre livre, vous êtes un peu dubitatif, c'est-à-dire que c'est un peu simple comme explication.
1: à fait. Hein. Donc, en théorie, donc, à chaque territoire, sa confession, le Saint-Empire, donc, disons l'ancêtre de l'Allemagne, c'est un pays extrêmement fragmenté, avec à peu près 350 principautés. Et donc cet adage voudrait dire que chaque prince ou chaque conseil de ville, quand cette principauté est une ville, etc., a le droit d'imposer sa confession, donc soit le luthéranisme, soit le catholicisme.
0: Oui, mais
1: Dans
0: alors, pardonnez-moi, Claire Gantet, à nouveau, hors antenne, vous me disiez que les seigneurs ecclésiastiques qui sont passés à la réforme et qui ont emporté avec eux les biens de l'Église, qu'est-ce qu'ils sont censés faire?
1: Alors, bon, là, il y a une ambiguïté. Les luthériens, bien sûr, vont vouloir séculariser ces biens d'église. Il va y avoir un conflit qui se joue autour de ces biens d'église qui sont considérables, mais il y a une richesse de l'église considérable. Donc, ce sont des atouts de richesse, de pouvoir qui se jouent. On va argumenter sur le fait que les sécularisations qui ont lieu après 1552 sont
0: C'est pas
1: licites
0: ça.
1: ou non, etc. Hein, voilà, donc il y a toute une ambiguïté qui va favoriser toutes sortes de conflits. Par ailleurs, comme je voulais le dire, les princes n'ont souvent pas les moyens d'imposer leur confession, tout simplement parce que ces principautés se gèrent et qu'il y a en gros de la mixité confessionnelle partout, sauf en Bavière. Là, le duc de

0: Oui.
1: C'est-à-dire le seul à avoir pu expulser les protestants et donc avoir une politique franchement catholique.
0: Et il s'en fait gloire.
1: Sans fait gloire, hein, tout à fait.
0: L'élève des Jésuites.
1: Exactement. Hein, donc l'élève des Jésuites, comme le sera par la suite, donc Ferdinand II
0: De
1: de
0: Styrie.
1: Styrie. Hein, voilà.
0: Claire Ganthet, pardonnez-moi. Donc, on aboutit à une espèce de puzzle renversé. Il y en a partout. Comment réagit Charles V abdique. C'est un peu un échec. Comment réagit l'opinion?
1: Alors, Charles Quint abdique, c'est quelque chose qui est tout à fait nouveau. Il abdique par désespoir, hein. Il a véritablement voulu lutter contre la réforme. C'est quelqu'un qui est très profondément catholique, comme le resteront tous les empereurs Habsbourg. Et puis, c'est quelqu'un qui est humainement complètement épuisé, hein. Il le dit dans sa lettre d'abdication. Il ne peut plus, il est malade. Physiquement, il est vraiment au bout. Voilà, alors c'est évidemment une grande perplexité qui s'empare et son frère d'ailleurs qui va reprendre les rênes dans le Saint-Empire va tenter de retarder la nouvelle et puis faire en sorte donc on restaure la dignité de cette dynastie des Habsbourg dans le Saint-Empire.
0: Alors justement, Claire Ganthet, vous mettez le doigt sur le problème.

0: La bulle
1: Donc,
0: d'or.
1: voilà la bulle d'or de Prague. Donc, parmi ces sept princes électeurs, il y en a trois laïcs et quatre ecclésiastiques. Donc, c'est évidemment pratique un nombre impair puisque c'est la majorité absolue. Alors, la tradition veut que le prince ou l'empereur soit élu dans la famille des Habsbourg, mais c'est une tradition et rien n'empêche
0: Que ça
1: que ces
0: change.
1: électeurs, voilà, choisissent quelqu'un d'autre. Ce qui se passera au XVIIIe siècle, avec des conséquences assez désastreuses. Mais donc, voilà, rien ne l'empêche et il y a un élément de faiblesse ici.
0: Et Claire Gantet, il y a aussi quelque chose, c'est à s'arracher les cheveux, mais le Saint-Empire romain germanique, on voit l'Allemagne. Mais si je ne m'abuse, le roi de Bohême, c'est-à-dire la République, aujourd'hui la République tchèque, c'est un électorat.
1: Oui, alors la Bohème a une place à la fois centrale et très particulière dans le Saint-Empire. Il y a eu un moment autour de 1500 où plein d'institutions ont été mises en place dans le Saint-Empire. On a voulu véritablement fonder une sorte de charpente institutionnelle avec des tribunaux d'empire, la diète, etc. La Bohème n'est pas concernée par tout ce mouvement d'institutionnalisation. Elle a un régime tout à fait particulier, donc c'est un royaume, le roi étant élu. Alors, depuis 1526, là aussi, c'est un Habsbourg, mais qui est élu donc roi de Bohême. Donc ce roi de Bohême est aussi prince électeur. Alors, foncièrement, il siège à la Diète quand il en va d'une élection d'un empereur. Sinon, il est relativement absent des affaires de l'Empire. Donc, quelque chose qui s'autogère, pour ainsi dire, qui est proche des Habsbourg, à l'Empire ottoman. Donc, le danger turc est tout à fait présent.
0: Claire Gantet, donc Ferdinand, le frère de Charles Quint, va devenir empereur. Son fils Maximilien va lui succéder. Et comment gérer la question de la réforme dans l'Empire?
1: Alors, les empereurs Habsbourg vont tous rester catholiques, mais en même temps, ces empereurs du milieu du XVIe siècle veillent à la modération. Ils sont aussi des arbitres supra-confessionnels, des arbitres, disons, au niveau de l'Empire, et vont tenir à développer une politique modérée et essayer aussi de ne pas internationaliser les problèmes. Le problème qui va se nouer, c'est que cette question religieuse, elle va déborder
0: Débordé de
1: les
0: l'Empire.
1: frontières. Du coup, on va plus pouvoir la gérer à partir des années 1580. Mais jusque dans les années 1580, tous les empereurs ont essayé donc de modérer avec véritablement une politique volontariste, de faire en sorte que ça ne vire pas à l'affrontement.
0: À tel point, je crois que Maximilien a été soupçonné de passer discrètement à la réforme.
1: Oui, tout à fait. Bon, il y a eu des controverses, alors y compris aussi contre Rodolphe, alors que Rodolphe est profondément catholique. On l'a accusé de faire le jeu des protestants, ou même contre Matthias, qui va accorder une lettre de majesté, etc., plutôt favorable donc à ses successeurs de Jean Hus, à ses Hussites.
0: Les revoilà.
1: Voilà, les revoilà. Donc, ces empereurs, pour assurer leur autorité, doivent composer sur place. Notamment donc avec ces protestants ou avec ces groupements qui sont proches du protestantisme. Ils sont prêtés le flanc à des critiques, d'autant plus qu'il y a une nouvelle génération catholique. Vous
0: Oui.
1: aviez prononcé le terme de jésuite, donc notamment formée par des jésuites,
0: Huit.
1: qui est très prosélyte.
0: C'est le Concile de Trente, le...
1: Oui, voilà, ce nouveau catholicisme très dynamique, qui vont avoir certains succès parmi certaines élites, pas toutes. En Bohême, le royaume est très, très foncièrement protestant, mais certains nobles de Prou vont se convertir, avoir une politique extrêmement dynamique en faveur du
0: En faveur
1: catholicisme.
0: du catholicisme. Claire Gantet, avant que nous continuions, je vous propose d'écouter ceci.

0: Dialogue sur l'histoire, je reçois aujourd'hui Claire Gantet, venue nous parler des origines bohémiennes de la guerre de 30 ans. Claire Gantet, c'était une musique de tchèque, de la Renaissance. Alors, Claire Gantet, vous avez mentionné le nom de Rodolphe. Alors, qui était-il et comment s'était passée un peu sa formation ?
1: Alors, Rodolphe, il naît en 1552, c'est le fils de l'empereur, le premier fils hein, de l'empereur Maximilien Dieu, donc c'est évident que c'est lui qui, normalement, s'il est évidemment élu, deviendra donc l'héritier. C'est une famille très nombreuse, ils ont 15 enfants, hein, et donc il a de nombreux frères,
0: ce qui va pousser de nombreuses sources d'ennuis.
1: Oui, de nombreuses sources d'ennuis par la suite. Hein. Alors, il est éduqué à Madrid, comme son frère cadet Mathias, donc en Espagne. Et le roi d'Espagne, c'est quelqu'un qui insiste énormément sur la majesté dynastique, sur une posture extrêmement figée, sur ce retrait du prince. Le prince est puissant parce qu'il ne se montre pas. Hein, il y a quelque chose qui est tout à fait inverse de ce que sera la posture de Louis XIV plus tard, qui règne en se montrant. Et là, c'est l'inverse. Hein, on montre qu'on est tout puissant, justement, en s'effaçant.
0: Mais invisible. Hein,
1: invisible, exactement. C'est quelqu'un qui est foncièrement un peu craintif, un peu défiant. Il se défie, par exemple, de ses oncles espagnols, de Philippe II. Il n'épouse pas l'infante Isabella, la fille donc de Philippe II d'Espagne, avec qui il aurait dû se marier. Ça va aussi poser un grand problème. Il va vivre des années durant avec la fille d'un courtisan qui s'appelle Catarina Strada, avec laquelle il va avoir au moins 6 enfants, mais des enfants extra-conjugaux qui ne seront jamais reconnus. Donc, il est considéré comme n'ayant pas de descendance légale.
0: Et pardonnez-moi, Claire Gantet, je crois qu'il y a une espèce de légende tchèque d'un fils adultérin de Rodolphe qui était un monstre parcourant les rues de Prague. Enfin, est-ce que c'était vrai ou pas ?
1: Non. Bon, il y a eu beaucoup de légendes hein, sur Rodolphe.
0: Autour du bonhomme.
1: Voilà.
0: Oui, mais pardonnez-moi, je veux pas faire, Claire Gantet, je ne veux pas faire de la psychanalyse de bazar, mais vous dites, voilà, la majesté du prince, c'est de se montrer le moins souvent. Mais est-ce que Rodolphe ne va pas pousser, pardonnez-moi l'expression, le bouchon un peu trop loin, en sens inverse.
1: Oui, alors effectivement, donc il va devenir, il va être élu empereur. La résidence, il n'y a pas de capitale fixe encore, mais la résidence usuelle, c'était Vienne. Il a peur du peuple de Vienne, de la foule de Vienne, et va transporter sa résidence à Prague. Donc là, on va être
0: au château.
1: Prague. Dans le château de Prague, le Radzin, hein, qu'on voit toujours de nos jours.
0: Comment dit-on Claire Gantet, Radzin ?
1: Radzin, ouais, voilà. J'espère, en tout cas, que ça se prononce véritablement.
0: J'ai jamais pu le prononcer.
1: Ouais. Alors, c'est quelqu'un qui est atteint de ce qu'on appelle la mélancolie à cette époque-là, une sorte d'état dépressif, à partir de 1579, 1580, et donc une maladie qui va détériorer ses relations avec ses frères. Alors, il est lui-même, hein, il le sent, bien sûr, il est tout à fait intelligent, cultivé,
0: ah oui,
1: très travailleur.
0: Claire Gantet, vous venez d'employer le mot « cultivé ». On ne peut pas parler de Rodolphe sans parler des collections, allez-y. C'est le mécène avec un grand M. Hein.
1: C'est le très très grand mécène de l'époque. On peut voir un aspect de ses collections encore à Vienne, au musée d'art de Vienne, qui est absolument fantastique. C'est lui qui a financé des artistes tout à fait novateurs, comme Artin Boldo, qui a financé aussi des astronomes tout à fait novateurs, comme Tycho Brahe. Il a fait des expériences de chimie.
0: L'alchimie.
1: L'alchimie, etc. Mais véritablement des expériences, d'ailleurs, ça l'a plongé dans le désespoir. Une fois

0: s'approchant de plus en plus de Rodolphe.
1: Mathias, oui, hein, effectivement. Alors, il est ambitieux. Il sent que il faut un gouvernement. Alors, d'autant plus, comme je le disais, il y a une guerre contre contre l'Empire ottoman jusqu'en 1606. Hein. Et donc, il bâtit aussi son pouvoir, hein, en organisant cette guerre contre l'Empire ottoman. Il faut négocier avec des protestants qui essayent de profiter donc de cette situation assez indécise pour obtenir hein, des textes qui garantissent des libertés, une certaine tolérance. Et donc Mathias va grignoter le pouvoir. Ils ont un troisième frère qui s'appelle Albert, qui au début essaye d'être un peu le médiateur entre les deux aînés, et puis qui finalement va prendre le parti de Mathias parce qu'il se dit avec Rodolphe, ça ne fonctionne plus. Et ils vont quasiment le déposer hein, à la fin, donc autour de 1608. 1610, Rodolphe a encore le titre d'empereur, mais il n'a même plus de terre. C'est Mathias qui a tout.
0: C'est Mathias qui a tout. Mais alors dites, c'est shakespearien, Claire Gantet, il y a quand même un gros, gros problème. Mathias n'a pas d'enfant. Et Albert non plus.
1: Alors Mathias va être, quand donc Rodolphe meurt en 1612, donc Mathias est évidemment élu empereur, mais ça... La même problématique se représente. C'est ça qui est le plus étonnant dans cette affaire. Mathias, qui était quand même très énergique jusqu'alors, va sombrer lui-même dans la léthargie, dans la mélancolie, va reprendre même le personnel politique. Il arrive empereur, donc il est nommé élu empereur à l'âge de 55 ans. C'est déjà un homme vieux. Assez épuisé, vieux. Hein, et donc les mêmes problèmes vont se poursuivre.
0: Hein, et aucun n'a de fils.
1: Aucun n'a voilà, de successeur légitime, et donc le candidat qui va être...
0: Voilà,
1: quand Mathias meurt, lui-même, 1619, c'est un cousin, Ferdinand de Styrie, élevé par les jésuites, le premier hein, élevé par cette nouvelle génération de
0: dont vous nous parliez.
1: Voilà, de catholiques combatifs, hein, et qui va véritablement... vouloir imposer une recatholicisation musclée.
0: Voilà. Alors, Claire Gantet, il nous reste environ 20 minutes pour que vous nous parliez de cette fameuse défenestration, qui n'était pas la première, puisque vous nous l'avez dit. Ferdinand, bon, bah, c'est bien gentil. Ferdinand, vous nous dites qu'il veut recatholiciser ses domaines, certes. Encore faut-il le pouvoir.
1: Oui, alors c'est encore sous le règne de Mathias hein, que ça se joue, c'est à la fin du règne de Mathias que ça se joue, cette deuxième défenestration de Prague, donc qui s'inscrit délibérément dans la tradition de la première. Ce sont des nobles tchèques, donc de sensibilité hussite, qui vont jeter par la fenêtre du château de Prague des représentants de l'empereur. La fenêtre, on la voit toujours.
0: Ah oui, racontez-nous, Claire Gantet.
1: Donc ça s'est passé. Alors, en 1419, les échevins catholiques qui avaient été jetés par la fenêtre avaient été tués hein, par ces hussites. Là, ça ne marchait pas, si on peut dire.
0: Oui,
1: que les représentants de l'empereur survivent à cette chute. C'est quand même une chute de 17 mètres. Hein, il y avait une volonté de meurtre de ces représentants et à travers eux, de l'empereur. Hein, la maison des Habsbourg en sort profondément humiliée.
0: C'est de la lettre majesté.
1: Oui, hein, voilà. Alors, la raison, effectivement, c'est que dans ce climat, disons, conflictuel et tendu, Rodolphe, en 1619, avait accordé à ses hussites une lettre de majesté qui leur donnait des droits, notamment d'élire eux-mêmes leurs clercs, avoir un consistoire qu'on appelait des défenseurs qui veillaient à ce qu'il n'y ait aucune contrainte religieuse sur eux, et puis donc le droit de construire des écoles et des églises, y compris sur des terres qui appartenaient au roi de Bohême, donc à l'empereur. Donc il s'agissait de la lettre de majesté, donc un texte que Rodolphe avait concédé aux hussites en 1619, qui accordait donc une certaine liberté de culte à ces hussites, mais aux hussites, hein, qui pouvaient donc nommer eux-mêmes leurs clercs, construire des églises et des écoles, y compris sur des terres royales. Or, lorsque Ferdinand, donc le futur Ferdinand II, Ferdinand de Styrie, donc élevé par les jésuites, est roi de Bohême en 1617, deux hauts ecclésiastiques font fermer ou détruire des églises protestantes. Et donc, ces nobles tchèques qui vont donc au château pour jeter par la fenêtre les représentants de l'empereur protestent.
0: Pardonnez-moi, Madame Gantet, qui a

0: avait l'argent.
1: Qui avait l'argent pour construire des
0: voilà,
1: édifices.
0: Si j'ose dire. Parce qu'il fallait bien sortir l'argent de quelque part.
1: Oui, alors ce sont des grands propriétaires, des grands nobles. Ils n'ont aucun problème à sortir de l'argent. La Bohème est un territoire où il y a énormément de possessions nobles qui sont à 90%, disons, aux mains de ces hussites.
0: D'accord.
1: Donc, ah, on n'avait pas de problème à trouver de l'argent.
0: Donc, ils avaient largement... Voilà, de quoi se financer.
1: Ils avaient de quoi se financer, hein, tout à fait.
0: D'accord. Alors, la scène de la défenestration, qu'est-ce qui se passe?
1: Alors, ces nobles tchèques, donc de sensibilité hussite ou protestante, vont au château de Prague et jettent par la fenêtre du château de Prague, qui est à 17 mètres de hauteur, des représentants de l'empereur, dans la volonté de les tuer. Et à travers eux, bien sûr, il y a une sorte de meurtre de l'empereur, de tyrannicide, hein, qui est tenté. Hein. Donc, ça humilie très profondément la maison des Habsbourg. Par l'effet du hasard, les représentants de l'empereur survivent, hein, à cette chute de 17 mètres.
0: Pardonnez-moi, Claire Gantet, on a dit qu'ils étaient tombés sur un tas de fumier.
1: Oui, alors il y a des versions contradictoires. Alors pour les catholiques, donc représentants de l'empereur ont été sauvés par l'action de la Vierge Marie. On a des photos qui les montrent avec des petits anges qui les portent dans les cieux. Les protestants vont dire ils sont tombés sur du fumier. Il y a une version plus prosaïque, hein, disant que le mur était... vous le verrez d'ailleurs aujourd'hui, hein, si vous allez à... Ah, que ça se voit, le mur est légèrement en pente, hein, donc ils ont dérapé le long du mur.
0: Ah, ils ont roulé le long du mur.
1: Ils ont roulé le long du mur, les douves sont sèches, donc ils arrivent en bas. Alors, il y en a un qui se blesse grièvement, d'autant qu'ils avaient une épée. Ils s'en sortent, hein, ce qui est assez étonnant. Et puis, donc, ces nobles tchèques vont tout de suite nommer une sorte de gouvernement provisoire, hein, donc vont rejeter complètement le gouvernement des Habsbourg.
0: Claire Gantet, pardonnez-moi, à l'époque, Ferdinand n'était pas encore roi de Bohème.
1: Il est roi de Bohème en 77, mais il n'est pas encore empereur.
0: D'accord.
1: Voilà.
0: D'accord.
1: Empereur, il le sera en 1619, quand Mathias meurt.
0: D'accord. Alors voilà donc les conseillers au bas du fossé. Que va-t-il se passer ?
1: Alors, ces représentants de l'empereur donc, se réfugient. Les Tchèques vont organiser un gouvernement, une sorte d'autorité alternative aux Habsbourg, hein, vont prendre le pouvoir en main, pour ainsi dire, nommer des directeurs, nommer une petite armée, enfin, en tout cas un embryon d'armée, parce qu'ils n'ont pas les moyens véritablement vouloir s'organiser eux-mêmes.
0: C'est une révolution, Claire Gantet.
1: C'est en tout cas une véritable révolte, et l'empereur va tout de suite interpréter cela comme une guerre civile. C'est la première expression de l'empereur, donc Mathias, qui déclare cette défenestration de Prague, hein, qui dit que c'est le début d'une guerre civile, hein, le pressentiment. Alors, de fait, donc, de chaque côté, on se radicalise. Et comme aucun des côtés n'a les moyens de rassembler une armée, les Tchèques n'ont pas assez de moyens, et puis l'empereur, lui non plus, n'a pas d'armée personnelle. On va faire appel à des alliés extérieurs, hein, et donc d'emblée, la guerre s'internationalise. Hein, d'emblée.
0: Alors, Claire Gantet, il vous reste 10 minutes. Il faut un prince ou un électeur ou un prince électeur, et vers qui vont-ils se tourner? Et en plus, ce n'est pas un luthérien, c'est un calviniste.
1: Voilà, alors effectivement, ces Tchèques vont se tourner vers un calviniste, le prince électeur du Palatinat, qui va hésiter longtemps. Hein, est-ce qu'il doit accepter cette couronne de Bohème, hein, là, donc c'est les Tchèques leur proposent. Lui propose cette couronne de Bohème, et il va finir par accepter par Anne des Habsbourg. Deux personnes à la tête du Saint-Empire. Il y a l'empereur.
0: Attendez, Claire Gantet, il accepte par Anne de l'empereur et sous la pression de sa femme.
1: Oui, ça a été exagéré par une historiographie un peu misogyne. Hein.
0: Ah.
1: Voilà.
0: Me voilà.

0: Ah, oui, voilà, était lié à la couronne d'Angleterre. Bon, ça a été exagéré, c'est un
1: Bon,
0: élément.
1: bon, bon.
0: Alors, cela dit, donc désormais, il y a véritablement un conflit d'autorité central, hein, puisque vous aurez l'empereur légalement élu, qui est donc Ferdinand de Styrie, qui devient empereur sous le nom de Ferdinand II,
1: Donc le
0: et
1: jésuite,
0: puis,
1: si j'ose
0: voilà,
1: dire.
0: jésuite, élu par les jésuites, ou éduqué par les jésuites, et puis donc le prince électeur du Palatinat, Frédéric V, hein, élu. Un roi de Bohême. Alors non, sans problème, hein. Il vient de Heidelberg, c'est une ville très humaniste, il a l'habitude de vivre sur le grand pied, une vie de luxe. Il commence son règne par briser toutes les images, hein. Il est calviniste. Ça manque énormément à Prague, hein. Ça ne fonctionne pas. Donc voilà, ça commence tout de suite avec quantité de péripéties.
1: Mais alors, Clagantet, il faut bien voir que pour tant pour les catholiques que enfin pour les croyants de l'époque, on peut pas il y a deux choses qui sont indivisibles, c'est la papauté et l'empire. Donc on sort d'un grand schisme qui est pas très loin, en passant par la réforme, et maintenant il y a deux empereurs.
0: Oui, il y a deux empereurs et en fait, il y a deux autorités, disons, et c'est quand même l'élément, hein, qui va servir de dynamique à cette guerre, avec donc une mobilisation de camps et en même temps certains acteurs qui refusent d'entrer par peur justement que le Saint-Empire implose.
1: Oui, parce que Claire Gantet, vous parliez du nombre d'électeurs, le nombre impair. Ça y est, on
0: Sept, oui.
1: bascule. Si le Palatinat passe au calvinisme, enfin, il est passé au calvinisme, mais s'il devient, il peut fournir une nouvelle lignée d'empereurs.
0: En théorie, oui, le prince électeur du Palatinat aurait pu être élu empereur, tout à fait. Alors, personne n'aurait élu un calviniste empereur. Le calvinisme n'est pas reconnu par la paix d'Augsbourg. C'est quelque chose qui est hors la loi, qui
1: Voilà.
0: sera reconnu lors de la paix de Westphalie en 1648. Mais pour l'instant,
1: Là où nous
0: c'est
1: avions
0: bon.
1: terminé les Claire Gantet la dernière fois, vous et moi, au traité de Westphalie, je ne sais pas si vous vous souvenez.
0: Oui, tout à
1: Alors,
0: fait.
1: Ferdinand, là, l'élève des jésuites, il va pas se laisser faire. Il n'est pas Rodolphe, il n'est pas Mathias.
0: Il a une politique extrêmement musclée, puis il a un règne long jusqu'en 1637 et va relancer la guerre, hein. Alors, l'escalade dans la violence, ça, c'est quand même en partie son fait, hein. Donc il veut, autour de 1629, avec un édit qu'on appelle l'édit de restitution, imposer une interprétation extrêmement catholique de la paix
1: De la
0: d'Augsbourg,
1: paix
0: hein, pour
1: d'Augsbourg, mais Claire Gantet, en fait,
0: préciser.
1: de l'eau avait coulé sous les ponts et c'est plus
0: Oui.
1: possible.
0: Ça n'est plus
1: Ça
0: possible.
1: n'est plus possible, même si s'appuie sur l'Espagne, l'armée et l'or espagnol, sur la Bavière aussi, parce que je crois que le duc de Bavière était son chef des armées.
0: Oui, alors c'est pour ça que vous parliez de sept princes électeurs. En fait, c'est le duc de Bavière qui va financer l'armée impériale. Et il va évidemment avancer la facture. L'empereur va lui dire, mais désolé, j'ai pas d'argent. Et donc, ce duc de Bavière lui dit, ah ben, dans ce cas-là, je vais devenir prince électeur. Donc, en 1548, il y aura huit princes électeurs. Donc, la Bavière devient prince électeur et donc, ça fait un catholique en plus.
1: Alors, comment ça s'est passé, Claire Gantet? Parce que là, on est on n'est qu'au prélude de la catastrophe. Comment ça s'est passé la reprise en main en Bohême?
0: Alors, il y a donc la guerre se développe. Au début, c'est quelques escarmouches. L'empereur met au ban de l'Empire Frédéric V du Palatinat dans une procédure assez expéditive qui choque beaucoup de princes qui étaient assez neutres, hein, jusqu'à présent. Donc, ils ne respectent pas le droit. Il y a une bataille qui est la bataille de la Montagne Blanche en novembre 1620
1: C'est
0: qui
1: où, Claire Gantet?
0: est faite. C'est juste à côté de Prague, hein. C'est une colline, hein, cette petite Montagne Blanche, une colline avec des pans de craie. Donc c'est à peu près 40 km à l'ouest de Prague et c'est une défaite sanglante pour le prince électeur du Palatinat, donc ce nouveau roi de Bohême qui doit fuir.
1: Et pardonnez-moi, Claire Gantet, vous allez encore dire c'est de l'historiographie vieillotte, mais c'est pour ça qu'on l'a appelé le roi des neiges ou le roi d'un hiver.
0: Le roi d'un hiver, oui, on l'a dit, parce qu'effectivement il a régné seulement un hiver en gros, hein, l'hiver 1619-1620, hein, voilà, et donc il doit fuir. Il doit s'exiler en Hollande, où il finit par mourir en 1632.
1: Et alors, pour le moment, Ferdinand rentre dans sa bonne ville, enfin, je ne sais pas s'il y est allé, mais rentre dans sa bonne ville de Prague. Qu'est-ce qui va se passer? Parce qu'il peut enfin régler des comptes.

0: compte qui était
1: Prague va
0: pendant
1: être
0: depuis des années.
1: marianisée véritablement, hein, donc les églises hussites vont être catholicisées, il y aura toutes sortes de processions religieuses, de fêtes religieuses, on va reprendre, les jésuites vont reprendre en main l'université quadrillée, donc l'espace
0: Pardonnez-moi,
1: de
0: Claire,
1: Prague.
0: pardonnez-moi, Claire Gantet, je vous coupe. Université qui avait été dirigée par Jean Hus 2 siècles
1: Exactement.
0: plus tôt.
1: Voilà,
0: Donc,
1: exactement.
0: il réglait
1: Et puis,
0: quelques.
1: il y aura un jugement sanglant. Donc, les nobles qui avaient pris parti pour Frédéric V du Palatinat vont être exécutés de façon extrêmement spectaculaire. Et puis, on va tout simplement les exproprier. Hein, donc, un mouvement mais d'expropriation, d'exil en masse, disons, dans des relations absolument extraordinaires. Hein, la Bohême, la Moravie, ça faisait à peu près 2,5 millions d'habitants au début de la guerre. À la fin de la guerre, c'est 1 million de moins. Donc,
0: Je reviens, pardonnez-moi, Claire Grantet, au nerf de la guerre, y compris la guerre, et surtout la guerre de 30 ans. On a une idée des sommes en jeu qui sont passées
1: alors,
0: de...
1: c'est très, très compliqué, d'autant que, comme je l'ai dit, l'empereur manque d'argent et qu'il va avoir l'idée, pas très fameuse, de se dire, bah, tiens, pour régler toutes mes dettes, je crée de l'inflation. Et donc, il
0: Ah,
1: y aura un mouvement d'inflation,
0: on mange la dette.
1: exactement. Une inflation alors créée volontairement, hein, autour de 1620, 1621, qui va complètement désorganiser le système financier, de la Bohème, du Saint-Empire. Donc voilà, on ne peut pas vraiment dire, ce que ça a coûté, les sommes d'argent qui ont basculé à droite ou à gauche. C'est pas possible.
0: Mais pardonnez-moi, Claire Gantet, en 3 ans, 1618-1621, on pourrait dire l'affaire est faite.
1: Quasiment, hein, parce que l'empereur
0: Quasiment.
1: de ça décide désormais que la Bohème sera héréditaire aux mains des Habsbourg, donc non plus élue, mais héréditaire. Hein. Donc on a l'impression que les Habsbourg ont complètement le vent en poupe. Hein. Ce qui va changer la donne, c'est que le roi de Danemark va intervenir en son propre nom, hein, sans l'aval de son conseil d'État. C'est lui qui décide
0: Oui, parce que
1: d'intervenir.
0: Claire Gantet, pardonnez-moi, vous disiez qu'il y avait beaucoup de princes protestants plutôt prudents, attendant de voir. Finalement, pour eux, Frédéric, il avait que ce qu'il méritait. Il était allé tenter une aventure en Bohême. Bon, bah voilà, il.
1: Oui, alors notamment la Saxe. Alors la Saxe, c'est quand même le berceau du luthéranisme. Hein. Wittenberg, c'est en Saxe. Et c'est Luther a pu développer sa doctrine parce qu'il avait le soutien du prince électeur de Saxe. Donc, la Saxe refuse de s'engager aux côtés de Frédéric II, de Frédéric V, pardon, du Palatinat. Alors, d'une part, calvinistes et luthériens ne s'entendent pas à cette époque-là, ça c'est clair. Hein. d'autre part, il y a une tradition de loyauté impériale qui est forte.
0: Oui,
1: Donc, l'empereur a un prestige, ça n'est pas n'importe qui l'empereur.
0: voilà, c'est-à-dire que Ferdinand est imbuvable, mais
1: Voilà,
0: on le supporte.
1: on le supporte et même on le respecte.
0: Même
1: Hein.
0: on le respecte. Alors, Claire Gantet, il nous reste 4 minutes. En bref, résumez-nous votre livre, c'est-à-dire là, les 20 années qui vont suivre, ce qui va se passer, les grandes lignes.
1: Alors, le prince ou le roi de Danemark donc entre en guerre en 1625 aux côtés du camp dit protestant. Ça s'achève par un désastre pour lui, mais il s'en sort hein, un petit peu, enfin disons qu'il n'a pas de perte. Et puis l'affaire rebondit quand le roi de Suède, Gustave Adolphe, débarque en 1631, là aussi aux côtés des dits protestants, hein, va envahir une très grande partie du Saint-Empire en remaniant complètement toutes les possessions juridiques. Alors la France aussi, qui soutenait le roi protestant de Suède, Gustave Adolphe, va envoyer des armées dans le Saint-Empire. Alors le tout, s'achève quand le successeur de Ferdinand II, qui est son fils Ferdinand III, va mener une politique modérée. Hein, lui, il a tout à fait compris. Il est aussi contraint de le faire par tous ces princes qui lui disent ça ne peut pas durer. Il y a un parti supraconfessionnel hein, qui se forme parmi les princes et qui vont imposer donc des négociations et une méthode même de négociation au congrès de paix qui se développe à Osnabrück et puis à Münster, en Westphalie.
0: Pour les traités de Westphalie. Alors, Claire Gantet, c'était sur ces mots que nous nous étions quittés il y a 2 ans. C'est sur ces mots que nous nous requittons à nouveau. Je rappelle que vous êtes l'auteur, l'autrice peut-être de La guerre de la guerre de 30 ans, 1618-1648, paru chez Talendier. Claire Gantet, merci et à bientôt pour parler de Frédéric II.
1: Voilà, d'accord, merci beaucoup. Au revoir.

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1: Une histoire faite de complots, de vengeance, de retournements. Leur connivence leur permet de calculer, de doser la violence de leurs gestes pour éviter d'être blessés. Quand le combat semble sérieux, il n'est qu'arrangé. Il s'agit d'un grand guignol pour adultes qui tient du sport et du spectacle, avec ses gentils, ses méchants. Et tout le monde fait semblant d'y croire et d'être dupe. L'arbitre, les catcheurs, les spectateurs. Alors que la boxe relève du tragique, le catch relève du comique. Je suis catcheur. Dans ma vie comme sur le ring, rien n'est le fruit du hasard. Je passe le temps à me donner le change, à feindre, à singer le réel. J'entretiens mon insouciance en simulant la colère, en faisant du cirque. Mais un jour, un adversaire a semblé surgir de nulle part. J'avais l'impression de vivre dans un rêve. C'était un match sans arbitre, sans présentateur, sans spectateur. Mon adversaire était masqué et déguisé. Il avait quelque chose de féminin. Nous étions seuls, face à face. Le compte à rebours avait commencé. J'étais inscrit sur son carnet de bal. Elle portait une couronne. Elle était souriante. Elle avait des yeux de glace qui me transperçaient l'âme. Elle semblait lire en moi. En quelques secondes, elle semblait avoir vampirisé ma mémoire. Je régressais devant elle. Je n'étais déjà plus qu'un enfant qui trébuche et ne sait plus marcher. Elle m'imposait sa chorégraphie. Chacune de ses attaques semblait raccourcir le peu de temps qui me restait à vivre. Chacun de ses gestes évoquait le souffle de la faux. Elle n'avait même pas besoin de me toucher, de m'empoigner pour me voler mes ceintures de victoire. Au fil des reprises, mon corps se refroidissait, mes muscles se grippaient, je suffoquais. Elle était l'inverse de cette accoucheuse, de cette sage-femme, de cette passeuse de vie qui avait accompagné ma mère lors de ma naissance. Elle venait me reprendre. Elle allait jusqu'à me voler mon dernier souffle dans un ultime baiser, dans un tourbillon vertigineux qui n'aurait pas de fin. J'en étais sûr à présent. J'allais mourir asphyxié, étouffé sous le poids de l'infinie solitude. De ceux qui ont toujours fait semblant d'aimer, parce qu'ils n'aimaient qu'eux-mêmes. De ceux qui ont toujours cultivé le paraître, au détriment de l'être.

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3: Tu y crois si bien à ces idées-là, mon cher, que tu as abandonné l'adultère, l'amour, l'ambition, tous les sujets apprivoisés du roman moderne pour écrire l'histoire de Gilles de Rais. Et après un silence, il ajoute « Je ne reproche au naturalisme ni ses termes de ponton, ni son vocabulaire de latrine et d'hospice, car ce serait injuste et ce serait absurde. D'abord, certains sujets les hèlent. Puis, avec des gravats d'expression et du bray de mots, l'on peut exaucer d'énormes et de puissantes œuvres. L'Assommoir de Zola le prouve. Non. La question est autre. Ce que je reproche au naturalisme, ce n'est pas le lourd badigeon de son gros style, c'est l'immondice de ses idées. Ce que je lui reproche, c'est d'avoir incarné le matérialisme dans la littérature, d'avoir glorifié la démocratie de l'art. Oui, tu diras ce que tu voudras, mon bon, mais tout de même, quelle théorie de cerveau malfamé, quel miteux et étroit système! Vouloir se confiner dans les buanderies de la chair, rejeter le suprasensible, dénier le rêve, ne pas même comprendre que la curiosité de l'art commence là où les sens cessent de servir. Tu lèves les épaules. Mais voyons, qu'a-t-il donc vu ton naturalisme dans tous ces décourageants mystères qui nous entourent ? Rien. Quand il s'est agi d'expliquer une passion quelconque, quand il a fallu sonder une plaie, déterger même le plus bénin des bobos de l'âme. Il a tout mis sur le compte des appétits et des instincts. Rute et coup de folie, ce sont là ses seules diathèses. En somme, il n'a fouillé que des dessous de nombril et banalement divagué dès qu'il s'approchait des aînes. C'est un hernière de sentiments, un bandagiste d'âme, et voilà tout. Puis, vois-tu Durtal, il n'est pas qu'inexpert et obtus, il est fétide, car il a prôné cette vie moderne, atroce, vanté l'américanisme nouveau des mœurs, abouti à l'éloge de la force brutale, à l'apothéose du coffre-fort. Par un prodige d'humilité, il a révéré le goût nauséeux des foules, et par cela même, il a répudié le style, rejeté toute pensée altière, tout élan vers le surnaturel et l'au-delà. Il a si bien représenté les idées bourgeoises qu'il semble, ma parole, issu de l'accouplement de Lisa la charcutière du ventre de Paris et de Homais. « Matin, tu y vas, toi !» répondit Durtal, d'un ton piqué. Il ralluma sa cigarette, puis « Le matérialisme me répugne tout autant qu'à toi. » Mais ce n'est pas une raison pour nier les inoubliables services que les naturalistes ont rendus à l'art. Car enfin, ce sont eux qui nous ont débarrassés des inhumains fantoches du romantisme et qui ont extrait la littérature d'un idéalisme de ganache et d'une inanition de vieille fille exaltée par le célibat. En somme, après Balzac, ils ont créé des êtres visibles et palpables et ils les ont mis en accord avec leurs alentours. Ils ont aidé au développement de la langue commencée par les romantiques. Ils ont connu le véritable rire et ont eu parfois même le don des larmes.

Enfin, ils n'ont pas toujours été soulevés par le fanatisme de bassesse dont tu parles. Si, car ils aiment leur siècle, et cela les juge. Mais que diable, ni Flaubert, ni les de Goncourt ne l'aimaient leur siècle. Je te l'accorde. Ils sont ceux-là de probres et de séditieux et de hautains artistes. Aussi, je les place tout à fait à part. J'avoue même, et sans me faire prier, que Zola est un grand paysagiste et un prodigieux manieur de masse et truchement de peuple. Puis, il n'a, Dieu merci, pas suivi jusqu'au bout dans ses romans les théories de ses articles qui adulent l'intrusion du positivisme en l'art. Mais chez son meilleur élève, chez Rony, le seul romancier de talent qui se soit en somme imprégné des idées du maître. C'est devenu, dans un jargon de chimie malade, un laborieux étalage d'érudition laïque, de la science de contre-maître. Non, il n'y a pas à dire. Toute l'école naturaliste reflète les appétences d'un affreux temps. Avec elle, nous en sommes venus à un art si rampant et si plat que je l'appellerais volontiers le cloportisme. Puis quoi ? Relis donc ces derniers livres. Qu'y trouves-tu ? Dans un style en mauvais vert de couleur, de simples anecdotes, des faits divers découpés dans un journal, rien que des contes fatigués et des histoires véreuses, sans même l'été d'une idée sur la vie, sur l'âme, qui les soutiennent. J'en arrive même, après avoir terminé ces volumes, à ne même plus me rappeler les incontinentes descriptions, les insipides harangues qu'ils renferment. Il ne me reste que la surprise de penser qu'un homme a pu écrire 300 à 400 pages alors qu'il n'avait absolument rien à nous révéler, rien à nous dire.

tiens, des Hermiès, si ça t'est égal, parlons d'autre chose. Car nous ne nous entendrons jamais bien sur ce naturalisme dont le seul nom t'affole. Voyons, et cette médecine Mattei, que devient-elle ? Tes fioles d'électricité et tes globules soulagent-ils au moins quelques malades ? Peu. Ils guérissent un peu mieux que les panacées du Codex. Ce qui ne veut pas dire que leurs effets soient continus et sûrs. Du reste, ça ou autre chose. Sur ce, je file, mon bon, car 10 heures sonnent et ton concierge va dans l'escalier éteindre le gaz. Bonsoir, à bientôt, n'est-ce pas ? Quand la porte fut refermée, Durtal jeta quelques pelletées de coq dans sa grille et se prit à songer. Cette discussion avec son ami l'irritait d'autant plus qu'il se battait depuis des mois avec lui-même et que des théories qu'il avait crues inébranlables s'entamaient maintenant, s'effritaient peu à peu, lui emplissaient l'esprit comme de décombres. En dépit de leur violence, les jugements de deux Hermiès le troublaient. Certes, le naturalisme, confiné dans les monotones études d'êtres médiocres, évoluant parmi d'interminables inventaires de salons et de champs, conduisait tout droit à la stérilité la plus complète, si l'on était honnête ou clairvoyant, et, dans le cas contraire, au plus fastidieux des rabâchages, aux plus fatigantes des redites. Mais Durtal ne voyait pas, en dehors du naturalisme, un roman qui fût possible, à moins d'en revenir aux explosibles fariboles des romantiques, aux œuvres lanugineuses des Cherbuliez et des Feuillets, ou bien encore aux lacrymales historiettes.

tête des Theuriers et des Sandes. Alors quoi? Et Durtal se butait, mis au pied du mur, contre des théories confuses, des postulations incertaines, difficiles à se figurer, malaisées à délimiter, impossibles à clore. Il ne parvenait pas à se définir ce qu'il sentait, ou bien il aboutissait à une impasse dans laquelle il craignait d'entrer. Il faudrait, se disait-il, garder la véracité du document, la précision du détail, la langue étoffée et nerveuse du réalisme. Mais il faudrait aussi se faire puisatier d'âme et ne pas vouloir expliquer le mystère par les maladies des sens. Le roman, si cela se pouvait, devrait se diviser de lui-même en deux parts, néanmoins soudées ou plutôt confondues, comme elles le sont dans la vie, celle de l'âme, celle du corps, et s'occuper de leurs réactifs, de leurs conflits, de leur entente. Il faudrait, en un mot, suivre la grande voie si profondément creusée par Zola. Mais il serait nécessaire aussi de tracer en l'air un chemin parallèle, une autre route, d'atteindre les en-deçà et les après. De faire, en un mot, un naturalisme spiritualiste, ce serait autrement fier, autrement complet, autrement fort. Et personne ne le fait pour l'instant en somme. Tout au plus pourrait-on citer comme se rapprochant de ce concept Dostoïevski. Et encore, est-il bien moins un réaliste surélevé qu'un socialiste évangélique, cet exorable russe? En France, à l'heure présente, dans le discrédit où sombre la recette corporelle seule, il reste deux clans. Le clan libéral, qui met le naturalisme à la portée des salons en l'émondant de tout sujet hardi, de toute langue neuve, et le clan décadent, qui, plus absolu, rejette les cadres, les alentours, les corps même, et divague, sous prétexte de causette d'âme, dans l'inintelligible charabia des télégrammes. En réalité, celui-là se borne à cacher l'incomparable disette de ses idées sous un ahurissement voulu du style. Quant aux orléanistes de la vérité, Durtal ne pouvait songer sans rire aux coriaces et gaminants fratras de ces soi-disant psychologues qui n'avaient jamais exploré un district inconnu de l'esprit, qui n'avaient jamais révélé le moindre coin oublié d'une passion quelconque. Il se bornait à jeter dans les juleps de feuillet les sels secs de Stendhal. C'étaient des pastilles mi-sel, mi-sucre, de la littérature de Vichy. En somme, il recommençait les devoirs de philosophie, les dissertations du collège dans leurs romans, comme si une simple réplique de Balzac, celle par exemple qu'il prête au vieil Hulot dans La cousine bête, « Pourrais-je emmener la petite ?» n'éclairait pas autrement un fond d'âme que toutes ces leçons de grand concours. Puis il n'y avait à attendre d'eux aucune envolée, aucun élan vers les ailleurs. Le véritable psychologue du siècle, se disait Durtal, ce n'est pas leur Stendhal, mais bien cet étonnant élo dont l'inexpugnable insuccès tient du prodige. Et il arrivait à croire que Des Herbiès avait raison. C'était vrai. Il n'y avait plus rien debout dans les lettres en désarroi, rien sinon un besoin surnaturel qui, à défaut d'idées plus élevées, trébuchait de toutes parts, comme il pouvait, dans le spiritisme et dans l'occulte. En s'acculant ainsi à ses pensées, il finissait, pour se rapprocher de cet idéal qu'il voulait quand même joindre, par louvoyer, par bifurquer et s'arrêter à un autre art, à la peinture. Là, il le trouvait pleinement réalisé, par les primitifs, cet idéal. Cela avait, dans l'Italie, dans l'Allemagne, dans les Flandres surtout, clamé les blanches ampleurs des âmes saintes, dans leurs décors authentiques, patiemment certains, des êtres surgissaient en des postures prises sur le vif, d'une réalité surprenante et sûre. Et de ces gens à tête souvent commune, de ces physionomies parfois laides mais puissamment évoquées dans leurs ensembles, émanaient des joies célestes, des détresses aiguës, des bonasses d'esprit, des cyclones d'âme. Il y avait en quelque sorte une transformation de la matière, détendue ou comprimée.
une échappée hors des sens sur d'infinis lointains.

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1: Bonjour à tous, vous écoutez bien Fréquence Protestante, 100.7 en FM pour la région parisienne, fréquenceprotestante.com pour le reste du monde. Je suis Tryphaine Toutécazola et c'est moi qui vais vous accompagner pour ce nouvel épisode des Impromptus. Pour l'émission du jour consacrée à l'histoire noire de Paris, j'ai le plaisir de recevoir Kevin Donat. Bonjour Kevin.
2: Bonjour tout le monde, bonjour Tryphaine.
1: Kevin Donat, nos auditeurs ont eu l'occasion de vous écouter déjà lors d'un précédent épisode de Ça se passe près de chez vous où on a pu écouter une partie de votre balade dans le 17e, car vous êtes guide touristique et vous organisez des balades dans différents arrondissements de Paris pour raconter l'histoire noire, donc les personnalités noires phares de Paris. Vous avez fondé le projet Le Paris Noir qui organise ses visites et qui commémore donc et valorise l'histoire noire de Paris. Vous animez aussi un podcast, Le Paris Noir, dans lequel vous discutez des différents aspects de cela avec vos invités. Et l'année dernière, vous avez écrit un livre à la découverte du Paris Noir aux éditions Face Cachée. Cette balade que les auditeurs ont eu l'occasion d'entendre et à laquelle j'ai pu participer, c'est la raison pour laquelle on a tenu à vous réinviter en studio cette fois pour parler plus profondément de cette partie de l'histoire de Paris, peut-être pas assez bien connue. Et cette émission va permettre de se plonger dans cette facette de l'histoire parisienne, celle des figures noires qui ont marqué la capitale, notamment au XXe siècle. Pour se remettre donc dans le contexte, Paris au XXe siècle, c'est une capitale artistique et intellectuelle ouverte. C'est aussi une époque où on connaît une importante arrivée de la population noire qui débarque des Antilles, d'Afrique et des États-Unis pour diverses raisons. Et Paris va avoir un rôle d'espace de liberté comparé à d'autres pays, pour notamment les Afro-Américains. Alors Kevin Donat, est-ce que vous pouvez nous dire pourquoi est-ce que Paris attire autant de personnalités noires à cette époque ?
2: Vous l'avez dit, c'est des gens qui viennent pour des raisons différentes. Donc il n'y a pas une raison qui pourrait rassembler tout le monde. Je dis que, en même temps que Paris peut être un espace de libération, on a beaucoup de récits d'Afro-Américains qui ont dit des choses très intéressantes sur ce sujet-là. C'est aussi la capitale d'un empire colonial. Et dans l'empire colonial, parfois, ça file droit. Donc c'est à la fois un espace de liberté, d'oppression, en même temps, au même endroit, etc. Moi, je commence sur la visite Rive Gauche, donc qui est la visite vraiment, on va dire, l'histoire intellectuelle noire, donc 5e, 6e arrondissement. Je parle aussi bien des étudiants d'Afrique, de la Caraïbe, qui se retrouvent à Paris dans les années 20 et 30 pour étudier, puis qui vont créer des mouvements culturels, artistiques, puis politiques. Que de la question d'un quartier comme la Goutte d'Or, Château Rouge, où il y a l'histoire de l'église Saint-Bernard, par exemple, une histoire d'exclusion, de déportation, de familles sans papiers, etc. Donc, je veux pas complètement idéaliser en disant voilà, Paris c'est super, ailleurs c'est nul, et puis Paris c'est génial, mais c'est juste de dire voilà, il y a une façon, en tout cas, il y a un rapport particulier entre Paris et l'Afrique, la Caraïbe, les États-Unis, etc. Et c'est de ça dont j'ai envie de parler.
1: Et pour parler un peu de quelques personnalités phares de la ville de Paris à cette époque, on va s'attarder sur sans doute la plus connue d'entre elles, la fameuse Josephine Baker. C'était une artiste, danseuse et résistante, et elle est placée en tant qu'icône des années folles. Comment est-ce que vous pensez qu'on peut expliquer son immense succès à Paris ?
2: Pareil, hein, ça, plusieurs choses peuvent être vraies en même temps. Donc, elle a un talent indéniable. C'est une star, en réalité. Et rapidement, Paris, le grand public à Paris va la reconnaître en tant que telle. Et puis aussi, elle arrive à un moment spécial. Elle arrive au milieu des années 1920. C'est les années folles. Y a un rapport très différent à la modernité. Puis en même temps, on a une sorte de curiosité qui est déjà là depuis quelques années sur la question de l'Afrique, des corps noirs. Donc c'est un peu tout ce que je disais avant, c'est entre à la fois de la libération, l'histoire individuelle d'une femme qui est devenue à Paris et qui est devenue une super méga star, et bien plus que ça, puisque c'est aussi une résistante, tout un tas de choses. Et puis aussi, beaucoup de... On peut pas non plus, ne pas parler de l'éléphant au milieu de la pièce, c'est beaucoup de fétichisation, animalisation. Donc c'est une jeune femme de 19 ans, noire, qui danse les seins nus devant un public très majoritairement blanc, avec une ceinture de banane autour de la taille. Donc ça vient aussi avec tout un tas de représentations dont on a parfois du mal à se défaire. Et puis, ce que je disais, c'est que Josephine Baker, donc c'est pas juste une danseuse, une chanteuse ou une actrice, c'est aussi une femme qui va être résistante pendant la Seconde Guerre mondiale, marcher aux côtés de Martin Luther King, faire tout un tas de choses tout à fait, comment dire, honorables, respectables. Donc, je comprends que cette vie assez exceptionnelle soit célébrée, panthéonisée, etc.
1: Et est-ce qu'on peut dire que c'est une personnalité qui s'est faite toute seule ? Enfin, est-ce qu'elle a eu des soutiens pendant sa carrière à cette époque ?
2: Oui, moi, je reste persuadé que... Bon, j'adhère pas trop au discours de « je me suis fait tout seul ». Je pense que personne ne se fait tout seul. Hein. On est entouré de gens dans un contexte, etc. Par contre, ce que je rappelle, c'est que si on parle juste du milieu d'origine, de là d'où elle part et là où elle est arrivée, et qu'on la compare à tout un tas de gens autour d'elle au Panthéon, Josephine Baker a un parcours particulièrement méritant. C'est-à-dire qu'au-delà même de la question de la race, etc., elle est née dans les bas-fonds de Saint-Louis, dans le Missouri, dans les années 1900. Elle a vu de ses propres yeux la violence raciale, les émeutes raciales de Saint-Louis, etc. Et puis... Elle démarre par son corps, en fait. C'est ça que je précise souvent, c'est que la plupart des gens qui sont au Panthéon, bon, ben, c'est des grands philosophes, des grands scientifiques, etc. C'est pas des gens qui se sont fait connaître par le spectacle vivant, etc. Je trouve que, même de ce point de vue-là, Josephine Baker raconte un truc intéressant. Donc, je dirais pas qu'elle s'est faite toute seule, mais en tout cas, elle a pas elle a un parcours vraiment qui détonne comparé à d'autres grands hommes et femmes de présent au Panthéon. Donc, ouais, gros respect à Josephine Baker, pour ça, au moins.
1: En parlant d'autres personnes, il y a beaucoup de personnalités qui arrivent en France à cette époque, aussi avec l'effervescence du jazz, ouais, et qui vont participer à sa popularisation. Est-ce que vous pouvez nous citer ces quelques personnalités qui vont, ouais, participer à cela ?
2: Oui, bien sûr. Alors, moi, je ne suis pas... Je suis pas un grand expert du jazz. Hein. Je me suis documenté, renseigné, intéressé, bien évidemment. Moi, ce qui m'intéresse, c'est pourquoi parier le jazz. Pourquoi le jazz occupe une telle place à Paris. Pourquoi Paris est devenu aussi une ville incontournable pour plein de jazzmen américains encore aujourd'hui, un siècle après l'époque que je raconte dans la balade. Moi, j'aime bien parler. C'est pas la première génération du jazz, mais moi, un personnage dont j'ai pas souvent l'occasion de parler sur les visites, mais que je trouve très intéressant et qui est lié à l'histoire du jazz, c'est Boris Vian. Boris Vian, qui pour le coup n'est pas afro-américain, il est français, il est blanc, mais il est né en 1920, donc justement au début de la folie du jazz. Dans les années 40-50, ça devient aussi bien un romancier qu'un musicien de jazz qui va s'engager sur la question noire, qui va prendre des positions il va prendre position sur la question de la guerre, du racisme, etc. Et une partie de ces prises de position politique, c'est à travers le jazz, en devenant l'ami de Miles Davis, en fréquentant tout cet univers de gens-là qui s'est politisé. Et puis sur la période des années 20 et même d'avant les années 20, ben l'arrivée du jazz, c'est en France, c'est les soldats noirs américains, c'est les Harlem Hellfighters qui sont menés par un afro-américain qui s'appelle James Europe, et ils arrivent avec la guerre. Et ils arrivent avec la guerre, donc eux, ce qu'ils vont dire, alors après peut-être qu'ils exagèrent, ils forcent un peu, mais en gros, ils disent que ils ont été mieux accueillis en France pendant l'horreur de la Première Guerre mondiale, qui préfèrent la France pendant la guerre que leur propre pays en temps de paix. Et donc tout ça fait une sorte d'alchimie qui fait que la France, le jazz, Paris, etc. Et puis il y a d'autres personnages aussi que je mentionne dans la balade, comme Eugène Bullard. Il y a des noms qui m'échappent, Cole Porter, etc., qui sont pas forcément tous afro-américains, mais qui ont fait de Paris une place forte du jazz dans les années 20.
1: Et vous en avez un peu parlé, mais pourquoi est-ce que le jazz, il trouve un tel écho à Paris ? Pourquoi est-ce que ça parle autant au public parisien ?
2: Après, on va me dire,

0: y a pas que à Paris qu'il y a du jazz. Ça, il y en a partout en France, il y en a partout dans le monde. Le jazz s'est mélangé, a rencontré plein de styles différents. Je dirais peut-être que Paris est un public early adopter, où le jazz est arrivé assez vite, et donc ben c'est une des conséquences de la Première Guerre mondiale, parce que certains de ces soldats musiciens afro-américains, lorsqu'ils rentrent chez eux, ils sont dégoûtés, donc ils reviennent en France. Il y a aussi tout simplement le fait que Paris est une des villes les plus visitées au monde, que c'est une ville très importante pour les Américains, pas seulement les Afro-Américains, mais les Américains de façon générale, ceux qui voyagent, etc. Paris, c'est une ville incontournable. Et donc, ça va être un peu la bande-son de cette génération d'écrivains américains, la génération perdue, les Hemingway, les Scott Fitzgerald, etc. Ils écoutent que ça. C'est ce qui leur parle. Ils fréquentent les clubs de jazz. Donc Paris est un peu au cœur de tout ça. C'est pas la seule ville. Il y a aussi des histoires un peu similaires à Rome, etc. Mais Paris quand même. Ouais.
1: Kevin Donald, là, on va parler encore d'autres personnalités phares de Paris, non pas du monde du divertissement, mais plutôt des sciences. Mm-hmm. Aimé Césaire et Léopold Sédar Senghor, ouais. Ce sont des intellectuels aux carrières littéraires et politiques de renom. Et ils sont cités comme étant les fondateurs de la négritude. Alors, est-ce que vous pouvez nous expliquer qu'est-ce que la négritude ?
0: Je peux essayer, mais eux-mêmes... Ils n'étaient pas toujours d'accord entre eux, et puis entre le début et la fin, ils disaient pas forcément la même chose. Mais je dirais que c'est un mouvement qui naît à Paris, en tout cas formellement, où ils commencent à prononcer ces mots-là au milieu des années 1930, où ce sont des jeunes étudiants des colonies, venus des colonies françaises, qui décident de prendre un élément, un aspect qui normalement devrait être une honte, le fait d'être noir, le fait d'avoir des origines en Afrique, etc., et qui décident d'en faire un élément de fierté. Et donc ça commence vraiment avec de la poésie, des choses comme ça, des articles. Et puis ensuite, ça prend aussi des accents politiques. Et donc, la négritude, c'est un mouvement qui, même s'il va avoir un écho international, ben encore une fois, il est né à Paris, parce que Paris est un endroit très important pour les étudiants venus de l'Empire. Donc je commencerai en disant ça sur qu'est-ce que la négritude. En tout cas, c'est affirmer, c'est, je crois que c'est Sartre qui disait que c'est la négation de la négation de l'homme noir, un truc comme ça. C'est on a il y a aussi Césaire qui ensuite lui il se dit qu'il a la paternité du mot négritude, qui raconte que dans les années 30, il se promenait dans le Quartier Latin, et qu'encore une fois, il se fait traiter de nègre, et il se retourne et répond: le nègre vous emmerde. Et donc justement, c'est une sorte de refus d'assignation, de choses comme ça. Même si, bon, ils emploient le mot nègre, ils parlent de race, etc. Donc c'est assez complexe, mais oui, c'est ça.
1: Et est-ce que le fait que tout ça, ça soit né à Paris, enfin, ça naît à Paris, est-ce que ça aurait pas pu se faire ailleurs ? Est-ce que le fait que ça soit à Paris, ça a permis le fait que ça se crée, la négritude ?
0: Je pense qu'il y a d'autres mouvements intellectuels noirs, intellectuels artistiques noirs qui sont nés au XXe siècle en dehors de Paris. Moi, je dis que avant la négritude, il y a des mouvements aux États-Unis comme la Renaissance de Harlem qui naissent peut-être 10, 15, 20 ans avant la négritude, et qui sont assez proches et en même temps différents, parce que c'est pas arrivé au même endroit, c'est pas les mêmes gens, donc forcément ça donne des effets différents. Et donc oui, il y a quelque chose de fatalement un peu français dans la négritude, parce que ce sont des étudiants venus des colonies françaises qui se sont retrouvés dans la capitale de la France, et puis ensuite ils ont été des hommes politiques français, certains à l'Académie française, etc. Donc la négritude, même si c'est aussi sénégalais, haïtien, malgache, etc., c'est aussi français. Ouais.
1: Maintenant, j'aimerais qu'on aborde un fait particulier à propos de Paris. Donc on est au milieu du XXe siècle, et à cette époque, la capitale était un réel carrefour culturel dont l'objectif était d'élargir la culture. On y comptait des clubs de jazz, des cabarets, notamment à Montmartre ou à Montparnasse. Et les artistes noirs ont eu un rôle important dans la transformation culturelle de Paris. Alors Kevin Donne, est-ce que vous pouvez nous citer quelques lieux emblématiques qui incarnaient cette effervescence ?
0: Ouais, dans l'entre-deux-guerres, on a un lieu vers pas très loin de Montparnasse, dans le 15e, qui était donc rue Blomet, qui s'appelle le bal de la rue Blomet, mais que tout le monde à l'époque appelait le bal nègre, parce que on y trouvait surtout des Antillais. Ça, c'était une place forte, pas seulement pour la musique, mais même pour de la politique, des relations sociales, etc. Donc ça, c'est l'entre-deux-guerres. Le bal nègre a réouvert, le bal de la rue Blomet, pardon, a réouvert il y a peut-être, je sais pas, entre 5 et 10 ans, un peu avant le Covid. À quoi je pourrais parler ? Il y a aussi tous ces clubs de Saint-Germain-des-Prés, d'après la Seconde Guerre mondiale. Donc tout à l'heure, je parlais de Miles Davis et de Boris Vian, donc c'est vraiment dans le Saint-Germain de cette époque-là, les caves de Saint-Germain, le caveau de la Huchette, tous ces lieux assez emblématiques, qui n'étaient pas forcément nécessairement que noirs. C'était des endroits où on y jouait ce qu'on pourrait qualifié de musique noire, mais le public était blanc, noir et autre. Et après, effectivement, au XXe siècle, dans la seconde moitié du XXe siècle, on a aussi des boîtes de nuit qui voient le jour, des boîtes de nuit antillaises, africaines, etc. Donc il y a tout un panorama assez divers d'endroits où ça fait la fête à Paris, avec ces musiques venues des États-Unis, de la Caraïbe et d'Afrique, qui ont commencé à être vraiment très populaires, justement on parlait tout à l'heure des années 20 à cette époque-là, parce que, peut-être aussi parfois avec un côté un peu problématique, on a envie de faire la fête avec ces gens-là, on a envie de sortir, surtout après la Première Guerre mondiale, on se dit, l'Europe c'est la guerre, le progrès c'est la guerre, alors faisons la fête comme les sauvages. Donc il y a aussi une forme de fétichisation étrange qui se passe à Paris. C'est pour ça que je dis, c'est très bien que toutes ces choses aient eu lieu, mais il ne faut pas non plus complètement idéaliser et dire que les gens ont apprécié ces musiques-là, cette culture-là, juste parce qu'ils étaient sympas et qu'ils avaient l'esprit ouvert. Il y avait parfois aussi des choses plus problématiques derrière.
1: Et l'influence que tous ces lieux ils ont eu, est-ce que c'est quelque chose que on ressent encore aujourd'hui dans le monde du divertissement parisien actuel ?
0: Oui, je pense que ça a jamais ça s'est jamais arrêté. Je pense même que c'est peut-être encore plus fort aujourd'hui qu'on regarde la musique qui passe en France en 2026. Les artistes tout en haut des charts, c'est en très très très très grande partie ce qui pourrait être en tout cas marketé comme des musiques noires, d'une Aya Nakamura, une Théodora, etc., des choses comme ça. Ce qu'écoute la jeunesse, pour le dire vite, française, c'est assez marqué. Et pour moi, ça a 100 ans, ce phénomène-là.
1: Eh bien, Kevin Donat, je vous propose de faire une petite pause musicale avec un titre que vous avez choisi. Oui. Il s'agit de God Gave Me Feet for Dancing d'Ezra Collective.
0: Yes.

0: Vous êtes toujours sur Fréquence Protestante, vous écoutez un impromptu avec Kevin Donna, guide touristique et spécialiste de l'histoire noire de Paris. Après avoir parlé d'aspects assez positifs, j'aimerais maintenant aborder un aspect, évidemment, pour nuancer, parce que c'était pas aussi qu'une vie parfaite pour ces personnalités dont on a parlé, qui ont sûrement vécu autant de succès que de racisme. C'est une époque avec une vraie exotisation des cultures noires et ils étaient souvent victimes de racisme et de discrimination, malgré l'ouverture apparente. Alors j'ai envie de vous poser la question, est-ce qu'on peut vraiment dire que Paris était un refuge pour ces personnes ?
1: Bon, alors après, tout est toujours relatif, hein. C'est-à-dire que si vous prenez les grands écrivains afro-américains, on peut commencer par eux, comme Richard Wright, il arrive en France, il est connu, il a de l'argent, il s'installe à Saint-Germain-des-Prés, alors qu'il est né dans la pauvreté en 1908 dans le Mississippi. Donc forcément, Paris, ça ne peut qu'être du bonus, quoi. C'est bien pour lui. Non, ce que je dirais, c'est qu'on a parfois vite fait de prendre quelques exemples individuels de réussite brillante, de gens qui effectivement disent « Non mais moi, Paris, c'est super », pour dire « Bon, ben vous avez vu que ces 4 ou 5 noirs à qui on a demandé, ils adorent Paris parce que chez eux, c'est très raciste, il y a la ségrégation, les gens sont méchants », ce qui veut dire que nous, on n'a pas ces problèmes-là. Et en fait, cette question, elle s'est posée à juste titre, même si je trouvais parfois que les critiques étaient un peu exagérées, mais cette question s'est posée au moment de la panthéonisation de Josephine Baker. En fait, il y a des gens qui étaient agacés par la panthéonisation de Josephine Baker parce que c'était un peu, j'aime bien dire ça de façon caricaturale, Josephine Baker et Miles Davis étaient très malheureux aux États-Unis à cause du racisme, ils sont venus en France, au moins ils étaient très gentils avec eux, ce qui veut dire qu'il n'y a pas de racisme en France. Et c'est presque une récitation en fait, c'est presque une leçon qu'on apprend lorsqu'on est français. Moi, une fois, je faisais une présentation de livre dans une librairie et je parlais de trucs de racisme en France et quelqu'un à la librairie qui travaille à la librairie m'a dit, après mon intervention, m'a dit excusez-moi mais il y a un monsieur qui m'a laissé un papier pour vous, et donc je déroule le truc et c'est Miles Davis a eu la Légion d'honneur en France et a pu sortir avec Juliette Gréco alors qu'aux États-Unis, j'ai dit, on les a matrixés avec ce truc, c'est une récitation, c'est une poésie qu'on apprend qu'on est enfant en France, que bon ben en fait le racisme c'est ailleurs, puis en fait un tel a été bien traité en France, ce qui veut dire qu'il n'y a pas de problème à régler. Donc à ça, je réponds que la France a colonisé le tiers de l'Afrique. Donc c'est bien d'avoir été gentil avec quelques Afro-Américains, mais que la France a sa propre histoire de négrophobie, etc. Et donc, du coup, pourquoi j'ai tout ça ? J'ai dit qu'en fait, effectivement, au XXe siècle, il n'y a pas de ségrégation officielle en France. On ne vous dit pas, en tout cas pas officiellement, en tout cas, il n'y a pas des critos qui disent les Noirs n'ont pas le droit de s'asseoir à la terrasse de ce café ou les Noirs n'ont pas le droit de boire à cette fontaine à Paris. Donc, je ne suis pas en train de non plus d'inventer une histoire d'oppression qui n'existe pas. Mais c'est avéré aussi qu'il y a tout un tas de pratiques racistes qui ont existé, qui existent encore en France. Et même, les créateurs de la négritude, on en parlait du niveau de racisme auquel ils ont été confrontés en arrivant. Des femmes aussi, on en parlait, comme les sœurs Nardal, Frantz Fanon, etc. Enfin, donc c'est assez. Je ne sais pas trop ce que les gens ont envie d'entendre de cette histoire-là, qu'on leur dise en fait la négrophobie est un problème mondial, sauf en France. C'est faux en fait. La France fait partie aussi du problème.
0: Et malgré tout ça, l'héritage de ces personnalités et leur mémoire persistent. Certaines de ces figures, comme vous l'avez dit, ont été panthéonisées. On leur attribue aussi des noms de rues, de places, des statues ou des plaques commémoratives. Ouais. On ressent quand même une volonté de montrer l'histoire noire dans l'espace public parisien. Est-ce qu'on peut dire que ces hommages sont suffisants par rapport à leur apport à la culture ?
1: Alors, ils sont certainement pas suffisants. Clairement, on pourrait faire plus gros, plus fort, mieux. Néanmoins, ça fait 15 ans que je suis guide à Paris, et donc la trajectoire, elle est indéniable. On va vers du mieux, en tout cas, sur le plan symbolique. Hein. Donc, les plaques, les noms de rue, les statues, bon, ça reste encore un peu timide, mais on est passé de 1 à 2, 3, donc c'est un peu mieux. Mais non, c'est pas à la hauteur de, c'est pas encore à la hauteur de ce qu'est la relation entre la France et son ancien empire colonial. C'est pas à la hauteur de du nombre de personnalités bluffantes venues d'Afrique et de la Caraïbe qui sont passées par Paris. Il y a quelques stars qui sont très très très mises en avant, mais dans l'ensemble, on redécouvre, par exemple, sur l'histoire des femmes noires, on découvre, ah ben en fait, il y avait une autrice, il y avait une députée, il y avait quelqu'un qui a vécu ici, il y a eu plein d'histoires qui n'ont pas été racontées. Et je pense aussi que mettre des plaques et des noms de rue, c'est pas si... enfin c'est bien, c'est je suis guide touristique, donc je vais pas vous dire le contraire, je vais pas vous dire que c'est pas bien, que c'est pas important, mais ça va pas encore forcément complètement renverser la perception qu'ont les gens du monde autour d'eux. C'est pas parce que une partie du quai des Tuileries a été rebaptisée quai Aimé Césaire que tout de suite les Parisiens se disent ah oui, effectivement on a une relation très ancienne avec les Antilles et l'Afrique. Je pense que ça, c'est les expositions, les films, les trucs comme ça. Et on commence, mais on est au tout début, en fait. On a l'impression que c'est des trucs extraordinaires. Mais quand on compare, en fait, il faut toujours comparer avec ce qui se fait à l'étranger, pas seulement aux États-Unis, mais dans d'autres pays européens. La France n'est pas la dernière, mais on n'est pas non plus la locomotive qui parle d'histoire coloniale avec un regard critique et tout. Pas tant que ça.
0: Du coup, est-ce que vous pensez que cette histoire, elle n'est pas assez suffisamment reconnue ?
1: Ouais, je pense que cette histoire n'est pas suffisamment reconnue. Ça ne veut pas dire qu'il n'y a pas d'historiens qui travaillent sur ces sujets-là. Au contraire, il y a beaucoup de gens qui font un boulot génial. Moi, le podcast que je fais, le Parisien Podcast, c'est en grande partie de la vulgarisation avec... Là, pas tous, mais la plupart des épisodes, c'est avec des chercheuses, des chercheurs qui ont écrit des ouvrages sur l'histoire de l'esclavage et de la colonisation. Donc je ne suis pas en train de dire que personne ne fait rien, pas du tout. En revanche, je trouve que ça n'a pas beaucoup d'écho auprès du grand public parce qu'il n'y a pas énormément de vulgarisation de cette histoire-là sur les grands médias, la télé publique, etc. Je trouve que ça reste... Il y a des progrès indéniables qui ont été faits, mais c'est pas suffisant. Et donc, pour que les choses soient assimilées, il faut les répéter 5-10 fois. Donc, c'est pas parce qu'on a fait une fois une expo, une fois un truc comme ça, que c'est bon, les gens, ils ont compris. Non, il faut qu'on matraque les gens, en fait, pour que ces choses-là entrent un peu dans les représentations.
0: Kevin Donat, on poursuit notre émission avec un moment clé de l'histoire, la Seconde Guerre mondiale, oui. Donc une période où la France est occupée, résistante, mais aussi une période où des milliers de soldats et de civils noirs ont joué un rôle essentiel, ouais. Souvent dans l'ombre. Donc pour commencer, on rappelle le contexte, donc la Seconde Guerre mondiale, la France est rapidement envahie et occupée. Quelle était la place des

0: population noire dans la société française à ce moment-là ?
1: Au début de la guerre, il y a de tout. On a aussi bien un petit prolétariat qui travaille à Marseille, au Havre, dans les grands ports, que des hommes politiques. On a des députés, des sénateurs, parfois des hommes noirs qui ont occupé des postes de ministres déjà à cette époque-là. On a des étudiants, j'en parlais tout à l'heure, des artistes. Et puis on a aussi ces soldats, les soldats coloniaux, les tirailleurs. Moi, il n'y a pas longtemps, j'ai eu une discussion autour d'un livre qui s'appelle « Des soldats noirs face au Reich ». Et c'est sur la question des soldats africains, des tirailleurs, et des massacres qu'ils ont subis au début de la guerre aux mains des nazis. Et qui voyaient ça presque comme une vengeance de la Première Guerre mondiale, où effectivement la France avait fait beaucoup appel à des populations venues à des colonies, et que dans l'opinion publique allemande, ça avait été perçu un peu comme une forme d'humiliation, et que donc au début de l'occupation, en 1940, on a des massacres, des carnages avérés, etc. Donc c'est une position pas très enviable. J'aurais pas trop aimé être noir dans la France des années 40 sous l'occupation, etc. Même si les Noirs n'étaient pas la priorité non plus des nazis, c'est quand même assez... bien connu. Donc, quelle est leur position ? Je sais pas. Je pense que c'est pas une position enviable. Et en même temps, on a des Noirs qui vont participer à la résistance, pas dans les colonies, mais à Paris. Donc, on a des exemples comme Raphaël Élisée, qui était un des premiers maires noirs de France, qui a été maire de Sablé-sur-Sarthe, qui entra en résistance, qui a été déporté, qui est mort en déportation. Je parlais de Joséphine Baker, je pourrais vous parler de quelques autres personnages comme ça, qui sont pas restés les bras croisés pendant la Seconde Guerre mondiale. Et puis même de façon plus globale, si on sort de l'Hexagone dans les colonies, les colonies d'Afrique ont joué un rôle hyper important dans la libération de la France. Je pense à Félix Éboué, dont je parle aussi lors de ma balade Rive Gauche, parce qu'il est au Panthéon et que donc c'était un grand résistant. Il était guyanais, c'était un grand résistant qui a été administrateur colonial, qui a été gouverneur dans les colonies d'Afrique et qui a joué un grand rôle dans la création de la France libre, etc. Donc la France doit aussi quelque chose à ses colonies sur la place qu'elle occupe après la Seconde Guerre mondiale. Donc ça, c'est un truc intéressant dont j'ai parlé donc avec un historien qui s'appelle Johan Chapoutot et qui est un peu l'historien spécialiste du nazisme. J'avais tout un tas de questions à lui poser sur justement cette place des Noirs, pas seulement en France, mais c'est bizarre à dire, mais dans la pensée nazie, quelle place occupent les Noirs, etc. Donc j'ai pu avoir une discussion assez complète avec lui sur ça, c'était très intéressant, très stimulant.
0: En tout cas, quand on parle de la Seconde Guerre mondiale, on parle souvent des grandes figures militaires ou politiques de cette période. Mais il y a eu aussi beaucoup de soldats venus d'Afrique ou des Antilles qui ont participé directement au combat. Quel était leur rôle concret dans la défense de la France ? Est-ce qu'ils étaient directement mis au front, ces personnes-là ?
1: Je sais que j'ai toujours entendu un peu parler de ça un peu comme presque une rumeur, mais presque c'était de la chair à canon, etc. Je suis pas spécialiste de l'histoire militaire. Moi, ce que j'ai entendu dire, c'est que surtout pour la Première Guerre mondiale, très rapidement, les troupes elles sont intégrées, elles sont mélangées. Et donc, il n'y a pas des Ouest-Africains en première ligne et puis les Blancs qui sont cachés derrière. Moi, ce que je trouve intéressant sur cette mémoire-là, c'est que j'ai déjà entendu, dans plein de contextes différents, des gens parler de la Première Guerre mondiale et dire que leur communauté était en première ligne. Donc, j'ai entendu dire que les Bretons étaient de la chair à canon en première ligne. J'ai entendu ça en Bretagne. En Belgique, j'ai entendu les Flamands dire « Oui, mais en fait, les Flamands étaient de la chair à canon. » Donc, tout le monde est en première ligne, donc je sais pas. Je pense que ce qui est plus intéressant sur tout ça, c'est le sort qu'on va leur faire après la guerre aux tirailleurs, où la France va prendre beaucoup de temps en fait à les indemniser correctement. L'histoire va pas être tendre avec eux, même parfois dans les pays dont ils sont originaires. Dont ils sont originaires, on va leur reprocher de s'être battu pour la France. Donc il y a tout un tas de choses qui font que l'histoire est assez ingrate avec les tirailleurs. Je pense que l'apogée de ça, c'est le massacre de Tiaroy en 1944, où des soldats donc de la Seconde Guerre mondiale qui sont battus pour la libération de la France

0: lorsqu'ils retournent au Sénégal, donc au camp de Tiaroy, réclament leur paye, quoi. Et c'est considéré comme une mutinerie, et il y en a qui vont être fusillés, on ne sait pas exactement combien. Donc ça aussi, c'est tout un tas de choses comme ça, où en fait, les tirailleurs pourraient se dire, est-ce que ce n'est pas les grands perdants des deux guerres mondiales ? Donc voilà, il y a ça. Après, est-ce que c'est vrai qu'ils étaient plus mis en avant ? Je ne sais pas. Moi, les historiens, enfin les documents, comment dire, les historiens que j'ai vus ou entendus prendre position sur ça semblaient dire que non, il n'y a pas une mortalité largement supérieure et ils ne sont pas utilisés comme chair à canon plus que d'autres.
1: Est-ce qu'on peut quand même dire que sans ces soldats-là, la guerre, elle aurait pu avoir une autre tournure pour la France ?
0: Oui, c'est il y a donc un documentaire d'Arte qui s'appelle Occupation de la Rhénanie, et ça revient donc sur l'immédiat après Première Guerre mondiale, au moment où les troupes coloniales françaises vont occuper une partie de l'Allemagne, et où ça va être très mal reçu, très mal vécu par beaucoup d'Allemands qui voient ça comme une humiliation. Et un des historiens qui parle, il dit, en 1914, la France, je crois que ça doit être 40 millions d'habitants, et l'Allemagne, c'est 65 millions d'habitants. Donc l'Allemagne a une population beaucoup plus élevée, mais la France a un immense empire colonial, et donc on a des généraux qui disent allons puiser dans le corps des tirailleurs qui à l'époque ne servaient qu'en Afrique, et ramenons ces soldats-là pour se battre contre les Allemands. Et donc oui, la France a fait appel à ses puissances, ses troupes coloniales pendant la Première et la Seconde Guerre mondiale contre l'Allemagne qui n'avait pas un aussi grand empire colonial pendant la Première Guerre mondiale. Donc, voilà.
1: Au-delà des champs de bataille, donc, certaines figures noires se sont aussi engagées dans la résistance, on en a un petit peu parlé, ou dans des fonctions politiques majeures, donc avec Josephine Baker, comme on l'a cité plus tôt. Est-ce qu'on peut dire qu'il y a une participation active des personnalités noires dans la résistance française à ce moment-là ?
0: Oui, bien sûr, il y a plein d'histoires, mais même dans les colonies. Donc, les colonies, à l'époque, c'est la France. Donc, dans les familles antillaises, il y a les histoires de dissidents. Donc, les dissidents, ce sont des jeunes qui, au risque de leur vie, décident de quitter leur île pour aller rejoindre la France libre du général de Gaulle et participer à la libération de la mère patrie. C'est aussi une histoire qui est présente dans plein de familles antillaises, etc. Donc, bien sûr qu'il y a une contribution à tout ça, ouais.
1: Et cet engagement, il n'a pas toujours été reconnu à sa juste valeur, et malgré leur contribution, est-ce que ces soldats et résistants noirs, ils ont quand même été victimes de discrimination pendant ou même après guerre ?
0: C'est l'histoire de Frantz Fanon. C'est Frantz Fanon donc, qui est martiniquais, qui bien plus tard va devenir un théoricien. C'est un psychiatre en fait, qui pense l'aliénation, etc., de l'homme. C'est de la femme, mais surtout de l'homme, pour Fanon, de l'homme colonisé, etc. En fait, lui, quand il est adolescent, il quitte la Martinique pour aller rejoindre la France libre et pour se battre pour la libération de, comme je disais un peu ironiquement, de la mère patrie. Mais très rapidement, la limite pour ces jeunes qui sont un peu idéalistes, c'est que du côté de l'armée française, du côté de l'armée américaine, britannique, etc., il y a énormément de pratiques racistes. Il y a énormément d'attitudes, de comportements racistes. Donc, on se bat pour l'égalité, c'est très bien. Hein, je dis devant ce micro que c'est bien que l'Allemagne nazie ait perdu la guerre, mais l'Allemagne nazie n'avait pas le monopole du racisme. Dans le camp d'en face, on sait très bien qu'il y avait des hiérarchies, des hiérarchies, et donc très rapidement, ça pose problème, et ça va poser problème dès le lendemain à la fin de la guerre. C'est le début de la décolonisation, commence au lendemain, en réalité, au lendemain de la Seconde Guerre mondiale. Donc oui, c'est on a vaincu le racisme, l'impérialisme, tout ça, le fascisme, et puis business as usual, et puis on reprend la colonisation comme si de rien n'était. C'est plus possible au Vietnam, c'est plus possible en Algérie, etc.
1: Et malgré tout ça, aujourd'hui, cette histoire, elle reste encore partiellement invisible dans les récits collectifs. Pourquoi est-ce que ces figures sont encore peu présentes dans la mémoire officielle de la Seconde Guerre mondiale ?
0: Est-ce qu'elles le sont vraiment ? Je pose sincèrement la question. Je pense que Ça l'a été pendant longtemps. Et aujourd'hui, il y a des choses qui... il y a des initiatives. Il y a, par exemple, à Paris, dans le 18e arrondissement, maintenant, il y a une place des tirailleurs sénégalais. Bon, elle est arrivée il y a 2 ou 3 ans, mais c'est le résultat de l'action d'une association de familles de tirailleurs qui se sont battues, mobilisées pour que, d'une certaine façon, leurs ancêtres soient représentés dans la ville de Paris. Il y a eu des films, il y a eu le film Tirailleurs d'Omar Sy. Il y a des choses comme ça où, effectivement, il y a des initiatives qui montrent qu'on n'est pas non plus dans l'invisibilisation, le silence total. Ça reste trop petit, trop tard, mais ça veut pas, il ne faut pas non plus, je pense, complètement dévaloriser les initiatives qui existent en disant personne n'en parle jamais, personne ne fait rien. Non, il y a quand même des gens qui se bougent pour faire des trucs. Maintenant, est-ce que ça trouve est-ce que le grand public qui est sursollicité par tout un tas de choses arrive à le voir? Ça, c'est encore une autre question. Est-ce qu'on leur donne assez de lumière? Est-ce qu'on leur donne assez de visibilité? Ça, c'est une autre question. Mais il y a vraiment des... Tous les jours, il y a des trucs qui se font, il y a de la recherche, il y a des initiatives, il y a des trucs. Ouais.
1: Donc, en gros, il s'agit donc d'une histoire complexe, essentielle et qui continue de nous interroger sur la manière dont on construit la mémoire de la guerre et de la France. Pourquoi est-ce que vous pensez, Kevin Donat, qu'il est important de raconter cette histoire aujourd'hui ?
0: Je pense que, alors, la première chose, là, très honnêtement, je pense qu'il est important de la raconter parce qu'elle est intéressante. Évidemment, je suis biaisé, mais je suis à peu près persuadé que juste les gens qui aiment bien l'histoire et qui aiment bien Paris peuvent se retrouver dans l'histoire des Noirs à Paris parce que je trouve que ça fait des bons récits. C'est-à-dire un peu les underdogs, les gens sur qui on ne miserait pas, etc., et puis qui ont des ascensions, des trucs comme ça, ben, tout un tas de personnages noirs à Paris au 19e, 20e siècle racontent un peu ce truc-là de gens sur qui on n'aurait pas misé, de gens qui ont réussi malgré certaines adversités, etc. Donc déjà, je trouve que ça fait des histoires intéressantes dans un cadre... Bon, ben voilà, hein, si vous n'aimez pas l'architecture de Paris, je ne sais pas quoi faire pour vous. Et donc, ça fait pas mal de raisons. Et puis ensuite, au-delà du fait, oui, je trouve ça intéressant, je pense qu'il y a beaucoup, beaucoup, beaucoup de négrophobie qui se justifie par les personnes noires n'ont pas d'histoire, les personnes noires n'ont pas de culture, ou c'est pas très intéressant, c'est pas très important, etc. Et en fait, c'est... Comment dire ? C'est un procédé qui est un peu utilisé aussi pour justifier du mépris, de la haine, des choses comme ça, des gens qui n'ont pas d'histoire, pas de culture, qui sont juste tombés du ciel comme ça. Et j'ai pas fait ces balades-là pour dire « je vais prouver aux gens que les Noirs ont une histoire », mais j'ai l'impression que beaucoup de gens se sont... approprier ma balade en disant « Ah ben en fait, je suis noir, j'ai grandi à Paris en région parisienne, je n'ai jamais su qu'il y avait des mouvements intellectuels, culturels, etc. qui sont passés dans cette ville, de gens qui venaient de mon pays ou du pays de mes parents ou des gens qui me ressemblaient ou des gens qui avaient qui ressentaient des choses que j'ai ressenties ou qui ont vécu du racisme, de la discrimination, etc. » Donc, si on peut joindre l'utile à l'agréable, c'est plutôt bien.
1: Eh bien, merci beaucoup, Kevin Donat, d'avoir accepté mon invitation. Je rappelle aux auditeurs que vous organisez des balades à travers Paris pour raconter cette histoire en personne. Toutes les informations sont sur le site du Paris Noir. Merci également aux auditeurs de nous avoir écoutés. C'est la fin de cet épisode des Impromptus. Je vous dis donc à très bientôt sur Fréquence Protestante.

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0: Bonjour chers auditeurs de Fréquence Protestante, très heureux de vous retrouver pour notre émission mensuelle consacrée à la laïcité, en particulier à des sujets d'actualité ou des thèmes liés à ce principe constitutionnel qu'est la laïcité. Et je rappelle que un des piliers de notre laïcité, c'est la séparation des cultes avec les institutions, avec l'État. Et aujourd'hui, justement, on va aborder ce sujet, mais concernant la situation au Royaume-Uni. Mon invité aujourd'hui, François-Luc Bavet. Bonjour François-Luc.
1: Bonjour.
0: Jeune retraité de l'éducation nationale, donc anciennement prof d'anglais, et qui a travaillé sur ce sujet de la place des cultes au Royaume-Uni. Alors, la première question est celle-ci, puisque nous évoquons le thème de la laïcité. Y a-t-il, François-Luc, une laïcité au Royaume-Uni ?
1: Alors, effectivement, la réponse à cette question est un peu paradoxale. Car on peut y répondre par l'affirmative comme par la négative.
0: D'accord.
1: Alors, oui, on peut dire qu'il y a une laïcité au Royaume-Uni. Il y a bien une forme de vivre ensemble, dans le respect des opinions, des traditions, des religions de chacun, et dans un contexte généralement bienveillant. Si vous visitez Londres, vous ne serez pas sans remarquer le turban porté par un policier ou un chauffeur de bus, sikh ou hindouiste, ou la coiffe portée par une musulmane, officier de police ou guide de musée. Coiffe qui cache les cheveux sans masquer le visage. Autant d'accommodements raisonnables, communément admis par tous et qui favorisent ce vivre ensemble. Alors, il faut quand même bien reconnaître que ce système multiculturel ou communautariste, qui compose une société où chacun vit essentiellement avec des semblables, des personnes de même culture, ethnie, tradition, favorise de fait une forme de repli identitaire. Si des tensions apparaissent, alors une confrontation violente peut arriver. Je vais établir un parallèle avec la société états-unienne. Cette façon de vivre n'est pas sans rappeler la société aux États-Unis, qui se voulait un creuset, un melting pot en anglais, d'où émergerait une sorte de, comment dire, d'homo americanus. Un être un peu à part, forgé par l'immensité du pays-continent, par la fréquentation de multiples cultures, surtout européennes, du moins au début, et donc culture aux racines chrétiennes, un être pénétré de l'importance de sa mission de porteur de lumière, de la civilisation par rapport au monde extérieur. On n'allume pas une lampe pour la mettre sous le boisseau, n'est-ce pas ?
0: C'est ça.
1: Par la suite, les sociologues états-uniens se sont rendus compte dès les années 70-80 que le creuset n'était qu'une illusion. À la place se trouvait ce qu'on peut appeler un saladier, un salad bowl, dans lequel les différents éléments se côtoient, mais sans vraiment se mélanger, sans vraiment ne faire qu'un. D'où les appellations composées, c'est-à-dire les appellations à tirer, latino-américain, sino-américain, afro-américain, les fameux hyphenated Americans. Un hyphen, c'est un tiré, en anglais.
0: D'accord.
1: Sorte de réaction à la standardisation de l'états-unien moyen, qui se révèle dans le besoin d'exister hors de la masse, d'être particulier. Alors, d'où un essor dans ces années-là du tourisme en Europe. Les citoyens américains étaient à la recherche de leurs racines, et puis plus tard, de la recherche des racines, mais par le biais de l'analyse de l'ADN. Ça, c'est beaucoup plus récent. Ce besoin clairement ressenti d'être particulier, hors de la masse, c'est aussi une des nombreuses raisons pour lesquelles, dès les années 60-70 et jusque dans les années 90-2000, la prédication de Billy Graham, Oral Roberts et autres Jimmy Swaggart explose en termes de convertis. Car leur prédication repose sur un trait bien particulier qui caractérise l'évangélisme protestant, un Dieu qui aime chacun des hommes en particulier. La conversion est donc personnelle, de l'ordre de l'intime. Elle restaure une perception de la valeur personnelle. Christ est mort pour moi. Ce n'est pas rien. Et une restauration de l'identité individuelle. Je suis aimé de Dieu. Il me connaît personnellement. Tout le contraire d'un monde de consommation de masse, très dépersonnalisant, et finalement qui éradique ce qui fait la particularité de chacun. C'était, il faut le reconnaître, un des ressorts majeurs de l'émission télévisée de Billy Graham, « The Hour of Decision », l'heure de la décision, qui appelait à la conversion ici et maintenant, dans un pas de foi personnel, individuel, sur la base d'un Dieu qui aime et appelle à la repentance et au salut chaque individu. D'où cette proclamation de la valeur de chacun aux yeux de Dieu, qui répondait au besoin de se distinguer des autres, au moins pour soi, c'est-à-dire à ses propres yeux, et de restaurer ainsi son identité propre et le sentiment d'exister au milieu de la foule. Alors, j'arrête là mon parallèle comparatif avec les États-Unis, mais il me paraît évident qu'en favorisant les accommodements raisonnables, les autorités britanniques espéraient aboutir à une forme de creuset, d'où émergeraient des citoyens qui, moyennant le respect de leurs traditions, de leurs principes religieux, feraient corps avec les autres dans un esprit de tolérance, c'est-à-dire reconnaissant à tous les mêmes droits à la différence, ce qui, nous avons pu nous en rendre compte en 2024, n'a pas toujours été le cas. Alors, les difficultés économiques que connaissent nos voisins d'outre-Manche ne favorisent pas forcément cet esprit de tolérance, et de ce fait soulignent les faiblesses d'une société multiculturaliste. Mais en même temps, toute solidarité sociale ne tient-elle pas surtout grâce à une prospérité où chacun trouve la gratification de ses besoins, loisirs inclus dans les besoins. Bon, alors, d'un autre côté, nous pouvons répondre aussi par la négative à notre question de départ. Il n'y a pas de laïcité au sens où nous l'entendons en France, chez nos amis d'outre-Manche. Le vivre ensemble français ne prône pas le multiculturalisme. La seule communauté reconnue est la communauté nationale.
2: C'est ça.
1: Ceci implique que religion et identité ethnique ne sont pas des critères pertinents pour constituer des communautés à l'intérieur de la communauté nationale. Ce modèle français est assimilationniste en son essence. L'idée maîtresse, c'est qu'un immigré et ses descendants ont vocation à toujours plus ressembler aux autres Français. C'est un processus qui s'étend sur plusieurs générations, qui est favorisé concrètement par un système d'enseignement public, un système de santé qui est le même pour tous, en principe, et un système de retraite intergénérationnel. Ces systèmes sont la concrétisation de la devise républicaine. Liberté, alors liberté de penser, d'expression, égalité, égalité devant la loi, l'impôt, le droit à l'éducation, fraternité, sécurité sociale, état-providence. Cela suppose aussi l'abandon des particularismes identitaires, au moins dans la sphère publique. La laïcité est le premier des piliers de la cohésion nationale. Les autres sont l'assimilation, deuxième pilier, qui vise à l'unité, troisième pilier, sur des valeurs universelles. Donc l'universalisme est le quatrième pilier des valeurs universelles de solidarité.
2: Alors, si je comprends bien votre propos, ce multiculturalisme ne cantonne pas l'expression religieuse seulement dans la sphère privée.
1: Ben, d'une façon générale, si, mais ce n'est pas strict. Et c'est surtout remarquable dans la façon de s'habiller, qui peut aussi traduire ce que l'on croit, voire aussi ce que l'on mange, surtout si on mange au travail avec les collègues. La façon de se nourrir appartient à la sphère privée, évidemment, mais quand elle se fait sur son lieu de travail, ça devient une forme de témoignage public. Enfin, ceci étant, c'est accepté avec beaucoup de bienveillance, en règle générale. Et puis, quand on parle de se restaurer, il faut quand même bien comprendre que les Anglais ne s'arrêtent pas une heure et demie pour manger à midi. Donc, la laïcité à l'anglaise est très respectueuse des particularismes de chacun et, de fait, pratique une indépendance des institutions nationales vis-à-vis des églises, du clergé. L'État est donc neutre vis-à-vis de toute confession religieuse, et cela comme en France. Les lois à caractère constitutionnel affirment l'égalité et les droits de chaque citoyen. L'autonomie réciproque de l'État et de la religion est garantie. N'oublions pas, peut-être tout le monde ne le sait pas, mais nos voisins d'outre-Manche n'ont pas de constitution. Ce sont ces lois qui qui, dans ce domaine, en tiennent lieu.
2: D'accord. Mais n'y a-t-il pas certains domaines où l'expression religieuse est plus affirmé dans la sphère publique ou sur la place publique?
1: Alors oui, oui, effectivement. Il y a deux domaines dans lesquels une présence religieuse apparaît et qui serait perçue un peu comme une ingérence chez nous en France. Le premier, c'est l'enseignement. Et le deuxième, c'est le Parlement. Et plus précisément, la Chambre des Lords. Ce qui correspond, enfin, plus ou moins à notre Sénat.
2: Alors, avant d'évoquer l'enseignement religieux dans les écoles, et puis d'évoquer justement ce que vous évoquiez, le Parlement, on va écouter un morceau musical. Alors, pourquoi le choix de ce morceau, François Luc?
1: Eh bien, je pense que Elgar est le plus britannique, le plus anglais des compositeurs qui soient. Et il a l'avantage de la modernité aussi. Sa musique est véritablement perçue comme le véritable hymne national anglais.
2: D'accord. Alors, on écoute quelques notes de musique.

0: Thierry Lenel avec vous pour notre émission Sacrée Laïcité et mon invité François-Luc Bavet pour évoquer la laïcité, même si l'expression est impropre pour certains pays, mais la laïcité au Royaume-Uni. Donc nous évoquions ensemble ce thème et François-Luc, vous nous disiez que effectivement il y a une présence religieuse qui pourrait être perçue comme une ingérence en France, notamment dans l'enseignement et au Parlement, c'est-à-dire à la Chambre des Lords. Est-ce qu'on peut dire que au Royaume-Uni, l'Église est dans l'école, l'Église est au Parlement ?
1: Alors oui, on peut le dire, mais on va préciser les choses. Il convient de dire d'entrée de jeu qu'il n'y a pas qu'au Royaume-Uni qu'il peut y avoir une présence cléricale à l'école, que ce soit dans le primaire ou le secondaire. Il faut bien se souvenir que nous avons en Alsace-Lorraine cette particularité d'un cours d'éducation religieuse au sein de l'éducation nationale. Cette présence est liée au fait historique de la séparation de l'Église et de l'État, actée dans les années 1904-1905, alors que ces deux régions, l'Alsace et la Lorraine, étaient à l'époque des composantes de l'Allemagne. De fait, une fois réintégrées à la France, elles ont retrouvé le régime napoléonien du Concordat. Donc nous avons aussi en France des intervenants en sciences religieuses qui enseignent, sans prosélytisme, les caractéristiques des grandes religions. Cela se traduisait autrefois, je crois, par une option ou une spécialité au baccalauréat. On trouve des équivalents de ce cours en Allemagne et dans les pays d'Europe du Nord traditionnellement protestants. Pour revenir au Royaume-Uni, historiquement, c'est pendant la Révolution glorieuse, la Glorious Revolution de 1688-1707, appelée ainsi car pas une seule goutte de sang a été versée, qu'une loi sur la tolérance, le Toleration Act de 1689, établit la séparation entre l'Église et l'État. On peut, à ce moment-là, ne pas être anglican sans pour autant être persécuté. C'est en quelque sorte un premier œcuménisme infra-protestant, celui-là. Et on le doit à Guillaume III d'Orange-Nassau, souverain d'origine germanique, qui unifie le pays de Galles, l'Écosse et l'Angleterre. L'Irlande ne rejoindra le Royaume-Uni qu'en 1801. Dans ce cadre, les églises anglicanes de Galles, d'Angleterre et d'Irlande deviennent des églises officielles, avec un statut national. En Écosse, c'est l'Église presbytérienne à laquelle échoit ce statut. Alors, pourquoi, me direz-vous, ce rappel historique ? Eh bien, parce que la présence de 26 évêques à la Chambre des Lords est une survivance de ce statut. Et inversement, le monarque, ou plutôt le Premier ministre et son gouvernement, nomment les deux archevêques, Canterbury et York, et ont un droit de regard sur la nomination des évêques des 42 diocèses. 30 dépendent de Canterbury, 12 de York. Si on fait le total des auxiliaires, des suffragants aux évêques diocésains, on compte 108 évêques au total. Il faut bien dire toutefois que seule l'Église anglicane sur le sol anglais bénéficie de cette survivance. Ce n'est pas le cas au Pays de Galles, en Irlande ou en Écosse, avec l'Église presbytérienne.
0: Oui, alors avant d'évoquer effectivement cet enseignement religieux à l'école, je précise, il y a peut-être des puristes qui nous écoutent, que vous évoquiez pour la France l'Alsace-Lorraine, il s'agit plus précisément de l'Alsace et du département de la Moselle.
1: Effectivement.
0: Pour être plus précis sur ces trois départements.
1: Oui, effectivement.
0: Qu'en est-il donc de cet enseignement religieux dans les écoles au Royaume-Uni ?
1: Alors, la présence de l'Église dans les écoles ne se borne pas à l'enseignement religieux. Il y a bien une matière qui s'appelle « religious sciences », sciences religieuses. Et les autorités académiques locales, qui ont beaucoup d'indépendance, dotent cette matière soit de deux périodes, ou ça va jusqu'à quatre périodes. Les cours ne font pas une heure en Angleterre, mais 40 minutes. C'est ce qu'on appelle une période. Mm-hmm. Le responsable de la matière peut être un enseignant volontaire.

0: secondaire, pardon, qui peut par ailleurs enseigner une autre matière. Il n'est pas rare qu'un prof soit bi, voire tridisciplinaire. Le prof de maths, le prof de physique, le prof d'histoire géo, le prof de français peut tout à fait enseigner dans cette matière. Il faut posséder une licence ou simplement un certificat de sciences religieuses. La théologie, qui est plus en prise avec l'étude des textes originaux hébreux et grecs, est plutôt réservée au clergé, pasteur, prêtre. Ce qu'il y a de plus particulier dans les écoles britanniques, c'est l'assembly time, une période de 40 minutes placée au tout début de la journée académique qui a un caractère religieux une fois sur deux. Les autres fois, c'est plutôt orienté sur la vie de la communauté scolaire ou urbaine. L'officiant en est le headmaster, le directeur. Si la période est religieuse, alors c'est le professeur de sciences religieuses, qui peut être un pasteur en tenue cléricale d'ailleurs. J'ai connu cela lorsque j'étais moi-même stagiaire en Écosse. D'accord. Et ce pasteur va prendre la parole pour mener un ou deux chants assez brefs, faire un sermon souvent ludique et humoristique, qui a une portée plutôt civique. Alors, 8 ou 10 minutes, pas plus. Il faut bien se souvenir, ce n'est pas un culte, ce n'est pas une messe. Le but, c'est surtout de souder la communauté scolaire autour de valeurs morales et de comportements civiques adoptés par tous, ce qui facilite le vivre ensemble, assurément. Donc, il n'y a pas de prosélytisme, encore moins de jugement de valeur sur des traditions non chrétiennes. Je dirais que c'est une religiosité aconfessionnelle et plutôt philosophique. Cependant, j'ai pu constater que cette façon de faire dans les établissements à taille humaine et qui mélange énormément d'ethnies et de cultures différentes, eh bien, cette façon de faire semblait assez efficace. Dans ces établissements, on a 300 à 600 élèves. Donc, il n'est pas question de lycée-usine, entre guillemets, de 2000 ou 2500 élèves, voire davantage, comme nous pouvons en connaître en France.
1: D'accord. Et y a-t-il d'autres lieux dans lesquels on peut trouver une présence religieuse que l'on ne trouverait pas en France?
0: Alors, il ne s'agit pas d'un lieu, mais l'hymne national, bien sûr, c'est quand même le « God save the King ». C'est clairement une prière chantée, God save our gracious king. On parle à Dieu quelque part. Avec notre hymne, nous-mêmes, allons enfants, nous parlons les uns aux autres, nous nous encourageons, nous nous exhortons.
1: Mmh, c'est vrai.
0: Comme en France, mais en plus grand nombre, on peut trouver des aumôniers de prison, des hôpitaux, ou des soignants aussi, peuvent être investis de fonctions religieuses, comme des sortes d'aumôniers adjoints, ainsi que les aumôniers aux armées, qui peuvent avoir un rôle combattant pour accompagner leurs ouailles sur le front.
1: Alors le sujet est bien vaste, évidemment. Est-ce qu'on a fait le tour
0: Alors, bon, globalement, oui. Ce que l'on peut retenir comme particularité marquante de la laïcité à l'anglaise, c'est le poids de l'histoire, qui est représenté par la présence des archevêques et des évêques, qui sont les seigneurs spirituels, à la Chambre des Lords, des Spiritual Lords, l'autonomie des établissements scolaires qui laisse place à des établissements confessionnels, mais dont la portée de l'enseignement religieux est souvent limitée, et puis aussi, et je ne l'ai pas abordé précédemment, mais une forme de prestige de l'Église d'Angleterre, hérité de son rôle historique et qui fait partie de l'imaginaire national. Alors, qu'est-ce que je veux dire par imaginaire national? C'est l'image que les Anglais se partagent majoritairement d'eux-mêmes, l'image qui les représente et sur lesquelles ils sont d'accord. Et cette Église est le prestige garant d'une forme de moralité, de civisme national. Alors, ceci étant dit, il faut bien constater que la présence religieuse dans la vie publique est très restreinte et qu'au quotidien, l'étanchéité, entre guillemets, entre l'Église et l'État ne pose pas problème. La religion n'est pas source de débat. Les périodiques religieux, d'ailleurs, ne sont pas en vente dans les magasins de presse, ce qui ne signifie pas qu'ils n'existent pas. Mais chacun peut les recevoir numériquement, dans sa boîte aux lettres ou en toute discrétion. Les Anglais,

0: Claire, vous savez, ce sont des gens discrets et réservés. Et la religion, Dieu, son espérance, c'est pas quelque chose que l'on étale forcément sur la place publique. Mais ça ne veut pas dire qu'ils ne sont pas chaleureux.
1: Bien évidemment.
0: Quand on les connaît bien.
1: Et vous les connaissez bien, François-Luc. Vous les connaissez bien. Merci beaucoup pour cette intervention. Donc, nous avons compris, et cette émission en est la confirmation, que ce principe de laïcité n'est pas le même dans les pays qui nous entourent, et même la traduction est extrêmement complexe pour certains pays, puisque nous évoquons souvent dans cette émission la laïcité à la française et ses particularités. En tout cas, nous avons compris que c'est bien différent au Royaume-Uni, et François-Luc Bavet nous l'a bien fait comprendre aujourd'hui. Merci beaucoup, François-Luc.
0: Merci.
1: Et je dis à nos auditeurs de Fréquence Protestante et de Sacrée Laïcité, je vous dis à très bientôt.

0: Alliance protestante. Une 10. Richard Cazat-Saint-François.
1: Pas de grand numéro ici aujourd'hui. Feeds the Birds, écrit par les frères Sherman et interprété par Julie Andrews, c'est une chanson simple et profondément émouvante. Elle raconte l'histoire d'une vieille femme vendant des miettes de pain devant la cathédrale Saint-Paul à Londres pour nourrir des oiseaux. Mais derrière cette scène ordinaire se cache un message universel. La tendresse et les petits gestes peuvent changer le monde. Les paroles sont presque une prière, comme Feeds the Little Birds Show Them You Care. Elles invitent à la générosité, à voir au-delà de soi-même pour apporter un peu de lumière aux autres. Walt Disney, il considère cette chanson comme sa préférée, disant souvent « c'est ça, tout ce qu'on fait chez Disney ». Une déclaration qui en dit long sur l'importance qu'il accorde à l'humanité et à la bonté. Musicalement, la mélodie est fragile, presque méditative, pas d'extravagance ici, juste une voix douce et une orchestration délicate qui amplifie l'émotion brute des paroles. Ce morceau contraste avec le ton léger du reste du film, offrant un moment de réflexion et de calme. En tout cas, une 10, c'est fini. Ciao.

Bonjour à toutes et à tous, bienvenue dans ce numéro de rentrée de notre émission Un œil sur la télé. Au sommaire, tuer au nom de Dieu, enquête sur le massacre de la Saint-Barthélemy, une brillante fiction documentaire réalisée et coécrite par Hugues Nancy, qui est mon invité. Cet excellent film en deux épisodes de 55 minutes a été diffusé sur France 2 le 26 août à 21h10. Il est disponible sur France.tv depuis le 22 août et jusqu'au

0: 1er mars 2026. Bonjour Hugues Nancy.
1: Bonjour.
0: Merci beaucoup d'être avec nous au micro de Fréquence Protestante, où je suis ravie de vous accueillir. Vous êtes réalisateur et scénariste, principalement de films historiques. Alors, je ne peux évidemment les citer tous, il y en a, je crois, plus de 20, mais j'ai remarqué notamment, parmi ceux que j'ai pu voir, « Colonisation, une histoire française », Manouchian et ceux de l'affiche rouge, nous les ouvriers, et aussi plus récemment le docufiction Révolution, point d'exclamation, que nous avons pu voir sur France 2 en 2021. Alors après Révolution, donc sur la Révolution française, vous nous proposez un nouveau docufiction ou fiction documentaire, vous nous direz, intitulé donc « Tuer au nom de Dieu », enquête sur le massacre de la Saint-Barthélemy. Pourquoi vous êtes-vous intéressé à la Saint-Barthélemy ?
1: En fait, on cherchait une date symbolique de notre histoire. Avec ma productrice Patricia Boutinawel, on s'interroge sur la manière de raconter pour un public le plus large possible des périodes de notre histoire pour lesquelles il n'y a pas d'image. Et on cherchait une date symbolique, un peu comme la Révolution, c'est-à-dire une date dont beaucoup ont entendu parler. Pas forcément toutes les générations, mais en tout cas nos générations ont entendu parler de cet événement. Mais on ne le connaît pas vraiment. C'était un peu le cas déjà avec la Révolution française, hein, parce qu'on sait en gros ce qui s'est passé pendant la Révolution, mais on n'a aucune idée de qui étaient les acteurs, quels ont été les enchaînements. C'est une période très complexe. Bon, et donc, c'est toujours intéressant pour nous de choisir un moment de notre histoire qui est dans notre inconscient collectif. On sait qu'il s'est passé quelque chose le jour de la Saint-Barthélemy, mais quand est la Saint-Barthélemy? Qu'est-ce qui s'est passé exactement? Qui était impliqué? C'est quelque chose qui est nébuleux. Donc, il y avait la promesse de faire découvrir aux téléspectateurs quelque chose. Et puis, on cherchait aussi un sujet qui résonne avec aujourd'hui, parce que c'est toujours intéressant de découvrir des choses sur notre histoire. C'est encore plus intéressant quand ça, sans faire de lien direct, hein, mais quand ça interroge le téléspectateur sur ce qu'il vit, ce qu'il a vécu, voilà, comme ça résonne un peu avec l'époque contemporaine. Et à ce moment-là, quand on menait cette réflexion, pardon, je suis un peu long, Jérémy Foy a publié son livre, et d'un seul coup, on s'est dit, voilà la Saint-Barthélemy, on a la chance de pouvoir raconter cette histoire. Et avec une grille de lecture un peu différente. Son livre s'appelait « Tous ceux qui tombent ».
0: Alors, effectivement, ce film a été inspiré par le livre donc, de Jérémy Foy, « Historien », livre que vous citez, qui a été publié aux éditions La Découverte. Comment avez-vous travaillé avec lui ?
1: Alors, pour ceux qui ont lu le livre, et je suis certain que parmi vos auditeurs, il y en a beaucoup qui ont lu ce livre, qui est un livre passionnant. Nous n'avons pas adapté l'histoire du livre. Il n'y a pas une histoire dans le livre de Jérémy Foy. Jérémy s'est intéressé à des victimes anonymes, mais aussi des assassins anonymes. Et on a un peu utilisé les éléments de ses recherches. Et donc, très vite, on a décidé de l'associer au scénario. Donc, il nous a accompagnés, Adila Benedjaizou. Et moi-même,
0: qui est votre co-scénariste,
1: très talentueuse co-scénariste. Et on a cherché ensemble une manière de raconter une histoire. Et le scénario de notre film est un scénario original, dans le sens où on a réinventé une histoire autour des personnages et autour de certaines des recherches de Jérémy. Et on a fait ce travail ensemble.
0: Alors, votre film, en fait, il suit l'enquête menée par un jeune protestant, Jean Piquier, qui est rescapé du massacre de la Saint-Barthélemy et qui est à la recherche des assassins de son père et de son frère. Je vous propose d'écouter la bande-annonce du film.
2: Le 24 août 1572 s'est déroulé à Paris un des massacres les plus sanglants de notre histoire.
3: La Saint-Barthélemy est une tâche indélébile qu'on ne doit pas oublier.
4: Il y avait tellement de morts cette nuit-là.
2: Au nom de Dieu, des catholiques ont assassiné des milliers de protestants. Je cherche à démasquer les coupables.
3: Je ne suis pas l'instigatrice du massacre.
4: Je ne suis pas restée à Paris cette nuit-là.
5: Cette histoire qui voudrait que mon mariage avec Navarre soit un piège est une légende, évidemment.
6: Le peuple de Paris a pris peur et s'est défendu. Voilà tout.
7: Tu es en train de t'approcher du cœur de leur dispositif. Prends bien garde à toi.
8: Du fanatisme religieux aux violences impitoyables, autopsie d'un massacre. Tué au nom de Dieu sur notre plateforme et mardi soir à 21h10 sur France 2.
0: Alors pour raconter l'histoire de ce massacre, vous mêlez la fiction et le documentaire et avec un dispositif original qui place une caméra dans le passé, ce qui peut nous déconcerter d'ailleurs.
1: Alors il y a plusieurs éléments dans votre question. Oui, c'est une fiction documentaire dans le sens où tout est de la fiction. Mais c'est une fiction qui a la rigueur d'un documentaire et qui raconte un documentaire qui se serait déroulé en 1582. C'était ça le dispositif
0: qu'on avait un peu... C'est-à-dire 10 ans après le massacre.
1: On est 10 ans après le massacre, mais évidemment avec un anachronisme énorme où, dès le début du film, on comprend que ce jeune homme, qui est rescapé de la Saint-Barthélemy, qui décide de faire une enquête pour comprendre ce qui est arrivé à sa famille et plus largement à toutes les victimes, eh bien, pour faire cette enquête, il décide de faire un film. Et il fait un film comme on ferait un documentaire aujourd'hui. Donc, oui, c'est un peu déstabilisant, mais c'est un peu une convention qu'on passe avec le téléspectateur. L'idée, c'est de placer cette caméra dans l'histoire pour répondre à cette question de comment raconter en documentaire des périodes historiques pour lesquelles il n'y a pas d'images. Donc, on reconstitue des images et on crée une complicité avec le téléspectateur en utilisant les codes du documentaire qu'il connaît bien, l'interview, aller sur le terrain, enquêter. Et en même temps, on a aussi la force de la fiction qui est ce personnage à qui
0: fictif.
1: Est arrivé un drame, qui est fictif, qui est le seul personnage fictif du film, puisque tous les personnages ont existé. Alors, il n'est pas totalement fictif dans le sens où on s'est inspiré du témoignage de Jacques Nompard de Caumont, duc de la Force, qui est un peu célèbre parce qu'il terminera sa vie conseiller du roi Henri IV et il était dans le carrosse de Henri IV au moment de son assassinat par Ravaillac en 1610. Et ce Jacques Nompard de Caumont a eu une expérience malheureuse équivalente à celle de notre personnage qui s'appelle Jean Piquet dans le film, qui est qu'à 14 ans, il a perdu son père et son frère. Mais le personnage est fictif dans le sens où on a inventé un parcours de vie pour ce personnage et surtout ce rôle de réalisateur, voilà, de journaliste avant l'heure.
0: Alors les autres personnages sont réels puisque on rencontre, alors il va les interviewer, des personnages très célèbres, Catherine de Médicis, Henri III, la reine Margot, le duc de Guise et d'autres. Comment avez-vous écrit les dialogues?
1: Alors, souvent c'est inspiré, je pense à Marguerite de Valois, la reine Margot, c'est inspiré des mémoires des personnages. Pour Simon Goulard, pour Pierre de l'Estoile, Pierre de l'Étoile, on a cette petite coquetterie dans le film de l'appeler Pierre de l'Estoile. On avait ce débat parenthèse avec l'historien Jérémy. Je lui disais, mais alors, est-ce qu'on dit Pierre de l'Étoile à l'époque ou est-ce qu'on dit Pierre de l'Estoile? Il pense qu'on disait Pierre de l'Estoile.
0: Donc un catholique.
1: Qui est un catholique.
0: Oui.
1: Et qui a écrit, qui est un mémorialiste, qui a écrit ses mémoires, qui a tenu un journal. Et donc, qui a nourri le travail de Jérémy dans son livre et qui nourrit aussi notre travail de fiction avec Adila. Et donc, pour ces personnages pour lesquels on avait des traces, où je pense aussi à Charlotte Duplessis-Mornay, qui s'appelait au moment du massacre Charlotte Arbalest, qui a aussi laissé un témoignage de ce qui lui est arrivé pendant le massacre. Donc, pour la reine Margot et pour ceux que je viens de citer, on avait leur mémoire. La reine Margot, pour information, est une des premières personnalités publiques à avoir écrit des mémoires, donc, dont les historiens considèrent qu'ils ont une certaine authenticité, franchise, ce qui était rare à l'époque. Donc, on s'est nourri de tout cela. Pour les personnages comme Henri III, Catherine de Médicis ou le duc de Guise, à partir de l'historiographie, des débats historiographiques, parce que les historiens débattent de la Saint-Barthélemy depuis très longtemps, sans que l'on ait toutes les clés aujourd'hui. Hein. On ne sait pas exactement tout ce qui s'est passé à ce moment-là, mais à partir de ces débats historiographiques sur le rôle de Catherine de Médicis, le rôle de

0: qui se passe dans le cabinet royal la nuit précédant la Saint-Barthélemy. Voilà, on a reconstitué des interviews imaginaires et c'était d'ailleurs assez passionnant à faire avec Adila.
1: Alors, vous proposez une nouvelle grille de lecture des événements de la Saint-Barthélemy en montrant que ce massacre a été préparé et organisé de longue date.
0: Oui, alors, je parlais de l'historiographie et du débat historiographique il y a quelques instants. Et notamment, il y a eu un débat parmi les historiens pendant très longtemps de savoir est-ce que ce massacre a été prémédité ? Est-ce qu'il a été organisé ? Par la famille royale, ou particulièrement par Catherine de Médicis? Est-ce que le mariage était un piège? Je parle du mariage d'Henri de Navarre et de Marguerite de Valois, qui a précédé le massacre de quelques jours.
1: Oui, et qui a attiré à Paris de nombreux protestants.
0: Alors, oui. Des nombreux protestants qui sont arrivés en nombre à Paris parce que ils venaient pour le mariage, mais aussi parce qu'ils allaient se battre aux Pays-Bas. Ça, c'est une clé importante. Je ne m'y suis pas attardé dans le film, mais pour vos auditeurs qui connaissent un peu cette histoire, il y a beaucoup de protestants en armes dans Paris parce qu'ils sont sur le chemin, parce qu'ils veulent aller se battre pour défendre les protestants hollandais. Mais donc, il y a beaucoup de protestants à ce moment-là, pendant le mariage. J'ai perdu votre question.
1: Vous proposez une nouvelle grille de lecture.
0: Oui, pardon, évidemment.
1: La préparation. Le débat, bien sûr.
0: Le débat historiographique. Et donc, est-ce que c'était prémédité? Et là, nous, dans le film, et c'est ça qui nous a plu dans le livre de Jérémy Foy et qui nous a passionnés, c'est que Jérémy, s'appuyant aussi sur ses propres recherches et propres découvertes, défend la théorie suivante, qui est que ce massacre n'a pas été prémédité, mais il a été préparé. Et il a été préparé.
1: Quelle différence ?
0: Alors, c'est très important. La préméditation, c'est un piège général où on décide de massacrer tous les protestants. Il n'y a pas eu de décision politique du massacre de tous les protestants. Mais pour Jérémy, il a été préparé par des années de discrimination et de haine religieuse. Et notamment parce que pour tuer autant de gens en si peu de temps, il faut avoir ce qui est toujours le cas dans un massacre de masse. Il faut des listes. Il faut connaître les victimes. Il faut des noms, des listes, des adresses. Et que c'est ça qui aussi a permis.
1: C'est un massacre de proximité.
0: De proximité, mais de.
1: Entre de voisins, pratiquement.
0: Alors, c'est un massacre de voisins, mais on ne va pas non plus. On voulait aussi tordre le cou. Enfin, tordre le cou, ça, c'est bien prétentieux. On met aussi en question cette idée qu'il y aurait une pulsion populaire de tous les catholiques qui, devenant fous, décident de massacrer tous leurs voisins protestants dans une haine religieuse généralisée. Ce que montre Jérémy et ce qu'on défend dans le film, et c'est là où ça a été préparé, c'est que c'est un massacre de voisinage dans le sens où il fallait connaître ses victimes, il fallait avoir des listes, mais ceux qui ont commis l'essentiel des meurtres sont des catholiques intégristes. Alors Jérémy n'aime pas ce mot, parce qu'il dit qu'à l'époque ça n'existait pas, mais des catholiques exaltés, qui pour certains nombre d'entre eux appartenaient à la milice bourgeoise, c'est-à-dire une sorte de police de voisinage, police bourgeoise, et qui eux ont été nourris par des années de haine et de déshumanisation de l'autre, qui ont pourchassé dans les années précédentes beaucoup de protestants. Et parce qu'ils les ont pourchassés, parce qu'ils les ont arrêtés et ils les ont mis en prison à la conciergerie, ils avaient ces listes et ils sont allés tuer en priorité ceux qu'ils avaient déjà arrêtés dans le passé. Et dans cette idée-là, Jérémy explique que c'est là qu'il y a une préparation méthodique et qu'il fallait des hommes décidés et qui avaient tellement de haine en eux qu'il a suffi d'un événement pour qu'ils basculent
1: dans
0: le massacre.
1: D'une étincelle, oui. Alors, vous utilisez aussi dans le film le dessin et l'animation pour raconter le massacre. Pourquoi ce choix ?
0: On se pose la question de l'archive manquante quand on fait un documentaire historique.
1: Sur des époques très lointaines.
0: Voilà, donc oui. Là, on a pas d'image. Pour le coup, reconstituer le massacre en fiction aurait été incongru. Il aurait été très difficile en production. Patrice Chéreau, dans La Reine Margot, qui est un chef-d'œuvre, s'y est essayé et il a

0: fait quelque chose dans la nuit nocturne où on voyait pas bien, on voyait que quelques détails. C'est évidemment, ça aurait été même peut-être un peu déplacé de notre part de vouloir reconstituer en fiction le massacre. Donc on a fait comme on faisait à l'époque, c'est-à-dire que les premiers reporters d'images, les premiers journalistes étaient des dessinateurs. Sur les événements historiques, les premières traces que l'on a des événements historiques, ce sont des dessins, ce sont des gravures. Donc les dessinateurs, les graveurs sont les premiers reporters d'images. Et donc il y a quelques gravures sur la Saint-Barthélemy, il y en aura de plus en plus. Sur les événements ultérieurs, on a quelques gravures qui sont dans le film qui relatent les guerres de religion qui ont précédé la Saint-Barthélemy. Et donc, on s'est dit, voilà, il faut qu'il y ait une cohérence avec l'époque. Et la cohérence, c'est que pour témoigner d'un événement, on dessine l'événement. Donc, du coup, on a fait de notre réalisateur, journaliste avant l'heure, un dessinateur.
1: Il est documentariste, il est héros du film, et il dessine.
0: Il est très, très fort, ce personnage. Mais il dessine parce que il dessine d'abord ses propres cauchemars, ses propres souvenirs, mais aussi parce que c'est le seul moyen que l'on a à l'époque de témoigner de ce que l'on voit. Et donc, il dessine les gens qu'il rencontre. Pour que ça soit à peu près aussi crédible, on a fait attention avec Serge Elissalde, qui est le réalisateur d'animation qui a fait ses dessins. On a veillé à ce que ce soit une animation qui soit... Le dessin soit à la plume, à l'encre de Chine, et que l'animation soit très artisanale. Et donc c'est une animation c'est une animation à la main, ce qui ne se fait plus.
1: Très esthétique,
0: de nos jours. En noir et blanc, c'est, oui. Parce que c'est image...
1: À langue de Chine.
0: À langue de Chine, image par image, à la main, pas d'intervention d'ordinateur. Voilà, pour garder quelque chose qui pouvait correspondre au dessin. On s'est beaucoup inspiré des portraits d'un François Clouet, par exemple, de l'époque. Et voilà. Et on a imaginé ce que cet archive manquante, ça devenait du dessin et donc de l'animation pour témoigner de ce massacre.
1: Alors, vous l'avez dit au début de notre conversation, cette histoire a une forte résonance avec notre époque.
0: En quelques mots, ceux qui vont regarder le film parmi vos auditeurs et qui ne l'ont pas encore vu seront peut-être un peu étonnés qu'on ne s'est pas attaché, par exemple, aux différences liturgiques entre catholiques et protestants. On n'a pas fait une thèse sur que pensaient les catholiques et que pensaient les protestants. Parce que ce qui nous intéressait, c'était les mécanismes de la haine religieuse. Et ce sont ces mécanismes qui résonnent avec notre époque. Et que pour tuer des enfants, pour tuer des femmes, pour les mutiler, parce que... Alors l'époque était très violente, elle n'a rien à voir avec aujourd'hui, évidemment, mais la mutilation est quelque chose qui accompagne l'acte de haine religieuse, puisqu'on crève les yeux parce que on ne voit plus la lumière divine, on arrache la langue parce que on a blasphémé, et même on se fait ouvrir les entrailles pour montrer qu'on a l'intérieur pourri par l'hérésie. Et donc ces mécanismes-là ne sont possibles que s'il y a une haine absolue de l'autre. Et pour ça, il faut une déshumanisation de l'autre. Et ce processus qui vise à considérer que la vie de l'autre vaut moins que la sienne et même ne vaut presque plus rien, cette mécanique-là, elle est indispensable pour pouvoir tuer femmes et enfants et vieillards avec une telle sauvagerie. Et donc, ces mécanismes-là, de haine religieuse, de déshumanisation, malheureusement... Ils existent encore aujourd'hui.
1: Ils sont à l'œuvre aujourd'hui, hélas, oui. Alors, vous préparez un troisième docu-fiction, je crois, sur la peste au XIVe siècle. Rapidement, pourquoi ce projet ?
0: Parce que là encore, on cherche un sujet dont tout le monde a entendu parler, mais que l'on ne connaît pas très bien. Il y avait un autre élément aussi, c'est que les papes étaient à Avignon. Ça aussi, tout le monde sait que les papes, ou on a entendu qu'il y avait un palais des papes à Avignon, mais... Personne ne sait vraiment pourquoi et s'il y avait vraiment eu des papes à Avignon. Et donc là, on a en 1348, quand la peste arrive à Marseille et qu'elle remonte le long de la vallée du Rhône et qu'elle arrive à Avignon et après elle va aller jusqu'à va parcourir toute l'Europe, on a à la fois un sujet qui est d'abord l'époque médiévale qu'on a envie de traiter avec mes camarades, et aussi parce que évidemment tous les débats qu'il y a eu à l'époque autour de la

0: peste noire résonne très très très fortement avec ce qu'on a connu avec le Covid. Et les questionnements, ça qui est fou, les questionnements qu'il y a eu à l'époque sont les mêmes que ceux qu'on a eu il y a quelques années. Donc cette idée de grande épidémie, comment on fait face et comment on survit ? Le film s'appellera Survivre, sans doute. Comment on survit face à une grande épidémie ?
1: Alors nous sommes impatients de voir ce nouvel opus, 2026-27.
0: Non, on est en pleine, au début de l'écriture, j'espère qu'il sera tourné. J'espère qu'il sera tourné à la fin de 2026.
1: Bien, merci infiniment Hugues Nancy pour votre venue et cet éclairage très intéressant. Je recommande à nos auditeurs votre film très original et passionnant, Tué au nom de Dieu, enquête sur le massacre de la Saint-Barthélemy, à voir sur France.tv jusqu'au 1er mars 2026.
0: Merci à vous.
1: Merci, à bientôt.
2: C'est Mary Stuart, la reine d'Écosse. Un personnage historique incroyablement romanesque, devenu un véritable mythe grâce à la littérature et au cinéma. 450 ans après sa mort, la voix de Mary Stuart surgit du passé à travers une fascinante découverte. Des dizaines de lettres codées que personne n'avait jusque-là réussi à décrypter. Comment ces documents inédits ont-ils été retrouvés? Qui sont les casseurs de codes qui sont parvenus à les déchiffrer? Et surtout, que contient cette mystérieuse correspondance cryptée? Rédigée durant sa longue captivité en Angleterre, à la fin du XVIe siècle, ces lettres codées éclairent une période méconnue de la vie de Mary Stuart. Elles racontent le quotidien d'une prisonnière qui lutte pour retrouver sa liberté et révèlent les ultimes stratégies de celle qu'on a longtemps surnommée la Reine Maudite.
1: Parmi les documentaires inédits à voir en septembre, j'ai retenu tout d'abord Mary Stuart, l'énigme des lettres codées, un film d'Augustin Viat. Il relate l'incroyable découverte des lettres cryptées de Mary Stuart 450 ans après sa mort, dans les archives de la BNF. Elles ont été décryptées par trois experts en cryptographie, un Français, un Allemand et un Japonais, qui ont découvert qu'il s'agissait de lettres codées et écrites en français par Mary Stuart, reine catholique d'Écosse, qui fut aussi reine de France. Elles ont été écrites pendant sa captivité dans un château près de Sheffield en Angleterre de 1578 à 1584. Mary Stuart fut retenue prisonnière pendant 18 ans par sa cousine protestante Élisabeth Ier avant d'être décapitée en 1587. Ces lettres étaient en grande majorité adressées à Michel de Castelnau, ambassadeur de France en Angleterre, à qui elle demandait de l'aide. Plusieurs font référence à des négociations pour sa libération et son retour sur le trône d'Écosse. S'appuyant sur des scènes de reconstitution et des éclairages d'historiens, ce documentaire retrace en parallèle le destin tragique de cette reine et l'aventure captivante du décryptage de sa correspondance secrète. À voir sur Arte le 27 septembre à 20h55 et sur arte.tv du 20 septembre au 26 novembre 2025. Crèche Razzia sur les bébés, un film de Coraline Salvoche et Alain Pirot qui propose une enquête inédite sur les dessous du monde de la petite enfance. Rappelons que le décès en 2022 d'un bébé dans une crèche privée à Lyon avait déclenché un rapport de l'IGAS en 2023, puis d'une commission d'enquête parlementaire en 2024, et aussi plusieurs livres qui ont dénoncé des scandales de maltraitance et des détournements d'argent public. Nourri par des témoignages d'anciens employés, de parents et d'experts, cette ambitieuse investigation en deux parties met à jour les mécanismes financiers et le caractère systémique des dérives et des abus en France et en Europe, Allemagne, Royaume-Uni, Belgique notamment, en montrant comment la course au profit sans limite de sociétés privées dont l'État et la dérégulation favorisent

et l'essor a engendré la maltraitance des enfants. C'est à voir sur Arte le 9 septembre à 21h et sur arte.tv du 2 septembre au 6 avril 2026. Action directe, nos années de plomb, film signé Vanessa Schneider et Virginie Linhart. Il revient sur un épisode méconnu de l'histoire française au XXe siècle et retrace de l'intérieur, avec des témoins de l'époque, l'histoire d'Action Directe, groupe terroriste d'extrême gauche, qui a revendiqué plus de 80 attentats ou assassinats entre 1979 et 1987, notamment l'assassinat de Georges Besse, PDG de Renault, en 1986. Comment est-il né ? Qui étaient ses dirigeants ? Quelles ont été les étapes de son escalade ? Un tel mouvement pourrait-il ressurgir dans la période actuelle ? Interrogations et réponses dans ce film, diffusé le 14 septembre sur France 5 à 22h35 et sur France.tv. Je vous donne rendez-vous au Festival de la fiction de La Rochelle, qui aura lieu du 16 au 21 septembre et qui sera l'occasion de découvrir de nouvelles séries françaises et francophones. En attendant, regardez Surface sur France 2, Empathie sur Canal+, Wolf Hall sur Arte. Bon visionnage et à bientôt.

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1: 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C'est ridicule,
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1: 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Ça sera ta faute, ça sera ta faute.
0: Là, il n'y en a pas.
1: Moi, je te signale que Gardénal ne prend pas deux, mais n'en prend qu'un, caché au moins, n'en prend pas deux. 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

0: 1947, aller jouer à quelques 800 km de Paris, c'était aller jouer dans le désert.
1: Vous êtes à Avignon ?
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5: Bonjour, chers auditeurs. Alors, si vous avez suivi mon conseil d'hier et vous êtes allé voir Che dolore terribile è la morte, vous allez apprécier d'aller ce soir dans la cour d'honneur du Palais des Papes et vous aurez la chance d'écouter le même roman de Han Kang, Impossibles adieux. Cette fois-ci, il est mis en lecture par Julie Deliquet et porté par deux comédiennes, Isabelle Huppert et Ye Young Lee. Deux langues, français et coréen, deux présences pour un même texte. C'est presque plus une performance que propose Julie Deliquet avec uniquement le premier chapitre qui s'intitule « Oiseau » de ce livre « Impossibles adieux ». Il s'agit donc, comme je le disais hier, pour Gi Yong-ga d'aller sur l'île de Jeju pour nourrir le petit perroquet blanc que son ami hospitalisé a laissé à son domicile. Elle est prise dans une tempête de neige et elle découvre à son arrivée comment l'histoire familiale d'In-seon, son ami, s'entremêle à l'un des pires massacres de l'histoire coréenne. Ce texte est emblématique de l'ensemble de l'œuvre de Han Kang et révèle en ce tout premier chapitre les motifs récurrents qui vont être ceux de Han Kang, les traumatismes de l'histoire, la fragilité de l'être et surtout la croyance absolue en la vie. C'est dans la cour d'honneur du Palais des Papes, c'est simplement aujourd'hui et demain, alors profitez-en.

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0: Camille Prunier, bonjour, vous êtes sociologue, professeur de sociologie à l'université Versailles-Saint-Quentin, associé au laboratoire Printemps. Vos recherches portent sur le déclassement, la reproduction sociale, la mobilité sociale et plus généralement sur la stratification sociale et les inégalités sociales, tant en France qu'en Europe. Vous êtes également membre du Centre de recherche sociologique et politique de Paris, associé à l'Observatoire sociologique du changement. Vous avez été jusqu'à il y a peu de temps maître de conférence à l'université Paris 8 et je vous reçois aujourd'hui parce que vous avez publié il y a peu de temps un livre remarquable intitulé « Le triomphe des égoïsmes » avec une bande qui dit en finir avec le chacun pour soi et tout ça a été publié par les PUF. Alors, votre livre est structuré en quelques chapitres. Il est remarquable parce que c'est un livre de chercheur. C'est-à-dire que ce problème de l'égoïsme, votre problème n'est pas de poser sur lui une vision morale, mais d'en exprimer la genèse. Et à travers votre livre, vous nous rappelez une formidable leçon d'histoire récente, contemporaine, qui retrace la naissance. Alors, votre premier chapitre, on va les balayer rapidement, puis vous poser d'autres questions, a pour titre « La lutte pour les classes ». Alors en quoi cette lutte pour les classes a-t-elle été décisive dans l'émergence progressive des égoïsmes et de leur triomphe ?
1: Alors, bonjour à toutes et à tous et merci pour votre invitation. En fait, effectivement, cette lutte pour les places qui n'est pas un phénomène nouveau mais qui s'intensifie considérablement au cours des dernières années et des dernières décennies, cette lutte pour les places, elle constitue selon moi le terreau sur lequel prospère cette montée des égoïsmes. Alors, l'analyse avec laquelle j'ouvre l'ouvrage, c'est celle de Robert Castel. Il me semble qu'il est toujours pertinent de se replacer dans le sillage de l'analyse de Robert Castel et de son analyse des transformations de nos sociétés salariales. En fait, Robert Castel a bien décrit comment la construction de l'État-providence au lendemain de la Deuxième Guerre mondiale constituait paradoxalement une forme d'individualisation puisqu'elle permettait aux individus de ne plus dépendre uniquement de ce qu'il appelait les communautés de proximité ou les solidarités locales ou les solidarités familiales puisque l'État devenait une vaste assurance qui protégeait les individus contre les risques sociaux. Et la question que pose Robert Castel dans son ouvrage célèbre de 1995 sur les métamorphoses de la question sociale, terminait son analyse par une question inquiète alors qu'il observait les prémices, les débuts du retrait de l'État social. Une fois que l'État social se sera retiré, que restera-t-il ? Il écrivait en anglais « Struggle for life », la lutte pour la vie. Et 30 ans plus tard, j'essaye d'apporter une réponse à cette question. Que reste-t-il dans un contexte de lutte pour la vie ? Eh bien, précisément, une lutte de plus en plus intense pour les places qui, encore une fois, favorise la montée des égoïsmes. Et c'est ça qui m'intéresse, moi, effectivement, en tant que chercheur, c'est pas d'émettre un jugement moral sur des comportements, sur des attitudes et encore moins sur des individus, mais c'est bien d'expliquer comment c'est le fonctionnement de la société qui nous conduit, chacun, chacune, à adopter dans un grand nombre de domaines de l'existence des attitudes que je qualifie d'égoïstes, c'est-à-dire qui consistent uniquement à maximiser son intérêt, y compris lorsqu'on a conscience que ça détériore le sort d'autres individus. Et c'est pour ça que je tenais beaucoup au sous-titre de l'ouvrage, une nouvelle contrainte sociale, c'est bien le fonctionnement de la société qui nous contraint à adopter trop souvent ces comportements que je qualifie d'égoïstes.
0: Oui, ça, on sait qu'il y a eu quelques débats avec votre éditeur, parce que lui met en avant votre titre, ce qui est logique, le triomphe des égoïsmes, sur une bande en finir avec le chacun pour soi, qui met un côté polémique et qui irait vers le côté moral que vous avez refusé au départ, et vous sous-titrez en quatrième de couve une nouvelle contrainte sociale. Donc c'est là qu'on voit quel problème. On a le sentiment du fait qu'on a été très tributaire dans cette évolution d'un double esprit de compétition. La compétition scolaire, avec un changement qui nous a amené vers... Moi, quand j'ai passé mon bac, on était encore relativement rares à parvenir. Donc, compétition scolaire et également compétition professionnelle.
1: Oui, absolument. Alors, dans notre société, effectivement, c'est l'école qui constitue le premier lieu de la compétition. En l'espèce, ce qu'on observe depuis une soixantaine d'années est désormais bien documenté par les sociologues de l'éducation, ou par les économistes de l'éducation, d'ailleurs. C'est l'idée que La massification scolaire a considérablement transformé la société française. Donc la massification scolaire, c'est ce que vous disiez à l'instant. C'est le fait que les taux de scolarisation, que

0: ça existe. Et trop souvent, on va considérer que tel ou tel transfuge de classe, comme on aime à dire, trop souvent, eh bien la preuve que le système fonctionne et que quand on veut, on peut. Donc l'école, vraiment, est le premier lieu de la compétition.
1: Et le fait qu'on les cite prouve bien qu'ils ne sont pas majoritaires, en fin de compte. Dans le même temps, ces classes moyennes supérieures dont vous parlez, dont vous savez si bien parler, ont eu tendance à virer de la gauche vers la droite.
0: Alors ça, c'est effectivement un résultat qui me semble important, puisque cet égoïsme qui se déploie ne se déploie pas au hasard de la structure sociale, et il provient particulièrement de cet ensemble social que je qualifie de classe moyenne supérieure. Alors peut-être juste expliquer la raison pour laquelle je parle d'égoïsme et pas d'individualisme, puisque c'est précisément pour cette raison. Après tout, j'aurais pu me contenter d'un énième livre qui décrit la montée de l'individualisme, puisque c'est un peu le programme des sciences sociales de documenter la montée de l'individualisme depuis plus d'un siècle maintenant. Mais si on revient juste 30 secondes à Tocqueville va distinguer l'individualisme de l'égoïsme, et il va expliquer que l'individualisme, finalement, est relativement compatible avec la démocratie, voire qu'il progresse avec la démocratie. C'est-à-dire qu'une société dans laquelle les individus, dans laquelle les conditions s'égalisent, est une société dans laquelle les individus vont devenir individualistes, au sens où ils vont se replier, écrit-il, sur leur petite société et
1: sur
0: se
1: leur
0: désengager.
1: Ego, et sur leur ego, sans alors, être forcément égoïste, mais sur leur ego.
0: Voilà.
1: Sur leur moi.
0: C'est ça. Et se désengager, dit-il, de la grande société. Et moi, ce que je montre dans ce livre, c'est que les classes moyennes supérieures ne se désengagent pas de la grande société, parce que les valeurs, les attitudes auxquelles elles croient ont un effet sur l'ensemble de la société. Et vous avez tout à fait raison. Autant la science politique du début des années 80 avait décrit le virage à gauche des classes moyennes supérieures, autant on peut décrire aujourd'hui le virage à droite de ces groupes sociaux si l'on assimile à la droite de l'échiquier politique les attitudes qui sont favorables au principe du néolibéralisme économique, concurrence individuelle, mise en concurrence généralisée et mérite individuel. Et je donne beaucoup de chiffres dans ce livre qui sont issus d'enquêtes académiques sérieuses, même issus du service statistique du ministère de la Santé, qui tous les ans réalise un baromètre d'opinion, où on voit que ces classes moyennes supérieures adhèrent de plus en plus à l'idéologie du mérite. Je donne juste un exemple. Il n'y a aucun déni des inégalités parmi les cadres. 70 à 80% des cadres répondent année après année que les inégalités augmentent fortement en France et qu'elles vont continuer à le faire. Mais quand on les interroge sur les raisons de ces inégalités, c'est là que le paysage a changé. Il y a 20 ans, une majorité de cadres expliquait les inégalités par les hasards de la naissance ou des circonstances. Et aujourd'hui, une majorité de cadres explique que ces inégalités sont dues à des différences de mérite individuel. Et donc, on voit bien comment ces grilles de lecture individualisantes de la société ont beaucoup progressé, et notamment parmi ces classes moyennes supérieures.
1: Alors Camille Pony, nous allons envisager la première pause musicale de cette émission.

0: Alors Camille Prenier, je rappelle que je vous reçois à l'occasion de la publication du Triomphe des égoïsmes, En finir avec le chacun pour soi, une nouvelle contrainte sociale, publiée au PUF. Alors, on a évoqué les deux premiers chapitres de votre ouvrage, la lutte pour les classes, le virage à droite des classes moyennes supérieures. On arrive à l'émergence de nouveaux, de nouvelles et de nouveaux prolétaires. Ça, c'est très préoccupant parce qu'on voit bien ce qui se passe avec les personnels de ménage, avec les gens qui font de l'aide à la personne, avec les livreurs qui sont ubérisés. On assiste à l'émergence de ce nouveau prolétariat qui baigne dans une effroyable solitude, dans une effroyable précarité.
1: Oui. Effectivement, autant on peut documenter dans le haut de la structure sociale parmi les classes moyennes supérieures une forme de triomphe, de l'égoïsme, d'individus par excès, comme aurait dit Robert Castel, autant on peut décrire dans le bas de la structure sociale, parmi les nouvelles classes populaires, une forme de montée de ce que j'appelle, toujours en me situant dans les pas de Robert Castel, l'individualisme par défaut, ou une forme d'individualisme de nécessité. Je m'explique. Il y a longtemps que la sociologie a documenté la transformation de la classe ouvrière en classe populaire du tertiaire, diverse, hétérogène, mais caractérisée par des formes de conditions d'emploi et de conditions de travail communes. Vous avez cité l'exemple des femmes de ménage, vous avez cité l'exemple du secteur des services à la personne, les aides à domicile, les gardiennes d'enfants, assistantes maternelles chez les femmes, chez les hommes, l'emploi de plateforme, les emplois de chauffeurs-livreurs autour des entrepôts de la logistique en Seine-et-Marne ou dans la périphérie des grandes villes, les emplois caractéristiques de l'ubérisation de l'économie. On a donc, chez les hommes et chez les femmes qui appartiennent aux classes populaires, une montée d'emplois pour lesquels il est extrêmement difficile, même quand on est attentif, de décrire l'existence de réels collectifs de travail. Schématiquement, les emplois dont le nombre, dont la proportion augmente le plus au sein de la population active parmi les classes populaires, ce sont des emplois dans lesquels les hommes et les femmes travaillent seuls, à la marge du salariat.
0: Au point que la syndicalisation n'est pas possible.
1: Elle est extrêmement compliquée. Moi, j'ai fait une enquête de terrain pendant 2 ans auprès de femmes de ménage qui travaillent pour une grande entreprise de service à la personne, mais qui nettoient le domicile de clients particuliers. Et en fait, les rares élus syndicales que j'ai interrogés m'ont dit mais en fait, nous, on est préoccupés et confrontés à une question simple qui est tout simplement comment communiquer avec des femmes de ménage qui sont disséminées dans toute la France et qui, au sein d'une même ville ou d'un même quartier, sont probablement plusieurs dizaines, parce que leur employeur, c'est le numéro 1 français des services à la personne, mais qui ne se connaissent même pas. Et moi, j'ai fait des entretiens avec des femmes de ménage. À la fin de l'entretien, je leur demandais, vous savez, le chercheur procède par boule de neige, est-ce que je pourrais avoir les coordonnées d'une de vos collègues pour faire un autre entretien? Et les femmes de ménage me disaient, mais je voudrais bien pouvoir vous donner les noms de collègues, mais je n'en ai pas, je ne sais pas. Peut-être que je croise dans la rue le matin des femmes qui sont des collègues, mais que je ne connais pas. Et donc, effectivement, ces carrières entières qui sont faites d'emplois dans lesquels on travaille seul ou avec des collectifs de travail au mieux ténus, ce qui par ailleurs dilue la responsabilité juridique,

0: et perpétue des conditions d'emploi dégradées. Hein. Quand vous travaillez pour un sous-traitant de sous-traitant de sous-traitant, bah, on ne sait plus qui est responsable de vous, ou de quelle convention collective vous dépendez. Quand bien même vous voudriez aller voir des syndicats, est-ce que c'est les syndicats du donneur d'ordre, du sous-traitant? Enfin bon, c'est des situations, des formes d'imbroglio juridique qui sont extrêmement complexes. Et donc, on voit parmi ces hommes et ces femmes qui appartiennent aux classes populaires, des individus qui sont obligés de se débrouiller seuls, dans une forme d'auto-assurance contre les principaux risques sociaux, mais ce qui, là encore, éloigne de formes d'action collective et contribue à la montée de cet individualisme.
1: Alors cette montée des individualismes, des égoïsmes par ailleurs, est-ce qu'elle produit des effets, à partir du moment où c'est une forme de fermeture sur le monde, est-ce qu'elle produit des effets sur vos étudiants, Camille Preuny?
0: Alors ça, c'est une très bonne question. Alors, une manière un peu indirecte de vous répondre d'abord, c'est de vous dire que quand on essaye d'introduire dans les analyses la variable de l'âge et de la génération, on ne voit pas de différences significatives introduites par l'âge. C'est-à-dire que quand on regarde les attitudes à l'égard de la redistribution, les attitudes à l'égard de l'État-providence, de la protection sociale, de différentes formes d'engagement collectif, il n'y a pas de différence très significative entre les jeunes et les moins jeunes. La différence principale, elle est notamment liée au niveau de diplôme. C'est-à-dire qu'aujourd'hui, si vous prenez les étudiants, vous êtes déjà parmi la frange de la jeunesse la plus qualifiée, hein,
1: privilégiée.
0: Voilà, moi je dis souvent à mes étudiants qui arrivent en première année et qui peuvent être un peu inquiets de leur avenir, je leur dis, mais vous savez, en étant déjà dans l'enseignement supérieur, vous faites partie de la moitié de la classe d'âge la plus diplômée, puisque si vous prenez aujourd'hui les 18-25 ans en France, 45% d'étudiants. Ça veut dire 55% déjà au travail, dans des formes d'inactivité ou au chômage. Et donc, les étudiants sont à l'image de la société française. Ils ont une origine sociale, ils ont un sexe, ils ont une origine ethno-raciale, ils ont des aspirations qui sont liées aux conditions dans lesquelles ils ont été élevés. Et donc, en fait, il n'y a pas d'homogénéité des étudiants. Il y a une classe d'âge qui est parcourue par les mêmes clivages que le reste de la société. Mais tout de même, en même temps, moi, je vois le monde... Alors, François Mitterrand disait, on voit toujours le monde d'après son prisme, et son prisme est toujours déformé. Donc, le mien est déformé. J'ai des étudiants de sciences sociales, par définition, et qui, donc, sont assez préoccupés par la cohésion sociale, par la nécessité de formes d'engagement et de solidarité. Et donc, parmi les étudiants que j'ai la chance d'avoir devant moi tous les jours ou presque, il y a une forte demande de collectif, une forte demande de solidarité. Mais, encore une fois, je ne prétends pas qu'il soit représentatif de l'ensemble des étudiants.
1: C'est tout le paradoxe, il y a un côté très très mélangé. Nous mélangeons tous des formes d'individualisme, d'égoïsme, mais aussi d'altruisme.
0: Absolument, c'était très important pour moi de l'écrire aussi. C'est-à-dire qu'il n'y a pas non seulement je décharge ce concept de tout jugement moral, mais en plus, je précise bien qu'il n'y a pas d'un côté les individus égoïstes et de l'autre les individus altruistes. Je pense très sincèrement que nous sommes tour à tour, tous et toutes, altruistes, engagés dans certains domaines de notre
1: solidaire
0: existence.
1: Et égoïste.
0: Et en même temps, effectivement, égoïste au sens où on peut le définir sociologiquement dans d'autres domaines ou dans d'autres circonstances. Et donc, je pense que c'est très important d'avoir ça en tête. Et c'est d'ailleurs ce qui est aussi, on en parlera peut-être, un motif d'espoir. C'est-à-dire qu'il subsiste dans la société française, à mains endroits, y compris parmi les classes moyennes supérieures, de fortes demandes de solidarité, de collectif, tout simplement parce que cet égoïsme auquel nous sommes toutes et tous plus ou moins contraints crée aussi beaucoup de souffrance et beaucoup de frustration.
1: Alors Camille Preuny, on a évoqué les étudiants. Si on évoquait maintenant vos collègues, est-ce que vous avez le sentiment parfois du fait que cette montée des individualismes, des égoïsmes, a des effets sur vos collègues? Est-ce que ça les déforme? On a souvent critiqué le système universitaire français. On disait, bon, il y a des pontes qui font travailler leurs étudiants, qui les utilisent un petit peu comme des nègres. On différencie la position de quelqu'un qui est en chaire, qui est le grand professeur. Puis il y a tous les chargés de cours qui, eux, font le travail, font un sacré travail dans la formation des étudiants. Donc, est-ce que cet universitaire qui est en haut de sa chaire ne fait pas penser à ce qu'ont trop longtemps été les prêtres quand ils étaient très très distants des populations dont ils étaient censés prendre soin et auxquelles ils étaient censés s'incorporer?
0: Alors, je pourrais vous répondre en vous citant des chiffres, mais je sens que vous allez me dire que je me réfugie derrière des chiffres, les chiffres que je donne, par exemple, sur les cadres du public. Les profs font partie des cadres du public, et on peut voir que les cadres du public ne sont pas...
1: Ils n'ont pas les mêmes emplois du temps, les universitaires. Alors, ils ont du temps pour leurs recherches, pour leurs publications. C'est pas forcément la semaine des 60 heures.
0: Alors si, c'est la semaine des 60 heures, mais pas 60 heures face aux des étudiants.
1: Absolument.
0: Mais, en tout cas, si on regarde l'évolution des attitudes des cadres du public qui ne sont pas épargnés par cette montée de ces attitudes individualistes et égoïstes. Maintenant, l'université, moi, je la fréquente depuis 2009. Je crois que vous avez dit, j'ai été nommé maître de conférence à Paris 8 en 2009 et je suis arrivé sur un poste de professeur à l'UVSQ en 2018. Donc, je connais l'université depuis 2009 et je la connais en tant qu'acteur, je veux dire, et je la connais dans deux départements de sciences sociales, celui de Paris 8 et celui de l'université de Versailles-Saint-Quentin en Yvelines. L'université, elle est victime aussi de ce néolibéralisme dont je parle dans l'ouvrage, de cette montée du néolibéralisme. Aujourd'hui, dans un premier cycle universitaire, on a la moitié des heures qui sont faites par des vacataires, qui ne sont plus faites par des titulaires, parce qu'on ne remplace pas les départs en retraite des titulaires, ou on les remplace pas du tout à la hauteur de ce qu'il faudrait. Et donc on a par ailleurs un fonctionnement de l'université, qui est lié au New Public Management, aux restrictions budgétaires, qui de fait crée une université à deux vitesses, entre d'un côté des titulaires, qui sont maîtres de conférences ou professeurs d'université, et de l'autre une armée de vacataires qu'on paye à l'heure, très mal, pour très souvent faire les cours
1: qui ne trouvent pas preneur. Un peu comme de pauvres mercenaires.
0: Absolument.
1: Mais vous êtes en train de décrire, et ça rejaillit aussi sur les étudiants, il y a une forme de précarisation. On a l'impression que cette évolution précarise d'un côté les étudiants. Il y a beaucoup d'étudiants pauvres, on en parle beaucoup, pauvres et seuls. Et précarise, d'autre part, ces enseignants, ces universitaires qui enseignent dans le supérieur.
0: Oui, alors il reste, heureusement, des universitaires titulaires qui sont fonctionnaires et qui peuvent, malgré l'ampleur des tâches, des responsabilités administratives, des directions de diplôme, des directions de laboratoire, des directions d'école... Voilà, tout ce qui fait le sel de la vie d'un universitaire peuvent se projeter sereinement dans l'avenir et mener à bien leurs recherches, mais il y a aussi une armée, effectivement, de vacataires. Encore une fois, entre 40 et 50% des heures dans certains premiers cycles universitaires sont assurées par des vacataires. Qui sont ces vacataires? Des docteurs, très souvent, hommes et femmes, sans poste, puisqu'il est devenu très difficile d'avoir un poste de titulaire à l'université, et qui sont payés 41,41 € de l'heure, sachant que pour donner une heure de cours à l'université, si on veut le faire correctement, il faut au moins préparer cette heure de cours pendant une heure, et qu'ensuite, derrière, vous devez évaluer les étudiants, donc avoir à minima quelques copies à corriger. Donc, on peut considérer qu'il y a des estimations qui ont été faites, ces vacataires sont payés en dessous du SMIC horaire, si on rapporte à la charge effective de travail. Donc il y a effectivement, parfois, vous avez raison de le dire, des étudiants en situation de grande précarité, puisque en se massifiant, l'enseignement supérieur s'est ouvert à des étudiants qui, auparavant, ne seraient jamais rendus à l'université. Et donc la France a découvert, les yeux ébahis, par exemple, au moment de la crise sanitaire, des étudiants, des étudiantes qui dépendaient des distributions alimentaires, par exemple. Et puis, vous pouvez mettre face à eux, effectivement, des jeunes docteurs qui, eux-mêmes, sont dans des situations de difficultés financières réelles. Donc ça décrit, effectivement, ça ne suffit pas à résumer l'ensemble de l'université, mais il y a, de toute façon, un appauvrissement réel de l'université depuis un certain nombre d'années.
1: Camille Prenier, est-ce que ce qu'on appelle la financiarisation de la société, on peut évoquer l'énorme problématique de l'accès au logement, un certain nombre de conditions qui expliquent le phénomène des gilets jaunes, qui expliquent aussi les ressentiments de l'extrême droite et sa progression. Est-ce qu'il n'y a pas là encore un problème énorme qui accompagne, provoque, et la conséquence de la montée des individualismes et des égoïsmes?
0: Alors, en tout cas, la toile de fond idéologique de cette montée des égoïsmes, c'est ce que j'appelle le processus de néolibéralisation, ou plutôt ce que l'économiste américain, dont je reprends les mots, David Harvey, appelle processus de néolibéralisation, qu'on peut définir rapidement de la manière suivante. Le néolibéralisme n'en appelle pas à la suppression de l'État. Il est plus retors que cela. Il en appelle à une redirection de l'action de l'État, qui doit désormais uniquement veiller à ce que le climat soit favorable aux affaires et à ce que tout soit fait pour ce qu'on appelle la compétitivité économique.
1: Et un État qui sous-traite de plus en plus de choses.
0: Et un État qui sous-traite de plus en plus de choses, un État qui se saborde lui-même. On a d'abord dépecé les grandes entreprises publiques, on a ensuite ouvert à la concurrence un certain nombre de secteurs, et en tout cas ouvert au marché un certain nombre de secteurs qui en étaient jusqu'alors relativement préservés. On peut penser à la santé, on peut penser à l'éducation.
1: Le service public.
0: Hein, l'État est un peu le fossoyeur de lui-même. Et donc on a vraiment effectivement ce processus de néolibéralisation qui en appelle à une réorientation du rôle de l'État uniquement dans l'optique d'entretenir un climat favorable aux affaires. Alors, on s'arrange d'un filet de protection minimale, le RSA, quelques centaines d'euros par mois, bien en dessous du seuil de pauvreté. Voilà. Mais le rôle de l'État, c'est cela. Et donc, effectivement, ces grandes catégories d'analyse qu'on nous présente comme étant la seule alternative, hein, il n'y a pas d'autre alternative, c'est la seule façon de faire, eh bien, elle finit par pénétrer les consciences. Moi, je crois que le discours politique, le cadre d'analyse finit par pénétrer les consciences. Aujourd'hui, on a une forme de néolibéralisation des consciences des classes moyennes supérieures. Et c'est aussi, paradoxalement, un motif d'optimisme. C'est que je pense que le politique peut travailler les catégories d'analyse. L'action politique contribue à transformer les catégories d'analyse. Aujourd'hui, si un certain nombre d'usagers du service public se vivent comme étant des clients qui n'en ont pas pour leur argent, ou pas assez pour leur argent, et qui peuvent se permettre d'exiger une forme de personnalisation des services publics, etc., c'est parce qu'on a fait entrer dans la tête des gens qu'ils étaient des clients et non plus des usagers. Et donc je pense que le politique peut contribuer à transformer ces catégories d'analyse.
1: Alors, on assiste depuis quelques décennies à ce que j'avais appelé dans un de mes livres, il y a 30 ans, la montée du tout à l'ego. Quelque chose d'assez terrible. On en arrive à des paradoxes. 75% de mes congénères catholiques rejettent les migrants. Ça paraît être une fabuleuse démonstration de rejet de l'altérité, de rejet de la différence, d'autant plus paradoxal que c'est un contresens par rapport à l'esprit catholique. Enfin, aimez-vous les uns les autres. Est-ce qu'il n'y a pas là un énorme problème qui... Là encore, on n'aborde pas forcément l'aspect moral, mais c'est un paradoxe tout de même. Et tout ça mine la cohésion sociale.
0: Oui, je pense qu'il y a une forme de cécité dans un certain nombre de milieux sociaux sur le sort des individus les plus précaires, les plus fragiles, les plus démunis. On le voit grimper, effectivement. Alors, on a peu de données qui peuvent permettre de lier cela à la croyance religieuse ou à la nature de la religion pratiquée. Mais ce qui est certain, c'est qu'on voit grimper les attitudes qui considèrent, par exemple, qu'en France, on en fait trop pour les plus démunis. Qu'on en fait trop pour les personnes qui sont en situation de fragilité. Alors, ça ne veut pas dire que c'est une vague qui a emporté tout sur son passage. Je cite les chiffres exacts dans l'ouvrage. Mais parfois, on a un déplacement de 15 à 20 points vers des attitudes fermées, vers des attitudes de rejet, vers des attitudes d'exclusion. Et ça produit des effets électoraux, un déplacement de 15 à 20 points. Et donc, c'est quelque chose dont on n'a pas fini de documenter les effets. Et c'est quelque chose, j'en suis persuadé, c'est peut-être une déformation de sociologue, mais qui nuit considérablement à la cohésion sociale, effectivement.
1: Oui, on vilipende les assistés, entre guillemets, ce qu'on appelle les assistés. Est-ce que cette montée des individualismes ne fait pas de nous tous, d'une manière ou d'une autre, des transfuges sociaux?
0: Alors, développez votre question.
1: Eh bien, nous avons depuis toujours le besoin d'évoluer. Pendant très longtemps, les gens sont parvenus à des paliers que leurs parents n'atteignaient pas. C'est de moins en moins vrai. Donc ça raidit, la compétition se raidit, les rapports se tendent. Alors quand on constate qu'on risque de ne pas atteindre le palier qu'ont atteint nos parents, le besoin d'être un transfuge social doit être plus fort, doit être exacerbé et doit déboucher sur une certaine forme d'agressivité. Il y a une plus grande adversité. Les boomers n'appartiennent pas à des générations où on risquait d'être déclassé par rapport à ses parents.
0: Alors ça, c'est certain. J'ai fait ma thèse, moi, sur le déclassement, qui a été publié chez Grasset en 2009, et je m'intéressais précisément aux enfants de ceux qu'on appelait les premiers-nés du baby-boom, qui étaient confrontés pour la première fois probablement au risque de vivre moins bien que leurs parents. Parce que jusqu'à une période récente, hormis guerre ou conflit majeur, il était à peu près acquis que chaque génération vivait à minima aussi bien que la génération précédente. Et effectivement, on a là une telle intensification de la compétition, une telle montée des inégalités, que finalement, quelque part, plus rien n'est acquis. Mais en même temps, cette réalité, elle doit être nuancée, puisque je cite en conclusion de l'ouvrage le chiffre faramineux calculé par les experts de la Fondation Jean Jaurès, chiffre faramineux des 9000 milliards d'euros qui vont être légués dans les prochaines années par les premiers-nés du biboum à la génération de leurs enfants.
1: Société d'héritiers.
0: Voilà. On a quand même aujourd'hui, me semble-t-il, un clivage majeur qui n'est pas tant le clivage générationnel entre une génération qui serait confrontée au risque de vivre moins bien que la précédente, et je fais une autocritique de mes premiers travaux donc en vous disant cela, qu'a un risque majeur, selon moi, d'explosion des inégalités. Quand on parle de ces 9000 milliards d'euros qui vont être légués à la génération suivante au cours des 10 prochaines années, on voit bien à quel point on est face à un mur des inégalités qui va considérablement fracturer la société française. Celles et ceux qui vont s'en sortir, celles et ceux qui vont pouvoir être épanouis, qui vont pouvoir faire à peu près ce qu'ils veulent de leur vie, ça va être les héritiers. Et donc on va avoir une frustration pour la masse des non-héritiers, qui peuvent être des personnes qui par ailleurs vont gagner très bien leur vie, vont travailler dans la finance, vont travailler dans l'immobilier, dans tous les secteurs qu'on peut imaginer comme étant plus lucratifs, qui vont pouvoir gagner 5 000, 10 000, 15 000 euros par mois, mais qui n'arriveront jamais à la cheville de celles et ceux qui auront hérité des deux maisons de campagne ou je ne sais même pas ce dont on peut hériter d'un point de vue financier.
1: Oui, mais ne serait-ce qu'à cause de l'évolution du coût de l'habitat, on l'a dit.
0: Voilà. Et donc, moi, je pense que quand on décrit la montée des populismes d'extrême droite, quand on décrit la montée de la défiance à l'égard des institutions, on en est hélas qu'au tout début du chemin, si on ne prend pas considérablement à bras-le-corps l'éléphant au milieu de la pièce, qui est cette société d'héritiers qu'on est en train de voir émerger devant nous, en tout cas qu'on est en train de se voir reconstituer devant nous.
1: Alors Camille Preny, vous faites une distinction entre la France et d'autres pays. Vous dites que dans certains pays, la vraie question c'est de se trouver. Qui suis-je ? En France, ça serait plutôt de s'insérer. C'est pas la même chose.
0: Oui, alors ça, ce sont des travaux qui sont assez remarquables, qui sont faits par des collègues qui ont travaillé en comparaison européenne. Donc, je cite les travaux de ma collègue sociologue Cécile Van de Velde et de mon collègue politiste Tom Chevalier, et qui sont parvenus à ces conclusions en s'intéressant à ce qu'était l'expérience de la jeunesse dans un certain nombre de pays européens. Et effectivement, en France, ce qui caractérise les jeunes, c'est l'angoisse et l'urgence de l'insertion sur le marché du travail, dans le cadre d'une société très compétitive, et notamment, on a commencé notre entretien par cela, notamment par ce qui se passe à l'école, alors que dans d'autres pays, les jeunes ont bien davantage le temps de trouver leur place, donc c'est notamment le modèle des pays scandinaves, dans lesquels on a des politiques publiques très universelles et très émancipatrices, qui permettent aux jeunes d'avoir le temps d'être jeunes, et en fait, ce qui caractérise la France, c'est le fait que les jeunes n'ont pas le temps d'être jeunes. Vous vous rendez compte qu'en France, par exemple, vous le savez aussi bien que moi, le ministère d'Éducation nationale publie chaque année le pourcentage d'élèves à l'heure ou en retard en sixième ou à l'entrée au lycée. C'est quoi un élève à l'heure ? C'est un élève qui n'a pas redoublé. Donc ça veut dire qu'en France, quand vous avez le bac à 18 ans et demi plutôt qu'à 17 ans et demi, parce que vous aviez des difficultés scolaires, parce que votre mère est décédée au moment de rentrer au collège, parce que vous avez eu un problème de santé, parce que vous avez un handicap, vous êtes déjà considéré comme étant en retard. En France, un étudiant qui, au bout d'une année d'études, s'aperçoit que finalement, la sociologie, la psychologie, la communication, les maths, la biologie, c'était pas ce qu'il voulait faire, et qui veut se réorienter, il arrive dans mon bureau, il est paniqué, il dit « mais comment je vais faire, j'ai perdu un an ». Voilà. Mais vous allez interroger un étudiant danois, le concept de perdre un an ne fait pas de sens. Mais c'est pas un atavisme culturel seulement, c'est des politiques publiques qui permettent aux jeunes danois d'avoir le temps de se trouver. Il y a une forme, typiquement, au Danemark, de salaire étudiant qui est proposé à toutes celles et tous ceux qui veulent faire des études, quel que soit le niveau de revenu de leurs parents, parce qu'on considère qu'à 18 ans, on est adulte, on est citoyen et qu'on n'a pas à être renvoyé au niveau de revenu des parents. Donc c'est des choix de société qui produisent des résultats différents, effectivement.
1: Camille Peunier, est-ce que cette notion un peu nauséabonde, la crainte du grand remplacement, ne situe pas l'apogée d'une certaine forme d'individualisme et d'ego qui ont peur d'être bouffés par autrui?
0: Alors, cette crainte du grand remplacement, elle est d'abord savamment entretenue par en haut, c'est-à-dire qu'elle est d'abord savamment entretenue par une partie de l'espace politique, par une partie de l'espace public, par une partie de l'espace médiatique. Maintenant, elle ne résiste pas à l'épreuve des faits. Elle est le résultat de ce climat de peur, de ce climat d'angoisse, de ce sentiment de frustration. Quand on parlait de la masse des non-héritiers qui peuvent travailler 40, 50 heures par semaine et à peine surnager au-dessus du niveau du SMIC, hein, on sait bien comment les personnes qui sont considérées ou qui se considèrent comme les perdants de la mondialisation constituent les premiers bataillons de l'électorat des populismes d'extrême droite.
1: Les marges du salariat ?
0: Les marges du salariat, effectivement. C'est-à-dire des bribes de protection, mais surtout beaucoup d'individualisme contraint. Les politistes, depuis 20 ans, décrivent bien le fait que ces perdants de la mondialisation constituent le gros des bataillons des partis d'extrême droite un peu partout en Europe ou dans le monde occidental. Donc effectivement, et puis peut-être, c'est une hypothèse que j'aimerais bien étayer un jour, je pense que paradoxalement, cette crainte du grand remplacement, elle est aussi liée au fait que l'intégration fonctionne. C'est-à-dire qu'effectivement, maintenant, on a de plus en plus de mariages mixtes, on a de plus en plus de restaurants ethniques dans des communes qui n'en avaient jamais vu, mais simplement parce que les descendants de descendants de descendants d'immigrés finissent par quitter les centres-villes parce qu'ils s'intègrent, qu'ils se marient avec des personnes qui ne sont pas issues de l'immigration. Et donc, finalement, je pense que paradoxalement, je pense à ça parce que j'ai vu un reportage hier soir sur des personnes qui disent « Mais regardez, quand on cherche un rendez-vous avec des médecins en Ile-de-France, il n'y a plus que des noms à consonance étrangère et donc c'est bien la preuve qu'on est grand remplacé. » Ben non, c'est la preuve que l'intégration fonctionne et qu'on peut devenir médecin en étant descendant d'immigrés.
1: Mais il faut aussi penser à ces Maghrébins qu'on refoule et le concours de la meilleure baguette nous prouve que très souvent ce sont des boulangers d'origine tunisienne, marocaine, maghrébine qui, bien loin de voler le pain du français, fabrique les meilleurs pains français.
0: Mais évidemment, la régularité statistique, encore une fois, c'est celle de l'intégration. Et par contre, on a un espace médiatique qui excite les marges et qui vont effectivement toujours insister sur les quelques ratés.
1: Camille Prunier, deuxième pause musicale de cette émission, Yael Naïm, la fille pas cool.

0: Camille Prenier, je rappelle que je vous reçois à l'occasion de la publication de votre livre « Le triomphe des égoïsmes », sous-titré sur la couverture « En finir avec le chacun pour soi » et en quatrième de couve « Une nouvelle contrainte sociale ». Alors, tout est incroyablement documenté dans votre ouvrage. Vous ne cessez de rendre des comptes à vos pairs pour bien montrer que vous n'êtes pas dans des lucubrations qui sont le fruit d'une sensibilité ou d'une hypersensibilité, mais vous avez tout est systématiquement documenté. C'est assez remarquable. En même temps, on a envie de vous dire que vous êtes comme nous tous, c'est-à-dire qu'il y a la casquette du professionnel, la casquette de l'universitaire, mais il y a aussi celle de l'homme, du citoyen, qui réagit à ce qu'il voit, et qui, même s'il ne porte pas sur le triomphe des égoïsmes ou des individualismes un jugement moral, ne peut pas s'empêcher de penser que cette évolution finit par aboutir à une grave menace, à un grave péril pour la cohésion sociale. Donc on a envie de vous interroger sur les antidotes qu'il serait urgent de mettre au point pour trouver un remède, pour pallier ces poisons. Alors il y a une première piste que vous évoquez dans votre ouvrage, qui est tout à fait intéressante et qui commence à aller dans ce sens-là, c'est la notion d'éthique de la dignité. Est-ce que vous pouvez éclairer un peu ce concept, Camille Prenier ?
1: Oui, alors c'est une idée que je développe dans la conclusion pour ne pas laisser le lecteur trop sur sa faim et pour commencer, comme vous le dites, à esquisser des solutions. Alors d'abord, effectivement, moi mon travail c'est celui d'un chercheur, donc je souhaite documenter ce que je raconte. Je suis pas éditorialiste sur BFM TV. Par contre, ce qui est certain, c'est que le point de départ de cet ouvrage, c'est un agacement de citoyen, c'est un désespoir de citoyen. Je parle des classes moyennes supérieures, par mon revenu, par mon diplôme, je fais partie de ces classes moyennes supérieures, donc par définition, je les fréquente sociologiquement. Ce sont mes voisins, ce sont les parents d'élèves de l'école de mes enfants, ça peut être mes collègues, et donc ce livre part d'un agacement, d'une frustration, d'une certaine colère. Mais il me semble qu'il faut l'analyser scientifiquement pour essayer justement de pouvoir trouver des solutions. Alors qu'est-ce que c'est que cette histoire d'éthique de la dignité ? C'est le point de départ que, finalement, quand on regarde la société française, on a, à beaucoup d'endroits, des demandes de solidarité, des demandes de collectif. Et tout se passe comme si elles ne franchissaient pas le mur du son, comme si elles demeuraient sous le radar et qu'elles attendaient une forme, c'est ce que je crois en tout cas, de discours global qui permette de les articuler, ces différentes revendications, dans une direction précise et qui ne soit pas justement celle du néolibéralisme, de la concurrence, de tous contre tous. Et j'ai essayé de faire le travail de me dire quelles sont les demandes qui s'expriment au sein de la société française. Alors certains les opposent entre deux types. Il y a des demandes dites culturelles ou des demandes qui sont liées à des questions dites de société. C'est par exemple des questions liées à la couleur de peau, des questions liées au genre. Et puis de l'autre, il y aurait des questions plus classiques liées à la redistribution, au salaire, aux conditions de travail. Et on oppose trop souvent les deux types de demandes comme si elles s'opposaient. Et en réfléchissant, je suis convaincu que derrière ces demandes, il est possible de les lire comme étant une demande de dignité. Après tout, être une femme, ne pas avoir envie de se faire importuner dès qu'on sort dans la rue, être noir et ne pas vouloir se faire contrôler par la police 3 fois par jour parce qu'on est noir, sont des demandes de dignité. Mais être une femme de ménage et vouloir gagner sa vie correctement, c'est une demande de dignité. Et donc, finalement, puisque là vous me demandez de m'engager un peu, moi mon camp c'est plutôt celui de la gauche bien évidemment, et finalement si on regarde l'histoire de la gauche, elle a toujours défendu quelque chose de très simple, c'est l'amélioration des conditions de vie. Mais je pense que c'est toujours le besoin aujourd'hui. La dignité ça fait partie de la condition de vie. Encore une fois, être une femme et ne pas se faire importuner, être noire et ne pas se faire contrôler parce qu'on est noir, vouloir vivre dignement de son travail, sont des demandes de dignité. Ça fait partie du bien vivre, ça fait partie des conditions de vie. Et je pense qu'il est possible d'articuler aujourd'hui dans la société française, un discours qui se conformerait à cette éthique de la dignité. Bien vivre, c'est pouvoir vivre dignement.
0: Alors Camille Prenier, y a-t-il d'autres antidotes à côté, à vos yeux, à côté de cette éthique de la dignité?
1: Oui, une réforme fiscale, une réforme de l'héritage. J'y reviens parce que pour moi, c'est le mur, encore une fois, des prochaines années. C'est quelque chose qui est absolument essentiel, parce que là, objectivement, on va faire exploser les inégalités au sein de la société française et tout va être hors de contrôle si on ne fait plus rien. Et puis, plus généralement, je crois beaucoup en la capacité du politique à transformer les catégories d'analyse. Je pense que le politique a un rôle à jouer dans le fait de faire émerger d'autres catégories d'analyse. Vous savez, je disais, il y a beaucoup de souffrances au sein de la société française qui sont causées par cet égoïsme. Le cadre supérieur en burn-out en est l'exemple type que je donne. Schématiquement, le cadre supérieur en burn-out, il peut avoir défendu ses principes de concurrence. Il peut en avoir été le principal défenseur. Mais il peut aussi s'en retrouver la principale victime lorsqu'il est éjecté par cette société de la compétition. Mais encore une fois, quel est le sort de cet individu? On lui propose que le développement personnel et une nouvelle forme de triomphe du moi pour sortir de ce burn-out.
0: Oui, mais alors vous avez parlé des politiques, parlons-en. Nous venons d'élire nos maires, Camille Pruny. Ce qui est effarant, c'est de constater que la plupart des candidats à quelque élection que ce soit n'ont pas forcément de projet ou de programme. Leur seul projet, et là on rejoint la base de vos travaux, c'est souvent leur ego. Ils sont souvent en orbite autour de leur propre nombril. Il y a là quelque chose de concernant. Alors que la société éprouve tellement de problèmes, tant à l'échelle nationale que mondiale, que c'est un boulevard pour essayer de mettre en route de nouvelles idées, de nouveaux programmes, comme vous venez de le faire.
1: Ah, mais j'en suis convaincu. Mais alors là, je m'engage peut-être un peu loin pour la fin de notre émission, mais je pense qu'il y a un problème de niveau de la classe politique. C'est-à-dire qu'on peine effectivement à avoir des hommes et des femmes politiques, hein, qu'ils soient de gauche, de droite, du centre ou de nulle part. On peine à voir effectivement émerger des personnalités capable d'articuler un discours qui dépasse simplement une somme d'intérêts individuels. Et je pense que c'est toute la société française qui doit se questionner sur la manière dont elle sélectionne son personnel politique et ses élites politiques. En tout cas, en tant que citoyen, je trouve que c'est quelque chose d'extrêmement préoccupant, puisque finalement, dans le vote, il y a une forme de délégation de sa propre incompétence. Je vote pour quelqu'un qui est payé pour réfléchir à des solutions qui nous permettent d'affronter l'avenir. Et là, effectivement, on a l'impression d'un grand désert, et c'est très angoissant, je trouve.
0: Mais nous avons peut-être parfois les élus que nous méritons, Camille Pruny, parce que somme toute, nous sommes nombreux, peut-être trop nombreux, à ne penser qu'à nous.
1: Probablement, je pense qu'en tout cas, personne ne doit s'absoudre a priori des dérives que j'essaye de décrire et d'analyser dans ce livre.
0: Alors, je ne saurais trop inciter nos éditeurs à se tourner vers cet ouvrage publié par les PUF, Le Triomphe des Égoïsmes, qui est un livre absolument remarquable. Et peut-être engendrera-t-il ce livre, Camille Pruny, un livre qui évoquera certaines solutions que vous avez abordées aujourd'hui en les détaillant, en les documentant, comme vous savez si bien le faire. Et nous finissons avec Christophe Monin, Toi et moi.

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1: Bonjour. Pour la Bibliothèque théologique aujourd'hui, un livre qui m'a absolument passionné, pour tout vous dire, un livre à la fois un peu théologique, un peu philosophique et tout à fait pertinent. Ce livre a été écrit par Aurélien Marc, M-A-R-Q. Il est intitulé « La possibilité de Dieu », avec une préface de Rémi Brague, qui est un académicien célèbre. Et en sous-titre, « Il n'est pas absurde de croire » aux éditions FYP, FIP édition. Donc, « Il n'est pas absurde de croire », un livre qui parle de Dieu, en fait, ce qui est quand même assez rare. Beaucoup de gens parlent de beaucoup de choses, et là, on parle de Dieu lui-même, et de la question de savoir, et du rapport, pourrais-je dire, entre Dieu et une pensée rationnelle, c'est-à-dire comment est-ce qu'on peut considérer que la croyance en Dieu n'est pas une chose absurde, ni par rapport à la science, ni en général par rapport à l'histoire de la pensée, de l'humanité, de la morale, de l'homme et d'autres choses. Aurélien Marc n'est pas théologien professionnel, il est ingénieur, il a été haut fonctionnaire et il s'intéresse à toutes ces questions à la fois d'éthique, de société et également donc de philosophie religieuse. Et il a écrit donc ce livre à ce sujet. Alors, sur la question de Dieu et de la science, il y a eu de nombreux ouvrages, certains bons et certains très discutables. Certains essayent à tout prix de démontrer que Dieu existe à partir de la science, du Big Bang ou de je ne sais quoi, avec des arguments qui sont souvent assez discutables. Aurélien Marc ne rentre pas tellement dans ce genre de choses et il est extrêmement prudent par rapport justement à ces questions de récupération de la science pour essayer de prouver l'existence de Dieu. Et il montre plutôt que, en fait, il y a évidemment de la place laissée pour Dieu par rapport à la science et qu'on n'est pas obligé ni de contredire l'un par rapport à l'autre, ni de prétendre essayer de démontrer l'un par rapport à l'autre. Donc il a une attitude très prudente et très, très juste et profonde. Et en même temps, il reste assez profondément aristotélicien, je dirais, c'est-à-dire qu'il a une conception de Dieu qui est inspirée de la conception classique de l'ontothéologie et qui fonctionne plutôt bien, et ce qui fait qu'il arrive à aborder un petit peu toutes les questions majeures qui peuvent se poser à propos de l'existence de Dieu d'une façon qui m'a semblé tout à fait éclairée. Alors c'est vrai que quand on veut parler de Dieu, la première question, bien sûr, c'est d'essayer de savoir effectivement de quoi l'on parle, c'est-à-dire qu'est-ce que Dieu. Et une des choses les plus remarquables que j'ai trouvées dans ce livre, c'est qu'il ne reste pas enfermé dans la position chrétienne, qui finalement serait scientifiquement assez discutable de n'avoir qu'un seul exemple d'analyse et d'expérimentation, mais il se pose la question du divin, du spirituel, du religieux dans l'humanité depuis toujours, c'est-à-dire aussi bien dans les religions primitives que dans la Grèce antique ou dans les autres religions, où l'on voit que le religieux existe finalement d'une façon universelle et prend des formes qui sont assez différentes. Et je pense que cette diversité même des réponses religieuses à la question de Dieu est déjà en soi une des plus intéressantes, je dirais, affirmations concernant Dieu, c'est que Dieu est au-delà des réponses qu'on en donne, et que donc il y a bien sûr une distinction à faire entre la religion et Dieu lui-même, c'est-à-dire que Dieu est au-delà des discours qu'on essaye de mettre sur lui, et que ce n'est pas parce qu'il y a des religions qui sont mauvaises que Dieu en lui-même est mauvais, et que chaque religion essaye de se faire une idée, une image de Dieu, et que finalement, il peut y avoir des religions tout à fait discutables et mauvaises, et que ça ne remet pas en cause l'objet même de cette religion. Donc évidemment, il va commencer par essayer de définir Dieu, et c'est là où, à mon avis, il a une position assez intéressante, mais qui reste assez enraciné sur la l'ontothéologie, où il dit, ben, déjà par exemple, on peut dire que Dieu c'est l'être, qu'il y a des choses qui sont, donc il y a de l'être, et que par conséquent, s'il n'y avait pas d'être en soi, eh bien rien ne serait. Donc ça c'est la position métaphysique qui pose Dieu comme l'être en soi et qui le rend absolument indiscutable parce qu'il est ce qui fait que le monde est et sans lui il n'y aurait pas de monde. Et du coup Aurélien Marc revisite la question de la causalité. Ce vieil argument en disant tout ce qui arrive, tout ce qui existe, existe par rapport à une cause et est-ce que l'on peut remonter à l'infini dans une série de causes pour trouver quelque chose qui serait à l'origine des causes sans être lui-même causé ? Argument qu'il démontre comme étant effectivement discutable, mais néanmoins ce qu'il dit c'est que la causalité n'est pas nécessairement matérielle, physique, mais elle peut être d'un autre ordre et qu'effectivement, si les choses sont, c'est qu'il y a quelque chose qui les font être quand même. Alors est-ce que cette cause, elle est intérieure ou extérieure au monde ? C'est une autre question. Mais qu'en tout cas, le simple fait que les choses sont font qu'il y a de l'être. Donc cette ontothéologie me semble effectivement assez indiscutable en tant que telle. Là où lui en sort en quelque sorte, c'est que la grande question de la théologie, c'est pas de démontrer qu'il y a de l'être ou qu'il y a du transcendant ou du métaphysique, mais c'est d'essayer de savoir est-ce que ce métaphysique a une action dans le monde. Et c'est là où il a une position assez nuancée, qui m'a semblé intéressante, montrant que Dieu n'était pas simplement un idéal ou que l'être en soi, et que d'une certaine manière, la question c'est justement de penser un Dieu qui agit dans le monde et qui est en interaction avec le monde. Et là encore, on entend le scientifique qui parle. Il ne prétend pas essayer ni de contrarier la science, ni d'essayer de mettre un dieu qui boucherait les trous de la science, mais il sort en fait d'une logique purement matérialiste et d'une logique purement mécaniste et scientifique pour dire, mais en fait, dans le monde, tout n'est pas une cause scientifique et tout n'est pas scientifiquement mesurable ou dénombrable. Effectivement, il y a la question du beau, il y a la question de l'amour et un certain nombre de choses qu'on ne peut pas réduire à des choses purement matérielles. Et alors, il parle aussi de l'émotion esthétique, bien sûr. C'est-à-dire que Mozart, si on aime la musique de Mozart, est-ce que Mozart peut être réduit à un certain nombre d'explications scientifiques sur le fait que Mozart c'est beau ou pas ? Eh bien, il montre qu'il y a, finalement un domaine qui échappe à la démonstration purement matérielle, de même que l'amour. On peut dire que l'amour, une décharge de flux de matériaux chimiques dans le cerveau, mais il y a quelque chose qui est au-delà de ça. Donc il montre que, en fait, dans l'expérience humaine, en tout cas, il y a quelque chose qui n'est pas de l'ordre purement scientifique et qui ne le sera jamais, parce qu'on est dans une dimension qui est autre. Et que, par conséquent, il peut y avoir, justement, peut-être dans cette dimension du divin et du spirituel, quelque chose qui est transcendant par rapport à la matière elle-même et qu'en tout cas, il y a une place dans le monde et dans l'expérience humaine pour du divin, pour du spirituel, sans que ce soit un bouche-trou par rapport à quelque chose que l'on ne sait pas expliquer. Comme il faut bien dire, la religion a parfois eu tendance à le faire. Hein. Quand la science était faible, on imaginait un dieu qui soit cause des choses qu'on ne pouvait pas expliquer. Et donc, il présente justement un Dieu donc dans cette dimension, je dirais, essentiellement humaine, et qui permet du coup aussi de poser la question du bien et du mal, qui ne sont pas des questions purement scientifiques, pourrions-nous dire, et que Dieu arrive dans ces domaines-là. Après, nécessairement, à un moment donné, comme il n'esquive pas la question de la relation entre Dieu et le monde physique, et donc les lois physiques, se pose évidemment la question de la toute-puissance de Dieu, c'est-à-dire est-ce que Dieu pourrait faire n'importe quoi dans le monde ? Et là, j'ai été étonné parce que, par rapport au Dieu métaphysique qu'il présente au départ, il soutient une position assez, je vais dire, assez classique d'un Dieu personnel. Donc il dit « oui, pour moi, Dieu est une personne ». C'est le point qui m'a semblé le plus discutable d'ailleurs de son livre. Point d'ailleurs que relève celui qu'en a fait la préface, donc Rémi Brague, qui dit qu'il trouve que c'est très intéressant, mais le fait qu'il faille nécessairement concevoir Dieu comme une personne lui semble discutable, moi aussi. Mais En lisant le livre, je crois que Aurélien Marc nuance un peu cette question, mais en tout cas, il comprend, lui, Dieu comme étant une personne, et il y tient. Et on pourrait croire que donc il défendrait une position très classique de Dieu, mais en même temps, sur la question de la toute-puissance de Dieu et sur le problème du mal, il a une position qui est beaucoup plus avancée, finalement en luttant contre l'idée de la toute-puissance de Dieu, en quelque sorte, en disant non, certainement que Dieu ne peut pas tout, faire tout et n'importe quoi. Il est peut-être en amont des lois physiques, je ne sais pas, mais en tout cas, il ne peut pas contrevenir aux lois physiques qui existent. Et donc, Aurélien Marc croit, je dirais, dans la science, en quelque sorte, comme étant incontournable, ou en tout cas, les lois de la nature sont comme elles sont. Et il y a des espaces et beaucoup de choses qu'on ne peut pas nécessairement prédire, parce que les lois de la nature ne pilotent pas tout, et la physique ne détermine pas l'ensemble de ce qui se passe. Et il y a beaucoup de choses qui pourraient se passer d'une manière ou d'une autre. Donc, il envisage Dieu plutôt comme une sorte de présence qui pousse le monde à l'intérieur des lois physiques, mais en tout cas, il renonce à cette question d'une toute-puissance un peu naïve attribuée à Dieu. Ce qui l'invite évidemment à concevoir autrement la question du problème du mal, qui est une des principales objections, bien sûr, au christianisme. Et sur le problème du mal, il traite la question d'une façon très, très, très, très nuancée, aussi tout à fait intelligente, en disant tout simplement, peut-être que Dieu simplement ne peut pas. Enfin, c'est pas dans sa nature d'être capable d'enlever toute forme de mal. Et puis, en tout cas, il y a une sorte de responsabilité fondamentale de l'homme, et il y a une autonomie, d'une certaine façon, même du fonctionnement du monde auquel Dieu se soumet, auquel il est soumis, ou alors et auquel il se soumet volontairement. Après, il envisage différentes objections qui peuvent être faites à l'égard de la croyance, sur le problème du mal, je vous l'ai dit, sur le fait que les religions sont multiples, sur le fait que le bilan des religions n'est pas toujours positif, sur la question du Big Bang, sur la question de l'efficacité ou de l'inefficacité de la prière, ou sur les différentes religions qui existent, et des choses comme ça. Et il répond à chaque fois d'une façon extrêmement intelligente et pertinente à ces objections, sans faire de l'apologétique, comme on dirait, c'est-à-dire essayant à tout prix de défendre Dieu contre des attaques, mais en examinant assez profondément, finalement, ce que signifient ces choses-là, et avec la proposition qu'il a de Dieu et, je dirais, de la relativité qu'il a des religions en général, puisqu'il n'a pas tendance à considérer qu'il y aurait une religion qui, elle, serait une totale vérité, mais il met un peu toutes les religions comme étant des tentatives d'essayer de comprendre qui est Dieu. Il arrive à répondre à toutes ces objections. Donc nous voilà dans ce livre qui nous promène sur un sujet qui est trop rarement, je dirais, creusé en ce moment, qui est vraiment une question de philosophie, de théologie philosophique, de philosophie de la religion, où on parle de Dieu, et je trouve que c'est assez rare, et c'est fait sans volonté naïve de défendre le Dieu du christianisme ou autre chose, à partir de discours tout à fait discutables, mais c'est fait avec beaucoup d'intelligence, de profondeur et de subtilité, et je trouve qu'il y a beaucoup d'idées à trouver dans ces réflexions d'Aurélien Marc. Donc voilà ce livre qui s'appelle « La possibilité de Dieu », sous-titre « Il n'est pas absurde de croire », écrit par Aurélien Marc, M-A-R-Q, et c'est aux éditions FIP, F-Y-P. À bientôt pour de nouveaux livres, et je vous souhaite de bonnes lectures.

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1: Bonjour à toutes et tous. Aujourd'hui, dans Mineur, sujet majeur, nous nous intéressons à un sujet souvent relégué au second plan, mais qui touche pourtant des millions de vies. Les troubles DIS, D-Y-S, comme dyslexie, dyspraxie, dysphasie, dyscalculie, etc. On y viendra tout à l'heure. Autant de troubles de neurodéveloppement invisibles, mais aux conséquences bien réelles. À l'école, dans les parcours de soins, puis dans la vie professionnelle, ces difficultés deviennent souvent un combat. Contre les idées reçues, contre les lenteurs administratives et contre un système encore trop peu adapté à la diversité des intelligences. Pour en parler, nous recevons aujourd'hui Elvire Cassan, journaliste, productrice et autrice engagée. Sur France Culture, elle a notamment réalisé une série « Troubles 10, des vies à inventer » dans le cadre de LSD, donc la série documentaire, qui donne la parole aux personnes concernées et à leurs familles. Dans son livre « L'Odyssée des 10 », paru aux éditions Stock, elle prolonge cette démarche en mêlant récits personnels et enquêtes, mettant en lumière les obstacles, mais aussi les ressources et les parcours de résilience. Car cette difficulté est une question essentielle, se pose, faut-il adapter les individus à la norme ou transformer la société pour accueillir toutes les différences? C'est un enjeu dont nous allons parler dans cette émission, rendre visible l'invisible, comprendre pourquoi ce qui semble être un sujet majeur est en réalité un

0: et vous allez avoir des difficultés, par exemple, pour lire, des difficultés pour écrire, des difficultés pour vous organiser dans le temps, dans l'espace. Voilà, il y a plein
1: de choses. Ça, c'est les différentes catégorisations. Autour de 10, on en a calculé 10, hein, je crois, de 10, justement.
0: 6.
1: 6, mais après 4 qui sont caractérisées comme étant familières au 10, si je ne me trompe pas.
0: 10 exécutifs, par exemple.
1: Voilà, ou TDAH, notamment, qu'on met également dans le multi-10.
0: Exactement.
1: Voilà, alors. Quels sont-ils exactement? Est-ce qu'on peut les décrire rapidement, tous ces, disons, les 6 principaux déjà?
0: Oui, il y a la dyslexie qui est le plus connu, donc ça va être un enfant qui va avoir du mal à lire. Donc il va beaucoup buter sur les mots, il va inverser des syllabes, il va perdre la ligne aussi, on dit ça. Vous allez avoir la dysgraphie, donc c'est des enfants qui ont du mal à bien former les lettres. Donc soit ça va être des grandes lettres, des grands G par exemple, des tout petits I, et ils ne vont pas tenir la ligne non plus, donc l'écriture va descendre ou va monter. Il y a aussi la dysorthographie qui va souvent avec la dyslexie, donc c'est des enfants.
1: Elle est moins connue celle-là d'ailleurs. Hein.
0: Oui, alors qu'elle est très fréquente. C'est-à-dire que c'est rare d'avoir un enfant qui n'est que dyslexique. Souvent, il va être dysorthographique et c'est pas du tout ne pas savoir accorder le participe passé. C'est quelque chose qui m'énerve profondément quand des familles parfois m'interpellent en me disant « je pense qu'il est peut-être un peu dysorthographique ». Moi, je vous montre une dictée de ma fille, vous allez avoir beaucoup de mal à déchiffrer parce qu'elle écrit en phonétique. Donc c'est très perturbant. Elle écrit comme elle entend. Donc, comme on est dans une langue opaque, le français, peut-être qu'on y viendra, c'est-à-dire que le son O va s'écrire de 3 manières différentes, E, A, U, A, U, O. Ben, écrire à l'eau, elle peut me l'écrire A, U à la fin, ou avec un O ou E, A, U, ça varie, c'est variable.
1: Donc il y a intégré que le son O peut s'écrire de différentes façons, alors, pour le coup.
0: Oui, puis en fait, on se rend compte que ce n'est pas très logique. C'est-à-dire que lavabo, c'est un mot qui est très facile pour les 10, parce qu'il s'écrit comme il se prononce. Le son O, c'est la lettre O.
1: C'est ça.
0: Bon. Pour revenir à la catégorie.
1: Voilà,
0: pardon.
1: Ensuite on a dyscalculie.
0: Dyscalculie, évidemment, j'en ai pas parlé. Donc là, c'est des enfants et des adultes, hein, puisque les troubles sont pérennes, même si on apprend à contourner, qui n'ont pas conscience du chiffre. C'est-à-dire que 1 million, 100 millions, 100 000, c'est grand, la quantité est grande, mais ils vont pas forcément bien voir les ordres de grandeur et ils vont confondre le 6, le 9. Vous voyez, ces lettres, hein, ces chiffres un peu miroirs. Vous avez également la dysphasie qui est moins connue, c'est 1% de la population. Donc c'est des enfants et des adultes où on dit que le mot reste dans la gorge, donc ils sont tous intelligents, mais ils n'arrivent pas bien à prononcer. Donc ils vont être. C'est des enfants en rééducation chez l'orthophoniste qui sont pris assez tôt. Quand on a la chance d'avoir un rendez-vous chez l'orthophoniste.
1: Ah ben là, on va y revenir, ça, sur la prise en charge et puis le diagnostic. Oui.
0: Et donc ça, c'est assez déroutant parce qu'on sait qu'ils sont intelligents, mais ils ont du mal à avoir le mot qui sort, le bon mot. Donc ils vont souvent parler d'ailleurs avec des phrases très très courtes et utiliser des verbes plutôt. Et vous avez la dyspraxie, c'est 5%
1: voilà,
0: des enfants.
1: Voilà, qui est la dernière des 6.
0: Ouais, ouais, c'est ça, qui est la dernière des 6. Et alors eux, c'est des enfants qui ont du mal à se repérer dans le temps, dans l'espace, qui sont extrêmement maladroits, qui ne savent pas nouer leurs lacets, qui ont du mal avec l'appréhension, qui écrivent souvent très mal et qui ont des très grandes difficultés à l'âge adulte à avoir le permis de conduire.
1: D'accord. Alors après, il y a les 4 autres, on ne va pas forcément s'y attendre, mais on a dit le TDAH, il y a les troubles de la mémoire de travail, les troubles visio-spatiales.
0: Oui, ça va avec la dyspraxie, ça.
1: Un peu avec la dyspraxie et les troubles auditifs centrales.
0: Voilà
1: ça, c'est l'ensemble de la famille, ce qu'on appelle dans la famille 10. Alors, pourquoi parle-t-on de troubles invisibles?
0: Ah, parce que quand on pense handicap, en fait, si vous fermez les yeux, si je vous dis Martine est handicapée, vous allez imaginer dans votre tête, je suis persuadée que vous allez voir le fauteuil roulant. C'est-à-dire que l'image du handicap qu'on a de manière complètement inconsciente, c'est une personne en fauteuil roulant, c'est le pictogramme. On ne pense pas au handicap invisible, alors que 80% des handicaps sont invisibles. Donc c'est un handicap invisible parce que ce n'est pas écrit sur votre front. On ne s'en rend compte en plus pour les troubles spécifiques du langage écrit. Donc, à savoir la dyslexie, la dysorthographie et la dyscalculie, on s'en rend compte la plupart du temps à l'école, quand on est en phase d'acquisition
1: des mathématiques.
0: Quand
1: on est confronté directement.
0: Ouais.
1: D'accord. Mais alors, à partir de quel âge est-ce qu'on commence à repérer tous ces troubles? On l'a dit, à partir du moment où on peut aller à l'école, mais également, est-ce qu'on peut s'en rendre compte plus tôt? Comment est-ce qu'on arrive à le distinguer? Comment est-ce qu'il y a une prise de conscience de la part des parents que l'enfant a peut-être un trouble 10. Comment on s'en rend compte? Comment est-ce que ça marche? Et est-ce que les gens sont suffisamment informés aujourd'hui pour réussir à le, tout simplement à le détecter, peut-être, ou avoir du moins une petite antenne qui dit « attention, là, il y a peut-être quelque chose ».
0: Alors, ça dépend des 10. C'est-à-dire quand vous avez un enfant qui parle très peu, parce qu'un enfant dysphasique, c'est un enfant qui va très peu parler, il ne va pas se confronter à quelque chose qui lui est difficile, ou un enfant extrêmement maladroit, ou qui tarde à marcher, ou qui tombe tout le temps. Donc ça, c'est pour un enfant qui va avoir soit une dysphasie, soit une dyspraxie. Les parents s'inquiètent, c'est-à-dire que dans le fonctionnement,

0: moteur attendu au niveau médical, ils vont s'inquiéter, donc ils vont en parler au médecin traitant. Donc souvent, ces enfants-là, on peut les diagnostiquer avant l'arrivée à l'école. Souvent. Donc, et on va se tourner vers le médecin généraliste, hein, ce qu'il convient de faire, ou le pédiatre.
1: Et lui est assez formé vis-à-vis des troubles 10 ?
0: Non, alors il y a un grand problème de formation des médecins généralistes, parce qu'il y a une indépendance des universités, donc ça dépend dans quelle catégorie ça va être mis. Et il y a des universités où ils forment, des universités où ils ne forment pas, mais généralement on est quand même plutôt en retard. Hein. Donc il y a ça. Par contre, quand vous êtes dans les apprentissages, un enfant qui tarde à lire, souvent c'est les maîtresses hein, qui vont quand même dire il a un problème dans la lecture, ou certains parents vont s'en rendre compte, surtout quand il y a des aînés chez qui ça, pour qui ça a roulé. Le cas le plus délicat, c'est quand c'est le premier enfant. Et là, vous comprenez pas pourquoi
1: il y a
0: un retard. Il n'y a pas vraiment de référence. Et si vous avez des enseignants qui sont pas très formés ou qui se disent bon, on va attendre, parce qu'en fait, c'est en train de changer, mais c'est très récent. Mais jusqu'à au moment où j'ai écrit le livre, c'était il y a 2 ans, on disait qu'on pouvait diagnostiquer un élève avec une dyslexie à la fin du CE1. Maintenant, c'est fini, ça n'existe plus. Quand vous rencontrez les orthophonistes, ou quand vous rencontrez la Fédération nationale des orthophonistes, ou quand vous rencontrez Franck Ramuc et à l'ENS, ils vous disent non, mais c'est terminé ça. On peut s'en rendre compte dès la maternelle. Dès la maternelle, on peut se rendre compte qu'un enfant va avoir des difficultés parce qu'il va avoir du mal à retenir les comptines. Il va avoir du mal. Souvent, on fait faire aux enfants des exercices pour repérer les sons dans les mots et leur apprendre à séparer les mots en syllabes. Et ces enfants, s'ils peinent à le faire, s'ils ont des difficultés, ça peut être un signe avant-coureur.
1: Alors, selon Santé publique France, hein, 4 à 5% des enfants d'une classe d'âge sont touchés, ce qui veut dire que le corps enseignant doit être formé et sensibilisé au sujet quand même pour réussir à accompagner les parents dans l'identification au lieu de dire il est distrait, par exemple.
0: Oui, alors ça, c'est un grand problème. C'est-à-dire qu'il y a forcément 2 élèves par classe. On estime à 2 élèves par classe des 10. Donc, vous en avez forcément 1 à 2. Mais il n'y a pas de formation des enseignants. C'est-à-dire que les enseignants, on leur dit, il y a l'école inclusive depuis la loi de 2005, mais ils n'ont aucune formation vis-à-vis des troubles 10 et encore moins du repérage qui ne relève pas de leur champ de compétences. Donc, eux, ils vont vous dire qu'il a des difficultés dans la lecture, mais jamais il va vous dire qu'il est 10. Il va vous dire, allez voir une orthophoniste, ou quand il y a des médecins scolaires, ce qui est très très rare aujourd'hui, ou quand il y a des psychologues scolaires ou des infirmières scolaires, ce qui est encore plus rare, ils peuvent orienter les familles vers ce corps de métier. Mais donc, il y a une très grande difficulté de l'inclusion des élèves 10 par manque de formation, et le repérage peut être réalisé par certains enseignants, mais le diagnostic ne peut être posé que par une orthophoniste pour les troubles 10. Et souvent, le mieux, on demande une coordination dans le cas des multi-10 par un médecin de famille, médecin traitant, pédiatre, ce qui n'arrive jamais.
1: Et j'imagine facilement l'errance des parents là-dedans.
0: Oui.
1: Comment on s'en sort ?
0: Alors, il y a une errance, d'autant plus que, comme vous le disiez pour répondre à votre question, effectivement, il faut se former. On ne sait pas forcément que son enfant est 10. On ne comprend pas. C'est-à-dire que moi, au début, ma fille, quand je disais M et Ama, M et Imi, bah alors ça fait quoi ? Mama, Mamo, c'est désarmant. Vous pensez qu'elle est bête. Hein. Enfin, vous finissez par vous poser vous-même des questions sur la propre intelligence de votre enfant parce qu'ils ont une mémoire de travail qui est très fragile. Ça veut dire qu'ils ne retiennent pas. Donc, il faut en permanence ressolliciter. Et donc, quand vous comprenez que finalement votre enfant est intelligent, que vous avez été suffisamment bien aiguillé ou que vous êtes renseigné, il faut aller faire des bilans. Les bilans sont extrêmement coûteux quand on fait un bilan neuropsychologique, par exemple, pas remboursé par la Sécurité sociale. Et quand vous cherchez un rendez-vous chez l'orthophoniste, vous avez... Écoutez, moi, au début de l'enquête, on annonçait 6 mois d'attente. Aujourd'hui, j'ai revu la Fédération hier, c'est 18 mois, 2 ans d'attente.
1: Pour avoir un premier rendez-vous chez l'orthophoniste ?
0: Un bilan, un rendez-vous de bilan. Donc ça veut dire que vous avez un enfant qui n'y arrive pas en classe, qui est intelligent, qui se rend compte qu'il n'y arrive pas, qui peut se retrouver dans une famille où on ne comprend pas, où il y a plein de frères et sœurs, où on n'a pas le temps, où on finit par se dire que c'est le bonnet de service. Pardon, hein, mais on peut le comprendre. Hein. Et donc, on n'a pas de rendez-vous et l'enfant, bah, il va perdre totalement confiance en lui. Donc c'est assez dramatique. Et il y a une très forte volonté d'augmenter le numerus clausus et de faire en sorte qu'il y ait un meilleur accueil des orthophonistes stagiaires dans les hôpitaux, parce que c'est obligatoire et ça n'est pas fait.
1: Mais alors, comment et quels sont les impacts en fait sur la réussite scolaire derrière, d'après ce que vous venez de dire? Comment est-ce que ça se passe aujourd'hui? Est-ce qu'il pourrait y avoir une meilleure réussite scolaire? Est-ce que les classes ULIS, alors on peut définir, hein, peut-être expliquer ce que sont les classes ULIS, est-ce que tout ça participe à une meilleure réussite de l'enfant qui est 10 ou multi-10?
0: Alors, c'est des dispositifs ULIS, c'est-à-dire que les enfants vont à l'école ordinaire, à l'école de la République, ou dans des écoles privées d'ailleurs, et... y a des dispositifs LIS, c'est-à-dire c'est des unités locales d'inclusion scolaire. Il me semble que l'acronyme veut dire ça. C'est-à-dire que c'est des classes de 12, c'est des enseignants qui sont spécialisés et c'est des élèves qui ont plutôt des profils multi-10. Hein. Vous avez rarement un élève avec un seul 10 qui va être dans ce dispositif où il va avoir des cours dans sa classe de 12 et il va aller parfois en inclusion dans d'autres matières, par exemple, avec une classe ordinaire où ils peuvent être 20, 25, 30. Mais c'est très, très compliqué d'avoir une classe ULIS. Déjà, il faut une reconnaissance de handicap auprès de la maison départementale des personnes handicapées.
1: Ça, on va y venir.
0: Hein,
1: ça, oui, voilà. Toutes les difficultés que ça représente
0: voilà.
1: pour les parents.
0: Et on oriente très rarement un multi-10 sans troubles de l'attention, avec hyperactivité, donc qui peut avoir des troubles du comportement associés, dans un dispositif ULIS. Souvent, ils sont en classe ordinaire. Donc après, la réussite, elle dépend du degré de formation des enseignants. Entre autres, hein.
1: Parce que on le voit bien, et j'ai des témoignages autour de moi, les parents déploient des montagnes d'énergie, ouais. en fait, pour faire en sorte que leur enfant puisse avoir une continuité, une vie normale, et puis puisse continuer d'avoir une réussite scolaire.
0: Oui, c'est-à-dire que...
1: Parce que le système, on a le sentiment, pardonnez-moi, le système n'est pas forcément adapté pour aller jusqu'au bout, jusqu'au lycée, jusqu'à tout ça.
0: On est dans un système, en France, où tout l'enseignement est fondé sur l'écrit. Donc quand vous avez un enfant qui est intelligent mais qui a des difficultés pour retranscrire sa pensée sans faute d'orthographe à l'écrit, c'est très compliqué. Donc ça nécessite des aménagements. Ces aménagements, ils sont faits un peu au cas par cas et également, et vous l'avez bien souligné, selon la capacité des parents. Mais par capacité, c'est-à-dire que c'est des parcours qui sont extrêmement compliqués. C'est déjà très compliqué de naviguer dans l'écosystème du monde, comme on dit aujourd'hui, de la santé. Et c'est très compliqué de défendre son enfant dans un univers d'acronymes et vis-à-vis de l'école. Donc il faut être très informé quand on est parent des droits. Et on a une grande difficulté aujourd'hui en France, c'est qu'on a un recul des droits, donc un recul de notre démocratie, si je pousse un peu plus loin. Et c'est très important que les familles soient informées des droits pour leurs enfants, notamment en termes de scolarisation, parce que quand vous avez une reconnaissance de handicap et qu'il est indiqué que vous avez une accompagnante, je dis une parce qu'à 95% ce sont des femmes, d'élèves en situation de handicap qu'on appelle des AESH, et que l'AESH n'est pas là, c'est un droit. Donc ça veut dire que vous pouvez demander à ce que le droit soit appliqué, mais ça demande du temps, de l'énergie, comme toujours.
1: Alors avant de marquer une pause, vous savez qu'on a reçu ici récemment Clérédon, la défenseur des droits. Mmh. Alors précisément, est-ce que ces genres de personnes-là, vous allez les solliciter ?
0: Mais Clérédon, je l'ai rencontrée pour le documentaire sur France Culture. On est plutôt régulièrement en lien. Et effectivement, elle reçoit, donc elle est défenseur des droits. Donc elle, c'est vraiment la vigie de où en sont les droits, notamment les droits des personnes en situation de handicap et notamment des enfants. Et elle, le constat, il est accablant. C'est-à-dire qu'elle intervient pour France Culture dans ce documentaire dans tout l'épisode 3. C'est elle qui a structuré même l'épisode. Et elle dit qu'il y a un recul des droits qui est effarant. Et on ne peut pas entendre, et je la rejoins, le fait que la réussite de nos enfants scolaires et donc leur vie future soit malmenée pour des économies d'échelle, parce qu'il s'agit de ça finalement.

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1: Et nous venons d'entendre Clara Luciani, Cette vie, qui justement résonne avec notre émission d'aujourd'hui. Et je suis en compagnie d'Elvire Cassan pour son ouvrage L'Odyssée des 10, paru aux éditions Stock. Donc c'est une enquête et des témoignages sur ces troubles qui bouleversent nos vies. C'est le sujet donc de l'émission aujourd'hui. On l'a vu, hein, vous l'avez dit, il y a un ou deux élèves, 10 par classe. Ça, c'est donc aussi les stades de l'éducation nationale. Voilà. Mais malheureusement, une minorité bénéficie d'un accompagnement complet. Ça, c'est toujours une problématique. Et j'aimerais qu'on aborde maintenant avec vous, Elvire, c'est comment, une fois qu'on a diagnostiqué, qu'on a la certitude que notre enfant est 10 ou multi-10, comment est-ce que j'arrive à réussir à faire en sorte que mon enfant soit reconnu en situation de handicap et du coup bénéficier des aides, parce que les aides reçues, ça va être pour payer l'orthophonie, ça va être pour payer un certain nombre de spécialistes qui vont accompagner notre enfant. Donc comment est-ce qu'on arrive à avoir ce statut-là? Je crois savoir, et on m'a chuchoté dans l'oreille, que c'était un vrai parcours du combattant.
2: Ah oui, là je crois que c'est pour achever les parents. Ceux qui ne renoncent pas, comme moi, je n'ai pas renoncé, je leur tire un peu leur chapeau. En fait, pour faire reconnaître le handicap de son enfant, déjà, c'est un moment qui est assez douloureux de se dire que notre enfant relève de ce qu'on appelle le handicap. Il faut déposer un dossier auprès des maisons départementales des personnes handicapées, donc on va dire MDPH. Ouais. Et donc, c'est deux formulaires SERFA. Vous avez un premier formulaire SERFA à faire remplir par le médecin généraliste, donc il va pointer toutes les difficultés de votre enfant. Et vous, parents, vous avez également un dossier à remplir qui fait entre 16 et 18 pages où vous devez passer en revue, passer l'identité, c'est tout ce que votre enfant est incapable de faire. Donc on ne part pas des points forts de l'enfant, on ne part que de sa faiblesse. Et c'est très compliqué, vous n'êtes pas vraiment aidé. Alors parfois on peut s'orienter vers des assistantes sociales ou vers des associations qui sont au courant. Parce que de ce document va dépendre ou non la reconnaissance du handicap de l'enfant. Et donc, pour les enfants qui présentent des troubles 10, il peut y avoir une aide financière, vous l'avez dit, pour les remboursements de soins, puisque les rééducations doivent être intensives. Quand vous avez un enfant qui a une dyspraxie, il doit aller chez l'ergothérapeute ou chez le psychomotricien, c'est entre 50 et 70-80 euros la séance par semaine. Donc, c'est des budgets qui sont importants et il y a rarement des prises en charge, en tout cas pas par la CPAM, éventuellement par les mutuelles, mais qui sont plafonnées. Et également, et c'est quand même un enjeu qui est très important, l'école, demander des aménagements à l'école. Donc ça peut être soit l'octroi d'un ordinateur portable, soit du temps supplémentaire, un tiers temps pour les examens par exemple, soit une accompagnante d'élèves en situation de handicap. Et la grande difficulté pour les MDPH, c'est que déjà, la MDPH doit vous donner une réponse dans les 4 mois. Les délais d'attente sont variables.
1: Pourquoi c'est si long ?
2: C'est si long parce qu'ils reçoivent énormément de demandes. Et c'est départemental. Donc en plus, ils reçoivent énormément de demandes. Quand vous envoyez votre dossier, il est vu par une équipe pluridisciplinaire. Et tous ne sont pas formés aux troubles du neurodéveloppement et aux troubles 10. Et après, le dossier passe en CDAPH, donc Commission départementale des personnes en situation de handicap, quelque chose comme ça. À Paris, je sais que c'est tous les mardis après-midi, et je l'avais mis dans le livre, on peut le retrouver. Il décide sur tableau Excel si oui ou non ça relève du handicap. C'est-à-dire qu'il y a une sorte de synthèse qui est formulée par l'équipe pédagogique. Après, c'est donné aux membres décisionnaires, si vous voulez, donc cette fameuse commission, qui est une commission mixte paritaire, où ils vont dire oui ou non. Donc, ça veut dire qu'on décide du handicap de l'enfant ou de l'adulte sur tableau Excel. Alors, moi, je sais que pour ma fille, j'avais eu un refus et j'ai fait un recours. Maintenant, et elle a une reconnaissance hein, depuis, et on a les aides.
1: Et puis après, il y a le niveau de handicap.
2: Il y a un degré de handicap, oui. Souvent, c'est 80%, moi, elle a 80%. Souvent, à 80%, vous avez accès à l'AESH, l'accompagnant de l'association de handicap. Mais bon, en tout cas, c'est un système qui est profondément inégalitaire, parce que si j'habite à Bordeaux, donc si je change de département, je dois refaire un dossier, avec toujours un délai d'attente qui ne sera jamais de 4 mois, mais qui peut être de 6, 8, 10, 18 mois, 2 ans. Le 92, c'est 18 mois d'attente, par exemple. Et je n'aurai pas forcément les mêmes droits. Et là, vous voyez, ma fille, je dois faire son renouvellement parce que vous avez des droits qui ne sont octroyés que pour... Moi, c'était 2 ans. Et donc, ces droits arrivent à échéance en juin 2026. Bon, c'est des handicaps permanents. Donc, ça veut dire repayer, refaire des bilans, remettre l'enfant en situation d'échec vis-à-vis de tous les tests qu'elle va passer. Vous recognez les 18 pages de dossier et à nouveau être confronté en écrivant au handicap de votre enfant. Vous l'avez tous les jours, le handicap de l'enfant, mais quand vous y êtes à nouveau confronté pour l'administration, vous êtes obligé de... Ça cristallise, c'est des moments de cristallisation des difficultés quotidiennes qu'on essaye d'oublier ou d'égayer. Donc c'est douloureux pour la famille de faire ça.
1: Et ça, c'est réouvrir la plaie à chaque fois, j'ai l'impression.
2: Un petit peu, oui. Un petit peu, bah, ça dépend de nos sensibilités, mais un petit peu pour moi en tout cas. Et là, donc, son dossier de renouvellement, ses droits donc, arrivent à échéance en juin. Et j'ai reçu un mail en octobre pour me dire le dossier de votre enfant va arriver à échéance. Je vous invite à refaire le dossier dès maintenant parce qu'on ne respectera pas, sous-entendu, on ne respectera pas les 4 mois.
1: Donc ça veut dire qu'après, les aides s'arrêtent le temps que le dossier soit refait.
2: Exactement, là, je n'ai pas de prolongation d'aide, je suis en retard. Et ça veut dire ça, oui.
1: C'est incroyable. C'est-à-dire que finalement, en fait, pardonnez-moi, mais ça veut dire que vous, ça continue, la vie continue, vous avez toujours besoin des aides, vous avez toujours besoin de l'emmener chez les spécialistes. Mm-hmm. Il y a une pénurie des spécialistes en France
2: qui font
1: l'accompagnement des enfants 10, hein, j'entends. Et bien évidemment, après, je ne parle pas du handicap en général, hein, véritablement sur ce sujet-là.
2: Mais il y a une pénurie d'orthophonistes, hein, on l'a dit. Ce n'est pas possible d'attendre 18 mois, 2 ans pour un bilan et pour des rendez-vous de rééducation. Et les psychomotriciens, les ergothérapeutes, ça dépend des départements. Vous allez en avoir beaucoup. Sur la côte méditerranéenne ou près de Bordeaux, vous en aurez moins en Ardèche. Donc c'est assez fréquent que des Ardéchois aillent à Clermont-Ferrand pour un rendez-vous chez un psychomotricien, un ergothérapeute.
1: Il y a des déserts médicaux dont on parle bien souvent. Ouais. Alors, face à toutes ces difficultés, j'imagine qu'il y a quand même un certain nombre de solutions, pas toutes, mais un certain nombre de solutions qui existent, notamment indépendamment donc, du niveau de handicap, et également les aides qu'on peut avoir à l'égard de ces enfants, notamment en évolution et vis-à-vis du numérique, notamment. Vous l'avez un peu évoqué tout à l'heure en disant que, par exemple, on peut avoir un ordinateur en classe, par exemple, des choses comme ça. Il existe aussi des logiciels et je crois aussi savoir qu'il y a un logiciel qui s'appelle Popin qui s'occupe de ça. Est-ce qu'on peut en dire un mot un petit peu de l'accompagnement autour de ce qu'il peut y avoir et comment fonctionnent toutes ces aides technologiques, par exemple?
2: Oui, en fait, finalement, la ressource numérique et technologique et même l'intelligence artificielle, c'est une grande aide pour les élèves qui présentent des troubles 10. Donc, Popins, eux, il y a cette idée, comme il y a une pénurie d'orthophonistes, de rééduquer l'enfant. On peut dire, pour faire un simple, à la maison avec des petits exercices qui s'apparenteraient à des exercices qu'on pourrait retrouver un petit peu chez l'orthophoniste, avec de la musique aussi, comme un jeu vidéo, ce qui va plaire aux enfants, et faire de la rééducation 20-30 minutes et vous passez des niveaux, des paliers. Et comme c'est des enfants pour lesquels la récompense, c'est quelque chose qui marche bien, surtout les élèves ou les enfants qui vont avoir un profil avec un trouble déficitaire de l'attention avec hyperactivité et un trouble 10, ça peut bien fonctionner. Donc ça, c'est une application qui existe. Après, vous avez tout ce qui est intelligence artificielle liée, c'est-à-dire qu'il y a des logiciels, donc il y a Antidote, qui est un des plus connus, qui est un correcteur d'orthographe, mais aujourd'hui, les enfants avec des troubles 10 et les adultes, ils font tout avec, enfin beaucoup, pas tous, mais beaucoup passent par l'intelligence artificielle pour réécrire des mails, pour corriger des fautes, des choses comme ça. Il y a même des parents qui refont les cours parce qu'il y a un soutien parental de refaire les cours, de réexpliquer les cours, de reprendre le soir avec l'enfant, qui promptent en fait, qui demandent à l'intelligence artificielle, fais-moi, reprends ce cours, fais-le en 10 séquences de 15 minutes puisqu'ils ont une attention qui est plus faible que la moyenne, adapte-le pour un élève 10. Je crois qu'il y a même des enseignants, moi j'avais vu, sur YouTube, j'avais trouvé ça, qui apprennent à d'autres enseignants comment prompter pour adapter les cours pour des élèves avec un trouble 10.
1: Bon, on voit que le combat continue, que les choses évoluent quand même malgré tout et qu'on va pour le mieux au fur et à mesure où on avance. Mais au fond, la question dépasse l'école parce que c'est toute la société finalement qui est concernée. Alors, pourquoi parle-t-on aujourd'hui de neurodiversité? Est-ce qu'il faut changer les normes de réussite? Qu'est-ce qu'il faudrait changer au niveau de la société avant de conclure cette émission?
2: Il faudrait rendre visible. Donc, c'est le plus important. C'est-à-dire qu'on parle de neurodiversité, mais il faut rendre visible. C'est-à-dire que les enfants 10, ce n'est pas des enfants qui vont... il ne faut pas se dire quand un élève a du mal à parler ou quand un enfant a du mal à lire. Vous savez, à 7 ans, vous êtes en réunion de famille, il essaye de lire, il ne lit pas bien. Vous dites, oh, ben, toi alors, tu vas vraiment faire des raccourcis comme ça. En fait, il peut être 10, donc il ne faut pas l'oublier. Et après, pour moi, non, il faut rendre visible, il faut voir, il faut regarder et pas avoir de jugement hâtif.
1: Bon, on reste optimiste, donc. C'est, alors, les troubles 10 nous obligent donc à changer de regard sur l'intelligence, à reconnaître que l'égalité ne consiste pas à traiter tout le monde de la même façon, mais à adapter la société pour que chacun puisse réellement trouver sa place. Ce sera le mot de la fin. Elvire Cassan, merci beaucoup. Je rappelle votre ouvrage L'Odyssée des 10, paru chez Stock.
2: Merci beaucoup.

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2: Bonjour à tous et bienvenue dans ce quart d'heure dédié à la bande dessinée. On va causer aujourd'hui avec David Sala. Bonjour David.
3: Bonjour.
2: Vous êtes mon invité à l'occasion de la parution de Frankenstein en bande dessinée, le roman de David Shelley évidemment qui vient de paraître aux éditions Casterman. Vous avez adapté donc ce récit en BD. Il y a déjà eu des adaptations de BD en BD de ce titre-là. Vous, c'est un roman qui vous avait marqué. Pourquoi vous avez eu envie de l'adapter aujourd'hui?
3: C'était effectivement une lecture de jeunesse. Aujourd'hui, parce que j'ai l'impression que malgré le fait que ce soit un livre qui est 200 ans, on a toujours un thème qui reste d'actualité. Et je le trouvais encore très pertinent, voire peut-être encore plus pertinent aujourd'hui pratiquement. Et c'est vrai que malgré le fait que ce soit un livre multi-adapté, que ce soit en bande dessinée, en illustration ou au cinéma, j'ai essayé de trouver un angle qui m'est personnel.
2: C'est pas la première fois que vous frottez à l'adaptation. Hein. Moi, j'avais été très marquée par votre adaptation du Joueur d'échecs de Stefan Zweig qui date de 2017. J'ai vérifié la date, ça me paraissait pas si lointain, et pourtant si déjà. Qui avait évidemment époustouflé tout le monde déjà. On vous lit depuis longtemps. Moi, j'avais commencé à vous lire avec Ripley, hein, ça nous rajeunit pas.
3: Non.
2: C'était il y a 25 ans, 26 même. Mais bref, cela dit, là, celui-là, à nouveau, ce qui choque tout de suite ou ce qui marque tout de suite, c'est les pages de bande dessinée. Évidemment, la BD, ça se regarde. Et quand on ouvre l'album, c'est somptueux. Chaque planche est un tableau, mais on dit ça parfois, ça passe de cliché, mais alors là, c'est la vérité. Vous avez travaillé de façon très différente à la peinture, au couteau, si j'ai bien compris.
3: Oui, c'est un travail à la gouache, entièrement à la gouache. C'est la première fois que je travaille comme ça. Et effectivement, pour certaines séquences, il me fallait plus de matière, de plus brut, plus de force. Et j'ai opté pour le couteau, ce qui n'est pas très adapté pour des petits formats. Mais il me semblait que c'était l'outil idéal. Donc, il y a plusieurs pages, plusieurs paysages qui sont traités de cette manière-là. C'est très, très intéressant à faire.
2: C'est-à-dire que tout n'est pas fait au couteau.
3: Non, tout n'est pas fait au couteau. Ça ne se prête pas à tout. Mais pour certaines séquences, surtout du paysage, effectivement, où j'avais besoin de quelque chose de beaucoup plus brut. Et c'était, ça a été effectivement un peu un tournant graphiquement. Ça m'a apporté quelque chose de différents et supplémentaires en rapport à mes autres livres.
2: Bah, tout à fait. Et puis là, c'est un grand format, plus grand encore que Le Poids des héros que vous aviez pas fait paraître récemment, qui était une histoire très personnelle pour le coup, le précédent. Là, donc, on est dans un récit dont on connaît l'histoire a priori, malgré que vous ayez pris quelques libertés. Est-ce qu'on peut en parler de ce que vous avez permis de changer au roman originel?
3: Bien sûr.
2: Et pourquoi surtout?
3: C'est vraiment le cœur du travail d'adaptation. C'est comment réussir à s'approprier un texte. Donc ça veut dire essayer de trouver un angle dans lequel on va pouvoir dire quelque chose de soi. J'ai dû pour ça enlever certaines séquences, en ajouter d'autres. La séquence effectivement clé du livre, c'est la création d'un personnage féminin qui n'existe pas dans le roman. C'est dans le roman, sans dévoiler l'intrigue, mais la créature est évidemment écartée par tous. Elle est chassée, elle veut être chassée.
2: Est-ce qu'il faut vraiment raconter l'histoire de Frankenstein? Est-ce qu'il y a encore des gens qui ne connaissent pas l'histoire de Frankenstein? Précisément, je pense que c'est ça aussi. C'est aussi pour ça que c'est souvent réadapté en bande dessinée ou au cinéma d'ailleurs, parce que précisément c'est un récit qui passe aussi par ces multiples adaptations pour le faire découvrir encore à des nouveaux lecteurs. Et donc en l'occurrence, on peut peut-être juste rappeler le fait qu'effectivement il y a une créature qui est créée toute pièce.
3: Oui, c'est
2: par
3: ça.
2: Un scientifique un peu fou, on va dire ça comme ça.
3: Qui est pas fou, qui est très ambitieux, ouais. Qui veut défier la mort et créer la vie. Il se prend pour Dieu et il va créer une créature qui va voilà. Alors je sais pas si je peux. En tout cas, il va.
2: En tout cas, cette créature est très très laide. Il ne la reconnaît pas. Il la rejette au départ physiquement.
3: Alors, c'est plus compliqué que ça. Moi, je l'ai pas voulu la faire très très laide. C'est précisément un point aussi important. C'est que je pense que c'est une créature qui fait écho aussi à nos questionnements, c'est-à-dire voilà, qu'est-ce qui fait de nous des êtres humains et on le voit bien, il y a dans le monde des gens qui sont mis au banc parce qu'ils sont juste différents, ils sont juste pas la bonne couleur, pas la bonne taille, pas les mêmes idées, pas la même religion, ça va très très vite. Et donc, c'est pour ça que non, il est pas très très laid, il est juste différent, évidemment. Et cette différence, évidemment, ça passe par une taille extraordinaire et évidemment que le créateur, Victor Frankenstein, tout d'un coup, c'est l'impression qu'il a fait une erreur et qu'il regrette sa création et donc il le chasse et le renie. Et de là vient évidemment après tout le reste de l'histoire.
2: Mais tout le reste de l'histoire, justement, alors en général, quand on fait une adaptation, c'est plutôt. Alors on parle toujours qu'adapter, c'est trahir, mais on va plutôt retirer des choses en bande dessinée parce que les romans sont trop gros. Vous, on va y revenir, justement, vous avez ajouté un personnage. C'est assez rare pour le coup qu'on ajoute des éléments à un roman.
3: Oui, parce qu'il me semblait important. Dans la vision que j'ai même du monde, que quelqu'un lui tende la main. Et il fallait, pour moi, c'était forcément une femme. Et que cet élément-là, il est capital parce qu'il apporte beaucoup, beaucoup de choses au récit. Évidemment, la créature va être, va connaître l'attention, la bienveillance. Elle va aussi lui apporter quelque chose d'essentiel parce qu'elle va lui coudre un manteau, évidemment, donc c'est un élément symbolique important. Et jusqu'à la fin de l'histoire, il va y avoir sa trace qui va suivre sa trajectoire jusqu'à la scène finale. Qui n'est évidemment pas non plus dans le roman initial. Il y a toute une séquence avec d'autres personnages qui interviennent, qui changent aussi la manière de clôturer ce récit.
2: Ouais, donc c'est vraiment une adaptation de Frankenstein par David Sala. C'est votre version du Frankenstein, finalement, que vous nous proposez.
3: J'ai essayé, effectivement, de le rapprocher de moi, de le rapprocher de nous, et que tout d'un coup, ce récit devienne un récit contemporain.
2: C'est ça. Parce que quand vous l'avez découvert, quand vous l'avez lu, quand le premier, la première fois,
3: quand
2: vous vous
3: j'avais 16 ans, 17 ans.
2: Ouais, c'est ça.
3: Très
2: c'est
3: longtemps.
2: Un roman d'adolescence. Non, mais...
3: Ouais, mais c'est souvent voilà, c'est la période où on découvre les littératures fantastiques, gothiques, Lovecraft, Edgar Poe.
2: C'est la littérature qui vous plaît encore aujourd'hui, que vous lisez aussi.
3: Alors je peux relire volontiers encore des nouvelles de Lovecraft. Je peux encore lire. Bah voilà, je relis Mary Shelley, je relis Edgar Poe, je peux, oui, je replonge volontiers dans ces lectures-là qui restent des lectures fortes et encore une fois très, très saisissantes.
2: Oui, mais justement, voilà, mais pour revenir par exemple à Stephen Zweig dont on parlait, qui était aussi une lecture d'adolescente en ce qui me concernait aussi. Enfin,
3: bien
2: voilà,
3: sûr,
2: c'est
3: bien
2: typiquement
3: sûr.
2: Ce genre de lecture qu'on garde à ce moment-là bien et sûr. Qui marque. Mais est-ce que pour autant on les relit après? En tout cas, pour ma part, non, parce que j'en ai tellement d'autres à lire que je n'ai pas le temps de relire. Mais vous, visiblement, vous prenez du plaisir à relire aussi ces classiques-là.
3: Oui, parce que la lecture, on l'a. Moi, j'étais saisi de voir à quel point quand j'ai relu Frankenstein, j'ai eu une autre lecture. Un autre regard. Et évidemment, le temps passe et notre point de vue évolue, change et on peut lire un livre sous un autre angle et finalement apprécier différemment une œuvre qu'on pensait connaître et qu'on connaissait mal. Et c'est la même chose pour Le Jour d'échecs. Hein. Quand je l'ai relu pour l'adapter, je me suis aperçu que c'est un texte, encore une fois, très d'actualité, très fort, très contemporain.
2: Ah, mais effectivement, ce sont des lectures qui nous ont marquées parce que précisément, elles passent le temps et qu'elles peuvent durer auprès de différentes générations. Et encore aujourd'hui, effectivement, on lit à l'école le Stephen Zweig ou le Frankenstein. Enfin, ce sont des lectures qui restent dans les programmes. Et heureusement, d'ailleurs, que nos petits lecteurs d'aujourd'hui seront les adultes de demain, construits finalement avec des bases communes.
3: Oui, des grandes œuvres. C'est des œuvres qui sont intemporelles parce qu'elles sont... Elles ont abordé des thèmes qui font de l'humanité, qui font de l'être humain.
2: Cela dit, dans votre adaptation en bande dessinée, David Sala, il y a très peu de texte. Il y a plein de pages sans texte du tout, justement, avec des grandes illustrations. Voilà. Étonnamment, quand on lit de la bande dessinée, en tout cas moi, j'ai tendance à m'attacher au texte. Je regarde les images, évidemment, mais j'ai tendance à vouloir suivre. Et quand il n'y a pas de texte, finalement, on passe beaucoup plus de temps sur les images pour être sûr de ne rien rater, pas un petit détail dans un coin qui permettrait de mal comprendre la séquence. Et donc ça, finalement, on est plus posé, plus calme, on prend plus de temps à lire, finalement, des livres sans texte, étonnamment.
3: Oui, parce que l'image, elle raconte beaucoup aussi, et ça, vous avez raison, c'est un élément très important. Il y a une, justement, on parlait d'une des premières séquences que j'ai ajoutées, c'est une séquence qui fait plus de 20 pages et qui est muette parce que, évidemment, ça a du sens dans l'histoire, parce que la créature ne maîtrise pas le langage.
2: Paroles, oui, c'est voilà. Ça.
3: Donc il ne comprend pas. Donc il me semblait, moi je me mets à la place de la créature, donc ce récit est muet, donc j'ai dû axer entièrement sur la narration, sur le cadre, sur évidemment les visages, les expressions, etc. Et ça donne une lecture évidemment bien différente, mais tout aussi, parfois même plus forte, parce qu'on s'attache véritablement à l'émotion des personnages, c'est ça qui guide notre lecture.
2: Bah, évidemment, alors, l'émotion est là en permanence, parce qu'en fait, il y a notamment, bah, même le créateur, hein, le fameux Frankenstein, lui, on le suit, on est avec lui, on est terrassé par les différents moments qu'il vit.
3: Ouais, difficile.
2: Voilà, très difficile, puisque, encore une fois, même pour ceux qui connaîtraient l'histoire, j'ai envie que vous le viviez, et vous le reviviez en tout cas, bah, cette version de bande dessinée. Et vraiment, même si on connaît l'histoire, finalement, on est emporté par votre adaptation, parce qu'encore une fois, les dessins sont subjugants. Moi, j'ai encore. C'est vraiment dingue ce que vous avez produit. Vous avez conscience que vous avez fait un travail exceptionnel.
3: Quand je dessine, je suis plongé évidemment dans mes dessins, et c'est vrai que c'est par vos retours que je des choses que je redécouvre aussi à travers votre regard. Mais c'est vrai que dans un premier temps, moi je vois aussi ce que j'ai pas réussi à faire ou ce que j'ai pas fait assez bien. mais c'est voilà, c'est la problématique de celui qui fait, c'est qu'il voit les choses qui vont pas. Mais effectivement. Il y a des pages qui m'ont emporté véritablement, où j'ai senti que les choses venaient vite, naturellement, où parfois j'étais tellement investi que je devais m'arrêter de travailler parce que c'était tellement intense, travailler 2 heures intensément sur de la couleur, c'est parfois épuisant parce que il faut être sincère, il faut être effectivement dans l'émotion, et c'est quelque chose de presque physique, et donc c'est un livre où il faut vraiment donner de soi. Évidemment, j'ai donné de moi pour ce livre.
2: Bah, d'autant qu'il n'y a pas que des séquences avec les personnages. Il y a beaucoup de décors, notamment les séquences dans la forêt, les séquences dans la montagne, dans le froid. Enfin, quand puisque le fameux Frankenstein qui est à la quête de sa créature, il le poursuit dans des décors incroyables, des falaises. Enfin, c'est à plomb. On est emporté dans ces décors-là aussi. Ça, il y a un travail sur les décors qui est incroyable. Enfin, vous avez bossé comme un fou et bravo, parce qu'encore une fois, c'est ce qui fait la force et la réussite de ce livre-là. Vous avez des très bons retours forcément déjà.
3: Oui, alors le livre n'est pas sorti encore, mais effectivement ceux qui l'ont lu,
2: il sort aujourd'hui. Ça y est, vous
3: êtes occupé. Il sort aujourd'hui, tout juste aujourd'hui, on souhaite de pouvoir transmettre quelque chose, parce qu'en le faisant, évidemment, l'idée c'est de transmettre une émotion, et je l'espérais.
2: Bah écoutez, c'est réussi, vraiment. Merci. Ça change hein, de ce que vous avez fait avant. Donc pour ceux qui connaissaient déjà David Sala, c'est une vraie rupture dans votre travail d'avant. Et en même temps, c'est tellement beau que peu importe finalement. Bravo, vous avez bien fait de prendre ce virage-là. Je ne sais pas si vous allez les continuer après, parce que c'est quand même un travail de titan ce que vous avez mené là.
3: Ah bah c'est à chaque livre et tu vas est particulier, donc le prochain livre ça sera autre chose.
2: Mais vous changez de technique, c'est-à-dire que vous devez revenir.
3: Voilà, je reviendrai à je ne sais pas quoi encore, c'est pas décidé.
2: C'est vrai, c'est
3: mais
2: pas
3: ça sera autre chose, ça sera en tout cas pas ça, c'est sûr, ça sera un autre sujet et donc une autre aventure qui pour l'instant est encore très mystérieuse encore, voilà. Mais ça sera ce qui est sûr, c'est que ça ne sera pas la même chose, ça sera différent. Et déjà, je sais que ça sera un livre qui va être compliqué.
2: Mais votre travail sur la bande dessinée vous laisse le temps encore de faire un peu d'illustration jeunesse. Vous avez publié pas mal chez Casterman Jeunesse, d'ailleurs, des livres.
3: Oui, beaucoup, beaucoup. À une époque, je faisais pratiquement une fois l'un, une fois l'autre, pratiquement. Mais c'est vrai que là, ce livre-là m'a demandé les deux derniers, entre Le Poids des héros et Frankenstein, ces deux livres qui m'ont pris énormément d'énergie et j'ai eu moins le temps. Mais c'est vrai qu'entre Le Poids des héros et Frankenstein, j'ai illustré Hansel et Gretel. Chez Casterman également, donc oui, j'aime bien naviguer dans plusieurs univers.
2: Bon, allez découvrir, foncez en librairie, découvrir le Frankenstein de Mary Shelley, mais adapté par David Sella. C'est publié en bande dessinée aux éditions Casterman. C'est 232 pages, voilà, un gros livre, grand format, ça coûte 28 euros. Merci beaucoup, David Sella.
3: Merci beaucoup.
2: Et merci évidemment à Arnaud, qui réalisait cette émission, qui sera disponible en podcast dans un instant grâce à lui. Très bonne journée, au revoir.

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0: 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Zoé Lauvergne. Imaginez, vous êtes dans les rayons de votre librairie préférée et vous cherchez votre prochaine lecture. Est-ce que vous allez prendre un roman, vous vous laissez tenter par un essai, peut-être une BD ? Une question que vous ne vous posez sans doute pas, c'est celle de l'impact du livre sur l'environnement. Et pourtant, comme toute industrie, celle de l'édition aussi pollue. Utilisation d'eau, de bois pour fabriquer du papier, d'énergie fossile pour faire tourner les machines et transporter les livres, de plastique enfin pour les vernir et les emballer. Alors évidemment, ce n'est rien comparé au transport, à l'industrie, au secteur tertiaire ou encore à l'agriculture, les principaux secteurs d'émissions de gaz à effet de serre en France. Mais dans 30, 50, 80 ans, le secteur du livre pourra-t-il continuer à fonctionner comme aujourd'hui ? Face à la raréfaction des ressources, à la hausse des températures, doit-il se réinventer comme le réclament certains professionnels ?
3: Le but n'est pas de se dire « Oh là là, est-ce qu'on est de méchants pollueurs ? Publier un livre, c'est mal, etc. »
0: Fanny Vallambois fait partie du Bureau des Acclimatations, un collectif qui accompagne des organisations culturelles dans leur transition écologique. Elle vient de publier « Ceci n'est pas un livre vert », un livre dédié aux pratiques de l'écologie de l'édition.
3: Il me semble que l'approche qui est la plus pertinente sur ce sujet, c'est plutôt de se demander « Est-ce qu'en ne faisant rien, on est complètement sûr que notre activité, elle est viable, elle est pérenne, elle est soutenable dans un monde où les ressources... l'énergie, la matière première, l'eau sont de plus en plus sous contrainte. Ou par ailleurs, on est aussi exposé, malheureusement, on le voit vraiment très très bien ces jours-ci, aux effets du changement climatique, aux vagues de chaleur, etc. Est-ce que tout ça, ça a un impact ou pas sur notre activité, qu'on soit petit ou gros, qu'on soit éditeur, libraire, bibliothécaire, manifestation littéraire ? Et si la réponse est oui, pour moi, ça veut dire que même si on n'est pas un gros pollueur, eh bien, on a intérêt à se poser la question de l'adaptation et de l'atténuation de notre impact. Alors, on essaye de réfléchir en analyse de cycle de vie et donc effectivement de prendre un livre sur toute sa vie, depuis sa production jusqu'au moment où il va devenir un déchet et finir sa vie, sous une forme ou sous une autre. Il y a beaucoup d'études qui sont disponibles, à la fois en France, à l'étranger, et elles sont toutes très cohérentes, convergentes. Elles disent toutes que le principal impact, il se fait au moment de la fabrication. Parce que pour fabriquer un livre, il faut produire du papier. C'est souvent cette phase-là qui est vraiment la plus impactante. Donc produire du papier, ça demande de produire du bois, de l'exploiter, de le transformer, de le transporter. Ensuite, évidemment, il y a toute la phase d'impression, dans laquelle on va avoir du gaspillage de matière, parce qu'on perd une bonne partie du papier, on estime autour de 30% lors de la phase d'impression. On va ajouter des encres. Même si elles s'appellent encres végétales aujourd'hui, elles sont quand même issues d'un certain nombre d'opérations chimiques et elles contiennent des éléments qui ne sont pas du tout neutres d'un point de vue environnemental. On va rajouter de la colle et puis ensuite on va conditionner, on va transporter, on va stocker, on va envoyer vers les librairies, ramener, etc. Mais vraiment, il y a souvent un peu l'idée reçue que c'est le transport le principal problème. En réalité, la fabrication est quand même vraiment loin devant. On n'a pas d'estimation, à ma connaissance, de l'ensemble des émissions de gaz à effet de serre de l'industrie du livre en France ou dans le monde. Par contre, on sait assez bien faire maintenant le bilan carbone de la fabrication d'un livre. En général, en ordre de grandeur, un livre qui fait 200 grammes, par exemple, il va avoir émis à peu près 400 grammes de CO2. En général, on multiplie le poids du livre par deux et on obtient son poids en CO2. Alors, une fois qu'on a dit ça, ça ne parle pas forcément beaucoup. Hein. On a du mal à se rendre compte qu'est-ce que c'est 400 grammes de CO2. Et effectivement, rapporté aux émissions moyennes d'un Français, par exemple, dans toute l'année, c'est relativement négligeable. Donc c'est un peu la limite parfois de ce qu'on appelle le tunnel carbone ou le fait de ne considérer que les émissions de CO2, c'est que ça peut donner l'impression soit que le problème est mineur, soit invisibiliser un certain nombre d'autres sujets, la consommation de ressources, la consommation d'eau, l'impact sur la biodiversité, etc. Et la question de l'impact, ce n'est qu'un des deux revers de la médaille. Il y a aussi la question de la dépendance et du risque. Effectivement, sans doute que l'impact de la fabrication des livres aujourd'hui, il est raisonnable, on va dire. C'est pas une priorité dans la stratégie nationale bas carbone française, etc. Mais par ailleurs, surtout, il me semble que la motivation principale, encore une fois, c'est cette question du risque. C'est-à-dire, comment je fonctionne demain si l'énergie pour imprimer mon livre, l'énergie pour fabriquer le papier et donc le coût du papier sont multipliés par 2, par 3, par 4, ce qui sont des scénarios qui sont plus aujourd'hui complètement de la science-fiction. Comment on s'assure si demain il y a une pénurie de papier, qui sont des choses qu'on a connues aussi dans les années précédentes, eh bien comment on s'assure que les petits éditeurs ont accès au papier autant que les très gros éditeurs, et ça pose aussi des questions de bibliodiversité dans une industrie qui est très concentrée aujourd'hui, ça pose des questions démocratiques qui sont vraiment importantes, et donc je pense que c'est aussi avec cette question du risque qu'il faut aborder la question écologique.
0: Pour rendre cette production de livres plus durable, il faut opter pour l'éco-conception, selon Fanny Vallambois.
3: J'ai l'impression que dans l'édition aujourd'hui, on observe plutôt ce que moi j'appelle de l'éco-fabrication, c'est-à-dire l'essentiel des variables est fixé en amont, donc par la partie édito qui va décider du format, qui va décider de l'esthétique parce que ça s'inscrit dans une collection, qui va décider d'un tirage, etc. Et puis on transmet le dossier à l'équipe de fabrication en disant « Voilà, tout est décidé et maintenant tu me fabriques ça de manière la plus écologique possible ». En réalité, normalement, quand on travaille sur l'éco-conception, on travaille sur tout le cycle de vie, et donc il faut que le facteur environnemental il soit intégré dans toutes les décisions très très tôt, y compris est-ce que je peux ou non revoir mon format, mais aussi combien de livres est-ce que je dois fabriquer, est-ce que ce livre il a une seule vie ou est-ce qu'il peut être réemployé, comment est-ce qu'il va circuler, est-ce qu'il va être conservé par les lecteurs ou bien est-ce qu'on peut envisager qu'il soit partagé, prêté, donné, etc. Tout ça, ça relève de l'éco-conception. Ça pose des questions très diverses, des questions de robustesse par exemple. Si je veux que mon livre circule beaucoup, eh bien peut-être qu'il faut qu'il soit plus robuste. Donc ça pose le sujet de est-ce que je le pellicule ou pas, est-ce que je le vernis, est-ce que je travaille la reliure d'une manière particulière, etc. Ça pose des questions de modèle économique. Et tout ça, ça ne peut pas être géré uniquement à l'endroit de la fabrication. Donc il y a ce double niveau. Bien sûr, il faut fabriquer mieux, et donc il faut se poser la question des matériaux, de la réduction du gaspillage, etc. Mais plus largement, il faut se poser la question de la vie du livre.
1: Pour moi, c'est surproduire qui est une perte d'opportunité. Parce que si vous publiez 10 livres en même temps, vous allez avoir le temps de vous focaliser sur un seul.
0: Arrivée l'an passé chez Tana, Alix de Cazotte est la responsable éditoriale de cette maison d'édition qui appartient au groupe Editis. Spécialisée dans les enjeux environnementaux, cette maison publie une vingtaine de livres par an seulement et tâche de réduire son impact à chaque étape de la conception du livre.
1: Je cherche des auteurs et des autrices qui vont être des ambassadeurs du vivant et qui vont, à travers leurs livres et aussi à travers leur prise de parole dans les médias, contribuer à faire comprendre aux gens, au public, ce qu'il se passe et quelles sont les solutions à leur portée. Je cherche des gens qui sont légitimes, qui vont avoir cette capacité à vulgariser, parce qu'on peut être excellent scientifique, mais pas forcément avoir les clés pour vulgariser son propos, pour le faire passer, pour le transmettre. Ça, c'est vraiment 80% de mon temps. Il y a une autre étape ensuite, sont les échanges avec la fabrication. Si tu vas en librairie et que tu passes ta main sur les livres, tu verras qu'ils peuvent être très lisses. C'est parce qu'il y a un fin pelliculage plastique qui maintient le livre ensemble. Et nous utilisons des papiers plus chers. C'est un papier Geltex qui a des fibres plus longues que du papier standard et qui maintient tout seul, sans l'aide de ce pelliculage plastique, le livre ensemble. Il y a vraiment ce toucher un petit peu texturé de nos livres parce que voilà, il n'est pas lissé par le plastique. Et on imprime bien sûr en France. Et il y a un troisième élément que je voudrais mettre en avant, sont les tirages. La détermination des tirages, c'est le travail de ma responsable commerciale, Axel. En fonction de la prospection des représentants, en fonction de leurs objectifs, en fonction de nos espoirs commerciaux, en fonction du plan média que peut nous fournir l'attaché de presse, on essaye de tirer au plus juste. C'est-à-dire pas se lancer dans des tirages de 6000 exemplaires quand on a un objectif de mise en place à 3000. Donc pour éviter de se retrouver avec 3000 exemplaires non vendus sur les bras qu'on est alors obligé de pilonner pour faire de la place dans nos entrepôts au livre d'après.
3: Le pilon, c'est l'opération qui consiste à détruire un livre, en général un livre neuf, parce qu'il n'a pas été vendu. Donc c'est très spécifique au monde du livre. Pour les détaillants, donc pour les libraires, ils ont la possibilité de renvoyer les livres qu'ils n'ont pas vendus, ce qui n'est généralement pas le cas pour les autres détaillants. Hein. Quelqu'un qui vend des fromages, du textile ou des téléphones ne renvoie pas au fabricant ce qu'il n'a pas vendu. Donc ces livres, ils retournent au distributeur. Le distributeur récupère ses retours, ses colis de retour, qui représentent en moyenne 20% de la production. Ces colis de retour, il va les ouvrir, il va les trier. Et donc là, il peut y avoir plusieurs destinations possibles. Soit l'éditeur considère que ils ont encore une vie commerciale, on va les réintégrer en stock et espérer les renvoyer à un autre libraire. Soit ils sont défraîchis, donc ils ont été abîmés, ils ont un coin un peu enfoncé, ils ont une trace sur la couverture, et là on va considérer que ils ont plus de vie possible. Et puis une grande majorité des titres, même neufs, même en bon état, on va considérer que finalement ils n'ont plus de potentiel commercial, que ça coûterait trop cher de les stocker, et donc on va les détruire. Ils sont relivrés au distributeur, qui a des bennes où il va stocker tous ses livres, et puis ensuite c'est enlevé par Veolia, par Paprec, etc., qui va en refaire de la pâte à papier. Donc on produit, à mon sens, trop d'exemplaires par titre, et puis à côté de ça, il y a l'augmentation du nombre de titres différents, qui est une tendance vraiment installée depuis très très longtemps, qui sans doute s'est justifiée pendant longtemps, c'est-à-dire qu'effectivement, probablement au cours du XXe siècle notamment, c'était utile, en tout cas c'était efficace, de faire plus de titres. Ça a boosté les ventes, ça a boosté le nombre de livres achetés par Français. Il se trouve que depuis la fin des années 2000, cette stratégie de faire toujours plus de titres différents, elle ne fonctionne plus. Et le marché a du mal à s'adapter. L'augmentation ralentit, on va dire. Les éditeurs qui jusque-là étaient plutôt en résistance, en disant « mais non, il n'y a pas de surproduction, produire plus, c'est plus de diversité, c'est bon pour la lecture, c'est bon pour la diversité », le discours a un peu changé ces dernières années. Ça ne se traduit pas encore complètement massivement dans le nombre de titres publiés, mais on va dire la hausse ralentit. Et là, il y a un sujet aussi d'adaptation à un nouveau marché, qui est un marché aujourd'hui saturé, et donc à la nécessité de prendre en compte un marché qui est en post-croissance. C'est-à-dire, c'est plus un marché qui va faire plus 5% de ventes tous les ans. Et donc, il y a sans doute quelque chose à changer aussi dans la stratégie économique des éditeurs.
0: Cette stratégie économique des éditeurs, qui pousse à une surproduction de titres, a des conséquences écologiques, mais aussi des conséquences sur le travail des libraires. Pour vendre leurs titres, les maisons d'édition font appel à des diffuseurs. Leur rôle, présenter aux libraires les centaines de nouveautés chaque mois et les convaincre de les acheter. Anaïs Massola est libraire au Rideau Rouge, établissement qu'elle a créé il y a 21 ans à Paris. Membre du syndicat de la librairie française, elle a cofondé en 2019 l'Association pour l'écologie du livre, une association qui rassemble des professionnels de toute la filière et porte une critique systémique du secteur.
2: Toute la difficulté, c'est d'arriver à choisir 3-4 livres sur 700. Et ensuite, une fois qu'on a fait nos choix, 2 mois après, on va recevoir ces livres choisis dans des cartons toutes les semaines. Chaque semaine, chaque jour presque, on reçoit des nouveautés. Une librairie de premier niveau reçoit à peu près 60 représentants, donc ça fait 60 diffusions à peu près principales. Après, il y a des petits éditeurs qui sont dans l'autodiffusion. Et du coup, ça, c'est un travail assez long de rendez-vous avec les commerciaux. Et ensuite, il y a le déballage des bouquins, le rangement sur les tables, le réarrangement. Et donc là, en fait, ce qui se passe souvent, c'est que les livres qui arrivent ont poussé d'autres à repartir. On a la possibilité de retourner les livres. Tous les 2 mois, nous, dans ma librairie, qui n'est pas une très grande librairie, on reçoit une quinzaine de représentants, à peu près entre 10 et 15 par mois. On fait à distance une vingtaine ou une trentaine d'autres. Ce travail-là, il prend à peu près une semaine par mois.
7: Vous y consacrez un temps énorme.
2: Énorme pour une rentabilité qui n'est pas forte. Au syndicat de la librairie française, ils estiment que 60% des nouveautés sont retournées, en moyenne. Donc ça veut dire qu'en fait, on fait un travail énorme, pas très utile par ailleurs. En plus, il faut lire derrière. Et donc oui, c'est incessant, c'est sans fin. On a l'impression de ne passer son temps qu'à ça. Et c'est énormément de lutte pour arriver à continuer, à garder de la curiosité, à ne pas voir les objets, les livres, juste comme des objets jetables. Et c'est contre ça, en fait, qu'on lutte.
0: Et pour lutter, en 2024, l'association propose une trêve des nouveautés aux libraires. En clair, acheter moins, voire plus du tout de nouveaux titres de janvier à juin pour souffler et voir. Voir les conséquences sur leur chiffre d'affaires, leur clientèle et leur quotidien. Une vingtaine de libraires décident de faire cette trêve.
2: Le fait que les livres ne rentraient plus nous ont permis aussi surtout de voir de quoi on avait vraiment besoin. Parce qu'il y a tout un système autour de commercial, c'est-à-dire ce livre est important, on va en parler, il faut être dans le soutien de la création, etc. Puis en fait, il y a un moment, on s'est dit mais on ne soutient rien du tout, ça ne crée que de la précarité pour les auteurs qui justement ces livres n'ont pas le temps de vivre, ça nous culpabilise à mort, on s'autoflagelle en se disant qu'on ne fait pas bien notre travail. Et du coup, cette trêve, c'était le pas de côté en disant, en fait, la question n'est pas la maîtrise ni tout ça, la question c'est, on s'accorde une pause, on regarde, on réfléchit, on a observé que ça n'avait pas eu d'impact sur le chiffre d'affaires. ce qui était déjà une très bonne nouvelle. On a constaté que les clients s'en étaient presque jamais rendus compte, qu'on avait fait ces trêves-là. On s'est rendu compte que le nécessaire, ce qui nous était vraiment important d'avoir, était en fait très faible. Les livres très attendus, dont on avait vraiment besoin, et le jour de la sortie, en fait, ils n'existent presque pas. On peut toujours rattraper s'il y a besoin. Et ça nous a permis de prendre le temps de redécouvrir, de laisser du temps, et de garder pour le coup les livres, des fois 6 mois, 8 mois, 9 mois, 1 an. Ça a créé un mouvement de plaidoyer face à la question de la production en demandant vraiment aux éditeurs de baisser et que la question n'est pas... parce que du coup, on dit toujours, mais vous avez qu'à mieux choisir, quoi. Enfin, il vous suffit de dire non. Mais en fait, dire non dans un flot incessant, c'est hyper compliqué. C'est un peu comme quand vous allez sur votre plateforme de streaming et que vous avez 300 propositions et que vous passez une heure à regarder ce que vous pourriez regarder. Et à la fin, vous ne regardez rien. En fait, vous avez juste passé du temps à regarder ce que vous pourriez regarder. Et donc, cette perte de temps, cette perte de qualité, en fait, dans le travail, c'est ça qu'on dénonce. Et en fait, ça fait beaucoup de bien. C'est-à-dire que les libraires qui l'ont fait, ce n'est pas toujours facile à faire, mais les libraires qui l'ont fait, ça leur a permis vraiment de reprendre la main, de changer leur perspective. Dans cette bataille avec la diffusion commerciale, on s'est rendu compte qu'ils nous considéraient vraiment comme leurs revendeurs, alors que nous, on se considère comme leurs clients, ce qui n'est pas tout à fait la même chose. Ça a outillé les libraires, en fait. Ça a outillé pour dire, en fait, tu me racontes des salades depuis longtemps, tu m'as dit que si je n'avais pas ce livre-là, le jour de la sortie, j'allais perdre du chiffre d'affaires, que les clients allaient m'engueuler. En fait, il ne s'est rien passé. Donc, du coup, en fait, et tu sers à quoi ? Parce que c'est ça aussi la question. Utiliser les mêmes pratiques de marketing commercial que pour n'importe quel autre objet, sachant qu'on a un prix unique et que le livre est considéré pas comme n'importe quel objet commercial, et ben en fait c'est ça qu'on dénonce.
3: Dans le livre, la seule manière qu'on connaît pour créer de la valeur économique, c'est de vendre un objet neuf. Je trouve que ça pose un paradoxe que j'utilise souvent, que je trouve amusant, qui est si tout le monde demain se mettait à acheter deux fois plus de livres pour les brûler dans les cheminées parce qu'on a plus de bois pour se chauffer, la filière se porte très très bien. Si demain tout le monde se met à lire deux fois plus, mais uniquement en se prêtant les livres ou en allant à la bibliothèque, la filière s'effondre. C'est-à-dire que la lecture n'a pas de valeur économique. Donc ce paradoxe-là, il est compliqué à résoudre, mais aujourd'hui, c'est un peu le problème de fond. Pour l'industrie du livre, la seule chose qui compte, c'est de vendre des objets neufs.
0: Alors, comment transformer ce système ? D'un côté, des pistes de solutions existent déjà, comme les bibliothèques ou le livre d'occasion. De l'autre, des expérimentations se lancent, comme à Montreuil, à la librairie des Rires et des Livres. La gérante Marion Fouquet participe au projet Labo, un abonnement annuel à 29,90€ pour les 9-12 ans.
8: Donc Labo, c'est une expérimentation de l'abonnement en librairie. L'idée, c'est de réfléchir à d'autres façons de consommer le livre.

0: sélectionne le livre qu'il a envie de prendre, l'emprunte, donc comme une bibliothèque, le ramène chez lui, le garde le temps qu'il a envie de le garder, et quand il a fini, il revient avec, il le remet dans l'étagère, et il en prend un autre dans l'étagère. Et à la fin de l'expérimentation, donc là c'est ce qui se passe en ce moment, les enfants viennent me rendre le dernier livre qu'ils avaient pris, et ils peuvent choisir le livre qu'ils veulent dans la sélection qui leur est donc offert. Il y a donc le libraire, l'éditeur et les auteurs, illustratrices. Il fallait que tout le monde soit OK. C'est-à-dire que l'éditeur soit OK. Pour tel titre, il fallait que les créateurs le soient également. Et donc, dans cette idée aussi, c'est chacun ait la même part. Ce qui n'est absolument pas le cas dans le monde du livre actuel, enfin classique. C'est-à-dire que sur un livre, le camembert n'est absolument pas équitable pour tout le monde. Et là, l'idée, c'est que ce soit équitable pour les trois parties.
1: Une plus juste répartition entre autrice et éditeur, c'est un des éléments que Fanny Valenbois voulait pour son livre. Avec son éditeur, ils ont revu leur modèle économique en intégrant l'occasion. Un accord a été passé avec la plateforme Recycle Livre pour racheter les exemplaires à prix unique. Un modèle économique revu aussi en fonction des attentes de leur lectorat.
2: Je pense que ce qu'on a fait pour ce livre-là, c'est une expérimentation dans un contexte donné et que ce qui est reproductible, c'est la démarche. C'est pas les solutions qu'on a retenues. Au tout début, je voulais faire un livre dont on ne puisse pas devenir propriétaire. C'est-à-dire que la maison d'édition, voire même l'autrice, mais on n'est pas allé au bout de la réflexion, resterait tout le temps propriétaire et qu'on ne pourrait lire qu'en le louant ou en l'empruntant, en tout cas avec une forme où il n'y a pas de transfert de propriété. Mais pour le coup, les échanges qu'on a eus avec les futurs lecteurs-lectrices nous ont dit ben, « c'est pas une bonne idée, les gens veulent l'avoir et veulent eux-mêmes être le point de départ de cette dissémination ». On s'est dit ben, « si les personnes ont vraiment envie de le prêter », eh bien, il faut qu'on les encourage à le faire et il faut qu'on facilite le fait de le faire et qu'on l'intègre au modèle économique. Donc on a mis en place un petit outil sur un site qui s'appelle GoGoCarto, qui est un outil de cartographie qui est gratuit en open source, où on encourage les personnes qui possèdent le livre à se signaler et du coup à indiquer qu'elles sont prêtes à prêter leur exemplaire autour d'elles. Aujourd'hui, ça fait un peu plus d'un mois que le livre est sorti, on a une vingtaine d'exemplaires qui est disponible sur la carte, donc il reste une grosse marge de progrès et j'espère qu'on en aura plus dans les mois qui viennent. Mais ça veut quand même dire qu'il y a un certain nombre de villes où c'est possible de se rapprocher de quelqu'un. On a mis en place, en parallèle de ça, un petit module de don pour que les personnes qui ont lu le livre, en l'empruntant, si elles en ont envie, puissent contribuer à la rémunération de l'autrice et de la maison d'édition. Et je constate que même si c'est encore tout à fait le début, balbutiant, etc., moi ça m'apporte plein de petites pépites de joie régulières quand des gens, d'abord quand je vois apparaître des exemplaires sur la carte, et plus encore quand je reçois des messages qui me disent « j'ai reçu une demande de prêt » par quelqu'un qu'on ne connaît pas non plus, et ça crée des rencontres, ça crée des discussions. Peut-être que ça peut contribuer à quelque chose qui est un tout petit peu plus que juste lire un livre.
1: Enfin, l'Association pour l'écologie du livre, elle, réfléchit à de nouveaux modèles grâce à des ateliers d'écofiction.
3: Et donc l'écofiction, c'est l'idée de se projeter dans 50 ans, 30 ans, etc., et d'imaginer comment les mondes du livre pourraient fonctionner différemment en prenant en compte les questions géopolitiques et écologiques de dérèglement climatique. Donc, là, on a un épisode de grosse chaleur, ça va impliquer quoi ? Quand on fait ce travail-là, alors avec des lecteurs, mais même avec des libraires et d'autres professionnels, où est-ce que les gens habitent, comment ils vont se déplacer, etc., et en général, il n'y a plus de librairie. C'est fini. Et c'est assez marrant parce que les systèmes de production est vraiment revu à la baisse, on produit certains livres, on en remodifie d'autres, on utilise l'existant à mort. La place du livre là-dedans, elle n'est plus du tout la même. Bibliothèque, oui, pas de librairie, tout le monde écrit son bouquin dans son coin, se le partage entre soi, les prix n'existent plus. Et du coup, c'est intéressant, je trouve, de s'apercevoir que nous, professionnels du livre, qui tentons cette éco-responsabilité et cette adaptation à un monde qui arrive, quand on se projette loin, donc genre 2080 ou un truc comme ça, tout ce qu'on cherche à protéger et à maintenir n'a sans doute plus d'importance. Après, la vraie grande question, c'est qu'est-ce qui dans mon métier est à garder et à préserver ? Qu'est-ce que je sais faire dont la société de demain aura besoin ? Je sais pas trop, je vais continuer à y réfléchir, mais peut-être pas grand-chose. Mon boulot de demain, ce sera peut-être juste de faire du conseil et peut-être de ranger les bibliothèques des particuliers. Et peut-être que je n'aurai plus de lieu. Ou peut-être qu'au contraire, les librairies seront des lieux très importants et multiples, comme les bibliothèques commencent à le devenir, les médiathèques, c'est-à-dire des endroits où on fera de la granothèque, du machin, etc. Peut-être qu'on va devenir du parapublic, peut-être qu'on sera plus privé. Je ne sais pas trop. Peut-être qu'on sera tous des tiers-lieux. Ça, on verra bien.
1: Dans tous ces plans alternatifs, la seule constante, c'est la lecture. Alix de Cazotte est la responsable éditoriale des éditions Tana.
4: En un sens, la lecture, c'est l'activité la plus bas carbone qui existe, au même titre que la conversation avec un ami ou une amie, à partir du moment où vous lisez votre livre. Les jours

ou les heures que vous allez passer à lire, ce sont des heures que vous n'allez pas passer sur votre téléphone à scroller. Donc, il faut vraiment savoir que le fait de scroller, de liker, d'envoyer des messages, c'est polluant. Pour moi, c'est un peu du temps volé au capitalisme. Et la lecture, c'est vraiment du temps pour soi et pour ce qu'on a de plus précieux en nous. Tout ce bien-être et toute cette richesse que nous apporte la lecture sans aucune pollution, ça, je pense qu'il faut le comptabiliser aussi dans les émissions de gaz à effet de serre du livre.

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4: Bonjour à toutes et à tous, bienvenue dans Un œil sur la télé. L'invité de cette émission est Fabrice Gardel, auteur et réalisateur de documentaires, pour parler de son film Vladimir Jankélévitch, Penser la vie, réalisé avec Mathieu Wechsler, coproduit par la chaîne LCP Assemblée Nationale et l'INA, l'Institut National de l'Audiovisuel, diffusé sur LCP le 2 juin et disponible sur lcp.fr. C'est un superbe et émouvant portrait de Vladimir Jankélévitch, qui est l'un des plus grands philosophes du XXe siècle, philosophe français, disparu il y a tout juste 40 ans, et que Fabrice Gardel nous invite à redécouvrir. Bonjour Fabrice.
5: Bonjour.
4: Un mot sur votre parcours. Diplômé de Sciences Po, de philosophie et de sociologie, vous avez réalisé plus de 40 films pour la télévision. Vous êtes spécialisé dans les portraits d'écrivains et d'intellectuels. Outre Raymond Aron et Simon Lest, des films qui vous ont valu d'être lauréat des lauriers de l'audiovisuel en 2019 et 2025, vous avez consacré des portraits à Albert Camus, Simone de Beauvoir, Jean Giono, Aimé Césaire, René Maran et récemment Joseph Zobel. Vous avez signé aussi des portraits d'humoristes comme Jean-Yann et Sylvie Joly. Parallèlement, vous dirigez avec la sociologue Dominique Schnapper une collection sur les intellectuels des Lumières aux éditions de l'Observatoire. Venons-en à votre film. Alors, pourquoi ce documentaire ?
5: Comme vous l'avez dit, j'essaye dans cette période aujourd'hui compliquée, politiquement assez sombre, de mettre en avant des petites lumières. Donc, vous avez parlé de Raymond Aron, d'Albert Camus. Et c'est vrai que quand Emmanuel Kessler m'a proposé de faire un Jankélévitch, je me suis dit que c'était une formidable idée parce qu'on aime ce philosophe pas assez connu et que c'était l'occasion de le remettre sur le devant de la scène. C'est un esprit libre, donc ça s'inscrit dans cette volonté de mettre en avant des esprits libres et de toucher toutes les générations, notamment les jeunes.
4: Je rappelle pour nos auditeurs qu'Emmanuel Kessler donc, est président de la chaîne LCP Assemblée Nationale. Alors, quel était votre objectif avec ce film ?
5: C'est d'abord de raconter la trajectoire d'un homme, la trajectoire biographique, et à travers ça, de donner envie aux gens d'ouvrir ses livres. Et c'est vrai qu'on a retracé la trajectoire de cet homme qui vient d'une famille juive russe, qui est arrivé en France et qui était un des plus brillants étudiants de sa génération. Il a croisé Raymond Aron, Jean-Paul Sartre à l'école normale supérieure. Et ensuite, il a été brisé par la guerre. Voilà, donc c'était à la fois raconter cette trajectoire individuelle et en filigrane, donner envie aux gens d'ouvrir le je ne sais quoi et le presque rien, ses livres sur le traité des vertus, son livre sur la mort.
4: Alors, quels ont été vos choix de réalisation ?
5: J'essaye toujours, quand je fais des films, d'abord de prendre les choses qui n'ont pas vieilli. Quand on se plonge dans les archives de l'INA, il y a évidemment des choses qui ont vieilli. En revanche, il y a des choses qui restent incroyablement modernes. Et c'est vrai que l'humour de ce monsieur, son sens de la nuance, cette capacité à ne pas se prendre au sérieux, tout en étant d'une immense culture et d'une grande intelligence. Voilà, j'essaye toujours de mettre en avant des choses qui peuvent faire écho à l'époque. C'est comme cela que je choisis les archives et que j'arbitre.
4: Alors, ces archives, j'imagine que vous les avez puisées principalement à l'INA. Elles sont nombreuses, elles sont très intéressantes. Alors, le film commence par la fameuse émission d'apostrophe en janvier 1980, où Vladimir Jankélévitch est reçu par Bernard Pivot. Il a 77 ans. Et il est méconnu. Écoutons, je vous propose d'écouter un extrait de cette émission.
6: Mais quand on dit à quoi servent les philosophes, on s'attend à ce qu'on dise à rien. J'ai pris un taxi pour aller je ne sais où. Et en chauffant le taxi, il m'a dit « Vous êtes professeur, probablement. » Je lui dis qu'en effet, je devais avouer que j'étais professeur. Et de quoi ? Alors je lui dis « De philosophie. » Ah, c'était complet. Alors, vous êtes philosophie. Alors qu'est-ce que c'est la philosophie ? À quoi ça sert ? Alors je lui ai dit « Vous posez une question philosophique. » Voilà, c'est, vous faites de la philosophie. Alors ça lui a ouvert des horizons. Il s'est retourné vers moi. Il avait compris des tas de choses. Encore une fois, je crois que j'ai pu entrevoir enfin, la vocation philosophique de n'importe qui.
7: Vladimir Jankélévitch, à quoi servent les philosophes ?
6: Mais quand on dit à quoi servent les philosophes, on s'attend à ce qu'on dise à rien. Une fourchette, ça sert à manger, un couteau, ça sert à couper, etc. Une chaise à s'asseoir. Mais la philosophie, à quoi ça peut servir ?
7: À penser. Donc,
6: pardon ?
7: À penser.
6: La philosophie, c'est fait pour qu'on en fasse, n'est-ce pas ? C'est pas fait pour qu'on en parle, en réalité. Quand je fais de la philosophie, parce que je me porte mieux. Ça diminue ma tension, je dors mieux la nuit, comme si vous l'avez trouvé en 1005, qu'est-ce que je dois faire ? Docteur, faites de la philosophie, vous verrez, votre tension, etc., tout ira bien, votre digestion sera régulière.
4: Alors, nous avons écouté donc un extrait de cette émission mythique, apostrophe. Pourquoi l'avez-vous choisi et pourquoi ce philosophe était-il méconnu jusqu'à l'âge de presque 80 ans ?
5: Alors, d'une part, vous voyez dans cet extrait tout le charme de ce vieux monsieur absolument délicieux. Donc, j'ai choisi pour ces raisons-là, parce que pour le plaisir, pour la ferveur, comme dirait André Gide. Et puis d'autre part, il faut se souvenir qu'il a toujours refusé les systèmes et les systèmes qui ont eu du succès dans l'après-guerre, le marxisme, l'existentialisme. Donc en fait, il est resté très en marge de la vie intellectuelle française, assez seul, comme l'étaient d'ailleurs des gens comme Camus aussi. Et c'est vrai qu'en 1980, quand Bernard Pivot invite ce jeune homme de 77 ans, les Français découvrent ce monsieur absolument incroyablement intelligent, vif. Et il dira « J'ai vendu plus de livres le lendemain de cette émission que durant toute ma vie ». Parce qu'il faut savoir qu'il avait du mal à publier ses livres, il restait à la marge du monde intellectuel. Et c'est vrai que les Français le découvrent à l'occasion de cette émission. Et c'est vrai qu'il devient connu à partir de cette apostrophe-là.
4: Alors, il était méconnu par le grand public, mais adulé par ses étudiants à la Sorbonne.
5: Oui, j'en parle beaucoup dans le film, oui. Parce qu'effectivement, ça a été un grand professeur. C'était un orateur formidable et il parlait de tout. Une de ses originalités, c'est qu'il parlait à la fois de musique, de peinture, d'art, de philosophie. Et puis ce qu'on a entendu aussi dans l'extrait, c'est-à-dire qu'il disait « Arrêtez juste de citer les grands maîtres, qu'est-ce que vous pensez, vous ?» Il se mettait à la hauteur de ses étudiants. Et c'est vrai, dans le film, tout le monde dit « Plein de filles étaient amoureuses de Jankélévitch, en tout bien, tout honneur, parce qu'il avait un charme incroyable, il était très drôle. » Et il disait, pendant mes cours à la Sorbonne, je suis au milieu de 500 amis intimes. Et il avait ce goût de la jeunesse. Il pensait pas, comme les vieux barbons aujourd'hui, que c'était mieux avant. Il pensait qu'il fallait écouter la jeunesse et que les jeunes avaient des choses à nous dire. C'est une de ses spécificités.
4: Alors, autre spécificité, vous avez cité la musique. La musique tient une grande place dans l'œuvre de ce philosophe. Il était d'ailleurs lui-même pianiste.
5: Oui, tout à fait. C'était une famille comme ces Russes immigrés pour lesquels la musique était très importante. Carole Beffa, le musicien, raconte dans le film qu'il a appris la musique court en écoutant sa sœur jouer du piano et il avait une passion. Il avait une passion pour le piano. Il jouait quasiment tous les jours du piano. Il déchiffrait les partitions. Il adorait ça. Et j'aime bien aussi cette idée de choses légères, de choses inutiles, de choses gratuites. Et pour lui, la musique, c'est peut-être, il y a un texte très beau qui s'appelle « La musique est l'ineffable ». La musique dit ce qu'on ne peut pas dire avec les mots, et c'était une part très importante de son univers.
4: Alors, qu'est-ce qui vous a intéressé dans sa philosophie, qui est une philosophie de la morale, dans la lignée, je crois, de son maître Henri Bergson ?
5: Oui, tout à fait. Il y a plusieurs choses. D'une part, c'était quelqu'un qui met en cohérence la façon dont il vit et la façon dont il pense. J'avais déjà vu ça chez Aron, chez Camus, et ça me paraît très important dans le monde intellectuel aujourd'hui, où il y a des gens qui vivent absolument pas comme ils pensent. Il reprend la phrase de Bergson, « N'écoutez pas ce que disent les philosophes, regardez ce qu'ils font. » Et lui prêche une morale de l'action, c'est-à-dire pendant la guerre, il faut s'engager, il faut résister. Il ne faut pas être juste au café de fleurs en écrivant des textes à s'engager, il faut faire les choses. Et je trouve que cette philosophie de l'action, je la partage et c'est une belle leçon.
4: Alors, la guerre a marqué pour lui une rupture. Quelle influence a-t-elle eue sur sa pensée ?
5: Ça a été effectivement une fracture. Pascal Horry, l'académicien, le dit dans le film. Il ne faut pas oublier qu'avant-guerre, c'est un des plus brillants étudiants. Il croise Aron et Sartre à l'école normale. Il termine premier à l'agrégation. L'avenir est devant lui. Et puis en 40, parce qu'il est d'une famille juive, de deux parents impurs, comme dit l'administration de Vichy, il va être interdit d'enseigner. Et c'est vrai qu'il y a un avant et un après. Il ne va jamais s'en remettre. Et après la guerre, il va être d'une vigilance absolue sur les questions de l'antisémitisme. Il va d'ailleurs écrire sur le pardon et sur l'imprescriptible. Donc il est marqué au fer rouge par la guerre et bien sûr par la Shoah.
4: Et il ne veut plus remettre les pieds en Allemagne. Il bannit la culture et la musique allemande. Parmi les témoignages très éclairants que vous avez réunis dans ce film, il y a celui du professeur allemand Viard Ravling, qui est bouleversant. Comment avez-vous rencontré et pouvez-vous nous dire qui il était, Viard Ravling ?
5: Alors, effectivement, comme vous le disiez, après la guerre, il a refusé d'écouter de la musique allemande et d'ouvrir un livre d'allemand, de philosophe allemand, alors qu'il avait fait sa thèse sur Schiller. Donc il était d'une radicalité absolue, il ne bougeait pas d'un iota. Et puis en 1980, il est passé à une émission au Masque et la Plume, où il a encore dit pique-pendre des Allemands. Et là, il y a un professeur au fin fond de l'Allemagne, professeur de français qui avait 40 ans, qui a entendu ce témoignage et qui lui a écrit une très belle lettre où il le dit « Je ne suis pas responsable de la mort de Juifs, j'étais trop petit à l'époque, mais cela m'empêche moi aussi de dormir. » Et il a envoyé cette lettre à Jankélévitch qu'il ne connaissait pas. Et Jankélévitch a été bouleversé par la lettre de Viard Ravling. Et Viard Ravling est venu à Paris. Donc je voulais absolument avoir ce monsieur dans le film. Donc on a mis beaucoup de mal, on a mis beaucoup de temps pour retrouver sa trace en Allemagne. C'est un vieux monsieur maintenant qui a plus de 80 ans. Il a été absolument charmant et il a décidé de faire le voyage à Paris pour ce film. Et il m'a dit, avec son accent un peu allemand, « Monsieur Gardel, c'est la dernière grande aventure de ma vie de retourner Quai aux Fleurs. » Voilà, donc ça a été un moment de bascule important puisque après la rencontre avec Viard Ravling, la position de Jankélévitch sur l'Allemagne s'est infléchie, ce qui prouve que rien n'est jamais joué. Il y a toujours un espoir, il y a toujours une lumière possible.
4: Alors, en quoi ce philosophe peut-il nous aider à vivre dans le temps présent ?
5: Alors, d'abord, c'est un philosophe de la joie, de la légèreté. Et je pense que dans cette époque très pesante, c'est une belle leçon. D'autre part, il est d'une vigilance absolue sur les questions d'antisémitisme. Et compte tenu de l'époque, je pense que ça aussi, c'est une belle leçon. Et puis, il a de l'ironie. Moi, je trouve que j'avais travaillé sur les caricatures de Mahomet. Aujourd'hui, où les humoristes se font tuer par les intégristes, je pense qu'il a écrit un livre sur l'ironie. C'est pour moi aussi une valeur absolument essentielle.
4: Donc, sa pensée est plus que jamais actuelle.
5: Oui, je pense que les textes sur l'ironie, sur le charme, sur le je ne sais quoi, sur la mort, sur l'intimité... sont des textes non seulement qui ne vieillissent pas, il disait un peu en riant, en se moquant de lui, j'écris pour le 21e siècle, et je pense qu'effectivement, j'inciterai tout le monde à replonger dans ces textes ou à découvrir ces textes, parce qu'il a été trop méconnu, et je pense qu'il gagne à être lu et relu.
4: Alors, ne manquez pas de découvrir ou redécouvrir Vladimir Jankélévitch. Ne pas manquer ce documentaire excellent à retrouver donc sur lcp.fr. Il sera aussi rediffusé par cette chaîne le 9 juin à 0h30. Cette chaîne qui occupera le canal 8 à partir du 6 juin. Merci Fabrice Gardel.
5: Merci à vous.
4: Et à bientôt.
5: À très bientôt, merci.
4: Dans la chronique des documentaires, plusieurs portraits de femmes intellectuelles et écrivaines. Hannah Arendt, La liberté d'être libre, le 6 juin à 22h50 sur France 5 et sur France.tv. Ce film de Laurent Berger retrace le parcours et la pensée de cette philosophe allemande et juive, une figure majeure du XXe siècle. Elle a dû s'exiler aux États-Unis, comme le montre ce film, qui mêle archives et témoignages pour nous plonger donc dans la vie de cette personnalité atypique dont les idées, comme celle de la banalité du mal, inspirée par le procès d'Adolf Eichmann en 1961, ou les origines du totalitarisme, la condition de l'homme moderne, continue à susciter à la fois enthousiasme et controverse. Michel Perrault dans l'intimité des chambres, le 22 juin à 22h55 sur France 5 et sur France.tv. C'est un portrait de l'historienne et féministe Michel Perrault qui se livre dans ce documentaire de la réalisatrice Thierry Venn-Damiche. Nous pénétrons avec elle dans les chambres de la maison de Nohant où vécut George Sand, écrivaine à laquelle Michel Perrault a consacré un essai. L'historienne raconte les événements marquants de son enfance, l'éveil de sa conscience politique, son regard sur le féminisme. Rencontre passionnante donc avec l'une des figures intellectuelles les plus marquantes de notre temps. Anna Conti, l'appel du large, le 15 juin à 23h20 sur France 5 et sur France.tv. Première femme océanographe française, photographe, écrivaine, poétesse, Anita Conti, surnommée la Dame de la Mer, aurait pu vivre une vie calme et bourgeoise. Mais dès les années 1930, elle parcourt les océans des mois durant, partageant les rudes conditions de vie des pêcheurs. Elle risque sa vie pour détruire les mines maritimes allemandes au début de la Seconde Guerre mondiale, puis participe à l'évacuation de la poche de Dunkerque. Ses livres, ses photos et ses vidéos, qui nourrissent le documentaire, racontent l'univers difficile des marins-pêcheurs. Pendant 10 ans, elle s'est consacrée à l'étude des ressources de poissons du littoral ouest africain. Et écologiste et lanceuse d'alerte, elle a été l'une des premières à évoquer la surexploitation des océans et à proposer des alternatives à ce problème. Un combat qui résonne fortement aujourd'hui, à la veille de la 3e conférence des Nations Unies sur l'océan du 9 au 13 juin 2025. Des documentaires historiques sur la Seconde Guerre mondiale. Alors, tout d'abord, STO, Les Oubliés de la Victoire, qui a été diffusé le 28 mai sur France 3 et que l'on peut retrouver sur France.tv. Ce film de Lucie Pastor et Paul Le Gruyère retrace l'histoire du service du travail obligatoire, le STO, mis en place par le gouvernement de Vichy en 1942. Une histoire tragique puisque 650 000 jeunes Français nés au début des années 1920 ont été sacrifiés par leur gouvernement et livrés aux nazis pour aller travailler en Allemagne. Ils ont connu les privations, l'isolement, les brutalités, les bombardements alliés. Et longtemps après la guerre, ont été mal considérés et souvent accusés de collaboration. Ce fut par exemple le cas de Georges Marché, ancien secrétaire général du PCF. Ce film choral donne la parole aux derniers survivants du STO et à leurs descendants. C'est un acte de justice mémorielle. Autre guerre, la guerre d'Algérie, avec le documentaire « Algérie, section spéciale », le 8 juin à 23h sur France 5 et France.tv. Ce film de la réalisatrice Claire Billet, avec l'historien Christophe Lafaye, aborde pour la première fois à la télévision l'utilisation des armes chimiques pendant la guerre d'Algérie, un sujet très sensible et longtemps occulté. À travers des témoignages de vétérans algériens et français et ceux d'experts des armes chimiques et biologiques et des documents des archives nationales d'outre-mer rassemblés par Christophe Lafaye, ce film révèle l'ampleur du phénomène. Il montre comment des gaz toxiques interdits par les conventions internationales ont été utilisés par la France sur ordre des responsables de l'époque pour éliminer les combattants algériens dans les grottes Et donc, selon l'historien Christophe Lafaille, 8 000 à 10 000 opérations de gazage auraient été conduites pendant toute cette guerre d'Algérie. Dans le contexte actuel de tensions entre la France et l'Algérie, cette démonstration par la preuve pourrait être une étape dans le processus de vérité historique nécessaire pour réconcilier les mémoires entre l'Algérie et la France. Amérique latine, un continent sous influence, sera sur Arte le 24 juin à 21h et sur arte.tv à partir du 17 juin. Cette série documentaire en trois volets, écrite et réalisée par Delphine Jodot et Jean-Baptiste Perretier, raconte l'histoire tumultueuse de l'Amérique latine des années 1960 à nos jours, un continent fracturé, sans cesse confronté aux interventions des États-Unis. Coup d'État, dictature, révolution, guerre civile, crise financière se succèdent depuis plusieurs décennies. Dans six pays emblématiques, Brésil, Chili, Panama, Nicaragua, Venezuela et Colombie, sur lesquels se concentre cette série, des femmes et des hommes racontent leur combat politique et font revivre les événements. À travers leurs témoignages parfois radicalement opposés et des archives saisissantes, cette série dessine une fresque historique captivante et très éclairante à l'heure où la guerre d'influence sino-américaine s'intensifie. Dans notre chronique aussi, des séries. Alors voici deux nouvelles séries que je vous recommande ce mois-ci. La série espagnole Querer, Grand Prix à Sérimania 2025, qui sera sur Arte le 12 juin à 20h55 et à partir du 5 juin sur arte.tv. Cette série magistrale aborde en quatre épisodes le sujet tabou du viol conjugal à travers le combat d'une femme pour obtenir justice. Après 30 ans de mariage et deux enfants désormais adultes, Myrène porte plainte contre son mari pour viols conjugaux répétés et demande le divorce, provoquant ainsi une onde de choc au sein de sa famille. Cette série met en lumière la complexité du statut de la victime, la difficulté à parler et à regarder en face les abus commis par un proche. Cette série ancrée à Bilbao est portée par de remarquables comédiens. C'est un récit sous haute tension qui place le spectateur dans la position d'un juré contraint de construire sa propre vérité. Ce film, nous le devons à la réalisatrice Nagora Aramburu, une grande cinéaste espagnole. Et ses interprètes sont formidables, notamment Nagore Aramburu et Pedro Casablanc.
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4: Je vous parlerai aussi de la série franco-belge, Une amitié dangereuse, nouvelle série historique de France Télévisions, réalisée par Alain Tasma. Elle arrive sur France 2 le 18 juin à 21h10 et sur France.tv, elle s'y trouve depuis le 29 mai. Adaptée des romans de Juliette Benzoni, cette série historique en quatre épisodes nous plonge à la cour du roi Louis XIII au début de son règne. Elle raconte l'amitié entre deux femmes au tempérament opposé, Marie de Rohan, duchesse de Luynes puis de Chevreuse, libre de corps et d'esprit, et Anne d'Autriche, reine de France, délaissée par son époux. Cette série a été distinguée au Festival Sérimania 2024 où Jérémy Gillet, qui interprète Louis XIII, a obtenu le prix du meilleur acteur de la compétition française. La réalisation est classique mais soignée. Les décors sont somptueux et elle est portée par le charme des jeunes comédiennes Kelly Depau et Stéphanie Gilles. Alors, à voir aussi les nouvelles saisons de deux séries à succès, Parlement, comédie politique lancée en 2020, coproduite entre la France et l'Allemagne, qui réussit à faire rire sur la politique et les institutions européennes. Donc, cette série propose sa quatrième et dernière saison sur France.tv depuis le 7 mai. Nous retrouvons Samy, joué par Xavier Lacaille, le jeune assistant parlementaire idéaliste et maladroit, qui, après le Parlement et la Commission, découvre dans cette nouvelle saison le Conseil européen. Une exploration déjantée, toujours très pédagogique. La série est en intégralité avec toutes les saisons, donc les trois saisons précédentes, sur France.tv. Au potentiel intellectuel, HPI propose la cinquième et dernière saison. C'est une série dont le succès a été phénoménal depuis 5 ans. Elle mêle intrigue policière, humour et discours social. Elle est arrivée, donc, la cinquième saison sur TF1 le 15 mai et son énorme succès s'est confirmé. Alors, le quatrième épisode de cette saison sera diffusé le 12 juin à 21h10 sur TF1 et les 4 suivants arriveront à l'automne. Vous pouvez retrouver sur TF1+, gratuitement, les saisons précédentes. Et bien sûr, cette série a toujours comme vedette Audrey Fleurot dans le rôle de Morgane Alvaro, cette femme de ménage douée d'un haut potentiel intellectuel. Pour finir, il ne vous a pas échappé qu'il y aura un grand chambardement pour les téléspectateurs dans la nuit du 5 au 6 juin, la numérotation des chaînes de la TNT va changer. France 4 succédera à Canal+ sur le canal 4. LCP et Public Sénat seront sur le canal 8. Gulli sur le canal 12. Et les chaînes d'information en continu seront sur les canaux 13 à 16. C8 et Énergie 12 ayant disparu, deux nouvelles chaînes font leur apparition sur la TNT, T18 sur le canal 18 et Nouveau 19 sur le canal 19. Celle-ci n'émettra qu'à partir du 1er septembre. Bon visionnage et au mois prochain.

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1: Évangile de Matthieu, chapitre 6, versets 19 à 21. Ne vous amassez pas des richesses sur la terre où elles sont à la merci de la rouille, des mites qui rongent ou des cambrioleurs qui percent les murs pour voler. Amassez-vous plutôt des trésors dans le ciel où il n'y a ni rouille, ni mites qui rongent, ni cambrioleurs qui percent les murs pour voler. Car là où est ton trésor, là sera aussi ton cœur. Évangile de Matthieu, chapitre 6, versets 19 à 21.

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6: Auditrices et auditeurs, bonjour. Alors, son spectacle de l'année dernière dans la cour d'honneur était une grande beauté. Il était très surprenant pour une fille comme moi qui est plus spécialiste du théâtre que de la danse. Eh bien, c'était formidable quand même, c'était très beau. Et cette année, je vous encourage donc à aller voir ce soir Trajal Harel dans un solo. Musique, musique, ça s'appelle. Music, music, plus exactement. Le chorégraphe et danseur américain Trajal Harel propose d'interpréter ce solo un peu intime où la musique tient lieu d'archives vivantes. Je m'explique. En revisitant les musiques qui l'ont marqué au cours de sa vie, Trajal Harel explore les liens profonds entre la musique, la mémoire et le corps. Connu pour synthétiser différentes histoires et esthétiques de la danse avec une subtile touche d'humour, Harel se tourne ici vers une composante essentielle de sa pratique artistique, la musique, qui est un support vraiment fondamental, je vais dire. Plutôt que de la considérer comme un accompagnement, il l'aborde comme une archive où se déposent des émotions et des souvenirs. Et à travers le mouvement, il revisite des airs familiers et s'interroge, que reste-t-il lorsque nous les réécoutons des années plus tard ? Bonne question. C'est ce soir à 22h au Cloître des Carmes et simplement jusqu'à demain 24 juillet.

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0: Bonjour à toutes et à tous. Francoscopie accueille pour cette émission l'écrivain Philippe Moukoko qui nous vient droit de Montpellier parce que Philippe Moukoko est avocat au barreau de Montpellier. Et pour moi, c'est, comment dire, un invité fidèle puisque je l'avais déjà reçu ici pour son précédent roman « C'est beau la France ». Et il nous revient cette année avec un roman historique cette fois-ci qui s'intitule « Le sabre et le goupillon » qui revient sur l'histoire de la relation entre... qui revisite en fait la relation entre la France et le Congo. Dieu seul sait, comme c'est une relation qui a été beaucoup médiatisée grâce au traité signé par le roi Makoko et Pierre Savonia de Brazza, explorateur français. C'est une histoire donc qui cette fois-ci est revisitée par un écrivain. Je précise par un écrivain parce que Philippe Moukoko est aussi le père du dictionnaire général du Congo, donc qui cette fois-ci est un travail historique, savant, fouillé, et je pense que il a vu peut-être aussi les limites du travail historique, et cette fois-ci il revient sur, revisite l'histoire du Congo via la fiction, et je pense que le résultat est heureux. Philippe Moukoko, bonjour.
1: Oui, bonjour Boniface Mongombo.
0: Alors je dis que vous êtes, on vous présente, j'ai vu quelque part, comme le père du dictionnaire général du Congo. Dites-moi, quelle est la différence entre travailler sur un dictionnaire général et un roman historique?
1: Alors, la différence tient quand même au fait que dans un roman historique, on est essentiellement sur une œuvre de fiction qui mélange à la fois donc la fiction et les réalités historiques. Mmh. Alors que lorsqu'on est dans un dictionnaire général, c'est un essai et donc on doit respecter l'histoire telle qu'elle s'est déroulée, et alors que dans une fiction, on est beaucoup plus libre de prendre de la distance par rapport à cette histoire, et d'autant plus que dans le roman, et on va y revenir, je me positionne du côté des victimes. L'histoire n'est pas racontée du point de vue des vainqueurs, mais l'histoire est racontée du point de vue des victimes, c'est-à-dire de ceux qui ont les perdants subissent cette histoire.
0: Mais oui, mais de toute façon, moi je pose cette question parce que quand j'ai vu à la fin du livre, la partie, la bibliographie est quand même assez fournie et une biographie vraiment historique parce qu'il y a des textes qui datent de 1882.
1: Tout à fait.
0: Je me dis oui, mais il a procédé peut-être de la même manière. Est-ce que en ce moment-là, on peut pas être envahi par la documentation? À quel moment on se dit stop, je laisse de côté la documentation et je laisse.
1: Oui, tout à fait. Alors, le travail, mon travail en faisant de la fiction, ce que je recherche, c'est de ne pas revenir sur cette histoire, parce que cette histoire, elle a déjà été écrite, donc les sources existent, mais ces sources permettent, en tout cas, aux romanciers de mettre le narrateur dans le contexte historique, c'est-à-dire, ce sont les mentalités de l'époque.
0: Oui, c'est ça.
1: Donc, connaître les mentalités de l'époque, tout ce qui se disait à l'époque, donc, voilà, c'est l'ambiance historique, mais en revanche, l'histoire elle-même est une histoire qui est tout à fait une fiction.
0: Oui.
1: Donc voilà.
0: Alors, justement, le titre est assez intéressant, Le sabre et le goupillon. Est-ce que on peut nous...
1: Oui, tout à fait. Alors, Le sabre et le goupillon. Alors, c'est une expression qui, aujourd'hui, n'est plus d'actualité. On retrouve ça très, très difficilement. Mais au 19e siècle, c'est une expression courante. Ça voulait simplement dire l'alliance de l'armée et de la religion, en fait, puisque on sait la loi de la séparation de l'Église et l'État, c'est 1905. C'est avant 1905, on avait donc l'armée qui était l'armée coloniale, qui avait besoin, d'ailleurs on va revenir, l'armée qui chaque fois qu'elle partait dans les conquêtes avait besoin de la bénédiction de l'Église, de l'Église catholique.
0: Oui, alors justement on aurait pu s'attendre à ce que vous reveniez sur la figure livre légendaire de Savoyen de Brazza. Ce n'est pas cette option que vous avez choisie. Et vous, vous analysez cette relation, disons, coloniale sous l'angle, on peut dire, religieux, mais plus spirituel. C'est-à-dire, c'est un peu le choc de deux spiritualités. Il y a d'une part le missionnaire et de l'autre, on peut dire peut-être le vieux Lufulakari. Dites-nous un peu davantage pourquoi ne pas justement le sable, le goupillon, pourquoi pas les conquêtes coloniales. Ils ont été beaucoup documentés, il y a des livres qui existent, il y a des gens qui ont participé par exemple à la mission en Congo-Nil. Pourquoi le choix d'un missionnaire?
1: Alors, le choix du missionnaire, je pars donc de l'idée, d'ailleurs, on voit que l'histoire coloniale vue du côté de l'administration coloniale a été traité par Tierno Monenembo dans Le Roi de Kayel. Donc, c'était que sur cette option-là. Mais le côté religieux est très peu abordé, en tout cas dans la littérature africaine contemporaine. Ouais. Donc, moi, ce que j'ai voulu faire, c'est de revenir sur l'aspect religieux qui est peu, comment dire, relaté. Il y a peu de fiction sur ça. Sinon, il faut repartir sur Mongo Betty.
0: Mais Mongo Betty,
1: le pauvre Christ de Bamba, c'est quand même, je crois, 1954 ou quelque chose comme ça. Donc, c'est beaucoup plus ancien. Et donc, l'histoire coloniale, c'est beaucoup plus l'histoire politique et administrative. Et donc, le pont, le côté religieux de cette histoire est souvent abandonné. Et donc, moi, j'ai voulu, pour enrichir la thématique de la littérature africaine, revenir sur ce pan des missionnaires, parce que en tout état de cause, il n'y a pas eu d'un côté l'histoire politique et de l'autre côté l'histoire religieuse. Non, ce sont deux histoires qui ont participé à la conquête de l'Afrique. Et d'ailleurs, quand on aura le temps, on va revenir, on voit bien que De Brazza, qui est celui qui a signé le traité avec le roi Makoko, De Brazza ne pouvait pas conquérir le Congo sans l'apport des missionnaires.
0: Oui, ça c'est intéressant parce que je me demande bien, il y a quand même une figure très importante qui a eu le même impact que Pierre Savoyen de Brazza dans la conquête du Congo, qui est Monseigneur Ogwa. Est-ce que il a servi de modèle à la figure du père Soulas, qui est le héros?
1: Oui, tout à fait. Oui. Monseigneur Ogwa a servi de modèle, mais c'est en écrivant le Dictionnaire général du Congo-Brazzaville que j'avais beaucoup travaillé à l'époque sur les lettres de Monseigneur Ogwa, et ces deux volumes. Et donc, je voyais qu'il y a des choses qui étaient dites dans ces lettres. En tout cas, il y avait, il y avait une autre histoire que moi, je pouvais lire à travers ses écrits. C'est-à-dire, lui, il parlait de la religion catholique qui est arrivée, qui a pu conquérir le territoire. Mais en lisant ses livres, on voit bien qu'il y a des pan de l'histoire qui était mis de côté, et mon rôle c'était de rentrer, d'interpréter les silences, de donner à voir tout ce qui était resté dans l'ombre, dans les interstices de cette histoire-là. J'ai pu en tout cas écrire ce roman, et donc finalement ce qui m'intéressait, ce n'était pas de parler de l'histoire religieuse telle que la relate Monseigneur Ogwa dans ses écrits. Ce que j'ai voulu faire, c'est de me positionner, comme je l'ai dit tout à l'heure, d'un autre côté, du point de vue des victimes, et à ce moment-là, voir l'histoire autrement. Et ce qu'on voit, c'est pas nécessairement ce que Monseigneur Ogwa ou même Monseigneur Kari ont laissé dans les écrits qui constituent aujourd'hui l'histoire religieuse du Congo-Brazzaville.
0: Je pense que l'une des clés de la réussite de ce livre tient au fait que ça y est construit comme une sorte d'initiation, parce que c'est un voyage. C'est...
1: Tout à fait.
0: À quel moment cette idée vous est arrivée et qu'est-ce qui vous a inspiré cette idée-là? Parce que moi, je pensais naïvement, mais c'est de la fiction, que le cœur de l'évangélisation au Congo, c'était justement du côté de la Bouenza, le Nyari, et voire le Poule. Or, c'est pas le cas dans la fiction. C'est au pays Bateke. Est-ce que ça renvoie à l'histoire ou bien c'est une fiction qui...
1: Alors, je pense que le début de l'histoire, c'est-à-dire que la narration commence par l'arrivée de Brazza. Oui. Et ça, c'est exactement ce qui s'est passé.
0: Ça, on le sait, dans les manuels. Ouais.
1: Ça s'est passé. Et donc, quand Monseigneur, le Père Sola se retrouve à Brazzaville, Brazzaville, c'est chez les Tékés.
0: Ouais.
1: À l'époque, c'est chez les Tékés.
0: C'est ça.
1: Voilà. Et donc, moi, je voulais voir, évidemment, là, c'est une part de fiction, je voulais voir comment les Tékés, les peuples du Haut Congo, donc les Bangala, et les Congos, comment ils ont interagi autour de l'histoire.
0: Ça, ouais.
1: Et effectivement, dans le concret, on voit bien que Monseigneur Ogwa, quand il fait son premier voyage, il est refoulé par les Bateke.
0: Mm-hmm.
1: C'est au second voyage qu'il est également refoulé. Et c'est là où il part à l'Inzolo, chez les Congos. Et donc, c'est les Congos. Et ce qui fait qu'à la fin de l'histoire, c'est les Congos qui donnent
0: de l'histoire, qui donnent
1: du dynamisme à l'histoire.
0: Oui, mais en même temps, ce qui apparaît dans le roman, c'est que finalement, les Congos donnent du dynamisme à l'histoire. Mais c'est les Congos, justement, qui déclenchent le vrai affrontement spirituel. Puisque quelque part, le père Lufulakari dit à ses protégés ou à ses aides qu'ils ne doivent pas affronter le colon comme l'ont fait les Bateke, c'est-à-dire de manière frontale, mais plutôt par la dimension spirituelle.
1: Oui.
0: Est-ce que là, c'est une réécriture de l'histoire par la fiction qui est magnifique aussi?
1: Oui, tout à fait.
0: Ouais.
1: Tout à fait. Là, c'est, oui, évidemment que là, c'est de la fiction. Mais, sur ce que j'ai voulu faire, c'est quand même de regarder comment les résistances, parce qu'il y a eu des résistances.
0: C'est ça.
1: Ces résistances-là, on va pas les retrouver dans ce que disent les missionnaires.
0: Oui,
1: parce que pour les missionnaires, c'était beaucoup plus facile. Et d'ailleurs, même Monseigneur Ogwar, il dit même que le Congo avait vraiment, les Congolais avaient besoin de la religion, que voilà. Et moi, mon travail a consisté à essayer de voir comment cette religion a été reçue. Donc, c'est une part de fiction.
0: C'est une part de fiction.
1: Ouais.
0: Dites-moi, Antonio, pourquoi ce nom qui sonne un peu,
1: portugais,
0: oui.
1: Alors, Antonio, c'est un esclave, à l'époque, depuis le 15e siècle, les Portugais sont déjà en Angola, au Congo, dans le royaume de Congo, dont parle Wilfried Tsonde dans ses deux derniers romans.

0: les missionnaires catholiques et qui accompagne le père Solas dans cette aventure au centre du continent africain au XIXe siècle.
1: Mmh, c'est intéressant. Là, c'est toujours des détails de l'histoire. Il y a une autre, et là je ne connaissais pas, vous allez éclairer ma lanterne. Il semblerait que le mot Fala, c'est comme ça qu'on appelle les Français, vient du Gabon.
0: Tout à fait.
1: Et que là, je... Quelque part, c'est une note de bas de page, donc c'est pas la fiction. Vous dites, alors moi je me souviens bien, je crois que j'ai noté d'ailleurs, je crois que c'est la page 103 peut-être, que ça signifie abondant, le mot Fala, parce que entre 1840 ou 45, je crois, au moment où les Français arrivent au Gabon, et 1870, parce qu'à la guerre, ils les abandonnent. Et cet épisode-là, moi, dites-moi, hein, je n'en savais pas, je voudrais en savoir un peu davantage.
0: Oui, tout à fait, parce que je pense qu'il y a eu une guerre entre l'Allemagne et la France.
1: En 1870. Hein,
0: voilà, donc ouais. C'est l'Allemagne qui avait remporté
1: l'Alsace
0: à cette période-là. Ouais. Les Français étaient au Gabon.
1: Oui.
0: Et donc, quand l'Allemagne a remporté, les Français ont abandonné, en fait, cette partie du territoire.
1: Ah.
0: Et donc, en abandonnant cette partie du territoire, les Pongwe, donc les populations du Gabon, ont dit, mais ils sont partis, et donc, ils ont donné aux Français le nom de déserteurs, les Fala. Ah. Et à cette époque-là, comme cette partie de l'Afrique, c'est habité par les Bateke, et donc, quand les Français ont remonté, donc allé au centre de l'Afrique, ce nom voyageait avec eux.
1: Ouais, il les a précédés.
0: C'est la même chose en ce qui concerne Stanley.
1: Stanley
0: aussi, quand il est arrivé, c'était dans le Bas-Congo, quand il est venu pour... Lui, ce qu'il voulait, c'est de faire de façon brutale. Ce qu'il voulait, c'est d'avoir des voies qui permettent, d'acheminer la navigation. Lui, il cassait les rochers. On l'appelait Mbula Matari. Et là, nous sommes dans le Bas-Congo. Et quand Stanley est allé même jusque dans le Haut-Congo, on l'appelait toujours Mbula Matari, parce que ce sont des peuples du fleuve, et le nom, en quelque sorte, n'avait précédé, et Stanley aussi, c'est Mbula Matari.
1: Ah oui, d'accord.
0: Oui, tout à fait.
1: Ouais, ouais, moi je voulais bien avoir une précision, mais merci, j'ai appris quelque chose du point de vue historique, de ce point de vue. Alors, on va pas être fidèle un peu à l'histoire, mais quelque chose qui m'intéresse, dans ce roman, c'est la bataille entre deux spiritualités. Est-ce que ça a été une imagination ou elle a réellement eu lieu dans les faits?
0: Elle a réellement eu lieu dans les faits. Parce que ce que je raconte, je pars effectivement de la fiction, mais tout à l'heure vous avez rappelé que je me suis appuyé sur des sources historiques. En fait, tout ce que j'écris, je les ai retrouvés un peu partout, mais dispersés. Donc, mon rôle a été de rassembler les bouts, de faire une synthèse. Il y a des choses qui se sont passées au Congo, mais ça a eu lieu au Gabon, par exemple.
1: Oui, oui, oui.
0: Et puis partout, en fait.
1: C'est ça.
0: Et donc, c'est une histoire qui est disséquée. Et donc, le regard du narrateur, c'est pour ça que j'avais mis en exergue une citation, la deuxième, pas de Chinua Achebe, mais il y avait une autre citation qui, voilà.
1: Oui, aussi longtemps que les lions n'auront pas leurs propres historiens, les histoires de chasse ne peuvent que chanter la gloire du chasseur.
0: Ça, c'est, tout à fait.
1: Ça, c'est la citation de
0: Chinua Achebe,
1: le grand romancier nigérian. Voilà. Oui, oui. En fait, quand cette citation, en fait, quand explicite le projet du roman, en fait.
0: Tout à fait.
1: Oui.
0: Tout à fait.
1: Oui. Mais le narrateur n'est pas très... Il est un peu omniscient. Il ne s'identifie pas à ce peuple. Il a quand même de la distance.
0: Ah oui, mais parce que le risque... au départ, j'ai eu... Enfin, en travaillant sur la fiction, je me suis rendu compte que, par rapport à mon premier roman, c'était un jeu.
1: Oui.
0: Et j'ai bien vu que je ne pouvais pas... Il me fallait une distance.
1: Oui.
0: Prendre la distance par rapport à la narration, parce que l'histoire coloniale, c'est une histoire qui est très idéologique, puisqu'elle a été déjà écrite. Donc le but, ce n'était pas de réécrire l'histoire. Et donc, pour ne pas me fondre dans l'idéologie de l'époque, j'ai donc pris un narrateur omniscient,

0: ça lui permettait donc de prendre la distance, de raconter l'histoire en prenant la distance, en mettant par exemple l'accent sur l'ironie, et ça me permet en fait de, comment dire, de voir l'histoire dans son ensemble, mais de me positionner aussi, d'apporter un regard qui est un regard distancié, un regard ironique, qui n'est pas dans l'histoire. Et donc, ça permet en fait de voir ce que je voulais raconter avec une certaine distance et de dire que c'est une autre histoire que je veux raconter. Oui. Et d'ailleurs, ce qui fait que j'ai mis à la périphérie Pierre Savornin de Brazza.
1: C'est ça.
0: Il est dans le premier chapitre. Stanley également et dans l'histoire, mais ce qui m'intéressait, ce n'était pas de raconter leur histoire. Ce qui m'intéressait, c'est d'apporter ce regard, et ce regard, je ne pouvais tenir ce regard qu'en prenant un narrateur qui soit omniscient.
1: D'ailleurs, à propos du narrateur omniscient, j'ai un regret, mais j'avais trouvé que c'était vraiment le, c'est-à-dire était là l'originalité du roman. Il y a un moment où le narrateur prend à témoin, comme chez Diderot, le lecteur. Et moi, je n'ai qu'un seul regret que ça n'ait pas été souvent répété, ce type de narration, parce qu'il est vraiment... Il casse la narration et il apporte quelque chose, un supplément en fait, apporte une narration. Mais je me demande, si j'étais l'éditeur, j'aurais dit oui, mais il faudrait que ça revienne comme un leitmotiv. Mais bon, mais en tout cas, le peu qui a existé a été très très bien vu.
0: Merci.
1: Je tenais vraiment à te le dire, bravo pour cette trouvaille. Alors, mais en même temps, ce qui est beau aussi dans cette histoire, et je voulais aussi toujours dans la partie éloge, c'est que le père Soulas n'est pas manichéen. Parce que quand il arrive, il veut pratiquement exterminer tous ces nègres. Mais à un moment, quand il y a la maladie de sommeil qui assomme tout le monde, il se fait le protecteur des Noirs, en fait.
0: Oui, mais non, c'est pas contradictoire. C'est tout simplement l'ambivalence des missionnaires à cette époque. C'est-à-dire qu'à la fois, ils le disent. Bon, aujourd'hui, c'est choquant de l'entendre. Mais ils disaient que c'est un peuple dégénéré. C'est comme ça qu'ils considéraient les Africains, un peuple dégénéré. Ouais. Donc, ils venaient pour, comment dire, donner une naissance à ces Africains. Mais donc, on voit bien que l'altérité, le regard sur l'autre, c'est un regard qui est négatif.
1: Ouais, c'est ça.
0: Voilà. Mais en revanche, on voit bien que à la fois, il a besoin de ces Africains. Il veut redonner, comment dire, donner une nouvelle naissance à ces Africains. Mais on voit aussi quand même que il a besoin des Africains. Puisque sans ces Africains, l'œuvre missionnaire, ça n'a pas de sens. Et donc, c'est pour ça qu'on voit qu'il est ambivalent. On voit bien que quand les troupes françaises envoyées par De Brazza dans le cadre de la mission de l'Ouest africain arrivent, on voit bien que là, c'est clair, il est pour son pays, pour sa patrie. Donc, il fait tout, étant déjà sur place, avec le chef du village, Mpika, il lui dit, mais oui, mais ils viennent pour vous apporter la civilisation, il y aura le commerce, vous allez vous enrichir. Et donc là, c'est la patrie. Mais c'est justement le titre, le sabre et le goupillon. C'est cette alliance objective entre l'armée coloniale et la religion. Et donc, c'est ce qu'il fait. Et puis, on voit bien que quand ça n'arrange plus les intérêts de l'Église, et là, il se départit, par exemple, du gouvernement, du commissaire général, en disant quand la maladie du sommeil arrive, on lui dit, mais écoutez, là, la maladie du sommeil, ça a été une catastrophe. En fait, la maladie du sommeil, ils l'ont dit. C'est pour ça que je suis rentré dans les interstices, parce que dans les ouvrages, on en parle, mais on ne fait pas la corrélation entre la maladie du sommeil et plutôt la réussite ou de la mission. En fait, c'est cette partie-là. Comme la maladie du sommeil a tellement fait décimé. Beaucoup de mal, a tellement décimé les Africains entre 1904, 1906 jusqu'en 1907. Et à ce moment-là, on a bien vu que même les guérisseurs, les féticheurs locaux n'ont pas pu répondre à temps, comment dire, à cette maladie. Ils n'ont pas trouvé de remède. Mmh. Et ceux qui ont apporté ce remède, c'était les missionnaires. Ouais. Et donc, ça part de là. Et Monseigneur Ogwa, il est ambivalent parce que, à la fois, il est pour la patrie. Et c'était clair à cette époque. De toute façon, il ne serait pas parti au sein du continent africain si la France, l'administration française n'avait pas ouvert le chemin. Ouais. Et donc, eux, ils profitaient. Voilà. Donc, c'est vraiment une alliance comme ça. Et puis, évidemment, quand ce n'est pas possible, la loi de 1905 arrive. Et là, séparation de l'Église et l'État. Et là, on voit même que le procureur de la République, il lui dit non, écoutez, là, on ne peut plus aider les missionnaires. Voilà, c'est vous débrouillez. Vous voyez, donc c'est ça. Donc, c'est toute cette évolution. Et donc, j'ai voulu vraiment m'appuyer sur l'histoire pour construire cette fiction. Voir comment les rapports ont évolué entre voilà, les deux forces en présence à cette époque-là.
1: Alors, il y a une belle scène qui est une scène de, quelque part, un peu de soumission d'un grand féticheur congolais quand il a atteint la maladie. Est-ce que c'est la fiction ou réellement, dans vos recherches, vous êtes rendu compte?
0: Oui, tout à fait. Ouais. C'était vraiment la réalité. C'est la réalité, ça s'est passé. Je pense que la scène, et d'ailleurs c'est écrit hein, c'est dans les ouvrages que j'ai cités, c'est exactement ce qui s'est passé. Et après, je veux dire, dans ces ouvrages, c'est pas, ils le présentent. Mais oui, mais c'était pour les missionnaires, c'était une gloire. Ils ont pu, parce que leur but, c'était quand même d'effacer les notables. Et les notables à cette époque-là, c'était les féticheurs. On a bien vu qu'ils ont tellement jeté du discrédit sur les féticheurs qu'aujourd'hui, lorsqu'on parle de féticheurs, on rigole. Ouais, on dit oui, les féticheurs. Et en fait, c'est ce travail missionnaire en disant les forces vives sur le continent africain, c'était les chefs du village, mais on n'était pas chef du village lorsqu'on n'était pas féticheur. Même le roi Makoko, dont le pouvoir s'étendait sur les deux rives du fleuve Congo, il était nécessairement féticheur. Mais aujourd'hui, à cause des missionnaires, l'image même du féticheur, c'est devenu un sorcier, un charlatan, voilà, et on parle de charlatan. On ne les considère pas comme des guérisseurs, alors que ces féticheurs ont, d'ailleurs, si toutes, il y a des peuples qui ont disparu, mais ces peuples ont disparu, pourquoi ? Peut-être parce que à cette époque-là, il n'y avait pas, sans doute, la société n'avait pas la force nécessaire pour soigner des maladies et tout. Mais si l'Afrique est arrivée jusqu'à cette période-là, c'est quand même grâce aux forces vives du pays qui étaient à l'époque les notables, les féticheurs, parce que c'est ça qui a permis à la culture africaine d'arriver jusqu'au 19e siècle. Mmh. Maintenant, aujourd'hui, il n'y a plus rien, ça a été totalement, étouffé, et même aujourd'hui, l'Afrique, les féticheurs, c'est des charlatans, donc on se moque d'eux, vous voyez.
1: Donc au bilan, ce que vous essayez de montrer là, c'est que finalement, on s'est beaucoup contenté de parler de la colonisation sous l'angle de la conquête de l'espace, la conquête aussi militaire et voire politique, et qu'on n'a peut-être pas assez réfléchi sur, disons, la conquête ou la confrontation religieuse, spirituelle, en fait.
0: Oui, tout à fait.
1: Ouais. Et donc, c'est selon vous qui serait peut-être, la bataille la plus réussie, peut-être la plus belle victoire. C'est d'abord le fait d'avoir gagné des âmes plutôt que de la conquête des territoires.
0: Non, à mon avis, ça allait ensemble. C'est une œuvre qui est globale, quoi. Parce que la colonisation, on l'a vu que sous cet angle. Mais ce que j'essaie de montrer, il y a aussi une colonisation religieuse. Et d'ailleurs, on sait qu'il y a un livre qui est sorti, qui a fait, je crois, de Pascal, enfin, j'oublie le nom, un livre sur l'appropriation des corps. ah ouais. dans les colonies qu'elle fait, c'est un pavé, oui. un livre énorme, j'oublie le
1: Pascal Blanchard.
0: Oui,
1: Pascal,
0: je pense qu'il y avait une collection.
1: Oui, oui, oui,
0: et
1: oui,
0: là, il montrait pour la première fois, ouais. avec des cartes postales, des photos en Indonésie, au Congo, partout où il y a eu la colonisation. Ce livre montre que il y a eu aussi, la colonisation, c'était aussi une appropriation des corps des femmes. Et ça, vous voyez, donc ça aussi, et donc le but, ce n'est pas, non, ça va ensemble, mais le plus important, c'est que, après, qu'est-ce qu'on doit faire ? Et c'est pour ça que c'est la fin du livre, il faut construire des ponts, on ne reviendra plus sur cette histoire, peu importe les points de vue qu'on a sur cette histoire coloniale, religieuse, mais au jour d'aujourd'hui, et si on termine le roman sur ça, c'est qu'il faut construire des ponts. On a vu comment, d'où on est parti, avec toutes les difficultés, on a piétiné, une culture. Au jour d'aujourd'hui, au Congo, lorsqu'on va au Congo, on voit bien qu'il y a même des évangiles, des églises évangéliques qui sont partout. Donc ça montre quand même que cette religion, la religion catholique, elle a réussi. Mais après, qu'est-ce qu'on fait ? Et c'est la question qui est posée à la fin du livre, c'est-à-dire construire des ponts entre différentes cultures.
1: Oui. Oh là là là là, ça... Oui. Ça invite à s'interroger. Ça a pris combien de temps, un livre comme ça pour...
0: Je pense que ça a pris 3 ou 4 ans.
1: Ouais. Entre la documentation et la période...
0: Ah non, je fais la même chose. En même temps que j'écris, je lis. Mais je pense que l'avantage que j'ai eu, enfin si on peut l'appeler un avantage, c'est le fait que j'avais déjà écrit le Dictionnaire général du Congo-Brazzaville. Ouais. Donc je savais déjà, j'avais lu des passages qui m'interrogeaient. Et en regardant, je me suis rendu compte qu'il y a des silences. On part, par exemple, on voit Stanley qui va, par exemple, chez les Bakouni. Il dit les Bakouni, c'est un peuple extraordinaire. Oui. Non, c'est des méchants, ça c'est Stanley. Ouais. Et puis on voit De Brazza qui va chez le même peuple. Ouais. Il dit qu'ils sont extraordinaires. Mais il faut savoir. Ouais. En fait, c'est en lisant, en cherchant dans des sources, on va comprendre la raison. Mais ça, les explorateurs ne le diront pas. Et donc, voilà le rôle, ce que le romancier peut apporter à cette histoire coloniale vue sous l'angle de la religion catholique.
1: Est-ce que, après avoir écrit le dictionnaire, et maintenant vous avez écrit un roman historique, justement qui lit entre les lignes, on peut dire, est-ce que vous avez déjà vraiment une vision globale de la colonisation, puisque vous avez plongé dans les archives, vous avez cette... Et quel est le bilan ?
0: Ah, c'est difficile de répondre sur
1: le non, ne serait-ce que sur cette période-là. Après le bilan, maintenant le roman invite à établir les ponts. Mais je veux dire, on a toujours une vision partielle de la colonisation. Si on n'a pas de travail, à part les grands historiens, les historiens, on peut faire au Congo, il faut même le dire. Et que vous avez la chance d'avoir fait à la fois un travail d'historien, parce que le dictionnaire, c'est quand même un travail d'historien, et puis un travail de fiction, qui va vraiment interroger les âmes, la sensibilité, les corps mis en scène. J'aimerais bien savoir, à l'arrivée, ça, quand même, une synthèse, puisque c'est la colonisation, quand même.
0: Oui. Là, je laisse, la synthèse au lecteur. Moi, ce qui me préoccupait, c'était quand même que j'avais besoin de regarder cette histoire autrement et sous un autre angle. Ce que j'ai fait, je pense que c'est au lecteur j'ai pas voulu conclure, quoi. Mon but, c'était pas de conclure.
1: Je ne demande pas la conclusion. Je demande simplement, en tant que citoyen, en tant que lettré, et quand on plonge dans une histoire comme ça, on a quand même des conclusions à tirer soi-même. C'est ça ce que je voulais dire.
0: Oui, mais ma conclusion, je pense que, je l'ai pas clairement explicité, mais ma conclusion, c'est que, on est interdépendant finalement. On est interdépendant parce que pourquoi on est interdépendant, c'est que quand on voit De Brazza partir de France pour aller au Congo et on voit qu'à cette époque le continent africain était impénétrable et on voit également Stanley, mais tous les administrateurs, les commerçants, ils partaient en Afrique. Ça voulait quand même dire que avec ce qu'ils avaient en Occident, c'était pas suffisant. Ils avaient besoin des ressources. Et ces ressources-là étaient sur un autre continent. Et le but, c'est quand même de dire, nous sommes interdépendants. C'est-à-dire que l'Afrique a des choses que l'Occident n'a pas. L'Occident a des savoirs que l'Afrique n'a pas. Et aujourd'hui, avec cette histoire, avec tout ce que nous avons pu faire, ma conclusion, c'est que nous sommes interdépendants. Et donc, comment pourrons-nous bâtir? Parce que là, que ça soit du côté de la philosophie, je pense qu'il faut repenser, à partir de là, il faut repenser le monde. Mmh. C'est-à-dire que dès lors que nous sommes interdépendants, est-ce que la philosophie ne doit, l'histoire, tout ne doit pas être focalisé, parce que l'interdépendance amène à être ensemble pour aller plus loin. Donc moi, ce que j'en tire, c'est le fait que la colonisation, c'est quand même, ça montre, et d'ailleurs, ça montre cette interdépendance. On voit bien, d'un côté, les Occidentaux avaient besoin des matières premières, c'était ça le but, mais ils ne le disent pas, ou Jules Ferry l'a dit plus clairement, mais on voit aussi que ce que nous, on appelait la pacotille, avait remplissé des besoins sociaux en Afrique. C'est-à-dire que nous, on a dit c'est une pacotille, mais vous vous rendez compte, une marmite à la fin du 19e siècle, au centre du continent africain, mais c'est quelque chose d'important. Ce qui veut dire que même les populations locales avaient besoin des marchandises européennes. Donc ça montre de part et d'autre une interdépendance. Mais malheureusement, cette interdépendance n'est pas allée dans le sens d'évoluer ensemble. C'était pour étouffer les autres, en fait. C'est ça, vous voyez, c'est ça.
1: Alors, comme toujours, les femmes sont toujours les oubliées un peu de l'histoire. Il y a moins de femmes dans le roman. Il y a des sœurs. Il y a des sœurs qui arrivent du côté des missionnaires, de côté de l'Afrique. À part le turbulent Antonio, il y a moins de femmes.
0: Alors, il y a moins de femmes, alors parce que l'historien, son rôle, ce n'est pas de... Enfin, l'historien. Le romancier, son rôle, ce n'est pas... parce que ce serait anachronique si, au XIXe siècle, je donnais, en tout cas dans cette partie de l'Afrique, parce qu'on sait qu'il y a une femme qui a joué un grand rôle. La reine Galifourou. Mais ça, c'est après... alors que mon roman s'arrête en 1910. Et puis, on a aussi, par exemple, dans le Royaume Congo, on a Kimbavita, dont parle Wilfried Tsonde dans son dernier livre. Et dans ce royaume-là, Kimbavita, qui est une femme qui est souvent comparée à Jeanne d'Arc, c'est une femme qui est de poigne, qui a joué un rôle fondamental pour tenter de refonder le Royaume Congo. Mais au 19e siècle, au centre du continent africain, je n'ai pas trouvé, mais quand même, j'ai parlé de Mamboyo. Mamboyo, c'était la seule femme qui était accoucheuse. Et quand les tirailleurs sénégalais, parce qu'aujourd'hui on pleure sur les tirailleurs sénégalais, bon, ils n'ont pas reçu leur pension, ainsi de suite, mais la conquête de l'Afrique, ça s'est faite avec les tirailleurs sénégalais. Ils étaient à Madagascar, partout. Donc en travaillant sur cette période-là, j'étais surpris de voir que les tirailleurs sénégalais, c'est eux qui allaient attaquer. C'est curieux.
1: Les fameux Mboulou-Mboulou.
0: Mboulou-Mboulou, ce sont des tirailleurs sénégalais. Donc c'est souvent des Sénégalais mélangés avec des Guinéens. Et c'est ça. Et donc on voit bien qu'il y a une femme, Mamboyo, qui, à cette époque-là, quand les tirailleurs sénégalais sont rentrés, elle a essayé de résister. Mais bon, ça n'a pas duré compte tenu de ce qui s'est passé dans le roman.
1: Extraordinaire. J'aimerais vraiment, et là, avant d'écouter Pamela Munka, voilà, et peut-être qu'on va d'abord écouter Pamela et puis ensuite on va revenir parce que c'est un roman qui interpelle énormément. On a besoin de souffler.

0: Et Congo ya biso des bantous de la capitale, l'orchestre mythique de la République du Congo. C'est vrai que la musique congolaise vient de la rive droite, mais sur la rive gauche, il y a eu aussi des moments de gloire. D'ailleurs, elle est née d'abord sur la rive gauche, et puis la rive droite, c'était l'effervescence, le feu d'artifice. Bon, bref, c'était Congo de Pamelo Mouka. Nous sommes en compagnie de Philippe Moukoko, écrivain, qui nous rend visite avec son dernier roman, Le Sabre et le Goupillon, qui est publié cette fois-ci aux éditions des Lettres Mouchetées, alors que le précédent, C'est fort la France, était publié aux éditions L'Armatron. Justement, entre ces deux romans, il y a quand même, comment dire, une rupture réellement, d'abord parce que le second est historique, mais aussi au niveau de la construction, comme je l'avais dit au début de l'émission, il est construit comme un voyage initiatique et une traversée comme ça du pays et dans lequel on côtoie plusieurs peuples. Et puis c'est un livre qui est fait, qui est sous forme dialogue. Il y a beaucoup, beaucoup de dialogues. Est-ce que ça a été, cette structure du roman a été trouvée d'emblée ou bien c'est au bout d'un certain nombre de
1: temps? Non, à mon avis, c'est arrivé vers la fin.
0: Ouais.
1: Parce que les titres des chapitres, c'était vers la fin. Mais ce qui est sûr, c'est que dès le départ, ouais, j'avais quand même les trois grandes parties.
0: Ouais.
1: Je voulais partir de la côte, donc faire tout ce voyage,
0: oui,
1: et comme à cette époque, rentrer au cœur du continent africain,
0: oui,
1: c'était quand même, c'était très très difficile parce que il y a eu des expéditions qui n'ont pas pu arriver jusqu'au centre du continent africain. On se connaît que, on sait même que Stanley, quand il a traversé l'Afrique, je crois 1876, il y a eu, comment dire, beaucoup d'obstacles. Donc moi je voulais aussi, voilà, partir de la côte. Donc la première partie, oui, ça je l'avais vu, de la côte jusqu'au centre du continent africain. Et une fois que on est au centre du continent africain, donc j'ai fait d'abord cette campagne d'évangélisation et les résistances locales qui aboutit à la fin de l'histoire. Donc les trois grandes parties, en revanche, les titres, c'était qu'il fallait bien structurer ça. Et puis je voulais mettre les personnages de l'époque, les mentalités. Ces mentalités ne pouvaient, être véhiculées que par par les dialogues,
0: oui,
1: voilà. Et c'est,
0: oui,
1: pour ça que le narrateur y venait de temps en temps,
0: oui,
1: pour mettre la distance et un peu de l'ironie, ou
0: ouais,
1: quand les missionnaires évangélisent,
0: ouais,
1: les peuples.
0: Ouais.
1: Et donc c'est quand même, c'est ce que j'ai trouvé extraordinaire. Moi-même aussi, j'ai beaucoup appris. C'est de la rencontre de deux peuples. Pour la première fois au centre du continent africain, on parle de Jésus, un Dieu qui a un fils. C'est extraordinaire. Un Dieu qui a un fils. Donc, évidemment que le Dieu qui regarde tout, il sait ce qu'il y a dans nos cœurs, il connaît nos pensées les plus intimes. Évidemment, par rapport à la conception bantou de Dieu,
0: mm-hmm,
1: c'était quelque chose, c'était un choc, puisque les bantous ont toujours cru en l'existence de Dieu. Mais le Dieu des Bantous, c'est pas le Dieu qui est omniscient, qui lead ce qu'il y a dans notre cœur. Non, le Dieu des Bantous, c'est un Dieu qui a créé la terre et il est parti.
0: Mais celui-là est un fils, oui.
1: Voilà. Et donc, c'est pour ça que les dialogues rendent compte parfois de la naïveté, mais parfois de dire, mais comment est-ce que, mais c'est extraordinaire. Et d'autres doutent, ainsi de suite. Voilà, c'est pour ça que je mettais les dialogues. Je pensais que les dialogues pouvaient avoir cette vertu-là de nous immerger dans la réalité de l'époque, dans la façon de penser de l'époque. Et puis, bien entendu, j'ai aussi fait des descriptions du paysage, des forêts, montrer qu'on est vraiment au cœur de l'Afrique, au cœur de la forêt équatoriale. Et donc, voilà un peu ce qui était mes partis pris, en fait.
0: Oui, mais il y a aussi l'enjeu des proverbes, quand même, chaque fois qu'il y a une pentule.
1: Alors, les proverbes, oui, parce qu'on ne peut pas, à cette époque, tout dans les palabres,
0: oui,
1: c'est des proverbes.
0: C'est ça.
1: Alors, évidemment que mon but pour nourrir ma narration, mm-hmm. mon but, ce n'était pas... j'ai créé des proverbes. Hein, donc, ça donne l'illusion oui. que ce sont des proverbes africains, oui. mais tout, ce ne sont pas des proverbes africains. Je connais la structure, parce que dans un proverbe africain, ouais. il faut qu'il y ait une bête, un animal, ça. La forêt, quelque chose comme ça. Donc, ouais. je sais comment... Et donc, il y a des paroles qui sont... dans l'apparence de proverbes, en fait, ce sont des réflexions personnelles, parce que, évidemment, c'est qui, bien que je parle de ce voyage, mais ce qui m'intéresse, c'est quand même l'humain. Mmh. Mon traitement, c'est le traitement de l'humain. Mmh. Comment un humain peut marcher sur l'autre ? Mmh. Et en marchant sur l'autre, qu'est-ce qu'il met, il s'appuie sur quoi. Donc, ce qui m'a intéressé, c'est pour ça que je disais, l'histoire coloniale m'intéressait très peu, parce que l'histoire coloniale, qu'elle soit religieuse ou politique, ça, on peut trouver ça dans les récits. Mais ce qui m'intéressait, c'était plutôt de voir les rapports de force, mm-hmm. De voir aussi comment, deux peuples, les Occidentaux et les Africains, comment, sur quel mécanisme, parce mm-hmm. que ce qu'on voit dans les mécanismes on voit bien que c'est l'ambivalence. À la fois, il montre, il dit au peuple, je vous aime. Quand il dit, mais vraiment, je suis venu dans votre village parce que je vous aime. Et donc ça touche les populations qui voient pour la première fois un blanc. Mm-hmm. Et puis, on sait bien qu'il le dit, mais il le dit, ce n'est pas vrai. Il vient pour évangéliser, mais il peut pas venir. Et puis, ce qui est quand même intéressant, c'était aussi de montrer, de montrer que les missionnaires n'avaient pas les mêmes outils que les administrateurs. Les administrateurs, ils venaient avec des Winchester à l'époque, donc des armes, ce qu'ils appelaient des carabines à répétition. Donc, ça pouvait envoyer 14 coups. À cette époque, c'était un exploit. Ouais. Et donc, les administrateurs avec des carabines, et on voit les religieux, ils n'ont pas d'armes. Mais comme, qu'est-ce qu'ils sont efficaces? Ils ont d'autres armes, ils savent rentrer dans la mentalité,
0: dans les têtes,
1: ainsi de suite. Ils savent qu'ils ont comment faire pour les. Voilà, on crée des écoles. C'est comme ça, eux, ils sont, c'est par des écoles.
0: Ils ont une médecine.
1: Les écoles, ainsi de suite.
0: Oui, mais alors, j'ai une dernière question, juste toute dernière. C'est la présence des pygmées dans le roman. Comment expliquer cela, en fin de compte? Quel est leur rôle?
1: Les pygmées, le rôle des pygmées dans le roman, parce que les pygmées ont toujours... les pygmées font partie des peuples du centre africain. Mmh. Et donc, le rôle des pygmées dans le roman, c'était pour montrer quand même que entre les deux peuples, on n'avait pas la même vision, on ne regardait pas le blanc de la même manière. Les Bantous, ce qui les intéressait, c'était beaucoup plus les objets matériels des Blancs, donc de la pacotille, des étoffes, et les pygmées, eux, ils en avaient absolument rien à faire. Mmh. Et voilà, donc c'était pour montrer un décalage.
0: Mmh. Est-ce que à l'arrivée, et justement, on n'a eu pas le temps d'en parler à l'arrivée, mais on trouvera quand même le temps, la grande leçon de ce livre, c'est vraiment la question de l'interdépendance, comme vous le dites en fin de compte.
1: Oui, tout à fait.
0: Ouais.
1: Tout
0: et qui est très actuel en fin de compte.
1: Oui, tout à fait.
0: On l'a vu avec le Covid en fin de compte.
1: Tout à fait. Ouais. Tout à fait.
0: Le sabre et le goupillon, je recommande vraiment alors vivement, d'autant plus que les lettres mouchetées, qui est une maison d'édition installée à Pointe-Noire au Congo, fait un travail remarquable. Philippe Moukoko, le sabre et le goupillon aux lettres mouchetées.
1: Merci beaucoup. Merci beaucoup.

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2: Une chanson qui a l'air légère, mais qui ne l'est pas du tout. Les crayons, c'est l'histoire d'une fille qu'on ne voit jamais vraiment. Une orpheline qui vend des crayons dans la rue, que personne n'achète et que personne ne reconnaît, comme si exister ne suffisait pas. Le texte joue beaucoup avec l'absurde. Elle propose des crayons que tout le monde s'en fiche, puis le jour où elle n'en a plus, bah, tout le monde en veut. Bourvil utilise l'humour, les jeux de mots, les apartés, parler presque comme un sketch, sauf qu'au-dessus, c'est dur. Pauvreté, solitude, abus, abandon, voire violence, la vie qui tourne en rond sans jamais vraiment avancer. Ce qui touche, c'est ce décalage constant entre le ton naïf et la violence de ce qui est raconté. On sourit avec une phrase, puis on réalise que c'est tragique. À la fin, l'enfant devient mère, puis l'histoire recommence. Une boucle sociale discrète mais implacable. Côté sonorité, c'est simple, presque enfantin, une mélodie douce qui contraste avec le fond, et c'est ça la force du morceau d'ailleurs. Faire passer quelque chose de profondément triste avec un sourire dans la voix. Une 10, c'est fini. Ciao.

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1: Le lien corrompu des serments. En dehors des prestations de serments professionnels et qui ont une dimension éthique, celle des architectes, des experts comptables, des commissaires aux comptes, des jurés de cour d'assises, des magistrats, des greffiers, des géomètres experts, des douaniers, des policiers, de certains fonctionnaires, des témoins, des facteurs, des avocats, des notaires, des médecins et des confesseurs qui portent sur le secret de la correspondance, des données personnelles ou des confessions, mais aussi celle d'un président de la République visant au respect d'une constitution. Toutes les prestations de serment sont des parjures en puissance et constituent des liens par avance corrompus avec ceux qui les exigent, dictateurs et tyrans en tout genre. Les serments de fidélité tels que ceux qui ont été prêtés à Hitler, à la SS, à Pétain, à Mussolini, à Mao ou au Parti communiste chinois ne sont rien d'autre que des liens de soumission, de vassalité et de servilité qui entravent à jamais le libre arbitre et la liberté de ceux qui les prononcent. Le serment est loin de son étymologie, le mot « sacrement ». Sauf lorsqu'il s'agit de souverains ou de présidents qui s'engagent devant leur peuple, sachant que le peuple, lorsqu'il prête serment à celui qui le dirige, abdique purement et simplement. Le serment relève non pas du sarment, mais du serment, du resserrement, de la restriction. Lorsqu'il est mafieux, il n'engendre à terme, en cas de trahison, que des malédictions, des rancunes, des haines et des vengeances. La fidélité ne peut relever que du consentement, à la rigueur de la promesse. Jurer sur un livre saint, qu'il s'agisse de la Bible, du Talmud ou du Coran, c'est un peu comme jurer sur la tête d'un être cher et relève déjà du sacrilège. Avec les serments professionnels, les seuls serments légitimes et non corrompus restent les serments d'amour. Sans doute parce qu'ils restent secrets, tels ceux qu'évoque Maxime Le Forestier dans sa chanson « Fontenay aux roses ». Quand je vous vois passer, j'imagine parfois des choses insensées, les rendez-vous secrets au fond d'un jardin froid, des serments murmurés.

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2: Bonjour et bienvenue dans cette nouvelle ville rêvée des anges sur l'antenne de Fréquence protestante. Aujourd'hui, nous allons parler d'architecture et d'urbanisme. Après tout, c'est l'intitulé de l'émission « Ville rêvée des anges », c'est cet intitulé-là. On en parle très peu parce que quand on évoque des sujets politiques, sociologiques, culturels ou que sais-je, il est toujours question, après tout, d'architecture et d'urbanisme, parce que qu'est-ce que c'est que ces deux thématiques, si ce n'est la façon avec laquelle on fait vivre ensemble une communauté humaine. Et pour cela, je vais présenter mon invité de ce jour, Francis Landron. Francis Landron, donc, qui est architecte, dont l'agence se trouve à Ivry-sur-Seine, dans le Val-de-Marne, pour ceux qui sont pas parisiens ni franciliens. Francis Landron, bonjour donc.
3: Bonjour Hacen.
2: Vous êtes architecte depuis combien de temps ?
3: Depuis 1997.
2: Et comment vous en êtes arrivé là alors ?
3: Ouh ! Alors là, c'est une question. Je viens de la banlieue, voilà. Mon père était...
2: Banlieue parisienne.
3: Banlieue parisienne du 93. Mon père était entrepreneur du bâtiment. Voilà. Et je pense que il avait une forte capacité à l'invention. Et je pense que c'est une des raisons pour lesquelles je me suis retrouvé, à un moment donné, dans une école d'archi, un peu par hasard, parce que j'avais raté le concours d'accès à une école d'art graphique, puisque les arts m'intéressaient. Voilà comment ça s'est passé.
2: Alors, c'est le fruit du hasard, peut-être, mais en même temps, est-ce que quand on est architecte, c'est quand même une discipline artistique, malgré tout, hein? Et c'est aussi une discipline politique. Est-ce que quand on est architecte, quand on a fait ce choix-là, c'est aussi un choix à la fois de se dire « j'aimerais bien donner mon point de vue sur la société, sur le monde », et en même temps, j'aimerais aussi lui faire du bien à ce monde.
3: Oui, en fait, ça, c'est un processus progressif. Puisque quand on découvre l'architecture, c'est un métier dont je n'avais pas idée auparavant. En fait, c'est dès que j'arrive à l'école de l'architecture, j'ai la chance de tomber chez Pierre-Louis Falocci comme enseignant du projet. Et partant de là, ça a été véritablement une révélation. Ça m'a permis de découvrir un nombre de champs et en fait une forme d'universalisme dans les questions qui sont posées, qui correspondait à mon niveau de curiosité, on va dire. Voilà. Et donc c'est ce niveau de curiosité, il y avait donc une forte appétence avant à l'art, toute forme d'art, puisque j'avais fait de la photo, de la sculpture, de la peinture, tout un tas de choses en banlieue, grâce à des écoles qui permettent ça, en fait. Et puis mes parents qui m'avaient laissé expérimenter tous ces espaces. Voilà. Et donc je suis tombé dans les mains de cette personne qui s'appelle Pierre-Louis Falocci et qui m'a ouvert, en fait, à un nouveau monde, et qui est celui de l'architecture, et qui touche à tellement de domaines que j'en suis toujours pas sorti, quoi. Voilà.
2: Dans le même temps, on peut considérer aussi que l'architecture, c'est une discipline vaste. Et quoi de plus finalement commun, du moins, qu'est-ce qu'il y a de commun entre, j'en sais rien, moi je vais donner des noms comme ça, mais ce sont les miens, hein, je veux dire, il ne s'agit pas de les faire vôtres, obligatoirement. Pour un Jean Nouvel, par exemple, dont la carrière, comme ça, la trajectoire dessine surtout des bâtiments assez prestigieux, assez emblématiques. Je pense à l'Institut du monde arabe, je pense aussi à sa rénovation de l'Opéra de Lyon. Je pense à des gens comme Christian Porzamparc aussi, hein, architecte, qui a commencé, lui, dans le social, hein, avec ce fameux immeuble, les hautes formes, hein, dans le 13e arrondissement. Et qui a glissé comme ça vers une forme d'architecture un peu plus j'allais dire, de signature, hein, pour être gentil, et des architectes, j'allais dire, ordinaires, parce que l'architecte qui fait du logement social, il est tenu plutôt par ce qu'il fabrique. Or, dans notre société, faire du logement social, si je m'en tiens à ça, on n'y voit rien de noble, puisque il n'y a pas de grands élans, il n'y a pas une médiatisation sur le produit. Est-ce que je me trompe ou pas?
3: Je sais pas si, en tout cas, les deux architectes que tu as nommés ont fait leurs armes et ont produit des œuvres architecturales en matière de logement social qui sont remarquables, qui ont permis de faire déplacer un certain nombre de choses. Il y a les Hauts-de-Forne, notamment Jean Nouvel, lui travaillait sur la surface des logements, sur essayer de les agrandir avec des moyens de réalisation.
2: Quand plutôt, il était plus jeune.
3: Voilà, plutôt industriel. Voilà, quand il était plus jeune.
2: Quand il était moins carriériste.
3: Il a fait des très très belles œuvres qui sont encore aujourd'hui des outils pour nous qui produisons de l'architecture plus ordinaire comme tu le dis là. Non, la question du logement et la question de l'habitat, en fait, c'est quand même la question principale de l'architecte, c'est comment faire habiter le monde. Et c'est ce qui fait que ça nous met systématiquement sur une forme de piédestal, parce qu'on attend de nous souvent énormément de choses. Quand on construit pour les autres, c'est quelque chose de quelque part où il y a un gros niveau d'attente. Voilà. Et comme alors ça, c'est quelque chose que je dis régulièrement, c'est comme nous ne faisons pas de prototype, que la plupart du temps c'est un bâtiment et un prototype, et donc il n'y a pas la possibilité de d'expérimenter les choses avant. Il faut qu'on s'instruise de toutes les manières dont ça a été fait dans le passé. Voilà. Après, la question sociale, elle est venue assez vite hein, dans la question du parcours et très vite sensibilisé. J'ai fait partie des premiers participants à la réquisition d'immeubles avec le DAL pour faire loger des personnes rapidement à Paris dans les années 90. Voilà.
2: Mais je reviens encore une fois sur la qualité de l'architecte. Ce qui fait quand même que ce qui fait œuvre, c'est quand même ces bâtiments qui sont emblématiques. C'est d'ailleurs ces bâtiments-là sur lesquels les villes communiquent. Hein. On vient à Paris pour tel bâtiment, tel musée, telle signature. Et les élus, d'ailleurs, l'ont bien compris. Moi, je me souviens, dans les années 1990, Georges Frêche, le maire de Montpellier, quand il a fait venir Porzamparc, quand il a fait venir la femme de Porzamparc, qui fait du design, Elisabeth de Porzamparc, quand il a fait venir aussi Renzo Piano, hein, pour faire le quartier Antigone, Piano, l'architecte de Beaubourg. Frêche disait... l'architecture est aussi un moyen de communication pour vendre sa ville. Quand on est architecte et qu'on est plutôt épris finalement de cette idée de construire pour les autres, faire habiter les gens finalement, rendre un bâtiment, un logement désirable, est-ce que c'est pas antinomique finalement dans la façon d'approcher les choses ? Quand bien même les études sont les mêmes.
3: En fait, on est quand même dans la représentation. Je crois que les gens, ils attendent aussi que leur immeuble les représente et qu'il ait une certaine valeur aux yeux des autres. Et tout joue là-dedans. Après, qu'il y a un besoin pour certains immeubles remarquables et enfin plus utiles, on va dire, à la société, d'être plus vu dans l'espace public, ça me paraît tout à fait... normal, voilà. Je pense que dans l'architecture plutôt commune, on va dire celle qui est de tout le monde,
2: l'architecture
3: du quotidien, il faut qu'elle soit belle aussi, c'est-à-dire qu'il faut surtout qu'elle soit bonne aussi, c'est-à-dire qu'elle produise ce dont les gens ont besoin, voilà.
2: Ces besoins, justement, est-ce qu'ils ont, entre le moment où vous avez commencé le métier en 1997 et aujourd'hui, est-ce que vous avez senti qu'ils ont évolué, sachant que les villes changent, les habitations dans une ville comme Paris sont des habitations qui sont très onéreuses. Quand je parle de l'accès des habitations en location, avec des individus qui vivent dans des superficies de plus en plus petites, donc la question du confort ne se pose même plus, puisque le plus important, c'est d'être logé, avant d'être logé confortablement. Est-ce que donc encore, je reviens à mon raisonnement, entre 97 et aujourd'hui, donc ça fait quasiment 30 ans, les besoins ont changé?
3: Alors moi, je pense que les besoins ont changé, mais le nécessaire n'a pas été fait. C'est-à-dire que les besoins aujourd'hui sont criants. Aujourd'hui, il y a une grande souffrance chez beaucoup de personnes du fait d'un mal logement endémique, d'un mal logement qui ne fait que s'accroître depuis que j'exerce en fait. Et il n'y a pas eu de mouvement inverse. C'est-à-dire que les chiffres le montrent. Il n'y a pas eu une amélioration du logement en France. Il y a plutôt eu une augmentation du mal logement en France. Aujourd'hui, on est à près de 4,3 millions de personnes qui sont touchées par l'habitat indigne. Donc, on est quand même rentré dans un moment assez critique et assez bouleversant même, je dirais, quand on navigue dans ces espaces-là, on voit de plus en plus de personnes qui fragiles tombent véritablement dans des gouffres très difficiles à remonter. Voilà. Et donc moi, depuis 97, après avoir travaillé en agence, j'ai découvert ces espaces en créant mon agence, et je me suis dit où est-ce que je vais mettre la force qui m'a été donnée quand j'ai été salarié, puisque c'est un métier où on est en partie formé après avoir travaillé avec d'autres architectes plus confirmés. Donc on a quelque chose. À un moment donné, on se pose la question, où est-ce qu'on met toute cette puissance qui nous a été donnée de comprendre les choses et essayer de les résoudre, et aussi d'une certaine manière. Donc il y avait ce domaine du social et le domaine écologique, puisque je découvrais aussi qu'on était entré dans un monde qui offrait une impasse écologique, et que le cadre bâti avait un gros rôle à jouer là aussi. Voilà.
2: Alors je rappelle à nos auditeurs et nos auditrices que Francis Landron, donc architecte, est mon invité de cette ville rêve des anges de ce jour. Alors, vous avez cité cette statistique des 4,3 millions, alors je ne sais pas comment on fait pour compter, moi, mais bon, personnes qui vivent dans de l'habitat indigne. Qu'est-ce qu'on entend par indigne? Est-ce que c'est l'habitation dégradée? Est-ce que c'est une habitation, finalement, qui génère des maladies? Qu'est-ce qu'on entend par habitation indigne? Parce que le terme, il pourrait être fourre-tout et pas compréhensible de tous.
3: Bon, alors nous, on a quand même un droit en France qui s'est mis en place dans les années... qui était constitutionnel en partir de 46, je crois, quelque chose comme ça. Et après, en 71, il y a eu le premier droit au logement, quasiment une forme de droit au logement opposable. Et depuis 2002, on a une description assez précise de ce qu'est la décence du logement. Avant de la question de la dignité, il y a déjà la question de la décence qui est un préalable. Et donc, cette loi de 2002, aujourd'hui, c'est un bon... je dirais, c'est un bon curseur pour savoir si un logement, il est en deçà ou au-dessus.
2: Alors, les critères, ces critères.
3: Par exemple, c'est sur la superficie, la qualité des équipements. C'est-à-dire qu'il faut pouvoir assurer tous les services, c'est-à-dire le bain, le WC, la cuisine, et puis le logement, et avoir une pièce de vie. Une pièce de vie, c'est une vue extérieure avec de l'air, vue air-lumière sur l'extérieur. Et donc, il y a des caractéristiques qui sont décrites par le droit qui permettent de protéger, on va dire, les gens d'un logement dit indigne. Voilà. Donc c'est extrêmement bien décrit. D'ailleurs, nous, au bureau, pour une association, on a fait une espèce de questionnaire pour que les gens qui viennent chercher des logements pour les gens, pour le mettre à disposition de personnes à la rue, ils aient les critères minimales et qu'ils puissent vérifier tous les critères pour voir si le logement, il est propre à sa destination de logement. Voilà.
2: Alors, si je me réfère à cette définition, ça signifie que quasiment toutes les métropoles françaises ont un parc de logements indignes important, que ce soit Paris, Lyon, Toulouse, Marseille, etc. etc. Sachant que les individus sont contraints de vivre dans des petites superficies, Donc ils n'ont pas le confort du logement décent. Ils sont contraints de vivre souvent dans des lieux qui souffrent de malfaçons ou des lieux qui souffrent finalement d'un type de construction qui n'est pas adapté à la situation actuelle. Hein, je pense à ces personnes qui vivent seules dans des petits logements, pas nécessairement sous les toits, mais qui, lorsque les températures sont élevées, vivent dans des fours. Hein, est-ce que ça signifie que le législateur peut produire finalement des textes de loi, mais ils sont en but, au bout du compte, avec cette réalité-là, que le logement est d'abord un produit commercial.
3: Alors,
2: puisqu'on construit peu de logements sociaux.
3: Oui, là je crois que tu as mis le doigt sur le sujet, en fait, depuis que je suis architecte, mais ça a commencé un petit peu avant. Les questions du logement et du droit au logement, les questions de pouvoir assurer à tout un chacun cette sécurité sociale d'avoir un chez-soi, elle n'est pas assurée. Et pour autant, et c'est là le paradoxe, le droit a évolué favorablement. Mais, je dirais, les lois n'ont pas convergé vers la réalisation de cet objectif de pouvoir loger tout un chacun dignement. Voilà. Donc aujourd'hui, on est dans une situation où même des lois apparaissent qui sont susceptibles d'empêcher cet objectif de droit de chacun.
2: Et comment expliquer finalement ce hiatus ? Est-ce qu'il faudrait... Il y a quand même des contraintes qui obligent à rendre acceptable une forme de dignité, hein, d'existence. Est-ce que c'est parce qu'il y a une sorte, voilà, je reviens au fait que le logement soit un produit capitaliste. Il y a des gens qui vivent avec, d'ailleurs, depuis l'éclosion de Airbnb, je pense à cette plateforme, entre autres, des gens qui travaillaient, qui avant avaient une activité professionnelle quelconque, sont devenus des investisseurs, donc des gens qui sont eux-mêmes des promoteurs immobiliers. Est-ce que dès lors que le logement devient une rente de situation, tout ça ne remet pas en cause à la fois la façon avec laquelle les individus vivent dans leur habitation, mais également le métier d'architecte. Puisque vous essayez, vous, de construire des habitations qui soient dignes, mais qui, dans la réalité, sont totalement fourvoyées, puisque les mécaniques qui sont en place sont des mécaniques, qui mettent davantage l'accent sur la rente de situation.
3: Oui, alors moi, je connais pas exactement tous les mécanismes, mais il y a une chose qui est assez évidente. Hein. Nous, le métier, il devient difficile parce que on est dans des formes d'injonctions contradictoires où nous, on pense qu'il faudrait faire comme ci et on nous fait faire comme ça. Et ce qu'on nous fait faire, on sent bien que c'est une forme de

0: en fait, de la capacité à satisfaire aux besoins minimums de la société. Voilà. Et je pense que le vrai problème, il est moins architectural de ce point de vue-là, puisque nous, effectivement, on souffre de voir qu'on fait mal. Je pense qu'il y a des mécanismes qu'il faudrait modifier pour que on produise des choses qui soient nécessaires et, je dirais, utiles, notamment aux plus fragiles. Voilà.
1: Francis Landron, je vous propose de faire une pause musicale dans notre entretien. Écoutez, on va faire une pause avec un il n'est pas architecte, il est chanteur, mais lui, il avait proposé en 79, à travers ce titre, de quoi faire la maison du bonheur.

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Francis Lalanne, c'était l'époque où il n'était pas complotiste. Vous savez, le Francis Lalanne, des mains et de chômeur, regarde mes mains, camarade. Justement, nous recevons le camarade Francis Landron, un autre Francis, architecte de son état, avec lequel nous, après avoir évoqué le métier d'architecte et toutes les impasses finalement dans lesquelles se trouve le métier, avec des injonctions finalement législatives et malgré cela des mécaniques capitalistes. Je me souviens d'une, puisqu'on va continuer sur le logement social, d'une remarque que m'avait faite Henri Gaudin, grand architecte. À l'époque, je travaillais, j'étais dans mon ancienne vie de journaliste, et il m'avait dit, on évoquait le logement social, et il me disait que c'était la plus belle chose à faire, mais c'était une grande souffrance pour lui. C'était une grande souffrance parce que il me dit, on manque de moyens. On est tenu par des réglementations et finalement, on aimerait donner du confort à des individus et on se rend compte que tout ça, c'est une impasse, c'est du leurre. Et il me dit, j'ai jamais autant souffert qu'en faisant du logement social. Est-ce que vous souffrez?

0: après, également.
1: Alors moi, je fais du logement social, ça m'arrive d'en faire, mais c'est surtout que je travaille dans des lieux avant le logement social, c'est-à-dire les centres d'hébergement en urgence et les hébergements de toute nature. Donc je suis plutôt dans cet espace-là. Je dessine aussi du logement social, mais notre problème, je crois, et c'est ce que Henri Gaudin disait, le problème, c'est un problème d'investissement. C'est-à-dire que si on a un bon espoir en l'avenir, il faut mettre les moyens au départ pour que l'objet architectural il puisse aller loin. Et ce, d'autant plus que il faut, je pense, cesser de penser les bâtiments comme des choses qui seraient comme des objets de consommation. C'est-à-dire qu'il faudrait que ça dure un peu plus, qu'on cesse de les démolir et qu'on essaye surtout de les faire perdurer, ne serait-ce que par économie de moyens, ne pas réutiliser toutes les ressources dont on a besoin pour reconstruire ces choses qu'on est en train de démolir. Ça, c'est un autre espace dans lequel moi j'essaye de travailler avec d'autres, c'est-à-dire qu'on essaye de faire comprendre une chose, c'est que tout patrimoine qui a été construit notamment dans les années 70 de logement social, avec des qualités architecturales souvent très intéressantes, des typologies de logements qu'on a beaucoup de mal aujourd'hui à reproduire, eh ben on se retrouve aujourd'hui très surpris à découvrir qu'il y a des destructions massives des quartiers, alors que tous ces quartiers-là pourraient, si on y réinvestissait, les renvoyer dans le 21e siècle de façon très très satisfaisante, avec des logements certainement beaucoup mieux que ce qu'on peut produire aujourd'hui. Et donc voilà, ça fait partie, c'est un des espaces dans lequel je travaille, à essayer de faire prendre conscience que c'est une aberration historique aujourd'hui de démolir ce patrimoine qui était un très bel espoir des années d'après-guerre, qui a permis de loger tout le monde. Et c'est après qu'on s'est retrouvé à déloger tout le monde d'une certaine manière, depuis l'arrêt de ces beaux mécanismes qui ont permis, après la guerre, de mettre tout le monde d'une certaine manière à l'abri. Et je voudrais parler d'un endroit, moi, qui me semble extrêmement précieux pour notre société, et qu'on a produit dans les années 20, qu'on a commencé à produire, c'est la Butte Rouge à Châtenay-Malabry.
0: Dans les Hauts-de-Seine, hein, pour les auditeurs qui ne connaissent pas.
1: Qui est certainement une des œuvres urbaines, architecturales et paysagères qui résonne le plus avec nos objectifs du XXIe siècle, puisqu'il y a une forme d'harmonie, une utopie réalisée, on va dire, où tout le monde pouvait être logé dans des logements extrêmement dignes pour l'époque, avec un niveau de confort incroyable, des dispositions écologiques de récupération des déchets, déjà extrêmement satisfaisants. On récupérait les déchets des éviers pour chauffer la piscine, enfin des inventions incroyables, un paysage encore aujourd'hui extrêmement agréable, une forme de bonté initiale dont on perçoit la puissance à tous les coins de rue. J'invite tout le monde à aller visiter ce lieu fabuleux, qui a été créé par le créateur d'une certaine manière du logement social en France, qui s'appelait Henri Cellier, et qui a permis la création de ces 4000 logements qui aujourd'hui sont en péril, puisque aujourd'hui on est en train de déloger 4000 personnes qui vivent dans un endroit extrêmement agréable et très très loin d'être suffisamment dégradé pour nécessiter leur démolition.
0: Qu'est-ce qui justifie cette démolition? D'abord, qui a décidé de démolir? Alors, parce que qui est propriétaire de ces 4000 logements?
1: Bah, c'est une société d'HLM, dont j'ai oublié le nom, mais c'est une société d'HLM locale, voilà. Après, il y a eu plusieurs batailles, hein, puisqu'il y a eu une première bataille où des grands noms que tu as cités tout à l'heure ont signé des courriers à l'attention du ministère de la Culture. C'est à l'époque, c'était Roselyne Bachelot, si je ne me trompe pas. Et ça a permis de sauvegarder une partie. Mais
0: une partie donc avait été déjà démolie?
1: Non, ils avaient émis l'hypothèse de démolir 80% de ce patrimoine. Ce qui est considérable, en fait, hein, ces 4000 logements comme ça, rayés de la carte. Les motifs utilisés ne tiennent pas.
0: Alors, quels sont-ils, malgré tout?
1: Il y avait un motif d'image du quartier. Or, cette image, elle était complètement fantasmée, puisque la plupart des gens qui habitent là-bas ont vécu et racontent une vie extraordinaire, une vie dans des jardins. Donc moi, je m'interroge, c'est que on se demande s'il n'y a pas quelque chose de, qui est de l'ordre d'une violence vis-à-vis de, d'un certain type de personnes qui habitent un certain type de lieu. Voilà.
0: Donc il n'y avait pas de dégradation sociale. Il n'y avait pas de dégradation physique du lieu. Dégradation sociale, ça veut dire que, voilà, il y a. C'est un lieu qui ne vit pas très bien, avec des incivilités.
1: Je dirais. Dès lors que vous. Là-bas, il y a. Comme c'est du 100% logement social, forcément, il y a des gens plus fragiles que d'autres. Donc, forcément, vous avez des questions de sociabilité, de vie commune, qui sont plus difficiles du fait qu'il y ait des difficultés de vie. Mais ça, c'est pas un argument en soi pour que le bâti soit considéré comme nul et non avenu, ou considéré comme à démolir. Non, il y a derrière ça des mécanismes qui sont des mécanismes un peu qui opèrent sur tout le territoire français de façon quasi aveugle, qui autorisent de démolir pour reconstruire et qui l'érige presque comme principe de fabrication de la ville. Et donc c'est ce problème-là qui a permis cette violence-là sur ces espaces-là. Là, je parle d'un site qui est particulièrement merveilleux. Hein. C'est la Butte Rouge, ça devrait être inscrit au patrimoine international. C'est visité par les écoles d'architecture du monde entier.
0: Et pourquoi, encore une fois, on en est arrivé à cette extrémité-là? Parce que je suppose que les habitants manifestent contre ce projet. Je suppose que, donc, les architectes également. Comment se fait-il qu'on soit, aujourd'hui, on arrive à cette extrémité? Et est-ce qu'au bout du compte, ça ne vient pas de ce processus qui est en cours depuis 1983 en France de démolition des grands ensembles? Moi, je me souviens, ça avait commencé dans le quartier Montmousseau-Minguette, hein, dans l'Est lyonnais. En 94, il y a eu d'autres démolitions. En 94, pour la première fois en France, on a démoli un quartier de logement social, toujours sur le plateau des Minguettes, le quartier mal nommé Démocratie. Et depuis, et donc, avec les opérations de renouvellement urbain, les opérations de rénovation urbaine, donc à partir de la loi Borloo en 2003, la démolition est devenue une ambition massive. Est-ce que la Butte Rouge ne souffre pas de cet investissement, finalement, de la démolition comme un moyen de faire table rase du passé? Allez, on fait autre chose maintenant. Alors il y a du cynisme là-dedans, mais c'est comme ça, peut-être.
1: Alors, je pense qu'il y a deux phénomènes. Hein. Il y a un phénomène, c'est qu'on a peur des quartiers. Je pense qu'il y a quelque chose qui est de cet ordre-là, avec les émeutes les premières émeutes aux années 80. C'est pas anodin, le fait que ce soit le quartier Démocratie qui soit démoli. Parce que, effectivement, on opère ce mode opératoire pour fabriquer la ville que sur les quartiers populaires. Nulle part ailleurs.
0: Mais la Butte Rouge, alors, pourquoi on en est arrivé là?
1: Mais parce que c'est un quartier populaire. Ça, même s'il il a les atouts d'un quartier bourgeois, quasi, bah, du fait de sa...
0: Sa
1: renommée,
0: de sa prestance. On n'imagine pas démolir, par exemple...
1: Mais de sa prestance paysagère aussi.
0: Le logement social construit par... cet architecte... mondialement connu, décédé au début des années 60. Firmini, à Marseille, la maison du Fada. Le Corbusier, pardon. Oula, son nom m'échappait. On n'imagine pas démolir des logements de Le Corbusier. Et pourtant, à Nantes, à Rezé, à côté de Nantes, c'est du logement social. Mmh. Et personne, il viendrait à l'idée de personne de démolir. Les maisons d'habitation, du moins le quartier d'habitation arrosé du Corbusier. Comment se fait-il qu'ailleurs, ça passe?
1: Mais parce que personne ne peut, n'a la force de réagir. Parce qu'il y a une fragilité. Parce que c'est plus facile d'aller démolir des quartiers entiers. Parce que c'est des personnes qui ont, d'une certaine manière, moins de force pour résister contre
0: Comment
1: ça.
0: Comment résiste d'ailleurs? Est-ce que vous avez entendu des témoignages? Est-ce que y a des choses qui vous ont ébranlé dans ce que vous avez entendu?
1: Oui, bah, à Poissy, il y a eu des réussites. C'est-à-dire, il y a des gens qui se sont soulevés et qui ont empêché la destruction de leur quartier.
0: Mais à la Butte Rouge, les gens âgés, parce que c'est un vieux quartier, comment ils réagissent ? Parce qu'une démolition, c'est un traumatisme, c'est une mémoire qui s'en va.
1: Ah mais c'est... quand vous parlez avec les gens à qui c'est arrivé ou à qui ça arrive, c'est un bouleversement. Il faut que les gens, pour comprendre le c'est comme si on venait vous déloger sans manu militari, sans rien vous demander. C'est un acte d'une violence rare, c'est-à-dire que vous n'avez pas le choix. Et la plupart du temps, on vous le présente d'une manière absolument sournoise, pour essayer de vous faire avaler la pilule. Et donc, vous sentez que vous êtes manipulé. Vous sentez que vous êtes violenté d'une certaine manière. Et les institutions s'en rendent compte. Elles inventent des mécanismes pour essayer de faire passer le sujet auprès de leur, voilà. Et c'est assez triste parce que même il y a la plupart du temps, on délaisse le quartier exprès pour que les gens, ils aient plus envie d'y vivre. C'est-à-dire qu'on arrête un certain nombre d'entretiens, un certain nombre de choses que pourtant les gens règles à travers leur
0: quittance de loyer. Voilà. Oui.
1: Et donc, il y a là quelque chose qui est déjà, souvent, les logements sont donc du coup un peu abîmés. Donc on laisse les gens vivre dans des espaces de plus en plus difficiles à vivre. Donc déjà, on a les premières souffrances et puis après, on leur annonce la démolition. Et là, c'est un effondrement. Donc certains ont la force de réagir, se groupent et essayent de résister contre ce qui leur arrive. Et puis derrière, il y a d'autres mécanismes qui arrivent, on essaye d'individualiser les problématiques pour essayer de faire en sorte que les gens ne se regroupent pas. Voilà. Et moi, je trouve qu'il y a un droit qui s'appelle le droit au maintien dans les lieux. Il a été réduit pour permettre ces opérations-là. Auparavant, c'était pas aussi simple de déloger les gens. Eh ben, dans les quartiers populaires, on a réduit le droit pour permettre de déloger les gens. Et c'est quand même une différenciation par rapport à d'autres personnes. Quand vous êtes dans du logement privé, ou quand vous n'êtes pas du tout soumis au même traitement.
0: Voilà. Alors, Francis Landron, donc, je rappelle que vous êtes architecte. Vous faites partie d'un collectif qui s'appelle Stop Démolition. En quelques mots, de quoi il s'agit et est-ce que vous, ce slogan que vous brandissez avec d'autres, hein, j'imagine qu'il n'est pas que parisien ou francilien, est-ce que vous avez réussi à empêcher des démolitions ?
1: Alors, il y a eu quelques arrêts bienheureux de démolition. Alors, moi, j'aimerais dire ce que c'est que Stop Démolition, parce que je trouve que c'est une des belles œuvres humaines actuelles. C'est en fait il y a eu un appel à un moment donné lancé du côté de Toulouse, du quartier ça me reviendra.
0: Du Mirail,
1: voilà. C'est Michel Redby qui d'une certaine manière qui va lancer, qui est architecte aussi, qui va lancer cet appel et qui va faire en sorte que la question du traitement et localisé de tous les quartiers populaires soit une question nationale. Et il va regrouper, par cet appel, l'ensemble des collectifs nationaux en lutte contre la démolition de leur quartier. Et puis, toutes les associations de locataires, telles que la CNL, le DAL, le droit au logement, et toutes, j'en oublie. Il y a des associations aussi qui s'occupent de faire en sorte qu'il y ait plus de démocratie dans les quartiers populaires, de manière à ce que les gens aient plus le droit de cité, qui les assiste en fait à essayer de faire valoir leurs droits. Je pense à Appui ou à Passons-nous, qui sont des associations qui existent depuis longtemps et qui justement viennent en aide aux collectifs locaux. Il y a après beaucoup d'architectes qui ont signé. Moi, j'étais parmi les premiers. Mais il y a des Lacaton Vassal, des grands prix, des grandes figures de l'architecture qui défendent ce point de vue qu'aujourd'hui, tout le patrimoine construit et en particulier les logements sociaux, sont non pas précieux, mais inestimables. Et qu'à ce titre, on ne devrait les démolir que dans la dernière des hypothèses. Or, c'est pas le cas.
0: Donc, vous disiez que vous aviez pu stopper des démolitions. Mais on sait que la démolition est souvent pensée comme étant le passage inéluctable dans le cadre d'une rénovation. Autrement dit, l'Agence nationale de rénovation urbaine, hein, créée en 2003, au moment où Jean-Louis Borloo était ministre de la Ville, elle abonde financièrement ses projets à la condition qu'il y ait des démolitions.
1: Oui, c'est même.
0: C'est-à-dire qu'on ne rénove.
1: C'est écrit dans son préambule.
0: Oui, voilà. On ne rénove pas. Donc il y a cette conditionnalité qui opère. Donc souvent, les élus, beaucoup d'élus sont coincés parce qu'ils contestent certaines démolitions. Et s'ils veulent obtenir des crédits d'État, ils doivent les accepter.
1: Oui, alors ça met les bailleurs sociaux, les maires et les habitants. Bah, les habitants subissent la plupart du temps, mais dans des injonctions contradictoires. C'est-à-dire que moi, j'ai travaillé avec des bailleurs, ils ne comprenaient pas. On se retrouve dans des réunions...
0: bailleurs qui sont propriétaires.
1: Qui sont propriétaires de ces patrimoines. Et qui comprennent pas qu'on leur demande cette question, qu'on leur pose cette question. Alors, je voudrais revenir sur le fait que ce soit inscrit dans le préambule. C'est inscrit noir sur blanc dans le préambule de l'ANRU. C'est une instruction, une consigne pour l'ensemble des quartiers populaires de France. C'est ce qu'on appelle les QPV, quartiers prioritaires de la ville. Ils disent, il faut faire. Alors, je le résume. Hein, mais pour refaire la ville, enfin d'une certaine manière, il faut opérer de cette manière-là, faire fonctionner un certain nombre de points. Premier point, démolir pour créer du foncier. Deuxième point, donc c'est libérer le foncier. Troisième point, faire du neuf. C'est les trois premiers points. Donc, je veux dire, l'instruction, elle est claire, elle est nette, elle est inscrite. Moi, en soi, qu'il y ait ce genre d'instruction, ça pourrait exister dans un monde qui sans fin, où on a des ressources infinies, des finances infinies, autres. Ça pourrait exister qu'on prenne ça comme des objets de consommation courante, les bâtiments.
0: Alors ce sont des lieux dans lesquels des individus vivent. Oui, donc ils ont une histoire.
1: Ça ne sont pas des objets de consommation courante. Pour moi, sont des objets vitaux. C'est-à-dire que toute espèce sans habitat meurt. Donc la question de l'habitat, c'est la question principale de l'homme, avec l'alimentation. Donc s'amuser à détruire ce qui lui donne sa continuité dans le temps à l'homme, c'est quelque chose d'extrêmement désastreux. Et c'est exactement ce qui se passe. Et c'est pas nulle part qu'on le fait, c'est exactement sur les quartiers où les gens n'ont pas la possibilité des plus grandes facilités que d'autres de résister à ces phénomènes-là. Moi, je voudrais juste revenir sur l'ANRU en elle-même. L'ANRU, c'est pas quelque chose qui est déterminé dans une chambre démocratique. C'est-à-dire que les décisions de l'ANRU, elles sont pas décidées au sein d'une assemblée. Elles sont décidées par l'exécutif. Et donc, à aucun moment, en fait, personne n'a décidé, à part quelques-uns, ont décidé de la manière de faire la ville. Et cette manière-là, elle est consumériste. Elle est là pour faire de la dépense. Il n'y a pas de raison d'aller démolir des immeubles sains, où les gens vivent encore, des immeubles décents, des logements décents, comme on en parlait au début.
0: Il vient à l'idée, du moins, parce que la démolition, c'est vieux, hein, comme je vous le disais. D'ailleurs, combien de logements ont été démolis? Vous avez une idée, non? Depuis le début des
1: alors,
0: projets
1: première
0: de rénovation
1: en
0: urbaine. Donc, première en rue, c'était entre 2003 et 2000... jusqu'à quand?
1: Alors, le premier en rue, c'est 2004-2021.
0: Ouais, 2004. Alors, combien de logements à ce moment-là?
1: 164 000 logements. C'est l'équivalent de l'habitat d'une ville comme Nice.
0: Ça veut dire
1: rayé de la carte.
0: On raye Nice de la carte.
1: Voilà.
0: Et depuis?
1: Et depuis, alors là, sont en cours 100 à 110 000, ça dépend des chiffres. Et l'œuvre qui continue, là, sur tout le territoire.
0: Et dans le même temps.
1: 110 000 logements. Donc
0: et dans le même temps, il y a, je lisais, entre 2,5 et 3 millions de personnes qui sont en attente d'un logement social.
1: Oui, c'est-à-dire. Alors, dans le même temps, il y a un rapport de l'ANCOL qui est très intéressant, qui est paru en mars 2026. L'ANCOL, c'est... L'ANCOL, alors c'est...
0: C'est l'Agence nationale.
1: C'est... Alors, je le recherche, puisque c'est...
0: Non, mais les auditeurs verront sur Internet, c'est ANCOS.
1: Agence nationale de contrôle du logement social.
0: Voilà, voilà, donc c'est une administration d'État, c'est une agence...
1: Oui, qui contrôle le logement social, voilà, qui contrôle notamment les organismes HLM. Oui. Donc, en mars 2026, cette agence révèle ce que plusieurs associations dénonçaient depuis un certain temps, c'est qu'on est en train de détruire les logements dont on a le plus besoin.
0: Et les logements sociaux, donc.
1: Les logements sociaux, mais ceux pour ceux qu'on a le plus besoin, c'est ceux qui sont les moins chers.
0: Or, on construit de moins en moins.
1: Voilà. Alors, ce qui se passe, c'est que pour le premier en rue, déjà, il n'y a pas eu le nombre de logements reconstruits. Donc, on est déjà sur un désastre. C'est-à-dire que sur le premier en rue, on est sur un déficit de 22 000 logements sociaux. Donc, tout ce qui, là, aujourd'hui, à tous les titres, hein, c'est-à-dire que sur le nombre, sur les quantités à produire de logements sociaux, on est bien en dessous, déjà, dans la réalisation. Mais en plus de ça, on en démolit et on n'en restitue pas le bon nombre.
0: Oui, parce qu'il y avait cette idée, un logement démoli et pour un logement construit. Alors, si vous dites qu'il y en a 28 000, 22 000, je ne sais plus, ça veut dire qu'il y avait déjà des millions de demandeurs, et à ces millions de demandeurs se sont ajoutés ces 22 000-là.
1: Oui, bah, l'équation, elle est fatale. Hein. C'est-à-dire que quand on ne fait pas le bon nombre, on se retrouve forcément avec un déficit. Et aujourd'hui, donc, la revente de logements sociaux et les démolitions de logements sociaux ont entraîné une perte de possibilité d'accéder au logement social. Je voudrais rappeler aussi que les foyers français sont éligibles à 70% au logement social. C'est-à-dire que 70% des Français peuvent déposer une demande de logement social. Donc on est sur des questions véritablement qui pourraient concerner beaucoup, beaucoup de monde. Aujourd'hui, on est à parlons de 3 millions de personnes qui sont en attente de logements sociaux. Sur certains territoires, c'est plus de 10 ans d'attente. Autant dire jamais, quoi. Mmh. C'est pour ça qu'aujourd'hui, on est avec une augmentation criante du nombre de personnes à la rue ou de mal logement. Mmh. C'est-à-dire qu'on est à 350 000 personnes qui sont à la rue aujourd'hui, avec pas loin de 3 000 enfants. Et ça n'a fait que doubler depuis 2017. Mmh. Depuis 2017, c'est des chiffres qui ne font que doubler. Donc on est sur une pente dangereuse, on va dire, pour nous, pour tout le monde.
0: Est-ce que, au bout du compte, cette question, d'ailleurs, elle a été posée par un certain nombre d'historiens, un certain nombre d'architectes, déjà dans les années 1990, il ne faudrait pas patrimonialiser les grands ensembles, le logement social. C'est-à-dire que si on le démolit, c'est qu'on considère à la fois qu'il n'a pas d'utilité sociale et qu'il n'a pas d'utilité et qu'il n'a pas un sens patrimonial, qu'il ne fait pas partie de l'histoire du logement.
1: Oui, mais je pense qu'on le regarde des yeux de ceux qui veulent le démolir. On le regarde pas des yeux des architectes ou des gens qui connaissent ce que c'est que la ville, qui savent comment l'accompagner vers le futur. Les grands ensembles, ils ont eu cette puissance de permettre à beaucoup de sortir de la rue, mais il y a surtout qu'ils n'ont jamais été terminés. C'est-à-dire que dès lors qu'on a commencé à les critiquer, à dire que c'était pas bien, et ainsi de suite, on les a laissés tomber d'une certaine manière. Il y a une problématique de soins, d'entretien. Quand on a un patrimoine, quiconque a un patrimoine, il l'entretient, il en prend soin. On le laisse pas tomber. On fait le nécessaire. Les loyers, les charges, tout ça, c'est des coûts qui doivent permettre normalement ça. Or, on est arrivé à un niveau où, en fin de compte, on a cru que ces quartiers-là étaient délabrés, mais nous les avons laissés se délabrer, littéralement. Mmh. Parce que des problèmes matériels, ça se répare. C'est pas que des comportements qui produisent ça. C'est aussi, déjà, initialement, des projets non terminés. Parce qu'on parle de renouvellement, ou de renouveau, ou de rénovation, mais il aurait fallu terminer le travail. Mmh. Et puis, il faut savoir que les villes, Paris, on est sur plus de 2000 ans d'histoire. Moi, j'ai travaillé sur des quartiers populaires où il y avait des bâtiments du XIVe siècle jusqu'à nos jours. Ces bâtiments, on les démolit pas. Donc, il y a un moment donné, il faut ce qu'on a mis dans les années 50-60 ou dans les années 20, il faut en prendre soin. Il faut aussi, si c'est possible, les envoyer vers le futur.
0: Francis Chandron, merci. Je vous propose, avant de retrouver la chronique de Xavier Capodanno, d'écouter des Animals. Hein, c'est aussi, après tout, c'est l'histoire de la maison du soleil levant. Hein, ça vous dit peut-être que pas quelque chose exprimé comme ça en français, mais en anglais, vous verrez que The House of the Rising Sun, ça vous parlera. Merci Francis Chandron.
1: Merci à toi.

0: Suite donc de cette ville rêvée des anges avec de l'autre côté du versant de la maison ensoleillée, le chroniqueur Xavier Capodanno. Xavier, bonjour.
1: Alors, je vous confirme, ici en Italie, il fait beau. Je vous le confirme.
0: on est pas mal à Paris aussi, hein.
1: J'imagine. Bon. Mais en même temps, ça ne va pas vous empêcher de parler d'un livre français par un quatuor de jeunes chercheurs de Sciences Po, un qui s'appelle Eric Albert, une italienne Francesca Artioli, Félix Addisson et Nicolas Maizetti. Et ça s'appelle La ville verte au pied du mur. Et c'est un livre plus qu'intéressant parce qu'il a pris le courage, presque le parti pris, voire le tour de force, je baisse mes mots, de s'attaquer à l'injonction presque contradictoire entre les réalités budgétaires qu'impose le sommet de l'État à toutes ses collectivités, et de l'autre côté, il faut faire de la ville verte, c'est-à-dire de la transition écologique. Et donc ils vont pénétrer les entrailles d'un certain nombre de villes et de regarder comment les élus, les acteurs locaux vont se débrouiller, vont oser dire se dépêtrer sur cette question et surtout ce problème, sur ces enjeux qui sont devant nous. Alors il y a deux points qui en ressortent. En premier, effectivement, ce qui est hyper intéressant dans le livre, c'est qu'on a les mécanismes. Et ça, c'est très rare. On a du mal à le comprendre. Je veux dire, ce qui se passe véritablement dans l'économie d'une ville, est-ce qu'elle est capable de faire ou de ne pas faire. Et donc, ils vont s'attaquer à ça, pénétrer et évidemment mettre frontalement la réalité, je dirais, de la transition écologique qui leur est en plus imposée. Et comment ils vont s'épétrer par rapport à ça, c'est assez passionnant parce qu'en plus, on a vraiment la parole des élus. L'autre élément, c'est que ce livre révèle, c'est-à-dire sur les compétences. D'abord, ils font un constat assez dramatique, et globalement, non seulement peu de gens maîtrisent le sujet, ils sont pas très forcément compétents, et alors, chose la plus grave, c'est qu'au lieu de recruter, on fait exactement l'inverse. On dégraisse. Et donc, tout d'un coup, on se retrouve non seulement avec moins de moyens, avec moins de gens, et qui en plus ne sont pas compétents ou peu compétents. Ils m'écoutent, ils m'excuseront, et ça pose un véritable problème. Et puis l'autre problème, et ça sera mon dernier point, qui est un peu plus personnel. On s'aperçoit que ce concept, quand même, en lisant ce livre, un peu brumeux, voire un peu inquiétant, de la fameuse croissance verte, parce que de nous faire croire, évidemment, que dans le capitalisme, on peut faire de la croissance avec tout, ça nous interroge, mais ce qui nous interroge surtout, c'est qu'on s'aperçoit un peu comme dans le cadre du logement que cette situation de emmener nos villes dans la transition écologique, si on colle aux règles du marché telles qu'on l'a, on ira évidemment dans le mur. Et qu'il va falloir peut-être accepter, et ça sera ma modeste conclusion, qu'il y a des choses comme l'école, comme l'habitat. L'habitat, évidemment, n'y rentre pas, mais il serait temps qu'il arrive. Et évidemment, les enjeux écologiques, quels qu'ils soient, il faudrait peut-être de les sortir de la règle du marché. Et alors là, nous commencerons, je le souhaite, à progresser sur cette question. Alors, je rappelle le titre, ça s'appelle « La ville verte au pied du mur », d'un quatuor de chercheurs absolument formidable. C'est aux presses de Sciences Po, ça vient de sortir, donc vous pouvez y aller.
0: Xavier Capodanno, merci. Puisque vous êtes en Italie et que l'Italie qui a accueilli à Milan le rassemblement de l'extrême droite, on va finir par le contre-pied avec ce morceau historique des militants anti-fascistes. Juste avant, je vous signale quand même que cette émission, vous pouvez la réécouter sur le podcast de Fréquence Protestante. Et Bella Ciao, à bientôt.

0: Fréquence Protestante donne la parole aux associations. Aujourd'hui, comme le quatrième jeudi de chaque mois, vous avez rendez-vous avec le Mouvement International de la Réconciliation. Au micro, Nathalie Zanon. Et nous retrouvons Sophie Gigot, qui a écrit « La solidarité n'est pas un crime » par aux éditions textuelles, qui était déjà notre invitée le mois précédent. Et nous allons parler de, ben justement de cette criminalisation de la solidarité pour les migrants. Alors, un détail en passant, il y a migrants et migrants, c'est-à-dire qu'on s'est rendu compte récemment que les migrants ukrainiens, on arrivait facilement à trouver, les réfugiés ukrainiens, on arrivait facilement à trouver une solution, plus facilement que pour d'autres migrants d'autres origines. Sophie Gigot.
1: Oui, alors je pense qu'il faut distinguer les solidarités verticales qui sont institutionnelles, qui viennent des pouvoirs en place, et les solidarités horizontales qui viennent de la société civile. Il est clair que du point de vue institutionnel et des États, l'Union européenne a effectivement très rapidement agi sur les leviers de la solidarité vis-à-vis des réfugiés ukrainiens, et c'est une très bonne chose. Elle a accordé la protection temporaire aux réfugiés ukrainiens, ce que le droit permet, et ça a ouvert un certain nombre d'accès à des droits sociaux, à des prises en charge, etc. En revanche, sur le plan de la société civile, on voit bien que les solidarités se manifestent aussi bien vis-à-vis des réfugiés ukrainiens, vis-à-vis que des réfugiés qui viennent d'ailleurs. Parce que on le voit chez les personnes qui accueillent dans plein d'associations absolument partout en France. On le voit, je sais pas, dans les communautés Emmaüs, par exemple. Il y a vraiment cette clôture raciale. Elle existe beaucoup plus en haut qu'en bas, en fait. C'est ça qui est intéressant aussi. Et c'est ce qui fait d'ailleurs que ça brouille un petit peu les lignes de la solidarité, parce que on a des idiomes, des discours qui viennent en fait des classes dominantes qui ont tendance à frontiériser la solidarité, c'est-à-dire à poser une clôture, à dire ben voilà, on peut être solidaire mais uniquement de telle ou telle personne. Par exemple, on peut être solidaire mais uniquement des personnes qui sont nos concitoyens, solidarité nationale. On peut être solidaire uniquement des Européens parce que, comme le disait Wilhelm Stuckart dans les années 40, je crois que c'est 43, il y a une solidarité dans la communauté des peuples de destin de l'Europe. Bon, Wilhelm Stuckart, c'était un haut fonctionnaire de l'administration nazie. Donc, il y a une tentative de la part des classes dominantes d'appliquer des frontières à la solidarité. Et du coup, ben, si on veut être solidaire avec quelqu'un qui se trouve au-delà de la frontière qui a été posée, on devient potentiellement criminalisé. Alors que moi, ce que j'ai observé, c'est que dans les pratiques solidaires qui viennent de la société civile, on retrouve beaucoup moins ces clôtures. Je ne dis pas qu'elles n'existent pas, elles existent aussi, mais quand même beaucoup moins. Et bien sûr que, par exemple, dans les questions d'accueil des migrants, on voit qu'il y a des solidarités qui dépassent largement ces clôtures. Beaucoup de gens se préoccupent pas de savoir si ils vont accueillir chez eux plutôt des personnes qui viennent, je sais pas moi, du Soudan ou du Pakistan. C'est pas le problème en fait, c'est pas l'enjeu. De la même façon, quand on regarde un peu les solidarités des communautés, on voit que c'est des solidarités qui, pareil, s'adressent de manière privilégiée aux membres de la communauté, mais qu'elles sont totalement ouvertes. Par exemple, dans les communautés musulmanes, on prête secours et on entraide les coreligionnaires, mais on entraide absolument tout le monde. Quand les mosquées s'ouvrent pour distribuer des repas, elles ne mettent pas une clôture en disant « Ah non, toi, tu n'es pas musulman, je ne te distribue pas un repas ». C'est la même chose dans les paroisses. Les paroisses aujourd'hui, par exemple, vont accueillir beaucoup de sans-papiers ou beaucoup de personnes qui sont dans le dénuement et qui ne sont pas du tout des personnes de religion chrétienne.
0: Quand vous dites, vous parlez des gens qui aident, j'arrive pas à me rendre compte, c'est quelle proportion de la population française? Est-ce que c'est une minorité activiste et engagée qui s'engage justement pour aider, pour rendre plus humaine et qui se sent solidaire de ces migrants? ou est-ce que c'est un petit peu toute la population française?
1: Alors, j'ai pas de chiffres et il n'y a pas d'enquête qui permettrait de répondre de façon sérieuse et exacte à votre question. En tout cas, moi, ce que je constate, puisque ça fait une dizaine d'années que je travaille sur les questions migratoires, c'est que partout où je suis allée, y compris dans des très petites villes et des villages, et partout, il y avait soit une association qui venait en aide à des personnes en exil, des mineurs non accompagnés, des personnes demandeuses d'asile, des sans-papiers plus classiques, si je puis dire, absolument partout. Et j'ai voyagé en France partout et j'en ai vu partout. De la même façon que sur l'intégralité du territoire, il y a une très forte dispersion de toutes les structures publiques d'accueil des demandeurs d'asile ou des mineurs, etc., les CADA, les UDA, etc. Et donc, ça mobilise une partie de la population en soutien autour de ces structures. Donc, j'ai pas l'impression que ce soit des minorités. Je pense que le fait qu'on en retrouve absolument partout sur le territoire, ça normalise complètement ces solidarités. Et donc, c'est plutôt bon signe. En revanche, ce que je trouve assez stupéfiant, c'est l'écart énorme entre la forte mobilisation de ces personnes, le fait qu'elles agissent en nombre et leur représentation. Parce que c'est des personnes qui se mobilisent en solidarité de manière quotidienne, ordinaire, très discrète, qui considèrent d'ailleurs la plupart du temps que bon, c'est normal, elles peuvent le faire, donc elles le font. Mais on les voit très peu sur les plateaux de télé. On les voit très peu dans les médias. Il y a vraiment une invisibilisibilisation de ces solidarités.
0: Si en
1: Alors
0: plus
1: que par contre.
0: si on risque de se faire d'avoir une amende ou d'aller en prison parce qu'on a aidé quelqu'un, il y a peut-être cette peur aussi.
1: Non, je ne crois pas que ça vienne des personnes qui auraient peur de dire ce qu'elles font et de montrer ce qu'elles font. Je pense que ça vient plutôt de la manière dont les grands médias sont organisés, à savoir en invitant surtout des politiques qui vont avoir un discours qu'on connaît bien, qui est très hostile à la migration et qui est très criminalisant des solidaires, alors que ces personnes-là, elles existent, elles sont là et voilà, elles sont très peu. On leur donne très peu le micro, quoi. On leur donne très peu de voix. Alors elles existent peut-être un peu plus sur les médias locaux ou sur les médias indépendants, mais enfin, c'est pas, voilà, c'est quand même totalement disproportionné par rapport au discours très hostile aux solidarités qu'on entend sur les médias mainstream.
0: Alors, vous parlez des politiques. Est-ce que s'il y a une unanimité ou est-ce que certains partis sont plus ouverts, enfin ont des discours différents? Là, vous parliez de la préférence nationale. On voit très bien quel genre de parti vous faites allusion. Mais est-ce qu'il y a des partis qui ont des points de vue différents?
1: Bien sûr. C'est évident qu'il y a des partis. En fait, c'est assez simple, hein, l'équation, elle est relativement simple. C'est-à-dire que tous les partis qui ont dans leur programme politique ou dans leur projet politique une visée d'égalité sont en général des partis très ouverts à la migration. Parce que dans l'accueil de la migration, il y a un enjeu de mobilité sociale et donc il y a un enjeu d'égalité. Après, il y a aussi des partis, on va dire, d'inspiration libérale, qui vont être très ouverts à la migration, ou relativement ouverts à la migration, pour des raisons qui ne sont pas des raisons morales et politiques, mais qui sont des raisons économiques et démographiques. Parfois, c'est les deux. Si je sors un peu du cas français, je pense à Angela Merkel. Angela Merkel, c'est la synthèse parfaite. C'est donc qui a accueilli en 2016 plus d'1 million de réfugiés, pour beaucoup en provenance de Syrie. Elle l'a fait très clairement, à la fois pour des raisons économiques et démographiques, c'est-à-dire pour compenser le vieillissement de l'Allemagne, enfin de la population allemande, etc., mais aussi parce qu'elle était nourrie par des motivations, et elle l'a dit, hein, éthiques, liées à sa culture religieuse, liées à cet engagement moral. En Espagne, on voit bien que la régularisation très importante qui est faite actuellement de migrants sans papier, elle croise des enjeux économiques qui sont parfaitement assumés par le gouvernement et des enjeux politiques puisqu'on a un gouvernement là-bas très progressiste qui vise à créer de l'égalité. Donc voilà, plus on a des logiques politiques qui veulent créer de la hiérarchie, maintenir des privilèges, créer de l'inégalité, qui pensent même qu'il y a de l'inégalité de naissance entre les hommes et les femmes, entre les personnes de telle ou telle civilisation, nation et les autres, plus on va être hostile à la migration, plus on est dans une logique d'égalité et plus on est ouvert à la migration parce que c'est une composante de la construction sociale, c'est une composante des dynamiques de société et y compris des dynamiques de travail. Et c'est évidemment avec la migration qu'on pense un horizon plus égalitaire.
0: Alors parfois, il y a des, j'ai l'impression qu'il y a des pays qui laissent entrer des gens et ne leur donnent pas leur papier, de façon à ce que ça crée une main-d'œuvre bon marché. Est-ce que je me trompe?
1: Vous avez parfaitement raison. Ça me permet de citer l'excellent ouvrage d'une spécialiste de la migration qui est Nejma Brahim, qui est une très bonne journaliste, qui a écrit il y a quelque temps, il y a 2 ou 3 ans, un livre qui s'appelle 2 euros de l'heure, où elle documente de façon assez précise la manière dont l'administration française, c'est pareil dans d'autres pays de l'Union européenne, mais prenons la France, va fabriquer de la clandestinité. C'est-à-dire qu'au fond, on voit bien que les frontières ne sont pas fermées. Les frontières sont des filtres, ce sont des passoires. Et à quoi ça sert de filtrer? Ben, ça sert à fabriquer une condition clandestine qui va être particulièrement vulnérable et qui va pouvoir être exploitée dans des filières de travail qui sont très installées. Parce que les filières d'immigration de travail clandestine, c'est des filières qui datent des années 60. Donc elles sont extrêmement bien construites. Ça veut dire qu'il y a des entreprises qui ont des relais qui leur permettent d'aller recruter, en particulier au Maghreb et dans certains pays d'Afrique de l'Ouest, dans le secteur du BTP, dans le secteur de l'agriculture et du maraîchage. Et ben, on sait très bien que des pays comme la France s'effondreraient, ou en tout cas des pans de l'économie française s'effondreraient, sans cette main-d'œuvre à très bas coût. Parce qu'effectivement, quand vous embauchez des personnes en situation de clandestinité, vous n'êtes pas tenu de respecter le droit du travail et donc vous pouvez les payer d'une manière extrêmement basse et ça permet évidemment de maintenir un taux de profit énorme. Il y a une étude qui a été faite en Grèce, on n'a pas d'équivalent en France, et qui a permis de chiffrer l'apport de la main-d'œuvre clandestine au PIB de la Grèce. C'est un tiers. Donc vous imaginez, c'est absolument énorme. En France, on n'a pas d'évaluation aussi précisément chiffrée, même s'il y a des travaux d'économistes là-dessus, mais on a tous pu voir qui était sur les chantiers des Jeux Olympiques de Paris, par exemple. On voit très bien qui assure le nettoyage des trains de la SNCF, des TGV. On voit très bien qui assure la garde des enfants, les fameuses nounous, en particulier en région parisienne. Donc, voilà, on est aussi confronté à cette réalité qu'on n'a pas forcément envie de voir, qui est que la condition clandestine, elle arrange en fait ceux qui, quand ensuite ils ont des discours politiques, la dénoncent. Mais en réalité, elle fait partie du système et de la manière dont le système économique est configuré. C'est-à-dire que c'est ça où on délocalise, quoi.
0: Ce que je trouve très choquant aussi, c'est le fait que on ne sécurise pas les chemins migratoires, qu'on laisse des gens se noyer en Méditerranée ou vers Calais, qu'on laisse des gens se faire maltraiter en Libye. Ou j'ai l'impression qu'il y a des, il y a des sur le chemin de migratoire, il y a des endroits qui sont vraiment des enfers.
1: Oui, et là, on voit que c'est un vrai choix politique, hein. C'est-à-dire que c'est parfaitement possible de mettre en place des voies légales. Alors, c'est pas fait. Très souvent, l'argument qui est une argutie, en fait, hein, qui est invoqué, c'est le fameux appel d'air. Ah oui, mais si on met des voies légales de passage, il va y avoir un appel d'air. Là, ça a été extrêmement bien réfuté, ce fantasme de l'appel d'air par François Héran, hein, qui est spécialiste de migration, qui tient la chaire Migration et Société du Collège de France, et qui vient de sortir un livre là-dessus, qui s'appelle, je sais plus le titre exact, Le savant et le politique sur les questions migratoires, avec tous les chiffres, etc. Donc on voit bien que cette rhétorique de l'appel d'air, elle sert d'épouvantail pour empêcher de mettre des voies légales de passage, parce que ben, si on met des voies légales, on ne peut plus créer de la clandestinité. Donc on n'arrive plus à abonder cette économie parallèle. Et puis en ce qui concerne la Libye que vous avez évoquée, ça fait quand même des années que les journalistes ont documenté les marchés aux esclaves en Libye, le rançonnage, les rapts, les mauvais traitements à l'égard des migrants en provenance d'Afrique subsaharienne. Donc on sait très bien ce qui s'y passe. Il n'y a aucune ignorance de ce qui se passe en Libye. Et non seulement ce n'est pas pris en considération par les États membres de l'UE qui sont supposés se prévaloir des droits humains, mais en plus, on sous-traite l'externalisation de la sécurisation des frontières avec ces pays. C'est-à-dire qu'aujourd'hui, il y a des accords entre l'Union européenne et en particulier l'Italie et la Libye avec les gardes-côtes libyens pour empêcher les personnes exilées de franchir la Méditerranée. Et donc, on sait comment font les gardes-côtes libyens pour les empêcher de franchir la Méditerranée. Donc voilà, il y a une très très grande violence en fait sur les sujets migratoires, et cette violence, elle est souvent escamotée dans le discours politique, et bien souvent pour essayer de se blanchir de cette violence des politiques migratoires qu'ils mettent en place, les responsables politiques européens la déplacent sur les passeurs, disant « Ah mais oui, mais tout ça, ce serait la faute aux passeurs. » Le passeur, c'est un peu cette figure dont on ne sait pas très bien qui c'est finalement, hein, parce qu'on ne le voit pas, il est invisible. C'est un peu le croque-mitaine de la migration, le passeur. Voyez? Et donc, bah, s'il y a des morts en Méditerranée et dans la Manche, ce serait à cause des passeurs. Bon, bah, non, c'est à cause de Frontex, hein, c'est à cause des accords bilatéraux qu'on passe avec les gardes-côtes libyens et désormais tunisiens, etc., pour réprimer des mouvements. Et alors moi, je suis philosophe, mais je m'intéresse beaucoup aux travaux d'anthropologie et quand on regarde l'anthropologie, c'est très éclairant parce que ce que montrent très bien les anthropologues, c'est que la migration, c'est un phénomène propre à l'humanité. C'est-à-dire qu'il n'y a eu aucune période dans l'histoire de l'humanité où il n'y avait pas des migrations. Donc, d'une certaine manière, cette façon de vouloir de manière artificielle comprimer et interdire la migration est contraire au mouvement même, à la définition même de l'humanité.
0: Donc il faudrait
1: Et c'est la même chose.
0: qu'il y ait plus de, enfin qu'aux frontières on laisse passer tout le monde et en pensant que de toute façon les gens vont rentrer chez eux après avoir passé un temps ici. Faut peut-être avoir moins peur de.
1: Oui, alors il faut quand même prendre conscience effectivement du fait que la plupart des personnes qui viennent ici, c'était pas leur projet premier. C'est-à-dire qu'il y a très peu de gens qui viennent parce qu'ils ont envie de s'installer ailleurs, du voir du pays. Très souvent, c'est des gens qui viennent sous la contrainte parce que ils fuient des persécutions, des guerres, etc. Donc il y a la question de toute la, comment dirais-je, les résurgences des traitements coloniaux, de l'histoire impérialiste et coloniale dans les pays des Suds, qui sont des facteurs d'instabilité dans ces pays. Ce ne sont pas les seuls, c'est une donnée du problème, ce n'est pas la seule. Et puis, alors il y a des gens qui sont partisans de l'abolition des frontières, pourquoi pas, c'est un projet qui est intéressant, ou d'une citoyenneté transnationale. Bon, pour ma part, je pense que c'est assez compliqué et que ce n'est pas forcément nécessaire. C'est-à-dire qu'on peut très bien conserver les frontières étatiques tout simplement en les ouvrant, en établissant des voies légales de migration. C'est moins coûteux et moins, on va dire, moins difficile à faire que l'abolition des frontières, quoi, hein. Ça, ce serait effectivement un choix politique différent. Et je rappelle que ben, on l'a fait au sein de l'Union européenne, typiquement. Donc c'est intéressant parce qu'on dira, ah, mais utopie, etc. Ben non, on l'a fait et je ne sais pas si vous vous rappelez parce que les jeunes...

0: se dire que ça va faire un appel d'air, ça paraît du bon sens. Et en fait, non.
1: Ben non, d'abord, à chaque fois qu'il y a eu des régularisations massives, elles n'ont pas suscité d'appel d'air. Donc, d'un point de vue purement statistique et chiffré, on voit que, par exemple, quand l'Espagne a annoncé régulariser 500 000 personnes, il n'y a pas 3 millions de personnes qui ont déferlé sur l'Espagne pour bénéficier de cette régularisation. Donc, vous
0: D'accord.
1: voyez, là, on ne peut pas faire mentir les chiffres. C'est-à-dire qu'on se rend compte que, bah, non, en fait, ça n'a pas eu lieu. Pareil, en Allemagne, la situation que j'évoquais, 1 million de personnes ont été régularisées qui se trouvaient déjà là. Et il n'y a pas d'un seul coup, ne sont pas fondues sur l'Allemagne des personnes qui seraient venues de on ne sait pas où, justement. Donc c'est faux d'un point de vue factuel. Et la deuxième chose, c'est que cette rhétorique de l'appel d'air, c'est une rhétorique qui ne comprend pas ce que c'est que la migration. La migration, pour beaucoup des personnes concernées, c'est une mutilation. C'est une expression que je reprends souvent, qui vient de l'intellectuel lui-même exilé, Édouard Saïd, donc intellectuel palestinien exilé aux États-Unis notamment, qui dit: mais les gens s'arrachent à leur langue, à leur famille, à leur terre. Et donc, ben, on s'exile pas comme ça, quoi. L'appel d'air, on dirait qu'il y a des milliers de personnes ou des centaines de milliers qui sont dans les starting blocks et qui attendent le coup de sifflet pour débouler en Europe. Mais pas du tout. Et puis, la troisième chose, c'est aussi que, il faut à un moment donné redescendre sur Terre. La France n'est pas un pays si désirable que ça. Non, tout le monde ne rêve pas de venir s'installer en France. Donc ça a réduit aussi très fortement l'appel d'air. Voilà. D'ailleurs, quand on regarde les flux migratoires, en particulier en ce qui concerne les personnes qui fuient des conflits et des persécutions sur le continent africain, c'est beaucoup une immigration dans les pays limitrophes. Les Soudanais que j'évoquais tout à l'heure, ils vont massivement s'exiler au Tchad. Pourquoi? Parce que c'est juste à côté et qu'ils s'exilent dans l'espoir qu'ils pourront rentrer chez eux le plus vite possible une fois que les conflits auront disparu. Très souvent, ces personnes, ce qu'elles ont en horizon, c'est pas forcément de s'installer. Bon, quand elle reste pendant des années, au bout d'un moment, ben, il faut s'installer parce que voilà, c'est le temps passe. Mais très souvent, les personnes sont habitées par le désir de retour. Ça, c'est vraiment très marquant.
0: Alors, on va prendre une pause musicale.

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1: Voilà, c'est la fin de notre émission, bientôt. Je recevais Sophie Gigot, La solidarité n'est pas un crime, tel est le titre de son livre, paru aux éditions textuelles. Pour les quelques minutes qui nous restent, qu'est-ce que vous voudriez dire, Sophie Gigot? Ou quelle piste vous pourriez donner?

0: aux personnes qui voudraient aider aussi à leur tour les migrants?
1: Ben, je pense qu'il faut d'abord être clair sur ce que c'est que la solidarité, défrontiériser les solidarités, essayer d'y mettre le moins possible de clôture. Et ben, c'est vrai que ça suppose un travail de réflexion et d'action collective approfondie, parce que pour gagner en égalité, il faut que certains renoncent à une partie de leurs privilèges. C'est mathématique. Mais ça se construit, ça se co-construit tous ensemble.
0: Vous êtes philosophe de terrain, c'est quoi une philosophe de terrain?
1: Ben, il s'agit de faire de la philosophie, pas seulement à partir d'un corpus de textes, même si c'est toujours important de se nourrir des textes de la tradition philosophique, mais aussi d'aller confronter les idées aux faits et donc aux enquêtes qu'on peut faire sur un terrain. Un terrain, c'est un objet complexe qui est constitué de faits, mais aussi d'acteurs, de relations entre ces acteurs, de relations parfois de pouvoir. Et donc, c'est cette complexité aussi qui permet d'avoir une compréhension plus aiguë du réel. Parce que je crois que ce dont souffrent beaucoup les questions migratoires, c'est de la simplification abusive dont elles font parfois l'objet. Et c'est important de restituer à la fois de la nuance, comme on l'a fait un petit peu ensemble, hein, sur les passeurs notamment, mais aussi de restituer cette complexité, parce que bien sûr, on aimerait que ce soit plus simple, mais en réalité, il faut à chaque fois y regarder de plus près, quoi. Il faut aller voir ce qui se passe, il faut aller voir comment les politiques migratoires ont des effets sur les personnes qui les éprouvent, il faut aller voir en quoi consistent les pratiques d'entraide qu'arrivent à construire les gens sur ces territoires. Et je pense que c'est ça qui nous donne une compréhension plus juste du réel.
0: Notamment les entraides entre migrants, vous montrez bien dans votre livre que faut pas tout de suite juger ça comme c'est un passeur, c'est quelqu'un qui a un intérêt dans l'histoire. En fait, c'est simplement de la solidarité presque familiale ou.
1: Oui, et je pense que c'est important aussi de légitimer les personnes migrantes dans les solidarités qu'elles arrivent à développer, parce que très souvent, les solidarités, elles émergent d'abord entre les personnes qui sont dans des situations de grande précarité, de vulnérabilité, de dénuement. Et donc, ben, il faut se greffer sur ces solidarités et pas se mettre en concurrence avec elles ou pas les délégitimer comme si parce qu'on avait plus de moyens, on serait plus solidaire. Solidarité, c'est pas une question de moyens, c'est une question de capacité à construire du collectif, en fait. Et on peut avoir beaucoup de moyens et être très mauvais sur la construction du collectif. Donc, ben, ça implique de demander aux gens l'expertise qu'ils ont de leur propre situation, parce que souvent, ben, les gens qui sont les premiers concernés ont une expertise de ce qu'ils vivent. Et il faut s'appuyer là-dessus pour donner un peu les lignes de fond et dessiner l'horizon de ce qu'on va construire ensemble. Et ça veut dire aussi que les solidarités, c'est pas un don ponctuel qui se ferait une fois et dans l'instant. C'est un vrai marathon, c'est un travail de longue haleine qui suppose de s'investir dans la durée et à une échelle qu'on peut espérer la plus large possible.
0: Merci beaucoup. Donc, La solidarité n'est pas un crime, un livre de Sophie Gigot paru aux éditions Textuelles. À bientôt.
1: Merci.

bientôt 14h30 sur Fréquence Protestante. Merci à tous de nous avoir suivis. 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Je vous donne rendez-vous demain dès midi pour de nouveaux programmes. Excellent après-midi à l'écoute du 100.7.

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1: Bonjour à tous, bonjour à toutes et bienvenue pour un nouvel épisode de l'écologie au fil des jours. Je suis Zoé Lauvergne et on est ensemble pour un peu moins de 30 minutes. Plus de vaisselle en plastique dans les cantines, c'est en tout cas ce que souhaitent les députés qui ont adopté une proposition de loi en ce sens la semaine passée. Une proposition de loi transpartisane portée par Graziella Melchior, élue Renaissance du Finistère. Objectif du texte, consolider des mesures présentes dans la loi AGEC, la loi anti-gaspillage pour une économie circulaire, entrée en vigueur en janvier 2025, et lutter contre la pollution plastique. 400 millions de tonnes de ce matériau sont produites chaque année dans le monde. Et du plastique, il y en a partout, dans les supermarchés, dans nos vêtements, dans nos cosmétiques. Et en bout de course, il se retrouve dans les cours d'eau, les océans et même dans notre sang. Quels sont les risques de cette pollution pour notre santé et pour la planète? Comment lutter contre cette prolifération? Et les hommes et les femmes politiques en font-ils assez? Pour répondre à toutes ces questions, je reçois Lisa Pastor. Bonjour.
2: Bonjour.
1: Vous êtes chargée de plaidoyer France chez Surfrider, une association spécialisée dans la protection de l'océan. Alors bah, pour démarrer, on va revenir sur cette proposition de loi qui a été adoptée la semaine passée. Bah, pour vous, chez Surfrider, en quoi c'est une victoire, cette adoption par l'Assemblée nationale ?
2: Alors c'est une première victoire puisque justement on a eu la très grande majorité des députés qui ont voté en faveur de cette proposition de loi qui visait justement à sécuriser une interdiction, comme vous le disiez, qui était déjà contenue dans la loi AGEC, qui vise à interdire les contenants donc de réchauffe, de services qui sont en plastique dans les lieux qui accueillent des enfants, donc les cantines, les services pédiatriques, d'obstétrique, de maternité, des hôpitaux, et d'élargir le champ explicitement pour que ça englobe aussi tout ce qui gobelets, assiettes, couverts en plastique, toujours dans cette idée de protéger une population particulièrement vulnérable aux effets sur la santé. Donc on voit que le message est passé, on a eu quand même une très grande mobilisation de la part des citoyens et citoyennes, plus de 36 000 à l'heure où je vous parle de signatures sur une pétition qui avait été lancée par des associations qui font partie de notre coalition, donc Zero Waste France, Cantine sans plastique. Donc on espère que c'est déjà une prise de conscience de justement ce plastique qui certes pollue notre environnement, mais aussi nous contamine, et ce dès le plus jeune âge.
1: Et vous le disiez, donc 36 000 signatures, enfin plus de 36 000 bientôt, 37 000 signatures pour cette pétition. Donc on voit en tout cas que du côté de la population, c'est plutôt un sujet qui mobilise. Le texte, il a été adopté sans difficulté, mais on avait 72 voix pour, 17 contre, alors qu'on a quand même 577 députés à l'Assemblée. Est-ce que vous diriez que, contrairement à la population, où on sent que c'est un sujet qui peut animer, les députés, ils s'en saisissent moins? En tout cas, ils n'étaient pas là pour, pas très nombreux pour venir voter cette proposition de loi.
2: C'est clair que la présence, le nombre de députés, de parlementaires qui sont présents en séance, c'est ce qui peut faire basculer un texte les trois quarts du temps. Donc là, on va être particulièrement vigilant parce que c'est une première victoire à l'Assemblée, mais comme pour tous les textes législatifs, la prochaine étape, c'est le Sénat. Donc on espère que les sénateurs seront aussi en majorité en faveur de cette interdiction et vraiment les mobiliser pour qu'ils viennent en séance avant la fin de l'année, on va dire, et les congés d'été, ou au moins à la rentrée. Donc oui, on espère mobiliser. On pense qu'avec cet axe qui est aussi sur la santé humaine et évidemment les impacts environnementaux, on va toucher le plus grand nombre de députés. Mais évidemment, dans un contexte où on a aussi beaucoup d'embouteillages de textes assez à enjeux qui passent à l'Assemblée, le but c'est aussi de mobiliser un maximum de groupes favorables à l'interdiction.
1: Est-ce que vous avez quand même malgré tout des craintes avec ce passage au Sénat? Est-ce que vous pensez, puisque là donc l'adoption du texte, elle a été pas très difficile, c'était un texte transpartisan, il y a seulement les élus du Rassemblement National et les alliés ciotistes qui sont opposés. Est-ce que vous avez des craintes particulières par rapport au Sénat, vu que c'est pas la même composition, ou ça devrait plutôt bien se passer?
2: C'est vrai qu'un vrai enjeu, le premier enjeu sur ce texte, c'était qu'il soit remis à l'ordre du jour parce qu'il avait été déposé l'an dernier. Donc ça, c'était déjà une première étape. Le gouvernement a déclaré engager une procédure accélérée pour qu'il passe dans les plus brefs délais au Sénat. Mais en effet, au Sénat, en début d'année dernière, en janvier-février, on suivait aussi l'adoption d'un texte qui visait à conformer notre droit français au droit européen et à l'adoption d'un nouveau règlement qui s'appelle le règlement emballage. Et on a vu une action particulièrement immense du jamais vu de la part des lobbies de l'industrie plastique. Certains, justement, demandaient à supprimer cette interdiction des contenants en plastique dans les services de maternité. On a vraiment face à nous une campagne de désinformation qui est perpétrée par ces lobbies-là. Donc, évidemment, on sait que certains syndicats se sont ouvertement et dans les médias opposés à cette interdiction. On espère vraiment que les sénateurs, justement, n'écouteront pas ces voix-là. L'année dernière, en début d'année, au Sénat, le fait d'avoir un scrutin public, ça a changé beaucoup de choses. Ça a permis qu'un maximum de sénateurs votent contre ces tentatives, en fait, de régression. On espère que là, ce sera également le cas. Et on va rester très vigilants pour justement contrer cette action de la part de l'industrie.
1: Et cette action de l'industrie, elle se manifeste comment concrètement auprès des députés, auprès des sénateurs ?
2: Alors déjà, je pense qu'il y a une campagne qui est faite aussi hors de ces arènes politiques, sur la scène publique, avec des campagnes médiatisées qui ont été pas mal décriées en début d'année. On a aussi une place beaucoup plus importante qui leur est donnée dans les médias, parfois des médias d'opinion, donc qui est aussi une grande partie de l'explication qui vise à faire passer en fait leur contre-discours, le rendre beaucoup plus intelligible et audible dans le débat public. Et puis vis-à-vis des sénateurs et des députés, ça va se traduire par des amendements qui leur sont envoyés, qui sont déposés, et on le voit assez explicitement, une grande partie d'entre eux, vous avez la mention « cet amendement a été travaillé avec », et là le nom de l'industrie ou du syndicat plasturgiste noté. Donc parfois c'est assez explicite, parfois on le retrouve dans les termes qui sont utilisés, que ce soit en séance, dans les interventions des parlementaires, et puis dans leurs amendements où on se rend compte qu'ils n'ont pas écrit cette proposition-là tout seul. Et parfois, ce sont aussi des sénateurs, des parlementaires qui ne travaillent pas du tout sur le sujet et qui vont porter ces mesures-là qui leur ont été tranquillement soufflées par ces voix de l'industrie.
1: Et pour revenir à cette proposition de loi votée la semaine passée, il y avait aussi des amendements, cette fois de députés de gauche, qui voulaient notamment étendre cette interdiction aux ustensiles de cuisine en plastique, et qui a été un amendement qui n'ont pas été adoptés. Est-ce que finalement ça va assez loin ? Est-ce qu'il ne faudrait pas élargir encore plus le champ d'interdiction pour des ustensiles en plastique, et, parce que c'est aussi, ça a des vraies conséquences sur notre santé et sur l'environnement ?
2: Oui, il est vrai que dans le cadre de cette proposition de loi, la stratégie du gouvernement et des députés, donc du bloc central qui était à l'origine, a été de sécuriser au plus vite et de faire passer le texte tel quel, pour qu'il soit adopté aussi le plus rapidement au Sénat. Donc je pense qu'il y a vraiment une stratégie d'adoption le plus rapide, puisque comme vous le disiez, cette interdiction, elle était censée être en vigueur depuis le 1er janvier 2025. On a un an et demi de retard. Donc on comprend cette stratégie qui a été faite. Néanmoins, évidemment, ça n'adresse pas tout le champ des risques qui peuvent être associés au plastique et tous les produits qui peuvent y être associés. Donc c'est vrai que la prochaine étape pour nous, c'est de s'assurer que d'autres types justement d'ustensiles, types de produits qui sont utilisés dans les cantines et dans ces services-là puissent être réglementés également. Donc oui, ça ce sera dans une deuxième étape. Mais voilà, le fait que déjà ce texte passe dans une période où, je le rappelle, la loi AGEC est énormément décriée, qu'on a cette campagne de la part des lobbies qui est de plus en plus vocale, ce serait déjà une première étape.
1: Pour revenir aussi de manière un petit peu plus globale sur le plastique et sur son impact, déjà sur notre santé. En fait, pourquoi c'est aussi important de bannir l'usage là dans les cantines de ce plastique, que ce soit pour réchauffer les plats ou ensuite manger. Pourquoi c'est aussi important en fait ?
2: En fait, au fur et à mesure, la science est parvenue à démontrer qu'il y a plusieurs... Déjà qu'on a des traces de microplastiques, comme vous disiez, dans notre sang, dans notre cerveau. On en a retrouvé dans le placenta. Donc, on voit bien qu'il y a une contamination à grande échelle. Il y a aussi la question des additifs chimiques qui rentrent dans la composition du plastique. Il y en a 16 000. Une grande majorité, en fait, n'a pas de données, n'est pas réglementée et sur lesquelles on n'a pas de données. Donc, c'est vrai qu'il y a aussi ce principe de précaution à justement limiter au maximum la contamination. Donc évidemment, c'est aussi associé à des troubles, notamment chez les jeunes enfants, et c'était là toute l'importance de cette proposition de loi, des troubles cognitifs liés au développement neurologique également. Donc c'est vrai que ça a un gros impact sanitaire, et l'idée c'est de se dire qu'aujourd'hui, pour une grande partie de ces produits plastiques du quotidien, on a des solutions qui existent. Donc là, dans les cantines, on parlait beaucoup de l'inox, également dans, au quotidien, de bouteilles à la place des bouteilles en plastique, d'avoir des gourdes qu'on peut re-remplir pour tout ce qui est restauration emportée, venir avec son propre contenant et puis de manière générale faire en sorte qu'on redéploie le réemploi, la consigne pour réemploi. À l'époque, c'était très fréquent et courant de redéposer sa bouteille en supermarché, là où on l'avait achetée, et qu'elle puisse être lavée et remise en circulation. Donc en fait, là où on voit qu'on est très fort dans ce discours du plastique, c'est des usages qui ont été normalisés au fur et à mesure des années, mais qui, plusieurs décennies auparavant, étaient complètement inédits, et on avait l'habitude d'utiliser des contenants réemployables au quotidien. Donc oui, on a aujourd'hui la preuve comme quoi le plastique est associé à des risques sur la santé humaine, la santé, ce qu'on appelle la santé environnementale, animale. C'est vraiment le concept de One Health, une seule santé. Et l'idée, c'est justement de prendre des réglementations pour justement agir et prévenir cette contamination.
1: Et c'est parce que ce plastique, vous venez de l'évoquer, la question aussi, en fait, de, ça a un impact sur nous, êtres humains, notre santé, etc. La santé des plus jeunes, mais aussi, en fait, ça a un impact absolument énorme sur notre environnement, que ce soit l'environnement qui nous entoure, les cours d'eau, l'océan, la biodiversité marine, même la contamination des sols. Et là aussi, il y a un vrai enjeu aussi environnemental.
2: Bien sûr, c'est surtout à ça auquel on pense, c'est vrai, quand on parle du plastique. Mais déjà, cet impact, il est inhérent à la création du plastique, à la production et à toutes les étapes du cycle de vie. Le plastique, je le rappelle, 99% des plastiques sont faits à partir de pétrole. Donc, vous allez avoir déjà un impact dû à l'extraction. En tout, la production de plastique, on estime que c'est 5% des émissions de gaz à effet de serre aujourd'hui. Donc, évidemment, c'est complètement relié à la crise climatique. Et puis ensuite, on va avoir des fuites, donc tout au long de la production de plastique. Ça, c'est un combat vraiment historique pour Surfrider, les granulés de plastique industriel. Donc, ces petits bouts de plastique qui sont utilisés dans la production de produits en plastique qui vont être rejetés parfois par inadvertance dans l'environnement, lors du transport, de la manutention. C'est un cas de pollution assez avéré dont on a eu des exemples sur certaines plages françaises, les plages en Espagne, en Galice, par exemple. Et puis, évidemment, les plastiques qui vont finir leur vie dans l'océan. Donc c'est 12 millions de tonnes au niveau mondial, et c'est des prévisions, notamment par l'OCDE, qui renforcent cette idée comme quoi ces rejets vont être amenés à s'intensifier dans les prochaines années, aussi parce que la production de plastique est attendue pour tripler d'ici 2060. Donc on se rend compte du désastre que c'est aujourd'hui environnemental, qu'on n'a pas les capacités de collecter et de gérer la fin de vie, puisque c'est évidemment des quantités colossales et qui sont en plus attendues pour augmenter dans les prochaines années.
1: Et le recyclage du plastique, parce que c'est souvent aussi ce qui peut être mis en avant, de se dire bon bah on va recycler le plastique, celui qui est déjà là, et ça permettra d'alléger son impact. C'est pas une bonne solution?
2: Alors le recyclage, comme je le dis, en fait c'est tellement une partie minime des produits plastiques qui sont recyclés aujourd'hui. Donc à l'échelle mondiale, on dit que c'est 9%. En France, si on parle par exemple des emballages, parce que les emballages, c'est quasiment la moitié de la consommation de plastique par les Français et Françaises, on est à 25% des emballages plastiques qui sont recyclés effectivement au niveau français. Donc on voit que c'est des chiffres qui ne sont pas du tout évidemment à la hauteur, qui de plus, une fois qu'on obtient de la matière recyclée, celle-ci doit être couplée à de la matière de plastique vierge pour être ensuite remise sur le marché et créer de nouveaux produits. Et ça alimente, ça verrouille tout ce système de plastique, de jetables, et c'est vraiment un cercle infernal. Donc c'est vrai que le recyclage, pour nous, ça ne doit pas être la première mesure. On a une hiérarchie qui commence par justement le concept de réduire, puis de réemployer, réutiliser, réparer, et ensuite recycler. Et c'est ça que dans cette hiérarchie, il faut prendre les choses par la première marche, qui est de réellement réduire la quantité de plastique qu'on consomme, puisque de toute manière, on le voit, on n'arrive pas à gérer la quantité de plastique qu'on a au quotidien en 2026. On n'arrivera pas non plus en 2040 ou en 2060, à mesure que ça continuera d'augmenter.
1: Et un autre levier, enfin je sais pas si le terme de levier est pas forcément bon, mais en tout cas une autre piste qui est vachement mise en avant par les industriels, qu'on trouve aussi dans notre quotidien, c'est l'idée aussi du plastique. Alors il y a le plastique biosourcé et le plastique biodégradable, enfin, notamment quand on va au supermarché, on peut acheter des sacs avec écrit, enfin ce genre de choses mettant en avant que ce plastique-là a été fait à partir d'autres plastiques ou alors de matières biosourcées. Est-ce que vous pouvez nous expliquer déjà c'est quoi la différence entre un plastique biodégradable et un plastique biosourcé ? Et après, est-ce que ça pourrait pas être une bonne solution ?
2: Alors les plastiques biosourcés, ça va être des plastiques qui vont être composés en partie de matières organiques. Donc ça peut être du sucre de canne, amidon de maïs, fécule de pomme de terre. C'est ce qu'on retrouve, comme vous disiez, dans les supermarchés notamment, qui ensuite peuvent être couplés à du pétrole, en fait, pour justement former un alliage. On peut avoir jusqu'à 75% de pétrole. Donc il faut bien se rendre compte que cette partie, qui en plus n'est pas issue de matière organique, mais pas issue de l'agriculture biologique, peut être vraiment minoritaire et va avoir un processus de production qui est aussi extrêmement onéreux en termes environnementaux. On peut se poser aussi la question de l'éthique dans tout ça, d'utiliser des terres pour encore produire ce type de produit et non nourrir justement la population mondiale. Donc il y a vraiment une production, un processus de production, d'extraction de ressources qui est très coûteux également. Plastique biodégradable, là c'est autre chose. C'est des plastiques qui sont dits biodégradables car pouvant, sous l'effet de micro-organismes, se dégrader, mais dans des conditions qui sont vraiment bien spécifiques. Donc typiquement en laboratoire, c'est pas du tout au fond de l'océan, dans la nature ou dans son compost chez soi. Et en fait, c'est deux types de nous, ce qu'on appelle des fausses solutions, qui sont regroupées sous l'appellation bioplastique. On se rend compte que ça détourne complètement l'attention du problème. Déjà, ça ne résout pas le problème, ça continue d'avoir un impact environnemental. Et en plus, ça crée de la confusion justement auprès des consommateurs qui ont la sensation de faire une bonne action en allant vers ce genre d'alternative, mais qui se retrouvent complètement trompés. C'est vraiment un marketing qui est aussi assez agressif. On a dans la loi justement AGEC que vous mentionniez un article qui vise à justement prévenir ces appellations trompeuses et leur utilisation partout. Néanmoins, voilà, pour nous, ce ne sont pas des bonnes solutions, ça dévie le problème, alors que par la même occasion, par exemple, on a le vrac, le fait de venir avec son propre contenant. Pour les fruits et légumes, c'est encore plus facile aujourd'hui d'avoir des filets pour justement se servir et qui sont beaucoup plus efficaces en matière de lutte contre la pollution plastique. Mais en effet, c'est un marketing très agressif et un lobby très, très vocal aussi actuellement dans les discussions qui sont en cours auprès du gouvernement.
1: Et comment aussi... On l'a bien compris, vous en tout cas, vous considérez que la solution c'est davantage d'aller vers du réemploi, de réduire au maximum l'utilisation de ce plastique. Mais comment, parce que notamment cette question du vrac, elle renvoie beaucoup aussi à l'individu et à sa propre façon de consommer. Et c'est aussi des façons de consommer qui sont assez marquées socialement. Le vrac, il n'est pas forcément disponible partout. C'est souvent aussi plutôt dans des épiceries bio aussi, ça peut peut-être coûter plus cher. Enfin, comment on peut accompagner aussi cette réduction du plastique pour qu'elle passe pas que sur les individus et seulement les plus privilégiés.
2: Tout à fait, cette façon de dire, bon, il y a quelques petits gestes qu'on peut mettre en place, il faut faire attention aussi parce que le but n'est pas de déjà déresponsabiliser les industriels qui continuent de mettre sur le marché des emballages plastiques dont certains ne sont même pas recyclables, et aussi les politiques, puisque sans signal politique fort, en fait, tout ce marché du réemploi, il ne verra pas le jour. Sans signal politique fort, on ne va pas avoir des matériaux ou des contenants réemployables à des prix moins chers que leur les mêmes types de produits mais en emballage plastique à usage unique. Donc ce dont on a besoin aujourd'hui, c'est que le gouvernement fasse réellement un plan sur le réemploi qui est vraiment des financements. Donc ça, on passe par ce qu'on appelle les éco-organismes. Donc c'est des filières qui ont été créées qui représentent tous les industriels, les producteurs, pour appliquer ce qu'on appelle le principe pollueur-payeur. C'est-à-dire qu'ils payent une contribution chaque année et il faut qu'une partie de ces contributions puisse aller au développement d'alternatives réemployables. incroyable déjà pour permettre à ces entreprises-là de perdurer. On a par exemple les centres de lavage usage qui ont mis la clé sous la porte récemment, de continuer à ce que ce système, qui en plus est très ancré localement, pourrait créer plus de 20 000 emplois s'il était réellement mis en place, de perdurer, de faire en sorte que ce soit évidemment accessible pour les citoyens. Et évidemment, ça demande un signal politique fort de la part du gouvernement qui, pour le moment, se concentre davantage sur le recyclage avec la sortie d'un plan plastique qui devrait s'intituler un plan recyclage pour le moment, puisqu'il n'y a vraiment pas grand-chose sur ces volets de prévention et de réemploi.
1: Et bien justement, ce plan plastique, on peut en parler un petit peu plus longuement. Il a été proposé par Mathieu Lefebvre, le ministre délégué chargé de la transition écologique MIMEI, qui a annoncé donc le lancement de ce plan plastique. Donc l'objectif, pour le citer, c'est de structurer une filière d'économie circulaire sur le plastique plus performante d'un point de vue écologique et économique, sachant qu'aujourd'hui, on a seulement 26% des emballages plastiques en France qui sont recyclés. Il y a quand même... Sa feuille de route, elle est articulée autour de trois mots-clés, la question de la sobriété, du réemploi et du recyclage. Mais donc, selon vous, ça part déjà pas dans la bonne direction.
2: C'est vrai que sur la sobriété, il est question, par exemple, de l'éco-conception des produits, qui est un aspect. Mais aujourd'hui, on se rend compte qu'on a cette loi AGEC qu'on a adoptée. Maintenant, le but n'est pas de la faire croupir dans un tiroir et surtout de la mettre en œuvre. Et ça, pour le coup, on en est très loin. Il y a des objectifs qui avaient été fixés, type 10% d'emballage réemployé en 2027. On est à moins de 2% aujourd'hui, on est en 2026. La diminution de moitié des bouteilles plastiques en 2030, alors qu'on voit que les bouteilles plastiques continuent de fleurir partout sur les étals. Idem pour la fin des plastiques à usage unique en 2040. On en est très loin. Au contraire, l'ADEME montre bien qu'on est sur la trajectoire opposée où on a un nombre d'emballages plastiques qui augmente au fur et à mesure des années. Et donc, nous, le but, c'est de se dire cette loi-là, comment on arrive à atteindre les objectifs. On veut une vraie stratégie du gouvernement pour les atteindre. Comment on met en place des contrôles pour s'assurer qu'elle est bien appliquée. Typiquement, sur les points d'eau, on est censé avoir des points d'eau dans les espaces qui accueillent du public. Ce n'est pas le cas partout. Par exemple, sur justement ces produits qu'on a interdits, donc la vaisselle en plastique, les gobelets en plastique, il y a quelques années, il est encore possible d'en retrouver dans le commerce aujourd'hui, que ce soit en ligne, dans certains bars ou restaurants. Il faut renforcer les contrôles pour qu'elles soient vraiment mises en œuvre. Donc il y a un volet de mise en œuvre qui est nécessaire et qui n'est pas adressé dans ce plan. Et pareil pour le réemploi, l'idée c'est d'avoir des financements évidemment, qui soient associés, de réfléchir en concertation avec les acteurs, par filière également, puisque le réemploi, ça ne concerne pas que le plastique aussi. Et donc ça, on attend davantage de propositions. Nous, en tant que partie prenante, nous avons été consultés assez sur le tard, on va dire. On est sur une consultation très express. On a évidemment fait part de nos remarques pour essayer d'y contribuer. Donc on espère qu'elles seront prises en compte dans le prochain plan, pour qu'on ne passe plus d'un plan recyclage et qu'on aille vers un plan plastique au global qui adresse de manière vraiment systémique cette pollution qui est énorme, colossale.
1: Et là, est-ce que, vous nous disiez, vous avez été consulté assez rapidement, est-ce que, on évoquait au début de l'émission la place des lobbies du plastique, est-ce que vous craignez là aussi finalement que ce soit plus eux qui soient entendus et qui soient et dont la volonté, les mesures se traduisent dans le plan au final, plutôt que les associations qui, comme vous, cherchent à réduire l'utilisation du plastique?
2: Oui, déjà le fait que dans ce plan plastique, la mesure phare qui est présentée par l'exécutif, c'est la mise en place de cette consigne pour recyclage, pas pour réemploi. C'est-à-dire qu'on va continuer d'acheter du plastique, pouvoir le ramener en supermarché et récupérer sa consigne pour continuer d'acheter du plastique. Ce système-là, de manière assez évidente, il est demandé par les industriels, notamment du secteur des boissons, qui poussent pour cette adoption depuis plusieurs années. On voit la même chose au niveau européen, sur ce règlement emballage que je mentionnais. Pas plus tard que le mois dernier, certaines industries ont envoyé un courrier aux leaders européens leur demandant de repousser la date d'entrée en vigueur de ce règlement emballage dans tous les pays de l'Europe. Donc on voit que oui, il y a des lobbies à la manœuvre. D'ailleurs, le plan plastique a été annoncé un mardi. Le jeudi, le ministre rencontrait déjà les industriels. On a dû attendre une semaine de plus pour que les associations et les collectivités territoriales puissent être entendues. Donc évidemment, on voit qu'il y a un très fort lobby derrière, et cette consigne pour recyclage est décriée, que ce soit par les ONG, par ces collectivités. On a même eu un communiqué du Sénat qui justement demande à ce que la priorité soit vraiment mise sur le réemploi et non pas sur cette consigne qui, encore une fois, verrouille tout ce système. Et on espère que ce sera davantage entendu dans les prochaines semaines avant publication de ce plan.
1: J'avais aussi envie de vous poser une question. Donc, on l'a bien compris, l'idée, ce serait de réduire le plastique. Mais imaginons, on se projette dans un monde où, ça y est, on réduit à fond l'usage du plastique, mais on a toujours, en fait, les déchets qu'on a déjà, plastiques, qui sont là dans nos cours d'eau, dans les océans, le continent plastique aussi qui est là. Comment on fait aussi par rapport à ces déchets qui sont déjà là pour s'en débarrasser ?
2: En fait, ça, c'est un petit peu le piège parce qu'on a pas mal de solutions qui mettent en avant des solutions parfois technologiques pour justement venir chercher le plastique dans l'océan. Ce qu'on voit à la surface, c'est 1% de ce qui est dans l'océan. Le reste est dans la colonne d'eau, les fonds marins et surtout, c'est fragmenté en microplastiques qu'on ne peut pas récupérer ou très difficilement. Donc, malheureusement, là, ce que j'ai envie de dire, c'est que notre objectif, c'est de s'assurer qu'on n'en produise pas plus. Évidemment, qu'on continue d'avoir des actions, rien que pour tout ce qui est restauration de nos écosystèmes, parce que c'est aussi ça, l'impact du plastique, c'est mettre en danger des écosystèmes marins, côtiers, les herbiers, les mangroves, les coralligènes. Et tous ces écosystèmes ont vraiment des fonctions pour notre adaptation, par exemple, au changement climatique. Certains vont séquestrer le carbone dans l'océan, et c'est pour ça qu'on dit que l'océan est notre meilleur allié dans la lutte contre le changement climatique. Donc, évidemment, il ne faut pas être trop négatif, et on veut être justement porteur de solutions et montrer ce qu'on peut faire à l'heure actuelle. Et l'enjeu majeur pour moi aujourd'hui, c'est de s'assurer que la pollution soit réellement endiguée et justement que cette trajectoire de la production multipliée par 3 au milieu du siècle, on ne l'atteigne pas tout simplement, et que cette projection reste dans un dossier de l'OCDE et ne soit pas visible sur le terrain et dans les océans.
1: L'émission touche bientôt à sa fin et j'aime bien terminer par poser la même question à tous mes invités. Qu'est-ce qui vous donne de l'espoir quand même, malgré tout, là en ce moment, par rapport à ce sujet-là du plastique ?
2: On a la chance de, du coup, pouvoir travailler avec cette mobilisation de citoyens et de citoyennes qui, justement, sont très actifs dans nos combats. Et c'est aussi le fait que Surfrider, c'est une ONG de terrain avec des groupes locaux partout. Et de voir autant de personnes qui sont mobilisées tout autour de l'Europe en faisant des collectes, des quantifications de déchets, des stands de sensibilisation, ça donne vraiment de la motivation au quotidien de voir qu'on est quand même assez nombreux et nombreuses. On n'est pas très nombreux et nombreuses au Parlement, ça, c'est une prochaine étape. Mais en tout cas, de voir qu'on a énormément de personnes qui veulent faire changer les lois, qui interpellent les décideurs. Et je pense qu'au bout d'un moment, notre voix sera entendue. Et en tout cas, merci de nous recevoir sur ce genre d'opportunités pour faire passer nos messages et perdurer et continuer d'être présents face aux lobbies qui sont très vocaux aujourd'hui.
1: Merci à vous d'être venue ici en studio. Lisa Pastor, je le rappelle, chargée de plaidoyer France chez Surfrider. Et pour vous, chers auditeurs, chères auditrices, si vous êtes arrivés en cours de route de cette émission ou si vous souhaitez la réécouter depuis le début, elle sera disponible sur notre site fréquenceprotestante.com et sur toutes les plateformes d'écoute.

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8: Bonjour, amis du spectacle vivant. Je vous invite ce soir à aller voir un spectacle de cirque dans la cour d'honneur. Une sorte de poésie aérienne. Dessiner avec les corps, c'est ce que proposent les acrobates du collectif XY. Ils parviennent à composer des paysages et des éléments en perpétuel mouvement. C'est magique. Le collectif s'est adapté aux dimensions de la cour d'honneur pour ce spectacle qui était une création de 2025. 22 artistes qui interrogent notre rapport au vivant, révèlent nos fragilités et tout ce qui nous relie. Depuis près de 20 ans, les artistes du collectif XY travaillent les portées acrobatiques, dont ils se sont fait une véritable spécialité. Et c'est cela, leur langage scénique, qui crée les formes et porte cette poésie aérienne absolument unique. Des pyramides humaines qui figurent les montagnes qui s'érodent, des colonnes vacillantes qui rappellent le souffle du vent dans les arbres, des effondrements évoquant la fonte des glaciers. Les mouvements s'enchaînent à toute vitesse, avec une virtuosité devenue là aussi leur marque de fabrique. Ils composent, ils décomposent un paysage en perpétuelle évolution. Les chants chorales dont ils se sont emparés pour cette création rejoignent un petit peu la vibration des corps et placent le spectateur en résonance avec la nature. C'est tout bonnement une merveille. C'est ce soir, dans la cour d'honneur du Palais des Papes, à 22h et jusqu'au 25 juillet.

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0: c'est aujourd'hui entre les langues. Je vous accompagnerai pendant votre déjeuner. Je vous souhaite le meilleur appétit du monde. Et nous voici de nouveau avec ma chère Colline Ruiz d'Arras pour parler de Gaulois, qu'apparemment nous ne sommes pas. Elle va nous le prouver. Alors, bonjour chère Colline, merci d'avoir accepté ce second entretien. Il n'y en aura peut-être pas de troisième, c'est désolant.
1: Mais ça me fait plaisir de vous voir. Bonjour, bonjour Clarisse.
0: Alors, vous n'êtes pas venue au studio, vous êtes à Bordeaux dans votre bureau de l'université. Vous êtes déjà venue ici, j'évoque pour les auditeurs un besoin de révision, hein, puisque nous avons présenté vos travaux. Vous dirigez le grand corpus d'inscription informatisée de Gaulois, de la langue gauloise. Vous avez publié Écrire sur la pierre en langue gauloise aux éditions Ausonius et l'édition de l'université du département des langues anciennes à Bordeaux. 19 €, c'est très raisonnable. Et bon, voilà, aujourd'hui nous allons parler des dieux gaulois et des quelques mots dont nous avons hérité de ces ancêtres qui n'en sont pas. Bien, exactement. Alors, allons-y, je vous laisse la parole. Vous nous aviez expliqué la fois dernière que la majorité des inscriptions dont nous jouissons, donc que nous avons ramassées et plus ou moins décryptées, sont de nature cultuelle. Donc c'est par là qu'on peut rentrer dans le peu qu'on sache des dieux gaulois.
1: Absolument, mais d'un point de vue, si on se cantonne justement à ces inscriptions que l'on a, si on reste sur un point de vue strictement épigraphique, en fait la collecte des noms de dieux, des divinités, elle est assez maigre. Il faut être très prudent, on a très peu de noms de dieux, on a certaines formes qui sont pas tout à fait claires, elles sont souvent lacunaires, et il est possible aussi que certaines divinités soient en fait des ancêtres héroïsés, divinisés, qui ont fait l'objet de culte, et ça, les Romains, ils n'ont pas forcément bien identifié ces aspects-là. Alors, ceci étant dit, on connaît quand même quelques noms de grands dieux. Je pense en particulier à un dieu comme Bélénos, qui est probablement l'équivalent du dieu Apollon chez les Grecs, un dieu qui est un dieu de lumière, un dieu de force. Hein, la racine Bel en indo-européen, ça signifie briller. C'est un dieu que...
0: Quels sont ces dieux ?
1: Oui, voilà, qui les dédicants en fait à Bélénos, on lui a offert souvent des vasques, des espèces de récipients dans lesquels on faisait des libations. Des vasques à Bélénos, on en connaît une à Calissane, c'est exposé actuellement au musée de Marseille, et une autre à Glanum. Et donc, il est possible que ce dieu Bélénos, qui était un dieu lumière, soit aussi lié à des vertus curatives. On faisait des libations dans un cadre curatif.
0: Est-ce qu'on peut rappeler juste une minute, chère Colline, exactement ce que c'est qu'une vasque ?
1: Oui, une vasque, c'est comme une grande écuelle, si vous voulez, comme une grande bassine dans laquelle les dédicants allaient déposer probablement de l'eau, de l'huile ou des liquides en tout cas, avec un culte associé sur lequel pour l'instant on n'a aucun renseignement.
0: D'accord.
1: Précis.
0: Ces vasques sont en terre cuite ?
1: Celle de Calissane, elle est en pierre, elle est assez
0: elle
1: belle.
0: Elle est en pierre, oui.
1: Elle est en pierre, oui. On peut la voir à Marseille, comme je disais. Il y en a assez peu, mais il est probable que ce dieu lié aux vertus curatives avait d'autres noms. Par exemple, cet équivalent d'Apollon a peut-être un équivalent à Chamalière. On connaît une divinité qui est invoquée sous le nom de Maponos et qui est mentionnée dans une tablette en plomb qui a été retrouvée dans un sanctuaire des eaux, à nouveau avec des vertus curatives. En fait, on ne sait pas exactement quel est le type de dévotion qui était faite pour ce dieu Bélénos, et les inscriptions sont si peu nombreuses qu'il est difficile d'établir en fait le culte qui était associé, quel type de libation, etc. Parmi les autres dieux, si on reste dans l'imagerie qui a été transmise avec Astérix par Toutatis et Bélénos, si on prend Toutatis par exemple, c'est un dieu qui n'est pas attesté épigraphiquement, c'est-à-dire on n'a pas d'inscription à Toutatis en Gaule. Par contre, on en trouve plusieurs exemplaires en Grande-Bretagne. C'est pas forcément des dédicaces à un dieu, ça peut être des personnes qui s'appellent comme Toutatis, mais en tout cas, en Gaule, il n'y a aucune inscription dédiée à Toutatis exactement. Les dieux connus, quand on pense à au panthéon gaulois, on pense aussi parfois à Taranis, qui était un dieu de la foudre, qui serait donc l'équivalent de Jupiter. Ça, on a une inscription qui mentionne le dieu de l'orage, qui a un hôtel qui a été trouvé à Orgon, hein, c'est dans les Bouches-du-Rhône, qui est conservé au musée Calvé d'Avignon. Mais c'est cette seule inscription qui nous donne ce nom-là directement. C'est très peu pour un dieu qui semble être très très important. D'autres dieux, c'est souvent le cas, hein. Il y a d'autres dieux comme Cernunnos qui est bien, bien représenté. C'est un dieu qu'on représente avec des bois de cerf. C'est un dieu qui est souvent sur des sculptures, sur des objets. On mentionne souvent le chaudron de Gundestrup. C'est un objet qui a été trouvé au Danemark. C'est un objet qui rappelle justement l'utilisation de ces divinités sur un vaste espace. Mais techniquement, il est très peu représenté dans l'épigraphie, dans la langue. Il y a malgré tout la mention de Cernunnos sur le pilier des notes, donc qui est une inscription très très connue parce qu'elle a été retrouvée dans Notre-Dame de Paris, dans les fouilles de Notre-Dame de Paris au XVIIe siècle. Et sur ce pilier des notes, hein, qui est actuellement au musée de Cluny à Paris, on a la mention probable de la fin de ce théonyme. Sur le même pilier d'ailleurs, c'est un objet assez, assez important pour nous parce qu'il y a d'autres théonymes masculins, Esus, Trigaranus et même probablement un autre dieu qui s'appelle Smertulos. On connaît la version féminine de ce Smertulos qui est peut-être Rosmerta. C'est une forme qu'on connaît à Lezou, c'est dans le Puy-de-Dôme, et qui indique que c'était des divinités pourvoyeuses. Le préfixe ro de Rosmerta est un préfixe intensif et le radical smer semble indiquer la profusion. Donc, ce sont des divinités pourvoyeuses, probablement donc en pourvoyeuses de nourriture. Donc, ça c'est les divinités qui sont attestées véritablement. Vous le voyez, elles sont très peu nombreuses.
0: Oui, mais nous, on connaît Lugues par Lugdunum, la ville de Lyon.
1: Oui, alors... c'est intéressant, Lugues, parce qu'il n'existe aucune inscription en Gaule transalpine qui mentionne le nom de Lugues directement. Par contre, on sait qu'il existait et qu'il était important, puisque la ville de Lyon, la capitale des Gaules, Lugdunum, porte son nom. Hein, c'est la colline Dunum de Lugues. Il y a d'autres Lugdunum. Hein, il y a Lugdunum Caouenarum, c'est le Saint-Bertrand de Comminges, c'est dans le sud de la France. Mais il n'existe pas d'inscription dans laquelle Lugues est mentionnée. En revanche, il y a beaucoup de toponymes, donc de noms de villes, qui peuvent aussi donner des noms de divinités. Il peut y avoir comme ça des divinités transmises par d'autres biais. Mais l'étude de ces noms, de ces divinités, ça a été bien mené, notamment par les travaux de Jacques Lacroix, par exemple. Il faut être très prudent sur ce genre de documentation parce que elles ont effectivement une racine, on va dire, gauloise, celtique, mais elles ont aussi été passées au crible de décennies, de siècles, de latin, de francique, de germanique, de tous les patois. Et donc, en fait, il faut arriver à trouver la forme précise qui pourrait être le nom d'une divinité. Et à ce titre, il y en a des dizaines, elles sont difficilement identifiables. Et parfois, comme je le disais, il peut aussi s'agir d'ancêtres divinisés. Et là, pour le coup, c'est très difficile pour nous d'y avoir accès.
0: Nous avions vu, il y a déjà un mois, il me semble presque, la déesse Belisama.
1: Hein ? Oui.
0: Et vous pouvez revenir sur le cas des déesses. Maintenant, nous venons de rencontrer Rosmerta, déesse pourvoyeuse. Belisama, c'était une déesse plus ou moins de la guerre, quand même.
1: Alors, Belisama, elle est associée souvent à Minerve. Elle est formée sur la même racine que Bélénos, hein, c'est le fameux Bel. La racine indo-européenne de briller. La Belisama, c'est la très brillante. Et effectivement, la dernière fois, je vous avais parlé de cette pierre qui avait été trouvée à Vaison-la-Romaine, où un individu qui venait de Nîmes avait offert un lieu sacré à cette déesse Belisama. Et en termes de déesse, oui, pareil, on n'est pas très très bien doté. On a Rosmerta à Lezoux, on a Belisama qui a été testée à Vaison-la-Romaine. On a Epona qui est une déesse, la déesse des chevaux, on connaît un petit hôtel qui a été retrouvé à Glanum. Sinon, après, on a souvent des divinités qui sont collectives. Ce sont des mères. Elles sont évoquées au nom de mères. On a les mères glaniques, on a à Glanum. On a les mères nîmoises, à Nîmes, évidemment. On a des mères aussi à Istres. C'est sur l'oppidum du Castellan qui surplombe un très beau lac là, à côté de l'étang de Berre.
0: Est-ce que vous savez comment on disait mère en gaulois?
1: Ben, elles se disent, c'est une langue indo-européenne. Donc en fait, matrone, matronas, matribus, ce sont exactement les mêmes termes,
0: D'accord.
1: les mêmes racines. Et ces mères-là,
0: Ça me
1: donc,
0: fait très
1: sont.
0: plaisir.
1: C'est des divinités collectives, on suppose, qui sont protectrices. Hein. C'est des mères qui viennent accompagner des prières oui, des protections probablement. À Glanum aussi, on a un collectif féminin qui s'appelle les Écoutantes. Alors ça, c'est bien pour la radio. Les Écoutantes, c'est probablement des déesses voilà, qui sont avec une dimension. Alors, féminine, collective, c'est un datif pluriel hein, pour les écoutantes, roclosiabo. C'est celles qui clos, qui écoutent en fait et qui entendent ro, qui entendent beaucoup les prières. C'est des divinités qui sont connues directement par une inscription en langue gauloise là, de Glanum, qui a été une inscription qui est dédiée par une dame qui s'appelle Cornelia. Et alors, ce qu'il y a d'intéressant sur cette inscription, c'est qu'elle est indissociable, à mon avis, d'une autre inscription qui a été trouvée également à Glanum, qui est trouvée pas loin, on est au même moment, au 1er siècle avant Jésus-Christ. Et dans ce même cadre, il y a une autre inscription, mais elle est en latin cette fois-ci, où il y a une matrone romaine qui s'appelle Laureia, qui a fait une dédicace, elle aussi, à une des divinités qui s'appellent les oreilles. Et d'ailleurs, la partie principale du petit autel, il y a des petites oreilles qui sont gravées, qui sont sculptées. Et donc, en fait, dans ce cadre-là, on voit une Cornelia qui dédie en gaulois au Roclosiabo, aux déesses écoutantes en langue gauloise, et au même endroit, au même moment, une personne latine qui dédie en latin aux oreilles, cette fois-ci en latin, à Auribus. Et donc, il y a bien une convergence de culte de la part de femmes au même endroit, pour des déesses, donc qui sont donc, j'imagine, très bienveillantes, qui sont là pour écouter, sous-entendu, donc les prières, et auxquelles on peut s'adresser aussi bien en gaulois qu'en latin. Donc c'est un bel exemple, si vous voulez, de convergence des cultes dans un secteur des Bouches-du-Rhône au 1er siècle avant.
0: Très bien. Bon, alors, je vais un peu récapituler. Si ça vous dérange pas, parce que vous m'avez envoyé de la documentation qui a recouvert ma totale ignorance. Alors, pour qu'il me reste quelque chose dans ma vieille tête, je vais récapituler. Donc, nous avons un espèce de couple qui n'est pas un couple dans la rue.

0: C'est une sorte de minerve, c'est-à-dire l'intelligence et un
1: Exactement.
0: peu la politique quand même. Or,
1: Oui,
0: dans
1: quand
0: la
1: même.
0: politique, il y a la guerre, comme on sait, hein, je veux dire.
1: Oui, c'est vrai.
0: La guerre est une autre façon de faire de la politique et la politique une autre façon de faire la guerre. C'est parfaitement retournable. Bien. Alors, un certain Maponos semble être associé à Bélénos,
1: Oui.
0: sans qu'on en sache beaucoup plus, si ce n'est
1: Non.
0: qu'il est de nouveau aux vertus curatives.
1: Absolument.
0: Ces vertus curatives semblent être associées à de l'eau.
1: Oui, il y a beaucoup de sanctuaires qui sont associés à l'eau dans le monde de Gaulois, et il y a énormément surtout de sanctuaires, et les plus beaux, les plus importants en plus, les sanctuaires les plus importants sont des sanctuaires qui sont privés d'écriture. Les très grands sanctuaires du nord de la France, par exemple Gournay-sur-Aronde, Assy-Romance, etc., sont des sanctuaires où l'écriture en langue gauloise, en tout cas, n'existe pas. Et pourtant, c'est des structures qui sont bien étudiées et qui montrent une organisation culturelle extrêmement élaborée, mais qui n'utilise pas l'écriture. L'écriture arrive vraiment avec les contacts avec le monde méditerranéen.
0: Et donc davantage dans le sud.
1: Et davantage dans le sud, en fait, les très grands sanctuaires sur lesquels on retrouve de l'écriture, ça va être la fontaine à Nîmes, ça va être le cas de Glanum. Ce sont des sanctuaires à qui ont aussi, je pense, qui s'inscrivent dans une continuité de dévotion aux ancêtres. Et dans ce cadre-là, ils s'inscrivent dans une continuité avec tout ce qui va être des pratiques antérieure à l'arrivée de l'écriture, mais l'écriture, hein, au moment où elle apparaît pour appuyer en fait la position des élites dans la nouvelle donne qui est celle de l'implantation des Romains dans le sud de la Gaule avec la création de la province transalpine puis la Narbonnaise. Donc tout ça et on voit ce passage et l'écriture dans ce cadre-là joue un rôle majeur pour fixer un certain nombre de cultes et c'est d'ailleurs comme ça qu'on les connaît et après ils disparaissent et ils se retrouvent absorbés par la religion romaine.
0: Et puis par le christianisme. Bien.
1: Puis
0: Alors,
1: plus tard.
0: j'ai quand même une petite question. Je me souviens d'un écrit de John Scheid, qui est spécialiste du latin,
1: Tout à
0: qui
1: fait.
0: était prof au Collège de France, qui a écrit quelque chose sur les sources et l'eau chez les Gaulois. Donc, on n'a pas détecté un dieu ou une déesse de l'eau. En général, dans le monde des langues
1: Alors,
0: indo-européennes, on parle de déesse de l'eau, enfin bon, et pas toujours, évidemment. Mais voilà, donc, c'est ça ma question.
1: en fait, c'est une très bonne question. Effectivement, ces grands dieux qui sont bien connus dans le panthéon latin, dans le panthéon romain ou panthéon grec, je pense qu'il y en avait des très grands dieux, Bélénos, justement, Taranis, tout ça. Mais en fait, il y a aussi, il faut bien le comprendre, une religiosité et des cultes qui sont très propres à une région, à un groupe social, à une population, à une région. Parmi les déesses des eaux, il y a la Seine, Sequana, et il y a ces fameuses déesses multiples, collectives, pardon, les mères glaniques. Elles sont associées également à un culte, à une fontaine. La fontaine de Nîmes, que j'ai évoquée tout à l'heure, est associée dès l'époque, enfin juste avant le passage à la romanité, à une divinité qui est probablement le nom de la divinité associée à la fontaine, qui s'appelle Nemosos, qui est le nom qui a donné son nom à Nîmes d'ailleurs. Mais il n'y a pas une seule divinité, si vous voulez. Et c'est aussi là que c'est très intéressant, c'est cette multiplicité et cette adaptation de chaque groupe de population qui a son propre panthéon qui est associé à son histoire, à son histoire
0: À ses ancêtres, évidemment,
1: de
0: à
1: ses
0: ses
1: ancêtres,
0: lieux.
1: etc. Et en fait, je pense que il y a comme ça un certain nombre de divinités qu'on ne perçoit pas nous parce qu'elles étaient trop locales, si vous voulez, ou si elles étaient associées à ce groupe. Et pour nous, elles passent sous les radars parce que on n'a pas encore la clé de la compréhension de ces groupes régionaux.
0: Alors,
1: Donc
0: encore un petit mot sur Cernunnos. Ça peut pas être un dieu de la chasse avec ses bois de cerf?
1: alors,
0: Ou de
1: donner
0: la
1: tous les
0: forêt? Je sais pas, moi, c'est de l'imagination, mais c'est
1: Totalement.
0: utile.
1: Et en fait, la difficulté, c'est ça. C'est-à-dire que Cernunnos,

0: et représenter clairement avec des boîtes sœurs, dire quels sont ses attributs exacts, c'est-à-dire la façon dont il va être et les raisons pour lesquelles il va être vénéré, c'est extrêmement difficile. On peut établir un certain nombre de points à partir justement de l'iconographie, de la comparaison, et c'est ce qui est le cas dans des travaux d'iconographie comparée sur les différentes occurrences. Il y a des thèses qui ont été traitées, qui ont été faites là-dessus, sur essayer de circonscrire chaque spécificité des divinités celtiques représentées. Et après, on a énormément de divinités qu'on voit apparaître, mais qui resteront anonymes, puisque tant qu'on n'a pas l'association exacte, la petite légende qui va bien sous le nom de la divinité en question, eh ben pour l'instant, elles restent un peu anonymes, même si on a de la chance, malgré tout, on a des textes classiques de César, de Pline, d'un certain nombre d'auteurs
1: latins,
0: d'auteurs latins, qui nous donnent des pistes quand même et des équivalences, ce qu'on appelle ça l'interpretatio romana, c'est-à-dire qu'ils nous donnent l'équivalence. C'est pour ça que je peux vous dire que Bélénos correspond plutôt à Apollon et que Taranis correspond plutôt à Jupiter, parce que justement les auteurs classiques, philosophes, des sciences naturelles, par exemple Pline, donne un certain nombre de pistes là-dessus. Mais parfois, ils donnent directement la version, ils disent, voilà, tel dieu est Apollon chez les Gaulois. Et ils ne nous disent pas exactement quelles sont ses fonctions ou quelle est sa représentation, etc. Et si on mettait bout à bout, en fait, la littérature, la toponymie, les données qu'on a, on arriverait à des centaines de noms de dieux. Mais il faut... Pour bien les étudier, il faut comprendre chaque contexte, il faut reprendre la donnée directe,
1: précise,
0: précise. Et alors, c'est pour ça que je vous dis, en termes d'épigraphie, c'est-à-dire la donnée directe donnée par les textes en langue gauloise, bien attestés et, on va dire, directement transmis, là, pour le coup, on a très peu d'occurrences. Mais après, effectivement, on a beaucoup de pistes, on a beaucoup de noms, on a beaucoup de pistes pour ces divinités, notamment par le biais de la toponymie. Mais la toponymie, c'est toujours un peu difficile et un peu délicat.
1: Mais dans Lugue, par exemple, les auteurs latins n'en parlent pas ? Ils
0: ne
1: donnent
0: les auteurs...
1: pas une piste d'interprétation ?
0: Bien sûr, mais encore une fois, c'est souvent par le biais d'équivalence, ou alors ils vont...
1: Et quelle est l'équivalence de Lugue ?
0: C'est encore une fois un dieu de la lumière. Il y a beaucoup de, une typologie autour de la lumière et du rayonnement qui est assez importante entre Bélénos, Lugue et finalement Taranis aussi avec les éclairs et la foudre. Donc
1: c'est Lux en latin évidemment, oui.
0: Exactement.
1: Et donc ça peut être le jour, rouge en persan ou en sanskrit, dans toutes sortes de choses. D'accord, oui. Et alors les déesses, hein, je recommence ma liste moi. Hein. Bélisama, Rosmerta, déesse pourvoyeuse, les déesses écoutantes qui écoutent les prières, bien sûr.
0: Oui.
1: Alors c'est merveilleux cette histoire de la divinité des oreilles. Je vous demanderai la référence. Épona. J'ai pas bien compris ce que faisait Épona.
0: Alors apparemment, Épona était une déesse qui était liée aux chevaux. C'était une déesse un peu à la, je pense plutôt associée aux divinités sauvages, comme un peu comme Artémis ou Diane, ou la déesse des animaux qui existe dans d'autres
1: religions. Oui, il y en a partout.
0: Voilà, exactement.
1: Bien.
0: On connaît son nom, en tout cas.
1: On connaît son nom. Et maintenant, nous allons écouter un groupe que vous avez choisi. Hein, Épona, par le groupe de musique métal suisse. Comment est-ce qu'on prononce leur nom ?
0: Alors moi je le prononce Elouaitier. Elouaitier, c'est intéressant parce que si je peux dire un mot sur ça, c'est ça qui m'a intéressé en premier lieu, c'est que Elouaitier, c'est une inscription qui existe vraiment. Hein, elle a été trouvée à Mantoue, c'est sur une céramique du 3e siècle avant Jésus-Christ, et c'est le nom d'un individu écrit en alphabet étrusque cette fois-ci, et ce nom Elouaitier, ça désigne l'individu, il s'appelle au sens strict, il s'appelle l'Helvète, c'est
1: Ah, il s'appelle l'Helvète. Génial. Alors, on écoute le groupe.

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1: Écoutez, c'est extraordinairement entraînant. Je me suis quasiment retrouvée en train de danser dans le studio de Fréquence protestante, ce qui n'est pas très naturel a priori. Mais c'est vrai que c'est entraînant.
2: Oui, alors c'est pas du, on est bien d'accord que c'est pas du gaulois,
1: du celte antique pur, non. Voilà, c'est non, du celte reconstitué.
2: C'est du celte reconstitué. Alors c'est intéressant parce qu'en fait, ce groupe-là, il a décidé, c'est un choix artistique, de chanter en gaulois. Là, en l'occurrence, c'était un mélange de gaulois et de latin. C'est une espèce de mélange. C'est un choix audacieux. C'est pas ma chanson préférée. Ma chanson préférée de.
1: C'est sur la belle jeune fille qui sert de la bière. On vous connaît.
2: Non. Un collègue génial qui travaille en Irlande, qui s'appelle David Stifter, qui a écrit un texte en gaulois à propos de la Suisse, justement sur la Suisse. Et en fait, il a écrit Slaneyas Song, c'est un des premiers tubes d'Eli Whittier. Et il chante en gaulois, le texte est bon. Là, j'ai choisi ce titre-là parce que ça s'appelait Epona, et donc du coup, c'était par rapport à la ODS d'aujourd'hui. Mais en fait, on est bien d'accord que c'est absolument pas du gaulois, c'est d'ailleurs pas du suisse, hein. C'est pas du latin non plus. Et en l'occurrence, c'est une espèce de mélange d'éléments gaulois et ça traite surtout du folklore celtique. Là, vous avez entendu la corde.
1: C'est la limite d'être du mythe quand même. C'est du folklore celtique, mais ça tend vers autre chose. Je les ai regardés sur Internet j'ai trouvé qu'ils avaient une orientation particulière quand même dans le genre de mythologie des origines. Parce qu'il faut rappeler pour nos auditeurs que les Helvètes, ce sont des Celtes.
2: Tout à fait. Ça fait partie de cette section, de cette zone qui utilisait d'ailleurs, et c'est l'intérêt, en fait, moi, c'est comme ça que je suis tombée sur eux, c'est que ce nom, Eli Whittier, est un nom celte écrit en un alphabet étrusque. Donc, c'est une des occurrences de cette épigraphie en alphabet étrusque, mais en langue gauloise. Et donc, c'est extrêmement intéressant. Bon, après, les choix esthétiques du groupe, ça se discute. Mais moi, ce qui m'a embêté surtout, c'est qu'ils utilisent le gaulois, mais finalement, ils n'utilisent pas le peu de sens qu'on peut connaître de ces textes gaulois qu'ils utilisent. Alors bon, c'est pas grave, mais du coup les gens écoutent du gaulois sans le savoir, un peu comme Monsieur Jourdain, tout ça. Donc voilà, c'est rigolo.
1: Bon, enfin, c'est un peu mythologique dans le sens de reconstitution des origines, et ça c'est toujours un peu dangereux.
2: Absolument, je suis tout à fait d'accord.
1: Ça signifie qu'on n'aime pas trop les immigrés, que ceci, cela.
2: Mais là, on n'est pas du tout là-dessus, effectivement.
1: On n'est pas du tout là-dessus.
2: Non, c'est-à-dire qu'il faut expliquer la raison pour laquelle on choisit ça.
1: Voilà. Bon, enfin, merci beaucoup. Et puis, il ne faut pas être hyper critique. Mais on a tendance à ça, étant donné la situation mondiale, quand même. Bon,
2: on est tout à fait d'accord. Et après, justement, ça donne l'occasion d'expliquer. Pourquoi on choisit ça, à quoi ça sert, la variété des langues, l'utilisation correcte, on va dire correcte, en tout cas l'utilisation pertinente de telle ou telle ressource et linguistique. Voilà, linguistique pour là, le cas de mélange des genres, on va dire.
1: Très bien. Bon, alors maintenant, je sais que je vous ai coincé de ce questionnement-là, que vous n'aviez pas très envie d'y aller. Bon, mais moi, j'ai envie d'y aller. Alors, passons maintenant aux quelques mots dont vous acceptez l'origine gauloise et qui n'ont pas sombré, apparemment, dans la mer romaine. Et commencez par nous dire pourquoi c'est si difficile. Parce que j'imagine, vous allez en lister à peu près une dizaine. Oh, il y en a plus que ça. On en trouve chez Jacques Lacroix, on en trouve ailleurs, dans des contextes un peu moins scientifiques que le vôtre, et ils sont plus nombreux. Alors expliquez-nous pourquoi c'est si difficile et pourquoi certains autres en acceptent tellement plus que vous.
2: Je m'attache aussi aux travaux qui ont été faits par mes prédécesseurs et qui sont extrêmement brillants. Le travail de Pierre-Yves Lambert, par exemple, et c'est dans cet ouvrage d'ailleurs que j'ai été chercher les quelques mots que j'ai retenus. Mais la difficulté, elle est que il ne faut pas penser qu'on soit passé directement de la phase gauloise directement au français. C'est impossible et même
1: personne ne pense ça. Écoutez.
2: J'ose espérer que c'est pas le cas. Et en l'occurrence, il y a quelques racines qui sont effectivement inexplicable en latin, inexplicable dans les différentes langues qui ont succédé au latin sur le territoire actuellement considéré comme français. Et il y en a énormément, le francique, le germanique, tout l'apport des langues dites barbares, toute la richesse des langues locales.
1: Saxonne,
2: des langues,
1: bien sûr, oui.
2: Voilà, tous les patois de la terre, voilà, qui sont en fait ce millefeuille qui fait la beauté de la langue française. Et donc, essayer de retrouver dans ce millefeuille la racine qui ne sera pas explicable, qui reste ce qu'on appelle parfois du substrat, c'est-à-dire tout ce qui n'a pas pu être expliqué par l'indo-européen classique, par le latin, par l'espagnol, par l'arabe, par etc., etc. Il y a effectivement un petit stock de mots sur lesquels on n'a pas de prise et qui sont de ce fait considérés comme explicables par le biais des langues dites celtiques. Et on a plus de certitude sur ces termes quand ils sont évidemment transmis, soit directement par les inscriptions, mais ça c'est quasiment jamais le cas, mais par des auteurs classiques, donc par exemple comme encore une fois Pline, comme César
1: qui, oui.
2: Voilà, qui transmettent, ou Cicéron, qui transmettent dans leurs textes latins des éléments comme ça, grammaticaux, lexicaux, qui nous disent tel mot, c'est les Gaulois appellent comme ça, par exemple l'alouette. Voilà. Mais de fait, il faut se dire aussi que ce terme-là est passé par des dizaines et des centaines de copistes qui ont transmis parfois avec des erreurs, parfois avec des fautes d'orthographe, parfois avec des hésitations dans la transmission. Donc, en fait, avant de décréter que ce terme est véritablement gaulois, et je mets des guillemets, il faut beaucoup de prudence. Et par ailleurs, il a de meilleures chances qu'il soit gaulois s'il est juste attesté, par exemple, dans le secteur, on va dire, transalpin ou dans le nord de l'Italie. Si on trouve un tel terme qui va être, je ne sais pas moi, en Roumanie, on ne va pas dire qu'il est gaulois. Vous voyez ce que je veux dire? Il est plutôt sur des territoires où on sait qu'il y a une culture au moment de la tête qui pourrait correspondre à tel ou tel...
1: Il y a un truc qu'en général on ignore, c'est que des Celtes, il y en avait partout.
2: Oui, ils n'ont pas utilisé...
1: Même en Iran, il y a des Gaulois, n'est-ce pas ?
2: Mais ils n'ont pas utilisé... voilà. Parce que les Celtes ont beaucoup bougé. Mais
1: oui,
2: en
1: oui.
2: fait, ils n'ont pas utilisé nécessairement l'écriture partout.
1: Ah,
2: et c'est
1: non.
2: ça la difficulté.
1: Ah,
2: et la spécificité... nous, on a vraiment la fin de l'attestation d'une langue. On a vraiment la fin de l'attestation d'une langue dans une seule région... Enfin, ou dans une région extrêmement restreinte. Donc, il faut vraiment ne pas perdre de vue que c'est un petit, je dis souvent, c'est le glaçon au sommet de l'iceberg. Donc, c'est vraiment quelque chose d'extrêmement ténu dont on dispose pour reconstituer toute une langue, et une langue qui a été, ou des langues plus exactement, parce qu'il y en avait plusieurs, qui ont été utilisées sur la très grande durée. Et donc, dans ce cadre-là, il y a quelques mots, quelques éléments qui peuvent être identifiés et qu'on considère comme qui sont passés plutôt dans la langue française, pour une raison ou pour une autre, parce qu'elles ont, eu une faveur ou une utilisation plus spécifique. Et donc, je vous disais que c'est parfois par le biais de la transmission littéraire chez César ou chez Pline qu'on a les mentions de ces termes-là. Et donc là, on les utilise évidemment bien volontiers.
1: Alors, vous m'avez donné une liste à la Prévert qui commence par « ambassade ».
2: Et oui, parce qu'ambassade, c'est un mot qui est, là, pour le coup, assez intéressant à expliquer. C'est un terme qui est construit à partir d'une fonction gauloise, une fonction militaire, une fonction politique, l'ambacte. C'est celui qui va autour. Ambi, c'est autour. Et ago, c'est une forme de participe passé-passif. En tout, là, ambacto, c'est celui qui va autour. C'est le client, le courtisan, c'est celui qui va faire, en fait, qui va participer à ce genre de délégation un peu extraordinaire et qui a, par la suite, donné ce terme de ambassade avec cette fonction de cette délégation qui va faire office de négociateur dans le cadre d'échanges avec un pouvoir spécifique mais aussi circonscrit un peu dans le temps. Donc le terme de ambassade qui a une grande faveur après à l'époque moderne vient probablement de cette fonction gauloise de lambacte. Donc j'ai commencé par celui-là parce que c'est un terme intéressant, je trouve.
1: Et alors alouette, c'est fait couple avec ambassade, si je puis dire.
2: Alors, ça fait pas couple, mais l'alouette, j'ai trouvé ça rigolo parce que l'alouette est un terme qui, là, pour le coup, était transmis par César. Il y avait un nom gaulois qui était transmis par Pline aussi. Et César avait créé donc une légion avec ce nom, la légion Alouette, la légion Alaouda. Et en fait, cette légion, c'était un peu un piège. C'était des Gaulois qui étaient habillés et entraînés comme des Romains. Et donc, je ne sais pas pourquoi il a choisi ce terme, mais en tout cas, le terme d'Alouette...
1: C'était probablement des gens qui intervenaient rapidement, hein, j'imagine.
2: Probablement, voilà. Et être de Alouette, par contre, ça, c'est un suffixe tout à fait français qui a été ajouté par la suite. Mais j'ai choisi Alouette, j'ai choisi Auvent aussi. Alors, j'aime bien Auvent parce que c'est un... Alors, l'Auvent, les gens n'ont peut-être pas forcément tous des Auvents chez eux, mais c'est une partie d'une maison, c'est une partie saillante du toit qui protège de la... Alors, il y a une étymologie, on va dire, populaire qui protège du vent, qui protège de la pluie, qui protège du vent. Mais en fait, le terme vient de ande, qui est un préfixe qui signifie devant, et bano, la pointe. Donc, c'est vraiment quelque chose de protecteur, le auvent, et qui vient probablement du gaulois. Comme le mot talus, par exemple, qui est un mot qui vient du mot gaulois et qui est présent, le talus, dans beaucoup de noms gaulois. On a un cassitalos. C'est un individu qui est mentionné dans les textes, qui est un individu avec un grand front. Le terme de talutium est transmis aussi par Pline à propos de mines en Espagne pour décrire des grands pans de montagnes qui fournissent de l'or. Donc c'est des termes comme ça, vous voyez, c'est des éléments qui rentrent dans la composition de noms. Ce n'est pas forcément un terme en lui-même. On ne trouvera pas le terme talos tout seul. Mais par contre, il entre dans la composition des noms et c'est comme ça qu'on peut les comprendre, évidemment en les comparant avec d'autres langues celtiques, mais qui permettent d'identifier des éléments lexicaux de la langue gauloise.
1: Et là, il y aurait une métaphore. Donc, le mot pour talus pouvait servir pour une idée d'un grand front, d'un homme qui a un grand front.
2: Exactement,
1: c'est quand même magnifique, ça me plaît beaucoup.
2: C'est très très beau. Et effectivement, on voit que certains éléments, comme ce sont pas des noms propres, des noms communs, ils ont en fait, ils sont entourés d'un champ lexical et donc ils sont utilisables à la fois métaphoriquement et concrètement. Donc, au sens propre et au sens figuré. Je vous ai sélectionné encore deux, trois mots parce que c'est des mots qui sont chouettes. Il y a le mot chêne. Chêne, c'est intéressant, chêne, parce que on connaît le terme latin, le quercus, qui a donné le quercy en français. Et en fait, ce n'est pas le nom de quercus latin qui nous est conservé pour désigner l'arbre qui est le chêne, mais c'est le terme plutôt gaulois ou plutôt celtique qui vient de Cassino et qu'on connaît des termes, des noms de villes, par exemple Cassino Bagus, c'est le marché du chêne, ça donnait des villes comme Chassenon en Charente. Et c'est le terme gaulois, Cassino, qui a donné chêne, qui a été conservé plutôt que Quercus, qui est lui pour le coup très latin et qui n'a pas été conservé. Donc il y a des raisons comme ça un peu mystérieuses pour lesquelles c'est plutôt le terme latin qui est choisi et d'autres parfois le terme
1: oui,
2: le
1: mais
2: terme
1: nous
2: celtique.
1: Sommes tous lecteurs d'Astérix et il y a des choses qui se passent dans les chênes et les forêts de chênes.
2: Exactement,
1: avec les druides. Même... Et puis vous nous avez pas donné l'étymologie de druide.
2: Alors druide, il faut d'abord, avant d'expliquer druide, il faut expliquer dru. Et moi, dru, c'est un adjectif que j'aime beaucoup parce que dru, c'est quelque chose qui est très très visuel, c'est quelque chose de très fort, très très très très épais, un gazon dru. Coupé dru, ça veut dire très très très dur,
1: très serré,
2: et très,
1: très serré.
2: Ouais, très serré. Voilà, c'est ça. Et en fait, c'est un élément, un dru qui existe en gaulois. On connaît des anthroponymes comme dructinos qui existent. Et on pense que c'est un préfixe au départ qui veut dire très fort, etc. Et donc, ce terme, dru, existe et est probablement entré en composition pour le nom de druide. Et druide, c'est l'étymologie, une des étymologies, parce qu'il y a plusieurs étymologies pour druide qui a été donnée. Le druide, c'est celui qui voit, c'est celui qui voit loin, qui voit fort, c'est donc le très savant. C'est l'étymologie qui a été proposée par...
1: Mais c'est
2: par
1: la racine vidéo voir ou c'est la racine vide qui veut dire savoir? Il y en a deux.
2: Eh bien, les deux. En fait, elles sont associées et donc c'est celui qui voit très fort, celui qui sait très fort et c'est donc une des étymologies possibles de ce mot de druide. Alors, il y a d'autres étymologies et donc en l'occurrence, il y a une ambivalence parce que Pline, qui est quand même une source inépuisable de renseignements, Pline nous dit que ce terme druide se rattache à la racine drus, le chêne en grec. Drus, comme dans les dryades, les divinités des arbres, grecs, voilà. Et en fait, le chêne serait l'endroit où les druides viennent cueillir le gui dans la logique de ces savants qui font une sagesse qui est disparue pour nous, puisqu'on n'a pas, comme je l'ai dit la dernière fois, accès à cette connaissance par le biais de l'écrit. Mais la légende celtique des druides qui cueillent le gui dans les chênes, elle est surtout à relier à des périodes beaucoup plus tardive qu'on connaît bien avec la mythologie de l'arbre monde. Et en fait, il y a un lien entre ce concept et le monde scandinave, avec Yggdrasil, la figure du frêne, de l'if, etc. Mais ça, c'est des périodes qui sont beaucoup plus postérieures. Et elles ne sont pas forcément adaptables à des éléments connus à l'époque, à l'âge du fer, en Gaule celtique, on va dire. Et donc, c'est un peu embêtant parce qu'on a une étymologie qui nous est transmise par Pline, qui associe les druides avec le chêne, drus. Mais en l'occurrence, l'étymologie qui est préférée actuellement, c'est plutôt une étymologie qui est plutôt liée à une
1: étymone verbale. Oui.
2: Exactement, qui est souvent cet étymone verbal qui va être utilisé pour la composition des noms dans le système indo-européen. Donc voilà, pour druide, c'est encore un sujet de débat et c'est un mot encore bien compliqué.
1: Bien, mais vous avez oublié la cervoise, ma chère.
2: Alors, oui, parce que c'est quand même un peu l'art de l'apéritif, pour certains. Et la cervoise, alors la cervoise, c'est un terme qui est la boisson celtique par excellence, qui semble exister de longue date. Mais en fait, en langue gauloise, le terme de cervoise n'est pas forcément celui qui est utilisé dans les textes qui nous sont transmis directement. Le mot qui correspond probablement à la cervoise, c'est le mot courmis. Et dans un certain nombre d'inscriptions, on a des phrases, par exemple sur une fusaïole qui a été trouvée à côté d'Autun, où il y a une forme on peut lire la phrase « Belle jeune fille, donne-moi de la bière, nata wimpi, belle jeune fille, kourmi da ». Donne-moi, da, kourmi, donc de la bière. Et donc, en fait, on a la certitude que ça, c'est une boisson, le kourmi, c'est la bière, la cervoise, qui est le terme gaulois, cette fois-ci, pour la bière.
1: Et alors, comment ils disent jeune fille ?
2: Alors, ils disent, là, dans cette inscription qui est sur une fusaïole, c'est un petit objet qui sert à filer, à tendre en fait le fil pour créer un fil de laine qu'on va ensuite utiliser dans le tissage, voilà. Et en fait, les fusaïoles, certaines inscriptions sont portées sur des fusaïoles, et sur celle-ci, il y a donc le terme de Nata Wimpy, belle jeune fille.
1: C'est Wimpy la jeune fille ?
2: Oui.
1: D'accord. Donc l'adjectif qualificatif se met devant le nom.
2: Oui.
1: D'accord.
2: Dans ce cadre-là. Après, oui. Peut-être que c'est une formule, une formule un peu, on va dire formelle, ou au contraire avec une musicalité spécifique pour ce don, et ou une formule un peu restreinte parce que l'objet en lui-même est extrêmement petit.
1: Et Wimpy, vous avez une étymologie à apporter de la main ?
2: Pas à apporter de la main. Moi, j'ai toujours besoin de mes dictionnaires. Vous savez, Clarisse, c'est important. Il faut, et j'aime pas dire des bêtises. Donc, avant de vous donner comment dire, une étymologie ou une idée, je la vérifie 4 fois.
1: et belle, c'est Nata.
2: Il y a plusieurs occurrences de jeunes filles sur ces fusaïeules. Notamment, il y a Genetta aussi, qui est le nom d'une autre jeune fille sur d'autres. Mais le problème de la langue gauloise, c'est que il y a si peu d'occurrences, il y a si peu de fois où on a un terme, qu'il est assez difficile en fait d'être catégorique sur tel ou tel terme.
1: Donc, d'accord. Mais enfin, Wimpy, ça risque d'être la jeune fille, fille ou la jeune femme. Donc, on peut suggérer à nos auditeurs d'appeler leur petite fille ou leur arrière-petite fille Wimpy. Vous n'êtes pas d'accord?
2: C'est joli, Wimpy.
1: Bon, c'est simplement vraiment pour finir cette émission, car nous avons une petite minute juste pour dire que le groupe suisse que nous avons écouté tout à l'heure a fait aussi un numéro, une chanson sur cette belle jeune fille qui sert à boire. Et visiblement, c'est une chanson qu'ils aiment beaucoup. Peut-être qu'ils aiment bien la bière aussi. Nous n'avons pas le temps de l'écouter, mais je vous remercie du fond du cœur et à bientôt, chère Colline.
2: Merci beaucoup, Clarisse. À bientôt.

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S'il y a un terme aussi usé, voire mésusé ou galvaudé que le terme résilience, c'est bien celui d'addiction, ou l'adjectif non traduit de l'anglais « addict ». Addiction, certes, à des produits connus de longue date, le tabac, l'alcool, les drogues en tout genre, cocaïne, héroïne, mais aussi de plus en plus de composants chimiques, de drogues issues du cannabis, tels que le THC. Mais ce qui est plus nouveau, du moins pour une approche clinique ou une approche de soins, c'est l'addiction à certains médicaments antidépresseurs, antalgiques ou anxiolytiques, mais aussi aux pratiques sexuelles ou encore, en étendant l'expression, aux écrans et aux réseaux sociaux. Bref, l'époque semble être marquée par une extension des pratiques addictives, plus ou moins dangereuses pour la santé physique, mentale et psychique de nos contemporains. C'est ce phénomène que le livre dont je vous propose de faire l'essai de lecture explore. Il a pour titre « Les assoiffés », est dû à Camille Charvet et pour finir est publié aux éditions Grasset. Camille Charvet est psychiatre au centre d'addictologie de l'hôpital Marmottan, l'un des premiers centres créés de ce type à l'origine par le professeur Olivenstein pour soigner les toxicomanes. On parlait d'ailleurs de ce service, de cette clinique, comme la clinique des toxicos. L'auteur exerce aussi en cabinet privé de psychiatrie et de psychothérapie. L'un des intérêts majeurs de l'ouvrage est de présenter la dimension multifactorielle de l'addiction, tout autant que sa double perspective individuelle et socio-collective qu'elle revêt. L'auteur commence par nous donner beaucoup d'informations, mais tout à fait lisibles, bien sûr, d'ordre scientifique, sur le mécanisme neuronal ou neurologique de l'addiction. Elle s'appuie sur les dernières données et les dernières analyses scientifiques pour montrer que l'addiction peut se comprendre et se décrire d'un point de vue strictement neurologique, mais pas seulement. C'est tout l'intérêt de l'ouvrage que je parlais de cette dimension multifactorielle. Mais il faut savoir que si l'expérience dont je vais parler, son expérience de soins est irremplaçable, l'apport de la science est aussi tout à fait important. L'addiction peut se décrire à travers ce qu'il est convenu d'appeler désormais le circuit de la récompense. Le circuit de la récompense, c'est ce processus qui, dans le cerveau, identifie un neurotransmetteur bien connu maintenant, la dopamine. Cette molécule, libérée dans la zone cérébrale en question, est à l'origine d'un plaisir éprouvé et plus encore du désir de le reproduire, d'où mécanisme de la récompense. Ce système neurobiologique du renforcement, ancré au plus profond de notre architecture cérébrale, aurait pour fonction de nous pousser à réitérer des comportements nécessaires à la survie de l'individu, manger, boire, faire l'amour. Mais ce circuit de la récompense peut être dévoyé, et c'est à ce moment-là qu'on va parler justement d'addiction. Ce qui à l'origine nous protège, nous guide vers la vie, peut, sous l'effet de certaines substances, de certaines substances, de certains produits ou de certaines pratiques, en venir à renforcer des conduites destructrices. À force de chercher la récompense liée à un plaisir, le cerveau se met à dysfonctionner puisque la récompense souhaitée suscite un désir d'avoir à nouveau cette récompense et donc de multiplier les pratiques ou les expériences pour en avoir toujours davantage. Et puis, de même que le souci de la récompense, du plaisir que procure le produit est attendu, il faut davantage, toujours davantage consommer pour retrouver cette récompense désirée. Alors là, c'est la dimension donc neurobiologique de l'addiction. Mais ce qui était très intéressant dans ce livre, c'est que l'auteur nous fait partager sa pratique de psychiatre et de psychothérapeute à travers une évocation toujours délicate des différents patients et des malades qui viennent à consulter. Des patients de toutes origines sociales, économiques et culturelles, loin des clichés associant pratiques addictives, pourrait-on dire classiques, telles que l'alcool ou la drogue, pour les plus connus, associés donc ces pratiques à la délinquance et à la précarité.
loin de cette image toute faite, ou en tout cas très ancrée dans notre imaginaire, Camille Charvet nous permet de nous interroger sur ce que l'addiction dit des mots de notre société. Puisque dans son cabinet, on peut croiser en effet des délinquants, des personnes en grande fragilité sociale, sans domicile fixe, mais aussi des gens dont la réussite sociale semble tout à fait patente, qui souffrent d'addiction. D'un alcoolique qui ne peut pas se passer de son produit dans toutes les sphères qu'il fréquente, jusqu'au cocaïnomane qui a besoin de se stimuler pour réussir professionnellement, en passant par un adepte compulsif de pornographie et ou du fumeur de crack du quartier de nord de Paris. Ces différents. Alors, ce ne sont pas des portraits hein, que décrit le livre. C'est ça qui est très intéressant. C'est plutôt à travers les rencontres qu'elle fait dans sa pratique, une réflexion sur ce que l'addiction dit des mots de notre société, disais-je, du culte de la performance, de la réussite, à la difficile prise en compte des fragilités de chacun, du fait d'un déni de ce que notre condition humaine contient de failles, de ruptures, du séjour nécessaire dans le négatif, pour reprendre une formulation du philosophe Hegel. Puisque notre auteur est solidement assise sur à la fois donc une pratique médicale, une pratique de psychiatre, mais aussi sur une réflexion d'ordre philosophique, voire littéraire. Elle montre comment dans la littérature peut aussi d'une certaine manière soigner à partir du moment où elle donne à ses malades un sens ou une sublimation, dirait Freud, pour sortir de leur enfer. Mais c'est ce qui est très intéressant dans la dimension multifactorielle, c'est que l'addiction, les assoiffés, hein, d'où le titre, hein, les assoiffés, soif de plaisir, soif de pouvoir, soif de mirage, soif de réassurance, parce qu'elle montre combien l'anxiété peut aussi conduire à des pratiques addictives. Toutes ces formes de soif sont aussi témoignent aussi de ce que la société favorise comme lieu de fragilité. Elle parle de miroir brisé, hein, faisant référence bien sûr à la construction du soi tel que la psychanalyste Mélanie Klein l'a réfléchi. Hein, l'enfant qui devient adolescent puis adulte cherche, pour être en bonne santé mentale, à unifier son individualité, et les malades qui tombent dans l'addiction, enfin en tout cas peuvent tomber dans l'addiction, ça peut venir justement de cette difficulté à se construire en unifiant son individualité, donc comme si on était face à un miroir toujours brisé, et on souffrait de cette incapacité à réconcilier les différentes facettes de soi-même. Dans l'ouvrage, donc approche neurologique, approche philosophique, une approche aussi très humaine, notamment quand elle est très humaine et aussi très, enfin, pleine de bon sens, lorsqu'elle apporte au chapitre 4, un chapitre qui m'a particulièrement intéressé, la question de l'automédication, en montrant que il y a une nouvelle forme d'addiction qui est liée à un usage trop important, exagéré et donc très dangereux, des médicaments notamment des psychotropes ou des médicaments antidépresseurs, ou même aussi des antalgiques. Et donc, elle rencontre des malades qui tombent malades du fait de ne pas avoir été correctement suivis, et aussi de s'être automédiqué, avec toute la dérive, là aussi une réflexion sur les dérives de nos sociétés, de l'ubérisation de la médecine, où on n'a plus besoin d'avoir une relation avec son médecin, mais on peut passer par des dates de stratégie, notamment par les réseaux sociaux, pour
obtenir les médicaments que l'on souhaite. Et donc, elle montre que, il y a un passage qui m'a intéressé particulièrement dans cette addiction par l'automédication, plutôt que d'essayer de toujours diagnostiquer des conduites et de les accompagner d'un suivi médicamenteux, notamment les troubles de l'attention, avec l'usage de la ritaline, les difficultés à rester calme. Donc, elle souligne à juste titre, je cite, pendant ce temps, la douleur, l'angoisse nue, pendant ce temps, c'est-à-dire pendant que le discours médical a tendance aussi à répondre immédiatement à des douleurs qui peuvent être beaucoup plus profondes, hein, le tout de suite hein, de notre société. Le discours médical, pendant ce temps, la douleur, l'angoisse nue, celle qui ne se formule pas en critères de diagnostic, critères objectifs, enfin tels qui sont établis par des autorités, des autorités statistiques. Cette angoisse qui ne se formule pas dans des critères statistiques, mais se vit comme un vide, une urgence, une tension impossible à calmer, reste là intacte. Donc, dans l'ouvrage, vous verrez que l'intérêt est vraiment de montrer que l'addiction n'est pas seulement d'abord n'est pas forcément quelque chose qu'on s'avoue. Elle note de manière très intéressante que la première manière de se soigner, c'est de se reconnaître ses fragilités, mais aussi que l'addiction, les assoiffés, sont peut-être assoiffés aussi d'une société plus accueillante, plus tolérante, plus sensible aux failles individuelles. Il s'agit donc des assoiffés, un livre de Camille Charvet, publié chez Grasset. Je vous souhaite une très bonne lecture et vous donne rendez-vous à une prochaine émission de Faites l'essai. À bientôt, au revoir.

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1: Chères auditrices et chers auditeurs, bonjour. Nous voici de nouveau dans Regard vers l'Est où je reçois aujourd'hui Sophie Lambroschini. Bonjour Sophie.
2: Bonjour.
1: Sophie, vous êtes chercheuse au Centre d'études russes, caucasiennes, est-européennes et centra-asiatiques de l'École des hautes études en sciences sociales. Vous avez été tout d'abord journaliste en Russie et en Ukraine durant les années 90 et 2000, et puis vous êtes tournée vers la recherche, d'abord en soutenant une thèse en 2018, enfin elle a été préparée bien longtemps avant, à l'Université Paris-Nanterre, qui porte sur les élites transnationales soviétiques dans l'histoire de la guerre froide. Ça doit être très intéressant. Et vous y analysez les trajectoires et les pratiques de banquiers soviétiques sur les marchés capitalistes de 1971 aux années 2000, durant la guerre froide donc. Vous avez ensuite porté votre regard sur l'Ukraine et publié un livre ukrainien, publié en 2017 et republié en 2022, je crois, chez quel éditeur ?
2: Atelier Henri Douget.
1: Très bien. Et vos recherches actuelles portent sur l'étude de la transformation de la société en situation de conflit, les élites et les acteurs ordinaires, notamment à travers les infrastructures comme lieu de transformation sociale. Donc nous sommes toujours en Russie et en Ukraine. Nous allons d'ailleurs parler aujourd'hui de cette question à travers les réseaux d'approvisionnement en eau en Ukraine que vous étudiez depuis la guerre dans le Donbass. Sophie, dans cette guerre en Ukraine qui s'enlise et dont on ne voit pas la fin, on ne se lasse pas d'observer l'ingéniosité et le courage avec lesquels les techniciens et les ingénieurs ukrainiens s'efforcent de maintenir les réseaux de transport et de distribution d'eau et aussi d'électricité. Nous allons aujourd'hui nous intéresser avec vous à la distribution de l'eau que vous avez beaucoup étudiée. Vous avez effectué en particulier de nombreuses observations sur le terrain, et ce depuis 2018. Pourriez-vous nous dresser un tableau de ce que l'on peut y observer aujourd'hui ?
2: Encore une fois, bonjour et merci pour cette invitation. Donc effectivement, juste un bref rappel de la chronologie de la guerre en Ukraine, c'est que donc première partie de la guerre avant la guerre de grande envergure depuis la tentative d'invasion de février 2022. La guerre dans le Donbass a commencé au printemps 2014 avec aussi la prise et l'annexion de la Crimée au même moment. Et donc effectivement, déjà à cette période-là, on voit un impact de la guerre, des attaques russes sur les systèmes d'eau en Ukraine. Et donc j'ai commencé par des observations de terrain dans le Donbass à l'époque, et surtout de regarder comment une régie d'approvisionnement en eau des grandes villes du Donbass, donc il s'agissait de 6 millions de personnes quand même, et comment les techniciens arrivaient à faire fonctionner le système d'approvisionnement en eau sur 300 kilomètres de nord au sud à travers la ligne de front. Et donc comment cela fonctionne au quotidien et comment en fait dans ces conditions d'incertitude, de danger, finalement de réorganisation de toute la vie politique, entrepreneuriale, etc. Comment finalement on arrive à faire fonctionner ça. Alors donc évidemment depuis février 2022, ce cas de figure de fonctionnement dans les situations critiques de violence des réseaux d'eau s'est étendu à tout le pays. Et donc je voulais juste rappeler aussi que l'importance de l'eau, que en Ukraine, qui est un pays très urbanisé, 70% des personnes dépendent des réseaux d'approvisionnement urbains. Et puis ça exclut donc en fait toute autonomie. On dépend en fait de l'approvisionnement que peuvent apporter les systèmes urbains. Et donc en fait 70% à 90% des infrastructures ont été touchées par la guerre directement ou indirectement.
1: Énorme. Oui, et donc vous avez éventuellement d'autres choses à ajouter sur cette question ou...
2: La situation actuelle, en raison des

0: système d'approvisionnement en eau comme un ensemble un peu holistique et toujours garder en tête que l'ouvrier, le technicien, qui est absolument essentiel dans ce travail, comme on va voir un peu plus loin dans cet entretien, mais en fait, il dépend de d'autres éléments. Déjà l'environnement, d'où vient l'eau, comment elle arrive, l'approvisionnement des équipements, par exemple, le contexte politique, militaire, etc. Et donc il y a toute cette complexité qu'il faut gérer et qui fait intervenir beaucoup plus que un individu ou une communauté.
1: Oui, bien sûr, on l'imagine bien. C'est un sujet qui est au cœur et au centre d'un ensemble de sujets qui s'interpénètre et qui aussi, lui, est clé pour d'autres services. Hein. Alors, est-ce que vous pourriez nous illustrer en quelques mots l'hétérogénéité des situations aujourd'hui selon les régions en Ukraine pour l'approvisionnement en eau?
0: Donc comme je le disais, les situations en fait sont très localisées, dépendent beaucoup des conditions particulières, et donc c'est pour ça, comme on va voir, en fait il n'y a pas de solution standardisée, normatisée qu'on peut trouver pour réparer les systèmes d'eau au jour le jour. Donc d'abord on a la situation proche de la ligne de front. Donc où les systèmes d'eau ont été directement touchés par le biais souvent des systèmes énergétiques, et donc on est face à un effondrement brutal et l'absence d'eau courante du tout. Donc ça a par exemple été le cas au moment du siège de Mariupol, donc ville occupée depuis fin février, mais où en fait l'eau a été coupée immédiatement. Il y a eu des frappes contre des stations électriques. Février 22, des coupures immédiates du système électrique, et donc en quelques heures, il n'y avait plus l'eau au robinet, et donc les personnes et surtout par exemple les intendants des immeubles avaient dévissé par exemple les systèmes de chauffage pour qu'on puisse accéder à l'eau. Les gens récoltaient de l'eau dans les flaques. Enfin, c'est des conditions extrêmement grave. Et par exemple aussi dans la ville de Tchernihiv, où je suis allée début 23, mais qui au printemps 22 avait été aussi entourée par les troupes russes et qui là aussi était dans des conditions donc extrêmes, où donc les travailleurs des régies d'eau, leur rôle tout d'un coup, ce n'était plus de réparer des systèmes d'eau parce que il n'y avait plus d'électricité, mais en fait d'organiser le pompage d'eau dans les rivières, d'essayer d'improviser un système de filtrage et d'organiser des points de distribution d'eau et de creuser des fosses septiques, parce que autre aspect, on n'aura pas le temps de rentrer dans le détail, mais qu'en fait encore plus important finalement en amont de l'approvisionnement en eau potable et le traitement des eaux usées, puisque c'est très important pour éviter les épidémies. Donc ça c'est le premier cas. Le deuxième cas, je dirais à l'autre extrême du pays, d'un côté, c'est le cas des régions plutôt occidentales ou certaines d'entre elles qui ont vu un afflux massif de déplacés internes dans plusieurs vagues, donc déjà au printemps 2022, mais aussi par exemple cet hiver, lorsque je pense que nos auditeurs ont sans doute suivi toutes ces attaques sur les systèmes énergétiques.
1: J'espère.
0: De Kiev, donc Kiev quand même ville de 2,5 millions d'habitants avant la guerre, avec une population assez fluctuante, mais où donc il y a eu un exode massif vers les régions de l'Ouest moins touchées par ces attaques, eh bien ça met sous pression les systèmes d'eau qui, comme je le disais au début, en fait sont vétustes à 70-90%, et cette vétusté, elle date pas de la guerre, mais elle date d'avant, elle date d'un sous-investissement systémique depuis au moins les années 90. On y reviendra. Et donc là, il y a d'autres problèmes qui se posent. Et finalement, le troisième cas, donc c'est les cas particuliers, disons divers. Par exemple, l'explosion.

0: du barrage de Kakhovka sur le Dniepr en juin 2023. Qui, en conséquence, tous les réservoirs d'eau ont été vidés et du coup ça a déréglé tout le système d'approvisionnement en eau de toute cette région du centre. Et puis bon, je pourrais citer d'autres cas. Tout ça pour dire que c'est très localisé et que les problèmes s'étendent à cause des attaques. Les problèmes s'étendent aussi à cause du développement des techniques de drones et surtout des drones FPV, donc ceux qui trouvent des cibles humaines et qui les suivent et qui arrivent à pénétrer dans le territoire ukrainien à 30 km à l'intérieur du territoire. Et donc ce qui veut dire que des villes dans des villes qui autrement auraient été encore en sécurité à 30 km de la ligne de front, comme la ville de Maranets par exemple, qui est située entre le Dniepr et la ligne de front, les travailleurs de ces régies d'eau m'ont dit que le matin, avant de sortir de la maison, ils regardent dans le ciel pour vérifier s'il n'y a pas des drones qui les suivent. Donc tout ça pour dire que à chaque fois, la situation est incertaine, dangereuse, extrêmement fluide, et que ces techniciens, mais aussi tous les systèmes autour, doivent s'y adapter.
1: Oui, alors vous m'apportez la transition vers la question suivante, parce que quels sont ces techniciens, qui sont-ils et comment interviennent-ils sur le terrain?
0: Alors, ces techniciens, donc déjà les régies d'eau sont en général des petites entreprises locales. Et les techniciens, en tout cas dans tous les voyages que j'ai pu faire et toutes les observations ethnographiques, souvent ce sont des femmes et des hommes, beaucoup de femmes aussi dans des métiers d'ouvriers, de techniciens, qui sont très très locaux. C'est-à-dire, en général, ils sont originaires de la région. On voit relativement peu de techniciens dans les régies d'approvisionnement en eau qui viennent d'ailleurs. À la limite, peut-être qu'ils sont mariés localement, qu'ils sont venus d'ailleurs pour se marier localement. Mais donc, ils sont très, très locaux. Et donc, ce sont un petit peu des invisibles, ou longtemps ils ont été des invisibles comme chez nous aussi, hein, on se pose pas souvent la question, on s'arrête pas sur leur carrière, ni sur leur formation. Et donc, comment travaillent-ils, puisque c'était ça aussi votre question? Eh bien, ils travaillent beaucoup en s'appuyant sur des expériences qu'ils ont acquises depuis de nombreuses années, souvent des décennies, face à des situations de crise du passé dont on va pouvoir parler aussi un peu plus loin. Et donc, ils sont donc dans cette expérience de crise. Ils sont dans des savoir-faire accumulés, pas souvent avec... Ils ont une ancienneté souvent de 30-40 ans dans le métier. Une capacité d'improvisation là aussi qui en tout cas c'est mon hypothèse dans mes recherches qui a vraiment été façonnée aussi dans ce travail dans des conditions complexes pour différentes raisons à l'époque soviétique et dans les années 90 une capacité aussi à faire du lien dans la condition de la guerre, le contexte de guerre où là on retrouve des pratiques que mes collègues sociologues comme Yulia Shukan ou politistes comme Anna Kolin-Lebedev ont aussi observé dans d'autres domaines. Donc cette capacité à s'unir, à se mobiliser ensemble pour intervenir là où parfois les services publics ne sont pas présents ou n'arrivent pas à remplir leurs fonctions.
1: D'accord. Alors, peut-être que vous pourriez nous dire en quelques mots sur quelle histoire repose en fait cette capacité d'adaptation. On parlera tout à l'heure de résilience, l'inventivité, la créativité de ces personnes.
0: Oui, donc en fait, il faut remonter à la période soviétique. À la période soviétique, donc on avait un état social où les services publics étaient considérés comme un droit fondamental, mais où en pratique, ces services n'étaient pas toujours exécutés et remplis. Donc et notamment, c'était un problème pour l'approvisionnement en eau. Donc, dans de nombreuses régions et villes de l'Union soviétique à l'époque, mais là, parlons de l'Ukraine, et en particulier, par exemple, du Donbass. Donc, déjà à l'époque soviétique, l'économie des déficits soviétiques posait donc des problèmes, par exemple dans le Donbass, ils avaient du mal à s'approvisionner en tuyaux particuliers d'un diamètre particulier pour le faire fonctionner avec les diamètres déjà présents. Donc il fallait que ces techniciens puissent improviser et arriver à faire rentrer des ronds dans des carrés en quelque sorte. Ils ont développé donc ces techniques. Et donc par exemple, pour donner un exemple concret de comment ils s'appuient sur cette expérience qui remonte à des décennies, donc à Tchernihiv, sous le siège, pas possible de s'approvisionner en collier de serrage pour fixer deux tuyaux l'un à l'autre, et donc tout simplement le technicien auquel je parlais, je lui demandais mais comment vous avez fait alors sans avoir de vos approvisionnements habituels, et dit bah écoutez, à l'époque soviétique c'était un peu pareil, à l'époque des années 90 où il y avait rien, il y avait pas d'argent, on était l'État avait cessé de nous subventionner, bah il fallait bien se débrouiller, et donc il a fait comme à l'époque, c'est-à-dire que il m'a montré deux colliers de serrage, l'un tout beau, tout neuf, qui vient de Leroy Merlin, disons, l'autre plus brut, mais donc qui avait été fait à la main avec une forge, et donc il a dit bah on a recyclé finalement ces vieux objets qu'on a tous gardés, parce qu'il y a aussi une tradition de garder et de ne pas jeter. Pour ces mêmes raisons qu'on est face régulièrement à des crises dans les chaînes d'approvisionnement, etc. Donc c'est comme ça que le passé finalement a nourri la capacité à s'adapter aux crises du présent.
1: Bon, bah écoutez, je ne sais pas si on va le valoriser plus que ça. On en reparlera avec la résilience. Alors. On voit bien que ces infrastructures d'approvisionnement en eau sont essentielles pour la survie, l'agriculture, l'industrie. Et dans vos recherches, vous leur attribuez aussi des valeurs qui sont plus politiques pour ce rôle de l'eau dans les sociétés, notamment en guerre. Vous dites notamment que l'eau forge la vie et la cohésion sociale.
0: Alors je vous disais... je vous disais déjà au début qu'on peut regarder en fait les systèmes d'approvisionnement en eau comme ce qu'on appelle en géographie humaine ou en sociologie un système socio-technique. En fait, on parle aussi d'assemblage. Donc en fait, où il faut différents types d'acteurs, d'institutions, de matériaux finalement qui s'accordent entre eux pour faire fonctionner le tout. Et donc pour l'eau, donc pourquoi c'est un facteur de cohésion sociale, on peut déjà repenser à des temps très très anciens et par exemple qu'un des premiers actes politiques finalement donc de construction de la police a été de creuser des canaux d'irrigation en Mésopotamie et autour on voit s'établir et se développer ensuite les villes. Mais plus directement lié à cette situation de guerre, en fait, le rôle social de l'eau pour la survie humaine et économique et de cohésion sociale et qu'elle permet d'accepter des conditions de vie très dures et d'incertitude. Et là, je veux pas dire, je parle pas uniquement du fait que l'eau est nécessaire à la vie directement, mais qu'en fait, l'eau, en faisant par exemple tourner les machines à laver, en nous permettant de faire la vaisselle, de faire la cuisine, nous permet en fait à structurer le quotidien. Et en fait, une anthropologue qui a beaucoup travaillé sur Sarajevo en temps de siège, qui a constaté qu'en fait, dans ces situations d'incertitude et de danger extrême, que les individus, les familles, cherchent à se construire une normalité. Et que cette normalité, elle peut être de très courte durée. Elle peut être instantanée. Donc il s'agit, quand vous êtes face à l'incertitude, de réfléchir jusqu'au dîner de ce soir. Et on s'organise pour le dîner de ce soir. On va pas aller regarder plus loin. Mais le dîner de ce soir, c'est important de pouvoir le projeter. Et donc, pour préparer le dîner de ce soir, qu'est-ce qu'il faut ? Eh bien, il faut de l'eau pour cuisiner. Et donc, c'est pour cela que donc l'eau, mais aussi l'électricité, deviennent donc des facteurs de cohésion aussi sociale dans l'organisation de la vie de famille, dans l'organisation de la communauté plus large. Et que, par exemple, les services publics ukrainiens on saisit ça, je pense, de manière peut-être même un peu intuitive. C'est que très tôt après l'invasion de février 22, ils ont essayé de planifier les coupures. C'est que la priorité, c'est de pouvoir dire aux gens, bah, vous n'aurez peut-être que 3 heures d'électricité aujourd'hui, mais ce sera de 5 heures à 8 heures à telle heure. Et donc ensuite, les grandes incertitudes de cet hiver, là où on a atteint un nouveau degré de bouleversement du quotidien, et qui a rendu la vie encore plus dure, c'était que parfois il a fallu renoncer à cette planification et qu'on ne savait plus à quelle heure on aurait de l'eau ou quand est-ce que l'eau reviendrait ou quand est-ce que l'électricité reviendra.
1: Voilà, donc on arrive à ce point de fragilité presque radicale hein, des structures. Alors j'aimerais bien qu'on en vienne un peu avant de revenir sur cette question générale du système et de l'avenir du système d'approvisionnement en eau sur les techniciens et ingénieurs dont on a loué leur capacité d'adaptation et on a parlé de résilience. Alors c'est un terme qui vous plaît pas beaucoup, j'aimerais bien que vous vous échafaudiez un petit peu là-dessus.
0: Oui, alors donc le terme de résilience est utilisé très très largement pour décrire la capacité d'adaptation à des situations de crise d'une manière générale dans les médias le langage du développement le langage politique sociologique donc il a été un petit peu galvaudé, ça c'est la première chose, c'est que au final on sait plus trop de quoi on parle. Le terme vient à l'origine des sciences physiques et donc la capacité de certaines matières, c'est vous la capacité donc de rebondir et
1: de revenir au même état.
0: Là on revient pas au même état, en fait on est dans la transformation, donc déjà c'est pas ça. Et puis bon, on l'a utilisé en psychologie, mais donc d'abord ce terme donc a beaucoup été utilisé, un peu galvaudé je dirais, c'est qu'il faut toujours rappeler ce qu'il signifie, et donc cette capacité de s'adapter à toutes ces incertitudes que j'ai évoqué. Mais ce terme de résilience aussi a eu tendance à être un petit peu à parler souvent des capacités de l'individu. Et donc ces ressources psychologiques finalement d'improviser, ces capacités d'improvisation,
1: d'inventivité,
0: mais que on fait peser beaucoup de responsabilités sur cet individu ou sur les capacités de plusieurs individus à se mobiliser et à faire communauté, à faire groupe et à pouvoir continuer et toujours continuer. Et donc il y a une sorte de moralisation du concept de résilience, parfois, pas toujours, mais parfois, que quand on est du bon côté des choses, c'est qu'on est résilient, et inversement. Et là, en fait, moi, quand j'analyse un peu ce qui se passe sur le terrain en Ukraine, toujours, comme je vous disais, donc cette approche holistique, socio-technique, qui intègre aussi l'environnement, l'individu, il peut rien tout seul, en fait. Forcément, il y a une interaction très très complexe qui fait appel peut-être pas toujours l'État n'est peut-être pas toujours là pour aider, mais à l'environnement, à la capacité de services publics de s'arranger entre eux, d'établir un dialogue, une interaction, un échange d'expériences, par exemple, l'aide de la communauté internationale, par exemple, et donc cette résilience, elle ne peut fonctionner que par exemple, dans le cas de l'eau, pour le dire directement, que si nous Européens de l'Ouest sommes là pour aider, pour soutenir. Donc la résilience ne doit pas être une excuse. Voilà.
1: Merci beaucoup. Alors pour conclure, j'aimerais bien qu'on parle un petit peu de l'avenir. Alors quels seraient les modèles envisageables pour la refonte de ce système donc d'approvisionnement de gestion de l'eau et en particulier tenant compte évidemment du rapprochement de l'Ukraine avec l'Europe et aussi de l'aide internationale actuellement reçue par le pays.
0: Le secteur de l'eau en Ukraine a beaucoup bénéficié des propositions liées à l'intégration européenne et avec une grande aide en fait pour arriver à structurer le secteur. Donc, comme je vous disais, donc qui souffre de sous-investissement systémique depuis au moins les années 90, quand il était complètement fragmenté, l'État en quelque sorte s'était complètement retiré du secteur sans remplacement. Et là, petit à petit, le secteur est en train de se restructurer avec cette aide internationale, que ce soit les institutions européennes ou les organisations internationales, et où donc en fait un choix se profile. Pendant longtemps, l'Ukraine, surtout avant l'invasion, était très attirée par un choix, disons, de modèle un peu de marché, de chercher l'efficacité que dans les solutions de marché, mais avec la guerre et avec cette mobilisation générale civique, elle a été aussi, et puis aussi l'Europe a été sensibilisée à un modèle qui tient compte en fait aussi de l'humain. Et donc il y a beaucoup de voix pour défendre un modèle qui permettrait, même avec bien sûr des investissements du secteur privé, mais de protéger les plus vulnérables. Ouais.
1: Merci beaucoup Sophie, on aurait pu parler beaucoup plus longtemps, ce sera pour une autre fois, j'espère vous voir bientôt, je crois que vous organisez très prochainement, c'est jeudi je crois, un colloque sur ces questions, on sera là pour vous écouter, merci encore.

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0: Bonjour à tous et bienvenue dans ce rendez-vous BD avec aujourd'hui un auteur que vous connaissez tous, il s'appelle Zep, bonjour.
1: Bonjour.
0: Zep, vous êtes auteur de bandes dessinées jeunesse, notamment évidemment votre grande série Titeuf. 25 millions d'albums vendus, ça pose un peu une carrière. Cela dit, vous ne faites pas que ça puisque vous alternez avec notamment des romans graphiques pour adultes et c'est précisément le sujet du jour. Ça sort tout juste aujourd'hui, ça s'appelle Tourner la page. Vous mettez en scène un auteur de romans, non pas de bandes dessinées. Il est romancier, il est un peu dans le creux de la vague, c'est le cas de le dire. Le dernier roman ne plaît pas à son éditrice, sa petite copine l'abandonne, le quitte. Il est donc du coup finalement se dit bon, tiens, parce que son autre grande passion à part l'écriture c'est le nautisme, et donc il part en mer. Moi je vous laisse dire qu'est-ce qu'on peut raconter parce que
1: et il disparaît.
0: Ouais, il disparaît.
1: On peut dire ça, c'est le début de l'histoire. Il disparaît, en fait c'est une histoire autour de la disparition, qu'est-ce que c'est de... Qu'est-ce qui se passe après notre mort? Il devient, évidemment, à partir du moment où il disparaît, il devient un auteur formidable. Tout le monde le regrette. Il est concurrent pour le, enfin, il est candidat pour le
0: Goncourt.
1: Et sa carrière redémarre complètement à partir du moment où il est plus là. Sauf qu'il n'est pas vraiment plus là. Donc, on va voir ce que c'est d'être mort de son vivant.
0: C'est assez, évidemment, assez drôle de voir ça en deux parties. C'est que d'un côté, il y a effectivement les gens, c'est totalement contemporain. Hein, donc, on est en France, à Paris, avec son éditrice qui, évidemment, est extrêmement triste devant tous les médias de la perte de son auteur favori. Alors qu'encore une fois, juste avant, elle venait de refuser son dernier roman en lui disant que mon pauvre vieux était un has-been. Enfin, ouais. Et puis, lui, de son côté, évidemment, donc, il est parti. Donc, il est sur une petite île en Grèce, on ne sait pas trop où, où il a, de temps en temps, de la connexion Internet qui lui permet justement de savoir.
1: De suivre sa postérité.
0: C'est ça, de suivre ce qu'on raconte sur lui. Et c'est assez jubilatoire, finalement, de voir, parce qu'en l'occurrence, puisqu'il est porté au nu, quand ça se passe comme ça.
1: C'est jubilatoire au début, et puis après, bon, comme c'est une histoire qui est plutôt sur un registre de thriller ou de conte moral, ça va mal tourner. Et il y aura plusieurs histoires dans l'histoire, mais effectivement, au début, c'est assez jubilatoire, l'idée d'être spectateur de sa propre postérité.
0: Ouais. Vous avez donné ce mot, Zep, et je vais rebondir dessus, c'est très amoral, effectivement.
1: Moi, je le trouve assez moral, ce
0: conte.
1: C'est vrai ?
0: Ouais,
1: oui, parce que, enfin, ça parle de la vanité aussi, de tout ce qu'on fait pour sa propre postérité, ce qui est assez absurde, parce que quand on n'est plus là, quel intérêt d'occuper encore l'esprit des gens et de remplir les librairies. Je sais pas vraiment. C'est même un peu dégueulasse par rapport à ceux qui arrivent après nous. Donc, dans l'ordre des choses, un auteur, un artiste en général, il occupe, s'il a la chance d'occuper un moment le devant de la scène. Après, il doit laisser la place pour ceux qui viennent après lui.
0: Est-ce que c'est une question que vous vous êtes posée vous-même ? Qu'est-ce qu'on dira de moi encore
1: de
0: après ?
1: Disparaître. Ouais. Bien sûr, ouais. Enfin, je pense que tous les gens qui ont été publics à un moment se posent la question, mais c'est pas du tout quelque chose qui m'obsède. Cette partie-là, disons, de ma vie, elle m'intéresse comme une curiosité, mais mon souci, c'est de faire des livres. J'aime raconter des histoires, donc j'ai envie de faire le meilleur livre possible, le plus proche de l'exigence que j'ai mise. Mais après, le succès du livre, ça m'appartient pas du tout. Ça, c'est les lecteurs qui décident. Donc, si je me cale là-dessus, si mon bien-être, il est calé sur mon succès, je suis vraiment en danger parce que ça peut tomber d'un coup, ça peut monter, redescendre. Ça, on le contrôle pas. Donc, il faut pas être attaché à ça. Mais on voit énormément chez les artistes, c'est quelque chose d'inquiétant. Et peut-être plus d'ailleurs, c'est pour ça que j'ai situé le récit dans le monde littéraire. Parce que je trouve dans le milieu des romanciers, c'est quelque chose qui est plus brutal, ce rapport à l'ego, parce que tout le monde écrit. Tout le monde ne fait pas de la bande dessinée, c'est quand même un peu particulier de faire de la bande dessinée. On ne pouvait pas dire, tiens, bah, je vais prendre un mois sabbatique, je fais une bande dessinée, si vous n'avez jamais dessiné et jamais fait de BD. Tandis que tout le monde écrit, et tout le monde a une histoire qu'il est persuadé, qu'elle est formidable et que le monde entier l'attend. Donc, vous avez tous vos voisins, vos collègues, vos amis, tout le monde vous dit à un moment, bah, moi, je vais arrêter, je vais prendre une année sabbatique, je vais faire un roman. Donc, pour finir, ce qui différencie un romancier de tous les gens qui disent qu'ils vont être romanciers, c'est son succès. Donc là, effectivement, le statut du romancier, il est hyper fragile parce qu'il est aussi attaché à la reconnaissance qu'il a.
0: Bah, cela dit, si on écrit précisément un roman, c'est parce qu'on espère que ça va rester après nous. C'est précisément l'objet de l'histoire.
1: Oui, on a déjà envie que ça existe pendant qu'on est là, si possible. c'est toujours mieux d'être connu de son vivant, mais évidemment, on espère toujours qu'on va durer un peu.
0: Ouais. Cela dit, alors, lui, ce qui est étonnant, c'est que justement, alors que précisément il adorait écrire, quand il est paumé sur son île, à part regarder un peu ce qui se passe de l'autre côté, il n'a aucune velléité d'écriture. C'est-à-dire qu'il trouve vaguement même des choses à lire, parfois pas toujours en sa langue, je crois qu'il lit un Tintin en grec, enfin bref, il a envie de lire des choses, mais pas d'écrire. Cette passion de l'écriture lui passe à partir du moment où il quitte Paris.
1: Bah, c'est-à-dire qu'il est dans la vie après la mort, donc, et il est dégoûté parce qu'il réalise aussi tout le cynisme de ce milieu-là et du succès, puisqu'on lui a dit, en gros, ta période, elle est terminée, tu peux passer à autre chose parce qu'on n'est plus intéressé par ce que tu fais. Et le fait qu'il meure, tout à coup, il y a tout le monde de clame son génie et l'importance de ses romans et l'acuité de son regard, le fait qu'il est ultra contemporain, qu'il a quelque chose à dire aux gens d'aujourd'hui, alors qu'on lui disait exactement le contraire deux mois avant. Donc forcément, ça calme, je pense aussi.
0: Mais vous, ça vous permet aussi de dessiner deux décors radicalement opposés. Donc, effectivement, sa vie parisienne citadine, avec son éditrice, cette petite copine, il y a un assistant qui est aussi dans l'histoire, et puis cette vie sur l'île grecque, où il est entouré de gens locaux, d'une jeune femme aussi, enfin bref, où qui va lui faire titiller l'œil, qui permet aussi de donner de l'espoir. Cela dit, c'est ces deux vies-là que vous avez dû dessiner, et je ne l'ai pas encore dit, mais évidemment, graphiquement, c'est très différent de ce qu'on peut connaître sur Titeuf, avec du dessin plutôt
1: humoristique.
0: Voilà, là, c'est très réaliste. C'est aussi à l'aquarelle. Donc, pareil, graphiquement, c'est très beau. Moi, j'ai beaucoup aimé. Bah, là, forcément, de la bande dessinée, ça se regarde, il faut que ce soit beau. Et là, en l'occurrence, vraiment, vous vous faites plaisir et vous nous faites plaisir. On a de très belles images en mer, ces grands paysages en Grèce. Vous êtes allé là-bas, c'est un endroit que vous connaissez?
1: Alors, je suis allé sur place, C'est une conscience professionnelle, évidemment.
0: C'est ça.
1: Mais mon dessin, moi, je suis plutôt un dessinateur humoristique à la base. Donc, mon dessin réaliste, c'est un dessin d'observation. Pour faire ces albums, je suis toujours obligé d'avoir des modèles. Donc, je vais toujours en résidence quelques temps sur place pour dessiner les lieux. Et même mes personnages, généralement, je demande à des gens de poser pour moi.
0: Mais j'allais vous le demander parce que vous remerciez des prénoms en ouverture de ce livre et je me dis qu'évidemment, ce sont vos modèles.
1: Oui, alors.
0: Vous les faites poser
1: ou les fais poser, complètement. Pour les personnages principaux seulement. Mais j'ai besoin d'avoir ça parce que aussi parce qu'il y a toujours des trucs dans la bande dessinée. On trouve des trucs graphiques qu'on a tendance à répéter tout le temps. Et je trouve que pour faire jouer des personnages avec une palette de jeu un peu plus large, c'est cool d'avoir des gens qui posent pour vous, qui ont une autre manière de se tenir debout, de marcher, de tenir un verre. Donc j'avais besoin aussi de voir. Et puis moi-même, je ne suis pas du tout marin, je ne connais pas très bien ce monde. Donc je suis allé aussi sur un bateau avec des amis qui m'ont montré tout ce qu'ils faisaient. Donc j'ai dessiné, j'ai fait plein de croquis pour voir un peu comment on fait un nœud, comment on tient une corde, comment essayer de comprendre un peu ce monde, même si c'est une scène assez courte pour finir la scène maritime, mais
0: après, il y en a au moins deux.
1: Oui, il y en a au moins deux.
0: On va trop dire,
1: mais...
0: Je dis pas tout, mais ce que je peux dire, et c'est ça qui m'a... Parce que le début du récit, évidemment, on l'aura compris, c'est hyper engageant, on a envie d'en savoir plus, mais ce qui est plus rare, et je le dis déjà, c'est que vous avez très bien fini. C'est-à-dire qu'on part dans votre histoire, mais j'ai d'autres exemples que je ne citerai pas ici, évidemment,
1: où le
0: piste de départ est génial, mais
1: des
0: on
1: rebondissements
0: sait...
1: jusqu'à la fin.
0: Non seulement il y a des rebondissements, mais aussi la fin est géniale. Franchement, vous avez bien su finir votre histoire,
1: merci.
0: Et c'était pas gagné, parce que, encore une fois, c'est bien de démarrer, mais c'est après comment on finit cette histoire et comment on arrive
1: pense qu'il y a une pirouette qui est peut-être un peu surprenante. Effectivement, c'est pas une fin hollywoodienne, ça, c'est sûr.
0: En tout cas, elle m'a beaucoup plu. c'est un très bon récit.
1: Super.
0: Non, franchement, juste pour revenir à l'aquarelle, vous avez ce plaisir de dessinateur aussi, de mettre en couleur vos dessins.
1: Oui, c'est la première fois que je fais un album à l'aquarelle. J'ai toujours utilisé ça pour mes carnets de voyage.
0: Donc oui,
1: pour
0: parce
1: mon
0: qu'on connaît
1: dessin,
0: votre. Voilà, c'est ça.
1: Ouais. Et comme mes carnets de voyage ont été publiés plusieurs fois, dont le dernier livre qu'on a fait l'année passée chez Rue de Sèvres, qui s'appelait Dessiner le monde, où c'était mon rapport au dessin avec beaucoup d'extraits de photos de mes carnets. Il y a pas mal de lecteurs qui m'ont dit c'est dommage parce que dans les BD, il n'y a pas cette mise en couleur-là. Donc là, l'histoire se prêtait aussi à faire ça. Et ça faisait longtemps que je me disais, ce serait chouette d'essayer une fois, mais c'est vrai que quand c'est une histoire qui se passe dans un milieu urbain ou dans des bureaux ou des histoires futuristes que j'ai fait plusieurs fois dans cette collection, ça se prêtait moins. Là, je trouvais qu'on était vraiment dans quelque chose d'observation, donc ça valait la peine d'aller le faire à l'aquarelle sur place.
0: Alors, on part à l'aventure avec votre héros et vous partez aussi à l'aventure avec vos pinceaux.
1: C'est ça. C'est mes moments d'aventure. Je ne sors pas beaucoup de mon atelier, mais de temps en temps, pour aller faire des repérages. Ouais.
0: Puis alors, on parlait de vos séries humoristiques, on peut citer le fait que là, il y a un nouveau tome de Captain Biceps qui vient de sortir aussi. Ça aussi, c'est un événement. Le tome 8, là, c'est dessiné par Thébault, donc votre copain de toujours. En l'occurrence, vous avez publié plusieurs albums ensemble, vous avez fait pas mal de séries similaire. Et là, en l'occurrence, de revenir avec ce super-héros-là. Là, c'est de l'humour, du gros nez. On revient à ce que vous aimez aussi avec
1: voilà,
0: lui.
1: De la bagarre. Ça faisait 7 ans qu'on n'avait pas fait d'album ensemble. Et ça me manquait parce que moi, j'adore travailler avec Thébaud. Je suis fan de son dessin. Et c'est, lui, c'est vraiment le spécialiste des comics du monde des super-héros. Pour moi, c'est moins mon univers, mais j'adore faire cette série avec lui. Donc, généralement, on écrit ensemble, on trouve les histoires ensemble. Et puis après, moi, je fais la partie scénaristique, je fais les dialogues, le découpage. Mais on choisit les personnages ensemble, c'est lui l'exégète de ce monde-là. Et puis bon, Captain Biceps, je me disais qu'on avait quand même besoin d'un justicier aujourd'hui qui vient rétablir la justice dans ce monde.
0: C'est de la BD extrêmement libre, avec des grandes doubles pages, avec des dessins en colonne. Enfin voilà, vous vous permettez tout, vous faites plaisir.
1: Oui, la forme est assez variée. Ouais.
0: Et alors, il a évidemment un costume de super-héros, et on apprend dans ce nouveau tome Le Retour de la Justice, avec un slip sur des collants, c'est le titre, on apprend comment... qu'est-ce qu'il y a sur sa petite boule au-dessus de la tête, par exemple?
1: Ouais, exactement.
0: Ouais, on apprend des secrets de fabrication.
1: C'est un peu une extension de son cerveau. C'est vrai qu'il est, c'est un personnage qui a des proportions assez étonnantes parce qu'il est finalement assez malin parce qu'il trouve toujours la faille chez ses adversaires, même s'il a des gros muscles, c'est son cerveau qui lui fait trouver la faille de combat, alors que son cerveau est vraiment, sa boîte crânienne est vraiment minuscule par rapport à ses points.
0: Vous nous faites le cri de Captain Biceps, Tito?
1: Captain Biceps.
0: Voilà, ça c'est le cri de.
1: C'est son cri de faim. Quand il part et il brandit son poing. En fait, il brandit son poing aussi parce qu'il a les bras tellement longs et il est tellement gros par rapport à son corps que s'il a les bras longs du corps, il traîne par terre. Donc il est obligé de les lever pour courir, sinon ça marche pas.
0: Un super héros démesuré que vous pourrez apprendre aussi à dessiner dans la réédition de Comment dessiner. C'est aussi signé par ce même duo d'auteurs, donc Zep et Thébaud. C'est un livre qui était sorti format à l'italienne et qui ressort là en grand format.
1: Exactement.
0: Avec plein d'astuces pour apprendre à dessiner. Pas vraiment, mais surtout très rigolo.
1: Bon, on apprend des vrais trucs hein, quand même. On donne des vrais tips, mais on s'est axé sur le côté... C'est plus pour les enfants qui dessinent et qui ont envie d'apprendre des trucs pour épater leurs copains en dessinant. Parce que c'est un petit peu ça le dessin au début quand on est enfant. Je trouve que c'est beaucoup. Alors, on peut apprendre vraiment comment faire une bande dessinée avec ce livre, mais c'est un peu le tour du magie de dessin, le tour de magie d'un dessin. C'est-à-dire qu'avec le crayon, on fait apparaître quelque chose avec un effet « waouh ». Donc on essaye de donner un maximum, laisser chaque fois des demi-pages, et c'est un petit truc pour s'amuser en dessinant.
0: Avec 2 pages en supplément, quand même, une nouvelle édition, mais avec 2 pages concernant l'animation, parce qu'évidemment, rappelons-le, notamment votre série Titeuf a été adaptée en long métrage, enfin, vous avez donc plusieurs fois touché à l'animation, donc il fallait aussi raconter un peu le dessin autrement que seulement dans la
1: bande
0: dessinée.
1: Ouais. Donc on a fait 2 pages supplémentaires pour ça, ça avait été fait à l'époque du film, donc on a tout mis dans la nouvelle édition.
0: Ah, mais il n'avait pas été publié. Hein.
1: Non, ce n'était pas publié. Non.
0: Ah, donc voilà, vous pouvez redécouvrir du coup comment dessiner. Donc cette nouvelle édition, c'est donc du format classique bande dessinée, et puis notamment le Captain Biceps. Et puis alors aussi et surtout vraiment pour les grands, faites-vous plaisir avec Tourner la page. Vous reconnaîtrez cette couverture. Vous avez beaucoup cherché cette couverture de ce bateau au milieu des nuages.
1: Alors oui, en fait, j'avais dessiné une autre couverture. Moi, c'est toujours une gageur. J'ai fait, je crois, sur celui-là, 45 projets de couverture.
0: Autant que ça, vraiment.
1: Ouais, j'en fais énormément. J'arrive jamais à me décider. Et avec mon éditrice, on avait choisi une couverture qui était un peu plus classique avec le personnage et tout. Et j'ai dessiné ce dessin-là pour la page de titre, donc à l'intérieur du livre. Et je l'ai dessiné, je l'ai posté sur les réseaux. Et tout le monde, plein de gens ont commenté en disant « Super couverture, ah quelle couverture !» Puis on s'est dit avec mon éditrice « Est-ce qu'on n'est pas en train de se planter? Ça ne devrait pas être ça à la couve. » Donc on a vite essayé, on l'a soumise aux gens de l'édition. Tout le monde préférait celle-là et je crois qu'on a bien fait parce qu'elle est vraiment plus, elle tape beaucoup plus. Quoi.
0: Et le titre, « Tourner la page », il est venu aussi rapidement?
1: Non, pareil, là aussi, il y a toujours beaucoup d'hésitation, mais c'est une phrase que lui dit son éditrice à un moment, et lui disent ses proches, parce qu'il est là à se morfondre sur le fait qu'ils vont plus, que sa copine l'a quitté, que les gens ne l'aiment plus, qu'on ne l'invite plus nulle part en festival, il dit mais vas-y, tourne la page, passe à autre chose. Et c'est un peu là la manière de tourner la page ultime qui est de passer à autre chose, carrément de passer dans l'autre monde.
0: Je vous invite vraiment à tourner les pages de ce livre-là, de signer Zep, qui était mon invité aujourd'hui. C'est publié aux éditions Rue de Sèvres. C'est 80 pages, en très grand format. C'est disponible dans toutes les bonnes librairies. Ça coûte 20€. Merci beaucoup, Zep.
1: Merci beaucoup.
0: Et merci aussi à Arnaud, qui réalisait cette émission, qui sera disponible en podcast. Réécoutez-la à volonté, quand vous voulez, sur Auxebo. À bientôt. Salut.

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3: Bonjour, soyez les bienvenus. Voilà, voilà, l'été est venu très très vite. C'est le temps des voyages ou simplement du repos. Mais pour beaucoup d'entre vous, ce sont des vacances maintenant. Et si vous êtes au travail, tout est un peu au ralenti. Réjouissez-vous de l'été, de la nature, dans les parcs, à la montagne ou à la mer. Croquez à pleines dents dans une pêche. Savez-vous qu'il y a des sirènes qui aiment, bon, pas les pêches, mais les pommes? Avez-vous déjà entendu et vu les phoques chanter et danser? Et la mer, pourquoi est-elle salée? Écoutez les contes et légendes autour de la mer et de l'océan. Voyagez avec eux et laissez-vous embarquer et bercer par la musique de Ravel. Une barque sur l'océan. Au piano, Fanny Azzurro.

Le pêcheur et le phoque. Conte écossais. Jadis vivait en Écosse un homme qui ne pêchait ni saumon ni morue. Voyant que les marchands payaient fort cher les peaux de phoque dans lesquelles il taillait de chauds vêtements d'hiver, il s'était en effet spécialisé dans la chasse de ces animaux, ce qui lui permettait de bien gagner sa vie. Chaque jour, il fouillait les roches du rivage pour trouver ses proies ou jeter l'ancre près des îles sur lesquelles les phoques aimaient se prélasser au soleil. Sa maison regorgeait de si belles peaux que les gens venaient de loin pour les acheter et sa renommée finit par s'étendre dans toute la région. Un soir, un inconnu, au teint sombre, monté sur une fougueuse jument grise, galopa jusqu'à sa porte et cria sous ses fenêtres. « Pêcheur, dépêche-toi de sortir! Mon maître veut t'acheter des fourrures et tu dois m'accompagner sans tarder !»« Je n'ai pas de cheval, » soupira le jeune homme, « mais je te promets de me rendre chez ton maître dès demain matin. »« Non, » lui répondit l'étrange visiteur, « mon maître t'attend ce soir sans faute. Monte derrière ma selle et ne t'inquiète pas, ma jument est forte et a le pied sûr. » Le pêcheur sauta derrière l'inconnu et tous les deux partirent aussitôt à bride abattue vers l'est. La pouliche se mit bientôt à galoper si vite que le jeune homme en eut le souffle coupé. Jamais il n'avait chevauché pareille monture. Soudain, la cavale s'arrêta au bord d'une haute falaise et l'inconnu s'écria « Nous sommes presque arrivés !» Surpris, le pêcheur regarda autour de lui sans voir âme qui vive. Intrigué, il questionna son guide qui se contenta de lui répondre que son maître habitait tout près avant de marcher d'un pas ferme vers le bord de la falaise en tenant sa monture par la bride. Intrigué, le jeune homme lui emboîta le pas et regarda en bas, mais il ne vit que les flots gris agités par les vagues que survolaient les mouettes et les goélands. « Où habite ton maître ? » demanda-t-il à nouveau. À cet instant, son visiteur lui empoigna le bras et le poussa de toutes ses forces dans le vide. Entouré par des nuées d'oiseaux qui accompagnèrent leur chute en piaillant, les deux hommes et la jument tombèrent tout droit vers l'océan, touchèrent les vagues dans de grandes gerbes d'eau et coulèrent à pic. Stupéfait, le pêcheur constata qu'il pouvait respirer sans peine dans la mer glaciale. Avec émerveillement, il finit par toucher le fond et aperçut au loin une faible lueur verte. En s'approchant, il vit qu'il s'agissait de collines et de vallées recouvertes d'algues verdoyantes. À cet instant, il réalisa qu'il était devenu un phoque, à l'image de son guide. Ce dernier le conduisait jusqu'aux portes d'une ville immense, dont les maisons blanches comme l'écume étaient entourées de parterres de mousse marine plus verte et plus brillante que l'herbe. Dans les rues, des centaines de phoques se pressaient et le jeune homme les entendit parler dans une langue inconnue. Ailleurs, des mères berçaient tendrement leurs bébés, des enfants jouaient parmi les algues et des phoques dansaient et chantaient au son d'une étrange musique. Finalement, le phoque le conduisit devant un palais aux fenêtres brillantes, dont la toiture était formée d'algues rouges tressées. Après avoir poussé un grand portail d'émeraude, ils pénétrèrent à l'intérieur et nagèrent jusqu'à une immense salle dans laquelle un vieux phoque gris gémissait, étendu sur un lit au pied duquel se trouvait un
poignard maculé de sang. Au premier regard, le jeune homme reconnut l'arme avec laquelle il avait coutume de tuer ses proies. Il se souvint alors qu'il avait blessé un phoque quelques heures auparavant, lequel lui avait échappé en plongeant dans la mer, le poignard toujours planté dans son flanc. Persuadé d'avoir été conduit dans ce palais pour y subir le châtiment de son crime, le pêcheur se jeta à genoux devant le vieux phoque et implora son pardon. Mais à cet instant, son guide prit le poignard et lui demanda s'il le reconnaissait. « Hélas !» soupira le pauvre homme, « c'est mon arme !»« C'est le vieux phoque qui se trouve devant toi est mon père, et nos médecins sont incapables de guérir la blessure que tu lui as infligée. Pour le soulager, ils ont besoin de ton aide, c'est pourquoi je t'ai conduit ici. Pardonne-moi de t'avoir menti, mais c'était le seul moyen de te convaincre. » « Ne t'excuse pas, » lui répondit le pêcheur. « Je regrette mon geste. Très bien, si tu es sincère, pose ta main sur la blessure et celle-ci guérira aussitôt. » Le jeune homme obéit. À sa grande surprise, les chairs cicatrisèrent comme par magie et le vieux phoque se redressa joyeusement sur son lit. « Frère, tu nous as rendu un fier service !» s'écria alors le jeune phoque avec reconnaissance. « Je vais te raccompagner chez toi, mais avant de partir, tu dois me jurer de ne plus jamais tuer de phoque. Si tu brises ton serment, tu mourras dans d'atroces souffrances. Mais si tu respectes ta parole, je te promets que mes amis rempliront toujours tes filets de poissons. Pour les remercier, il te suffira simplement de leur jouer quelques airs de harpe ou de cornemuse, car nous adorons la musique. Le pêcheur jura de ne plus jamais lever la main sur un phoque. Conformément à sa promesse, son guide le ramena immédiatement sur la terre ferme, se changea en homme accompagné d'une jument et lui rendit sa forme humaine. Puis il fit monter derrière lui sur la selle, galopa jusqu'à sa demeure et le déposa sur le seuil. Mais avant de partir, il lui tendit un petit sac en souriant. « Souviens-toi de ton serment et conserve ceci en mémoire de moi. » Après lui avoir dit adieu, le pêcheur rentra chez lui et ouvrit le sachet qui était rempli de perles. Ravi, le jeune homme montra ce trésor à sa femme et lui raconta son étonnante aventure à dater de ce jour. Il se contenta de pêcher des poissons et vécut heureux jusqu'à la fin de sa vie.

Le bouclier de la princesse de l'océan. Un conte anglais. À l'aube des temps, Culan, le forgeron des dieux, vivait sur l'île de Man. À cette époque, un chevalier nommé Conchubar devint célèbre à la cour du roi Ulster pour son habileté à manier l'épée. Or, ce jeune homme, intrépide, rêvait en secret de porter la couronne. Un beau jour, il décida de se rendre chez le druide Clogher afin de lui demander conseil. « Va sur l'île de Man, » lui répondit le druide, et commande à Culan une épée, un bouclier et une lance. Ces armes te permettront de conquérir le royaume d'Ulster. » Conchubar s'empressa de suivre les recommandations du vieil homme. Il se rendit au bord de la mer, loua un bateau et fit aussitôt voile vers l'île de Man où il accosta. Après avoir marché toute la journée, il arriva devant la forge de Culan au crépuscule. De l'extérieur, il pouvait voir les flammes de la fournaise rougeoyer et entendre les fracas des marteaux frappant les enclumes. Alors qu'il s'apprêtait à cogner à la porte, un chien se mit à aboyer, à gronder aussi fort que le tonnerre. Attiré par ce remue-ménage, Culan sortit voir ce qui se passait et demanda au jeune homme ce qu'il lui voulait. « Bonjour, Culan !» s'écria le chevalier. « Je viens de te trouver de la part du druide de Clogher qui m'a conseillé de te commander une épée, une lance et un bouclier, car seules ces armes forgées de ta main me permettront de conquérir le royaume d'Ulster. » En entendant ces paroles, le visage de Culan s'assombrit. Mais voyant que le jeune homme avait l'air déterminé, il soupira. « Très bien, j'accepte ta commande, mais je te préviens qu'il va te falloir patienter un bon moment. » Sur ces mots, le forgeron rentre dans sa forge et se mit au travail. Conchubar, quant à lui, s'installa sur l'île. Un matin de mai, alors qu'il se promenait sur la plage, en se demandant combien de temps encore il lui faudrait attendre, une étrange lueur l'aveugla. Intrigué, il s'approcha de la source lumineuse et aperçut la plus belle femme qu'il ait jamais vue. L'inconnue était endormie sur le sable. Sa chevelure avait la blondeur des fleurs d'ajon. Sa peau était plus blanche que l'écume des vagues et ses lèvres aussi rouges que le corail. La jeune femme portait une robe tissée d'algues multicolores dont l'ourlet retombait et se soulevait au rythme de la marée et des perles étincelaient autour de son cou. Conchubar se pencha vers elle et comprit qu'il s'agissait de la princesse de l'océan. Afin d'éviter qu'elle ne disparaisse dans les flots en se réveillant, il attacha solidement avec sa ceinture. À cet instant, la jeune femme ouvrit les yeux, le dévisagea avec terreur et s'écria en se débattant « Je t'en prie, libère-moi !» Le chevalier resta muet. La belle prisonnière l'implora une nouvelle fois. « Je t'en supplie, détache-moi !» Mais le jeune homme, qui était tombé amoureux d'elle, se dit alors qu'il préférerait renoncer à tous les trésors de la terre plutôt que se priver de sa compagnie. « Qui es-tu ? » lui demanda-t-il d'une voix tremblante. « Je suis Théval, la fille du roi de l'océan, » répondit la jeune femme. « Je t'en conjure, laisse-moi partir. Hélas, si je te libère, je sais que tu disparaîtras à jamais dans les profondeurs de la mer, » soupira le jeune homme.
Il m'est impossible de rester avec toi sur la terre ferme, supplia Théval. Mais si tu acceptes de me laisser rentrer chez moi, je t'offrirai un cadeau en échange. Ému par sa détresse, Conchubar finit par accéder à sa requête, mais il tint à préciser. Belle Théval, je t'obéis, non pas à pas du gain, mais parce que je ne peux rien te refuser. Et sur ces mots, il détacha la ceinture qui la maintenait prisonnière. Voici mon cadeau, déclara alors la princesse de l'océan. Va trouver Culan, le forgeron, et dis-lui que Théval, la princesse de l'océan, lui demande de peindre son portrait et de graver son nom sur ton bouclier. Lorsque tu combattras, il te suffira de regarder mon visage et de crier mon nom pour que la force de tes ennemis se répande dans tes veines. Après avoir salué Conchubar, la jeune femme plongea dans les vagues. Attristé, le chevalier contempla la mer, puis se rendit à la forge transmettre le message de Théval. Culan termina le bouclier en le décorant, suivant les recommandations de la princesse de l'océan. Puis il forgea une épée magique et une lance dont la tige était incrustée de pierres précieuses. Revêtu d'un manteau pourpre et d'une tunique brodée de fils d'or, Conchubar retourna alors en Irlande avec ses armes magiques. Et Théval tint sa promesse. Alors qu'il livrait bataille pour s'emparer de la couronne, il contempla le beau visage de la princesse de l'océan et il s'écria de toutes ses forces « Théval, viens à mon secours !» Aussitôt, il sentit croître sa vigueur, se mit à combattre avec la violence d'un géant. Il remporta la victoire, son rêve se réalisa et il finit par être couronné roi d'Ulster. Il manda à sa cour Culan le forgeron et lui offrit en guise de remerciement la plaine de Murtemni. Conchubar régna longtemps sur l'Irlande, mais il ne revit jamais la belle Théval qui avait ravi son cœur, et il restait toujours un peu triste.

Quoi la mer est salée, conte comorien. Il était une fois un roi très avare. Quand il croisait quelqu'un, il le regardait, l'arrêtait et lui intimait fermement. « Rends-moi mon regard. »« Pardon, sire, j'ai posé mon regard sur toi. Ou tu me le rends ou tu l'achètes. » Nul ne savait par quel moyen rendre le regard du roi. Alors, résignés, on donnait en échange un troupeau de vaches au sultan, qui continuait à s'enrichir encore et toujours. Dans ces contrées, les gens évitaient de sortir de crainte de croiser le monarque. En ce temps-là, la mer était sucrée. Le roi, toujours avare et cupide, appela tous ses sujets et leur dit « À compter de ce jour, je vous interdis formellement de recueillir

contestèrent au pas, à haute voix, bien sûr, car ils n'étaient pas autorisés à contester ou à contredire le sultan. Le lendemain, le roi fit construire un mur au bord de la mer, où il vendit chèrement l'eau sucrée de l'océan. À la nuit tombée, des gardes armés jusqu'aux dents surveillaient ce qu'ils estimaient d'être un bien royal. Les pêcheurs étaient interdits de pêche, il va de soi. Un matin, le roi, pour narguer ses sujets, arriva à la place publique, ordonna qu'on lui apportait un fût entier d'eau sucrée, fraîchement recueillie de la mer. Il se coucha sur un matelas en or et proclama « Je suis le roi des rois, je suis riche et viril. Regardez comme je suis robuste et beau alors que vous êtes malingre et laid. Domestique, amenez-moi cette eau succulente de la mer qui est mienne. » Quatre servants soulevèrent péniblement la barrique et versèrent l'eau dans la boucle grand, dans la bouche grande ouverte du roi, qui commença à hurler et à gesticuler dans tous les sens. « Arrêtez, arrêtez » supplia-t-il. Les domestiques suspendirent leur mouvement. Le sultan se releva, tituba, et finit par s'écrouler à terre avant de mourir. Le vizir goûta l'eau et s'écria « Cette eau n'est pas sucrée, elle est salée !» Tout le monde se précipita à la mer. Chacun testa l'eau. Elle était belle et bien salée. Les aïeux s'accordent à dire que Dieu, pour punir ce roi, avare et cupide, avait jeté un plein sac de sel dans l'océan. Lorsqu'il voulut lui rendre son goût sucré, il fut surpris et stupéfait. Il ne lui restait pas une pincée de sucre. Alors il s'exclama « Tant pis, la mer restera amère !» Et la mer resta salée. La sirène qui aimait les pommes. Conte anglais. Autrefois, un pêcheur qui vivait avec sa famille dans la région de Corna s'était lié d'amitié avec une sirène qui habitait dans la petite crique de Bulgan. Grâce à elle, son bateau regorgeait de poissons et il ne manquait jamais de rien. Or, ce pêcheur adorait croquer des pommes. C'est pourquoi il en emportait toujours une provision sur son bateau. Mais les années passèrent et le pêcheur devint si âgé qu'il dut laisser ses enfants partir en mer à sa place. Curieusement, à dater de cette période, la chance tourna. Bien souvent, les filets restaient vides et les filles du vieil homme devaient chasser pour les fils du vieil homme devaient chasser pour amener quelque chose à se mettre sous la dent. Un jour, après avoir jeté ses filets au large de la crique de Bulgan, le cadet, qui s'appelait Evan, décida de d'amarrer sa barque près du rivage et d'aller chercher des œufs au sommet de la falaise. Alors qu'il retournait vers son bateau, après avoir pillé quelques nids de mouettes, il entendit soudain quelqu'un l'appeler par son prénom. Étonné, il regarda autour de lui et aperçut une belle jeune femme assise sur un rocher. « Comment va ton père ?» lui demanda-t-elle. « Désormais, il vient rarement par ici. » D'abord, un peu effrayé par cette apparition, le jeune homme reprit vite ses esprits et, voyant que l'étranger avait l'air aimable, il finit par s'enhardir et lui donna des nouvelles de toute sa famille. Après l'avoir écouté, l'inconnu lui dit au revoir, plongea dans la mer et nagea vers le large. Dès son retour, Evan raconta cette étrange rencontre à son père. À cette nouvelle, le visage du vieillard s'éclaira et il s'écria joyeusement « Nos ennuis sont terminés. La fortune va bientôt nous sourire. » Puis il se tourna vers son fils et lui dit « La prochaine fois que tu iras jeter tes filets au large de la crique de Bulgan, n'oublie pas d'emporter quelques pommes avec toi et nous verrons ce que nous verrons. » Étonné, le jeune homme suivit le conseil de son père et chargea sur son bateau une petite

petite réserve de pommes avant de faire voile vers la crique où il avait rencontré la mystérieuse inconnue. À nouveau, il amarra son embarcation près de la grève et partit chercher des œufs. Alors qu'il revenait vers la plage, il entendit une voix douce qui chantait une chanson et aperçut la jeune femme de la vieille qui examinait son bateau. Cette fois, il réalisa qu'il s'agissait d'une sirène. Penchée par-dessus bord, cette dernière tenait une pomme à la main et fredonnait « Que la chance te sourie et que la mer soit toujours ton amie. Mais surtout, n'oublie jamais t'apporter les pommes juteuses et sucrées de ton verger pour les sirènes et les tritons qui vivent parmi les vagues. » À dater de ce jour, la famille du vieux pêcheur redevint prospère, car les filets du jeune Evan ne désemplissaient jamais. Mais le jeune homme était aventureux. Las de toujours vivre au même endroit, il décida un matin de partir à l'aventure et de voguer autour du monde. En apprenant la nouvelle, la sirène fut désespérée. « Quand tu seras loin, soupira-t-elle, qui viendra m'apporter les pommes que j'aime tant ?» Touché par sa détresse, le jeune homme planta un pommier au sommet de la falaise qui surplombait la petite crique. « Pendant mon absence, lui expliqua-t-il pour la consoler, l'arbre grandira et portera les fruits sucrés que tu appréciais tant. » Sur leur poids, ses branches se courberont vers la mer et les pommes mûres tomberont dans l'eau à portée de ta main. Grâce au pommier, la sirène put continuer à croquer ses fruits préférés. En échange, elle protégea la famille du vieil pêcheur après le départ du jeune homme. Mais à dater de ce jour, elle devint farouche et cessa de communiquer avec les êtres humains. Pendant plusieurs mois, les villageois l'entendirent chanter, assise sur un rocher à l'ombre de son pommier bien aimé. L'été passa et avec l'arrivée de la mauvaise saison, les pommes vinrent inévitablement à manquer. Privée des fruits qu'elle adorait, la sirène décida à la fin de l'automne de sillonner les mers à la recherche d'Evan, son cher pourvoyeur de pommes. Depuis, personne ne l'a jamais revue et nul ne sait si elle est parvenue à le retrouver. Quant à son pommier, il est toujours là et continue chaque été à laisser tomber à son intention ses fruits juteux dans la crique de Bulgan.

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4: Bonjour à toutes et à tous. Bienvenue dans notre émission Un œil sur la télé. J'ai le plaisir d'avoir aujourd'hui au micro de Fréquence protestante à nouveau Valérie Mans, qui est auteur et qui est réalisatrice. Bonjour Valérie, merci d'avoir accepté une nouvelle fois mon invitation.
5: Donc
4: vous avez réalisé depuis une quinzaine d'années de nombreux documentaires politiques, historiques et sociaux, dont plusieurs ont été récompensés dans les festivals. On peut citer Simone Veil, Une loi au nom des femmes, Les enfants perdus, une histoire de la jeunesse, délinquante, ainsi que les séries Protestants de France, vous êtes vous-même protestante, la série Catholique de France, et en 2021, deux remarquables documentaires, Première année dehors, Journal de bord, et Le ciel est à elle, dont vous étiez venu nous parler dans cette émission. Enfin, récemment, L'Odyssée d'Albert Londres, donc un documentaire sur le grand reporter du XXe siècle. Et nous avons pu le voir sur France 5 en novembre, et il est toujours disponible sur France.tv. Alors aujourd'hui, vous allez nous parler de votre nouveau film, Journal d'une bonne, qui sera sur France 5 le 5 mars à 22h50 et que j'ai eu la chance de voir en avant-première. Alors, ce film a été sélectionné au Festival du film d'histoire de Pessac, au FIPADOC 2023 et au Festival télévision de Luchon. Il raconte l'histoire tragique et romanesque de Félicité Lavergne, une jeune paysanne auvergnate, née en 1886, qui devient bonne à tout faire au début du XXe siècle et qui va travailler jusqu'au début de la Seconde Guerre mondiale. Alors, à travers ce personnage, ce film raconte les conditions de vie des domestiques, ses oubliés de l'histoire et aussi un pan de l'histoire de la société française. Écoutons un extrait de ce film.
6: Je désirais servir de vrai bourgeois pour apprendre et me trouver en contact avec d'autres gens de maison, car j'étais encore très campagnarde, naïve et sans expérience sur la manière de tenir une maison. J'ai tout de suite mis ma robe noire. C'était comme ça qu'on commençait son travail. On vous mettait dans votre chambre, on vous disait « mettez votre robe noire ».
7: Pour la première fois de sa vie, Félicité se maquille. Sa coiffure, ses ongles doivent être soignés, ses gestes délicats.
6: Mon premier choc, c'est que personne ne m'a touché la main. Personne ne m'a dit « Bonjour mademoiselle, vous avez fait bon voyage ?» Rien. Ni monsieur, ni madame, rien du tout. On m'a tout de suite mise à mon travail. Madeleine, la cuisinière, m'a expliqué ce que j'avais à faire. Alors j'ai pris le plateau. Je suis allée au salon et j'ai dit « Bonsoir messieurs, dames ». Ils se sont tous regardés, stupéfaits. Il y a eu un moment de silence. Enfin, ils ont dit « Bonsoir, mademoiselle ». Madeleine m'a dit « Ici, on ne salue pas les bonnes. On ne se dit jamais ni bonjour ni bonsoir, pas même le jour de Noël ou le jour du Nouvel An. Rien. Jamais. »
4: Valérie, comment est né ce film et pourquoi vous êtes-vous intéressée à ce sujet peu traité ?
5: Alors, ce film est né de la lecture d'un livre de Anne-Martin Fugier sur les bonnes au début du XXe siècle. Anne-Martin Fugier, qui est d'ailleurs la conseillère historique de mon film. Et j'ai lu ce livre il y a une vingtaine d'années qui m'avait beaucoup marquée. Et en fait, pendant la pandémie, pendant le premier confinement de mars 2020, la presse évoquait souvent les invisibles, les coursiers, les livreurs, les caissières, les caissiers, tout ce personnel dont on a un besoin absolument vital et qui semblait devenir un peu visible. Et comme nous étions en confinement, que je ne pouvais pas tourner, je me suis dit mais si je pouvais faire un film d'histoire en archive, qui seraient ces invisibles. Et c'est là que j'ai à nouveau pensé à ce livre remarquable et je me suis dit, mais finalement, c'est probablement au début du XXe siècle les domestiques qui étaient totalement invisibles et en même temps absolument nécessaires à la vie des familles. Donc c'est là la genèse de ce film. Et alors pourquoi m'y intéresser? Je pense que tous mes films tournent autour de la problématique de la liberté. Et j'ai un rapport très fort à la domination qui est que je ne la supporte pas et donc j'avais envie de travailler sur j'ai fait plusieurs films sur la condition féminine. J'ai fait ce film sur Simone Veil et le débat pour la loi sur l'IVG en 1974. J'ai aussi fait ce film que vous avez évoqué tout à l'heure, Myriam, sur trois femmes aviatrices dans l'entre-deux-guerres. Et voilà, j'avais aussi envie de travailler une fois de plus sur la condition des femmes, sachant que 90% des domestiques sont des femmes. Et par ce film, évoquer la domination masculine, bourgeoise, sociale, donc culturelle, grâce à ce personnage de Félicité Lavergne.
4: Alors, Félicité Lavergne, c'est un personnage fictif, en fait.
5: Absolument. C'est le premier documentaire que j'écris et réalise qui a une vraie grande singularité, puisqu'il est entre le documentaire et la fiction. En fait, je suis partie, je suis partie de la lecture de 7 journaux, des journaux totalement inédits et certains
4: écrits par des servantes ou des bonnes.
5: Ça. Oui. Voilà. Et un par un domestique, qui sont donc des journaux totalement inédits et deux d'entre eux ont été par contre publiés. Et finalement, aucun journal n'était en soi suffisamment puissant pour raconter une trajectoire. Et par ailleurs, je voulais faire un film d'histoire qui évoque aussi l'évolution de la société française, une histoire des mœurs, une histoire de la vie privée. Et du coup, pour trouver un personnage emblématique qui traverse différentes époques, qui traverse différentes postes, c'était important que je puisse avoir beaucoup plus de marge de manœuvre pour retracer une trajectoire qui soit partagée par plus de domestiques que si ça avait été seulement un individu. Et donc effectivement, tout ce travail a été dans l'écriture, en dehors évidemment de la documentation, d'écrire un journal qui est un cœur de voix anonyme, un cœur d'invisible. Tout ce qui est dit a été écrit par des domestiques, donc c'est à ce titre absolument un documentaire, puisque ce sont des textes qui existent, qui ont été écrits, que je n'ai absolument pas remaniés. Et par contre, c'est effectivement des fragments architecturés pour pouvoir créer cette trajectoire de Félicité Lavergne.
4: Voilà, vous avez bâti ce scénario et donc Félicité est toutes les bonnes à la fois, elle est emblématique.
5: Absolument, c'est une sorte de porte-parole, de trajectoire possible. J'avais vraiment très envie j'aime beaucoup travailler sur les voix anonymes et là j'avais vraiment envie que ça ne soit pas seulement l'histoire d'une femme, mais vraiment un cœur de femme, voilà, comme un cœur antique, plusieurs voix à l'unisson qui racontent ce qu'était que la vie domestique entre 1900 et 1939. Alors évidemment, ces femmes qui écrivent, ce sont des femmes en colère, ce sont pas des femmes qui écrivent par plaisir. Le lieu du journal, le lieu de l'écriture, c'est un exutoire, c'est un lieu de mémoire, un lieu de transmission. Et c'est aussi un espace d'émancipation. C'est-à-dire que cette histoire est à la fois tragique, puisque Félicité subit une domination extrêmement puissante, un labeur, elle n'a aucune vie privée, elle est totalement dévouée à ses maîtres.
4: Elle subit une double domination, à la fois bourgeoise et masculine, et aussi elle est dominée par les domestiques masculins.
5: C'est aussi ça, c'est-à-dire que cette domination qui passe notamment par celle du corps, elle est à la fois exercée par les maîtres, et aussi par les domestiques eux-mêmes qui abusaient en toute impunité du corps des femmes. Mais c'est une trajectoire tragique du fait de cette vie complètement sous la coupe de ses maîtres. Et en même temps, c'est un parcours d'émancipation. C'est un parcours de libération qui passe dans un premier temps par l'écriture et dans un second temps par l'éveil de sa conscience politique. Lorsque Félicité arrive à Paris et qu'elle va pouvoir être donc en lien avec une cuisinière qui va l'aider à se révolter et à peu à peu parvenir à prendre son destin en main.
4: Alors, vous avez voulu que Félicité soit incarnée par une comédienne.
5: Absolument, c'était très important pour moi que ce soit une actrice, Alain Fournier, qui puisse incarner cette femme, parce que je pensais que c'était important qu'on puisse identifier un visage, une voix, un corps, que c'était un fil conducteur qu'on pourrait donc suivre tout au long du film. Et puis j'avais, pour moi, c'était très important de montrer le corps de la servante, c'est-à-dire que au début du film, Félicité Lavergne, donc incarnée par Anna Fournier, a un corps voûté, un corps avec des gestes assez épais, assez maladroits, et peu à peu, elle va être dressée et elle va finir par avoir un corps extrêmement droit, rigide. Cette transformation du corps me semblait très importante visuellement et politiquement. Je voulais absolument le montrer. Un corps qui est en plus meurtri, qui est violenté, qui est violé. Mais pour moi, la domination la plus forte, c'est la domination du corps. Et le fait qu'elle ne puisse avoir aucun désir, aucune vie privée, 90% des femmes domestiques n'ont pas d'enfants. Donc voilà, cette espèce de domination qui va jusqu'au plus intime de l'être humain, donc au corps, je voulais absolument qu'à l'image, on le ressente.
4: Alors, quels ont été vos choix pour les images d'archives et les extraits de films que l'on voit donc dans ce documentaire?
5: Là aussi, ça a été un travail assez complexe parce qu'en réalité, nous nous sommes rendus compte assez vite qu'il était compliqué de trouver des images animées et fixes de domestiques. Je parlais au début de cette émission de leur invisibilité, et elle est très très concrète puisqu'en fait elles ne sont pas filmées. Donc deux documentalistes ont dû travailler sur ce film et donc chercher à la fois des images amateurs de familles bourgeoises, puisqu'à l'époque dans l'entre-deux-guerres seulement évidemment les bourgeois avaient les moyens de s'acheter une caméra. Donc ce sont des fonds départementaux d'archives familiales, ce sont des fonds liés à des actualités. Et j'ai dû utiliser beaucoup de fiction, puisque c'est grâce à la fiction que j'ai pu récupérer quelques images de servantes. Donc, c'est plusieurs factures d'images, et je crois que c'est ce qui fait toute la richesse de ce film, c'est-à-dire de finalement, on passe, cette Félicité Lavergne change souvent de visage, et donc on la retrouve à travers les traits d'Alain Fournier, mais dans chaque film, elle a un visage différent, et c'est absolument à part deux plans, et ce film comporte plus de 600 plans, donc il y a beaucoup, beaucoup de plans, toutes les images sont vraiment des images de l'époque et de l'entre-deux-guerres. Et donc toute la difficulté a été de mêler ces factures d'images différentes. Évidemment, 95% des images sont en noir et blanc, on a quelques images qui ont été colorisées, quelques images qui ont été peintes à la main, mais l'idée c'était de trouver une harmonie et la trace de ces invisibles.
4: Oui, alors en quoi cette histoire donc qui raconte ce périple de Félicité à la fois à travers la France, puisqu'elle va de la campagne auvergnate à Paris en passant par Clermont-Ferrand et Lyon, c'est aussi un voyage à travers les classes sociales, donc elle a bon une trajectoire sociale ascendante et en même temps elle est en but confrontée au sexisme partout où elle va, à la maltraitance, à la domination et au mépris social. En quoi cette histoire vous paraît avoir une résonance actuelle?
5: En fait, c'est Anne-Martin Fugier qui écrit, je restitue à peu près ses mots, elle dit finalement les femmes aujourd'hui ont en elles ce fantôme de la servante. Et elle écrit, je doute que les hommes aient le fantôme du valet de chambre. C'est-à-dire que je pense que par rapport à la condition de la femme, ce film est nécessaire puisqu'il raconte aussi d'où nous venons et pourquoi le combat est si âpre, parce que ce sont des millénaires de domination. Et donc c'est la raison pour laquelle je trouvais intéressant de passer par une trajectoire qui remonte à une certaine époque, pour aujourd'hui trouver des échos dans la manière dont effectivement les femmes sont encore très prioritairement vouées aux tâches matérielles. Il y a encore un rapport qui est sorti il y a quelques mois disant que je crois la femme avait chaque jour 1h48 de plus de tâches matérielles que les hommes. Donc c'est vraiment un film à ce titre qui est politique et qui est militant et qui montre aussi en quoi la domination conduit à l'enfermement, en quoi la domination exclut. Et finalement, cette Félicité Lavergne souffre de solitude, donc de l'enfermement, et elle traverse et elle vit un exil très profond. Elle quitte son pays, elle quitte sa langue, elle quitte ses paysages, elle quitte évidemment sa famille. Elle doit à chaque fois s'adapter à des nouvelles façons de vivre, à des nouvelles cultures locales. Et finalement, elle vit un exil aussi intérieur qui est extrêmement profond dans cet arrachement. Donc, c'était aussi pour montrer les conséquences de la domination sur, en l'occurrence, c'est l'histoire d'une femme. Mais voilà, c'est pour moi un film à ce titre qui est très important dans ma filmographie parce que je continue de créer mon sillon sur cette question de la liberté et aussi de la manière dont on peut accomplir un destin et se dépasser.
4: Alors, le film raconte aussi la transmission mère-fille, puisque Félicité a une fille, Joséphine, et donc elle veut lui éviter de connaître le même destin, c'est-à-dire d'être une bonne.
5: Absolument, et donc elle va travailler d'arrache-pied pour que sa petite Joséphine puisse étudier, aller dans un pensionnat, avoir une éducation meilleure que la sienne. Et effectivement, je ne raconte pas la fin du film, mais son projet est de faire en sorte que elle parvienne à s'émanciper et par la même occasion parvienne évidemment à émanciper sa fille.
4: Valérie, merci infiniment pour cet éclairage et je recommande votre film Journal d'une bonne sur France 5 le 5 mars à 22h50. C'est un très beau film à la fois fort et sensible. Merci.
5: Je vous remercie. Au revoir.
4: Au revoir.
8: À mon arrivée en France, j'étais d'une telle innocence. J'avais une telle admiration pour l'Occident. Je me considérais comme une demoiselle Nardal, une bourgeoise noire. C'est après que j'ai pris conscience de ma différence.
9: En Martinique, elle était institutrice. À Paris, elle devient l'une des premières femmes noires à étudier l'anglais à la Sorbonne. Sa sœur Jeanne, elle, s'inscrit en lettres. À Paris, elle essuie aussi remarques désobligeantes et compliments lourdauds. Dans la rue, des artistes les interpellent pour faire leurs portraits. Sans cesse renvoyées à leurs origines, on leur accole le cliché de la doudou des Antilles, sensuelle et lascive.
4: Autres femmes oubliées, les sœurs Nardal. Qui étaient-elles ? Paulette et Jeanne, des intellectuelles martiniquaises, journalistes et féministes, qui ont été des figures centrales et oubliées du Paris des années 20. Elles ont surtout été précurseuses de la négritude, un concept qu'Aimé Césaire et Léopold Sédar Senghor ont développé en occultant leur influence. Le film de Léa Mormin, Chauvac, et Marie-Christine Gambard, Les Sœurs Nardal, les oubliées de la négritude, sera diffusée sur France 5 le 12 mars à 22h55 et disponible pendant 6 mois. Il leur rend un juste hommage. À l'occasion des 45 ans de la mort du pasteur Martin Luther King, France 5 diffusera le 19 mars à 22h45 L'autre rêve de Martin Luther King, un documentaire de Barbara Nessek. Celui qui fut le héros des droits civiques et l'artisan de l'abolition de la ségrégation raciale a mené aussi un combat pour éradiquer la pauvreté et pour promouvoir l'égalité sociale. Mobilisé pour cet autre rêve pendant les 4 dernières années de sa vie, il sera conspué par l'Amérique blanche raciste et abandonné par les politiques, notamment par le président Lyndon Johnson, embarqué dans la guerre au Vietnam. Mais aussi par une partie des siens qui ont été décidés à abandonner le principe de la non-violence. Ce film raconte ce combat méconnu et son échec. Pour célébrer les droits de la femme en ce 8 mars, une autre femme est à l'honneur, une femme célèbre cette fois, dans un vibrant hommage qui lui est rendu par la réalisatrice Julie Bertuccelli. Cette cinéaste néo-zélandaise Jeanne Campion, qui fut la première femme à obtenir la Palme d'Or au Festival de Cannes en 1993. Le film Jeanne Campion, la femme cinéma, donc diffusé sur Arte le 8 mars à 23h15, lui rend hommage. Et dans ce film, composé uniquement d'extraits de films et d'interviews de Jeanne, est retracé son parcours exceptionnel, celui d'une artiste qui a su s'imposer dans un milieu masculin dont elle a contribué à faire bouger les lignes. Reconstruire des femmes déstabilisées par des parcours douloureux, c'est l'objet du film Miroir, un documentaire d'Anouk Burel sur France 3 le 6 mars à 22h50. Il nous emmène à Clermont-Ferrand dans un salon de beauté solidaire qui vient en aide à ces femmes, des femmes qui n'ont plus l'envie ni les moyens de prendre soin d'elles. Le film témoigne de la lente reconstruction de l'estime de soi. Comment parvenir à se reconstruire quand on a tout perdu ? L'amour vache, documentaire d'Édouard Bergeon, le réalisateur très connu de Au nom de la terre, dont le père paysan s'était suicidé, débarque sur France 5 le 5 mars à 20h55. On peut le voir aussi dès maintenant sur France.tv. Il raconte la douloureuse histoire d'un couple d'agriculteurs du Béarn contraints de faire abattre leur troupeau de vaches à cause d'un seul cas de tuberculose. C'est un drame fréquent, peu connu du grand public, qui est filmé avec délicatesse et sensibilité par Édouard Bergeon, qui a suivi ce couple en détresse pendant 3 ans. Film très émouvant. Autre film émouvant, Nour, qui veut dire lumière, un documentaire de Stéphanie Lebrun et Shaza Madad, tourné entre 2018 et 2022 en Syrie. Il nous emmène à Alep pendant la guerre civile, où une trentaine d'habitants de tous âges, de tous milieux, de toutes confessions ont trouvé la force de rester grâce à la chorale qu'ils ont formée. Dans la ville dévastée, ils continuent à chanter pour se reconstruire et reconstruire leur pays. Présenté au FIPADOC, ce film sera diffusé sur LCP le 7 mars à 20h30 et il sera en replay sur lcp.fr. Reconstruire la cathédrale Notre-Dame de Paris, une série exceptionnelle en ligne sur arte.tv et qui sera diffusée sur Arte le 4 mars à 20h50, nous plonge dans les coulisses d'une restauration hors normes à la rencontre des chercheurs qui assurent l'accompagnement scientifique de ce chantier. En 3 épisodes, elle révèle le travail invisible, souvent compliqué, parfois émaillé d'échecs, mais passionnant, d'une armée de scientifiques mobilisés pour cette aventure. Ce film dévoile des espaces qui sont restés secrets pendant 8 siècles et c'est passionnant. un film historique, l'incendie du Reichstag quand la démocratie brûle, sera sur Arte le 7 mars à 20h55, film de Michael Gamrasny, que je signale, il est intéressant, il montre de manière très détaillée à la fois l'enquête, le procès, mais le mystère demeure, qui a mis le feu au Reichstag.
10: Ripeto a tutti, stiamo uniti. 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

0: Se li lasci ti uccido.
1: Lascia stare.
2: Tu le promesse del mio amore seran contigo.
3: Io scrivo a voi, uomini delle Brigate Rosse. Restituite alla libertà l'onorevole Aldo Moro.
2: Junto la stazione io urlerei igual che un niño.
4: Io voglio urlare! Voglio urlare!
5: Papà è ancora vivo!
3: Che cosa c'è di folle nel non voler morire?
6: Côté série, je vous signale deux pépites européennes qui arrivent en mars sur Arte. Tout d'abord, la série italienne Esterno Notte du grand cinéaste Marco Bellocchio, à découvrir donc dès le 8 mars sur Arte.tv et sur Arte les 15 et 16 mars à 20h. Ce film raconte l'affaire Aldo Moro, cette tragédie qui continue de hanter l'Italie. Aldo Moro, donc, enlevé par les Brigades Rouges en mars 1978 et retrouvé mort 55 jours plus tard dans le coffre d'une voiture. C'est un film captivant à ne pas manquer. Je signale aussi la série Blackport, qui est une coproduction, la première coproduction d'Arte avec la télévision islandaise. C'est une série qui a reçu le Grand Prix Sérimania en 2021 et qui retrace l'histoire de la privatisation de la pêche en Islande de 1983 à 1991. Donc un thriller politique et économique et social très intéressant et très dépaysant. Pour les séries, les amateurs de séries auront l'occasion de retrouver le festival Sérimania à Lille. Il se tiendra du 17 au 24 mars. Toutes les infos sont sur le site sérimania.com.
7: Au saga des séries et au bang bang à l'américaine, Starsky, Star Trek.
6: Bon visionnage.

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0: Bonjour à tous pour un nouveau magazine. Voilà, alors l'émission commence avec la musique de Paolo Fruissou, ce qui s'appelle Le silence de ton cœur. Alors vous allez comprendre tout de suite pourquoi, parce qu'on va parler de quelque chose où quelqu'un n'en a rien à voir, des horreurs absolues. Voilà, autour notamment de Sade, j'ai avec moi Dany Robert Dufour, philosophe, qui vient de sortir un gros pavé qui s'appelle Sadique époque, mais alors surtout le sous-titre c'est Comment en sommes-nous arrivés là? Bonjour Dany Robert Dufour.
1: Bonjour, merci de me recevoir.
0: J'ai envie de vous dire comment sommes-nous arrivés là, mais votre livre c'est d'abord quelque chose de très intéressant, c'est de montrer comment ce qui était avant le mal absolu, quelque chose qu'on ne pouvait que critiquer quelque part, ça a été connu pendant 25 ans des prisons, même un asile de fous, Charenton,
1: oui.
0: Me souviens bien. Et puis, d'un seul coup, il a été relu, on verra ça tout à l'heure, et dans le fond, il est devenu peut-être l'inspirateur caché, le philosophe caché de notre modernité. Pourquoi, finalement?
1: Ben écoutez, je crois qu'il a découvert quelque chose au XVIIIe siècle.
0: Oui.
1: Qui était un secret de Polichinelle, c'est qu'il y a peut-être un fond sadique dans l'homme.
0: Ouais.
1: Voilà. Alors, Sade lui-même fait référence à un certain nombre de personnages, comme Néron, comme Héliogabale, comme Caligula, etc. Et il est célèbre. Et bon.
0: C'est des fous furieux.
1: Des fous, absolument des furieux. Féroce et furieux. Sadique avant l'œuvre.
0: Avant l'œuvre, d'accord.
1: Voilà.
0: Okay.
1: Et, bon, et donc, il était lui aussi... Bon, il y en a eu d'autres.
0: Oui, bien sûr.
1: Gilles de Rais...
0: Alors Gilles de Rais, c'est très intéressant, ouais. Parce qu'il était un des lieutenants, je crois, de Jeanne d'Arc.
1: Oui, c'est ça.
0: Finalement, il a fait des crimes absolument abominables.
1: 140 enfants tués, je crois.
0: Voilà, et quand il a été, je crois, exécuté, je crois que les gens étaient là, ont prié pour lui.
1: Oui, c'est donc, ça.
0: Ils ont dit, c'est pas possible pour faire quelque chose, que ce type, il va se retrouver je sais pas où, quoi, finalement. Gilles de Rais a vraiment provoqué beaucoup de problèmes.
1: Oui, voilà. C'est ça. Allez, ouais. Il y a eu d'autres, juste avant Sade, par exemple, le comte de Charolais, qui était apparenté à prince de Condé, avec qui Sade avait été éduqué, qui était donc de prince de Condé.
0: Ouais.
1: Et c'était donc une génération avant Sade, et Sade célèbre les exploits du comte de Charolais. Qu'est-ce que c'était que ces exploits? Eh bien, quand il voyait des ouvriers qui travaillaient sur les toits, il croyait les tirer dessus aux mosquées. Quand, il faisait conduire son carrosse, il demandait à celui qui le conduisait d'écraser un certain nombre de passants, etc. Bon, faut bien se distraire.
0: Faut bien se distraire, voilà. Faut bien s'amuser un peu.
1: Donc voilà. Alors là, la passion sadique, c'est une vieille affaire. Hein. Bon.
0: Oui. Mais alors, peut-être que le problème que vous soulevez, qui est un problème compliqué d'ailleurs, enfin pas compliqué que ça finalement. C'est-à-dire que il révèle quelque chose qui était en l'homme, mais qu'on ne voulait pas dire ou qu'on ne savait pas. Il révèle le fond mauvais de l'homme, finalement.
1: Oui, c'est ça.
0: C'est ça qu'il révèle.
1: C'est le fond mauvais de l'homme, bien sûr.
0: Ouais.
1: Alors, on ne le savait pas, parce que tous ceux dont on vient de parler, ils vivaient leur passion sadique de façon sadique, c'est-à-dire de façon épouvantable, cruelle pour les autres.
0: Ouais.
1: Le problème avec Sade, c'est qu'il a commencé à vivre aussi sa passion sadique, puisqu'il a été pris dans 4 affaires, assez lourdes, des affaires, on dirait de mœurs maintenant, mais ça va plus loin, parce qu'il y a eu des coups de fouet, il y a eu un peu d'empoisonnement, il y a eu des violences sexuelles brutales, etc. Il y a l'affaire de la rue Mouffetard, il y a l'affaire d'Arcueil, il y a l'affaire de Marseille, il y a l'affaire des petites filles, bon, 4 affaires. Il a 36-38 ans, c'est des affaires très lourdes, puisque il réunit des gens pour qu'il paye, pour des pauvres, des prostituées, pour profiter, pour les amener jusqu'au-delà du pire qu'ils peuvent faire. Et finalement, il se fait prendre. Alors, c'est ça qui est nouveau chez Sade par rapport aux autres dont on vient de parler. Parce que les autres n'ont pas été pris. Lui a été pris. Et que voulez-vous qu'il fasse? Pris. Il est emprisonné au donjon de Vincennes, puis après à la Bastille.
0: Ouais.
1: Et que voulez-vous qu'il fasse là, emprisonné, quand il ne peut plus faire subir de mauvais traitements à son prochain? Il les imagine. Voilà, et ils imaginent...
0: Donc il devient un littérateur.
1: Voilà, il devient un littérateur. Ouais. Il se crée une sorte, j'explique ça longuement dans le livre, une sorte de théâtre mental, ouais. Où, avec une méthode pour, que je vous laisse découvrir... Ouais. Je ne peux pas dévoiler comme ça à la radio.
0: Ah bon ? Comment ça ? Comment ça ?
1: Donc, il se crée une méthode pour imaginer toute une série d'exactions qu'il ouais. pourrait faire subir à l'autre, au ouais. prochain. Et c'est une sorte de théâtre mental. Et il crée tout un dispositif pour recueillir le fruit de son imagination et la coucher sur du papier. Ah, alors, il décrit... Alors, juste un petit mot intéressant, il dit pas « j'écris ça noir sur blanc les folies, les fantasmes cruels qui me passent dans la tête. J'écris ça rouge sur blanc.
0: Ah, ouais.
1: Rouge sur blanc, vous voyez ce que c'est le rouge
0: oui,
1: c'est
0: oui.
1: La, vous voyez la couleur.
0: On voit bien ce que c'est. Oui, tout à fait. Donc, il devient d'abord quelqu'un... On a l'impression qu'il écrit tout le temps, d'ailleurs.
1: Oui, bah oui, il y a près de 10 000 pages. Hein, de
0: oui, ça. C'est ça. Bon, donc, bon, les œuvres ont été publiées en entier, je crois, dans les années 30. Je crois,
1: par... Alors, un peu plus tard, c'est par Jean-Jacques Pauvert, à partir des années...
0: Qui a été condamné, d'ailleurs.
1: Qui a été condamné. Il a été condamné. Il a été condamné, Pauvert, absolument. Oui. Et puis après, à partir des années 1980, il y a eu les 3 tomes dans La Pléiade, qui ont été... édité par le grand spécialiste du XVIIIe siècle, Michel Delon.
0: Voilà.
1: Voilà. Et donc, on se retrouve avec quantité de textes qui recueillent, qui consignent toutes les exactions qui ouais. passaient dans la tête de ce monsieur, et qui donc, c'est une certaine chance pour nous, parce qu'il donne à voir ce qu'avant, on ne voyait pas.
0: Voilà, c'est ça.
1: Puisque avant, les gens vivaient cette passion-là.
0: Peut-être, oui.
1: Ils s'amusaient pas à écrire. Ils préféraient la vivre que l'écrire.
0: Voilà, exactement.
1: Et donc lui, comme il ne pouvait plus la vivre, bah, il décrit. Voilà. Et d'une certaine façon, c'est une chance pour nous. Chance, problématique, lourde. Ouais. Je s'assure que quand on lit Sade, je suis pas le premier à le dire. Georges Bataille l'a dit avant moi. Annie Lebrun l'a dit avant moi. Lire Sade, quand on lit Sade, on tombe malade. Voilà. Donc c'est lourd. Ouais. C'est du très lourd. Mais ça donne à voir quelque chose qui est très difficile à voir. Cette passion sadique dont Sade était évidemment, comme ceux dont j'ai parlé, habité.
0: Une passion de destruction,
1: oui.
0: Dites, hein.
1: Oui.
0: Une destruction de la part de l'homme qui veut détruire. Et d'ailleurs, il dit, cette destruction est dans la nature, en quelque sorte. Moi, j'invente rien, c'est un fait de nature chez l'homme.
1: Oui, c'est ça.
0: C'est ça qui est intéressant, qui est nouveau. Et alors, la deuxième chose qui est intéressante, je trouve, alors là, évidemment, les preuves sont pas toutes là. Il semblerait qu'il ait été au contact avec l'idéologie, la façon de voir de Mandeville.
1: Oui.
0: Alors, vous ne savez pas s'ils se sont rencontrés, ça, mais vous dites qu'il était tellement cultivé, il lisait tellement, parce qu'il lisait tout le temps.
1: Oui.
0: Vous dites que, dans le fond, il a dû être au courant de la vision de Mandeville.
1: Oui, absolument.
0: C'est une vision qui, pour l'époque, est assez extraordinaire, parce qu'elle détruit, là aussi, comme ça, l'a fait de son côté, elle détruit... la vision de l'économie qui serait une vision, je veux dire, chrétienne, entre guillemets.
1: Oui.
0: Et Mandeville met en avant, alors le vice privé font vertu publique.
1: Bien sûr. Oui, oui.
0: C'est-à-dire, le vice privé, personnel, il est constitutif d'une philosophie globale, voilà, qui maintenant s'impose dans la société, qui va s'appeler bientôt le libéralisme.
1: Ben, oui, bien sûr.
0: Économique. Et nous y sommes encore, on verra tout à l'heure.
1: Écoutez, vice privé, si vous pensez à des personnages comme Epstein, par exemple, vous voyez qu'on y est toujours. Hein,
0: oui, bien sûr. Ouais. Non, mais je pense que il va beaucoup plus loin que ça, parce que il explique, par exemple, que le vol. Je prends le vol. C'est quand même quelque chose de rigoureux. On le condamne. Il dit non, le vol, c'est très très bien,
1: oui.
0: Finalement. Heureusement que les gens sont des voleurs.
1: Oui.
0: Il dit même, d'ailleurs, dans un livre que vous avez fait, que peut-être que Dieu a créé des gens comme ça.
1: Oui.
0: Ça, c'est à mon avis le comble. Le comble de Mandeville. Dieu a fait des voleurs. Bon, très bien.
1: Oui.
0: J'exagère un peu, mais c'est ça. Et donc, ça doit s'imposer dans la société. Nous sommes dans une société, comme on est avec Sade, fin de l'Ancien Régime. Je ne pense pas qu'à la fin de l'Ancien Régime, on ait une vision de l'économie autre que chrétienne.
1: Oui, oui, oui. Alors, effectivement, bon, vous avez raison de parler de Mandeville. Mandeville, c'est avant Sade, c'est 1670-1733.
0: Oui, oui.
1: Et Sade, c'est 1740. Donc, ils ne se sont pas connus. Mais l'hypothèse que je fais dans ce livre, qui est, je pense, étayée par des données biographiques et des données textuelles, oui. C'est qu'il y a eu un passage entre Mandeville et Sade.
0: Oui, oui.
1: Alors, chez Mandeville, c'est la glorification du vol, parce qu'il dit, par exemple, si un objet ou beaucoup d'objets sont volés, eh ben, c'est excellent pour l'économie, parce qu'il faut les remplacer. S'ils n'avaient pas été volés, ben, ils seraient tout simplement...
0: Puis les volés peuvent tourner.
1: Ben voilà, voilà.
0: Je veux dire, à la limite, aller voler de l'argent à quelqu'un, on peut le faire tourner beaucoup plus que la machine économique.
1: Alors, il a par exemple... Alors, il a écrit ce fameux texte qui s'appelle « La fable des abeilles », avec cette formule que vous avez rappelée.
0: Ouais.
1: Donc, les vices privés font la vertu publique.
0: Oui.
1: Et quand il a publié ce texte, en 1714, ensuite, il a publié en 1723, dans la deuxième édition, des remarques sur la fable des abeilles.
0: Ouais.
1: Et où il commente sa fable des abeilles, vers par vers.
0: Ah, ouais.
1: Et il y a la fameuse remarque G, où il dit comment les plus grands scélérats contribuent au bien commun.
0: Oui, alors ça, c'est vraiment
1: extraordinaire. La scélératasse. Et c'est le mot que reprendra Sade. En un sens positif.
0: Voilà.
1: Parce que le scélérat est positif. C'est celui qui ose aller se livrer à ses passions et ses pulsions sans aucune retenue, y compris à l'encontre de l'autre. Et il dit, tout ça, c'est bon pour la société, parce que ça fait marcher les affaires. Celui qui vous vole va accumuler des poches d'argent qu'il va bien falloir
0: distribuer,
1: dépenser. Et voilà, donc le juge qui aura monté des... pris des commissions sur les affaires qu'il est supposé traiter, va accumuler une somme d'argent, il va se retrouver avec une grosse somme à la fin, et donc il va ensuite se faire construire une belle maison par un bon architecte, bien décoré, avec des bons peintres, etc. Et tout ça, vous voyez, c'est bien, ça va faire tourner les arts et les sciences, donc c'est bon pour la société.
0: Alors remarquez, je vous fais une petite remarque un peu curieuse d'un homme d'aujourd'hui. Je pense pas que les pays... les plus corrompus marchent si bien que ça. Non, mais ce que je veux dire, ce que dit Mandeville, c'est bien en théorie, mais dans la pratique, quand vous êtes dans un pays qui est corrompu, où tout le monde est corrompu, ça ne marche pas très bien.
1: Oui. Écoutez...
0: ça vous pose une vraie problème.
1: Ça me pose un vrai problème, parce que il se trouve que... on renseigne beaucoup sur ce qui se passe dans... en ce moment, avec ce qui se passe dans le pays de la plus grande puissance du monde, c'est-à-dire les États-Unis.
0: Oui.
1: Le taux de corruption dans tous les domaines, dans la police, etc., dans les administrations et tout, est quand même assez considérable. On peut acheter des gens, le fait que même on trouve un président comme celui qui est... à l'heure actuelle, dirige les États-Unis. On sait dans quelles affaires il a été embarqué, etc. Bon, donc voilà. Alors, si on revient maintenant de Mandeville à Sade, on s'aperçoit de deux choses. Première chose, c'est que on retrouve dans certains textes de Sade des passages entiers de Mandeville, par exemple, sur le vice et la vertu.
0: D'accord.
1: Et donc ça, il n'a pas été les chercher n'importe où. À peine transcrit des passages directs de Mandeville à Sade. Et puis surtout, Sade a été élevé par son oncle, puisque sa mère est partie, l'a abandonné très vite, est partie au couvent, etc. Son père n'a pas pu s'en occuper. Son père, qui était d'ailleurs un personnage, lui aussi, de mœurs un peu bizarre. Et donc, l'enfant, à 4 ans, a été confié à Jacques-François de Sade, et il est retourné donc en Provence, à Somane, puisqu'il avait 3 domaines en Provence. Il avait le château de Lacoste, Somane, qui était habité par l'oncle de Sade, et, tenez-vous bien, Mazan. Le fameux Mazan. Donc, vous voyez que Mazan, ça plonge loin dans les filiations sadiques avec le procès qui a eu lieu récemment. Bon, bref. Il se trouve que Jacques-François de Sade était en relation épistolaire très, très fréquente avec Voltaire.
0: Ouais. Oh là.
1: Et avec Madame du Châtelet, la maîtresse de Voltaire. Ouais. Au point, pourquoi ? Parce que Voltaire avait été en Angleterre en 1727-1928 à l'acmé du procès de Mandeville, parce que Évidemment, Mandeville a été accusé d'être un esprit vicieux, promouvant la vie satanique, etc. Ouais. Et on a transformé son nom de Mandeville en Mandeville, l'homme du diable.
0: Mandeville, parce que, voilà. Et d'ailleurs, toutes ses œuvres ont été plus ou moins interdites.
1: Oui.
0: Voilà, on va faire une première petite pause. Alors, avec la musique du film, on expliquera peut-être tout à l'heure pourquoi, du film Potiche.

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1: Voilà, je suis en direct aujourd'hui avec Dany Robert Dufour. Et Dany Robert Dufour était venu dans cette station deux ou trois fois avant, d'ailleurs. Je m'en souviens encore. Voilà, alors, là, on a bien expliqué ce qu'était le sadisme. Alors, après, il y a un problème devant nous nous trouvons, c'est-à-dire que Sade a été, dans les années 70, après 68, interprété. Alors, ses œuvres ont été publiées et elles ont été interprétées, réinterprétées, contre-interprétées. Il y a eu tout un débat que vous, on peut dire, et notamment avec des gens de gauche. Pourquoi je dis ça? Parce que, en même temps, ils sont assez trompés, finalement, dans ce qu'ils disaient. Notamment, on parlait d'un certain nombre de philosophes qui se sont manifestement trompés. Enfin, trompés. Ou en tout cas, qu'on fait une interprétation qui vous laisse un peu perplexe.
2: Oui, oui, tout à fait, oui. Alors, bon...
1: Notamment Foucault. Hein,
2: oui, oui, oui, notamment Foucault. Pas citer. Oui, oui, bien sûr, oui, voilà. Oui. Alors, juste un mot. Sade, on le disait tout à l'heure, a été enfermé 27 ans et demi de sa vie adulte.
1: Ouais,
2: bon. Et ensuite, au 19e siècle, il a été enfermé pendant un siècle dans les seconds rayons des bibliothèques et dans la côte enfer
1: dans
2: des
1: le
2: bibliothèques
1: mauvais
2: publiques.
1: Rayon.
2: Dans le mauvais rayon.
1: Voilà.
2: Voilà. Et ensuite, il y a un certain nombre de penseurs, d'esprits qui, je date ceci à peu près de 1929. Alors, il a eu des lecteurs au 19e.
1: Oui, hein, bien sûr.
2: Mais
1: enfin,
2: bon. Mais son retour, le retour de Sade, c'est à partir de 1929, où un certain nombre de penseurs se disent « Mais qu'est-ce que c'est finalement que Sade ? Pourquoi a-t-il été enfermé ? Et qu'est-ce qu'il y a là-dedans ? Qu'est-ce qu'il dit ?» etc.
1: Ouais, ouais.
2: Et donc, se lance 70 ans à peu près, d'interrogation sur Sade, où les meilleurs intellectuels français, et pas seulement français, s'y mettent essayer de comprendre ce que c'est que Sade et le sadisme.
1: Ouais.
2: Alors, on trouve Pierre Glossowski, on trouve Maurice Blanchot, on trouve, vous l'avez dit, Foucault, on trouve Bataille,
1: Deleuze et Guattari,
2: on trouve Lacan. Ça, c'est du côté français. Et du côté allemand, on trouve la première école de Francfort, la première génération de l'école de Francfort, c'est-à-dire Horkheimer et Adorno. Et du côté italien, vers les années 70, on trouve donc Pasolini qui fera ce film d'après le roman le plus terrifiant de Sade, qui s'appelle Les 120 journées de Sodome. Donc, film complètement terrifiant, parce que je ne peux pas, donc là non plus, vous décrire des scènes, c'est totalement insupportable.
1: Et alors, ça n'a pas été interdit, ça je ne comprends pas, vous voyez ce que je veux dire ?
2: Oui.
1: Le film n'a pas été, vous dites, vous citez des scènes épouvantables, et en fait, bon, on a laissé paraître ce film ?
2: Oui, parce que je
1: c'est une question que j'ai posée.
2: On était quand même dans une... période assez permissive, après 68, le film date de 75.
1: C'est ça, je voulais dire.
2: Et donc, fallait que tout ça puisse se montrer, mais bon. Pasolini le montre d'une façon extraordinairement, il dit, bon, vous voulez savoir, c'est ça. Et donc, ça provoque évidemment ce que Pasolini voulait que ça provoque, c'est-à-dire

0: une réaction de rejet, de dégoût, etc. Il y a eu d'autres films à cette époque. Souvenez-vous du film de, pas si violent, mais du film de Ferreri, La Grande Bouffe, par exemple.
1: La Grande Bouffe.
0: C'était à deux, trois ans d'écart. Hein. Donc oui, on montrait des travers de la société de consommation, parce que Pasolini transfère les 120 journées non pas, comme le titre le dit, Salò, c'était Salò, la ville de Salò, c'était la république mussolinienne, là où elle s'est réfugiée, et il transpose ça dans une société de consommation. Donc ce qui se passe dans château, là, avec tous ces personnages complètement glauques, c'est une espèce de métaphore massive de la société de consommation.
1: Alors, il y a aussi ce film d'une femme italienne sur ces deux personnes qui se retrouvent après, une déportée et un nazi, et qui partent ensemble me dire scène.
0: Portier de nuit, je crois, non ?
1: Pardon ?
0: Portier de nuit, non ?
1: Portier de nuit, qui est un film qui a fait à l'époque une polémique terrible, parce qu'on présentait non pas de façon positive les nazis, mais voilà, ces deux partaient main dans la main, elle réhabillée d'un seul coup en déportée, partaient dans la rue, heureux. C'est une des scènes du film à la fin. Et c'est une femme qui avait fait ce film et qui a provoqué une polémique terrible.
0: Absolument.
1: Parce qu'on était aussi dans le sadisme.
0: Oui, tout à fait. Alors, donc vous m'interrogiez sur la gauche, les philosophes.
1: Oui, alors, comment la gauche a pu se tromper à ce point-là? Attendez, alors je voulais vous poser une autre. C'est qu'ils étaient quand même, globalement, la gauche était marxiste.
0: Oui.
1: Vous parlez de Adorno, Horkheimer. Vous parlez de l'école de Francfort, et je peux dire, c'est quand même très particulier. Ils étaient marxistes, et c'est avec un marxisme sans doute qui n'a rien compris non plus, qu'ils ont essayé de comprendre ça.
0: Oui. Alors c'est très différent pour Adorno et Horkheimer, qui me semblent avoir été finalement beaucoup plus loin que les Français, parce que ils ont repéré des éléments extraordinairement importants sur le fonctionnement du lien social qui ils connaissaient Mandeville, les vices privés, etc. Ils n'étaient pas seulement marxistes, ils étaient freudiens. Savaient que la société ne marche que s'il y a une certaine répression pulsionnelle, c'est-à-dire un certain nombre de lois auxquelles il faut que les individus doivent bien suivre. Ouais. Pour les intellectuels français, on était une époque de libération, donc de libération pulsionnelle, etc. Et donc, ils ont eu tendance à foncer un petit peu dans cette illusion d'une libération tout azimut. Donc ça a été le cas, notamment, je pense, on parle longuement de Foucault et de ses analyses là-dessus, depuis les années 60, où par exemple Sade est un des plus cités dans le premier livre fameux de Sade, dans l'histoire de la folie, depuis la classique, etc.
1: Tout à fait,
0: Alors, donc, effectivement, il y a une célébration chez Sade d'une nature ancienne, violente, méchante, archaïque, qui s'oppose à la bonne nature de Rousseau.
1: L'homme n'est pas bon.
0: L'homme n'est pas bon. Il y a un fond méchant, etc., etc. Et donc, il y a eu une perception de toute une série de penseurs de Foucault en disant, il faut accepter ce fond violent de l'homme, ce fond pulsionnel, etc., etc. Et il y a une certaine tendance à l'acceptation de ce fond. Et c'est ça que, évidemment, on peut maintenant interroger. Je crois que c'est important de faire retour sur ces analyses de penseurs. Je note quand même que le livre qui s'appelle « Dialectique de la raison » de Adorno et Horkheimer n'a été traduit en France qu'en 1974. Ouais. Donc les penseurs français, pour l'essentiel, n'ont pas eu accès aux analyses de Adorno et Horkheimer, qui étaient autrement plus pointu, plus vif, plus critique à l'égard de Sade que les penseurs français.
1: Mais parce qu'ils étaient aussi, alors ça c'est une question personnelle, ils étaient aussi critiques d'un certain marxisme, ossifié dans lesquels de Francfort, on y critique par exemple l'espèce d'apologie qu'on a fait de la raison avec un grand R pendant la Révolution française.
0: Oui.
1: Ce qui était nous, les marxistes traditionnels. N'était pas là-dedans. Et c'est peut-être ça qui leur a permis d'avoir une vision plus juste, plus aiguë de Sade.
0: Oui, absolument. Voilà. C'est ça
1: qui est très important.
0: Absolument.
1: Il me semble, enfin bon.
0: Oui, tout à fait. Alors, Après 1900, Foucault fait des conférences, 3 ou 4 conférences, ouais, à l'université de Buffalo aux États-Unis, ouais, sur Sade, où il met en valeur le discours pervers, voilà.
1: Voilà, c'est ça.
0: Contre le discours classique,
1: voilà,
0: qui est inhibé, mmh, et lui il veut désinhiber.
1: C'est ça, d'accord.
0: Voilà, et donc il y a une sorte de célébration, hein, sur laquelle on s'interroge maintenant, de ce discours oui, pervers. Ouais. Ouais. Alors, bon, il s'est peut-être aperçu de l'impasse dans laquelle il se trouvait pour soutenir jusqu'au bout cette idée, et à partir de 1975, il ne parle plus, il n'y a plus un mot,
1: voilà,
0: sur Sade.
1: Voilà. Voilà, effectivement, d'accord.
0: Mais moi je crois que Sade continue après, il continue sa vie, ça.
1: Ah oui,
0: il continue sa vie, plus en Europe, mais il continue sa vie aux États-Unis.
1: Oui, c'est ce qui... Vas-y. Oh, allez-y. Non, mais ce qui est curieux, c'est que beaucoup de gens, on le croirait pas, mais enfin, la poétesse Annie Lebrun, qui était surréaliste,
0: oui,
1: parlait de Sade,
0: oui, oui,
1: dans des termes parfaitement curieux. J'ai jamais vraiment compris pourquoi Annie Lebrun,
0: oui,
1: parlait de Sade de cette façon, alors qu'elle était plutôt surréaliste.
0: Oui.
1: Mais certains surréalistes aussi, d'ailleurs.
0: Oui, oui, oui.
1: C'est bizarre. Ce qui prouve qu'il y a une espèce de désir chez les gens qui existent.
0: Oui, oui, oui. Alors, chez Annie Lebrun, que j'ai bien connu, on a eu des accords, notamment sur Sade. Parce que elle voyait Sade comme la négativité absolue. Vous savez, bon,
1: ouais, c'était,
0: c'est
1: le
0: fond hégélien, ça. C'est le fond hégélien. Donc il y a des choses positives, mais il y a une négativité qui travaille.
1: Voilà, c'est ça.
0: Voilà,
1: ouais.
0: Un certain nombre de choses qui sont établies, qui sont instituées,
1: ouais,
0: et qui sont au cœur de l'histoire pour faire évoluer l'histoire, etc., etc. Et je pense qu'elle était dans cette problématique,
1: c'est ça, voilà, c'est
0: dans
1: ça,
0: cette problématique-là. Ouais. Donc, elle a écrit ce fameux livre, Annie Lebrun, qui s'appelle « Sade, soudain, un bloc d'abîme ».
1: Voilà,
0: c'est ça. Un surgissement soudain de la négativité absolue.
1: Voilà.
0: Et oui, moi, je ne crois pas du tout à ça.
1: Mais dans notre société moderne, on aime Sade parce que Sade, c'est exactement ce que vous venez de dire, brise les codes.
0: Oui, oui, oui.
1: On dit les codes, on n'en veut plus.
0: Oui, c'est ça, oui.
1: C'est ça. Et c'est ça, en fait, qui attire une partie des intellectuels.
0: Oui, oui, oui, ouais, oui, ouais, tout à fait, ouais, oui.
1: Alors, on va faire une deuxième petite pause tout de suite. Allez, on va faire une petite pause avec une autre musique de film, parce que c'est un très beau film que vous connaissez, Cinéma Paradiso, et c'est la scène des baisers qui est chantée dans ce film. La deuxième scène Cinéma Paradiso.

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1: Allez, je suis aujourd'hui avec Dany Robert Dufour, en direct, pour son livre que je trouve très beau. C'est un gros pavé, il faut le dire. On prend du temps, mais c'est beau, ça s'appelle Sadique Époque. Bon, comment en sommes-nous arrivés là? J'avais peut-être pas dit tout à l'heure que c'était au Cherche-Midi, je m'excuse. Je crois que c'est à la librairie Cherche-Midi qui fait d'ailleurs des très beaux livres aussi. Alors, le film, pour le dire un peu, on a entendu la musique du film, le cinéma Paradiso, c'est la fin du film où le metteur en scène, qui avait été projeté des films quand il était tout petit, découvre que le curé a mis bout à bout des baisers qui étaient interdits à l'époque, on est en Italie avant la guerre, interdits à l'époque par la censure effectivement italienne. Ce sont des scènes de baisers, différents baisers, c'est absolument sublime. Alors, là on va pas parler de baisers, on va parler de médias et de réseaux. Vous êtes très très frappé, on en parle beaucoup dans votre livre, sur aujourd'hui le réseau, quoi. C'est-à-dire aujourd'hui une grande partie des haines, des affrontements, parfois qui peuvent aller. Là où c'est que Sartre fait la célébration du meurtre. C'est beau le meurtre. C'est la nature qui s'exprime, qui détruit. Et c'est vrai qu'on a quelquefois aujourd'hui, par le biais de ces nouveaux réseaux, quelque chose qui est peut-être pas toujours le meurtre, mais qui peut y arriver. Peut y arriver. Alors, les réseaux sociaux, les nouveaux médias, comme on dit, voilà. Alors, qu'est-ce qu'il faudrait faire? Parce que on se dit toujours, tout le monde est pris là-dedans. Voilà. Comment sommes-nous arrivés là? Voilà, les réseaux sociaux, par exemple.
2: Bon, alors, je m'interroge évidemment sur la persistance à notre époque d'une la passion satique et de la façon dont elle se manifeste dans notre monde. C'est pour ça que je commence à partir du XVIIIe siècle, ça lui-même, j'en arrive à notre époque. Bon, et je constate à notre époque une brutalisation des relations humaines, qu'elles soient les relations internationales, c'est même pas la peine d'essayer de tout cet évident.
1: Et partout d'ailleurs, entre parenthèses, il n'y a pas qu'Iran.
2: Bien sûr. Brutalisation des relations politiques, brutalisation des relations sociales, brutalisation des relations interpersonnelles. Quand on sait, par exemple, l'extension qu'est en train de prendre le trafic de drogue, les règlements de compte, les pratiques d'emprise, de harcèlement qui commencent très tôt à l'école, etc. Et donc, comment en sommes-nous arrivés là? Je pense qu'il faut passer par ce que les réseaux donc installent comme nouveau mode de communication entre les individus dans le monde, parce que les réseaux sociaux, c'est pas local, c'est pas national, c'est pas européen, c'est mondial. Facebook, c'est 4 milliards d'utilisateurs dans le monde. Qui sont branchés sur les réseaux, ces milliards d'individus dans le monde sont branchés sur les réseaux par un petit instrument qui est le téléphone portable, le smartphone, que tout le monde possède maintenant, et qui est regardé en moyenne 3 heures dans le monde, mais dans certaines franges de population, ça peut aller jusqu'à 10 heures par jour.
1: Vous parlez même 12 heures. Aller 5 heures à 12 heures.
2: Imaginez. Donc c'est être capté complètement. C'est-à-dire que l'ancien mode de communication entre les individus, c'était la relation de face à face, on rencontre quelqu'un, on salue, on discute, etc. Maintenant, ça devient désuet et ça passe par l'intermédiaire du portable. Vous discutez, vous ne savez pas avec qui, vous ne savez pas de quoi, etc., mais vous discutez. Et donc, comment fonctionnent les réseaux? Les réseaux fonctionnent par ce qu'on appelle la captation de l'attention de l'usager. Et qu'est-ce qui permet le plus de capter l'attention de l'usager? Est-ce que ce sont des messages, disons, sympathiques ou altruistes, etc.? Non. Ce sont les messages violents, violents du point de vue de la violence pure, du point de vue de la sexualité, etc. Et pourquoi les messages violents, les contenus violents attire tant les individus? Eh bien, très bizarrement, et je pense que mon analyse s'appuie sur pas mal de données là-dessus et qui convergent pour montrer que c'est D'abord, ceux qu'on appelle des gens qui ont un certain nombre de principes, des névrosés moyens. Voilà, c'est ça. Oui, ça s'adresse aux névrosés moyens. Ils voient un contenu violent, et qu'est-ce qu'il fait? Eh ben, il envoie un prompt en disant « Ah non, c'est pas bien », etc., etc., ouais, etc. Ouais, etc. Ouais. Il réprouve, donc, ça provoque, et c'est ça qui est cherché chez les développeurs de ces systèmes informatiques, bon, c'est donc provoquer une réaction positive qui provoque chez l'individu une sécrétion de dopamine dans le cerveau. La dopamine, c'est la drogue du plaisir. Produite de façon interne, donc il n'y a pas besoin d'aller chez le fournisseur de drogue, vous pouvez vous en fournir automatiquement. Le problème, c'est que quand vous êtes 5 heures, 8 heures, 10 heures, 12 heures par jour, vous vous accoutumez à ces contenus violents. Donc, il faut trouver un autre mode pour les mettre à distance. Et l'autre mode pour les mettre à distance, c'est les considérer, mais essayer d'en rire.
3: Oui.
2: Et je vais vous raconter... Bah oui, mais c'est terrible, mais c'est comme ça que ça se passe.
3: Ouais.
2: Alors, par exemple, il y a un réseau aux États-Unis très célèbre qui s'appelle 4chan.
3: Ouais.
2: 4chan, qui est le réseau préféré de Elon Musk, et c'est là-dessus, qui sur le modèle de 4chan, qu'il a construit Twitter, enfin, qu'il a racheté Twitter pour le transformer en X, en s'appuyant sur le modèle 4chan.
3: Tout à fait.
2: Or, que propose 4chan? Eh bien, 4chan propose des discussions politiquement incorrectes, c'est-à-dire politiquement incorrectes au sens où vous allez pouvoir faire l'apologie du nazisme, du meurtre, du harcèlement, de la violence faite aux femmes, du masculinisme, etc. Mais vous le faites en jouant avec. Vous faites comme si.
3: Comme si vous y croyez pas.
2: Voilà.
3: D'accord.
2: Et donc, il y a même des 4chan, une apologie d'un certain nombre de meurtriers.
3: Ouais.
2: Et c'est là qu'on re-rentre à nouveau dans un fonctionnement sadien ou sadique.
3: Ah oui, sadique. Hein.
2: Parce que quand vous vous amusez à jouer aux nazis, vous savez que Elon Musk, il s'est tellement amusé qu'il a fait le salut nazi.
3: Il a même tendu le bras.
2: Il a même tendu le bras le jour de l'investiture de Donald Trump.
3: Alors, vous me direz qu'il y a une discussion autour du bras tendu.
2: Ouais.
3: On s'est dit, est-ce que c'est nazi ou pas? Enfin, mon pisse.
2: Ouais.
3: Non, mais je fais partie de... Ouais.
2: Quand on sait que, comment il s'est éduqué sur 4chan politiquement.
3: D'accord.
2: Bon, c'est recommandé sur 4chan de s'amuser à faire le nazi. Comme si on pouvait s'amuser à faire le nazi.
3: Bah,
2: parce que quand on s'amuse à faire le nazi, on prend des traits du nazi, du harceleur, etc. Et donc, on intègre un certain nombre de ces traits.
3: Mmh.
2: Et il n'y a pas à s'étonner après ça que les réseaux sociaux fonctionnent comme des réseaux asociaux, c'est-à-dire des réseaux qui introduisent la haine dans les relations sociales. Parce que, bon, chacun va devoir être certifié dans sa position en tant que femme, en tant qu'homme, en tant qu'homo, en tant que trans, en tant que néo-féministe, en tant que terraplaniste, en tant que français de souche, etc. Chacun dans son petit ghetto.
3: Oui.
2: Et chacun étant enfermé dans son petit ghetto, ne pourra aller à l'encontre de d'autres ghettos que dire tu m'attaques si tu dis ça et je défends mon ghetto, donc je t'attaque.
3: Voilà.
2: C'est comme ça que fonctionne maintenant, malheureusement,
3: Vous avez raison. Est-ce que c'est pas la contradiction ultime de notre siècle? Parce que, dans le fond, en même temps qu'on est mondialisé, du monde entier, on est localisé. Il y a une espèce de contradiction, c'est-à-dire que la mondialisation fonctionne comme un moyen de relocaliser à la limite.
2: Oui.
3: Et on est aussi dans un monde aussi qui fait l'apologie presque du meurtre, mais qui en même temps n'a jamais été aussi puritaine.
2: Oui.
3: Ouvrez une station de radio, vous allez être sommé tous les quarts d'heure de prendre position. Mmh. Ah, il y a un rapport qui vient de sortir, alors qu'est-ce que vous en pensez, etc.
2: Oui.
3: Et on est sommé d'être entre la violence ultime et le puritanisme ultime.
2: Oui, c'est tout à fait vrai.
3: C'est incroyable. Mmh. Moi, j'avoue que on n'a pas envie, on n'est pas capable de prendre position à chaque instant.
2: Oui, tout à fait. Alors, je pense que vous avez proposé un terme tout à fait intéressant en disant que comme les gens sont mondialisés et donc sont perdus dans cette mondialisation où ils ne reconnaissent plus leurs propres valeurs, ils sont relocalisés sur un certain nombre de traits. Mais c'est là quand même où est le problème, parce que c'est des traits. Quand on adopte des valeurs communes, c'est bien dans une société. On va adopter, par exemple, des valeurs communes de citoyenneté, on va d'égale dignité des individus, etc. Mais quand c'est plus des caractères qui sont des caractères discursifs construits, discutés, admis par la communauté, mais des caractères physiques. Alors vous allez vous replier sur le fait que vous êtes femme ou néo-femme ou homme ou néo-homme ou trans ou noir, etc. Ce que vous détruisez, c'est simplement la possibilité de la citoyenneté, c'est-à-dire ce qui réunit tous ces gens ensemble.
3: Voilà, c'est voyez. Ça. Alors allez-y.
2: Et voilà donc le problème de cette relocalisation qui détruit ce lieu commun sur lequel on pourrait fonctionner, qui serait quand même une citoyenneté, ce qui, en tant qu'être humain, nous réunit tous.
3: Voilà, alors, on arrive vers la fin de l'émission. J'ai envie de vous dire, alors, petite, très grande question fondamentale, est-ce que dans toute cette espèce de choses qui nous arrivent, il n'y a pas une vision qui est détruite, c'est l'universel?
2: Oui.
3: Parce que l'universel, il fonde la citoyenneté. Vous voyez ce que je veux dire? Ou l'universel, vous voyez ce que je veux dire? Surtout dans notre cité française, entre parenthèses. Bon. Donc, est-ce que c'est pas ça qui est finalement détruit? Ce qu'on vient de dire à l'instant, c'est l'idée d'universel qui est détruite. Si on se bagarre pour des histoires de peau, sur des histoires de fonctionnement de corps, il n'y a plus d'universel.
2: Mais exactement. C'est-à-dire que c'est le fait que nous puissions partager un certain nombre de valeurs communes. Qu'on reconnaîtrait à tout le monde, parce que chaque être humain est un être parlant, qui a une capacité à développer ses propres idées, qui a une capacité à entendre des objections. Il se forme par ses objections, parce que si il s'aperçoit qu'il a dit une bêtise, on lui fait une objection, donc il essaye de reformuler mieux. C'est ça, donc, notre fonctionnement. C'est un fonctionnement discursif. Et la discursivité, ça implique donc tout ce que nous avons en commun, ce logos. Or, il y a maintenant une sorte d'éclatement où chacun donc se reconnaît par la couleur de sa peau, par son sexe, par ses préférences sexuelles, etc., etc., qui atomise complètement les gens et qui crée donc cette nouvelle forme de, je dirais pas de socialité, mais de d'asociocialité. Dans laquelle on rentre. Et donc, c'est ça qui me préoccupe beaucoup, c'est-à-dire, c'est ce fonctionnement qui diffuse finalement la haine, dans quoi je reconnais une des formes du sadisme contemporain.
3: Oui. Alors, vraiment, il nous reste que très peu de temps, mais, comment dire, est-ce qu'on peut sortir de ça? Ou est-ce qu'on est condamné? Parce que votre livre, quand même, commence avec des phrases absolument, je dois dire, étonnantes. Je vais le lire, parce que ça commence comme ça. Alors, vous imaginez, et ça commence. Heureusement, ça se commence comme ça. L'obscurité croit, et moi, je ne crois plus à rien, car rien ne pourra plus nous sauver, pas même un dieu. C'est terrible. Et alors, le livre, les 512 pages qui suivent, ne font que reprendre un peu, finalement, la problématique.
2: Je sais que ça peut paraître pessimiste, mais je crois que si on laisse faire, si on laisse continuer comme ça, nous allons vers, il y a une notion qui s'appelle la pulsion de mort, qui habite aussi l'humanité, et si on se laisse aller à ceci, je pense que l'humanité course vers son propre suicide. Si j'ai écrit ce livre, pour qu'on y réagisse. Donc je ne suis pas pessimiste.
3: D'accord.
2: J'écris ceci pour que cela n'arrive pas. D'accord. Et pour que ça n'arrive pas, il faut connaître, évidemment, tout ce qui est en train de nous tomber sur le dos maintenant, et qui pourrait, si on n'y réagit pas, nous contribuer à nous détruire.
3: Ouais.
2: Vous voyez ? Donc, je crois qu'on peut toujours en sortir. En sortir, la seule possibilité, c'est de rétablir un certain nombre de règles, de lois du fonctionnement social. Cela se fait par la généralisation de la culture, mais une culture commune.
3: Oui.
2: Pas la culture maintenant, on l'entend par la culture des hommes, des femmes, des néo-femmes, des néo-hommes, des homos, des trans, des blacks, des je sais pas quoi. C'est pas ça la culture.
3: Ouais.
2: La culture, c'est quelque chose qui nous réunit. Donc, soutenir ce travail de la culture, qui passe par l'éducation, qui passe par la discursivité qui est mise à mal justement par tous ces réseaux sociaux, je pense que ça, ce sont des voies possibles de salut.
3: Très bien. Ben, on espère qu'on va vous écouter. En tout cas, moi, je dis à ceux qui viennent de nous écouter, écoutez, c'est un très très beau livre, hein, je dois le dire. Difficile à lire par instant, c'est sûr, mais c'est un très beau livre, paru au Cherche Midi, Sadique Époque. Bon, le titre est génial. Comment en sommes-nous arrivés là? Au Cherche-Midi. Merci, Daddy Robert Dufour.
2: Merci à vous.
3: À très bientôt sur notre antenne pour continuer ce débat. Voilà, merci à tous et puis bon après-midi en tout cas, j'espère. Au revoir.

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2: Ainsi se passaient les jours et les mois sans que rien ne troublât notre amitié. Hors de notre cercle magique venaient des rumeurs de perturbations politiques, mais le foyer d'agitation en était éloigné. Il se trouvait à Berlin, où, signalait-on, des conflits éclataient entre nazis et communistes. Stuttgart semblait aussi calme et raisonnable que jamais. De temps à autre, il est vrai, se produisaient des incidents mineurs. Des croix gammées faisaient leur apparition sur les murs. Un citoyen juif était molesté. Quelques communistes étaient rossés, mais en général, la vie continuait comme à l'ordinaire. Les Höhen Restaurants, l'opéra et les terrasses des cafés regorgeaient de monde. Il faisait chaud. Les vignobles étaient chargés de grappes et les pommiers commençaient à ployer sous le poids des fruits mûrissants. Les gens s'entretenaient de l'endroit où ils iraient passer leurs vacances estivales. Mes parents parlaient de la Suisse et Conrad me dit qu'il irait rejoindre ses parents en Sicile. Il n'y avait, semble-t-il, aucun sujet d'inquiétude. La politique était l'affaire des adultes et nous avions nos propres problèmes à résoudre. Et celui que nous trouvions le plus urgent était d'apprendre à faire de la vie le meilleur usage possible, indépendamment de découvrir le but de la vie, si tant est qu'elle en eût un, et quelle serait la condition humaine dans cet effrayant et incommensurable cosmos. C'était là des questions d'une réelle et éternelle importance, beaucoup plus essentielles pour nous que l'existence de personnages aussi éphémères et ridicules que Hitler et Mussolini. Puis survint une chose qui nous bouleversa tous deux et eut sur moi une grande répercussion. Jusqu'alors, j'avais pris comme allant de soi l'existence d'un Dieu tout-puissant et bienveillant, créateur de l'univers. Mon père n'avait jamais parlé de religion, me laissant le libre choix de ma croyance. Je surpris un jour une conversation où il disait à ma mère qu'en dépit du manque de preuves contemporaines, il croyait qu'un Jésus historique avait existé. Un juif d'une grande douceur, d'une grande sagesse qui enseignait la morale, un prophète comme Jérémie ou Ézéchiel, mais ne pouvait absolument pas comprendre que quiconque pût tenir ce Jésus pour le Fils de Dieu. Il trouvait blasphématoire et répugnante la conception d'un Dieu omnipotent capable de regarder passivement son Fils subir cette atroce et lente mort sur la croix. Un Père divin qui n'éprouverait même pas, comme un Père humain, l'impulsion d'aller au secours de son enfant. Cependant, bien que mon père eût exprimé son incrédulité dans la divinité du Christ, je crois que ses conceptions étaient plus agnostiques qu'athées, et que si j'avais voulu me faire chrétien, il ne s'y fût pas opposé, pas plus d'ailleurs que si j'avais voulu me faire bouddhiste. D'autre part, je suis à peu près sûr qu'il eût tenté de m'empêcher de devenir prêtre de n'importe quelle confession, parce qu'il eût tenu la vie monastique et contemplative pour irrationnelle et gâchée. Quant à ma mère, elle paraissait se mouvoir parfaitement satisfaite dans une situation confuse. Elle allait à la synagogue le jour du grand pardon, mais chantait « Stille Nacht » Heilige Nacht à la Noël. Elle donnait de l'argent aux Juifs pour l'aide aux enfants juifs en Pologne et aux chrétiens pour la conversion des Juifs au christianisme. Quand j'étais enfant, elle m'avait appris quelques simples prières dans lesquelles j'implorais Dieu de me venir en aide, d'être bon pour papa, maman et notre petit chat. Mais c'était à peu près tout. Comme mon père, elle semblait n'avoir besoin d'aucune religion, mais elle était active, bonne et généreuse, et convaincue que son fils suivrait l'exemple de ses parents. C'est ainsi que j'avais grandi parmi les juifs et les chrétiens, laissé à moi-même et à mes idées personnelles sur Dieu, sans croire absolument ni douter sérieusement qu'il existât un être supérieur et bienveillant, que notre monde était le centre de l'univers et que nous étions, juifs et gentils, les enfants préférés de Dieu. »

Or, nos voisins, Herr et Frau Bauer, avaient deux filles âgées de 4 et 7 ans et un garçon de 12 ans. Je ne les connaissais que de vue. Mes enfants étaient trop jeunes pour que je puisse jouer avec eux, mais j'avais souvent observé, non sans envie, la façon dont parents et enfants s'ébattaient dans le jardin. Je me rappelais nettement comment le père poussait de plus en plus haut l'une des petites filles assises sur une balançoire, et comme la blancheur de sa robe et ses cheveux roux évoquaient une bougie allumée se mouvant avec rapidité entre les naissantes feuilles vert pâle des pommiers. Un soir, alors que les parents étaient sortis et que la servante était allée faire une course, la maison de bois se trouva soudain en flamme et l'embrasement fut si rapide que les enfants avaient été brûlés vifs avant l'arrivée des pompiers. Je ne vis pas l'incendie, ni n'entendis les cris de la servante et de la mère. Je n'appris la nouvelle que le lendemain, quand je vis les murs noircis, les poupées carbonisées, ainsi que les cordes roussies de la balançoire qui pendaient comme des serpents de l'arbre presque calciné. Cela m'ébranla comme rien ne l'avait fait auparavant. J'avais entendu parler de tremblements de terre qui avaient englouti des milliers de personnes, de coulées de lave brûlantes qui avaient recouvert des villages entiers, d'océans où des îles s'étaient engouffrées. J'avais lu qu'un million d'âmes avaient été noyées par l'inondation du fleuve jaune et 2 millions par celle du Yangtze-Kiang. Je savais qu'un million de soldats étaient morts à Verdun. Mais ce n'était là que des abstractions, des chiffres, des statistiques, des informations. On ne peut souffrir pour 1 million d'êtres. Mais ces 3 enfants, je les avais connus. Je les avais vus de mes propres yeux. C'était tout à fait différent. Qu'avaient-ils fait? Qu'avaient fait leurs pauvres parents pour mériter un tel sort? Il me semblait qu'il n'y eut que cette alternative. Ou bien aucun dieu n'existait, ou bien il existait une déité monstrueuse si elle était toute puissante, et vaine si elle ne l'était point. Une fois pour toutes, je rejetais toute croyance en un être supérieur et bienveillant. Je parlais de tout cela à mon ami en propos passionnés et désespérés. Quant à lui, élevé dans la stricte foi protestante, il refusa d'accepter ce qui me paraissait alors la seule conclusion logique possible. Il n'existait pas de père divin, ou s'il existait, il ne se souciait pas de l'humanité, et par conséquent était aussi inutile qu'un dieu païen. Conrad admit que ce qui était arrivé était terrible, et qu'il n'en pouvait trouver aucune explication. Certainement, affirmait-il, il devait y avoir une réponse à cette question, mais nous étions encore trop jeunes et inexpérimentés pour la découvrir. De telles catastrophes survenaient depuis des millions d'années, des hommes plus avertis que nous et plus intelligents, des prêtres, des évêques, des saints, en avaient discuté et trouvé des explications. Nous devions accepter leur sagesse supérieure et nous montrer humblement soumis. Je rejetais farouchement tout cela. Lui dit que peu m'importaient les dires de tous ces vieux fumistes, que rien, absolument rien, ne pouvait ni expliquer ni excuser cette mort de 2 petites filles et d'un jeune garçon. « Ne les vois-tu pas brûler ? » m'écriai-je avec désespoir. « N'entends-tu pas leurs cris ? Et si tu as l'aplomb de justifier la chose parce que tu n'es pas assez courageux pour vivre sans ton Dieu, de quelle utilité est pour toi ou pour moi un Dieu impuissant et cruel ? Un Dieu assis sur les nuages et tolérant la malaria, le choléra, la famine et la guerre ?» Conrad me dit que lui-même ne pouvait donner aucune explication rationnelle, mais interrogeait son pasteur à ce sujet, et quelques jours plus tard, il revint, rassuré. Ce que j'avais dit était le débordement d'un écolier dépourvu de maturité d'esprit et d'expérience. Le pasteur lui avait conseillé de ne pas écouter de tels blasphèmes et avait répondu pleinement et de façon satisfaisante à toutes ses questions. Mais soit que le pasteur ne se fût pas exprimé assez clairement, soit que Conrad n'eût pas compris l'explication, il ne put en tout cas me la préciser. Il dit un tas de choses à propos du mal et allégua qu'il était nécessaire, si nous voulions apprécier le bien, tout comme il n'y avait pas de beauté sans laideur, mais il ne réussit pas à me convaincre, et nos discussions n'aboutirent qu'à une impasse. Il se trouva que juste à ce moment, je lisais pour la première fois des ouvrages sur les années-lumière, les nébuleuses, les galaxies, les soleils des milliers de fois plus grands que le nôtre, les millions et les milliards d'étoiles, les planètes des milliers de fois plus grandes que Mars, Vénus, Jupiter et Saturne. Et pour la première fois, je me rendis nettement compte que je n'étais qu'une particule de poussière et que notre Terre n'était qu'un caillou sur une plage parmi des millions de cailloux semblables. C'était à portée de l'eau à mon moulin. Ma conviction qu'il n'y avait pas de Dieu s'en trouva renforcée. Comment lui eût-il été possible de prendre intérêt à ce qui se passait sur tant de corps célestes? Et cette nouvelle découverte, alliée au choc que m'avait causé la mort des enfants, me conduisit, après un certain temps de complet désespoir, à une période de curiosité intense.

Désormais, la question essentielle n'était plus de savoir ce qu'était la vie, mais de décider de ce qu'il fallait faire de cette vie sans valeur et pourtant en quelque sorte d'un prix unique. Comment l'employer? Pour quelle fin? Seulement pour son propre bien? Pour le bien de l'humanité? Comment tirer le meilleur parti de cette mauvaise affaire? Presque chaque jour, nous discutions à ce sujet, parcourant solennellement les rues de Stuttgart, levant souvent les yeux vers le ciel, vers Bethelgeuse ou Aldébaran, qui nous rendait notre regard avec des yeux de serpent étincelant, bleu azur, moqueur, distant de millions d'années-lumière. Mais ce n'était là que l'un des sujets qui faisait l'objet de nos débats. Il y avait aussi les intérêts profanes qui paraissaient beaucoup plus importants que la certitude de l'extinction de notre planète, encore éloignée de millions d'années, et de notre propre mort qui nous semblait plus éloignée encore. Il y avait notre intérêt commun pour les livres et la poésie, notre découverte de l'art, l'impact du post-impressionnisme et de l'expressionnisme, le théâtre, l'opéra. Et nous parlions des filles. Par comparaison avec l'état d'esprit de l'adolescence à notre époque, nos conceptions à cet égard étaient d'une incroyable naïveté. Pour nous, les filles étaient des êtres supérieurs, d'une pureté fabuleuse, qu'il ne fallait approcher que comme le faisaient les troubadours avec une ferveur chevaleresque et une adoration distante. Je connaissais bien peu de filles. Chez nous, je voyais de temps à autre deux cousines, des adolescentes, de mornes créatures dépourvues de la moindre ressemblance avec Andromède ou Antigone. Je ne me souviens de l'une d'elles que parce qu'elle se bourrait continuellement de gâteaux au chocolat, et de l'autre parce qu'elle semblait devenir muette dès que je paraissais. Conrad avait plus de chance. Au moins rencontrait-il des filles portant des noms captivants, telles Gräfin von Platow, Baronne von Hankel-Donnersmarck, et même une Jeanne de Montmorency, qui, me l'avoua-t-il, lui était plus d'une fois apparue en rêve. Au lycée, on ne parlait guère des filles. C'était du moins notre impression, à Conrad et à moi, bien qu'il eût pu se passer toutes sortes de choses à notre insu, puisque tous deux, comme le caviar, faisions la plupart du temps bande à part. Mais en jetant un regard en arrière, je crois encore que la plupart des garçons, même ceux qui se vantaient de leurs aventures, avaient plutôt peur des filles. Et il n'y avait pas encore de télévision pour introduire la sexualité au sein de la famille. Mais je n'ai pas l'intention de prôner les mérites d'une innocence telle que la nôtre, dont je ne parle ici que comme l'un des aspects de la vie que nous menions ensemble. Ce que je m'efforce de faire en rapportant nos principaux objets d'intérêt, nos peines, nos joies et nos problèmes, est de retrouver notre état d'esprit et essayer de le dépeindre. Nous tentions de résoudre seuls nos problèmes. Il ne nous venait jamais à l'esprit de consulter nos parents. Ils appartenaient, nous en étions convaincus, à un autre monde. Ils ne nous auraient pas compris ou se seraient refusés à nous prendre au sérieux. Nous ne parlions jamais d'eux. Ils nous semblaient aussi éloignés que les nébuleuses. Trop adultes, trop confinés dans des conventions de toutes sortes. Conrad savait que mon père était médecin, et je savais que le sien avait été ambassadeur en Turquie et au Brésil, mais nous n'étions pas curieux d'en connaître davantage. Et c'est peut-être ce qui explique pourquoi nous n'étions jamais allés l'un chez l'autre. Nombre de nos discussions avaient lieu en arpentant les rues, ou assis sur un banc, ou debout sous une porte cochère pour nous abriter de la pluie. Un jour, alors que nous étions arrêtés devant chez moi, je pensais soudain que Conrad n'avait jamais vu ma chambre, mes livres et mes collections, de sorte que je lui dis, sous l'impulsion du moment, « Pourquoi n'entrerais-tu pas ?» Ne s'attendant pas à mon invitation, il hésita une seconde, puis me suivit.

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0: Bonjour et bienvenue dans 1, 2, 3, sortez, l'émission qui nous fait partir à la rencontre de celles et ceux qui font l'actualité de la culture. Et pour cette émission estivale, eh bien, je vous propose de partir sur quelques routes de France et notamment en Normandie, afin que vous puissiez vous étonner devant un cycliste, un joueur de tennis qui court après sa balle, une navigatrice et son bébé, un champion de saut en hauteur ou de skeleton, une danseuse qui attend en coulisses un porteur de masque haïtien, une grenouille fluorescente et tant d'autres, et des arbres aux airs très magiques, des marins aussi qui pêchent en haute mer ou des soldats à Verdun. Tous ces hommes, ces femmes, ces animaux, ces êtres vivants en grand format sont capturés ici par des photographes du monde entier et ce, en plein air, au gré du vent, des arbres, du ciel et du sable aussi. La force de la photo en plein air, c'est qu'elle épouse la beauté du paysage dans laquelle elle s'insère par la grâce de magiciens qui sont ses commissaires d'exposition de photos. Et deux d'entre eux sont présents dans cette émission. Agnès Vergès, bonjour.
1: Bonjour.
0: Vous êtes la conceptrice, la commissaire, la directrice du Festival de la photographie de sport de Deauville qui accueille 14 expositions, 300 photographies et 100 photographes. Et nous sommes aussi en duplex avec Laurent Lucas. Bonjour. Vous êtes le directeur et le fondateur d'un festival qui peut paraître beaucoup plus intime, mais qui finalement peut rivaliser tout à fait avec Deauville, puisque vous avez posé vos photos à Martigny, un petit village à l'autre bout de la Normandie deauvillaise, à 150, à une vingtaine de minutes de Gisors. Hein, et vous proposez dans une vaste clairière et puis dans les bois 200 tirages grand format. Et puis, pour que ces photos se fassent, se fabriquent et se diffusent, nous sommes aussi en duplex avec Martin Bureau. Bonjour.
2: Bonjour.
0: Vous êtes le chef du service photo France de l'AFP, l'agence France Presse, et vous allez nous expliquer comment vous réussissez ce tour de magie, là aussi, de diffuser dans le monde entier des photos en 40 secondes. Et enfin, en studio, nous avons un artiste, puisque point de festival sans un photographe, et vous êtes là, Gérard Oufferas, bonjour.
3: Bonjour.
0: Vous êtes photographe de mode, mais... Et de la société en général, et surtout de danse, et c'est la raison pour laquelle vous êtes programmé à Deauville. Alors, Agnès Vergès, j'ai envie que vous nous expliquiez quand même à Deauville comment vous arrivez à couvrir la photo de sport qui est quand même extrêmement diverse, en fait. Il y a la photo d'actu, il y a la photo d'archives, il y a la photo plus de sociétale.
4: C'est exactement ça. Alors l'idée de base du festival, c'est vraiment de raconter le sport sous toutes ses formes et de raconter les valeurs qui sont portées par le sport. C'est l'idée originale du maire de Deauville, Philippe Augier, qui a voulu ce festival pour raconter et pour porter auprès du public tous les sports. Donc on parle effectivement de l'histoire du sport, on parle de l'actualité sportive, on parle du sport sous un angle artistique, actuel et sociétal. Donc l'idée, c'est vraiment de traiter de tous ces aspects-là.
0: La photo de sport, en quoi elle est particulière, hein, finalement? Elle a des contraintes ou finalement c'est la même chose qu'une photo, que des photos de politique, par exemple?
4: Alors, ce serait intéressant de poser la question à Martin Bureau, qui est beaucoup plus spécialiste que moi, mais ce qui fait la spécificité, me semble-t-il, de la photo de sport, c'est qu'elle fait appel à une technique extrêmement particulière, qu'elle évolue très vite en matière de technique. Donc, chaque année, on a des photos de plus en plus exceptionnelles. Mais ce qui fait la richesse aussi du festival tel qu'on a voulu le faire, c'est qu'on n'expose pas que des photographes de sport. C'est-à-dire qu'on expose beaucoup de photographes qui s'intéressent au sport à un moment de leur vie ou par des rencontres au fil de leur carrière. C'est le cas, par exemple, de notre invité d'honneur, David Burnett, cette année, qui est un très grand photographe américain, mais qui est un photoreporter à la base et qui, un peu par hasard, a rencontré les Jeux Olympiques en 1984, est tombé amoureux des Jeux Olympiques et depuis les suit avec un œil très particulier, parce que ce n'est pas un œil de photographe de sport, c'est un œil de photoreporter. Donc, il photographie de manière extrêmement différente d'un photographe sportif.
0: Martin Bureau, qu'est-ce qu'une photo de sport pour vous peut être différente d'une photo de politique ?
1: Bah déjà, c'est une photo qui commence à l'heure, parce que généralement, le sport, ça commence après le coup d'envoi de compétition. C'est dans le photojournalisme, c'est un peu les événements qui sont programmés. Donc déjà, ça change beaucoup. Et puis après, c'est souvent technique, parce que c'est pas en sport. On utilise par exemple des matériels qui diffèrent un peu du photoreportage classique, des longs téléobjectifs qui sont encombrants, lourds et qui demandent une certaine technique. Et puis souvent, on recherche une forme d'esthétisme. Dans le sport, on a souvent des sponsors qu'on essaye d'écarter de l'image. Donc, on va cadrer seulement dans des fenêtres de tir, en fait, pour essayer d'éviter ces sponsors. Et puis souvent, ça peut être très émouvant parce que c'est des athlètes qui s'entraînent longtemps, quelquefois toute une vie, pour arriver à un événement et se surpasser et gagner. Et on est témoin de tout ça. Et puis, bah, quelquefois, c'est les trois en même temps. Et quand c'est les trois en même temps, souvent, c'est très réussi.
0: Alors, vous dites que c'est esthétique, mais est-ce que quand on publie une photo dans un quotidien, par exemple, mais peut-être que vos clients sont de moins en moins sur le print, sur le format papier, on peut difficilement capter

0: C'est de ça. Du coup, sur une compétition athlétisme, c'est d'avoir les coureurs qui passent dans les anneaux. Sur du tennis, c'est d'avoir le service qu'on fait d'habitude à Roland-Garros. La balle en l'air, ben là, c'est d'avoir la balle en l'air avec les anneaux derrière. C'est ça qui va changer beaucoup.
1: Alors, pour le tennis, quand même, vous allez avoir du mal, ou pour la gymnastique ou le patinage hors Jeux olympiques, parce que là, les sponsors sont tout autour, encerclent le sportif.
0: Oui, et ben on se débrouille, on cherche, on tourne autour du sujet et puis on essaye de trouver l'endroit sur le terrain où on va pouvoir faire une photo la plus épurée possible.
1: Alors, vous parliez des Jeux Olympiques, évidemment, nous avons eu les JO de Paris 2024. Alors là, le sponsor, c'est la Tour Eiffel, par exemple, quelque part. Vous aviez un cadre, un paysage assez magique pour beaucoup d'épreuves.
0: Bah, ce qui a beaucoup changé à Paris 2024, c'est que c'était une compétition sportive, mais pas dans des stades, c'était dans une ville. Donc, d'avoir la Tour Eiffel, en fond, c'était juste fantastique. D'avoir le cheval à Versailles, c'était juste, incroyable. D'avoir des épreuves de natation en eau libre dans la Seine, c'était un vrai challenge. Et puis d'avoir une cérémonie d'ouverture qui d'habitude se passe dans un stade où pour nous, on couvre ça avec une douzaine de photographes. Là, on avait 48 photographes sur le terrain qui étaient placés sur les berges, sur les ponts, sur les toits, sur des bateaux, sur des motos, sur des en hélico. Et ça, c'était oui, une partition qui était un peu compliquée à jouer.
1: Compliqué alors, et enthousiasmante aussi, on imagine, hein.
0: Extrêmement, ça a été un an de travail avant à repérer les lieux, à se balader en bateau, en vélo, à pied le long de la Seine, puisqu'on savait que la cérémonie aurait lieu le long de la semaine, de la Seine, et de se balader ben, un peu avec une canne blanche parce que on avait très très peu d'informations.
1: Mais
0: On savait
1: oui, parce
0: pas.
1: que tout était quand même sous embargo. On aurait pu penser que vous étiez bien les seuls journalistes du monde à tout connaître de la cérémonie, mais
0: Eh
1: non.
0: ben, détrompez-vous. Le jour même, on a réussi à un déroulé à fuiter, mais c'était un déroulé minuté où on ne savait pas ce qu'il y avait en face du timing. Donc on savait que ça commençait à 19h38, qu'il y avait un show sur le pont d'Austerlitz, mais on ne savait pas ce que c'était ce show et on ne savait pas que ça allait être un feu d'artifice bleu-blanc-rouge qui a donné une photo incroyable.
1: Absolument. Et il y a eu une autre photo bleu-blanc-rouge d'ailleurs de l'AFP, celle de Thibaut Moritz pour le Coupe du Monde, je pense, de foot, ou en tous
0: Non,
1: les
0: c'est
1: cas.
0: pour le premier sacre du PSG comme champion d'Europe.
1: D'accord.
0: Quand ils ont
1: L'an
0: terminé de
1: dernier.
0: remonter les Champs-Élysées, ils ont viré à droite, place de l'Étoile, et il y a ce feu d'artifice derrière qui a fait cette photo incroyable.
1: Où l'on ne voit même plus Paris d'ailleurs, hein. On voit la France finalement.
0: Oui, on voit même plus l'Arc de Triomphe qui est derrière.
1: C'est ça, tout à fait. Alors, sur une cérémonie comme les Jeux Olympiques, que l'on ne voit pas hein, cette année, Agnès Vergès, je ne sais pas si vous les aviez montrés l'année dernière, peut-être.
2: Alors oui, on a traité les Jeux Olympiques l'année dernière pour la première édition du festival. On était juste à un an de Paris 2024. Donc évidemment, on a fait une très grosse exposition sur les Jeux Olympiques et sur les Jeux Paralympiques. Ça, c'est une dimension importante aussi. On
1: Tout
2: traite
1: à
2: beaucoup
1: fait.
2: le handisport. Cette année, on a fait une exposition sur le JO de Milan. Donc on a traité aussi des Jeux Olympiques et des sports d'hiver. Et puis on avait une autre thématique plus orientée cette fois. Sur les femmes.
1: Alors on va en reparler bien
2: Oui.
1: sûr. On parlait des Jeux Olympiques et vous venez de parler de Milan. Martin Bureau, il y a une photo qui, enfin, moi je trouve assez marquante et que l'on voit à Deauville. C'est ce fameux sportif concurrent de Skeleton, je ne sais pas si on l'appelle comme ça, qui a un casque sur la tête et qui est allongé sur son engin. Elle avait toute une histoire, ce casque que vous allez nous raconter. Et est-ce que vous avez compris tout de suite de quoi il s'agissait en recevant la photo?
0: Alors sur les JO, on est très attentif. Il y a toujours peut-être un peu plus sur des JO d'hiver qui sont plus intimistes. Il y a moins d'athlètes. On est très attentif en fait aux histoires. Souvent sur des JO, on a par exemple des gens qui viennent de pays en guerre, qui sont réfugiés, qui viennent concourir, qui n'ont pas la possibilité de concourir avec leurs couleurs de leur pays, qui sont donc le CIO a créé un drapeau de réfugiés. Et là, sur cet athlète ukrainien au skeleton, il a concouru, il s'est entraîné avec un casque où il y avait.

0: des portraits de ses compatriotes athlètes morts au combat. Parce que depuis le début de la guerre en Ukraine, il y a les hommes, à partir d'un certain âge, sont réquisitionnés pour aller faire la guerre. Et dans ces hommes, il y a des athlètes de haut niveau. Et donc ce casque relatait ça. Et puis bah, il s'est vu interdire de concourir avec son casque. Parce que ça fait partie des règles strictes des JO, c'est pas un endroit, c'est pas une tribune politique, et il a été disqualifié.
1: Et vous, en tant que le photographe qui suivait cette épreuve chez vous à l'AFP, a vu ça en
0: Oui,
1: temps
0: bien sûr.
1: réel, si l'on peut dire?
0: Bien sûr, bah, sur le skeleton, en plus, il y a toute une histoire sur avec les casques, parce que c'est assez joli, assez esthétique, ce que je vous disais au départ, c'est que le skeleton, ça va très vite. Il se jette à pleine vitesse en courant sur une petite planche et il dévale la piste très vite. Et souvent, parmi les positions photos un peu classiques, c'est de se mettre au départ pour les voir se jeter sur leur planche. Et puis après, au tout début, quand on voit vraiment, il reste plus que les yeux qui dépassent de leur visière, de leur casque. Et puis, ils ont souvent des casques qui sont très décorés.
1: Alors, expliquez-nous aussi comment le travail, vous êtes vous au desk à Paris et vous avez quantité de photographes. Le but du jeu, c'est d'arriver le premier dans les rédactions du monde entier. Comment faites-vous?
0: C'est un gros déploiement technique, c'est-à-dire que sur des JO, quels qu'ils soient, généralement, on a des équipes techniques qui arrivent 15 jours, 3 semaines, 1 mois avant pour installer un desk pour que les éditeurs puissent recevoir les photos, mais qui installent aussi des câbles dans les stades. On le fait moins maintenant, mais parce que la technologie a évolué. Mais les JO de Turin, on avait des techniciens qui étaient en pleine forêt pour tirer des câbles et des antennes pour que les photographes puissent avoir du Wi-Fi. Par exemple sur le tremplin du saut à ski et qu'ils puissent transmettre leurs photos en live. Parce que c'est pas tout de couvrir les photos, mais il faut qu'elles soient vues. Et on a toujours, nous, à l'AFP, un abonné quelque part, parmi nos un peu plus de 5 000 abonnés à travers le monde, qui va boucler son journal papier, qui va mettre à jour son site internet ou son réseau social. Et c'est notre rôle de lui fournir les photos en temps réel. Et puis on a tout simplement plein de gens qui suivent le sport au travail depuis leur téléphone portable pour savoir qui gagne entre l'Égypte et la Belgique hier sur la Coupe du Monde de foot. Et nous, on documente tout ça en direct.
1: Alors, vous avez combien de temps? Vous nous avez raconté à Deauville comment ça se passe sur le 100 mètres, par exemple, aux Jeux Olympiques, qui est quand même l'épreuve reine.
0: Alors le 100 mètres, c'est un moment très particulier pour nous à l'agence. C'est un peu là où on va tester un peu où est-ce qu'on en est en termes de rapidité. Et donc, bah, c'est un énorme déploiement. C'est-à-dire que pour à peu près 10 secondes de course, on va avoir une douzaine de photographes, ce qui veut dire une trentaine d'appareils photo, parce qu'il y en a un à lui tout seul, il en déclenche 8 avec des pédales, des télécommandes. Et puis, on a des robots placés dans la structure du stade pour avoir certains moments très particuliers, des vues par au-dessus. Et on va essayer de couvrir à peu près toute la distance qui fait officiellement 100 mètres, mais un peu plus, parce qu'ils ne s'arrêtent pas juste sur la ligne. Leur foulée continue un petit peu derrière, donc ça, on va dire 150 mètres. Et notamment les 50 mètres après la ligne d'arrivée, c'est là où le gagnant, la gagnante, le visage va commencer à se détendre parce qu'il a compris qu'il a gagné, qu'il est passé en premier. Et on va avoir ses premières photos de joie. Donc tout ça, ça fait des milliers de photos qui convergent sur 5 éditeurs. C'est un peu le poste clé à l'agence. L'éditeur, c'est celui qui va recevoir la production et qui va la retransmettre au client. Et donc, on prépare tout à l'avance, les légendes, les cas de figure, si c'est le couloir 4 qui gagne, si c'est le couloir 5 qui gagne, s'il y a des faux départs, toutes les légendes sont prêtes à l'avance avec les noms des athlètes. Et ce qui fait qu'entre le moment où c'est un peu le calme avant la tempête, comme pour la course, il y a le calme dans le stade et puis il y a un coup de feu, c'est le départ. Et là, à partir du moment où il y a le coup de feu, on voit les écrans vides et on voit les photos remplir l'écran. Et entre le moment où la première rentre dans notre système sur l'écran et la première repart chez le client, il se passe une quarantaine de secondes. pour livrer un produit fini, c'est-à-dire un produit, une photo où l'athlète est identifié, légendé, en anglais, la photo est retravaillée, c'est-à-dire qu'on corrige les couleurs et on recadre si nécessaire, et c'est livré au client.
1: Et vous arrivez à recadrer et retoucher en 40 secondes.
0: Oui, c'est notre travail.
1: Et vous arrivez toujours les premiers par rapport à d'autres agences.
0: Ah ben
1: Comment
0: on espère,
1: vous
0: c'est
1: le
0: la...
1: savez? Comment le
0: Ah ben
1: savez-vous?
0: on surveille de nos concurrents aussi, hein. Ils font pareil avec nous, et puis on regarde tout de suite les principaux sites d'actualité pour voir en combien de temps ils se mettent à jour aussi.
1: C'est un budget énorme, du coup.
0: Oui, mais c'est ça que nos abonnés attendent de nous aussi. C'est la rapidité, c'est d'avoir une information vérifiée. C'est de collecter l'information, de la traiter et de la transmettre.
1: Alors, pour Deauville, vous avez fait une sélection. Quels ont été vos critères? Enfin, vous avez travaillé avec Agnès Vergès aussi, j'y mets, bien sûr. C'est un critère coup de cœur, finalement, par rapport à l'immensité de votre production?
0: Bah, l'immensité de la production, en temps normal, l'AFP produit 3000 photos quotidiennes. De façon quotidienne, on produit 3000 photos par jour. Quand il y a un événement spécial comme une Coupe du Monde ou des JO, on double quasiment. Et donc là, pour Deauville, bah, il y avait un thème imposé par Agnès, c'était un peu le sport au féminin. Et puis des rétros sur Milan Cortina, sur un best-of sur le sport. Et pour s'inscrire là-dedans, bah, on est parti chercher dans nos archives un peu, voir ce qu'on avait. Qui tenait la route, qui était bien construit. C'est pour ça qu'on a fourni une exposition sur le Tour de France féminin, réalisé par Jeff Pachou.
1: Voilà, je voulais finir votre intervention avec ça. Elles sont fabuleuses, ces photos. Racontez-nous très rapidement dans quelles conditions il a travaillé. Comment on suit un Tour de France au féminin? Et est-ce que c'est un petit peu différent du Tour de France masculin? On imagine déjà qu'il y a moins de monde sur la piste.
0: Alors, pour le coup, Jeff avait couvert les hommes, et puis quand le Tour de France féminin est revenu, il est parti couvrir les femmes, et il m'a dit, c'est complètement différent en fait, c'est beaucoup plus intimiste, il y a moins de monde, ce qui fait qu'il m'a dit, je fais pas du tout les mêmes photos que pour les hommes. Quand elles sont émues, elles craquent complètement, que ce soit dans la joie ou dans la tristesse. Je peux m'accrocher beaucoup plus près et avoir des photos beaucoup plus fortes. Et puis, bah, les photos sont très jolies. Il a décidé de livrer une vision en plus en noir et blanc. Et surtout, quand on regarde les photos, il y a quelque chose dont on ne se doute pas, c'est qu'il ne les a pas faites toutes seules, ces photos. C'est qu'il est sur une moto. Et c'est un motard qui l'emmène, qui suit la course. C'est un professionnel qui conduit très très bien parce qu'on lui remet quand même notre vie entre les mains, et puis c'est lui qui va nous permettre de faire les photos. C'est-à-dire qu'à certains moments, Jeff va dire, voilà, je voudrais m'arrêter là parce que je trouve que le paysage est très joli, que je peux faire une très belle photo. Et le motard va lui dire, oui, ok, je peux t'arrêter là. Par contre, je te préviens, la route ne nous permet pas de redoubler le peloton pendant 30 km. Donc il faut assumer cette décision. Et donc c'est un vrai dialogue qui se passe entre les deux.
1: Il est un peu photographe aussi, le motard, finalement.
0: Ah, complètement. Complètement, en fait, c'est vraiment un couple, c'est-à-dire que le photographe sait avec quel objectif travaille le motard sait avec quel objectif
1: Lapsus.
0: travaille le photographe, et c'est ce qui va lui permettre en fait de le placer par rapport au coureur.
1: Est-ce qu'il y a, dernière question, Martin Bureau, parce que je crois que vous êtes un petit peu débordé, l'actualité est chaude. Est-ce que l'AFP pratique une photo à la française? Est-ce que.
0: Je ne sais pas si on pratique une photo à la française. On a un peu plus de 300 photographes sur le globe et de toute nationalité. Après, la France a toujours eu une part très particulière dans le monde de la photo. Pendant des années, la France a vraiment rayonné à l'international avec des agences prestigieuses comme Gamma, Sigma, SIPA. L'AFP aujourd'hui et encore d'autres. Et non, la photo française a une grande place dans la photo mondiale, avec des grands noms.
1: Ben merci beaucoup, Martin Bureau. Vous allez revenir regarder toutes ces photos de toutes vos photographes répartis dans le monde entier. Merci beaucoup et à très bientôt.
0: Merci à vous.
1: Agnès Vergès, justement, quand vous écoutez Martin Bureau, comment quel regard vous avez-vous sur la photo de presse de sport?
2: On a un regard d'abord le plus universel possible, c'est-à-dire qu'en fait, nous, notre travail, c'est d'essayer de rassembler le meilleur de ce qui se fait dans le monde. Donc, en fait, la manière dont on travaille, c'est que chaque année, on envoie un appel à contribution à tout ce qu'on connaît d'agences photographiques, de médias et de photographes indépendants. Et on les invite à nous envoyer leurs reportages, le meilleur de ce qu'ils ont fait en photo pendant les 12 derniers mois. C'est comme ça que l'AFP notamment répond, comme le disait Martin Bureau, répond sur des thématiques en nous envoyant des sélections. L'idée, c'est avant tout d'avoir une vision la plus large possible et de travailler absolument avec tout le monde. Donc Martin, on parlait du travail de l'AFP, mais on travaille de la même manière avec AP, Reuters, pour parler des grandes agences d'information. On travaille avec des petites agences spécialisées dans le sport et avec des photographes indépendants. Ce qui est très important pour nous, c'est d'aller chercher aussi les talents dans le monde de photographes qui ne sont pas forcément représentés par des agents ou par des agences.
1: Laurent Lucas, vous êtes à la 9e édition dans le Festival de Martani. Vous avez déjà exposé des photographes de sport?
3: Oui, exactement. L'année dernière, on a un partenariat avec l'établissement de communication de production de la Défense. L'année dernière, on a fait une expo de Lara Priolé sur les Paralympiques. Après les Paralympiques. Donc oui, on fait de la photo de sport. Le propre du Festival Photo Martani, c'est de ne pas avoir de thème et de montrer des travaux très différents de photographes. Et on avait l'année dernière Lara Priolé avec les photos des Paralympiques incroyables. Donc elle a couvert les athlètes militaires. Si je ne dis pas de bêtises, je crois que 70% des para-athlètes sont issus de l'armée ou sont blessés.
1: Alors, sont aidés et financés par l'armée.
3: Exactement.
1: Alors, ce que je trouve très beau à Martani, c'est que j'ai l'impression, si on pouvait faire une singularité entre Martani et Deauville, c'est qu'on a l'impression que à Martani, vos photos sont exposées dans une clairière et ensuite sur un petit chemin bordé, alors vraiment dans les sous-bois, il y fait sombre, c'est un peu comme une chambre noire, hein, finalement, et on a l'impression que le paysage envahit, dans le bon sens du terme, encercle la photo, alors que à Deauville, au contraire, c'est plutôt centrifuge, ça explose en fait, le pays, la photo jaillit et va éclater dans le paysage. Est-ce que je me trompe?
3: C'est tout à fait ça. Martani est devenu un territoire d'image, et en fait, les expositions, les 10 expositions cette année sont partout dans le village. On balade un petit peu. Martani, c'est un petit Lagassili, voilà, pour faire connaître. Tout le village est investi. Même cette année, on a un artiste en résidence dans l'église de Martani pendant 2 mois. Voilà, donc, il y a pas mal de choses. On a des sous-bois, on est sur le bord de la Livrière. Pour situer Martani, on est dans le Vexin normand, mais on est dans le triangle Paris-Rouen-Beauvais. Donc, on a beaucoup, beaucoup de personnes qui viennent d'assez loin. Et on tend à Martani à montrer tout le village est devenu. On est 140 habitants à Martani. C'est petit. C'est tout le village qui est décoré, un peu à la façon de la Lagassilia en plus petit.
1: Absolument. Alors il y a un photographe un petit peu à l'honneur, c'est Jean Gomis.
3: Oui, bien sûr. Alors là, c'est
1: alors racontez-nous, parce que tout le monde ne connaît pas Jean Gomis.
3: Alors Jean Gomis. En photographe de l'agence Magnum, peintre de la marine, 2 fois le prix Nadar, et c'est quelqu'un de merveilleux. Et il est aussi à l'Institut de France, académicien. D'ailleurs, il en a la présidence en ce moment. Et ben, il nous a fait l'honneur de venir à Martani. Moi, j'avais été le voir en 2025 au musée de la marine pour son exposition Jean Gomis, la mer, et le livre qui en résulte. Et puis, en fait, ben voilà, on a exposé une petite partie de ce qui a été exposé au musée de la marine, le long de la Livrière, donc les pieds dans l'eau, donc ça, c'est assez sympa, sur des pêches traditionnelles, en fait. Et Jean Gomis passera le 29 août pour une rencontre exceptionnelle avec lui, voilà, à la fin du festival.
1: Il y a quelque chose qui m'a frappée à l'inauguration de ce festival, Laurent Lucas, c'est la modestie des photographes. Finalement, peu d'entre eux sont extrêmement célèbres. Et finalement, on sent que ils sont volontairement anonymes. Est-ce que je me trompe là aussi?
3: Oui, non, non, non, vous ne vous trompez pas, mais on a exposé là cette année, il y a eu Jean Gomis, mais on aime bien aussi exposer des talents émergents de photographie contemporaine. Cette année, pour la première en France, première fois en France, pardon, on a reçu et on reçoit David Tesinski, un grand photographe
1: Journaliste
3: de
1: polonais.
3: République tchèque, exactement, de République tchèque, et qui a parcouru le monde, qui a un grand visionnaire des mondes, des cultures différentes. Voilà, on a un Japonais, Tateyuki Adachi, avec un reportage complètement fou sur l'intimité des lions en Afrique, par exemple. On a Francesca Piqueras, qui est une artiste italiano-péruvienne très connue, voilà, qui a quitté ses galeries pour exposer en plein air à Martani, dans un sous-bois, voilà, donc c'est bien. Des photographes normands, avec Franck Deschandolles, avec un parcours animalier.
1: Alors ça, c'est incroyable, ces photos de, elles sont accrochées sur un arbre, et souvent d'ailleurs vos poteaux pour positionner vos photos sont des troncs d'arbres, donc on est totalement dans l'élément végétal. Et ces photos, ce sont des petits animaux sauvages qui soit sont en camouflage, donc on les voit presque pas sur la photo, quelque part,
3: Voilà.
1: soit au contraire, éclatent, se montrent et sont là peut-être pour faire peur.
3: Alors, pour faire peur, mais surtout pour se défendre. Cette exposition avec Franck Deschandolles et sur le mimétisme des animaux, une belle lecture, en fait, comme vous l'expliquez, les animaux qui se cachent, ils se fondent dans le décor pour se défendre, et aussi ceux qui sont très colorés pour faire peur, et aussi, in fine, Alors, sur cette expo, elle a une double lecture. Elle est aussi pour les enfants et les familles. On remet aux enfants un petit quiz et puis un petit carnet à colorier après la visite de cette exposition. Passe de choses assez incroyables.
1: Gérard Oufferas, vous êtes en l'occurrence à Deauville, vous montrez vos photos de danse. Comment vous vous positionnez face à la photo de sport? Parce que là, vous êtes un petit peu, je vous ai choisi, mais vous êtes un petit peu le cas à part.
4: Enfin, moi, je me vois pas du tout comme ça. Enfin,
1: Oui.
4: j'ai travaillé sur le sport comme j'ai travaillé sur d'autres sujets. Bon, là, c'est le sujet du ballet, enfin de la danse, mais je me vois pas du tout comme un photographe spécialisé.
1: Pour autant, vous montrez quand même, ce qui c'est intéressant parce que vous avez commencé comme photographe pour Libé, donc avec, j'imagine, avec des thématiques et des sujets extrêmement, extrêmement variés. Et puis un jour, et puis vous faites un sujet sur les grandes maisons d'opéra et vous contournez la danse, vous n'y allez pas. C'est pas ça qui vous intéresse.
4: Non, en fait, ce qui m'intéressait, c'était ce monde merveilleux du théâtre, qui est à la fois un monde de travail, mais aussi un monde qui est tourné vers l'imaginaire, vers l'émerveillement. Donc c'est ça qui me plaisait, c'est-à-dire de passer les portes d'un théâtre et puis de se retrouver happé par la magie du lieu et des gens qui y travaillent. Et à l'époque où j'ai commencé, en 1988, Nourrieff dirigeait l'Opéra de Paris. C'était une atmosphère très différente de ce qu'elle est devenue par la suite. Et ça m'a tenu un petit peu à l'écart. Et pendant ensuite des années, quand j'ai parcouru toute l'Europe, ben, je me suis surtout concentré sur le lyrique plutôt que sur la danse.
1: Et puis vous y revenez.
4: J'y reviens, mais parce que je suis photographe de presse, et c'est à la faveur d'une commande de l'Express que je suis revenu. Et entre-temps, eh bien, ce monde-là avait un peu changé, c'était ouvert sur le monde, tout simplement sur la société, et j'ai trouvé une compagnie qui était complètement différente, à mon avis. Et j'ai été émerveillé, je voulais absolument faire quelque chose sur la compagnie du ballet de l'Opéra de Paris.
1: Alors ce qui est intéressant, c'est qu'à l'Opéra de Paris, comme à la Scala de Milan ensuite, et comme au Bolshoï également, finalement ce ne sont pas les stars qui vous intéressent. C'est presque, vos photos sont presque anonymisées, on voit souvent les danseurs de dos. Comme si finalement ce qui vous intéresse c'est le corps plus que la personne en elle-même et la soliste en fait.
4: En fait, ce qui m'intéressait surtout avant tout, c'était ce monde qui est un monde de gens passionnés. Et donc j'ai voulu vivre avec eux. Et si vous voulez, au bout d'un moment, vous ne savez plus qui est étoile, qui est sujet, qui est coryphée. En fait, vous vivez avec des personnes et qui sont là parce qu'ils sont passionnés par la danse et qui, tout petit, bah, ils ont été passionnés. Et puis ensuite, bah, ils font le parcours que chacun arrive à faire. Mais en fait, c'était vraiment ça. C'était j'ai vécu avec les gens et je voulais montrer comment ils vivaient.
1: Et finalement, est-ce qu'ils aiment être photographiés, les danseurs, parce que en général, ils n'aiment pas leur corps par exigence de la perfection. Et alors, vous arrivez et le photographe, il capte, il fige le mouvement, ce qui est presque à l'antithèse de ce qu'ils font. Et ensuite, est-ce qu'ils aiment se voir figés?
4: Bah, ça dépend, ils sont très exigeants parce que ils ont cette exigence pour eux-mêmes, ils voudraient que la photo reflète cette exigence. Alors il y a peut-être des photographes qui ont du mal à s'intégrer et puis d'autres qui s'intègrent un peu mieux.
1: Est-ce que on voit vous avez vu une différence d'ambiance, d'atmosphère, de rapport aux photographes entre Paris, Milan et Moscou?
4: Ah oui, oui, absolument. Ça, c'est ça qui est merveilleux, en fait.
1: Pourtant, ils font la même chose. Pardon, je vous ai coupé. Ils pratiquent le même art, ils dansent les mêmes ballets.
4: Ben, exactement. Et c'est ça qui est si beau, en fait. C'est un répertoire qui est commun à tous. Et chacun l'exprime à sa façon. Et vous retrouvez la culture de chacun des pays dans la façon dont les danseurs s'expriment. Et donc, c'est très, très différent. Paris, Milan et Moscou, c'est vraiment tout à fait différent.
1: Ça, c'est exact. Quand on connaît un peu ce milieu, il n'y a pas besoin de légende, on sait où on est. Ça, c'est assez incroyable.
4: Oui, absolument, oui. Ça, c'est merveilleux. Mais ça veut dire que c'est l'expression aussi d'une culture et que les gens baignent dans une culture. Et tout à l'heure, vous demandiez s'il y avait une photographie française. Moi, je pense qu'il y a aussi une photographie française. Il y a une façon de s'exprimer, une photographie américaine et tout. Elle exprime aussi la culture, le monde dans lequel nous vivons.
1: Laurent Lucas, vous qui exposez des photographes du monde entier, vous pensez aussi qu'il y a une école française de la photographie?
3: Oui, je pense vraiment. Il y a une toute française... pas mal de domaines, la mode par exemple, le sport, ça je sais pas, mais beaucoup de domaines et aussi à l'école française.
1: Vous exposez d'ailleurs un jeune photographe français, me semble-t-il, qui photographie des mannequins dans un univers assez particulier.
3: Oui, c'est Vincent Binon, un photographe de mode. Qui a fait un shooting spécial en fait pour le festival. Il a même, je lui ai commandé même l'affiche du festival cette année. Et il a fait un shooting incroyable dans les anciennes Christophe à Saint-Denis, qui sert à un vieux shooting. Et il nous a livré une exposition vraiment merveilleuse. On a fait une scénographie incroyable pour lui en plein air. Oui, je voulais dire aussi, c'est que chaque photographe, chaque exposition a sa propre scénographie dans le village de Martani. Donc, Yuki Adachi et les lions, la vie nocturne des lions, c'est dans un sous-bois, Jean Gomis au bord de la rivière, vous voyez, voilà, des choses comme ça. Et Vincent Binon, c'est un photographe de mode vraiment très intéressant et il a sa touche, pour moi, sa touche française, évidemment.
1: Agnès Vergès, vous aussi, vous pensez qu'il y a des écoles comme peut-être en peinture, comme Alors, vous le remarquez, ça ?
2: Oui, incontestablement, je pense qu'il y a vraiment des écoles. Effectivement, comme le disait Gérard, il y a une école américaine, il y a une école plus européenne, une école française. Moi, ce qui me semble important de souligner, c'est qu'il y a une vraie culture française de la photographie documentaire. Et on parlait tout à l'heure des agences qui ont été Gamma, Sipa, Sigma, qui ont développé ce savoir-faire. Et il y a un vrai goût pour la photographie documentaire en général. Et une des raison d'être des festivals que l'on décrit et que l'on soutient, c'est aussi de valoriser cette photographie dite documentaire, donc c'est l'actualité, mais c'est aussi le sport, mais c'est la mode, c'est toute la photo qui raconte des histoires véritablement, qui n'est pas purement artistique et plasticienne, mais cette photographie qui raconte, c'est du storytelling et c'est vraiment du documentaire. Je pense que c'est très important de donner de toutes ces lettres de noblesse à cette photographie documentaire telle qu'elle soit. Et c'est un goût particulièrement français, me semble-t-il. Ouais.
1: Et pourquoi ça ? Est-ce que c'est parce qu'on a inventé la photographie et que ça... Et est-ce que vous voyez, parce que cette année, c'est le bicentenaire de la naissance, si je ne me trompe pas, de Nicéphore Niépce. Est-ce que vous y voyez une longue tradition qui se... au fil de ces 200 ans?
2: Bah, je crois, oui. Et puis, je pense qu'il y a des vrais passionnés et qu'il y a en France, des gens, des commissaires d'exposition, des photographes, des galeristes et des directeurs de musées qui soutiennent cette photographie-là. C'est très, très important.
1: Laurent Gérard Oufferras, vous trouvez que c'est, qu'il y a en France une véritable politique en faveur de la photographie?
4: Oui, absolument. Et je pense que ça se situe dans une histoire plus large autour de la culture. Quand on voit, par exemple, comment la culture est traitée dans d'autres pays, on a vraiment une place tout à fait privilégiée. On a en France maintenant des structures qui sont des structures d'État, comme la médiathèque de la photographie et du patrimoine, qui recueille des fonds de grands photographe.
1: Vous en êtes, hein, d'ailleurs.
4: Oui, Jean Gomy y est également. Et ça, c'est quelque chose d'essentiel pour l'histoire des formes, enfin pour l'histoire tout simplement des idées. C'est absolument essentiel. Oui, non, on vit dans un monde qui jusqu'à présent était très très privilégié en France. Et quand il y a des problèmes budgétaires ou des choses comme ça, ça devient vraiment un problème national en ce qui concerne la culture en France. Et ça, c'est vraiment essentiel.
1: Laurent Lucas, je crois d'ailleurs que vous êtes aussi en partenariat avec cette mission, hein ?
3: Oui, tout à fait. On a travaillé avec Gilles Désiré, avec la médiathèque du patrimoine et de la photographie. Grâce à Jean Gomy, en l'occurrence, c'est un partenariat qui va durer, hein, parce que bien évidemment, ils gèrent le fonds photographique. J'étais déjà en contact avec eux, car ils vont gérer aussi le fonds photographique de Xavier Lambourg, un photographe récurrent dans le Festival Photobartani, que je connais depuis plus de 30 ans. Voilà, donc c'est très important. Pour revenir à ce que vous disiez tout à l'heure, peu importe le style photographique, le principal pour les artistes et nous en tant que festival, c'est de raconter des histoires et de montrer des histoires. C'est hyper important. Donc les photos documentaires, bien évidemment, mais aussi les photos de mode, les photos plasticiennes peuvent raconter des histoires.
1: Gérard Oufferras parlait de budget. Comment rentabilise-t-on, mais le mot n'a plus de raison d'être, là, un festival qui est par nature ouvert à tous ?
3: Alors, c'est 24
1: heures sur 24 ?
3: Oui, alors c'est très compliqué. Bon, la gratuité, ça c'est très important, c'est le propre du festival. La culture, plutôt photographique en milieu rural, accessible à tous, donc ça c'est vraiment le fondamental du festival. Mais écoutez, ce qui est compliqué pour nous, c'est on a des institutions qui nous suivent de plus en plus, le département, la région Normandie, la DRAC bien évidemment, et maintenant depuis 4 ans on a le CPAD, on a un partenariat avec eux maintenant avec
1: CPAD,
3: la NPP. Alors, c'est l'établissement de communication et de production audiovisuelle de la Défense qui gère tout le fonds photographique en fait des armées, mais qui ont aussi une équipe de photographes qui gère au quotidien les photos officielles et puis aussi les photos sur où les soldats français interviennent.
1: Donc, en l'occurrence, votre série sur Verdun vient de cette institution-là.
3: Exactement, exactement.
1: Donc, elle est très ancienne.
3: Alors, elle est très ancienne, mais c'est magnifique parce qu'en fait, c'est les 110 ans de la bataille de Verdun. Et quand j'étais au Fort d'Ivry, rencontre Laurent Vessière, qui est le directeur de l'ECPAB, je voulais qu'on pioche pour une fois dans les archives. Et le 5 février, venait de sortir le livre Verdun, photographier la Grande Guerre, avec des images incroyables, des plaques de verre et des autochromes, une beauté incroyable. Et c'est un petit peu sur le. C'est derrière le front, donc ce sont des images. Pas trop dramatique, mais qui montre un peu toute cette logistique qu'il y a eu sur la bataille de Verdun, avec des images magnifiques et une image qui est très marquante sur le festival, c'est un tirailleur sénégalais autour du front, il lui manque une chaussure. J'invite vraiment à découvrir cette image, elle est incroyable.
1: Absolument. Est-ce que du coup, cette manière de photographier il y a 110 ans donne à apprendre aux photographes d'aujourd'hui?
3: Je pense, enfin, je vais répondre, je pense parce que tous les photographes de l'époque, c'était des professionnels.
1: Déjà.
3: Ceux qui, c'était déjà des professionnels. Et on peut le voir dans les cadrages qui sont toujours impeccables. Là, j'ai découvert ce livre et puis toutes ces plaques de verre et autochromes, c'est vraiment incroyable. Il y a des grands noms, des très très grands noms, de photojournalistes qui ont travaillé, bien évidemment, à l'ECPAB depuis.
1: Eh bien voilà, notre temps s'achève. Merci beaucoup, merci Laurent Lucas. Venez passer vraiment par Martani, qui est un très joli lieu et un très joli endroit pour découvrir la photographie. Allez aussi à Deauville et je vous recommande le catalogue, notamment Objectif Sport. Merci à vous tous et Gérard Rouferras, également votre ouvrage De Grâce et de Feu. Merci à vous tous.
4: Merci
1: à vous. Au revoir.

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1: Chers amis auditeurs, bonjour, bienvenue dans ce Fréquence Livre où nous allons parler d'art et d'artistes et j'ai le plaisir de recevoir Clélia Renucci, bonjour.
2: Bonjour.
1: Clélia Renucci, vous êtes écrivain, vous avez été enseignante, professeur de français, je
2: Tout
1: crois.
2: À fait.
1: Vous avez été publicitaire avant cela et vous continuez d'animer des ateliers d'écriture. Et je ne sais pas si c'est votre quatrième livre ou quatrième roman. Vous venez de publier un livre qui s'intitule « Le chef-d'œuvre maudit » et qui est paru aux éditions Albin Michel, qui est votre éditeur depuis l'origine.
2: Tout à fait.
1: Et c'est un livre absolument passionnant. Pour tout vous dire, je ne m'y attendais pas quand je l'ai ouvert et je n'ai pas pu le lâcher jusqu'à la fin. C'est l'histoire d'une sculpture que l'on peut admirer à Paris dans plusieurs endroits et en matières d'ailleurs différentes. Même si on ne l'a pas vue boulevard Raspail en bronze ou au musée Rodin d'Orsay pardon, en plâtre, on peut la connaître en photo parce qu'elle est très souvent. Il s'agit du Balzac d'Auguste Rodin. Officiellement, cela s'appelle le monument de Balzac. Son histoire n'est pas banale. Sa conception, sa réalisation et son installation constituent un véritable suspense avec des rivalités, des débats publics, des trahisons, des mises en demeure, des remboursements. Cela ira jusqu'à interférer avec l'affaire Dreyfus. Nous sommes à la fin du 19e siècle. Et l'inauguration officielle du monument de Balzac aura lieu au boulevard Raspail le 1er juillet 1939, 50 ans après la commande passée à Rodin et 20 ans après sa mort. Et quand on a vu cette statue, on s'en souvient, Clélia. Comment est née votre idée de raconter cette histoire? Et pouvez-vous nous décrire d'abord la statue?
2: D'accord. Bonjour et merci de me recevoir. Et merci pour cette excellente introduction qui présente très bien l'histoire de cette statue. C'est vrai que cette statue, je passais devant régulièrement, puisque les éditions Albin Michel, vous l'avez dit, dans lesquelles je publie depuis une dizaine d'années.
1: Boulevard Carquinet, oui.
2: Voilà, qui sont rue Huygens. Et donc, je passe devant à chaque fois que je rentre chez moi après être allé aux éditions Albin Michel. Et je la voyais, cette statue, elle m'impressionnait, mais je m'en étais jamais vraiment approché. Puis, après mon dernier roman, Le Pavillon des Oiseaux, qui se situe en Italie, j'ai eu envie, j'aime toujours dans mes romans, aborder un des arts, que ce soit la peinture, l'architecture.
1: Votre livre sur le paradis, Concours au paradis, qui mettait en scène Véronèse
2: Et Tintoret.
1: Et Tintoret a reçu plusieurs prix, oui.
2: Oui, tout à fait. Et c'est ça qui m'anime. C'est parler du mouvement, parler de l'art et parler des rivalités artistiques. Et donc, en passant devant cette statue, je me suis enfin approché et j'ai vu la dédicace à Balzac, à Rodin. Il se trouve que j'avais commencé une thèse plus jeune sur Balzac et que j'avais lu et fiché l'intégralité de la Comédie humaine sous la direction du professeur Pierre Bayard. Et je me suis renseigné un peu sur cette statue et j'ai vu que Rodin avait fait comme moi. C'est-à-dire que quand on lui a commandé la statue de Balzac, Balzac est mort en 1850 et dans les années 80, après plusieurs...
1: Oui, Alexandre Dumas avait déjà voulu lui rendre hommage.
2: Exactement, mais ça avait échoué et Zola reprend le flambeau puisqu'il est président de la Société des gens de lettres à cette époque-là et c'est lui qui va passer la commande à Rodin pour représenter Balzac. Et au début, Rodin, je crois, refuse, ou est en tout cas préoccupé par cette commande, parce qu'il ne correspond pas exactement à ses œuvres, et l'idée d'être un statuaire public ne lui correspond
1: pas
2: vraiment.
1: À la même
2: vraiment.
1: Époque, d'ailleurs, il vient d'avoir une commande d'une statue de Victor Hugo.
2: Oui, qui traitera aussi de façon très... Spectaculaire. Et donc, je lis que Rodin s'est plongé dans les œuvres de Balzac pour essayer de comprendre son génie, sa puissance créative, la raison pour laquelle Balzac a pu engendrer les centaines de personnages de la comédie humaine. Et alors, je me suis dit qu'à nous deux, on y arriverait. Voilà.
1: Alors, quand on lit votre livre, et c'est ça qui est passionnant, d'abord, il y a la mise en face-à-face, ils ne se sont jamais rencontrés, puisque quand Balzac est mort, Rodin n'avait que 10 ans, il est mort en 1850, vous l'avez dit, et Rodin est né en 1840. Oui. Mais on a l'impression d'un portrait qui met face-à-face deux ogres, et qui vont faire connaissance par-delà la mort. Qui est, en 1891, quand la commande est passée, que Zola est venu voir Rodin pour le presser d'accepter, qui est Rodin? Il a eu une formation très curieuse, il a échoué à des concours officiels, il n'a pas fait les Beaux-Arts, mais c'est un homme et un artiste reconnu, en particulier depuis l'âge des reins, qui a été son grand succès, à tel point qu'on croyait qu'il avait moulé le corps d'un homme.
2: Exactement. Alors, Rodin est en effet connu, disons, il est connu, mais il n'est pas reconnu encore, puisqu'il n'est connu que de scandales. L'âge des reins, comme vous le dites, on l'a accusé d'avoir sculpté sur le corps d'un homme. Il a dû faire venir un huissier dans son atelier pour prouver que la statue est différente de ses modèles. Et il l'a reçu comme une gifle. C'était épouvantable pour lui. Ensuite, il y a eu les bourgeois de Calais aussi qui ont pris des années à être fondus, puisque ça avait été, il y a eu un livre absolument magnifique d'ailleurs sur les bourgeois de Calais qu'on peut lire, un roman. A été fondu à la commande de la mairie de Calais, mais qui a aussi scandalisé les récepteurs de cette statue. Et donc en 91, quand Zola vient voir Rodin, c'est un artiste scandaleux, connu dans tout Paris, méprisé, et qui n'a pas du tout, mais pas du tout, la reconnaissance internationale ou même nationale qu'on lui connaît aujourd'hui. Et ce qui est intéressant, c'est que c'est grâce à cette statue de Balzac que son statut va changer. Puisque quand il montrera enfin, mais on y arrivera pas à pas, mais cette statue, des articles uniquement français, on va passer aux articles américains. Et là, toute l'Amérique se passionne outre-Atlantique, pour la statue de Balzac et son scandale. Et à partir de ce moment-là, je pense qu'on peut considérer que Rodin acquiert la stature qu'on lui connaît aujourd'hui.
1: Oui, il est aussi connu dans les milieux artistiques par son histoire. Donc, comme je disais, il a plutôt une formation de self-made man, encore qu'il a étudié avec de grands sculpteurs comme
2: Barry
1: qui sculptait les animaux et qui retourne, vous le faites retourner voir les œuvres de Barry.
2: Ce sont les animaux qui sont devant le musée d'Orsay aujourd'hui, le grand rhinocéros.
1: Absolument, voilà, oui. Et puis, vous nous faites aussi découvrir toutes les rivalités, parfois très médiocres, qui existent dans le milieu artistique. Il y a un personnage récurrent qui rêve de se faire attribuer la commande du monument à Rodin, c'est Marquet de Vasselot.
2: Anatole
1: et alors,
2: Marquet
1: de Vasselot, c'est un petit peu le Judas qu'on aperçoit dans l'ombre.
2: Oui. Il se croyait Goliath, puisqu'il avait des appuis, tout de même, oui. Anatole Marquet de Vasselot. Et ça m'a fait beaucoup rire. Je pensais à, je sais pas, Pierre Lemaître et ses personnages récurrents. Ah, oui. Et quand je faisais intervenir Anatole Marquet de Vasselot, donc sculpteur, hélas, qu'on juge aujourd'hui en tout cas assez médiocre, c'est-à-dire que vraiment aucune de ses statues n'a passé la postérité. Il peut être dans certains musées, bien sûr, bien entendu, mais il est très classique, disons. Il n'a pas révolutionné l'art. Mais il était assez influent et très venimeux contre Rodin. Et donc, ça je le raconte dans le livre, mais à chaque évolution de la commande, puisqu'il y en a de nombreuses,
1: à chaque retard
2: de Rodin, Puis Rodin, on lui demandera même de rendre l'argent qu'on lui a donné pour avance pour faire sa statue. Et à chaque fois, Vasslo réapparaît. Et quand je le voyais dans mes recherches, au fil de mes recherches, j'imaginais ce personnage comme ça, récurrent, comme une espèce de moucheron qui tourne autour d'un lion. Et je me suis beaucoup amusé en l'écrivant.
1: Alors, Clelia Renucci, dans le chef-d'œuvre maudit, un des aspects aussi passionnants, outre tout le suspense, c'est ce que vous nous apprenez sur la méthode de travail de Rodin.
2: Oui.
1: Quand il accepte de réaliser ce monument, mais ce qu'il entreprend, c'est incroyable. Il relie tout Balzac. Il va aller en Touraine, et à l'époque, il est accompagné de Camille Claudel.
2: Hey, la fameuse.
1: Il prend des... Alors, c'est les débuts de la photographie. Il voit les gens. Et on apprend aussi qu'il utilise la photographie pour marquer tous les différents stades de son travail. C'est vraiment un innovateur incroyable.
2: Totalement. Il redessine à partir de photographies qu'il a prises de ses moulages. Et c'est vrai que quand il va en Touraine, il est accompagné de Camille Claudel, et qu'il va sculpter tous les visages de ces tourangeaux en espérant retrouver un peu de l'essence de celui de Balzac. Et c'est très amusant, puisque les spécialistes de Balzac de l'époque, qui sont ses amis, lui envoient régulièrement des lettres pour lui rappeler que Balzac est provençal et qu'il n'a aucunement le visage type du tourangeau. Mais Rodin s'obstine et il va jusqu'à trouver un conducteur
1: un cocher
2: à Tours, dont il fait le portrait, qui devient son modèle et qui m'a donné des scènes qui m'ont beaucoup amusé, en tout
1: il
2: cas.
1: Il lit aussi tous les portraits qu'on peut trouver dans la littérature. Par exemple, vous citez un portrait fait par Lamartine. Et Lamartine dit de Balzac, je cite, « Il était gros, épais, carré par la base et les épaules, le cou, la poitrine, le corps, les cuisses, les membres puissants, beaucoup de l'ampleur de Mirabeau, mais nulle lourdeur. Il y avait tant d'âme qu'elle portait tout cela légèrement, gaiement, comme une enveloppe souple et nullement comme un fardeau. »
2: C'est magnifique, hein ?
1: C'est magnifique. Et d'ailleurs, Rodin, vous nous dites que Rodin en retient quelque chose. La ressemblance, elle est d'abord dans l'intimité de la personnalité.
2: Exactement. C'est-à-dire que quand il regarde toutes les photographies, il regarde tous les bustes qui ont pu être faits de Balzac. Et en fait, je crois que c'est par ses portraits vivants, mais écrits, qu'il arrive à trouver un petit peu de son sujet. C'est-à-dire que c'est à travers les œuvres de la comédie humaine et à travers les portraits ont pu en faire Lamartine, mais je cite aussi un passage de George Sand. Tous ces passages-là, je les ai vus aux archives du musée Rodin, biffés par Rodin lui-même, qui a lu des biographies de Balzac, qui retenait les dents de sanglier. Ça m'a beaucoup plu de Balzac, la grosseur, la physionomie étrange. Et il va même d'ailleurs jusqu'à retrouver le tailleur de Balzac,
1: oui,
2: le père pion qu'on lui présente à Tours.
1: Et qui possède les mesures exactes de Balzac.
2: Exactement, et il commande la redingote que portait Balzac. Mmh. Et qu'il porte lui-même parce qu'ils avaient à peu près la même corpulence. Balzac, Rodin, il faut imaginer un petit bonhomme d'un mètre 60, un peu trapu, voilà. Et j'ai aussi mis des descriptions de Rodin par Maupassant à l'époque qui sont fascinantes, c'est-à-dire des mains d'Hercule, un regard vif, mais un aspect campagnard. Enfin, c'était vraiment intéressant quand j'écrivais ce roman, parce que j'étais à la recherche de Rodin, lui-même à la recherche de Balzac. Donc on était dans une espèce de mise en abîme permanente, avec moi-même qui avait aussi lu tout Balzac et essayé de me confronter à son œuvre. Donc il y avait des jeux de miroir qui étaient fascinants.
1: Avec la rencontre avec le tailleur de Balzac, il va avoir l'idée de représenter Balzac. On sait que Balzac écrivait en robe de chambre.
2: Exactement.
1: Donc il va avoir l'idée, et on peut voir au musée Rodin une sculpture de Rodin où la robe de chambre vide avec personne dedans.
2: C'est très impressionnant. De même que la statue, vous m'aviez demandé de la décrire, est très impressionnante. C'est une espèce de menhir géant en bronze ou en plâtre. Dans les deux cas, elle est aussi excessive, avec juste le visage de Balzac qui surnage, les yeux exorbités, un sourire, un rictus. La tête renversée en arrière, un rictus. Soit méprisant, soit amusé. qui a en tout cas de la hauteur vis-à-vis de cette comédie humaine qu'il observe de son socle. Et donc déjà, ce Balzac est impressionnant, mais alors voir la robe de chambre vide, voir cette corporalité sans corps, c'est absolument fascinant. Et Rodin, c'est magnifique, on a commandé à ses mouleurs 6 exemplaires. Donc il y a eu un moment où dans son atelier, il avait 6 exemplaires de cette robe de chambre qu'il essayait sur ses statues pour essayer de trouver la meilleure forme. Et au début, il rajoutait un peu de flanelle, etc. Puis il a laissé tomber tout ça pour arriver au drap unique et monumental qui est celui qui recouvre Balzac aujourd'hui.
1: Alors, ce qu'il y a de formidable aujourd'hui, Clelia Renucci, il n'y a pas d'illustration dans votre livre.
2: Non.
1: Mais moi, j'ai lu avec la tablette sur mes genoux et toutes les esquisses et les multiples portraits qu'a fait Balzac, Rodin de Balzac, on peut les retrouver parce que...
2: On peut les retrouver.
1: Et ça, c'est absolument magnifique.
2: Et sur le site du musée Rodin, et désormais sur mon Instagram.
1: Ah
2: puisque
1: bon
2: ce livre continue sur cet outil formidable qu'est Instagram. Moi aussi, j'étais frustrée de ne pas pouvoir mettre... Alors, j'essayais de le décrire le mieux possible, mais de ne pas pouvoir mettre d'image. Et on ne peut pas mettre d'image dans un roman, ça n'aurait plus de sens, le roman perdrait de son âme. Mais... sachez qu'il y a une continuité de ce roman sur ce Clelia Renucci sur mon Instagram. Et j'ai mis toutes les photos et je viens de retrouver une vidéo de Sacha Guitry. Vous savez que Sacha Guitry a fait les portraits d'artistes de Monet, de Rodin, entre autres. Et c'est l'unique pour moi, j'en connais pas d'autres en tout cas, vidéo de Rodin en mouvement, c'est magnifique. Et tout ça, voilà, je le poste.
1: Il ira même à un moment donné, comme il travaille encore sur les bourgeois de Calais, il prend un des personnages du bourgeois de Calais, qui est un personnage athlétique, il lui coupe la tête et il met la tête de Balzac
2: dessus. Exactement.
1: Et puis, c'est un innovateur, il essaye absolument tout.
2: Il essaye tout et c'est ainsi que naît le Balzac qu'on connaît aujourd'hui. C'est grâce à ce buste du bourgeois de Calais. Et ce qu'il y a d'amusant, c'est que les jambes du bourgeois de Calais, toujours, et donc de Balzac aussi, serviront pour sa dernière sculpture, L'homme qui marche. Celle qui le mène, je trouve, qui mène toute la statuographie, je sais pas comment on dit, mais enfin toute l'œuvre de Rodin vers... Giacometti. C'est-à-dire pour moi, sans Rodin, sans Balzac, sans cette statue de Balzac, sans cet homme qui marche ensuite, les sculpteurs modernes auraient eu plus de mal à concevoir leur originalité, justement.
1: Clelia Renucci, on va faire une petite pause musicale avant de parler de la polémique et de la manière dont Paris va s'enflammer. Alors, c'est extrait d'un film sur Rodin, où Rodin était joué par Vincent Lindon.
2: Ah, il est
1: et
2: bien,
1: c'est
2: ce film,
1: passage qui s'appelait justement Victor Hugo et Balzac.

0: Alors, nous sommes en 1893. Balzac devait rendre la statue qu'il y a été commandée, qu'il lui a même, on lui a donné une avance.
1: 10 000 francs.
0: Et puis, rien du tout. Finalement, il organise une visite sur les différentes ébauches qu'il a faites. Et là, catastrophe. Les expressions fusent, ni fait ni affaire. Qu'est-ce que c'est que ce gros bonhomme
1: Ah ça, ils sont très impressionnés, les membres du jury. C'est vrai que les membres de la Société des gens de lettres ne s'attendaient pas à ça. Oui, il y a même Hector Malo qu'on aime tant. Et Gustave Toudouze, enfin bon, des gens quand même, à part Hector Malo et Zola, mais des gens un petit peu oubliés. Ça m'a fait bien rire quand même de le faire remarquer. Tous ces gens qui ont jugé, qui ont méprisé, qui ont traîné Rodin dans la boue, heureusement. On ne se souvient plus du tout de leur nom. Mais c'est vrai qu'il faut admettre qu'ils s'attendaient. Il y a vraiment des, on les voit partout dans Paris, et puis dans toutes les régions de France, d'ailleurs, dans toutes les villes de France. Toutes ces statues qui ornent les squares, les boulevards, les carrefours, elles se ressemblent toutes un petit peu, tout de même. Il y a pas une différence fondamentale entre la statue de Danton et la statue de Molière. D'accord? Et quand Rodin présente sa version de Balzac, je peux comprendre, étant donné qu'aujourd'hui encore, on est quand même scotché quand on passe devant cette statue, je peux entendre, évidemment, les réactions scandalisées des commanditaires. Ils ont aussi peur des courriers qu'ils vont recevoir à la SGDL, puisque ce ne sont pas eux qui payent directement Rodin, ce sont les sociétaires.
0: On a lancé une souscription.
1: Exactement, une souscription nationale. Et donc, vis-à-vis de ceux qui ont donné, ils ne se sentent pas de prendre la responsabilité, etc., etc., etc. Donc, ils se conduiront très mal et demanderont à Rodin de rendre l'argent. Et à cette période-là, ils sont moqués dans les théâtres parisiens. Rodin et la SGDL. Il y a des pièces de théâtre qui se montent partout sur les grands boulevards avec comme titre Rendez l'argent. Il y a Sarah Bernard qui va jouer le rôle de Rodin avec quelqu'un d'autre qui joue le rôle de la statue.
0: Alors on voit aussi des grands noms prendre la défense de Rodin. Il y a Monet, il y aura plus tard, il y aura Cézanne, il y a Clémenceau.
1: Il y a Anatole France, il y a tout le monde,
0: des amis proches.
1: Exactement.
0: Gustave Geoffroy.
1: Oui, le journaliste.
0: Judith Cladel, qui est une journaliste, qui jouera un rôle important aussi plus tard pour
1: Et on est en pleine affaire Dreyfus.
0: L'affaire Dreyfus. Et vous racontez même qu'il y a des dessins qui sont détournés. On se souvient tous du dessin dans une famille, ils en ont parlé et toute la famille s'est déchirée. Il était question de l'affaire Dreyfus et là, c'est l'affaire Rodin.
1: Exactement.
0: Ils en ont parlé et dans les familles, tout le monde s'entretue.
1: Exactement.
0: À propos du Balzac de Rodin.
1: Mais tout à fait, et c'est ce que je vous disais, c'est-à-dire que même aux États-Unis, cette affaire devient The Balzac Rodin Case. C'est dans tous les journaux américains, de Philadelphie à San Francisco. Dans toute l'Amérique même, on entend parler de ce scandale.
0: Alors, là, à un moment donné, la Société des gens de lettres va imaginer, comme elle a récupéré l'argent, elle imagine de confier le concours à quelqu'un d'autre et elle commande à Falguière une statue de Balzac. Mais Falguière est un ami de Rodin.

0: la commande à Falguer qui reste très fair play et qui dit que si un deuxième Rodin pouvait, un deuxième Balzac pouvait être réussi, il en serait fier. Et pourquoi ce chef-d'œuvre est maudit? Vous savez le titre?
1: Oui.
0: C'est parce que tous les sculpteurs qui s'y sont essayés sont morts avant de voir leur œuvre réalisée. Le premier à qui était passée la commande, un certain Chapu, sympathique, meurt avant de réaliser son œuvre. Rodin mourra en 1917 et comme vous l'avez dit, la statue ne connaîtra Paris qu'en 1939. Et Falguière meurt avant que son Rodin, son Balzac, ne soit installé dans le 17e arrondissement où il est toujours aujourd'hui.
1: Absolument. Alors, on passe tous les étapes et on arrive en 1900 et en 1900, il va y avoir la grande exposition universelle du nouveau siècle à Paris et Rodin décide d'avoir son propre pavillon qu'il fait construire à ses frais, Place de l'Alma, un pavillon triangulaire où il expose, je crois, 168 œuvres.
0: Oui.
1: Et d'ailleurs, il rentrera dans ses frais parce qu'il en vendra, vous citez le chiffre, pour 200 000 francs.
0: Exactement.
1: Et à l'époque, Rodin est devenu vraiment...
0: Mais c'est là, je vous dis, c'est à la suite de ce Balzac, avec cette exposition où il décide, après des tractations épouvantables avec la mairie de Paris, et ça j'ai adoré rentrer dans ces détails, ça prend qu'une page évidemment, mais c'est tellement amusant quand aujourd'hui, on est en pleine municipale d'ailleurs, on n'arrête pas de nous dire que à quel point c'est compliqué de faire les choses, à quel point il y a des formulaires à remplir, et ben, je peux vous dire qu'en 1900, c'était assez proche, en tout cas je le vois avec la correspondance de Rodin que j'ai lue, et c'est pour ça que j'ai toutes ces informations. Et donc, Rodin décide de faire une exposition à lui tout seul. Il a toujours eu conscience de son talent. Et c'est d'ailleurs lui-même qui construira et qui organisera le musée qu'il appellera lui-même le
1: Rodin.
0: Musée
1: Il léguera d'ailleurs tous ses biens à l'État.
0: À la ville de Paris.
1: À l'État. Oui.
0: Et on est en pleine guerre de 14 à ce moment-là. On est en 1917.
1: Clélia, il nous reste 2 minutes.
0: Oui.
1: Alors, il y a 2 personnages que vous faites intervenir à la fin, qui sont des vrais personnages et qui sont passionnants. Un jeune Américain de 20 ans qui vient à Paris pour l'exposition de 1900, qui est photographe et qui d'ailleurs sera un des inventeurs du pictorialisme, un grand mouvement artistique de la photographie, qui deviendra directeur de la photo du Museum of Modern Art de New York et qui va... en faisant connaissance de Rodin, pouvoir photographier ses œuvres.
0: Et oui, c'est la photo qui se trouve sur la couverture. Et Rodin, en voyant cette photo, a dit « Vous ferez comprendre au monde mon Balzac ».
1: Mon Balzac. Exactement. Et le deuxième personnage est une femme qui a fait sa carrière toute seule dans l'administration française et qui, pendant la guerre de 40, va sauver la statue, l'empêcher d'être déboulonné et fondu.
0: Exactement, une de ces résistantes totalement anonymes, Madame Le Chat, qui est vraiment l'originalité de mon roman. C'est-à-dire que j'ai retrouvé cette Madame Le Chat, elle n'est nulle part dans tous les livres que j'ai pu lire. C'est quelque chose et c'était formidable.
1: Et en 1944, au début de l'année, avec un transporteur, elle va la nuit, à ses risques et périls, déboulonner la statue et l'embarquer. C'est une histoire, c'est un film.
0: Je pense que c'est mon prochain livre d'ailleurs.
1: Clélia Renucci, merci beaucoup pour ce livre qu'on lit avec passion et qui donne aussi envie d'aller au musée Rodin, qui est un magnifique musée.
0: Il faut absolument y aller. Merci à vous.
1: Merci beaucoup.

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0: Ne cherchons point ailleurs le sujet de ma peine. Sans doute, ce chagrin qui vient de m'alarmer n'est qu'un léger soupçon facile à désarmer. Je ne te vante point cette faible victoire. Titus, ah, plus doux ciel que semble laisser ta gloire, un rival plus puissant voulut tenter ma foi et put mettre à mes pieds plus d'empire que toi. Que de sceptres sans nombre il put payer ma flamme, que ton amour n'eut rien à donner que ton âme. C'est alors, cher Titus, qu'aimé, victorieux, tu verrais de quel prix ton cœur est à mes yeux. Allons, Phénice, un mot pourra le satisfaire. Rassurons-nous, mon cœur, je puis encore lui plaire. Je me compte être tôt au rang des malheureux. Si Titus est jaloux, Titus est amoureux.
1: Fermez les yeux, écoutez la voix des mots, celle des âmes. Sentez remonter de cette immobilité tendue, souple, profonde, la présence d'un corps, un espace autour, un écho, qui ici est celui de l'archive, mais qui toujours résonne quand c'est le théâtre qui parle. Ludmila Mikhaïl est une immense comédienne de théâtre. Elle est Bérénice en 1984 sur la scène de la Comédie française, orchestrée par le dramaturge allemand Klaus Michael Gruber. Une Bérénice toute de retenue ultime, tendue vers l'impérieux de la mise à nu. La vérité, comme toujours dans la tragédie, la vérité, quitte à en mourir. Cette mise en scène est devenue mythique dans la mémoire du théâtre français. Klaus Gruber qui disait à ses comédiens « Je veux que vous parliez le cœur chaud et la bouche froide. » La passion est l'extrême empêché, ce qui étouffe et éclate en même temps, ce qui prend tout. Le corps est entier engagé et empêché. L'incandescence de Bérénice, tout entière contenue dans sa robe sarcophage, sa robe statue. Titus a déjà décidé de renvoyer Bérénice, la reine étrangère qu'il voulait épouser et n'épousera pas. Dès avant le début de la pièce, sa décision est prise. Il reste à le dire. Ce qui se joue est joué, et en fait, rien ne sera joué tant que ça ne sera pas dit. Titus va devoir persuader Bérénice de la nécessité de la séparation et Bérénice va refuser de l'accepter. La parole est vitale. Elle tient tout. Si elle échoue, c'est la mort. Ne nous trompons pas. Si vous fermez les yeux et réécoutez la voix, vous entendrez la palpitation de tout de soi qui résiste et sourd. Cette frontière bouleversante entre la parole et le silence. On en revient encore là, à cette source qui murmure pour ne pas jaillir, la limite. La vie en miracle est toujours à sauver, à écouter, à réchauffer. Le secret est à peine audible. Il faut que le théâtre passe à travers les larmes, disait Gruber. La même comédienne, Ludmila Mikhaïl, jouait à Avignon en 1987 dans un autre spectacle devenu mythique, l'intégrale du Soulier de Satin de Claudel, mise en scène par Antoine Vitez, Didier Sandre et Rodrigue.
2: Là où il y a le plus de joie, comment croire que je suis absente? Là où il y a le plus de joie, c'est là qu'il y a le plus cruel. Je veux être avec toi dans le principe. Je veux épouser ta cause, je veux apprendre avec Dieu à ne rien réserver, à être cette chose toute bonne et toute donnée qui ne réserve rien et à qui l'on prend tout. Prends Rodrigue, prends mon cœur, prends mon amour, prends ce Dieu qui me remplit. La force par laquelle je t'aime n'est pas différente de celle par laquelle tu existes. Je suis unie pour toujours à cette chose qui te donne la vie éternelle. Le sang n'est pas plus uni à la chair que Dieu ne me fait sentir chaque battement de ce cœur dans ta poitrine qui, à chaque seconde de la bienheureuse éternité, s'unit et se resépare.
3: Oh, parole au-delà de la mort et que je comprends à peine. Je te regarde et cela me suffit, oh prouesse. Ne t'en va pas de moi. Reste vivante.
1: Nous sommes partis du murmure et nous arrivons dans l'immensité en plein vent qu'est la cour d'honneur d'Avignon. On y entend même les martinets, on y est. Une immensité enserrée dans la pierre, enclose, mais rebelle, offerte au ciel. Des échappées de tous côtés, le grand dehors. Ce n'est pas que le murmure ou le secret n'est plus court, mais les corps là-bas luttent contre le déséquilibre provoqué par les éléments. La cour est insonorisée aujourd'hui et peut-être, paradoxalement, perçoit-on encore davantage cette matière dans le souffle des voix sur scène, ce qui est de l'urgence d'eux, les acteurs, à nous. Ce qu'ils nous doivent de réussir, nous faire parvenir l'impalpable, et qu'ils prennent sens, donc corps en nous. Spectateurs qui sommes loin devant, en face. Le texte est ce chemin aléatoire. Où est l'intime alors? Dans cette question se nichent les souvenirs secrets que chacun emporte après la représentation, souvent sans en avoir conscience. D'abord, même si on a aimé le spectacle, on est fatigué, on a froid, on veut rentrer. Puis le temps fait son tri. Et longtemps après, cette fois pour toujours, des sensations très intimes en nous gardent vivant ce moment. Ce mystère. Le vent, les mots, des corps jetés dans la bataille, quelque chose qui s'est dit et transmis et qui nous appartient. Quelque chose de très physique, finalement, s'extrait de nous pour reprendre forme dans cette mémoire. Le souffle d'Ariel? Non. Quelque chose de plus charnel, d'archaïque. Le théâtre.

0: Revenons à Bérénice. Titus porte le deuil de son père Vespasien, empereur auquel il va succéder. Ce deuil, Titus l'impose à Bérénice, qu'il tient à distance. Leurs rares rencontres ont lieu dans un cabinet entre leurs deux appartements. Un lieu de désert, comme ce deuil imposé par Titus. Un désert que Bérénice présente infranchissable. Quand la séparation est dite, la passion expire sur ses lèvres à elle. La vérité implacable de ce qui meurt et néanmoins est. Ses vers les plus célèbres. Dans un mois, dans un an, comment souffrirons-nous, Seigneur, que tant de mers me séparent de vous? Que le jour recommence et que le jour finisse sans que jamais Titus puisse voir Bérénice, sans que de tout le jour je puisse voir Titus. Racine, dans sa préface à Bérénice, disait « Toute l'invention consiste à faire quelque chose de rien ». Le cinéaste Raoul Ruiz, en 1983, a réalisé une adaptation filmée très personnelle de Bérénice, d'après une commande du Festival d'Avignon. Une vision fantomatique, ou plutôt nocturne, somnambulique, de ce lent arrachement. Un film sophistiqué, à parti pris maniéré, diraient certains. Mais restons sur elle, Bérénice, et sur une voix, scène celle d'Anna Alvaro, une autre immense comédienne de théâtre. Avec Bérénice, elle intériorise ce que chaque mot sortant de sa bouche nous transmet d'une brûlure inexorable.
1: De cette nuit, Phénice, as-tu vu la splendeur?

0: Tes yeux ne sont-ils pas tout pleins de sa grandeur? Ces flambeaux, ce bûcher, cette nuit d'enflammée, ces aigles, ces faisceaux, ce peuple, cette armée, cette foule de rois, ces consuls, ce sénat, qui tous de mon amant empruntaient leur éclat. Cette pourpre, cet or que rehaussait sa gloire, et ces lauriers encore témoins de sa victoire. Tous ces yeux qu'on voyait venir de toutes parts confondre sur lui seul leurs avis de regard.
1: Comment le théâtre peut-il donner chair à ce que des mots ont déjà de brûlant, sans pervertir leur puissance propre? Comment nous transmettre dans le souffle le mystère intact, le verbe incarné? Un autre film singulier, lui-même produit d'un spectacle original mis en scène en 1986 par Brigitte Jacques, a beaucoup marqué à l'époque. Louis Jouvet donnait des cours au conservatoire pendant la guerre. Ses cours ont été transcrits, ont été publiés, et Brigitte Jacques en a monté des extraits. Jouvet et une jeune comédienne juive travaillent une scène du répertoire, Elvire dans Don Juan de Molière. Philippe Clévenot et Jouvet, Maria de Medeiros est la jeune comédienne qui tente de devenir Elvire.
2: Je vous ai aimé avec une tendresse extrême. Rien au monde ne m'a été si cher que vous. J'ai oublié...
3: Prends ton temps, il faut que ce soit une chose qui te touche. Non pas intellectuellement, mais presque physiquement. Elle est persuadée que cet homme qu'elle n'a pas cessé d'aimer, qu'elle aime autrement, brûlera au feu de l'enfer. Cela la bouleverse. Je vous ai aimé, je m'en rends compte maintenant.
2: Je vous ai aimé avec une tendresse extrême. Rien au monde ne m'a été si cher.
3: Il y a une chose qui manque. C'est le souvenir, tu comprends?
2: Je vous ai aimé avec une tendresse extrême. Rien au monde ne m'a été si cher que vous. J'ai oublié mon devoir. Pour vous, j'ai fait...
3: Je vous ai aimé, il faut que ça déferle alors que tu fais un raisonnement logique. J'ai tout fait pour vous, je ne vous demande qu'une chose, c'est de corriger votre vie et de prévenir votre perte. Sauvez-vous!
2: Je vous ai aimé avec une tendresse extrême. Rien au monde ne m'a été si cher que vous. J'ai oublié mon devoir pour vous, j'ai fait toute chose pour vous. Et toute la récompense que je vous en demande, c'est de corriger votre vie et de prévenir votre perte. Sauvez-vous! Je vous prie, ou pour l'amour de vous, ou pour l'amour de moi, encore une fois, Don Juan, je vous le demande avec larmes. Et si ce n'est assez des larmes d'une personne que vous avez aimée, je vous en conjure par tout ce qui est le plus capable de vous toucher.
3: Ça finit là. Et elle lui dit, très gentiment, je m'en vais maintenant, je ne vais pas vous importuner plus longtemps. Il faut que ça arrive jusqu'au bout. Je vous en conjure par tout ce qui est le plus capable de vous toucher.
1: Cette femme noble a été séduite par Don Juan, enlevée à son couvent, puis comme toutes les femmes, abandonnée. Vers la fin de la pièce, elle revient devant lui, précédant le jugement final. Elvire revient non pour juger, ni pour se venger, mais pour sauver Don Juan. Elle porte vers lui l'élan absolu d'un désir qui n'est plus la passion originelle, mais sa transcendance. Sa passion de nouveau jetée vers lui est cette fois motivée par un désir hors d'elle. Elvire est la seule femme à oser affronter Don Juan. Involontairement, dans cette scène, elle va le reséduire et elle sera la seule femme à oser dire non. La passion d'Elvire est d'autant plus nue qu'elle est inatteignable.
3: C'est mieux, tu sens que c'est mieux.
2: Je le fais encore sur la pointe des pieds.
3: C'est quelqu'un qui a renoncé à tout. Il y a, par conséquent, au début, un détachement qui est extraordinaire. C'est quelqu'un qui descend du ciel par des moyens surnaturels ou qui s'avance sur l'eau. Dans la vie de Don Juan, où elle apparaît tout à coup, c'est un avis du ciel. Et on entend soudain ce solo de flûte avec des sanglots. C'est une scène qui doit soulever la salle. Cette femme qui au premier acte avait une hauteur, une violence extraordinaire, revient tout à coup au moment où la pièce s'obscurcit et devient douteuse, où l'action se peuple de signes. Et elle vient dire cette complainte de tendresse, ce solo de suavité. Tu vois le contraste?
2: Je voudrais y arriver.
3: C'est un état intérieur. Dans beaucoup de religions, pour exercer les gens à un certain état, on les fait jeûner, c'est-à-dire qu'ils doivent éviter les impuretés de ceci ou de cela. L'acteur est exactement dans les mêmes conditions.
1: J'ai eu envie de vous faire entendre ce duo, car entre eux, Clévenot, Jouvet, Médéros, Elvire, ce qui se travaille, c'est la passion du théâtre. Une quête urgente de trouver le chemin du personnage, l'énergie, ce qui doit être dit, porté, devant Don Juan et devant le public. Ce que Clévenot Jouvet porte en lui d'urgence à rendre, à atteindre. Je parle de passion à travers des rôles de femmes, mais on entend ici l'incandescence d'un acteur rare, Philippe Clévenot. C'est infime, l'intention étendue et souple à la fois. On sent que ça peut être cela ou cela, des tout petits riens d'interprétation d'une vérité, la quête d'un sorcier. C'est la vérité du théâtre qui nous est montrée dans ce spectacle. Elle est multiple. Jouvet à la sienne, qui ne sera pas celle d'un autre traducteur du verbe, mais le chemin qui s'exprime est celui de la passion pure. C'est ce qui fera toujours la force incantatoire et unique d'un plateau de théâtre. Sa face sacrée. Le sacré, le sauvage, le corps jeté dans la bataille. On en arrive à Phèdre et à Patrice Chéreau. La quintessence de la passion racinienne. La brûlure suprême. Phèdre a appris la mort de Thésée, dont elle est la femme. Cette mort supposée va lui donner la force ou la folie d'oser avouer l'amour fou qu'elle porte en elle au fils de Thésée, Hippolyte. Devant son aveu, le rejet, le dégoût qu'elle suscite chez lui libère comme un torrent cette passion longtemps contenue. Le monde autour disparaît. Quand Thésée, finalement, bien vivant, va revenir devant elle, Phèdre se donnera la mort. De toute façon, elle est déjà morte. D'avoir accouché de cet amour trop enraciné en elle. Dire que ce personnage est physique est peu dire. Mais une fois encore, le verbe, le vers racinien, oblige le torrent à passer par l'étouffement. Le souffle, comme un enfantement, fait advenir ce qui peine ou hésite. Fermez les yeux, souvenez-vous, ou imaginez-vous, une aire étroite et longue, comme une route entre deux rangs de gradins qui se font face. Les spectateurs de part et d'autre se penchent sur un cri. C'est le Phèdre de Patrice Chéreau, avec Dominique Blanc.
4: C'est moi, prince. C'est moi. Dans l'utile secours, vous eût du labyrinthe, enseigné les tatous. Que de soins m'eût coûté cette tête charmante. Un fil n'eût point assez rassuré votre amante. Compagne du péril qu'il vous fallait chercher, moi-même devant vous, j'aurais voulu marcher. Et Phèdre, au labyrinthe avec vous descendu, se serait avec vous retrouvé. Perdu.
5: Qu'est-ce que j'attends? Madame, oubliez-vous que Thésée est mon père et qu'il est votre époux?
4: Sur quoi jugez-vous que j'en perds la mémoire, prince? Aurais-je perdu tout le soin de ma gloire?
5: Madame, pardonnez. J'avoue en rougissant que j'accusais à tort un discours innocent. Ma honte ne peut plus soutenir votre vue et je vais...
4: Ah, cruel! Tu m'as trop entendu. Je t'en ai dit assez pour te tirer d'erreur. Eh bien, connais donc Phèdre et toute sa fureur. J'aime! Ne pense pas qu'au moment que je t'aime, innocente à mes yeux, je m'approuve moi-même. N'est que du fol amour qui trouble ma raison, ma lâche complaisance et nourrit le poison. Objet infortuné des vengeances célestes, je m'abhorre encore plus que tu ne me détestes.
1: L'écrivain Maurice Blanchot, fidèle à des thèmes qui lui sont chers, évoque Phèdre dans son livre « Faux pas ». Ce qui l'a conduite à la perdition, nous dit-il, ce n'est pas seulement la fureur du désir, c'est aussi son rêve de candeur. Et ce qui l'enchaîne fatalement à son crime, c'est aussi bien que la folie du crime, l'amour de la pureté, qui la force à être coupable pour s'unir complètement à l'innocence. Cette Phèdre-là, celle de Dominique Blanc dirigée par Chéreau, est une amoureuse. Une réduction blasphématoire? C'est l'image qui me reste en tout cas, c'est mon souvenir. Et puis pensez-y, être une amoureuse, aimer, des lueurs hallucinées dans les yeux, le corps en avant qui veut toucher, la parole qui embrasse, qui embrase, l'espace enflammé. Une réduction, vraiment? Un autre metteur en scène, Luc Bondy, une autre Phèdre, Valérie Dréville.
6: Je reconnus Vénus et ses feux redoutables d'un sang qu'elle poursuit tourments inévitables. Par des vœux assidus, je crus les détourner. Je lui bâtis un temple et pris soin de l'orner. De victimes moi-même, à toute heure entourée, je cherchais dans leurs flancs ma raison égarée d'un incurable amour, remèdes impuissants. En vain, sous les autels, ma main brûlait l'encens quand ma bouche implorait le nom de la déesse. J'adorais Hippolyte et le voyant sans cesse, même au pied des autels que je faisais fumer, j'offrais tout à ce dieu que je n'osais nommer. Je l'évitais partout. Oh, comble de misère. Mes yeux le retrouvaient dans les traits de son père. Contre moi-même, enfin, j'osais me révolter. J'excitais mon courage à le persécuter pour bannir l'ennemi dont j'étais idolâtre. J'affectais les chagrins d'une injuste marâtre. Je pressais son exil et mes cris éternels l'arrachèrent du sein et des bras paternels. Ah, je respirais. Hénon. Et depuis son absence, mes jours moins agités coulaient dans l'innocence. Soumise à mon époux et cachant mes ennuis de son fatal hymen, je cultivais les fruits. Vaine précaution. Cruelle destinée. Par mon époux lui-même, à Trézène amené, j'ai revu l'ennemi que j'avais éloigné. Ma blessure trop vive, aussitôt a saigné. Ce n'est plus une lenteur dans mes veines cachées. C'est Vénus tout entière à sa proie attachée.
1: Tout aussi passionnée et folle d'amour, mais l'image qui me reste cette fois de ce spectacle-là est celle de la fin. Une agonisante, une presque morte, qui se consume en elle-même. Fille de Minos et de Pasiphae, elle-même fille du soleil, Phèdre se consume de la lumière à la nuit. Noble et brillante auteur d'une triste famille, toi dont ma mère osait se vanter d'être fille, qui peut-être rougit du trouble où tu me vois, soleil, je te viens voir pour la dernière fois. Je ne fais pas le tour, je ne compare rien. Je réveille pour vous des souvenirs personnels, des remontées de ma mémoire, une mémoire de théâtre partagée, mais mon émotion à moi, celle que j'ai emportée ce soir-là, dont je peux dire aujourd'hui qu'elle est toujours là, c'est Valérie Dréville, rampant sur une lente de sable, la voix rauque le souffle ultime, se consumant au feu d'un soleil presque éteint.

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0: Nous allons prendre la route. Alors, vous allez dire, c'est peut-être la saison de prendre une route, mais pourquoi prendre une route et comment s'y repérer? Alors, vous l'avez compris, c'est de déplier sa carte routière. On peut prendre le GPS, on verra, mais c'est tellement mieux de déplier une carte. Mais une carte routière, c'est compliqué, c'est formidable. De quand ça date? Pour comprendre la beauté des cartes routières, eh bien, rien de tel que celui qui les aime. C'est Jean-Claude Raspienjas, qui est journaliste, écrivain, qui collabore au journal La Croix et qui nous offre la France à la carte. Et j'allais presque vous dire, la carte de carte routière, la carte Michelin, eh bien, c'est comme le couteau suisse, un peu, dans notre voyage. Est-ce que cette expression vous plaît? C'est moi qui l'ai trouvé dans votre livre, de toute façon. Oui, oui, mais je trouve ça merveilleux. Oui, le couteau suisse.
1: Oui, c'est une très belle expression qui m'a été soufflée par l'ancien directeur du patrimoine de chez Michelin en disant « la carte routière, c'est le couteau suisse du voyage ».
0: Voilà, je trouve que c'est ça qui ouvre tout. Alors, aujourd'hui, peut-être que nos plus jeunes auditeurs vont avoir du mal, et même les seniors, comme on dit aujourd'hui, puisque tout le monde appuie sur son bouton de téléphone, il demande à aller à Romorantin, et c'est immédiatement indiqué, sans détour possible. Or, la carte, c'est tout autre chose. Alors, on va dire, Jean-Claude, que vous êtes, moi j'ai beaucoup de joie à vous retrouver. Vous êtes un journaliste, un reporter, racontez la vie des autres, et surtout, je me souviendrai toujours de votre livre sur les routiers, c'est-à-dire ceux qui convoient les gros camions, et vous êtes monté dans un camion avec Pierrot. Et cet livre qui était paru à l'Iconoclaste, il m'avait émerveillé. Et je pense que tous ceux qui ont lu votre livre voyaient du coup les autres voyageurs et les gros routiers qui les gênent sur la route de manière autre. Voilà. C'est ça qui vous avait donné le goût de se mettre à regarder une carte routière.
1: Oui, alors, en réalité, d'abord, je suis parti en immersion avec plusieurs routiers et routières, et j'ai passé des semaines avec eux, je dormais même dans les camions, enfin voilà, et c'est en cours de route avec eux, à plusieurs reprises, alors ils ont plusieurs GPS dans leur camion, ils sont très très équipés, le GPS est devenu indispensable, hein, il ne s'agit pas
0: Oui, parce que même entre eux, ils peuvent se relier aussi. Ben,
1: oui, non, mais le GPS est devenu indispensable, et il ne s'agit pas de dire à mort le GPS, il faut se débarrasser du GPS, le GPS est parfait, c'est vraiment indispensable, mais à plusieurs reprises, dans des circonstances un petit peu compliquées, il s'en remettait à la carte routière, et notamment à l'atlas routier, en disant « c'est ça qui fait foi ». Parce qu'ils ont tous eu, et chaque automobiliste a eu l'expérience du GPS qui vous égare, qui vous embarque dans une cour de ferme, sur un chemin vicinal, et quand vous avez un 44 tonnes, vous pouvez pas vous permettre ça. C'était également pour les hauteurs de pont, le GPS leur donnait pas. Enfin bon, et je me souviens de deux, trois expériences avec eux, où c'était vraiment tangent, où ils hésitaient, et à chaque fois ils arrêtaient, ils regardaient la carte routière, et ils disaient, voilà, c'est là qu'est la vérité. Et puis, ils m'avaient enseigné, une chose à laquelle j'avais absolument pas pensé, c'est qu'ils me disaient qu'ils changeaient leur carte routière et leur atlas routier tous les 2 ou 3 ans. Mais je leur disais, mais pourquoi vous faites ça? Ils me disaient, parce que les routes, ça bouge, ça évolue, ça vit, certaines sont abandonnées, transformées. Et donc, pour être à jour, il faut les changer tous les 2 ou 3 ans. Et là, j'avais été tout à fait étonné parce que, dans mon esprit, les routes, elles sont intangibles, elles sont là depuis toujours. Et...
0: Oui, dans celui-ci, donc la France à la carte, vous expliquez que, par exemple, il y a une immense rocade qui doit être faite autour de Strasbourg. Il y en a pour 20 ans hein, de travaux. Donc, en plus, les gens des cartes doivent prévoir l'avenir. C'est pas seulement le passé, l'île réelle, c'est l'avenir. C'est ça qui est assez fantastique.
1: Oui, c'est une des évolutions du métier de cartographe, c'est qu'aujourd'hui, ils envoient quasiment plus personne sur le terrain faire des relevés topographiques comme c'était le cas autrefois. Aujourd'hui, ils ont besoin d'anticiper, donc ils ont besoin d'énormément de contacts, et comme l'écart qui sépare la mise au point d'une carte et sa mise en vente, c'est 8 à 9 mois, ils ont besoin d'anticiper, et au moment où la carte sera mise en vente, que ce soit précis, que ça corresponde exactement à l'usage de l'automobiliste au moment où il va acheter cette carte et l'utiliser au moins pendant un an. Et c'était un gros, gros travail, en effet, d'anticipation. Je donne le chiffre, je crois qu'ils sont sur... il faudrait que je retrouve le chiffre. Enfin, ils sont sur énormément de surveillance, de chantiers, de modifications de route à travers la France, mais c'est assez considérable. La veille...
0: Oui, parce qu'il y a le ministère de l'Intérieur, les travaux publics, il y a plusieurs ministères.
1: Ils ont à peu près une centaine de contacts pour être toujours...
0: Route Castres-Toulouse en ce moment.
1: Exactement. La 69 est un de leurs casse-têtes. Et en effet, cette déviation de Strasbourg, et quand ils expliquent tous les détails auxquels ils doivent faire attention, c'est très, très considérable. Mais par exemple, le creusement actuellement du canal Seine-Nord, entre la Loise et puis les Hauts-de-France, qui va être un chantier qui va faire 107 km de canal, on n'imagine pas la somme de transformation qu'il va y avoir pour les voies terrestres autour. Et eux sont vraiment surveillent ça de très très très près, et c'est une grande partie de leur travail, c'est de surveiller tout ça.
0: Oui, c'est ça aussi qui est passionnant, c'est de voir le monde du travail qui est derrière. Sans compter qu'on pourrait presque commencer par ça, par la beauté d'une carte. Alors, comment ça se fait que les cartes françaises soient si harmonieuses? Parce que quelquefois je vais en Allemagne, je regarde une carte, c'est très chargé, c'est presque la même chose que de côté du Rhin, on peut pas dire, mais c'est... Ce n'est pas clair. Et comment ça se fait que on retrouve un esprit ordonné, un français? Enfin, ça peut paraître un peu désuet, ce que je dis, mais je pense que c'est vrai qu'il y a une carte de hiérarchie des choses importantes et pas qui est merveilleuse.
1: Ben, c'est le fruit de l'histoire des cartes routières, c'est-à-dire que les cartes routières, elles vont vraiment démarrer à la fin du 19e, au moment où on invente le pneu à air. C'est tout part de là.
0: Oui. Ça, comme vous dites, s'il n'y a pas d'air, il n'y a pas de pneu.
1: C'est ça. Mais tout part de l'histoire du pneu, en réalité. Et moi, je ne l'avais pas soupçonné quand j'ai commencé ce travail. Je ne soupçonnais pas que le pneu avait eu une importance, mais capitale.
0: Si. Et vous avez une jolie formule. L'air comprimé est l'âme de Dieu.
1: Et l'âme du pneu. L'âme du pneu. Donc, quand on invente le pneu à air, alors c'est pas les Michelin qui inventent le pneu à air, c'est Charles Goodyear, et eux reprennent ça, l'industrialisent, et surtout c'est des visionnaires, et ils sont extrêmement forts sur l'anticipation du futur. Et donc, il va y avoir des courses de vélo considérables, il va y avoir des courses automobiles.
0: Parce que c'est toujours avec le pneu.
1: Oui, c'est parce qu'on a le pneu à air. Si on n'avait pas le pneu à air, on aurait rien de tout ça. Et donc, il y a des courses automobiles complètement folles, et ils commencent à dessiner des cartes routières. Et leur première vraie carte routière commercialisée, elle est en 1910. Et en 3 ans, ils cartographient toute la France. C'est-à-dire qu'en 1913, ils ont cartographié toute la France. Mais au même moment, tout le monde se met à comprendre que le règne de l'automobile va arriver, qu'on va pouvoir se déplacer, que c'est un peu parti. Au départ, c'est réservé aux aristos et aux bourgeois très, très, très fortunés, c'est très cher. Mais il y a une vingtaine d'éditeurs qui se mettent sur le marché, qui font tous des cartes routières à leur façon. Et c'est une véritable bataille entre eux. Et c'est les Michelin qui vont finir par emporter le marché parce qu'ils ont mis un soin très, très minutieux à l'esthétisme de leurs cartes. Et c'est encore vrai aujourd'hui. C'est-à-dire le travail esthétique des cartes Michelin aujourd'hui tient compte aussi d'une nouvelle concurrence qui n'est pas celle du début de la carte routière, mais qui est celle aujourd'hui d'Internet. C'est-à-dire que vous avez beaucoup de gens qui, même de chez eux, peuvent faire des cartes routières, peuvent le faire. Et vous avez sur Internet, en plus, une offre gratuite. Les cartes routières Michelin, elles sont payantes. Et donc, face à ça, évidemment, l'esthétisme, la lisibilité, le côté pratique de la carte est extrêmement travaillé chez Michelin.
0: Alors, c'est les deux frères Michelin, Édouard et André. Qui ont un génie du commerce absolument fabuleux, parce qu'au départ, c'était pas leur truc, et ils vont gagner sur les autres. Ils les ont tous mis KO par...
1: C'est des génies de l'industrie. Alors, en plus, ils ont un destin inversé. C'est-à-dire que André Michelin, au départ, est un industriel
0: qui était le petit-fils de ceux qui faisaient des pneus.
1: C'est ça. Enfin, le petit-fils de ceux qui travaillaient sur le caoutchouc. Parce que avant d'inventer l'air,
0: si j'ose dire,
1: on a d'abord travaillé le caoutchouc. Le caoutchouc. Et donc, lui, c'est un ingénieur qui vend des charpentes métalliques. Il a fait de très grands chantiers à travers la France. Et il est appelé par la famille pour remonter un peu l'usine de Clermont. Donc, c'est vers la fin du 19e. Il va à Clermont, et puis la vie parisienne lui manque, et il fait appel à son frère, Édouard, qui, lui, est un artiste, c'est un peintre.
0: Il a fait les Beaux-Arts.
1: Voilà, il a fait les Beaux-Arts, c'est un peintre, il est disciple de Bouguereau, et il lui demande de le rejoindre à Clermont. Et là, ils inversent leur destin, c'est-à-dire que l'artiste va devenir un industriel, il va rester à Clermont-Ferrand, et l'ingénieur va repartir à Paris et va devenir le génie publicitaire de Michelin. Et ils ont une correspondance tous les jours, ils sont très très très proches, et c'est le mélange de leurs deux génies qui va conduire à cette réussite extraordinaire.
0: Il y avait des cartes avant, mais ils ont créé même une école de cartographie parce que ce n'était pas suffisant pour eux. Donc, ils ont compris qu'il fallait vraiment un métier. Est-ce que c'est juste de dire que c'est un métier presque dans le mineur ou
1: de
0: miniaturiste.
1: Mais dans l'histoire des cartographes, avant qu'on passe à la cartographie routière, mais dans la longue histoire des cartographes, ils étaient considérés comme des artistes. Ils avaient le statut d'artiste cartographe.
0: Oui, les Cassini, la dynastie des Cassini.
1: Oui. Et tous ceux qui ont suivi, ils avaient le statut d'artiste cartographe. Parce que c'est un travail extraordinairement minutieux, extrêmement précis. Et puis, il faut toujours garder un sens de l'esthétique. C'est pas juste l'efficacité d'une carte. Il faut qu'elle soit esthétique, il faut qu'elle soit belle à voir. Et quand vous la déplier, tout de suite apparaît la poésie de ce qui a été fait. Et comme dit le chef actuel de la cartographie Michelin, il dit aujourd'hui, quand on travaille sur ces cartes, c'est un galet qui a été poli pendant plus d'un siècle.
0: C'est très beau comme il dit, un galet poli. C'est toute l'histoire ancienne qui y arrive, mais en même temps l'annonce du futur. Enfin, et les couleurs sont...
1: C'est ça. C'est
0: ça, parce qu'il faut aussi... Il n'y a pas les couleurs, il a fallu inventer ces couleurs. Les Cassini sont peu colorés, il y avait en vert...
1: Oui, non, bien sûr. Puis on n'avait pas les mêmes modes d'impression, et puis ils faisaient pas les mêmes recherches topographiques que l'exigence de la carte routière.
0: Alors, Napoléon a voulu des cartes exigeantes.
1: Bien sûr. Mais là, on était dans le domaine militaire, c'est-à-dire qu'on est passé des Cassini à la carte voulue par Napoléon, et c'est passé aux cartes d'état-major, et André Michelin, quand il a fait son service militaire, était cartographe au ministère de l'Intérieur. Donc il connaissait déjà ce sujet, il était lui-même cartographe.
0: Ah, il avait fait une formation.
1: Oui.
0: Ça existait déjà, cette formation.
1: Oui. Et puis il avait été cartographe au ministère de l'Intérieur, donc il avait travaillé sur les cartes de l'état-major. Et donc quand il a lancé les cartes routières, il savait de quoi il parlait, puisqu'il était déjà formé aussi à ça. Parce que, en plus d'être ingénieur, en plus d'être publicitaire, il était aussi cartographe d'origine.
0: Ah oui, donc il comprend le métier.
1: Bien sûr.
0: Alors... si vous voulez, c'est vrai que votre roman, c'est comme un roman d'aventure, c'est exactement ça. Parce qu'on commence par, bien sûr, la roue pendant qu'on y est, et puis après, toutes les étapes qui amènent jusqu'à ce que ce soit confortable.
1: Bien sûr, je parle un peu de la roue, mais les routes... Oui. préexistaient depuis toujours. La roue avait été inventée quand même depuis un moment, mais tant qu'on n'avait pas inventé et le caoutchouc, et surtout l'air, enfin la chambre à air, on en serait resté à des temps très très antiques. Hein, parce que ce qu'on appelait route à l'époque n'a évidemment rien à voir avec ce qu'on connaît aujourd'hui comme route. C'était des chemins totalement défoncés, remplis de bouts de fer à cheval, de bouts de verre. Enfin, c'était impraticable. Et d'ailleurs, circuler jusqu'au début du XXe siècle, était une épreuve physique qui demandait beaucoup d'endurance. Et vous avez, par exemple, beaucoup de textes de Victor Hugo quand il est en voyage qui se plaint de l'inconfort des modes de transport de l'époque. Et on comprend quand on connaît la réalité de ce qu'on appelait à l'époque des routes. Et surtout, ne superposez pas l'image que vous avez de la route, de ce que c'était la fin du XIXe. Voilà. Ça n'a rien à voir.
0: Ce qui, je crois, est resté alors, depuis l'époque romaine, c'est les relais routiers. Parce que je me rappelle quand un professeur d'histoire romaine avait expliqué que, vous savez, tous les 30 ou un peu plus de 30 kilomètres, il y avait un arrêt, et que ça a été repris au moment des autoroutes. Aussi étrange que ça puisse paraître, on l'a gardé. Oui. Moi, ça me fait drôle penser que si on prend en autoroute, on a les mêmes... les mêmes arrêts que du temps des Romains.
1: Ah ben, nos anciens même très éloignés, avaient posé quelques bases, oui.
0: Oui, mais c'est que la longueur soit donnée, oui. C'est ça. Alors, est-ce que vous pourriez nous expliquer, Jean-Claude, parce que vraiment, c'est tout à fait... d'abord, une fois, petit détail avant de s'y mettre, parce que j'ai trouvé ça aussi, il fallait y penser... Pour ouvrir une carte, on ne peut pas déplier ça. D'abord, on aveugle tout le monde, y compris le chauffeur de la voiture. C'est le système de l'accordéon. Ça paraît tellement simple et évident.
1: Absolument, mais c'est encore une invention des frères Michelin. C'est qu'à un moment, ils inventent le pliage en accordéon et d'un seul coup, tout devient pratique. Tout devient simple.
0: Mais est-ce qu'on sait comment ça lui est venu comme idée?
1: Ben, c'est-à-dire que quand ils ont organisé une course cycliste qui était en 1892. D'abord, il y a une grande course cycliste qui va imposer le pneu à air. C'est la fameuse course Paris-Brest-Paris en 1891.
0: Et qui a donné naissance au Paris gâteau, le Paris-Brest.
1: Ben, on va y venir. Et donc, c'est quand même que les auditeurs se rendent bien compte. C'est 1200 kilomètres, Paris-Brest-Paris, sans étape. Sans changement de matériel, avec des vélos, enfin des bécanes, qui font 21 kilos, et sur des routes dont je viens d'expliquer. Et ils alignent un coureur. Tous les autres ont des pneus qu'on appelait des pneus pleins, qui étaient collés à la jante, et qui étaient remplis, et qui n'étaient pas remplis avec de l'air. Donc ils s'alignent sur cette course, ils sont les seuls avec un coureur qui a des chambres à air. Tout le monde les prend pour des farfelus. Enfin, quoi, rouler sur de l'air, c'est n'importe quoi. Sauf qu'il va gagner. Il va gagner la course. Et évidemment, ça intrigue tout le monde. Et comme le but principal des Michelin, mais du départ jusqu'à aujourd'hui, c'est de vendre des pneus, ils organisent l'année suivante une course Paris-Clermont-Ferrand. Ils réclament que les candidats qui viendront, les coureurs qui se présenteront, soient des amateurs et que surtout, ils aient tous des pneus à air Michelin. Et ça sera vérifié, ça sera plombé, ça sera... Voilà. Sauf que, ils ont un concurrent qui est Continental, parce qu'il y a beaucoup de... À partir du moment où la chambre à air est... Il y a beaucoup de fabricants de pneus qui s'alignent. Bon. Et donc, leur grand concurrent, très vite, c'est la marque Continental, qui décide, elle, d'aligner en douce, sans le dire, deux coureurs professionnels, avec des pneus qui ne sont pas des pneus Michelin. Les frères Michelin l'apprennent, furieux. Ils décident de mettre des clous et ils disposent à trois endroits, entre Paris et Clermont-Ferrand, à trois endroits, des centaines de clous pointant l'air. Donc tout le monde crève. Et évidemment, le pneu Michelin... parce que l'avantage des pneus Michelin, je ne l'ai pas dit, c'est qu'on pouvait les changer en 10 minutes, un quart d'heure, alors que les pneus pleins, il fallait plusieurs heures et il fallait suivre un manuel technique qui faisait 60 pages. Enfin voilà. Sauf que, à la stupeur générale, c'est quand même un des coureurs professionnels sur pneu Continental qui arrive le premier à Clermont-Ferrand. Alors évidemment, il est disqualifié tout de suite. Parce qu'il n'avait pas le droit de s'aligner. Il n'avait pas des pneus Michelin. Voilà. Et à partir de là, on va s'apercevoir que quand même, le pneu Michelin a une vraie supériorité. Et ça part de là. Mais alors, on continue à leur dire, mais attendez, c'est pas possible. Enfin, par exemple, dès que l'automobile est inventée, ils disent, nos pneus, voilà. Donc, il y a une course automobile.
0: Paris-Rouen, là.
1: Voilà. Alors, il y a Paris-Rouen, c'est la première, mais celle
0: après,
1: qui va faire...
0: Paris-Bordeaux.
1: Voilà, Paris-Bordeaux-Paris, aller-retour. Ils viennent avec trois voitures, il y en a deux qui rendent l'âme avant le départ de Versailles. Ils font donc Paris-Bordeaux-Paris, pareil, sans arrêt, et tout ça. Ils sont les seuls à s'aligner. Parce que les gens disent, mais c'est pas possible sur une voiture avec le poids de rouler sur de l'air, vous n'y arriverez pas. Donc, ils partent, sauf qu'ils ont une voiture extrêmement capricieuse qui n'arrête pas de faire des zigzags. Donc, de tous les coureurs, ils sont les derniers arrivés. Donc, ils sont battus, ils arrivent hors délai, sauf que, en réalité, ils ont triomphé. C'est-à-dire qu'ils ont prouvé qu'on pouvait rouler sur de l'air, sur des très longues distances et avec une voiture qui est très lourde. Et quand ils arrivent, ils sont bons derniers, ils sont même disqualifiés parce qu'ils sont arrivés hors délai, mais les frères Michelin, qui ont fait la course ensemble, disent « Dans 10 ans, tout le monde aura des pneus à air, Michelin. » Et tout le monde se moque d'eux, n'empêche qu'il n'a pas fallu 10 ans. En 5 ans, tous les constructeurs automobiles s'étaient ralliés aux pneus à air.
0: Dunlop, tout ça, oui.
1: Tout non, mais tous les constructeurs automobiles.
0: Ah ouais, automobiles, oui, bien sûr. Alors... ils ont un sens de la compétition du gagnant. Enfin, c'est étonnamment moderne aussi comme, comme mental. Alors, je vous propose quand même que pour respirer et se préparer à partir en route, nous écoutions, vous l'avez suggéré, Luis Mariano, notre Tour de France. C'est une chose qui va enchanter les oreilles, rappeler tout le temps. Merci Felipe de nous le proposer.
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0: votre livre « La France à la carte », je précise que la couverture chez aux Équateurs a repris l'ancien modèle, c'est-à-dire un oranger mandarine bordé de bleu marine.
1: Bravo, c'est ça.
0: C'est ça. Hein,
1: c'est les années 20-30, oui.
0: C'est les années 20-30. Très joli. Après, on passera aux cartes jaunes, mais ce n'est pas encore là. Alors, expliquez-nous comment on fait. Je veux aller photographier, enfin, faire la carte de votre région. Comment est-ce qu'on opère? On commence par aller regarder sur place, on survole.
1: Alors moi, je tiens à dire que je ne suis absolument pas cartographe, hein, je ne suis pas scientifique ni matheux.
0: Donc voilà, vous nous racontez ce que vos amis vous ont expliqué.
1: Voilà, c'est ça. Donc c'est un métier d'abord c'est un métier extrêmement. Il faut 3 ans pour former. Il fallait 3 ans pour former un cartographe. En réalité, ils partent pas de rien. Ils partent des cartes d'état-major, ils partent des cartes déjà existantes. Il y a un fond de cartes qui existe, qui est transmis, mais qui est sans arrêt réactualisé. Donc pendant très très longtemps, vous aviez des équipes de cartographes qui partaient sur le terrain avec des voitures, des instruments de mesure, qui enregistraient avec un micro autour du cou tout en roulant, très lentement. Ouais. Et ils enregistraient toutes les modifications qu'ils observaient.
0: Et puis, ils photographiaient à droite et à gauche, chez moi, le soleil aussi.
1: Bien sûr. Il y avait ça. Ils avaient aussi une corde pour mesurer exactement la largeur des routes. Enfin, ils y passaient beaucoup, beaucoup de temps. Après, ils revenaient, ils donnaient, et il y avait trois services qui contribuaient à la cartographie, qui était le service de documentation, car on faisait de la documentation. Il y avait le service de préparation, et puis les cartographes eux-mêmes. Et la cartographie, en réalité, c'est une succession, c'est un empilement de couches.
0: Voilà, c'est ça.
1: Voilà. À l'époque, ça a changé. Hein. Mais c'était un empilement de couches, et sur chaque couche, on mettait des données particulières. Le tracé d'un cours d'eau, le dessin d'une forêt, ensuite les routes nationales, les routes départementales, les vicinales.
0: Et chaque fois, il y avait. C'était par couleur ou par type d'information?
1: Eh bien, peu à peu, ils sont arrivés à la couleur. Et évidemment, chaque information a une couleur un peu différente. Quoi. Et il fallait reporter tout ça. Alors, il pouvait y avoir une cinquantaine de couches. Hein, c'est-à-dire, il fallait. Et évidemment, et encore aujourd'hui, le plus délicat, le plus cher aussi, c'est de poser les légendes et les noms, la toponymie des endroits traversés. Et ça, c'est un travail d'orfèvre. C'est vraiment un travail d'une précision.
0: Parce qu'il faut que le nom soit lisible, qui n'entame pas le tracé de la carte.
1: Exactement.
0: Enfin,
1: le cas d'école et le cas de figure le plus extrême, c'est comment vous faites pour reporter tous les noms de la région parisienne. Parce que là, il y a une telle densité de routes et de noms, là, il faut être extrêmement fort. Et donc, c'était un travail de folie, quoi. Enfin, ça demandait. C'était des enlumineurs. On les considérait aussi longtemps comme des moines copistes. Il le faisait à la plume et avec des comptes-fils, c'est-à-dire des loupes très très très performantes.
0: Un papier en dessous.
1: Ils avaient ce qu'on appelle un tire-ligne. Ils avaient des anneaux à graver parce que il fallait aussi découper sur la couche le tracé. Il fallait évidemment que ce soit toujours très, très, très, très clair. Alors, entre eux, quand vous ouvrez une carte routière, jusque même à la fin du XXe siècle, vous pensez que tout est uniforme. Et entre eux, ils ont l'œil tellement exercé, ils savaient qui avait tracé, qui avait le tour de main.
0: Ça, j'ai beaucoup aimé. Ça, c'est
1: Mais il ne fallait pas que...
0: Que ça ne se voyait pas pour comme un des mortels.
1: Voilà, exactement.
0: Mais je veux dire, quand vous aviez toutes ces cartes, comment est-ce qu'on arrive à ne plus avoir qu'une seule carte? C'est photographié, c'est
1: quoi? Oui, c'est ça. Après, ils imprimaient, ils superposaient tout ça.
0: Parce que l'épaisseur pourrait déformer le...
1: Non, mais après, ils comprimaient tout ça, ils les faisaient coïncider, parce qu'il fallait que tout coïncide. Donc, c'était
0: une série.
1: Et après, vous arriviez à une carte unique, c'est-à-dire qui agrégeait toutes les informations qui avaient été dessous et qui se reportaient sur une feuille unique.
0: Et il y a quand même un sens du tableau et de l'art grand, puisqu'il ne faut pas que le bleu soit trop fort, ni le vert trop fort, mais qu'il donne l'impression que le bistre soit là, que le noir aussi, il y a différents niveaux de noir. Enfin, c'est absolument...
1: Et puis des polices de caractère pour la toponymie, qui doivent être plus ou moins fines, plus ou moins grasses. Enfin, c'est sans arrêt au fil du siècle, parce que maintenant, cette carte 1910-1926, bon voilà, ça a plus de 116 ans, ils ont sans arrêt remis sur le métier et il y a eu 5 grandes générations

0: De cartes, hein, voilà. Oui. Parce que rechanger toute une carte, c'est extrêmement cher, c'est extrêmement dur, donc ils les changent toutes les 30-40 ans
1: oui,
0: à peu près.
1: Oui, vous remarquez, on en est à la cinquième. Alors, ça a été, tant qu'il était maître de la question, qu'il pouvait... Mais est-ce qu'à un moment donné, il n'y a pas eu... Il n'y a plus de photos d'avion maintenant, il n'y a plus...
0: Non, quasiment pas. Puis vous avez les satellites, mais ça concerne beaucoup plus. Ça concerne beaucoup plus l'IGN que la.
1: Ah oui, l'IGN. Parce qu'en fait, ils vont dominer tout le marché. Je veux dire, même l'IGN n'a plus qu'à.
0: Oui, l'IGN qui à un moment a été concurrent sur les, mais toujours sur les cartes routières. Hein, on reste là-dessus.
1: Oui.
0: L'IGN à un moment a été concurrent et puis ils ont lâché parce que ils considèrent que le produit Michelin est d'une perfection.
1: Était meilleur.
0: Ouais, même. Ils ont atteint une sorte de perfection parce que ils ont avec leur codification. Chez les Michelin, ils ont fini par imposer, même dans la rétine de tout le monde, leur code.
1: Leur couleur, voilà. Oui. Et c'est vrai que ça, c'est ça qu'on a du mal à aller à une carte.
0: Et quand on dit carte routière aujourd'hui, notre esprit traduit immédiatement carte Michelin, mais avec tout ce que ça veut dire, c'est-à-dire avec les couleurs Michelin, avec l'échelle Michelin, enfin bon, c'est...
1: Et ceux qu'ils ont choisi comme échelle, c'est donc... 1 centimètre égale 2 kilomètres.
0: Oui, c'est le 1/200 millième.
1: 1/200 millième.
0: Alors, à l'origine, les frères Michelin hésitent un peu sur l'échelle. Ils hésitent un peu et ils mettent à contribution les premiers automobilistes en disant, écoutez, on cherche quelle serait la meilleure échelle. Est-ce que vous pouvez nous aider? Et puis, à un moment, c'est eux qui tranchent, eux-mêmes. Et ils choisissent le 1/200 millième et ils s'avèrent à l'usage que c'est, ils ont trouvé le nombre d'or, c'est-à-dire que c'est l'échelle parfaite pour une carte routière et surtout pour l'usage des automobilistes. Oui. Puisque ça recouvre à peu près une feuille au 1/200 millième, c'est à peu près les contours d'un département et ça correspondait à l'origine, aujourd'hui on va plus vite, mais ça correspondait à l'origine à peu près à une journée de
1: qu'est-ce qu'on pouvait faire
0: en automobile.
1: En automobile.
0: Voilà,
1: c'est ça, en automobile.
0: Et puis surtout, ça a l'avantage de dégager une carte qui est claire, qui est lisible, sur laquelle on peut inscrire des toponymes et sur lesquels on peut inscrire aussi des...
1: Parce qu'il faut, on déborde un peu le département pour que ce soit clair. Et la suivante des cartes, ça fait au total combien de cartes
0: aujourd'hui, alors là, vous me prenez de court, je crois que c'est 47 feuilles ou 56,
1: j'ai un peu oublié. 47, je crois que quand on a fait l'Alsace, on a mis 48.
0: Voilà, c'est ça. Mais quand on fait la carte complète de la France, quand on aligne toutes les cartes, quoi.
1: Alors, on peut garder en souvenir aussi le Vidal d'Alblache que vous citez, parce que ça, c'est aujourd'hui tellement précieux, mais c'est du même ordre de spiritualité presque ou de sens de la beauté et du symbole. Parce que, comme vous dites, la chambre France, eh bien, elle a une forme qui se prête bien à faire des cartes de géographie. Enfin, je veux dire, ça fait presque un hexagone, c'est facile, hein, c'est pas en longueur, c'est pas...
0: Non, mais c'est ce que disent les cartographes, ils disent que confrontés à la géographie de la France, c'est assez bien réparti. Et ils disent que les départements ont à peu près les mêmes superficies, enfin bon, c'est vrai. Et il dit surtout que c'est une assez grande clarté pour faire des cartes, ce qui n'est pas le cas, par exemple, les cartes d'Allemagne ou d'Italie.
1: Oui, c'est des endroits vides, et puis d'autres, le Rhin, c'est épouvantable. Ouais. Mais je veux dire, alors, à quel moment ça va... est-ce qu'ils se sont rendus compte très tôt qu'ils allaient avoir la concurrence de l'informatique? D'abord, l'informatique leur a fourni une banque de données. Ils l'ont utilisé.
0: Alors, ce qui s'est passé, c'est qu'il y a eu une révolution. Et là, c'était une vraie découverte. Donc, les cartographes, mais pas que chez Michelin, tous les cartographes donc, travaillaient à la main, ce qu'on a dit. Ouais. Et puis, en 1990, arrive Internet, arrive le numérique. Et là, en deux ans, 1990-1992, le métier de cartographe traditionnel s'effondre, car on a de nouvelles techniques. Et ceux qui ne maîtrisent pas ces nouvelles techniques ne peuvent plus travailler. Voilà.
1: Et alors, qu'est-ce que c'est que ces nouvelles techniques?
0: Eh ben, on passe au logiciel numérique. Et donc, il faut maîtriser les nouveaux instruments numériques. C'est un peu comme si on enlevait un marteau et un charpentier.
1: Oui, mais je veux dire, en quoi c'est? Puisqu'en fait, le numérique va utiliser toutes les données qu'il y a dans les cartes.
0: Alors, la vraie révolution de cette histoire de numérique, c'est qu'aujourd'hui, la carte n'est pas que ce que vous voyez jusqu'à présent. Quand vous ouvriez une carte routière, elle ne vous délivrait comme information que ce que vous avez sous les yeux. Ouais. Avec l'arrivée du numérique, une carte aujourd'hui est une base de données. C'est-à-dire qu'à partir d'une carte, elle va donner beaucoup, beaucoup d'autres informations que celles que vous voyez.
1: C'est-à-dire, voilà. Par exemple.
0: Mais par exemple, vous avez, ce sont des bases de données aujourd'hui. C'est-à-dire que une carte peut être explorée. Elle donne des informations que ne donnaient pas les précédentes, et c'est une ressource extraordinaire pour les cartographes. Mais le plus important de cette révolution, c'est surtout dans le métier lui-même des cartographes. C'est-à-dire que toute une génération de cartographes s'est retrouvée quasiment sans travail, parce qu'il fallait maîtriser ça. Je cite Philippe Sablerol, qui est
1: très, très passionnant.
0: Qui est tout à fait passionnant. Alors lui, qui a commencé comme
1: Directeur de Michelin.
0: Voilà, c'est le directeur de la cartographie de Michelin depuis une vingtaine d'années, et qui a commencé comme cartographe indépendant, avec son père. Oui. Voilà, parce qu'il faut savoir qu'il y a énormément de cartographes indépendants qui travaillent pour l'édition, qui travaillent pour les livres scolaires. C'est ça. Qui travaillent pour des magazines, et tout ça, mais qui travaillent chez eux. C'est une profession assez solitaire, ils travaillent un peu seuls, et ils travaillent à façon, voilà, en fonction de ce qu'on leur demande.
1: Il a été sollicité, lui, par Michel.
0: Voilà, alors il travaillait avec son père, et il était un vrai cartographe, et quand il avait été formé, il a été formé à la fin des années 80, début des années 90, et à l'école, à l'Institut de géographie où on les formait, on leur avait dit, fin des années 80, début 90, il y avait un Macintosh qui traînait dans une salle de cours, et on leur avait dit, il n'est pas exclu qu'un jour, peut-être, on arrive à faire des cartes avec cet instrument-là, mais franchement, c'est pas demain la veille. Et ça s'est joué en deux ans, 1990-1992. En deux ans, 1992, c'était fini. C'était fini, le dessin à la main, c'était fini. On passait aux instruments numériques, et évidemment, tout ça s'est accéléré. Et aujourd'hui,
1: je voudrais, moi, vraiment comprendre comment, quelles données y a-t-il en plus sur une donnée ?
0: Alors, ce qu'il faut dire, c'est que le métier de cartographe est en train de disparaître, de s'effacer peu à peu, au profit d'un nouveau métier, une nouvelle qualification qu'on appelle les géomaticiens. Alors, les géomaticiens, c'est une contraction de géographe et d'informaticien. C'est des gens qui, sur des cartes, inscrivent... Enfin, on peut, aujourd'hui, quand je vous dis c'est une base de données, ils rajoutent... vous avez, par exemple, à l'IGN, ceux qui travaillent sur ces questions-là, une carte aujourd'hui qu'on explore numériquement peut avoir 300 couches d'informations. Alors, je vous donne un exemple. Si vous avez un plan de ville aujourd'hui, vous avez le plan... du sous-sol, c'est-à-dire que vous avez la carte que vous voyez, et quand vous cliquez dessus avec un certain nombre d'outils, vous avez la carte du sous-sol avec toutes les conduites de gaz, d'électricité, ça. Vous avez à l'intérieur de ça de nouvelles informations qui vous expliquent quand on a fait les dernières réparations, quel est le débit du gaz ou de l'électricité. Vous avez toute une couche que vous ne voyez pas.
1: Qui peut servir pour tous les travaux.
0: Exactement,
1: après,
0: et notamment pour les secours et pour tous les travaux. C'est ça. Et c'est
1: l'état, par exemple, du macadam, si ça. Le soleil fait fondre. Voilà.
0: Aussi. Ouais. Et surtout, c'est un puits sans fond. C'est-à-dire qu'on a aujourd'hui une accumulation de données qui arrivent comme ça par le numérique, ce qu'on appelle l'open data, parce qu'il y a plusieurs choses. Il y a ce qui appartient en propre à l'IGN ou à Michelin, mais il y a aussi cette communauté très ouverte de contributeurs, et vous pouvez l'être, et qui n'arrête pas de donner des informations nouvelles et qui viennent s'agréger sur les cartes, qui s'accumulent.
1: Et par exemple, sur une carte routière, on pourrait demander le tracé et en même temps une photographie du paysage autour.
0: Oui, il y a ça. Par exemple, ça vous donne le trafic en temps réel, ça vous donne plein de...
1: Mais au tracé, alors... parce qu'en fait, il va proposer, quand on demande la route au GPS, il ne vous indique pas les petites routes secondes.
0: Non, alors c'est ça.
1: Il vous donne, vous allez de A à B, point.
0: Vous n'allez même pas de A à B. Enfin, si, vous allez de A à B. Mais la révolution, c'est une révolution du regard avec le GPS et de l'information. C'est-à-dire que le GPS vous condamne au pur présent de ce qu'il vous montre sur l'écran. Et la plupart du temps, vous n'avez pas vraiment l'origine de votre route, et vous n'avez pas sous les yeux la destination. Ce que vous avez, c'est le pur présent de votre déplacement au moment où vous lui demandez la route. De la même façon, alors ça brouille les étapes, et surtout ça ne vous propose rien d'autre que ce que le GPS a décidé que vous deviez emprunter. Et c'est pas un instrument pour avoir des idées d'évasion. Contrairement à la carte routière, quand vous l'ouvrez, vous avez certes la route rouge, la principale, mais vous voyez bien qu'il y a plein d'affluents, et qui sont évidemment des appels à l'évasion. Si je prenais regardé cette route.
1: À coup, je dis, bon, j'arrête, je prends l'autre route pour voir.
0: Une des grandes astuces de Michelin et qui a vraiment marché, c'est les fameuses routes vertes qui sont dessinées.
1: Le guide vert des temps de 1926.
0: Mais sur la carte, vous avez des routes vertes qui sont des routes pittoresques. Et ça, évidemment, ça attire l'œil et ça donne envie. Voilà. Oui. Et ça, le GPS, il ne vous le donne pas. Le GPS, il va vous donner au plus efficace. Voilà.
1: Mais c'est une image de notre temps. C'est-à-dire qu'il y a une solution.
0: Oui.
1: À la rigueur, vous pouvez même prendre la solution économique en vous disant ça fera moins d'essence. Bon, rapide, mais c'est tout. Il n'y a pas de après ni avant.
0: Non, et puis surtout, il n'y a aucune...
1: Et pas où est-ce qu'on va après.
0: Oui. L'intérêt aussi des cartes routières, c'est qu'elles portent notre propre histoire. C'est-à-dire que elle fait partie de nos archives familiales. Et je ne parle pas que de l'objet, mais quand vous le contemplez, quand vous le regardez, vous vous souvenez des vacances que vous avez prises, vous vous souvenez à quelle époque vous avez pris quel trajet. Ça vous aide aussi à en choisir des nouveaux. Ça aide à rêver. Ça vous donne aussi une cartographie du corps réel du pays. Si vous regardez de près, vous avez tout un réseau de veines et d'artères. Oui. Et d'ailleurs, la couleur rouge, c'est la couleur du sang.
1: D'ailleurs, oui, vous dites c'est comme un écorché.
0: C'est un écorché du pays à traverser, oui. Et puis, vous voyez qu'il y a un cœur. Il y a un cœur, c'est-à-dire il y a un cœur qui est Paris, puisque le kilomètre zéro des routes de France est sur le parvis de Notre-Dame, et que toutes les routes, d'une certaine façon, vont vers Paris ou en Barthe, et celles qui n'y vont pas, de toute façon, dépendent de ce circuit sanguin qui part de Paris. Et c'est très, très poétique. Enfin, on voit le corps vivant d'un pays à travers ses ramifications de routes et d'affluents.
1: Oui. Je me rappelle de Gilles Lapouge, qui partait en vacances, et il expliquait qu'il se mettait sur le siège arrière pour regarder la route qui fuit, puisqu'il regarde en arrière. Ouais. Je trouvais que c'était... Et il voyait le voyage à l'envers. Ah, oui. C'était extraordinaire comme... Ça m'avait frappé. Je m'en suis souvenu en vous lisant, oui.
0: C'est pas à recommander aux automobilistes.
1: Non, non, mais je veux dire, c'est une manière de regarder aussi. Voilà. Et alors, vous croyez qu'il va y avoir encore d'autres transformations?
0: Ah ben bien sûr, enfin, je veux dire, là, on est...
1: Il n'y a plus de... Michelin n'a plus de possibilité de changer quoi que ce soit à ses cartes, il va continuer quand même.
0: Si, bien sûr, parce que ça a changé aussi de destination, enfin, si j'ose dire, la carte. C'est-à-dire qu'avant, c'était une carte utilitaire. Aujourd'hui, c'est un complément au GPS, et ils ont transformé le dessin... dans les deux sens du terme, le dessin dessiné et le dessin le but, c'est devenu un complément touristique. C'est-à-dire que ça vous donne, par rapport au GPS qui vous indique la direction, la carte routière aujourd'hui, elle est consultée en complément pour voir quelle est une attraction touristique, quel est le détour qu'on peut faire éventuellement pour aller voir quelque chose d'original, ce que ne vous donne pas le GPS. Mais le GPS a aussi un autre défaut, si j'ose dire, mais il se sert de notre servitude volontaire, c'est qu'il ne vous donne des ordres que de façon combinatoire. C'est-à-dire, vous prenez ce chemin, vous entendez de temps en temps sur la route, faites demi-tour, tournez à droite, tournez à gauche, c'est assez étrange que ce soit soumis à cet outil. Et par ailleurs, il y a un petit renversement anthropologique qui s'opère avec le GPS. C'est-à-dire que, avant, vous aviez des destinations données en kilomètres et le kilométrage, c'est aussi une sensation physique. Quand on vous dit c'est à 5 km, c'est à 10 km, c'est à 40 km, c'est à 100 km, vous sentez bien même physiquement ce que ça représente. Aujourd'hui, le GPS, ce qu'il vous donne, vous, c'est la durée, c'est le temps, c'est l'heure. Et c'est très intéressant parce qu'aujourd'hui, on est soumis au régime d'une temporalité accélérée dont le GPS est un des instruments. Et puis, autre renversement anthropologique et qui est assez considérable, c'est qu'on a perdu le sens de l'orientation avec le GPS, puisque le GPS ne vous renvoie pas au nord, au sud, à l'est, à l'ouest. Le GPS, son orientation, il est la direction que vous prenez vous-même, c'est-à-dire dans le sens dans lequel votre véhicule avance, ou comme piéton. Et autre chose qui est assez considérable et qu'il faut quand même se rendre compte, c'est-à-dire que jamais dans l'histoire de l'humanité, et c'est pas pour se payer de mots que je dis ça, mais jamais dans l'histoire de l'humanité, on a autant consulté de cartes tout le temps. C'est-à-dire que très souvent, et chaque jour, vous ouvrez votre téléphone portable, vous cherchez un boulanger, vous cherchez un cinéma, vous cherchez un restaurant, vous cherchez une librairie ouverte, ben, vous appuyez sur Google Maps ou sur d'autres applications, sauf que vous ne savez plus lire. Voilà. Donc jamais on a été aussi dépendant de la cartographie dans notre vie quotidienne, et jamais on a été si peu, on a su si peu déchiffrer en réalité ce qui fait foi, c'est-à-dire la carte.
1: Et alors un qui s'en moque justement bien, c'est Philibert Hume qui écrit aux éditions de l'Équateur et qui a raconté l'histoire de, enfin, du roman policier dans la ville de Pau où abandonnons leur GPS, ils regardent le nez en l'air. Et on voit les choses bien différemment avec ça.
0: Mais on est très démunis quand le GPS vous égare ou quand vous êtes dans une zone blanche où il n'y a plus d'informations possibles par le numérique. Et c'est pour ça qu'il vaut mieux toujours avoir une carte avec soi, que ce soit pour randonner ou que ce soit pour rouler sur la route.
1: Alors je vous propose quelques secondes d'écouter Michel Delpech, que merci aussi de votre choix. C'est le Loir-et-Cher. Merci Philippe.

0: Alors, nous quittons Michel Delpech parce que il y a quand même une partie de nos auditeurs qui sont peut-être collectionneurs de cartes. Ça m'a soufflé. Comment est-ce qu'on peut avoir... C'est des voyages, c'est un monde d'avant qui rêve. Vous avez rencontré ces gens. Il y a des foires et des réunions.
1: Oui, oui, alors il y a...
0: Vous y attendiez ?
1: Non, c'était une vraie découverte. Alors, en réalité, il y a 7 familles de collectionneurs. Je vais essayer de vous les citer sans me tromper. Il y a les carteux, il y a les guidistes, il y a les bimblotiers, il y a les caoutchouteurs, il y a les plaquistes, et il y a les gadgeteurs et les copocléphiles. Alors, qui sont les copocléphiles ? Ce sont les collectionneurs de porte-clés. Mais il y a une hiérarchie. C'est-à-dire que les carteux, c'est-à-dire ceux qui vraiment collectionnent les cartes et que les cartes, c'est l'aristocratie des collectionneurs de tous ces objets. Et alors, ce sont vraiment des encyclopédistes de la carte. Ils ont évidemment des collections à travers l'histoire. Et quand ils ouvrent une carte...
0: Ça vous dit tout de suite.
1: Ah, mais ils le lisent comme une partition. Mais surtout, le plus extraordinaire, c'est que quand ils ouvrent ces cartes, ils les lisent comme des livres d'histoire. Et ils vous racontent l'histoire de la France à travers l'évolution des cartes routières. Et c'est tout à fait passionnant. Et c'est des chartistes. Hein. C'est vraiment c'est vraiment des chartistes. Ils connaissent ça par cœur. Ils connaissent parfaitement les cartes.
0: Il y a quelques chartistes dans leur lot, oui.
1: Oui. Non, mais j'ai des chartistes amateurs.
0: Oui,
1: De passion. Ouais. Et c'est ce qui est assez fascinant, c'est de voir que pour eux, c'est un livre d'histoire.
0: Oui. Et il y a quand même encore, il y avait, je crois, quelques cartes, les premières cartes de 1900, hein, qui sont parties à prix d'or.
1: Donc, ah non, c'est pas les cartes. Il faut pas se tromper. Ce sont les guides rouges.
0: Ah, des guides rouges.
1: C'est le guide rouge de 1900 qui a aujourd'hui, alors qui était gratuit. Oui. Qui avait été distribué à 35 000 exemplaires, oui. Alors qu'il n'y avait à l'époque que 3 000 voitures. Oui. Encore un coup de génie publicitaire. Et qui est devenu un objet spéculatif absolument dément. Et chaque année, à Clermont-Ferrand, début juillet, il y a une vente aux enchères qui atteignent des sommes folles. Et aussi des sommes absolument dérisoires. Parce que le guide 1900, c'est le Graal pour les collectionneurs. Donc ça part à des sommes folles. Mais les sommes folles, ça peut aller jusqu'à 60 000 euros pour un guide qui était distribué gratuitement et qui était renouvelé chaque année, quand même. Et des sommes dérisoires, c'est-à-dire que comme c'est une vente aux enchères d'objets Michelin, parfois il y a des buvards qui sont complètement... des taille-crayons qui ne marchent plus, et le commissaire-priseur fait des enchères descendantes, c'est-à-dire qu'il lance une enchère à 1 euro, et ça descend, et évidemment, avant qu'il soit condamné au rebut, quelqu'un accepte de le prendre, et à chaque fois c'est une ovation, et c'est une vente aux enchères très très sérieuse, et à la fois très folklorique, très amusante. Et...
0: Mais c'est étonnant de savoir raconter, en somme, lire réellement, c'est comme si on rencontrait quelqu'un. Ça a été étonnant. Puis alors quand même, je trouve que, avant de vous quitter, de vous dire vraiment merci Jean-Claude Raspinjas, parce que la France à la carte, c'est à emmener, c'est comme la carte Michelin, vous partez en vacances cette année avec, et même si vous restez à Paris, c'est un moyen autant fort de voyager, c'est Monsieur Bibendum. Alors, quelques mots sur Monsieur Bibendum qui a un peu disparu, je pense.
1: Ah non, pas du tout. Ah voilà, bon non, il est vraiment présent partout. Hein. Non,
0: ah parce bon, que... c'est donc sont des pneus.
1: Alors, il arrive en 1898 et c'est un empilement de pneus. Enfin, c'est la figuration d'un empilement de pneus. Alors, qui est blanc parce qu'à l'origine, le pneu est un bien de luxe.
0: Il
1: cher.
0: Est blanc. Voilà.
1: Et non, surtout, il est livré dans une enveloppe de soie blanche. Et Bibendum, à l'époque, il ressemble à la clientèle de l'époque, c'est-à-dire quelqu'un de prospère, qui est riche, qui est plus ou moins aristocrate, ou un bourgeois très très prospère. Donc il a un lorgnon, il a un cigare, il est replé, voilà. Alors il va faire des cures d'amaigrissement, il va diminuer de poids, et surtout, il ne va pas arrêter de devenir de plus en plus énergique, de plus en plus athlétique, de plus en plus sportif, et j'allais dire d'une certaine façon, plus le temps passe, de plus en plus jeune. C'est un peu le Dorian Gray du bitume.
0: Oui, mais ça aussi, c'est... On en voit encore, donc, monsieur.
1: Ah, mais bien sûr.
0: Voilà. Et alors, moi qui m'a aussi ce petit détail, Michelin va faire sur les routes,
1: les panneaux.
0: Les panneaux.
1: Bien sûr.
0: Mais quand on voit qu'ils ont utilisé le terrain volcanique pour faire ça, mais la peinture, la minutie, le choix du blanc, du jaune, et d'avoir mis des pastilles d'un produit qui permet de
1: voir la nuit,
0: de faire briller. C'est enfin, quand on circule, on ne peut être que reconnaissante. Il faut, en marchant, se dire, puis on rencontre encore les vieilles bornes aussi. Enfin, c'est vraiment formidable.
1: Mais ça a été un vrai combat. C'est-à-dire qu'au début de l'automobilisme, comme on disait, c'est-à-dire au début du XXe siècle, les routes n'étaient pas du tout signalisées. Donc, quand on partait, on ne savait absolument pas ce qu'il fallait faire. Donc, ils se sont battus pour que il y ait de la signalisation sur les routes. Ils se sont battus, ils ont fait une pétition nationale, ils ont fait plier le gouvernement. Mais n'oubliez jamais le but premier, vendre des pneus. Et pour vendre des pneus, il faut que les gens roulent. Donc, il faut que ça roule. Donc, pour que ça roule, il faut que ça soit bien signalé. Et donc, ils ont fait de la signalisation. Mais à ce moment-là, beaucoup de constructeurs automobiles se sont mis aussi sur le coup parce que c'était de la publicité déguisée. Ils mettaient tous dont de Dunlop, dont de Continental, dont de Citroën, dont de Michelin. Vous avez même Émile Zola qui s'est mis dans le coup. Émile Zola a fait mettre deux panneaux indicateurs et il a fait mettre dessus dont de Monsieur Émile Zola. Et surtout, à un moment, c'est eux, comme pour les cartes, qui ont réussi à uniformiser la signalisation.
0: Avec une écriture.
1: Oui, c'est ça.
0: Étonnamment lisible, avec un bleu et blanc.
1: C'est ça. Et c'est devenu une foire d'empoigne sur la route, sauf que là aussi, ils ont à nouveau gagné le marché, puisque très vite, vous avez 36 000 communes en France, et très vite, ils ont distribué gratuitement 30 000 panneaux pour les 30 000 communes sur les 36 000. Donc vraiment, ils occupaient le terrain, mais c'était la foire d'empoigne. Et en 1946, après la guerre, le gouvernement a dit « ça suffit, maintenant ça va devenir notre apanage ». Mais sauf que les Michelin sont restés encore sur le marché des panneaux, ils en ont vendu, ils les distribuent gratuitement. Là, ils ont commencé à les vendre. Et en 1970, à cause de la mortalité sur la route et les panneaux Michelin devenaient dangereux parce qu'ils étaient très durs, c'était par exemple ceux qui étaient dans la lave, les bornes d'angle, c'était des panneaux de 500 kilos. Donc évidemment, quand vous avez un accident contre ces panneaux-là, vous avez peu de chances de vous en sortir, surtout qu'à l'époque, il n'y avait pas de ceinture de sécurité parce qu'il n'y avait pas de limitation de vitesse, vous voyez. Donc là, c'est fini. Et donc, Michelin a arrêté la production des panneaux de signalisation et de bornes d'angle au début des années 70.
0: Oui. Mais enfin, il y avait un accompagnement, une imagination. Enfin, aujourd'hui, Michelin continue, mais n'arrête.
1: Mais c'est-à-dire, ça a été les précurseurs du tourisme. Ils ont compris. Oui, du tourisme. Et comme le tourisme, ils y avaient intérêt, puisque toujours pareil, il fallait vendre des pneus, ils ont mis tout en route. Pour que c'est le cas de le dire, pour que ça marche. Et donc, ils avaient quatre piliers, qui étaient les pneus, qui étaient les cartes routières, ensuite le guide rouge pour les restaurants et les hôtels, et les guides verts pour le tourisme.
0: Alors, les guides rouges, on va dire, c'est extraordinaire. Dans les premiers, on dit si la chambre, il y a des toilettes, s'il y a un seau d'eau, si.
1: Oui, il y a plein de pictogrammes dans le guide rouge.
0: S'il n'y a pas de puces aussi.
1: Ah, ça, les punaises de lit.
0: Les punaises de lit étaient indiquées sur la carte.
1: C'était un des grands combats, ça, les punaises de lit,
0: oui. Oui, mais je veux dire que c'est effectivement une lecture formidable. Alors, vraiment, amis auditeurs, plongez-vous dans la France à la carte. Et merci Jean-Claude Raspizien, parce que vous avez su nous rendre la poésie et le courage et le travail. Ça, c'est vraiment un beau cadeau que vous nous offrez là. C'est une manière d'aimer aussi, sans rester chez soi, voire voyager. C'est extraordinaire et admiratif du travail des autres. Merci à vous et j'espère qu'on retrouvera vous qui aimez tellement les routiers.

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1: Peu importe l'âge, ils ont tous des tablettes, des consoles, voire même des téléphones. Ils me parlent de Roblox, de Brawl Stars, de TikTok, de Fortnite. C'est officiel, sous le sapin, la tablette a détrôné la Barbie. D'après une enquête de Vie Publique, en 2025, les enfants français de 6 à 17 ans ont passé en moyenne 4 heures et 11 minutes par jour devant un écran. Aujourd'hui, on va essayer de comprendre pourquoi le téléphone portable arrive parfois dans les mains des petits dès la poussette. Pourquoi de plus en plus de parents laissent leur enfant passer de nombreuses heures sur les écrans.
2: Je m'appelle Sabrina, j'ai 9 ans. Comme je sors à 15 heures, je reste chez moi et je fais mes devoirs. Et j'utilise ma tablette pour jouer.
3: On joue avec Alexa.
1: Premier constat, l'âge baisse. Ces enfants ont entre 6 et 12 ans et même les plus petits sont exposés aux écrans. Presque sans limite, que ce soit en termes de temps ou de contenu. Prenez Yacine, 6 ans, et Sarah, 9 ans. Sur Roblox, ils jouent en ligne, avec des amis ou même de parfaits inconnus. Pour eux, les écrans ne sont jamais loin.
2: J'ai une Switch, mais j'utilise pas.
4: Est-ce que vous jouez à Roblox?
5: Oui.
4: Oui, toi aussi?
5: Oui.
6: Oui, on a plein de jeux. On joue à presque tous les jeux.
7: Oui, il a le téléphone de ma mamie.
1: La RBP est une association ancrée dans un quartier populaire dans le 13e arrondissement. L'objectif de cette association, c'est d'apaiser le quartier sous tension, de créer du lien, d'aider les habitants. Il y a plusieurs activités pour les enfants qui leur permettent de sortir de leur quotidien, d'être ensemble, de lâcher les écrans. Par exemple, il y a la balade des écoliers où deux animatrices emmènent les enfants du quartier visiter des musées et des parcs dans Paris. L'association propose aussi de l'aide aux devoirs et une ludothèque. C'est là que travaille Iris. Elle est aux premières loges pour observer l'impact des écrans sur leur comportement.
8: On est une association de quartier avec des activités qui sont très centrées sur favoriser, encourager le mieux vivre ensemble. Donc on a plusieurs activités dans ce sens. Et on a donc la Ludomou. En fait, c'est une Ludomou citoyenne. Donc on a une boîte rouge qui est remplie de jeux. Et 5 jours par semaine, on sort les jeux, on installe des espaces et on accueille tous les publics, mais on a quand même un public très famille avec surtout des enfants de 4 à 8 ans qui viennent avec leurs parents ou leurs grands-parents. Très souvent, on le sait parce qu'ils n'arrêtent pas d'en parler. Quand ils passent des heures et des heures sur les jeux vidéo ou sur... moi, j'ai les gamins qui viennent parfois pour nous demander immédiatement est-ce que vous avez... Fortnite, ils aiment beaucoup. Est-ce que vous avez Fortnite? Non, on n'a toujours pas Fortnite, on n'a pas de jeux vidéo, on est en extérieur. Je pense que c'est de plus en plus rare d'avoir de très jeunes enfants qui n'ont pas du tout d'écran. Je sais que la balade des écoliers, ça fait partie du but, en fait, de se dire qu'ils sont là et pendant au moins 2 heures, on sait qu'ils font quelque chose qui n'est pas le portable, l'ordinateur, les écrans, etc., etc. Et puis pareil ici, en fait, comme on est en extérieur, comme on n'a pas d'écran, c'est un temps où, en fait, ça leur permet un peu de déconnecter et d'être des enfants.
1: À ce stade, vous vous demandez sûrement, mais pourquoi ces enfants sont autant exposés aux écrans? Pourquoi les parents ne les surveillent pas? En réalité, ce n'est pas aussi simple. À la fin de la journée, les parents sont épuisés, le quotidien n'est pas forcément facile. Entre le stress professionnel, les tâches ménagères et les impératifs administratifs, la charge familiale est très souvent lourde. Alors, la tablette devient un moment de répit pour les parents, un moment pour souffler. Elle offre aux parents une parenthèse de tranquillité. Les parents peuvent terminer une tâche urgente sans interruption. Ce n'est pas forcément un choix, mais une réponse face à la fatigue.
8: Je pense que la plupart des enfants ont au moins la vidéo YouTube que tu mets pendant 3 minutes parce que tu as absolument besoin d'occuper ton enfant et que c'est un peu le plus simple et le plus pratique.
1: Ariane est psychologue dans un hôpital de jour pour enfants. Tous les jours, elle est en contact avec eux.
9: De ce que j'observe, c'est que bien souvent, les enfants très jeunes qui ont accès comme ça aux écrans, c'est plus par du côté des parents une facilité. Donc c'est plus quelque chose, finalement, une solution du côté des parents pour pouvoir avoir un peu de temps à soi. Alors, des fois, c'est pas du temps à soi. Moi, ce qu'on me décrit, c'est pouvoir faire les tâches domestiques, par exemple.
8: Oui.
9: Mais c'est à défaut d'avoir trouvé une autre solution, hein, que les parents ne savent pas comment faire autrement. Il y a aussi ça, le manque de ressources des parents, une espèce de désarroi parfois aussi. Il y a des enfants aussi qui ne se calment que comme ça.
1: Et puis, il y a une autre réalité, c'est que dans ces foyers, comme partout ailleurs, l'écran est partout. Le discours de déconnexion est plus difficile à tenir si les parents eux-mêmes sont captivés par leur propre téléphone. Parce qu'aujourd'hui, on est dans une société où l'écran est partout. Pour communiquer, mais aussi pour l'administratif, pour s'informer, pour se divertir, beaucoup de parents ne se rendent pas compte que leurs enfants sont occupés à tuer leurs amis sur un autre serveur. Et surtout, beaucoup de parents sont eux-mêmes en permanence sur un écran.
8: Je pense que c'est difficile pour les parents aussi en réalité, parce qu'en fait on parle beaucoup du problème lié à la petite enfance et c'est vrai que c'est un problème. En réalité, on vit dans un monde qui est quand même de plus en plus dépendant des écrans, tout en disant aux gens qu'il faut limiter les temps sur écran, et c'est quand même très contradictoire. J'ai l'impression qu'ils contrôlent avec difficulté, et plus précisément moi j'ai l'impression que leur méthode de contrôler c'est plutôt d'envoyer les enfants hors de la maison pour qu'ils aient pas accès aux écrans en fait.
1: Mais alors, cette exposition, pourquoi est-ce qu'on s'alarme? Pourquoi c'est dangereux? D'abord, il faut savoir que certains jeux vidéo sont faits de telle manière que ça surexcite complètement les enfants. Prenez par exemple un jeu comme Roblox. Le principe est simple, c'est des mini-défis ultra rapides, des sons partout, des récompenses toutes les 30 secondes. C'est ce qu'on appelle le circuit de la récompense. Le cerveau de l'enfant reçoit un shot d'adrénaline et de plaisir immédiat. C'est littéralement une usine à dopamine. Le problème, c'est addictif. Résultat, quand ils rentrent de l'école, qu'ils vont à l'aide aux devoirs ou chez eux, plus de concentration. Et puis après, il y a aussi le mélange dopamine et violence. L'enfant finit par ne plus faire la différence entre les jeux vidéo et la réalité. Et c'est comme ça que parfois, dans les cours de récré, on peut voir des jeux où il faut frapper les autres, où on reproduit certains comportements. La violence devient un jeu, ça devient fun, ça devient normal.
2: En fait, quand il a 100 jours, en fait, il est mort, on doit le soigner comme ça, il nous aide à tuer.
7: Quand on a dépassé 99 jours, bah, il part. Et maintenant, c'est un autre monstre qui vient. Et les gens doivent survivre plus de jours et on gagne des diamants.
1: Toute cette dopamine, toute cette adrénaline, ça pousse les enfants à s'isoler pour continuer à jouer. C'est aussi pour ça que les écrans sont particulièrement dangereux chez les enfants. Un enfant qui grandit, qui se développe, il a besoin de l'autre, d'échanger avec les gens de son âge. Et une exposition trop forte aux écrans, ça les enferme dans leur bulle.
9: Si c'est une façon de d'avoir la paix, que notre enfant nous fiche la paix, bah, très vite il va s'isoler avec ça. Et donc du coup il ne va pas construire de lien avec l'autre et ça va être handicapant pour lui. Évidemment, si on le laisse s'isoler avec ça, c'est pas terrible du tout. Ça peut aller jusqu'à quand ils sont tout jeunes, ça peut avoir l'allure de très autistique aussi. On n'est pas dans l'autisme, mais ça a cette allure-là.
1: Bon, après, soyons honnêtes, gérer les écrans avec des enfants, c'est tout sauf évident. Ce qu'on observe, c'est que certains parents préfèrent parfois savoir leurs enfants sur le canapé que quelque part dans la rue. Et puis aussi, il y a un aspect dont on ne parle pas souvent, les écrans, ça peut être bénéfique. Le problème, ce n'est pas tant l'outil, mais ce qu'on en fait. Si les parents s'y intéressent vraiment, ça peut devenir un vrai support de discussion. Ça crée un lien avec l'enfant au lieu de l'isoler. C'est pour ça que la politique du zéro écran pur et dur, celle qu'imposent certains parents ou même certains professionnels, ce n'est pas forcément idéal.
9: Parmi les professionnels, il y a des adeptes du zéro écran. Voilà, c'est pas mon cas. Moi, je pense que ça peut être un médium aussi. Pour les enfants, ça dépend comment on l'utilise. Moi, c'est ce que je fais avec des enfants qui sont très preneurs de ça. Ben je m'y intéresse. Donc, du coup, ça devient un médium dans le lien.
1: Pourtant, aujourd'hui, 63% des parents régulent le temps consacré aux jeux vidéo et à l'utilisation d'Internet.

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1: Bonjour. Aujourd'hui, Marcel Proust est légué à la recherche de Sodome et Gomorre. Marcel Proust est le narrateur de la recherche. Marcel Proust était gay. Cela signifie-t-il que le narrateur soit gay? En fait, les choses sont beaucoup plus compliquées que cela. Proust se sert de ses propres expériences pour nourrir la recherche, sans craindre l'opprobre social qui s'attache toujours à son époque, à l'homosexualité. Quel regard porte-t-il sur Sodome? Quel regard porte-t-on sur lui? Sur le narrateur, j'entends par là sa famille, ses proches, ses connaissances, mais aussi ses lecteurs et la postérité. Pour répondre à ces questions, j'ai le plaisir de recevoir Laurie Lerin. Laurie Lerin, bonjour.
2: Bonjour Nicolas.
1: Historienne, spécialiste de Proust, je vous ai reçu à de nombreuses reprises à ce micro.
2: Oui.
1: Notamment pour parler de la duchesse de Berry, la mère du comte de Chambord, de la comtesse Greffule.
2: Oui.
1: Et non pas Greffeuille. Ah. Je vous la fais à chaque fois, excusez-moi.
2: Absolument.
1: Excusez-moi, Laure. L'humour de Proust,
2: oui.
1: Car Proust avait beaucoup d'humour. La vie conjugale de Bonnie de Castlane.
2: Oui, et Ben Magoul.
1: C'était pour le meilleur et pour le rire.
2: Oui.
1: Et surtout pour le pire.
2: Pour le pire, pour lui.
1: Voilà. Alors, nous avions également parlé de Céleste Albaret, la gouvernante de Proust.
2: Oui.
1: Proust, ouvrage qui a été primé, je crois.
2: Oui, absolument. Il a eu le prix Geneviève Moll, si mes souvenirs sont bons. Oui, absolument.
1: Et nous avons fait également une émission sur Proust et les femmes.
2: Oui.
1: Et donc, place maintenant à Proust et les gays. Alors, Laurie Lerin, commençons sans plus tarder. J'allais dire, Marcel Gay, ça crevait les yeux.
2: Oui, ça crevait les yeux, plus ou moins, pour tout le monde. Je pense que ses parents en étaient plus ou moins conscients. Mais bon, vous savez, à l'époque, l'homosexuel... D'abord, on ne disait pas gay, bien évidemment. Proust emploie plutôt le terme inverti, d'ailleurs. Et c'était considéré comme une maladie. Et donc, ses parents, qui devaient s'en douter fortement, même si on n'en parlait pas ouvertement, espéraient qu'il finirait par guérir et qu'il se marierait, comme d'ailleurs beaucoup d'homosexuels de son époque. Qui était marié et père de famille.
1: Et c'est vu sous un angle médical, et rappelons que le père et le frère de Marcel étaient médecins tous les deux.
2: Tous les deux. Le père était médecin hygiéniste et son frère était chirurgien, mais il avait fait sa thèse, si mes souvenirs sont bons, sur l'appareil génital de la femme.
1: Voilà. Laurie Lerin, quand je vous parlais, quand je vous disais ça crève les yeux, je ne veux pas faire de la psychanalyse de bazar, mais c'est un enfant qui est couvé par les femmes. Maman, grand-maman et la gouvernante.
2: Oui, enfin non, pas... Ah oui, la gouvernante, bien plus tard, bien sûr. Oui. Ben oui, il était un enfant très fragile. À 8 ans, il a eu une crise d'asthme qui a terrifié toute sa famille au bois de Boulogne. Et bon, sa mère, qui le couvait déjà pas mal, l'a couvé encore plus. Et c'est vrai que toute sa correspondance avec sa mère montre des relations de dépendance totale et puis de révolte aussi de temps en temps de la part de Proust. Mais il signe toujours ses lettres, les lettres qu'il lui envoie, même quand ils lui disent des horreurs, ce qui arrive, 1000 tendres baisers.
1: Et puis, pardonnez-moi alors, mais quand on écrit que la chose la pire qui puisse arriver dans sa vie, c'est d'être séparé de maman,
2: oui.
1: Je ne veux pas faire de la psychanalyse de bazar, mais ça veut dire ce que ça veut dire. Et puis, là aussi, je ne veux pas faire de la psychanalyse de comptoir, Laurie Lerin, mais il y a des portraits.
2: Oui, vous parlez de la photo.
1: Non. Malheureusement, vous brûlez les étapes. Non, je vous parle de ce portrait peint de face.
2: Oui.
1: Il fait très efféminé.
2: Oui,
1: très mondain.
2: Et même sur les photos où on le voit enfant, il a l'air d'un petit prince très, très rêveur et très fragile. Il a jamais été marqué par une virilité très affirmée. D'ailleurs, quand on le voit, il y a une photo de lui qui le montre en tenue militaire.
1: J'allais vous vous en parler.
2: Qui est assez drôle, c'est je cocasse. Dois dire. Oui.
1: C'est cocasse. Alors, puisque nous parlons de photos, Laurie Lerin, vous voyez, alors nous avons parlé de la photo de Louis Troufion, et car il a fait son service militaire.
2: Absolument, hein. Il a même demandé à être, il a devancé l'appel pour pouvoir faire un service plus court, je crois, il me semble, à l'époque, enfin, il fallait mieux devancer l'appel, donc il a quand même passé près de 2 ans à Orléans. Qui devient doncière dans son livre. Et il en a gardé un très bon souvenir d'ailleurs, mais bon, il est sorti avec des notes épouvantables. Il était dernier, je crois, de sa promotion.
1: Il était bon dernier. Alors, Laurie Lerin, la photo suivante, vous devinez de laquelle il s'agit, c'est celle qui le représente tendrement à côté de Daudet. Mais enfin, pour employer un terme moderne, il flashait déjà sur ses camarades de classe.
2: Oui, absolument. Quand il était au lycée Condorcet, il avait la réputation d'être un peu collant. Il avait notamment 2 camarades de classe qui étaient Daniel Alévy et son cousin Georges Bizet. Et qui trouvait que vraiment il était c'était un pot de colle et qu'il était gênant quoi tellement et voilà il était caressant et il avait même d'ailleurs écrit une lettre enflammée à Georges Bizet que celui-ci avait montré à Daniel Alévy et Alévy avait réagi en disant mais ce pauvre Marcel est complètement fou et donc il a subi beaucoup de rebuffades à l'époque et ça l'a conduit à être plus prudent et plus réservé par la suite parce qu'il a dû en souffrir énormément.
1: Oui, parce que Laurie Lerin, on ne va pas faire un cours de droit pénal, mais rappelons qu'à l'époque, l'homosexualité n'est pas mentionnée dans le code pénal. Merci Cambacérès, au passage. mais en revanche, il y a les descentes, les flagrants délits, et puis, le chantage. Il suffit que des lettres disparaissent dans ce grand monde et...
2: Oui, c'était extrêmement pratiqué de façon extrêmement courante, mais toujours de façon extrêmement cachée.
1: Comme disent les Américains, don't ask, don't tell.
2: Voilà, absolument.
1: C'est oui. Pratique. Alors, arrivons à la photo avec Daudet. Alors, qui était Daudet? Qui était-il pour Proust? Et qu'est-ce qui s'est passé?
2: Alors, Daudet, alors, chronologiquement, il arrive après Reynaldo Hahn, mais on peut en parler maintenant, si vous voulez. Daudet, c'était le fils d'Alphonse Daudet, le jeune frère de Léon, qui lui ressemblait pas du tout. Il avait 16 ans quand Reynaldo l'a présenté à Marcel Proust. Et Marcel Proust, il était très très beau. Et Marcel Proust a été attiré par lui, ce qui a précipité sa rupture avec Reynaldo Hahn.
1: Et Daudet, on va en parler.
2: Et Daudet, c'était un garçon donc très jeune, très très nerveux, très instable. Bon, il a eu une vie d'ailleurs assez triste. Et il était absolument mais fasciné par Proust. Et leur histoire n'a pas duré très longtemps. Elle a duré à peu près 1 an. Mais des années après, récemment d'ailleurs, il y a des lettres retrouvées qui ont été publiées. Et dans une de ces lettres, Daudet lui écrit, 4 ans après leur rupture, « Quand arrive l'heure où nous avions l'habitude de nous voir, je me sens comme un morphinomane sans sa morphine. » Donc, alors la fameuse photo, Proust n'est pas, il est assis et puis il est entouré par deux de ses camarades, Robert de Flers et Lucien Daudet. Alors Lucien Daudet a sa main sur son épaule
1: voilà.
2: Et penche vers lui une tête forte et enamourée. Voilà.
1: Voilà, voilà. Et il fallait pas être grand clair pour déchiffrer la photo.
2: Oui, absolument.
1: Ce qu'ont fait papa et maman.
2: Papa et maman et les Daudet aussi. Donc, mais ce qui a, je dirais. Précipiter la rupture avec Daudet, ça a été en 1896, il y a Jean Lorrain,

0: heureusement, personne n'a été blessé, mais l'honneur était sauf.
1: Comme quoi, on peut être chochotte et sensible Absolument. Au sens de l'honneur.
0: Et tout le monde l'a beaucoup félicité, parce que, évidemment, les gens ne voyaient pas du tout Marcel se battre en duel.
1: Se battre en duel.
0: Il a gardé un très bon souvenir de ce duel.
1: Alors, Laurie Lara, c'est effectivement moi qui ai brûlé les étapes en parlant de la photo avec Lucien Daudet. Mais vous avez raison. Il faut parler de la grande amitié avec un A masculine qu'a eu dans sa vie, parce que nous en parlions, vous et moi, lorsque nous préparions cette émission. C'est l'amour de sa vie, Reynaldo Hahn. Alors, qui était-il? D'où sortait-il? Comment se sont-ils rencontrés? Parce que c'est très beau.
0: Bah oui, oui, absolument. Ben, Reynaldo Hahn a été... alors, je ne sais plus très bien qui l'a présenté. C'est Madeleine Lemaire qui les a présentés, parce qu'ils fréquentaient tous les deux le salon de Madeleine Lemaire. Donc, Reynaldo Hahn était plus jeune que Proust. Proust avait 23 ans et Reynaldo 20 ans, mais il était déjà un pianiste, un compositeur qui était très apprécié et plein d'avenir. Donc, Madeleine Lemaire les a présentés. À l'époque, Reynaldo affichait plutôt un certain mépris avec les homosexuels. Il avait eu d'ailleurs... Il avait pas mal flirté avec Léo de Mérode, enfin voilà.
1: La cocotte.
0: Oui. Oh non, c'était pas Cléo Mérode, c'était une actrice, bon, qui était également plus ou moins entretenue, mais enfin, c'était une actrice, comme c'était pas une vulgaire cocotte. Bon, c'est pas le sujet.
1: Autant mais... pour moi.
0: Bref. Donc, Madeleine Lemaire les a reçus ensemble dans sa maison près de Dieppe. Et puis ensuite, ils sont partis ensemble à Begmeil, en Bretagne. Et c'est de là que Proust, c'est à Begmeil, d'ailleurs, que Proust a commencé à écrire son roman Jean sans œil qui le met en scène, lui sous le nom de Henri de Réveillon et Reynaldo sous le nom de Henri de Réveillon. C'était les initiales inversées de
1: R-H-R.
0: Voilà, un roman auquel il travailla pendant 4 ans et qu'il arrêtera ensuite. Et donc ça a été, je crois, le plus grand bonheur de sa vie. Ils sont restés très amis, mais ça arrive très très souvent hein, chez les homosexuels de rester amis, ce qui est beaucoup plus rare chez les hétéros. Et ils sont restés amis jusqu'à la fin de leur jour. Ils ont échangé des lettres absolument merveilleuses. Mais à 51 ans, on les voit qui s'écrivent comme deux potaches, quoi, avec des private jokes, qui se donnent des surnoms, Bushnibul, Bunibul, Bunch, voilà, Marcel. S'appelle lui-même le poney, enfin, avec plein de petits dessins, et puis ils échangent des potins, ils se moquent beaucoup des gens aussi.
1: Les deux cancanes.
0: Absolument, les deux cancanes. Et Reynaldo était encore là au moment où Proust est mort, quoi.
1: Il a survécu.
0: Ah oui, bien sûr, il lui a survécu, oui, oui. Et voilà, ça a été une très belle amitié. Alors, William Carter, l'Américain, qui a écrit un livre qui s'appelle Proust in Love, prétend que Lucien Daudet et Reynaldo ont été les seuls amants que Marcel Proust ait eu dans son milieu. Je pense qu'il se trompe, j'ai d'ailleurs de fort bonnes raisons de le penser, mais enfin ça, je vous raconterai ça plus tard, hors antenne.
1: Hors antenne. Ne me dites pas alors qu'il s'agit de Robert Dumière.
0: Alors dans son milieu, il a également flashé sur deux personnes, Fénelon, Bertrand Fénelon. Non, Bertrand Fénelon, qui était très très beau, qui était plus jeune que lui, qui était diplomate, qui était beaucoup plus jeune que lui. Ils ont fait un voyage ensemble d'ailleurs à Bruges et aux Pays-Bas. Fénelon avait la réputation d'aimer les femmes. Il avait été l'amant d'ailleurs de Louisa Morland, comme Albu, le duc d'Albufeira. Est-ce qu'ils ont eu une liaison? Je n'en sais rien. En tout cas, Proust a été très malade. Et surtout, Fénelon s'est fait tuer pendant la guerre. Pendant la guerre, il a été tué au front. Et voilà, ça a été un grand...
1: Pardonnez-moi, c'est tous les noms qui sont égrenés comme un mortuaire dans le temps retrouvé.
0: Oui, absolument.
1: Qui est le dernier tome de la recherche du temps perdu.
0: Absolument. Et puis, Fénelon, Proust en parle dans sa correspondance. Il dit, au début de la guerre, parce qu'ils ont été tués l'un en 14 et l'autre en 15, je crois, il dit, voilà, mes

0: deux chers amis sont morts dans des circonstances épouvantables. Une des raisons qui peut laisser penser que Fénelon était aussi homosexuel, c'est que la famille a brûlé sa correspondance.
1: Oui, donc c'est un indice. Hein.
0: Voilà. Alors Robert Dumière, c'était autre chose, parce que Robert Dumière, il était marié, il avait épousé une de ses cousines, ils avaient trois enfants. Et puis, alors il n'aurait pas dû être mobilisé, puisqu'il avait 46 ans pendant la guerre, il a quand même demandé à être mobilisé. Et comme il était père de famille, on l'a envoyé à un poste pas trop dangereux. Il devait accueillir les soldats indiens qui arrivaient dans le nord de la France. Mais là-bas, il y a eu une affaire de mœurs avec un indien, donc très embêtant. Et pour éviter le scandale, parce qu'il aurait dû passer en conseil de guerre, donc scandale et humiliation pour sa famille, il a demandé à être envoyé au front. Et là, il a été tué.
1: Il a été tué. Ouais. Alors, Laure, avant que vous ne nous en disiez plus, je vous propose d'écouter ceci.

0: note de César Franck.
1: Les lundis du soir, je reçois aujourd'hui Laure Hillerin, venue nous parler de Proust et les guêpes. Alors, nous venons d'entendre un morceau, chère Laure, de...
0: La sonate de César Franck.
1: La fameuse sonate
0: de... Voilà. Alors, la sonate de Vinteuil serait un mélange de cette sonate et de plusieurs, mais chacun a sa sonate de Vinteuil, et pour moi, c'est celle-ci qui est la sonate de Vinteuil.
1: Bon. Alors, il avait des amis, peut-être des amants, il avait également des secrétaires particuliers.
0: Oui. Justement, après ces déconvenus, si on peut dire, il s'est tourné plutôt vers des amours ancillaires, comme on dit. Alors, le plus connu, c'est Alfred Agostinelli.
1: Ah, qui s'est tué en avion.
0: Il avait fait sa connaissance à Cabourg comme chauffeur de taxi. 7 ans plus tard, Agostinelli, qui n'avait pas d'emploi, est venu le voir. Proust l'a embauché comme secrétaire. Il l'a hébergé avec sa compagne, parce qu'il était bisexuel.
1: Voilà.
0: Et il lui a payé des cours d'aviation. Et en 1913, il est mort de façon tragique dans un accident d'avion. Et Proust a été absolument dévasté. Et ça a donné naissance au personnage Albertine, qu'il a considérablement développé, beaucoup plus que ce qu'il avait prévu au départ.
1: Dans la recherche. Alors, il y a quand même une chose dont jusqu'à présent nous n'avons pas parlé, chère Laure, c'est Proust et les femmes en tant qu'homosexuels.
0: Oui.
1: Parce que vous me disiez, hors antenne, il les méprise tout en les admirant.
0: Alors, il admire leur beauté. Il est absolument bouleversé. C'est un poète, hein, il les admire en poème. On connaît la comtesse Greffule. Oriane de Guermande, Oriane et la princesse, d'ailleurs, elle est le modèle des deux. Ils se postaient au pied de l'escalier pour la voir descendre l'opéra, et les marches de l'opéra. Et puis, finalement, il a écrit cette fameuse lettre à Montesquieu en lui demandant d'être présenté, parce qu'il l'avait vu chez la princesse de Wagram, et il dit « Je n'ai jamais vu une femme aussi belle ». Puis dans le salon de la comtesse Greffule, que j'ai exhumé pour mon livre, il décrit aussi ses yeux qui sont absolument magnifiques. Elle brille de tous les regards qui sont posés sur elle. Donc il avait...
1: Je rappelle à nos auditeurs que vous avez consacré une biographie.
0: Oui,
1: chez Flammarion, je crois.
0: Oui, qui est paru en poche d'ailleurs maintenant. Voilà. Et puis dans Les jeunes filles en fleurs, il y a de très très beaux passages où il décrit ces jeunes filles qui sont fraîches et naturelles, etc. Donc, il a une passion pour la comtesse Greffule, pour la beauté des femmes en général.
1: Mais...
0: En revanche, il a un certain mépris pour leur. Alors dans la recherche, par exemple, il y a un passage où il parle d'Albertine et il dit, je cite de mémoire, Albertine s'était beaucoup développée, son esprit s'était développé, mais ça m'était complètement égal, d'ailleurs, parce que j'ai toujours eu très peu d'intérêt pour l'intelligence des femmes. Voilà. Et puis, dans ses lettres avec Reynaldo Hahne, il échange des espèces de dictons très, très, très, très méchants. Par exemple... je m'en souviens plus, mais enfin, à un moment donné, il paraphrase la devise des Rohans en disant intelligent. Enfin bon, je peux pas vous remémorer ça de mémoire, mais esprit sec, piètre intelligence. Enfin, et puis d'ailleurs dans une lettre au comte de Beaumont qui l'invite à dîner, il dit surtout ne me mettez pas à côté d'une dame intellectuelle et fatigante. Mais en revanche, il y a une femme une femme du monde pour laquelle il a eu beaucoup de considération et qu'il a beaucoup admiré, dont il admirait l'intelligence, c'était la princesse de Caraman-Chimay, la sœur d'Anna Noailles, la belle-sœur de la comtesse Greffule, qu'il traite de grand prosateur et il a beaucoup, beaucoup d'admiration. Je pense qu'il y a 4 femmes dans sa vie dont il a admiré l'intelligence. Il y a eu sa grand-mère et sa mère, bien entendu, qui étaient des femmes cultivées, intelligentes, et puis il y a eu donc la princesse de Caraman-Chimay, née Brancovent. Et puis, bizarrement, Céleste Albaret, parce que Céleste Albaret...
1: Sa gouvernante.
0: Oui, elle avait une intelligence instinctive, pas du tout intellectuelle, mais que Proust admirait beaucoup.
1: Voilà. Nous avons vu Proust gay, si j'ose dire. Maintenant, voyons si le narrateur lui-même est gay, parce que vous dites, Laure, que... il se moque des femmes, oui. Mais il se moque également des autres invertis.
0: Il se moque de tout le monde et de lui-même aussi. Mais quand même, il y a deux aspects quand il parle des invertis. Il y a un aspect tragique. Il y a cette fameuse phrase très longue, vous savez, qui commence par « Sans honneur que précaire, sans liberté que provisoire, jusqu'à la découverte de leur crime. » Et ça, ça dure sur deux pages. Il montre le calvaire des invertis qui doivent se cacher. Donc on sent qu'il est quand même, il a énormément d'empathie par rapport à ça. Mais sinon...
1: Oui, c'est très sombre.
0: Oui, c'est très... Donc il y a ces deux aspects. Il y a cet aspect, et puis évidemment, il y a le baron Charlus qui est l'homosexuel.
1: Pour nos auditeurs qui n'auraient pas lu La Recherche, c'est une vieille tante, c'est une grande folle.
0: Oui, mais en même temps, le baron de Charlus est épris de virilité. Et c'est ça qui est très drôle. Et par moments, Proust l'observe, cette fameuse scène, vous savez, quand la rencontre avec Jupien, il l'observe par un œil de bœuf et il voit une espèce de balai nuptial entre deux oiseaux ou bien entre une orchidée. Et là, tout d'un coup, il le voit sous les traits d'une femme. Voilà. C'est ce qu'il appelle les hommes-femmes. Et il a beaucoup de... Il se moque de lui, mais il a beaucoup de compassion pour lui. Et puis, il y a cette scène, évidemment, où il voit le baron de Charlus en train de se faire fouetter dans un bordel pour hommes. C'est une scène à laquelle il a réellement assisté et qu'il a raconté à Céleste Albaret. C'était un industriel du Nord qui se faisait. Donc, il a mis ça dans son roman.
1: Il y a Saint-Loup aussi.
0: Alors Saint-Loup, grand modèle, le grand modèle de Saint-Loup. Saint-Loup a eu plusieurs modèles.
1: Entre autres, Robert Dumière dont nous parlions.
0: Oui, Bertrand de Fénelon, Robert Dumière, et puis même des hétéros comme le duc de Guiche ou bien Bonny de Caslan. Il a pas. Et Saint-Loup, lui, est un hétérosexuel tout à fait manifeste, il a une liaison avec Rachel, etc. Mais on découvre qu'il aime les garçons. Alors
1: À quelle occasion,
0: à un moment donné, c'est le patron, c'est Aimé, le maître d'hôtel de Balbec, qui raconte qu'il a eu une sale histoire avec un liftier avec lequel il s'était enfermé sous prétexte de développer des photos. Et puis, au moment justement, juste après la scène du fouettage,
1: Saint-Loup,
0: il voit une silhouette d'officier qui part très rapidement. Il croit le reconnaître, mais il n'est pas sûr. Et puis ensuite, il apprend que Saint-Loup a oublié sa croix de guerre. Voilà.
1: Mais Saint-Loup, dans le bordel du Jupien.
0: Voilà. Mais Saint-Loup fera une fin magnifique et il mourra en héros à la fin de la guerre.
1: En revanche, le prince de Poix mourra dans son fauteuil.
0: Ah non, mais alors ça, je peux vous donner la liste parce que c'est très très.
1: Vous aviez préparé votre petit papier.
0: Oui, j'avais préparé une petite liste de tous ceux qui sont en fait des homosexuels cachés parce qu'ils sont mariés, pères de famille,
1: dans
0: etc.
1: Dans le placard. Alors allez-y.
0: Le duc de Châtellerault, Adalbert de Courvoisier, le prince de Poix, père et fils, le prince de Guermantes qui est marié à une femme ravissante qui a des tas de maîtresses.
1: Le beau-frère d'Oriane.
0: Absolument. Le marquis de Vaugoubert, le duc de Sidonia, alors ça c'est pour les aristocrates, chez les bourgeois, le Grandin, alors lui il n'est pas marié, il se donne le genre poète, mais il a des relations sexuelles avec Théodore, le garçon épicier, Nissim Bernard, bourgeois qui loue une maison à Cabourg avec sa famille et qui a des relations avec un paysan, ce sont deux jumeaux et il les confond, ce qui lui cause beaucoup de problèmes, Aimé, Jupien, bien sûr, Théodore, et puis divers valets de pied, voilà. Bon. Et j'aimerais, si on a le temps, vous lire une scène très drôle pour terminer, dans laquelle il met en scène.
1: Eh bien, nous avons 3 minutes, Laure, vous les accorde.
0: Parfait. Alors, ça se passe au moment de la soirée musicale donnée par le baron de Charlus chez les Verdurin. On eût été par ailleurs bien étonné si on avait noté les propos furtifs que Monsieur de Charlus avait échangés avec plusieurs hommes importants de cette soirée. Ces hommes étaient deux ducs, un général éminent, un grand écrivain, un grand médecin, un grand avocat. Les propos avaient été « À propos, avez-vous su si le valet de pied ?»« Non, je parle du petit qui monte sur la voiture. » Et chez votre cousine Guermande, vous ne connaissez rien ? Actuellement, non. Dites donc, devant la porte d'entrée aux voitures, il y avait une jeune personne blonde en culotte courte, c'est un valet bientôt, qui m'a semblé tout à fait sympathique. Elle m'a appelé très gracieusement ma voiture. J'aurais volontiers prolongé la conversation. Oui, mais je la crois tout à fait hostile. Et puis, ça fait des façons, vous aimez que les choses réussissent du premier coup. Vous seriez dégoûté. Du reste, je sais qu'il n'y a rien à faire. Un de mes amis a essayé. Oh, c'est regrettable. J'avais trouvé le profil très fin et les cheveux superbes.
1: Eh bien, cher Laure, c'est sur ces mots que nous nous quittons. Merci infiniment. Et quelque chose me dit que vous reviendrez bientôt à ce micro, mais pour parler de tout à fait autre chose que Proust.
0: Ben, peut-être, j'espère. Oui.
1: Alors, c'est dit. À bientôt, Laure.
0: À très bientôt, Nicolas.

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3: Je suis le ténébreux, le veuf, l'inconsolé. Le prince d'Aquitaine à la tour abolie. Ma seule étoile est morte, et mon luth constellé porte le soleil noir de la mélancolie. Dans la nuit du tombeau, toi qui m'as consolé, rends-moi le posilipe et la mer d'Italie. La fleur qui plaisait tant à mon cœur désolé, et la treille où le pampre à la rose s'allie. Suis-je amour ou Phébus, Lusignan ou Biron? Mon front est rouge encore du baiser de la reine, j'ai rêvé dans la grotte où nage la sirène, et j'ai deux fois vainqueur traversé l'Achéron, modulant tour à tour sur la lyre d'Orphée, les soupirs de la sainte. Et les cris de la fée. Myrto. Je pense à toi, Myrto, divine enchanteresse, au posilipe altier de mille feux brillants, à ton front inondé des clartés d'Orient, aux raisins noirs mêlés avec l'or de ta tresse. C'est dans ta coupe aussi que j'avais bu l'ivresse, et dans l'éclair furtif de ton œil souriant, quand au pied d'Iacus on me voyait priant, car la muse m'a fait l'un des fils de la Grèce. Je sais pourquoi là-bas le volcan s'est rouvert. C'est qu'hier tu l'avais touché d'un pied agile, et de cendres soudain l'horizon s'est couvert. Depuis qu'un duc normand brisa tes dieux d'argile, toujours sous les rameaux du laurier de Virgile, le pâle Hortensia s'unit au myrte vert. Horus. Le dieu Cnef, en tremblant, ébranlait l'univers. Isis, la mère, alors, se leva sur sa couche, fit un geste de haine à son époux farouche, et l'ardeur d'autrefois brilla dans ses yeux verts. « Le voyez-vous, dit-elle, il meurt, ce vieux pervers. Tous les frimas du monde ont passé par sa bouche. Attaché son pied tort, éteigné son œil louche, c'est le dieu des volcans et le roi des hivers. » L'aigle a déjà passé, l'esprit nouveau m'appelle, j'ai revêtu pour lui la robe de Cybèle. C'est l'enfant bien-aimé d'Hermès et d'Osiris. La déesse avait fui sur sa conque dorée, la mer nous renvoyait son image adorée, et les cieux rayonnaient sous l'écharpe d'Iris. Antéros. Tu demandes pourquoi j'ai tant de rage au cœur et sur un col flexible une tête indomptée. C'est que je suis issu de la race dentée. Je retourne les dards contre le dieu vainqueur. Oui, je suis de ceux-là qu'inspire le vengeur. Il m'a marqué le front de sa lèvre irritée. Sous la pâleur d'Abel, hélas ensanglantée, j'ai parfois de Caïn l'implacable rougeur. Jéhovah, le dernier, vaincu par ton génie, qui du fond des enfers criait « Ô tyrannie !» C'est mon aïeul, Bélus, ou mon père, Dagon. Ils m'ont plongé trois fois dans les eaux du Cocyte, et protégeant tout seul ma mère Amalécite, je ressème à ses pieds les dents du vieux dragon. Delphica. La connais-tu, Daphné, cette ancienne romance, au pied du sycomore ou sous les lauriers blancs, sous l'olivier, le myrte ou les saules tremblants, cette chanson d'amour qui toujours recommence? Reconnais-tu le temple au péristyle immense et les citrons amers où s'imprimaient tes dents, et la grotte fatale aux hôtes imprudents où du dragon vaincu dort l'antique semence? Ils reviendront, ces dieux, que tu pleures toujours. Le temps va ramener l'ordre des anciens jours. La terre a tressailli d'un souffle prophétique. Cependant la Sibylle au visage latin est endormie encore sous l'arc de Constantin. Et rien n'a dérangé le sévère portique. Artémis. La treizième revient. C'est encore la première, et c'est toujours la seule, ou c'est le seul moment, car es-tu, reine, ô toi, la première ou dernière? Es-tu roi, toi le seul ou le dernier amant? Aimé qui vous aima du berceau dans la bière, celle que j'aimais seule m'aime encore tendrement. C'est la mort ou la morte, ô délice, ô tourment, la rose qu'elle tient, c'est la rose trémière. Sainte napolitaine, aux mains pleines de feu, rose au cœur violet, fleur de sainte Gudule, as-tu trouvé ta croix dans le désert des cieux? Rose blanche, tombée, vous insultez nos dieux, tombée, fantôme blanc de votre ciel qui brûle, la sainte de l'abîme est plus sainte à mes yeux.

0: Le Christ aux oliviers. Dieu est mort, le ciel est vide. Pleurez, enfants, vous n'avez plus de père. Jean-Paul. Quand le Seigneur, levant au ciel ses maigres bras sous les arbres sacrés, comme font les poètes, se fut longtemps perdu dans ses douleurs muettes et se jugea trahi par des amis ingrats, il se tourna vers ceux qui l'attendaient en bas, rêvant d'être des rois, des sages, des prophètes, mais engourdi, perdu dans le sommeil des bêtes, et se prit à crier « Non, Dieu n'existe pas !» Il dormait. « Mes amis, savez-vous la nouvelle ? J'ai touché de mon front à la voûte éternelle. Je suis sanglant, brisé, souffrant pour bien des jours. Frère, je vous trompais. Abîme, abîme, abîme. Le Dieu manque à l'autel où je suis la victime. Dieu n'est pas, Dieu n'est plus. » Mais il dormait toujours. Il reprit. « Tout est mort. J'ai parcouru les mondes et j'ai perdu mon vol dans leur chemin lacté. Aussi loin que la vie en ses veines fécondes répand des sables d'or et des flots argentés. Partout, le sol désert côtoyé par des ondes, des tourbillons confus d'océans agités. Un souffle vague émeut les sphères vagabondes, mais nul esprit n'existe en ces immensités. Et, en cherchant l'œil de Dieu, je n'ai vu qu'une orbite vaste et noire et sans fond, d'où la nuit qui l'habite rayonne sur le monde et s'épaissit toujours. Un arc-en-ciel étrange entoure ce puits sombre, seuil de l'ancien chaos dont le néant est l'ombre, spirale engloutissant les mondes et les jours. Immobile destin, muette sentinelle, froide nécessité, hasard qui t'avançant parmi les mondes morts sous la neige éternelle, refroidit par degrés l'univers pâlissant. Sais-tu ce que tu fais, puissance originelle, de tes soleils éteints, l'un l'autre se froissant? Es-tu sûr de transmettre une haleine immortelle entre un monde qui meurt et l'autre renaissant? Ô mon Père, est-ce toi que je sens en moi-même? As-tu pouvoir de vivre et de vaincre la mort? Aurais-tu succombé sous un dernier effort de cet ange des nuits que frappa l'anathème? Car je me sens tout seul à pleurer et souffrir. Hélas, et si je meurs, c'est que tout va mourir. Nul n'entendait gémir l'éternelle victime, livrant au monde en vain tout son cœur épanché. Mais, prêt à défaillir et sans force pencher, il appela le seul éveillé dans Solim. « Judas ! » lui cria-t-il, « tu sais ce qu'on m'estime. Hâte-toi de me vendre et finis ce marché. Je suis souffrant, ami, sur la terre couchée. Viens, ô toi qui, du moins, as la force du crime. » Mais Judas s'en allait, mécontent et pensif, se trouvant mal payé, plein d'un remords si vif qu'il lisait ses noirceurs sur tous les murs écrites. Enfin, Pilate seul, qui veillait pour César, sentant quelque pitié, se tourna par hasard. « Allez chercher ce fou, » dit-il au satellite. C'était bien lui, ce fou, cet insensé sublime, cet Icare oublié qui remontait les cieux, ce phaéton perdu sous la foudre des dieux, ce bel Atys meurtri que Cybèle ranime. L'augure interrogeait le flanc de la victime, la terre s'enivrait de ce sang précieux, l'univers étourdi penché sur ses essieux, et l'Olympe un instant chancela vers l'abîme. « Réponds !» criait César à Jupiter Ammon. Quel est ce nouveau dieu qu'on impose à la terre? Et si ce n'est un dieu, c'est au moins un démon. Mais l'oracle invoqué pour jamais dut se taire. Un seul, pouvait au monde expliquer ce mystère, celui qui donna l'âme aux enfants du limon. Vert doré. Et quoi, tout est sensible, Pythagore. Homme, libre penseur, te crois-tu seul pensant dans ce monde où la vie éclate en toutes choses? Des forces que tu tiens, ta liberté dispose, mais de tous tes conseils, l'univers est absent. Respecte dans la bête un esprit agissant. Chaque fleur est une âme à la nature éclose. Un mystère d'amour dans le métal repose. Tout est sensible et tout sur ton être est puissant. Crains dans le mur aveugle un regard qui t'épie. À la matière même, un verbe est attaché. Ne le fais pas servir à quelque usage impie. Souvent, dans l'être obscur, habite un dieu caché. Et comme un œil naissant couvert par ses paupières, un pur esprit s'accroît sous l'écorce des pierres.
1: Gérard de Nerval, Les Chimères, 1854. Texte lu par Thibaut Giraud.

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1: Bonjour à tous. Divertimento. 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

Bonjour à tous. C'est avec beaucoup de plaisir que nous recevons la pianiste Clara Ponti qui présente un nouveau disque dont je vais essayer de dire le titre convenablement. Je ne vous le promets pas. Handel Reimagined. Ça veut dire tout simplement que Handel est réimaginé par la pianiste Clara Ponti. Alors, il s'agit d'un disque de pièces de musique de Handel, évidemment, et là, nos auditeurs ne vont pas être étonnés de reconnaître un certain nombre de pièces, mais Clara Ponti prend des libertés qui lui semblent être justement une de bonne manière d'être fidèle au compositeur, parce qu'après tout, et les auditeurs de Fréquence Protestante le savent pertinemment, les compositeurs baroques laissaient à leurs interprètes un certain nombre de libertés. C'est dans cette tradition que s'inscrit notre invité. Mais je cause beaucoup trop. Place à la musique.

0: Nous avons donc écouté Saraband Reimagined. Bon, voilà, j'y arrive à peu près. Alors, je n'ai pas dit que ce disque est paru chez le label Neo Classics. Neo Classics, d'ailleurs, c'est une bonne introduction pour poser quelques questions à Clara Ponti, parce que la démarche de notre interlocutrice est peut-être elle-même néo classique. Clara Ponti, bonjour.
1: Bonjour,
0: Merci
1: bonjour.
0: beaucoup de nous accorder quelques minutes de conversation pour nous présenter ce disque. Alors, première question toute bête, est-ce que dès l'enfance, vous aviez le désir de jouer de la musique baroque?
1: Alors, dès l'enfance, non, car la musique baroque, à mon avis, il faut une certaine maturité
0: Ah bon.
1: qui vient souvent à l'âge adulte. Mais je jouais au conservatoire avec mes profs, évidemment, j'avais tous les styles à jouer, toutes les périodes à jouer en musique classique, parce que j'ai fait 22 ans de piano classique. Et je trouvais que la musique baroque était difficile à jouer, à interpréter quand j'étais une jeune femme. Mais par contre, c'est vraiment intéressant parce que la musique baroque a vraiment grandi, l'amour pour la musique baroque a énormément grandi en moi. Dès que j'avais à peu près 20 ans, 21 ans, j'avais vraiment envie, j'ai toujours eu un rêve de faire un album de musique ancienne, particulièrement la musique baroque. D'ailleurs, j'avais fait pas mal d'arrangements de hits de la Renaissance, quelques-uns de la musique baroque que j'ai mis de côté. Et alors, le déclic est vraiment venu. Et évidemment, je jouais pas mal de baroque pour mon plaisir, justement pendant le confinement de 2020, pendant la pandémie. Pour me consoler, parce que c'était une période très très difficile pour beaucoup entre nous, je jouais 1 heure de musique baroque par jour au piano. Voilà, je me mettais au piano. Et c'était ma plus grande thérapie, ma plus grande consolation, vraiment. Et d'ailleurs, j'ai été invitée dans la ville natale allemande de Handel qui s'appelle Halle, et pour jouer dans des festivals dédiés entièrement à la musique de Handel. Et les concerts m'ont marquée, m'ont donné envie d'approfondir ce répertoire. Et il y a le musée Handel là-bas, il y a tout ce qu'il faut pour se procurer toute la musique de Handel.
0: Oui.
1: Donc, j'en ai profité pour en prendre, pour en acheter, en ramener à Paris, où j'habite depuis longtemps. Et j'ai commencé à explorer des œuvres qui sont moins connues, que j'ai finalement enregistrées pour cet album, et d'autres qui sont bien évidemment très connues, comme la Passacaille,
0: Oui.
1: comme la Sarabande, la fameuse Sarabande, parce qu'il n'y en a pas qu'une, évidemment, le Zadok the Priest, qui est un morceau qui est joué pour les couronnements des rois, des reines. Donc, il y a des morceaux tout de suite reconnaissables, les Water Music. The Hornpipe, qui est très connu, qui est magnifique, qui a été joué apparemment en 1717 pour le roi de l'Angleterre, pour célébrer son anniversaire avec
0: Oui.
1: enfin, ça a été, ça a
0: Handel
1: été.
0: est un compositeur qui fait mentir les gens qui pensent que les protestants sont des casse-pieds austères, hein? Non? Voilà un des exemples que nous pourrions citer pour dire aux gens, ah, vous trouvez que les protestants sont rabat-joie? Écoutez Handel, n'est-ce pas? On parle toujours de Bach, mais il y a aussi Handel, hein?
1: Absolument,
0: Voilà.
1: absolument. Et c'est vrai
0: Alors,
1: que voilà,
0: et
1: ouais.
0: Clara Ponti, tout de même, ce tropisme de musique baroque m'interpelle, me fait m'interroger parce que on pourrait penser que au moment de la pandémie, quand vous le dites à l'instant, vous étiez comme beaucoup de gens, vous étiez inquiète, vous aviez autour de vous sans doute des gens extrêmement fragiles. Bon, vous auriez pu vous tourner, je ne sais pas moi, vers Debussy, Ravel ou bien vers Chopin et Liszt. Pourquoi la musique baroque vous console-t-elle particulièrement?
1: Ah, alors, comment y répondre?
0: Oh bah, comme vous voulez.
1: Bien sûr, mais j'ai un grand amour aussi pour la musique romantique, Ravel, Debussy, etc. Donc ça, c'est sûr. Et d'ailleurs, c'est ce que je jouais le plus et avec le plus d'amour quand j'étais enfant et quand j'étais
0: Ah
1: ado.
0: oui,
1: Donc
0: d'accord.
1: ça, c'était mes pièces préférées. Oui, c'était vraiment mes pièces préférées. Par contre, la musique que je jouais pendant le confinement, Bach, Handel, Vivaldi, etc., ce qui me faisait du bien, c'est que c'est une musique, pour moi, qui a un espace, disons, sacré d'une autre manière,
0: D'accord.
1: structurante. Structurante, ça me structurait, ça m'aidait à être un peu plus ancrée, à être moins dans l'émotivité.
0: Oui.
1: Ça équilibrait mon esprit et mon cœur, en fait. Je ne sais pas comment l'expliquer
0: Mais
1: autrement.
0: si, vous l'expliquez très bien, au contraire, hein,
1: Mais
0: évidemment.
1: bien sûr, c'est pas. Évidemment, j'ai un grand amour pour la musique baroque et c'est ce qui m'inspire le plus depuis bien longtemps. Mais ces autres musiques, oui, me
0: Oui,
1: transportent.
0: c'était un rapport à la spiritualité. Est-ce que vous avez vous-même un ancrage spirituel, religieux? On en parle
1: Oui.
0: peu avec les artistes,
1: Oui,
0: mais
1: oui, oui.
0: vous-même?
1: J'en ai un, absolument. C'est une grande partie de ma vie. La prière, la religion. Ben, je suis chrétienne, hein. Donc ça, oui. Aussi, je rajoute, peut-être c'est pas tout à fait dans les pratiques chrétiennes, pas que les prières, mais la méditation. J'ai des pratiques spirituelles qui font que j'arrive à ouvrir un espace intérieur, à
0: Oui.
1: développer une perception, une sensibilité, une intuition. Tout ça, j'ai beaucoup fait pour pouvoir sentir la musique, les couleurs qui étaient en moi, qui voulaient ressortir, les expressions
0: Bien sûr.
1: de mes profondeurs. Donc, j'ai beaucoup fait appel à mon côté spirituel pour pouvoir écrire de la musique, pour pouvoir exprimer de la musique. Donc, c'est
0: Bien
1: une
0: sûr.
1: grande partie de ma vie. J'en parle pas beaucoup, mais puisque vous me posez la question, oui.
0: Mais je vous remercie de votre franchise et de nous ouvrir une porte sur votre intimité psychologique et sentiment, enfin, et morale. Le choix du piano, s'est-il d'emblée imposé à vous? Et n'est-il pas une porte ouverte vers l'orchestre, au fond? C'est l'instrument qui semble condenser en lui toutes les qualités d'un orchestre symphonique. On pourrait s'imaginer cela. Ou est-ce que c'est tout à fait autre chose qui vous a motivé, Clara Ponty?
1: Alors, moi, j'ai commencé au violon. Mon père est musicien, violoniste, compositeur. Donc, bon, ma sœur et moi, on est passés par le violon.
0: Et peut-être êtes-vous comme Philippe Entremont, qui a commencé par jouer du violon et il dit avec beaucoup d'humour, j'en avais assez d'être debout tout le temps, donc je suis allé m'asseoir, j'ai choisi le piano. Est-ce
1: Ah,
0: que vous
1: ça
0: avez
1: c'est
0: été
1: bien.
0: comme ça?
1: Bah, vous savez, à l'âge de 4 ans, 5 ans, on pense pas trop à la fatigue des jambes. Je pense que ce n'est pas la raison pour laquelle
0: Non, je
1: j'ai
0: m'en
1: changé.
0: doute, mais bon.
1: Alors, je sais, mais c'est drôle. Je sais que c'est de l'humour de la part de ce musicien. Mais en fait, pour moi, je pense intuitivement, je ne voulais pas être comparée à mon père. Ça, c'est pas évident, hein,
0: Bien
1: d'être
0: sûr.
1: violoniste troisième génération, parce que mon père avait son père qui était violoniste, sa
0: Voilà.
1: mère qui était pianiste, prof de chant. Ils travaillaient dans un conservatoire, les parents de mon père. Donc, je pense que inconsciemment, j'avais besoin d'avoir.
0: Votre territoire à vous.
1: Oui. Et
0: Ouais.
1: c'est aussi pour ça que je pense que j'ai commencé à chanter aussi. J'ai quand même fait quelques albums de chant, mais pas lyrique, hein. Donc voilà, donc j'avais besoin de me différencier. Et aussi, bah, c'est vrai que c'est un instrument qui a tous les instruments de l'orchestre. Donc ça m'inspirait aussi d'avoir un instrument qu'on peut faire en solo. Ça, il
0: Bien
1: n'y a pas trop
0: sûr.
1: d'instruments qui puissent se jouer en solo,
0: Oui,
1: et on a très peu d'ailleurs.
0: bien sûr.
1: Donc ça aussi, ça m'a beaucoup inspiré, mais comme vous savez, à l'âge de 7 ans, tout ça, c'est un peu inconscient.
0: Bien sûr, bien sûr. Alors,
1: Inconscient.
0: ça veut dire aussi quand même que le désir de vous affirmer, vous travaillez inconsciemment et vous vous projetiez comme soliste, car quand on se lance sur ce chemin du piano, c'est aussi pour être soliste, hein, évidemment.
1: Oui, j'aime bien jouer en duo et trio. J'ai
0: Ouais.
1: même été jusqu'à quintette,
0: Ça n'interdit pas, évidemment.
1: mais je dois dire que on est un petit peu noyé, quoi. Et que il faut vraiment une belle sono, une belle salle pour vraiment tout soit en harmonie, tous
0: Bien
1: les instruments
0: sûr.
1: en harmonie. Voilà, ça j'ai constaté. Mais c'est vrai que cet album piano solo, ça fait tout un cercle, une boucle. Car j'ai commencé ma carrière avec Universal Music en piano solo. Et
0: Oui.
1: c'est la première fois, c'est mon septième album, que je
0: Oui.
1: retourne à du piano solo. Donc ça, c'est quand même quelque chose pour moi. Et bien, oui, je ne me sens pas seule en piano solo. Hein. J'ai beaucoup de plaisir à faire des... C'est ça l'avantage, absolument. C'est qu'on a le choix de jouer en solo ou... En ensemble.
0: Ou en groupe.
1: Voilà, on
0: Alors,
1: se sent libre, plus libre.
0: qu'avez-vous découvert dans la conception, la réalisation de ce disque Handel que vous n'imaginiez pas rencontrer dans les partitions, dans la musique baroque de Handel? Qu'est-ce qui vous a surprise?
1: Donc, vous voulez dire que dans ma
0: Qu'est-ce qui vous
1: recherche.
0: a étonné? Vous avez façonner ce programme, ce répertoire, et puis en l'enregistrant, ce disque vous a-t-il un peu surprise, un peu étonné? Vous vous êtes dit, oh, mais finalement, Handel n'est pas celui que je croyais. Quelle est la.
1: Eh ben, je dois dire que la musique de Handel est d'une telle richesse. Je ne pensais pas au début de pouvoir appliquer cette richesse avec un instrument, le piano.
0: Ah oui.
1: Au début, j'avais écrit ces morceaux pour trio, pour tout vous dire.
0: D'accord.
1: Et donc, ce qui s'est passé pendant l'enregistrement, c'est que j'ai réalisé que j'ai dû faire un peu de changement en
0: Oui.
1: réalisant que je pouvais tout mettre au piano.
0: Donc,
1: Et
0: ma question n'était pas complètement stupide. C'est un work in progress que nous écoutons, en quelque sorte.
1: exactement,
0: Ah oui.
1: exactement, exactement. Ça, c'était la grande surprise pour moi.
0: Ah
1: C'est
0: oui.
1: que je pensais avoir besoin des deux autres instruments.
0: Oui.
1: Et puis vraiment, vraiment, vraiment, jusqu'au moment du studio de l'enregistrement, j'avais cette idée. Il y avait des morceaux en piano solo et d'autres morceaux qui allaient être en trio ou
0: Oui.
1: solo. Et j'ai réalisé que, en fait, non, je pouvais changer. J'ai dû réadapter avec Pierre Doursault, avec qui j'ai co-réalisé cet album.
0: Oui.
1: On a dû réadapter il y avait au moins quatre morceaux où vraiment dans le studio, j'ai dû réadapter en réalisant que non, tout l'album pouvait être en piano solo. Ce qui est mieux, c'est plus homogène.
0: Oui, tout à fait.
1: Ça aurait été peut-être, ça aurait peut-être été un peu moins attirant à l'oreille d'avoir des morceaux plus, voilà, avec des textures différentes. Ça pourrait être un avantage, mais là, je pense que non, ça aurait
0: C'est
1: été une
0: un.
1: erreur. Donc ça, c'était une surprise, un peu un stress, parce que ce n'était pas le concept que j'avais au début. Mais j'en suis très heureuse parce que finalement, tout rentre au piano.
0: Eh bien, merci beaucoup. Je rappelle le titre de votre album et je fais un effort. Handel Reimaginate. Et c'est un disque paru chez Néoclassique, le label. Et nous
1: Brillant
0: sommes.
1: Classique aussi. Brillant Classique, c'est Brillant Classique et
0: Brian
1: Néoclassique.
0: Classics aussi, qui est le distributeur sans doute, n'est-ce pas?
1: Ben en
0: Voilà.
1: fait, ça, c'est le label Brillant Classique, qui sont
0: Oui.
1: hollandais.
0: Oui,
1: Et
0: oui, et oui.
1: Néoclassique, c'est une subdivision. Voilà,
0: Eh
1: donc
0: bien
1: c'est.
0: voilà, maintenant nous savons tout, nous sommes ravis de vous avoir entendu parler et maintenant
1: Merci.
0: nous allons vous écouter jouer. Bonne fin de journée à vous. Au
1: Aussi.
0: revoir.
1: Merci.

Bonjour à toutes et à tous, bienvenue dans notre émission Un œil sur la télé. Pour ce premier numéro de l'année 2025, notre invitée est Virginie Plot, journaliste et réalisatrice, qui va nous parler du documentaire « Iran, les visages de la colère », dont elle est co-auteure et co-réalisatrice avec un réalisateur iranien, Shoureh Afkari. Alors, ce réalisateur a tourné clandestinement

0: pendant près de 18 mois, ce film qui nous plonge dans les coulisses du mouvement Femme, Vie, Liberté, un mouvement né après la mort de Mahsa Amini, jeune étudiante kurde, morte le 16 septembre 2022 sous les coups de la police pour quelques mèches s'échappant de son voile. Ce documentaire a été diffusé au mois de novembre par la chaîne parlementaire Assemblée nationale. Bonjour Virginie.
1: Bonjour Myriam.
0: Et merci beaucoup d'avoir accepté mon invitation. Alors depuis 12 ans, je crois, vous réalisez des documentaires et des magazines pour la télévision qui traitent le plus souvent de l'étranger et des droits humains, notamment sur l'accueil et l'intégration des exilés en Allemagne, sur l'histoire de l'indépendance d'Haïti, sur la retirada espagnole en 1939 à travers les Pyrénées. Et récemment, nous avons vu votre documentaire « Être noir à l'opéra » qui porte sur la question de la diversité raciale à l'opéra de Paris et que nous pouvons retrouver donc sur arte.tv.
1: Exactement.
0: C'est bien cela. Alors, Iran, les visages de la colère, donc je l'ai dit, tourné clandestinement par le réalisateur iranien Shorosh Afkari, au péril de sa vie, est un documentaire exceptionnel. Et j'aimerais que vous nous en racontiez la genèse et que vous nous disiez quand et comment il est né.
1: Alors, tout a commencé peu de temps après la mort de Mahsa Amini, donc c'était à l'automne 2022. J'ai une amie qui est dans le milieu du cinéma, étrangère, très investie dans les droits humains, et qui m'envoie un message et qui me dit « Est-ce que tu te souviens de Chouresh ? Vous étiez croisés à tel festival un jour ?» Non, je m'en souvenais plus. Plus vraiment, en tout cas. Elle me dit, en tout cas, il est sur place, en Iran. Il a envie de faire un documentaire, mais tout seul, il ne se sent pas capable de le faire. Il cherche un co-réalisateur et des diffuseurs en Europe. Et je me suis dit que c'était pour toi. Et en fait, elle a eu raison. Tout de suite, j'ai dit, oui, carrément, donne-lui mon numéro de téléphone. Et donc, voilà, il m'a demandé si ça m'intéressait. J'ai quand même bien pris soin de lui demander s'il était conscient des risques que ça lui faisait prendre pour lui et pour sa famille, parce qu'on sait que le régime iranien sait faire pression sur les proches quand il juge que quelqu'un est un dissident. Et ensuite, tout de suite, j'ai contacté des producteurs, Studio Fact et Cairn, qui, pareil, en quelques minutes ou quelques heures, m'ont dit OK. Et on a tout de suite commencé à tourner pour être au cœur de l'action quand il se passait des choses.
0: Alors, quel était son objectif à lui et quel était le vôtre ?
1: On avait plutôt un objectif commun, même si on le faisait à des milliers de kilomètres de distance et avec évidemment pas le même enjeu, parce que lui, vraiment, il risquait sa vie au quotidien. Mais le but pour lui, en fait, lui, c'était sa manière de participer à la révolution. Il considérait que certes, il pouvait, à cette tentative de révolution, en tout cas, il considérait que certes, il pouvait aller manifester avec les autres dans les rues, ce qu'il faisait, mais que ce serait plus fort et plus utile s'il pouvait garder des traces de ce qui se passait et faire passer ces images à l'étranger. Et moi, mon but, c'était plus ou moins la même chose, dans le sens où, moi, à des milliers de kilomètres, je suivais cette tentative de révolution que je trouvais absolument extraordinaire avec ces jeunes femmes, hommes et plus âgés, tellement courageux, que je me sentais bien, bien impuissante. Je cherchais quoi faire pour les aider et que pour moi, c'était vraiment l'occasion d'essayer d'être utile à leur combat.
0: Alors, ce film, je vous propose d'en écouter la bande-annonce.
2: J'ai 37 ans et j'ai vécu toute ma vie dans l'une des grandes villes d'Iran. En septembre 2022, le meurtre d'une jeune fille a bouleversé le pays pour quelques mèches de cheveux s'échappant de son voile. Une injustice de plus, l'injustice de trop.
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0: Donc nous venons d'entendre la bande-annonce avec la voix du réalisateur iranien, puisque c'est un récit à la première personne.
1: Oui, c'est ça. C'est un choix qui est venu un peu plus tard. C'est vrai qu'au début, il m'avait juste dit « j'ai envie de faire témoigner les gens ». Et quand on a vu peu à peu les difficultés et tous les moyens, tous les subterfuges qu'on employait pour réussir à faire ce documentaire, on s'est dit avec le producteur que quand même c'était une histoire dans l'histoire, quoi. C'est que lui aussi en fait était un acteur de cette révolution et que qu'il nous semblait qu'il était, que c'était intéressant pour les téléspectateurs de connaître aussi un peu les dessous de ce documentaire.
0: Alors, comment s'est passé le tournage et quelles ont été les difficultés auxquelles vous avez dû faire face ?
1: Alors, évidemment, la plus grande difficulté, c'est une question de sécurité. C'est-à-dire que lui devait faire très attention à lui. Il fallait absolument pas qu'il se fasse repérer par la police ou par les services de renseignement, et évidemment protéger aussi les témoins. Ce qui était très dur aussi, c'est de trouver des témoins qui soient d'accord de parler, parce que évidemment tout le monde risque sa vie dans l'histoire. Et ensuite, une fois qu'on réussissait à tourner, donc c'est-à-dire qu'on se mettait d'accord tous les deux sur les images à tourner, les lieux pour faire les interviews, les questions à poser. Mais une fois que tout ça s'était tourné, il fallait réussir à faire sortir les images d'Iran. Et ça, c'était très difficile. Mais
0: alors, ces images étaient tournées à la caméra ou avec des téléphones ?
1: Eh ben les deux. Dans un premier temps, c'était à la caméra parce qu'on avait réussi à faire en sorte qu'il ait une caméra. Et puis finalement, il s'est fait confisquer cette caméra par la police. Et du coup, on s'est dit que ça devenait vraiment trop dangereux et que avec une caméra, il était vraiment une cible. Et donc, on lui a fait passer à plusieurs reprises des téléphones parce qu'il en est fait confisquer. Mais on lui faisait passer des téléphones parce que, évidemment, en Iran, pour trouver des téléphones qui fassent de l'image de bonne qualité, c'est très, très difficile. Et quand ça existe, c'est absolument hors de prix. Donc on avait des relais, des réseaux qui permettaient de faire arriver ces téléphones en Iran.
0: Alors, le tournage a duré environ 18 mois.
1: C'est ça, oui.
0: Et alors, comment étiez-vous en contact, en fait, avec lui ? Vous envoyez les rushs ou...
1: Alors, c'est ça. Alors, déjà, on est toujours et on était en contact tous les jours, le biais de messageries cryptées diverses et variées. On utilisait des mots de passe pour être sûr, parce que le risque, c'était que si un jour il se faisait arrêter et que dans son téléphone, les Bastidji, les gardiens de la Révolution, trouvent mon numéro et m'appellent en se faisant passer pour lui et que je lui réponde, du coup, ça rajoutait des charges à son procès. Intelligence avec l'étranger, intelligence avec l'Occident, c'est tout de suite la peine de mort. Donc vraiment, moi j'attendais qu'il me donne un mot de passe. Il n'y avait que nous deux qui connaissions ce mot de passe. Et du coup, on était sûrs, quand on se parlait, que c'était bien nous. Donc déjà, on utilisait ça. Et puis après, c'est dur d'envoyer des images parce que le gouvernement iranien, en fait, maîtrise Internet pour éviter que les opposants puissent communiquer entre eux. Donc ils diminuaient au maximum le réseau. Et donc parfois, pour envoyer quelques minutes de vidéo, ça pouvait prendre 24 heures tellement le réseau était faible. Et en plus, il fallait surtout pas qu'il puisse être repéré par son adresse IP, par l'adresse de son ordinateur. Donc il utilisait ce qu'on appelle un VPN, c'est-à-dire un logiciel qui géolocalise à l'étranger pour pas se faire repérer. Donc c'était un peu une série d'espionnage parfois, notre relation.
0: Oui, en fait, c'est un tournage à haut risque, en tout cas pour lui.
1: Complètement, oui.
0: Et aussi pour les protagonistes de ce film, qui sont 6 ou 7 personnages que l'on voit dans le film. Alors, vous allez nous dire qui ils sont et comment ont-ils été choisis ?
1: Alors déjà, avant même de rencontrer les uns et les autres, on s'était mis d'accord avec Chouresh sur un éventail de profils qui nous paraissaient intéressants. C'est-à-dire que c'est vrai qu'on parlait beaucoup des femmes après la mort de ma famille, c'est évident et c'est normal, mais ça nous paraissait important de montrer que c'était pas juste une révolte de femmes, une révolte féministe. En fait, les jeunes hommes les ont vraiment rejoints très vite, et puis après les plus âgés. Donc notre but, ça a été vraiment de trouver un certain nombre de profils entre guillemets. Donc on a un jeune couple de moins de 20 ans, Mitra et Arash, voilà, qui essayent de vivre leur amour dans ce pays où tout est interdit. On a un chauffeur de taxi qui est très militant, très insurgé, qui s'appelle Carvé.
0: Et qui est emprisonné, qui va être emprisonné.
1: Qui à un moment est arrêté, ouais, au cours du tournage, exactement. Et donc on a sa maman, Fatemé, qui s'inquiète pour lui. Voilà, c'est un peu le lot de toutes les mères partout dans le monde. On a aussi une jeune peintre, parce que ça me paraissait important qu'on ait un profil artistique, parce que c'est vrai que c'est un pays qui est vraiment connue à travers le monde pour ses productions artistiques en tout genre, la littérature, le cinéma, la chanson, la peinture, et alors même que la censure est tellement forte, et du coup je trouvais ça intéressant de montrer comment est-ce qu'on résiste
0: à la censure,
1: art,
0: oui.
1: À la censure avec son art, donc c'est Golba, cette jeune femme. Nous avons aussi un médecin, parce que on n'en a pas forcément beaucoup parlé, mais en fait il y a toute une brigade de médecins qui s'est montée pendant les émeutes. Parce que le problème, c'est que les manifestants qui étaient blessés et qui étaient emmenés à l'hôpital, en fait, évidemment, ils étaient immédiatement arrêtés, pas même soignés. Ils étaient dénoncés à la police et arrêtés sur le champ et emmenés. Et pour la plupart, on les revoyait jamais. Donc, ces manifestants, ils ne pouvaient pas se permettre d'aller dans les hôpitaux ou très peu dans les cliniques privées. Donc, il y a des médecins qui se sont organisés pour les soigner soit directement sur le lieu des manifestations, soit dans des endroits clandestins, sécurisés, par exemple, des jeunes femmes qui se sont reçus des balles dans l'œil, ce qui a été souvent le cas pour faire peur et pour agresser leur féminité. Et donc ça, c'est le docteur Sobani. Et nous avons aussi un jeune homme, Sina, qui essaye de survivre comme il peut. C'est vraiment le représentant de la grande pauvreté en Iran et qui essaye de vendre l'un de ses organes.
0: Oui, ce qui est très très frappant d'ailleurs, ça montre l'extrême pauvreté d'une partie de la population. Alors tous ces personnages, est-ce qu'il a été difficile de les convaincre de témoigner?
1: Oui. Ça a été très dur, il a fallu vraiment leur inspirer confiance, parce que Chouresh par exemple aurait très bien pu être un agent du gouvernement qui se faisait passer pour un réalisateur pour essayer de démasquer des révolutionnaires.
0: Oui, il a fallu vaincre la méfiance.
1: Ça vraiment, ça a été un travail très très long.
0: Et alors, ce choix de personnage en fait montre la diversité des opposants au régime, mais ils ont des choses en commun. C'est sans doute la peur et peut-être l'espoir aussi.
1: Oui, c'est ça qui est très frappant. Et en fait, c'est vraiment le message que chacun voulait nous faire passer. Je sais que tous avaient peur qu'on raconte que la misère et le désespoir et la peur. En fait, eux, ce qu'ils voulaient montrer, c'est que malgré les risques, malgré le danger, parce qu'effectivement, la mort peut les attendre à chaque coin de rue, hein, quand on est manifestant en Iran, c'est vraiment le cas. En fait, eux, ils y croient encore et en fait, ils sont joyeux parce que ils ont vraiment l'espoir que peut-être pas demain, maintenant ils en sont plus là, mais que après-demain, dans quelques mois, peut-être deux ans, ils auront enfin droit à la liberté auquel nous on a droit en Occident. Donc c'est vraiment, enfin moi aujourd'hui ils me disent, ok peut-être on manifeste moins pour plein de raisons, mais on est toujours présent, on est le feu sous la cendre et on va repartir très vite.
0: C'est ce qui vous a marqué en co-réalisant ce film?
1: Oui, vraiment c'est cet espoir, enfin finalement on a essayé, alors c'est pas forcément le cas, mais on a essayé quand même de faire un film assez optimiste d'un certain point en montrant que malgré les difficultés, ces jeunes y croient et ils ne se désespèrent pas, quoi. Ils sont présents et ils continuent de lutter.
0: Alors, qu'est devenu Chouresh? Il a quitté l'Iran.
1: Alors, Chouresh a quitté l'Iran parce que c'était devenu vraiment trop dangereux pour lui. Il a réussi à atteindre un pays en Europe que, grâce à Reporters sans frontières, d'ailleurs, je veux remercier RSF qui nous a vraiment beaucoup soutenus dans cette aventure. Donc, il est dans un pays européen. Je peux pas donner le pays en question parce que, même s'il est en Europe, en fait, les services de renseignement iraniens sont infiltrés un peu partout. Donc on préserve vraiment son identité pour lui, pour qu'il soit en sécurité en Europe, et pour nos personnages qui sont restés en Iran et sa famille à lui qui est restée en Iran.
0: Et savez-vous ce que sont devenus ces personnages et où en est maintenant aujourd'hui le mouvement Femme, Vie, Liberté ?
1: Alors aujourd'hui, nos personnages ont maintenant, vu que le film est sorti et que nos noms, enfin mon nom en tout cas est accessible, du coup je ne peux plus avoir de contact direct avec nos personnages pour pas les mettre en sécurité. On doit passer par des intermédiaires pour se donner des nouvelles. Donc ils sont tous encore sur place.
0: Là est mort. Là est...
1: Un d'entre eux, voilà, je ne veux pas oui. divulguer oui. pour ceux qui n'ont pas vu le film. Oui. Mais c'est vrai que au cours du tournage, l'un de nos personnages est mort. Un autre est actuellement enfermé quelque part et ne peut pas mener la vie qu'elle veut. Les autres continuent à se tenir prêts pour les prochaines manifestations.
0: Donc le feu n'est pas éteint.
1: Non, le feu n'est pas éteint. Et alors même s'il y a plus de manifestations hormis dans certaines provinces comme au Kurdistan et Baluchistan, par exemple, je sais qu'aujourd'hui à Téhéran, il y a beaucoup plus de femmes sans voile qui se promènent sans voile, plus même le garder autour du cou de peur que la police des mœurs arrive. Mais il y en a beaucoup plus aujourd'hui, même qu'il y a un an et demi. Donc petit à petit, même si c'est pas une révolution très visible, mais en tout cas la société évolue et la police des mœurs les laisse faire. Elles sont tellement nombreuses aujourd'hui.
0: Bon, Virginie, merci beaucoup pour cet éclairage. Merci aussi pour ce documentaire exceptionnel, émouvant et poétique. Il est disponible pour nos auditeurs sur lcp.fr et je leur conseille de ne pas le manquer.
1: Merci beaucoup.
0: Merci à vous. Au revoir, Virginie. Au revoir. Faire entendre des voix ukrainiennes près de 2 ans après l'invasion russe du 24 février 2022, qui a porté la guerre aux portes de l'Union européenne, c'est l'objet de Génération Ukraine, une collection de 12 documentaires réalisés et coproduits en Ukraine, lancé au mois de décembre par Arte et ses partenaires européens, l'ARTBF, l'ARTS, la télévision publique tchèque et des organismes européens, dans une démarche de soutien à la résistance ukrainienne. Depuis bientôt 2 ans, dans ce pays, le genre documentaire est en plein essor. Il l'est en fait depuis une dizaine d'années, avec l'émergence d'une sorte de nouvelle vague de documentaristes indépendants. C'est ce qu'explique dans le magazine Arte la productrice Daria Bassel, qui est cofondatrice en 2019 à Kiev de la société de production Moonman, donc, et qui a coproduit 2 films de cette collection. Ces films explorent en profondeur l'onde de choc causée par cette guerre et montrent comment la guerre a changé ce pays, ses paysages et ses habitants. Ils sondent leur impact, l'impact de la guerre sur le temps long. En décembre dernier, une première salve de 4 documentaires a été mise en ligne sur arte.tv, ainsi qu'à l'antenne pour 2 d'entre eux. Et les 8 autres seront programmés par Arte courant 2025. Mariupol, 3 femmes, a été diffusée le 3 décembre sur Arte. Il est disponible sur arte.tv. C'est une chronique à trois voix de trois femmes de générations différentes qui racontent leurs tourments. La mère, sa fille qui est la réalisatrice Svitlana Lichitska, et la fille de celle-ci, donc toutes trois originaires de Mariupol, qui ont été séparées par les événements. Ce documentaire émouvant montre leur désarroi et montre aussi comment leur identité est bousculée. Autre documentaire, primé, multiprimé, intercepté, diffusé sur Arte et disponible sur arte.tv. C'est un film d'Oksana Karpovitch, très saisissant, très dur, qui est sorti dans les cinémas ukrainiens, qui a reçu notamment le prix Amnesty International. Tandis que défilent les images des paysages dévastés et des intérieurs brisés par la guerre, ce film donne à entendre des conversations entre des soldats russes et leurs proches paraissant approuvés. Et dans ces conversations donc téléphoniques, ils racontent les violences planifiées contre les civils ukrainiens. Ces dialogues ont été interceptés et mis en ligne par les services secrets ukrainiens pour contrer la propagande ennemie. Ce film superpose deux mondes pour révéler la déshumanisation engendrée par la guerre. C'est un document précieux pour le futur. Sont aussi disponibles sur arte.tv les documentaires Inside Zaporizhzhia, une centrale nucléaire dans la guerre, qui a été diffusée sur Arte le 10 décembre, et aussi Enfermé par les Russes, Yaïdné 2022, récit des 27 jours d'enfermement par les troupes russes des 400 habitants du village de Yadkin, dont 77 enfants, donc enfermés dans les sous-sols de l'école du village. C'est un film de Roman Blazan. À la date d'enregistrement de ces émissions, nous ne disposons pas des programmes du mois de janvier, qui n'ont pas été pour le moment dévoilés. Je vous signale notamment quelques nouveautés, quelques inédits. Alors, M6 diffusera, a-t-elle annoncé, la série Le Tatoueur d'Auschwitz, série américaine, inspirée d'une histoire vraie et adaptée du roman de Heather Morris. Ce roman s'est vendu à plus de 14 millions d'exemplaires dans le monde. Donc c'est une histoire émouvante d'un amour dans le camp d'Auschwitz. Et la série sera diffusée à l'occasion du 80e anniversaire de la libération du camp d'Auschwitz, probablement dans la deuxième quinzaine de janvier. Donc elle montre aussi, c'est une série assez dure et difficile, mais elle rappelle qu'il y a toujours un espoir. Je vous conseille aussi de voir le 13 janvier sur la chaîne parlementaire le documentaire « Les combats méconnus » de Simone Veil, de Dominique Missica, qui l'a écrit et qui est réalisé par Caroline Dussin. Donc ce documentaire est coproduit par la chaîne LCP et diffusé donc le 13 janvier. On y découvre ou redécouvre les combats méconnus livrés par Simone Veil, dont on connaît surtout la loi concernant la liberté de l'avortement. Mais au nom de la dignité humaine, elle a mené d'autres batailles, et notamment pendant la guerre d'Algérie. Et elle a promu plusieurs réformes qui ont profondément changé la société française. C'est un beau film que j'ai eu la chance de découvrir en avant-première. Pour les amateurs de documentaires, je signale que le festival FIPADOC et ses projections publiques auront lieu à Biarritz du 24 janvier prochain au 1er février, et je vous en reparlerai. Alors, au cours du mois de janvier, ce sera l'occasion de revoir des séries remarquables, notamment sur France.tv et sur Arte.tv. Beaucoup que je vous ai recommandées au cours de l'année 2024 ou même avant. Bon, j'ai noté 10%, Parlement, Nona et ses filles, Ceux qui rougissent, Ça c'est Paris, Samuel, et aussi des séries britanniques adaptées de romans de Charles Dickens que vous pourrez découvrir sur Arte.tv. La chaîne Arte diffuse aussi en décembre et janvier le cycle Jacques Demy avec 10 films et avec un documentaire qui nous permet de redécouvrir le monde enchanté de ce cinéaste. Le titre de ce documentaire, c'est Jacques Demy, le rose et le noir, diffusé donc le 19 décembre à 22h25 et disponible jusqu'au 10 janvier sur Arte.tv, suivi par le film Les parapluies de Cherbourg. Donc, autant de belles occasions pour échapper à l'actualité anxiogène en ce début d'année morose. Je vous souhaite à tous un bon début d'année, une belle année, et je vous dis au mois de février, à bientôt.

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0: troisième épisode, cette fois consacré à des femmes particulièrement courageuses et tout à fait drôles par leur parcours, car avant d'être des femmes remarquables face à l'occupant, pour des raisons différentes et de manière tout à fait différente, Colette, puisqu'il s'agit de la première, et Joséphine Baker, la seconde, ont été des danseuses légèrement vêtues. Alors Colette est devenue l'une des plus grandes femmes de lettres de la première moitié du XXe siècle. Joséphine Baker a continué d'être une artiste de music hall, mais l'une est restée très fidèle à la sécurité de son mari qui était juif pendant l'occupation allemande, et l'autre a été une résistante active. Et puis, nous dirons un petit mot d'un livre que Bénédicte Verzès-Chaignon a signé également à propos du studio Harcourt sous l'occupation allemande. Elle n'est pas la seule, elle nous en dira un petit mot. Alors, tout d'abord, deux livres qui nous éloignent en apparence de la Seconde Guerre mondiale, qui nous font un petit pas de côté, pour employer une expression que vous aimez, Bénédicte, Colette en guerre, et puis quand même cette Joséphine Baker formidable. Alors, comment abordez-vous ces deux figures formidables de notre histoire?
1: En fait, je vous ai dit pendant un de nos précédents entretiens qu'en général, je répondais à des commandes, mais Colette, c'est une idée à moi.
0: Ah, alors, à toute règle, il y a une exception.
1: Exactement. Qui naît pendant le premier confinement. Alors, pendant le premier confinement, je ne sais pas si vous vous rappelez, donc les librairies sont fermées, pas de bibliothèque, voilà. Et comme beaucoup d'entre nous, peut-être, je suppose, hein, je stresse en me disant mais qu'est-ce que je vais lire, et puis est-ce que j'aurai assez de choses à lire, et voilà. Et donc je décide de relire Colette. Donc j'ai dans la collection bouquins, voilà,
0: merveilleuse collection créée par Guy Scheller.
1: Exactement. Et où j'ai déjà lu plusieurs fois les romans et les nouvelles, parce que j'aime énormément lire Colette, j'ai mes romans chouchous, enfin bon.
0: Très bien.
1: Et là, pour, comment dirais-je, avoir un maximum de munitions, je décide de lire tout, y compris des recueils d'articles que j'avais pas forcément lus jusqu'ici. Et en arrivant au recueil d'articles Paris de ma fenêtre, qui concerne donc les années d'occupation, je lis dans la notice de présentation, notice très brève, que ce sont des articles qui ont paru dans le journal Le Petit Parisien.
0: Bon.
1: Et alors là, mon sang d'historienne ne fait qu'un tour, parce que Le Petit Parisien, c'est vraiment un des journaux les plus emblématiques de la collaboration, dont la plupart des journalistes professionnels finiront qui dans les ruines de Berlin, qui devant un peloton d'exécution au fort de Montrouge. Donc,
0: oui.
1: Mais qu'allait-elle faire dans cette galère,
0: voilà.
1: Et donc, j'ai la curiosité, je vais voir sur Gallica le Petit Parisien, je regarde les articles de Colette, les articles originaux, et je vois qu'il y a pratiquement pas de censure qui a été faite pour la publication de ces textes après-guerre ou vraiment anecdotiques. Elle n'a pas été obligée de dénaturer ces textes, et ça, c'est déjà très intéressant. Et en fait, je me rends compte que ce sont des textes qui sont assez malins, parce que elle va jamais parler de Vichy, elle ne parlera des Allemands que pour parler de leur noir, c'est-à-dire le fait que la France était obligée de s'aligner sur l'heure de Berlin en zone occupée, ou bien elle parle des restrictions en particulier alimentaires, mais pas que, alors parfois sur un mode franchement comique, parfois en appelant ça de la famine. Et je m'aperçois qu'en fait, comme sa chronique paraît dans les pages féminines, dans la page féminine du quotidien,
0: oui,
1: eh bien, Elle n'a pas tellement intéressé la censure allemande, puisque par définition,
0: Oui.
1: voilà, la page féminine, c'est rien, c'est nul. Et en plus, je me rendrai compte par la suite que, vous savez, ceux qui à l'Institut culturel allemand ou à la Propaganda Abteilung sont chargés de des intellectuels et des écrivains français ont un grand mépris pour Colette, dont ils pensent que vraiment elle incarne une littérature dégénérée qui va bien avec la France dégénérée qu'a
0: Oui,
1: perdue
0: oui.
1: en 1940.
0: Et en plus, comme
1: Et
0: elle a été une femme pseudo légère, car elle n'était pas du tout une femme légère, mais comme elle s'est produite sur les scènes parisiennes nue, aux yeux des nazis, c'est vraiment...
1: absolument, et
0: Voilà.
1: d'ailleurs aussi aux yeux des hommes de Vichy, mais pas que d'eux, on y reviendra peut-être. Et donc, c'est ça qui m'a donné l'idée d'aller voir d'un peu plus près ce que Colette avait fait pendant l'occupation, parce que je connaissais vaguement, oui, je savais que son mari avait, qui était juif, avait été arrêté, interné, qu'elle l'avait fait libérer. Je savais pas trop comment. Voilà. Et c'est comme ça que je commence à regarder. Je me rends compte que les biographies de Colette, qui sont des biographies littéraires, ont eu tendance à faire des éclipses sur la période de l'occupation. Or, ah, donc je vais
0: Où l'on
1: dire la même
0: voit au
1: chose que tu as
0: passage que les
1: dit.
0: biographes parfois dissimulent ce qui ne les arrange pas, non?
1: Ou bien ils ne savent pas où chercher. Parce que c'est normal, ce sont des spécialistes de littérature.
0: Ah oui, aussi, bien
1: Voilà.
0: sûr.
1: Et donc, bah moi, je vais me rendre compte que les archives existent. Voilà.
0: Voilà.
1: Sur le sujet, à commencer par le département des manuscrits de la Bibliothèque nationale. Et voilà comment ce livre naît, bah, qui me donne d'excellents prétextes pour lire et relire Colette. Et puis, pour faire simple, établir que bah, c'est une dame de 70 ans, invalide, avec un mari juif qui est obligé de se cacher, qui a déjà été arrêté une fois. Donc, on ne va pas s'attendre à ce qu'elle fasse le coup de feu mitraillette au poing sur l'avant d'une traction
0: Voilà.
1: Citroën, et qu'elle n'a pas du tout démérité. Elle a essayé de dire avec ses moyens et avec son talent ce que ses concitoyens ne pouvaient pas dire, dont elle partageait très largement l'expérience, c'est-à-dire la peur, le manque de tout, l'inquiétude sur comment la guerre allait se finir et surtout quand. Et que même elle avait, par exemple, donné de l'argent et fait la publicité auprès de ses amis fortunés pour aider Suzanne Spack, qui donc s'occupait d'essayer d'exfiltrer des enfants juifs pour les cacher et empêcher qu'ils soient arrêtés. Donc, c'est un parcours finalement très intéressant qui n'a rien de déshonorant et je crois qui a fait plaisir aux amoureux de Colette, hein, qui sont nombreux, amoureuses et amoureuses, et qui étaient heureux de voir que, pour le coup, elle n'a absolument pas démérité, elle a fait ce qu'elle pouvait avec les moyens qu'elle avait.
0: En transformant le palais royal en un petit village aussi. Elle n'en sort pas. Alors, rappelons à nos jeunes auditeurs que 70 ans aujourd'hui, je ne dis pas que c'est jeune, mais c'est un âge avancé, mais sans plus. En 1940, 42, 43, 70 ans, c'est un âge très avancé déjà.
1: C'est un âge avancé, d'autant qu'elle
0: Important,
1: souffre
0: hein?
1: à la fois d'arthrite et d'arthrose.
0: Oui.
1: Voilà. Et donc, elle ne peut pas vraiment sortir et se déplacer sans un bras secourable, bon, qui est en général celui de son mari. Mais comme il est
0: Oui,
1: juif, eh ben, il
0: il ne peut pas
1: n'est pas
0: sortir.
1: question
0: Mais
1: de
0: oui.
1: sortir avec lui, il n'est pas question de prendre le métro avec lui et de l'exposer. Et donc, elle va se cantonner beaucoup au palais royal, qui donc étant un jardin clos, même
0: Mais
1: s'il est très
0: voilà.
1: grand, lui donne l'impression d'ignorer un peu les Allemands et ce qui se passe autour. Un peu, hein, parce
0: Un
1: que
0: peu.
1: tout est, voilà, tout est relatif. Les événements vont bien sûr se charger de, voilà. Mais et en même temps, elle désire vraiment rester à Paris parce qu'elle considère que ce serait une forme de lâcheté de quitter la capitale et que elle dit qu'on ne peut vivre les guerres qu'à Paris. Bon, pourquoi
0: Bon.
1: pas? Voilà. En tout cas, c'est une expérience très particulière, mais qu'elle va transcender dans la littérature, effectivement, en, eh ben, écrivant ce qu'elle voit depuis ses fenêtres
0: Voilà.
1: au Palais Royal. Et pour moi, ce qui me touche énormément, c'est que en 1942, alors quand tout va mal, c'est-à-dire l'Allemagne est vainqueur sur tous les fronts. Son mari a dû partir se cacher loin d'elle. Elle ne sait pas si elle le reverra. Elle ne sait pas si elle vivra assez longtemps pour voir la fin de la guerre. Et c'est le moment où elle écrit Gigi, qui est vraiment
0: Et
1: un
0: oui.
1: roman délicieux, très drôle, charmant, etc. Et qui, alors qui est vraiment l'illustration de la puissance consolatrice de la littérature, à
0: Oui.
1: commencer par celle qui écrit, voilà, cette littérature.
0: Oui, c'est une belle conjonction de temps, en quelque sorte, espace-temps, une façon de se projeter dans un passé récent, idéalisé un peu.
1: Idéalisé, bien sûr,
0: Bien sûr,
1: oui.
0: bien sûr. En vous écoutant, alors, l'historienne que vous êtes va sans doute me corriger, mais je songe à la pièce d'Anouilh, Leocadia, et surtout à l'air que Francis Poulenc a composé pour cette pièce, qui est Les chemins de l'amour. Et cette pièce d'Anouilh et cette chanson ont été conçues pendant l'occupation et Leocadia a
1: Tout
0: été
1: à fait,
0: créée.
1: parce que en fait, je dirais toute cette belle époque, elle n'a jamais été aussi belle qu'à posteriori. Voilà,
0: Oui.
1: et d'autant plus en comparaison avec ce qu'on appelle couramment les années noires.
0: Oui, on pourrait là pasticher Talleyrand en disant qui n'a pas connu la belle époque ne sait pas qui n'a pas vécu avant 14 ne sait pas ce qu'était la belle époque au fond, hein? On pourrait bon. Alors, Colette a été courageuse à la mesure de ses moyens, peut-on dire ça? Elle ne
1: Oui,
0: s'est
1: tout à
0: pas
1: fait.
0: compromise, excepté ces quelques articles, mais dont vous faites comprendre qu'ils sont en quelque sorte des péchés véniels.
1: Ce
0: Si
1: sont
0: le
1: des péchés
0: protestant que je
1: véniels.
0: suis peut utiliser cette expression.
1: Et puis, bah, c'est vrai qu'il faut qu'elle gagne sa vie, pour le coup. C'est quand même quelqu'un qui
0: Oui.
1: vit de sa plume. Et son mari, lui, bah, à peu près toutes les professions lui sont interdites, puisqu'il est juif. Parce
0: Voilà.
1: qu'à l'origine, il est, comment dirais-je, il est négociant en pierres précieuses, etc. Donc, autant vous dire que là, c'est
0: Oui,
1: complètement exclu.
0: évidemment.
1: Voilà. Donc, il y a cette nécessité qu'ont connue, ben, l'immense majorité des Français, c'est-à-dire gagner
0: Sûr.
1: sa vie. Voilà.
0: Autre grande figure française du XXe siècle, Joséphine Baker, qui est entrée, dont les cendres ont été transférées au Panthéon, voici quelque temps, et dont vous avez retracé le parcours, Bénédicte Vergès-Chaignon. Alors, j'aimerais rappeler à nos auditeurs que Régis Debray, que l'on n'attendait pas là, a milité, voici quelques années, pour le transfert des cendres de Joséphine au Panthéon. J'ai longtemps pensé qu'il y avait une sorte de trait d'humour chez Régis Debray, mais au fond, c'était une très bonne intuition, n'est-ce pas?
1: Oui, c'était une très bonne intuition. Régis Debray, c'est quelqu'un, mais je pense que vous le savez tous, qui aime bien penser un peu en dehors des cases
0: Oui.
1: et qui aime fondamentalement les destins, c'est-à-dire les destinées qu'on n'attendrait pas, les voilà. Donc je comprends tout à fait qu'il ait été séduit par l'idée assez iconoclaste de Joséphine Baker au Panthéon. Et je dois avouer que c'est amusant de repenser à la remontée de la rue sous flot, voilà, des cendres de Joséphine Baker, accompagnée de des chansons, voilà,
0: oui.
1: qui ont fait sa carrière et qui se prêtent pas tellement à la solennité de la cérémonie. Donc c'est vraiment.
0: Sans parler de son costume d'origine de la revue 1925.
1: Et adorable de penser que ça finit par une montée des marches, alors pas celle forcément attendue, mais alors je vais vous dire pourquoi je vous ai fait une Baker. Déjà parce qu'on me proposait un livre illustré, et c'est quelque chose que j'ai pas assez mentionné, mais j'aime beaucoup les illustrations, j'aime les photos, j'aime tout ce qui donne de la chair à ce que j'écris.
0: Nos auditeurs ne seront pas surpris qu'ils se souviennent sans doute que vos premières amours d'enfance vous portaient aux revues
1: Oui,
0: d'histoire
1: voilà,
0: ou revues
1: et aux
0: destinées
1: livres
0: aux enfants.
1: illustrés.
0: Voilà.
1: Et pour être honnête avec vous, quand j'ai pour la première fois entre les mains un livre qui a un cahier photo, je commence par ça. Voilà, je résiste pas à aller voir le cahier photo, et j'ai un grand plaisir à choisir des illustrations quand j'en ai l'occasion pour un livre. Or là, pour Joséphine Baker, c'était le cas, je veux dire, c'était même la caverne d'Ali Baba de l'illustration, hein, puisque voilà une jeune femme qui devient célèbre à 19 ans et qui sera multi photographiée, dessinée, peinte, filmée, tout ce que vous voulez, jusqu'à sa mort. Et puis, il y avait des archives, parce que s'il n'y a pas d'archives, Bénédicte.
0: Vous ne travaillez que s'il y a des archives.
1: Voilà, tout à fait.
0: Nos auditeurs le savent, s'ils ont envie que vous écriviez leurs ancêtres.
1: Marilyn Monroe qui, je ne sais plus, non, c'est pas Marilyn Monroe, c'est ce top modèle qui disait qu'elle ne se levait pas de son lit à moins d'une certaine somme. Et donc, moi, je ne me lève pas de mon lit s'il n'y a pas d'archives.
0: C'est moins cher, mais c'est volumineux.
1: Et donc, en l'occurrence, parmi les masses les plus importantes qui étaient encore inédites, la Bibliothèque historique de la ville de Paris venait de faire l'acquisition de la correspondance que l'habilleuse de Joséphine Baker, qui l'accompagnait en tournée à travers le monde, avait envoyée à ses parents. Voilà, racontant dans ses lettres, comment se passaient les tournées, des anecdotes sur Joséphine Baker, certains moments où elle adopte ses enfants à travers le monde. Et donc, c'était une très belle et passionnante source. Et voilà, c'était pour moi, j'ai pas souvent l'occasion, ça m'arrive en particulier pour des biographies, mais ça m'a permis de travailler de fait sur un temps beaucoup plus long que les années de guerre, puisque ça emmène jusque dans les années 1970.
0: Et voilà, oui, car
1: voilà.
0: Vous avez dit qu'elle a été portraiturée, filmée. Je serais prêt à dire aussi qu'elle a été moquée et caricaturée. Il y a une cinquantaine d'années, on disait d'une chanteuse ou d'un chanteur, il fait comme Joséphine Baker, il annonce ses adieux tous les ans, hein, voilà.
1: Oui, en fait, c'est même c'est parce qu'à partir du moment où elle a commencé à adopter des enfants, elle avait dit que elle allait faire ses adieux à la scène pour rester auprès de ses enfants, mais en fait, comme cette famille prenait des proportions très importante, qui venait s'ajouter à sa propriété en Dordogne, dont elle avait voulu faire une ferme modèle, un parc d'attractions, le hameau de la reine, etc. Tout ça demandait beaucoup d'argent, donc elle revenait
0: régulièrement chanter. Voilà.
1: Régulièrement chanter, refaisait ses adieux et ça recommençait pour les mêmes raisons.
0: Alors, quand même, n'oublions pas nos auditeurs et rappelons les grandes lignes du parcours de Joséphine Baker. Tout d'abord, c'est une Américaine qui, parce qu'elle est noire, subit la ségrégation, et parce qu'elle est, j'allais dire, une showwoman dans l'âme, se révèle très jeune une exceptionnelle meneuse de revue, aux États-Unis même, n'est-ce pas?
1: Alors, sa carrière, elle va vraiment démarrer en France. Donc, elle naît au début du siècle dans le Missouri. Et alors, elle n'est pas noire, elle est de couleur, colored, comme
0: Ah
1: disent
0: oui.
1: les Américains, puisque en fait, elle a des origines au pluriel, métissées, noires, amérindiennes. Peut-être blanche, assez probablement, mais vous connaissez donc cette règle one drop rule, c'est-à-dire une goutte de sang noir et vous êtes noir. Donc, bien entendu, elle est victime de la ségrégation. Elle est de
0: Oui.
1: toute façon née dans un milieu extrêmement pauvre et très très jeune, hein, à l'adolescence, elle va trouver sa vocation et un moyen de gagner sa vie. En commençant à travailler dans des revues, des petits rôles, puis comme danseuse. Vous savez ce qu'on appelle les chorus girls, c'est-à-dire les
0: Oui.
1: jeunes femmes, voilà, qui sont alignées derrière, en essayant de chanter. Et elle a du succès aux États-Unis. Elle se fait remarquer, vraiment toute jeune dans des revues qui sont pour un public blanc, mais où tous les artistes sont noirs et elles ont la particularité, ces revues, c'est parmi les premières qui sont écrites et composées par des noirs aussi.
0: Ah oui, d'accord.
1: Et c'est comme ça qu'elle va être repérée par une productrice américaine qui veut faire venir des artistes afro-américains à Paris pour monter une revue et qui lui propose du travail. Et Paris, c'est pour les artistes afro-américains, un peu un Eldorado, parce que le succès est possible, le racisme n'est pas systémique,
0: Voilà.
1: puisque la ségrégation n'est pas à l'ordre du jour en France. Et donc, Joséphine Baker, elle prend le risque, elle vient à Paris, ce sera la fameuse revue Nègre,
0: Oui.
1: voilà, en 1925, qui va faire d'elle en une soirée, une vedette, la personne qu'il faut avoir vue, la personne dont on parle, voilà,
0: Voilà.
1: la personne que tout le monde veut embaucher et qui va commencer une carrière au music hall, au cinéma, dans la chanson, aller vers le théâtre pendant toute l'entre-deux-guerres en France. En Europe et dans le monde, puisqu'elle fait vraiment des tournées internationales, et elle va être une personnalité vraiment très très populaire en France.
0: Et porté par les Français, à nos concitoyens qui considèrent que la France est un pays où le racisme est systémique, Joséphine Baker, le succès de Joséphine Baker apporte le démenti le plus spectaculaire. Il ne faut pas oublier que ce succès n'est pas exotique, mais plutôt relié à une contre-image, car le spectacle de Joséphine la montre. Certes nu avec un régime de banane autour de la taille, ça on peut dire qu'en effet ça se réfère à un exotisme que nous aujourd'hui, à juste titre à mon avis, nous condamnons. Cependant, elle louche, elle rit, elle se moque de cela. Autrement dit, elle utilise l'image exotique pour produire une contre-image qu'en France les gens soutiennent. Et puis, dernière chose, mais vous allez me dire si je me trompe ou pas, hein, je veux pas. Bon, c'est l'époque aussi où, par exemple, Senghor arrive en France, je crois que c'est à Louis-le-Grand, et sa famille lui a dit, tu verras.

0: de d'autodérision, effectivement. Et elle travaille beaucoup, ce qui va lui permettre d'évoluer. C'est-à-dire que, effectivement, en 1925, elle est presque nue sur la scène, mais à la fin des années 1930, non seulement elle est habillée sur la scène du Casino de Paris, mais elle porte des tenues somptueuses,
1: Oui.
0: elle incarne, voilà, des personnages, et elle est réellement une référence. Enfin, c'est quelqu'un qui fait de la publicité pour les voitures de luxe, dont on
1: Voilà.
0: copie l'habillement, hein, c'est pas du tout le tirailleur de Banania, hein. Voilà, c'est
1: C'est ça.
0: oui, c'est vraiment aussi, je dirais, une vedette, voilà, en
1: Tout
0: dehors
1: court.
0: tout à fait
1: Et
0: de
1: voilà.
0: sa couleur de peau, et cet amour est réciproque, c'est-à-dire elle est très aimée en France, et elle rêve de devenir française, elle va devenir française par son mariage. Effectivement, dans les années 1930, et elle est extrêmement contente d'être française, et elle aura toujours un regard beaucoup plus critique sur les États-Unis que sur la France.
1: Alors, rappelons que son plus grand succès, hein, si on devait citer un titre de Joséphine, ce serait J'ai deux amours, mon pays et Paris, n'est-ce pas? Hein?
0: Oui. Et alors un pays qui est un peu changeant parce que
1: Eh oui.
0: comment dirais-je, elle a incarné beaucoup d'exotisme ou d'altérité différent selon les films, les chansons, voilà. Et donc parfois elle est antillaise, parfois elle est asiatique, parfois elle est africaine, voilà. Ben parce qu'aussi elle a ce n'est pas quelqu'un qui a fait Joséphine Baker, c'est Joséphine Baker qui s'est fait elle-même.
1: Oui, là, de ce point de vue, vous rejoignez la proposition que je formulais. Elle crée une contre-image à partir
0: Oui,
1: d'une
0: tout
1: image qui
0: à
1: aurait pu
0: fait.
1: l'enfermer.
0: Et bon, quitte à réécrire sa vie de manière évolutive au fil des années, mais elle a publié ses premières mémoires, elle avait 21 ans.
1: Ah oui, alors elle a le droit d'en changer quand même,
0: Voilà,
1: hein,
0: donc elle en a changé beaucoup jusque dans les années 1970, et aussi parce que j'ai dit son amour de la France et sa fierté d'être française, mais elle se considère comme une citoyenne du monde parce que après la Seconde Guerre mondiale, à cause aussi de l'expérience de la Seconde Guerre mondiale, au fond, elle va s'engager vraiment tout en
1: Et
0: continuant
1: voilà.
0: sa carrière pour lutter contre toutes les formes de préjugés de race, de religion, d'origine.
1: Et elle devient espionne au service de la France libre. Alors ça, c'est
0: Alors,
1: magnifique.
0: c'est un peu beaucoup dire.
1: Ah,
0: En tout
1: bon.
0: cas, elle est sollicitée par quelqu'un comment dirais-je, du 12e bureau de l'armée. Elle est tout à fait prête à faire quelque chose. En fait, ça n'aura pas beaucoup de concrétisation, chose qu'elle reconnaîtra avec son grand humour, etc.
1: Oh.
0: Mais bon, disons qu'elle est prête à ça. Les hasards de la vie et de la carrière font que pendant la première partie de la guerre, elle est très gravement malade. Elle va rester hospitalisée plus d'un an au Maroc. Et quand elle sort de l'hôpital, le débarquement anglo-américain en Afrique du Nord française de novembre 1942 a eu lieu. Tout de suite, elle va se mettre au service de la cause, et plus particulièrement de la cause de la France libre et du général de Gaulle.
1: Ça, c'est
0: Pour,
1: formidable quand
0: voilà,
1: même, hein?
0: ah mais oui, tout à fait, puisque elle abandonne complètement sa carrière privée et elle ne fait que des galas caritatifs, des représentations auprès des soldats, auprès des blessés, dans les hôpitaux. Elle voyage jusqu'en Égypte, éventuellement dans des conditions matérielles très difficiles. Elle se montre à la propagande pour montrer son soutien au général de Gaulle. Elle va même s'engager dans une unité de la France combattante.

0: combattante des auxiliaires féminines de l'armée de l'air. Donc, elle
1: Eh bien,
0: revêt
1: donc,
0: l'uniforme,
1: bah
0: elle
1: oui.
0: s'engage pour la durée de la guerre et elle sera ainsi, après les débarquements et le retour en France, elle suit l'armée de l'Âtre de Tassigny. Elle sera la première à chanter en Alsace, la première artiste française depuis l'annexion de 1940 et la première artiste française à chanter à Berlin après la capitulation. Et
1: Formidable,
0: voilà. Et
1: formidable.
0: ça, vraiment, j'insiste, au détriment complètement de sa carrière, de son argent et aussi de sa santé, puisque elle va être tellement malade à nouveau après la libération qu'elle va être hospitalisée, qu'on va croire qu'elle va mourir et que du coup, vite, vite, on lui remet la médaille de la résistance à l'hôpital
1: C'est
0: en pensant
1: bouleversant.
0: que si ça
1: C'est
0: se trouve, elle ne
1: bouleversant.
0: survivra pas.
1: Oui, tout cela mérite vraiment les éloges parce que, évidemment, il y a toujours ce réflexe de la téléologie. Les gens savent la suite, alors ils se disent que tout est réglé. Mais d'une part, qui soutient le général de Gaulle en 40-41? Une poignée de gens. Donc, quel est philosophiquement, moralement, d'emblée choisi ce camp n'était pas une évidence. Elle aurait pu rallier les Français de Washington et Dieu sait s'ils étaient
0: Ah non, mais
1: anti-gaullistes.
0: attendez, elle aurait pu aussi rallier rien du tout, tout
1: Et
0: simplement,
1: ne
0: elle fait
1: rien
0: des
1: faire du tout,
0: voilà,
1: bien sûr.
0: continuer à
1: Oui,
0: chanter, à se produire dans des
1: bien
0: salles de
1: entendu.
0: spectacle, attendre que ça se passe, tout simplement. C'est un engagement avec
1: Un risque.
0: un risque et une vraie un choix politique, voilà, la France libre, le général de Gaulle, elle se produit partout avec un drapeau frappé de la croix de Lorraine qu'elle balade avec
1: Formidable,
0: elle, qu'elle a fait
1: formidable.
0: faire, etc. Voilà, donc vraiment, et par exemple, le général de Gaulle à Alger va lui donner une petite croix de Lorraine en or, elle va la mettre en vente aux enchères pour fournir de l'argent à la résistance. Vous voyez, elle est
1: Oui.
0: vraiment, elle est à fond, quoi. Elle y
1: Oui,
0: croit,
1: oui.
0: voilà.
1: Ah oui, c'est
0: Elle est à
1: un.
0: fond. Donc, tant pis pour les affaires d'espionnage, c'est pas grave.
1: Oui.
0: Ce qui est beau, c'est cet engagement vraiment entier et très sincère.
1: Inversement, on peut dire de la France libre qu'elle a su rallier à elle toutes sortes de gens. On a prêté au général de Gaulle des mots un peu apocryphes ou ironiques vis-à-vis de lui-même, mais en disant à quel point justement la France libre était une geste collective généreuse, ouverte à l'altérité et non pas repliée sur elle-même, ratiocinée sur quelques vieilleries nostalgiques, hein.
0: Ah bah surtout, enfin, n'oublions pas quand même que la France libre, à l'origine, c'est vraiment quelques centaines de gens qui viennent de France, et puis sinon, des gens qui viennent de l'empire colonial.
1: Mais
0: Toutes
1: oui.
0: sortes de gens qui viennent de l'empire
1: Mais
0: colonial,
1: oui.
0: hein, parce que on estime qu'à la fin de 1940, il y a 35 000 FFL, Forces françaises libres, et sur le lot, il y en a 30 000 qui viennent de l'empire colonial, et encore, je suis modeste, hein. Donc, vraiment, oui, c'est une France avec un S à France,
1: Voilà,
0: libre,
1: c'est une France
0: effectivement.
1: bigarrée et
0: Exactement,
1: comme le
0: oui.
1: dira le général à l'hôtel de ville de Paris, hein, la France éternelle, hein, la France, la seule France qui vaille, hein,
0: En tout cas, une France très accueillante. Alors bon, je dirais un peu de force,
1: Oui, bien
0: mais
1: sûr.
0: aussi, ça fait
1: Mais
0: partie de l'ADN de la France libre, effectivement.
1: oui, et le général de Gaulle a su incarner cela aussi. Cet
0: Aussi.
1: homme de culture quasi médiévale que ses copains de Saint-Cyr ont surnommé le connétable était capable de voir cela aussi,
0: De
1: hein.
0: voir cela et de reconnaître aussi, je dirais, la sincérité des engagements, même si il avait cette roideur qui faisait qu'il
1: Oui.
0: considérait que chacun n'avait qu'à faire son devoir.
1: Oui.
0: Voilà.
1: Oui, comme disait Pompidou, vous verrez, il est un peu spécial, disait-il à l'Imperfite. Et Cordier l'a trouvé franchement antipathique la première fois
0: En
1: qu'il est
0: tout
1: venu.
0: cas, oui, très déçu parce que effectivement, Daniel Cordier fait partie de voilà de la première poignée, je dirais, des
1: Oui.
0: FFL, hein, des jeunes garçons qui vont constituer les forces françaises libres, et il s'attend à être félicité, remercié, câliné pour ça. Et non, non, c'était normal.
1: Voilà, c'est tout. Alors, cette Joséphine Baker survit à la maladie qui la frappe à la Libération et elle réentame une nouvelle vie, une nouvelle carrière de mère adoptive. Alors, c'est un autre versant qui parfois fait un peu grincer. On se dit, mais qu'est-ce qu'elle a fait d'adopter tous ses enfants, de les installer dans un château du Périgord que l'on peut voir encore et que
0: Absolument, que l'on peut
1: les gens de la
0: visiter.
1: région appellent le château de Joséphine.
0: Oui. Et d'ailleurs, c'est vrai que rétrospectivement, nous portons peut-être un regard plus sévère sur l'adoption internationale que celui qui est porté dans les années 50, hein, qui est le moment où elle adopte finalement 12 enfants. Voilà, après avoir dit à son mari quatre garçons et un
1: Ils arrivent.
0: représentant, voilà, et donc ils seront 12 garçons et filles. Et effectivement, elle veut constituer vraiment de manière à la fois symbolique et très concrète l'illustration que tous les hommes du monde sont frères. Voilà.
1: Formidable.
0: Voilà. Donc, alors après, ce qui nous pose effectivement maintenant question, c'est les conditions de ces adoptions qui sont pour le moins débarrassées de contraintes administratives, je vais dire les choses comme ça. Voilà, avec, ça devient un petit peu, je dirais, une sorte de passion qu'elle a du mal à réfréner,
1: Oui.
0: effectivement, chaque fois que une opportunité se présente.
1: Alors, Joséphine Baker va devenir une militante des droits de l'homme d'une façon générale et du droit des Noirs en pays ségrégationniste en particulier, et donc bien sûr dans son pays d'origine, aux États-Unis. Elle va même participer à la grande marche de Martin Luther King.
0: Oui, en fait, une fois sa carrière lancée en Europe, en Amérique latine, dans les années 1930, Joséphine Baker était retournée aux États-Unis où elle avait été assez maltraitée, effectivement, où on l'avait ravalée au rang de une danseuse noire parmi d'autres. On lui avait remis les bananes qu'elle avait quittées depuis 10 ans. En
1: Voilà.
0: France, ça s'était vraiment mal passé. Ça n'avait fait que conforter son amour pour la France. Après la Seconde Guerre mondiale, quand elle retourne aux États-Unis, sa réputation est beaucoup plus assise. Elle a réellement du succès. Elle a suffisamment de succès d'ailleurs pour imposer, par exemple, en Floride, que dans ses spectacles, bien des Afro-Américains puissent se joindre au public blanc, chose qui est vraiment voilà exceptionnelle, mais au fond elle-même ne cesse d'être confrontée à ce racisme personnellement, et au fond elle va protester, quitter les États-Unis avec fracas, générer un certain nombre de scandales, subir de très lourdes accusations. Elle est menacée d'interdiction de venir aux États-Unis. Elle a un dossier qui est ouvert à son nom au FBI. Alors malheureusement, qui est très décevant pour les historiens parce qu'il ne contient en réalité que des ragots et des articles de journaux. Mais enfin, voilà,
1: Bon.
0: ça montre une ambiance particulièrement hostile. qui se poursuivra dans les années 50 et 60, où effectivement, eh ben, elle va prendre aussi cette dimension de militante pour la cause des Afro-Américains aux États-Unis. Vous avez raison, elle participera à la grande marche avec Martin Luther King. Elle prendra la parole et à cette occasion, elle revêt son uniforme de la France
1: Et
0: libre,
1: oui, c'est
0: effectivement,
1: magnifique
0: ce
1: ça.
0: qui prouve qu'elle entre encore dedans.
1: Ah
0: Voilà,
1: oui,
0: bah
1: et
0: après toutes ces années,
1: voilà.
0: hein. Et elle a la bigne. Et voilà, elle sera invitée aux funérailles du président Kennedy aussi. Son statut va, voilà, évoluer, je dirais, aux États-Unis, mais avec toujours un succès public sans doute moins grand que celui qu'elle connaît en France et en Europe et dans
1: Oui.
0: beaucoup de pays du monde, hein, parce que vraiment, c'est quelqu'un qui bah, se produit aussi bien au Japon, en Israël, en Amérique latine, hein,
1: Oui.
0: nous n'oublions pas, c'est vraiment une vedette internationale.
1: Le message universel qu'elle porte.
0: Oui, un message universel vraiment de fraternité, d'égalité, qu'elle a quand même, enfin, je pense qu'il s'est trouvé conforté par l'expérience de la Seconde Guerre mondiale et des persécutions, voilà, qui sont venues s'ajouter, bah, à ce qu'était son expérience personnelle, de la ségrégation et de ce qu'elle constatait aux États-Unis. Faut quand même pas oublier que quand elle retourne aux États-Unis, elle est à chaque fois en couple avec des hommes blancs et elle n'est pas autorisée à résider dans les mêmes hôtels qu'eux.
1: Hallucinant,
0: Oui,
1: hallucinant.
0: même à New York, qui est en principe donc pas dans un
1: La
0: état
1: plus
0: de
1: libérale.
0: ségrégation. Hein, donc, je pense que, et heureusement, nous avons un peu oublié ce que c'est que l'Amérique
1: Oui.
0: ségrégationniste, au moins jusque dans les années 1960.
1: Et n'oublions pas non plus ce qu'est la France et ce qu'elle a toujours été. Quand même, malgré tout, malgré les fautes commises que nous ne devons pas oublier, mésestimer, négliger, bien sûr, mais l'idéal que porte la France est un idéal universaliste.
0: Oui, c'est un idéal universaliste, effectivement. Et d'ailleurs, si nous sommes parfois un peu sévères, hein, sur cette famille internationale qu'elle s'est construite, c'est très très bien accepté en France, c'est admiré, puisque quand elle va avoir trop de problèmes financiers, il va y avoir des appels aux dons publics qui
1: Voilà.
0: auprès du public lambda ont beaucoup de succès et qui vont lui permettre une fois, pas deux, mais une fois de sauver son château en Dordogne
1: Eh oui.
0: avec son projet de village monde.
1: Eh oui, c'est émouvant, c'est émouvant. Donc, au fond, le transfert de ses cendres et la réaffirmation par la France républicaine de ce message universaliste,
0: De
1: alors
0: ce
1: que ces
0: message
1: dernières
0: univers, oui,
1: années...
0: en plus, elle est d'origine étrangère et
1: Voilà.
0: elle a choisi la France.
1: Voilà.
0: Voilà.
1: Voilà. Ah, oui. Alors, nous avons beaucoup parlé de... Enfin, non, pardon. C'est moi qui ai suggéré l'expression de contre-image que vous avez bien voulu accepter comme un postulat. Mais là, nous allons parler d'image. Et d'image de nouveau terrible. Fatalitas, revoici l'occupation allemande. On l'avait chassée par la porte, la voici par la fenêtre. Mais un ouvrage absolument remarquable auquel vous avez contribué et qui porte sur le studio Harcourt. De quoi s'agit-il, Bénédicte Vergès, chez nous?
0: Alors, on va faire une transition, Frédéric,
1: Ah
0: c'est que
1: oui.
0: vous savez bien ce que c'est que le studio Harcourt et bien entendu, Joséphine Baker a été photographiée par Harcourt avant la guerre et puis dans son uniforme après la libération et ensuite pendant de nombreuses années en tenue de soirée, dans ses costumes de
1: C'est...
0: scène, donc magnifiée par le style Harcourt. Alors, que venais-je faire moi au studio Harcourt à cette époque-là? Là, c'est une histoire de rencontre. Je rencontre par le documentariste Jérôme Prieur, un ami à lui, Nicolas Ragoneau, qui
1: Oui.
0: est un spécialiste, lui, de Proust.
1: Tout à fait.
0: Et donc, nous sympathisons comme ça, et il tient un blog qui s'appelle Proustonomics, et dans
1: Remarquable
0: lequel,
1: blog, soit dit
0: oui,
1: entre
0: et
1: parenthèses, hein.
0: dans lequel il parle de Proustiens divers et variés qu'il aime
1: Oui.
0: illustrer, si possible. Et donc, en cherchant une photo, il atterrit comme ça dans la collection Harcourt. Il faut savoir que dans les années 1980, le studio Harcourt, qui a eu plusieurs propriétaires depuis l'origine, connaît de très grandes difficultés financières et vend alors son fonds photographique à l'État. Le ministère de la Culture fait l'acquisition de, on ne sait pas exactement, à peu près 4 millions de tirages et de
1: Extraordinaire,
0: négatifs
1: oui.
0: qui couvrent depuis 1934 jusqu'à 1989. Et voilà, les archivistes de la médiathèque du patrimoine et de la photographie se mettent au travail pour inventorier cela grâce au
1: Oui.
0: fichier client. Et Nicolas Ragoneau, donc en allant chercher une photo de Stanislas de la Rochefoucauld, prend connaissance de ce fonds et se rend compte que le studio a continué à travailler sous l'occupation, photographiant des chanteuses, des comédiens, enfin, des
1: Oui.
0: artistes de tout genre, comme d'habitude, mais aussi des hommes politiques, dont Pierre Laval, Darquier Pellepoix, parmi les
1: Les
0: commissaires,
1: revoici, les
0: voilà, aux
1: revoici.
0: questions juives, et aussi des Allemands, qui venaient se faire un portrait souvenir
1: Eh oui.
0: chez Harcourt. Et donc, c'est là, et bien entendu, il y a des clients ordinaires, voilà. Et c'est donc là toute la société qui défile, toute la société aisée qui défile devant l'objectif d'Harcourt, donc déjà assez intéressant. Et en fait, nous nous rendons compte à ce moment-là, quand Nicolas Ragoneau me sollicite, que c'est le moment où naît le style Harcourt que nous reconnaissons tous au
1: Oui.
0: premier coup d'œil, parce que comme c'est la guerre et que dans le cinéma, il n'y a pas autant de travail que d'habitude, les photographes de plateau, c'est-à-dire les photographes qui, sur les plateaux de cinéma, faisaient les photos très flatteuses et engageantes qui allaient servir à la promotion des films, n'ont plus assez de travail pour vivre et viennent travailler comme opérateurs chez Harcourt et appliquent les techniques du cinéma
1: Et voilà.
0: pour les cadrages, pour les lumières, pour des tirages en saturant les noirs, par exemple. Et voilà la naissance du grand style Harcourt et le résultat des malheurs de la guerre, si je
1: Et
0: puis m'exprimer ainsi.
1: l'intervention de Bénédicte
0: Voilà,
1: Vergès
0: tout à
1: Seignon.
0: fait, parce que Nicolas Ragoneau a l'idée de faire un livre et il se dit qu'il a besoin de quelqu'un qui connaisse cette période. Lui connaît très bien la photo et le cinéma et donc nous travaillons de conserve. C'est donc une expérience vraiment très amusante puisqu'il s'agit de plonger littéralement dans des fonds qui ne sont pas très exploités, dont certains négatifs n'ont pas été tirés en positif. Donc,
1: Oui,
0: on
1: oui.
0: va parfois de découverte en découverte. C'est comme ça que je vais découvrir la série de photos de Corinne Luchaire avec son
1: Voilà.
0: amant autrichien, voilà, qui a été réalisée par le studio parce que Corinne Luchaire était une égérie du studio Harcourt. Donc, ça n'a pas été tiré. Je découvre, voilà,
1: Nous
0: les
1: reparlerons de
0: négatifs.
1: Corinne Lucert
0: Voilà.
1: tout bientôt,
0: Voilà. Et
1: évidemment.
0: voilà. Donc, je peux pas vous dire à quel point j'ai
1: Bien
0: Vous savez,
1: sûr.
0: ma prétentieuse après auprès de Nicolas Ragoneau quand j'ai fait cette trouvaille.
1: Découverte,
0: Et
1: oui.
0: nous allons comme ça bah, jusqu'à la période de l'immédiate après-guerre, puisque à peine les Allemands ont-ils tourné les talons que ce seront les résistants et les soldats alliés qui viendront se faire photographier chez Harcourt, qui a aussi, alors les opérateurs
1: Alors, je
0: Harcourt,
1: crois, pardon de vous
0: oui.
1: interrompre, mais je crois me souvenir, à la lecture de votre livre, que les fondateurs du studio étaient juifs et que le studio avait, changé de main, évidemment, au moment de
0: Alors
1: l'occupation.
0: c'est pas tout à fait ça, c'est
1: Ma mémoire me fait défaut, je vous prie de
0: voilà,
1: m'excuser.
0: non, Harcourt, c'est l'alias de donc d'une des fondatrices du studio, Cosette Harcourt, de son vrai nom Germaine Hirschfeld, qui est juive et comme son nom ne l'indique pas, anglaise. Voilà. Et donc les autres fondateurs, qui sont les frères Jean et Jacques Lacroix, qui sont des propriétaires de
1: Ah,
0: presse
1: d'accord.
0: professionnelle, une presse professionnelle du genre Le Plombier, Zinguer ou Le Couvreur français, hein, voilà, pas du tout glamour, hein, voilà. Et donc effectivement, il y a des petits micmacs pendant à partir du début de l'occupation pour changer le nom des propriétaires, voilà. Mais le studio va continuer, je dirais, sur sa lancée et c'est bien
1: Avancer.
0: normal parce que je veux dire, faire des portraits, hein, c'est pas une activité qui est
1: Oui.
0: censurée ou c'est pas une activité qui contribue à l'effort de guerre. Hein.
1: Mais en même temps, cette activité qui paraît innocente contribue, comme le dit Pascal Horry à propos du journal Comédia, journal qui traite de l'actualité du spectacle, à entretenir l'illusion d'une vie normale. Les
0: Oui,
1: gens se faire
0: absolument, ça
1: photographier.
0: introduit, ça entretient l'illusion de la normalité. Et ce qui est très déconcertant pour nous aussi, c'est de voir des personnalités de la collaboration ou des Allemands photographiés avec les canons Harcourt.
1: Oui.
0: C'est-à-dire, effectivement, être mis en valeur au maximum, voire
1: Voilà.
0: avoir un certain pittoresque
1: Oui.
0: pour certains d'entre eux. Et donc ça, c'est vrai que c'est assez déconcertant. Et bon, bah comme quoi, hein, enfin, je pense que Pierre Laval n'a jamais été aussi beau, tout étant relatif, que sur ses portraits
1: C'est
0: Harcourt.
1: sûr.
0: Voilà. Et les opérateurs Harcourt vont se déplacer jusqu'au ministère de la guerre pour aller photographier le général de Gaulle. Et donc, il y a une série très amusante parce que le général de Gaulle, il est vraiment raide comme la justice et on sent qu'il est pas spécialement ravi d'être là, qui se plie à l'exercice. Et là, on n'a pas le style Harcourt avec le général de Gaulle.
1: Voilà,
0: Effectivement, ça, il n'y a pas de glamour.
1: ça ne rentre pas dans
0: N
1: l'objectif
0: non,
1: au
0: non,
1: sens
0: ça ne tient
1: propre
0: pas dans
1: comme
0: le
1: au sens
0: cadre. Vous avez tout à fait
1: figuré.
0: raison.
1: Alors, Bénédicte Vergès Chaignon, ces pas de côté vous ont-ils distraite, divertie ou au contraire fait ressentir vos sujets d'étude d'une autre manière?
0: Je pense que c'est vraiment ça, c'est ressentir mes sujets d'études d'une autre manière, éviter la lassitude, hein, vous savez, après quand même une trentaine d'années de
1: Oui.
0: travail, voilà, hein, sur une période qui est très courte, c'est le plaisir de, je dirais, d'utiliser les compétences que j'ai, bah, pour aller aussi fouiller dans des angles qui sont moins connus, découvrir alors de nouvelles sources, de nouveaux lieux aussi, puisque par exemple cette collection Harcourt, elle est conservée au fort de Saint-Cyr à Montigny-le-Bretonneux, et donc mais vraiment j'engage au moment des journées du patrimoine tous ceux qui peuvent à s'inscrire pour aller visiter ce lieu extraordinaire et tout à fait inattendu. Et voilà, ça c'est aussi, alors les à côté tellement merveilleux du plaisir de l'historien, c'est d'aller découvrir non seulement des sources, mais des lieux, des monuments, voilà, parfois sous un angle un peu différent.
1: Bon, mais écoutez, merci beaucoup de nous avoir parlé de ces personnalités qu'étaient Colette et Joséphine Baker d'une part, et puis de ces archives photographiques du studio Harcourt. Nous allons nous retrouver pour le prochain épisode en un terrain plus classique, mais avec vous, Bénédicte Vergès-Chaignon, les dossiers les plus classiques ne sont jamais bourgeois. Et de cette manière, vous faites idéalement mentir notre cher Paul Claudel. Merci beaucoup, bonne fin de soirée et bonne soirée à tous. À très bientôt.

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2: Sauge. 140 sur la ligne droite. Sur le toit de la maison de bois, les tuiles sont tièdes, le soleil décline orange, l'air est chaud. Soirée chez le type demain soir, tu m'emmènerais ? Yes, trop cool ! Tu ramènes quoi ? J'ai un rhum arrangé qui dort depuis des mois. Louise a obtenu son permis la première. C'est sa fierté. Il faudra se décider entre un pack de 16 ou une mauvaise bouteille de rouge. Elle jette le mégot dans le conduit de cheminée et s'avance vers le Velux. C'est par là qu'elle grimpe. Pour descendre, elle se met à plat ventre sur les tuiles, glisse ses jambes par l'ouverture et recule pour finir par toucher des orteils la caisse en bois posée sur la chaise de bureau. Les hanches font bascule, la peau pince parfois. Il ne faut surtout pas que la chaise pivote si Louise ne veut pas tomber lourdement sur le plancher. Téléphone connecté à sa chaîne Hi-Fi, du disco pour célébrer ce moment en solo, l'été commence. 10 minutes de route, le temps de faire du 140 sur la ligne droite et de freiner en douceur avant le grand virage. Antenne télescopique tirée, radio à fond et les basses poussées au max, parce que ce soir, la programmation est idéale. Les fenêtres sont ouvertes, la tiédeur de l'air annonce une douce soirée. Amis auditrices, amis auditeurs, bonsoir et bienvenue dans Anachronique, l'émission qui fait la part belle aux primo-romanciers, aux primo-romancières. Ce soir, j'ai le plaisir d'être en compagnie de Clara Boussion pour parler de son premier roman, Embraye-Louise, qui paraît aux éditions L'Arpenteur. Bonsoir Clara.
3: Bonsoir.
2: J'ai également le plaisir d'être accompagnée de Marie-Jérémy, de Charles Sarrazin, deux chroniqueurs préférés. Bonsoir Marie.
4: Bonsoir Thomas.
2: Bonsoir Charles.
5: Bonsoir.
2: Alors ce soir, on va vous parler d'un premier roman assez... Étonnant, Embraye-Louise, cette histoire foisonnante qui raconte les tranches de vie d'une jeune femme, Louise, qui traverse un certain nombre d'épisodes marquants de sa vie. On va en discuter avec un thème de la vélocité, une écriture d'ailleurs tout aussi véloce que le passage que vous avez entendu, à 140 en ligne droite. Et ben 140, c'est un peu l'impression que nous donne la lecture, 140 à l'heure, la lecture de ce livre qui part un peu dans toutes les directions de la vie. C'est un kaléidoscope, c'est un roman de la fuite en avant. On va en parler avec son autrice. Et plutôt que de vous faire une longue présentation, un long résumé, on va en parler évidemment longuement durant cette émission. Je vais donner la parole tout de suite à Clara Boussion en lui posant ma question rituelle. Clara, pourquoi ce titre Embraye-Louise ?
3: Embraye-Louise, parce que la voiture prenait une place importante dans tout le livre, que c'est un peu un fil conducteur. C'est un moyen de transport autant physique que peut-être mental. Et en bref, il y avait la question de la vitesse, de peut-être savoir jouer sur différentes vitesses. Au début, le livre avait une forme... à 6 vitesses, j'ai agencé les différents tableaux en 6 vitesses et pour les réagencer autrement dans un autre sens après. Et voilà, je ne sais pas si ça répond à la question.
2: Je vais vous aider à préciser votre pensée. Parce qu'effectivement, c'est un roman. Alors, il faut le dire pour nos amis auditeurs, nos amis auditrices qui ne l'ont pas encore lu. C'est un livre en 3 parties. Mais dans chacune des parties, il y a des petits tableaux, des tranches de vie, des séquences qui ont des titres. Donc moi, je suis très sensible à ça, donc on va en reparler. Est-ce que déjà, Embraye-Louise, c'est le titre que vous aviez à l'esprit quand vous avez commencé à travailler ? Est-ce que vous avez travaillé avec un titre qui vous donnait, si j'ose dire, le « là » du roman ? Est-ce qu'il vous est venu en travaillant ? Est-ce que c'est une discussion avec votre éditeur ? Comment ça s'est... Peut-être on va travailler comme ça.
3: Déjà, pour écrire ce livre, moi, j'ai été admise dans un master de création littéraire. Mmh. Et donc, pour intégrer ce master, il fallait présenter des textes avec un projet en tête, un projet d'écriture, pas forcément de livre, mais en tout cas d'écriture. Et donc j'étais arrivée avec cette idée de faire de Louise un personnage mouvant. Et le titre n'est pas arrivé tout de suite. Au début, j'avais pas du tout de titre. J'ai commencé à rédiger ces tableaux, ces espèces de bouts de pièces. Et au bout d'un moment, je me suis dit, bon, ça fait un an que je travaille dessus, il faut peut-être trouver un titre. Et c'est ça qui m'est venu peut-être un peu de manière hasardeuse, mais je trouvais que ça sonnait bien, il y avait cette virgule au milieu, ce prénom qui apparaît quand même beaucoup tout au long du texte. Et puis ce verbe à l'impératif qui a une certaine forme, force, je trouve, et en même temps qui me dit pas moi tout ce que... Ça ne m'explique pas forcément ce que j'ai voulu faire. Donc ça reste un peu un mystère pour moi, ce titre.
2: Oh, pas que pour vous, c'est bien pour ça que je commence toujours mes entretiens avec le mystère du titre, qu'on va essayer d'élucider en expliquant un peu comment vous avez travaillé, en revenant sur le détail de l'ouvrage. Peut-être m'arrêter un peu sur ce que vous disiez. En parlant d'un master de création littéraire, est-ce que pour nos éditrices, pour nos auditeurs, vous pouvez préciser un peu ce que c'est? Ça veut dire qu'on apprend à écrire des livres? Ça, c'est possible?
3: Ah, je crois pas. Mais par contre, c'est du temps donné pour pratiquer, s'exercer, faire des tentatives et donner à lire aussi aux autres. Avoir peut-être des retours ou d'autres qui mettent en voix nos textes. Donc ça donne des expériences nouvelles qu'on n'a pas quand on est tout seul avec les mots.
2: Est-ce que vous êtes dans ces masters, vous êtes plusieurs et vous lisez les textes ensemble et puis vous travaillez un peu collégialement ou vous êtes quand même dans la solitude de l'écriture?
3: Ça dépend, il y a des moments où on a des ateliers d'écriture. Avec, par exemple, moi je me rappelle d'un atelier qui s'appelait... j'ai oublié le titre. C'était sur la ponctuation, le travail de la ponctuation... Dans le texte même, et donc l'idée c'était de réécrire un texte en travaillant précisément sur sa ponctuation. Et à ce moment-là, on avait la possibilité de travailler en groupe et donc de lire le travail des autres, de lire à haute voix le travail de quelqu'un d'autre et d'entendre du coup sa propre voix dire un texte et aussi faire entendre un texte de quelqu'un d'autre à d'autres encore autour. Donc c'est une espèce de vase communicant ou un peu un travail de passe-passe comme ça, qui permet d'observer des choses, en fait, je trouve.
2: Vous travaillez avec des auteurs aussi, quand je dis des auteurs qui ont déjà publié, des gens qui ont de l'expérience?
3: Oui, on a deux intervenants, je peux les citer peut-être, c'est Frédéric Forté et Nicole Caligaris, ils sont tous deux écrivain et écrivaine, et ils nous donnent des ouvertures dans la littérature, ils nous partagent des textes, ils nous partagent des courants littéraires. Il y a plusieurs moyens de découvrir des trucs de l'écriture, mais...
2: L'écriture, c'est l'usage de petits trucs, on peut apprendre des techniques, des recettes, ou c'est quelque chose qu'on a en soi et qu'on a besoin de... Enfin, je vais préciser ma question. Est-ce que vous aviez en vous un désir d'écriture et vous vous êtes dit c'est l'occasion de faire sortir de moi ce que j'ai en moi? Ou est-ce que vous aviez plutôt l'envie d'écrire mais sans savoir trop comment s'y prendre et on vient vous donner des petites techniques, des petits outils, des petites clés qui, mises bout à bout, permettent de rédiger un texte, une fiction, un roman? On va en parler d'ailleurs un peu du statut de ce livre parce qu'il est, il y a une hétérogénéité des textes qu'il constitue. Donc je serais curieux de savoir comment vous avez travaillé ça. Mais je reviens à ma première question.
3: Moi, j'avais déjà une pratique de l'écriture personnelle. Et quand j'ai découvert qu'il existait des masters de création littéraire, je crois que j'avais vraiment ce désir d'être entourée. J'avais besoin. J'avais soif de faire partie d'un groupe, d'un ensemble, et d'avoir du coup une place aussi quelque part avec d'autres autour. Je sais plus, j'ai oublié la question.
2: C'est pas très grave. On va comme ça, ça me permet d'avancer sur une autre question qui m'est venue en vous écoutant. Quand on travaille avec des auteurs, avec des autrices, est-ce qu'on n'est pas un peu écrasé, si j'ose dire, par les voix de ces personnes qui sont plus aguerries? Est-ce qu'on arrive à trouver son chemin ou est-ce qu'on est un peu inspiré, influencé? Comment est-ce que vous ménagez votre propre identité dans ce travail-là?
3: Je crois que moi, mon identité, c'était passer beaucoup par l'écoute, vraiment quelque chose de... écouter les voix justement qui parlent, et dans ces voix qui parlent, il y a des choses qui résonnent peut-être plus que d'autres. Et dans ce cas-là, moi, je l'ai noté.
2: Mmh. C'est important pour vous, l'oralité, dans un texte, parce qu'on oppose souvent l'écrit et l'oral. Mmh. On dit les mots restent, les paroles s'envolent. Et en vous écoutant, j'ai l'impression quand même que, soit par l'échange, soit par la discussion, il y a quelque chose qui passe par la parole. Et c'est d'autant plus frappant dans votre livre qu'il y a en filigrane de toute l'histoire une influence qui est celle du rap, qui est celle de la musique, qui vient nourrir la voix littéraire et qui parfois se mélange à elle. Donc j'imagine aussi que vous écrivez en musique ou que vous écrivez avec de la ou de la chanson à l'esprit. Quel rapport entretenez-vous avec ces différentes facettes de l'écriture et de l'écoute, justement?
3: Eh ben, c'est marrant que vous parliez du rap parce que en fait j'en écoutais un peu mais pas forcément en continu pendant l'écriture. J'écoutais de la musique pour écrire, c'est sûr, mais pas forcément du rap. Et c'est depuis que le livre est sorti et que du coup c'est comme si je pouvais prendre petit à petit la distance avec cet objet qui est né depuis peu en fait, que je comprends que en fait le rap est vraiment quelque chose d'important pour moi, et j'avais pas réalisé ça, donc je m'y replonge à nouveau alors que j'avais mis de côté mes playlists et mes goûts pour cette musique.
2: Qu'est-ce qui est important dans cette musique pour vous? C'est les textes, c'est le travail de la langue, c'est les thèmes que le rap aborde, c'est tout ça à la fois?
3: Ben là, j'ai commencé à réécrire des choses, mais de manière plus graphique, en travaillant la place des mots dans l'espace plutôt, mm-hmm. et en les disposant d'une manière pas forcément linéaire, comme tous mis bout à bout sur des lignes. Mm-hmm. Mais et j'ai l'impression du coup, en écoutant du rap maintenant, les mots m'apparaissent comme des espèces de casse-tête, de choses, des objets agencés les uns par rapport aux autres, que peut-être pour mieux les saisir ou les entendre, il faudrait réussir à les désolidariser les uns des autres. Enfin, il y a quelque chose comme ça du mouvement des formes les unes par rapport aux autres.
2: Oui, dans l'écriture, il y a ces solidarités mystérieuses, comme dirait Quignard, qui interviennent et qui peut-être doivent être dissolues pour retrouver les mots importants. Ce que vous me dites, moi, ça me fait penser un peu à la... Alors, on est très loin d'André et Louise, et d'un autre côté, on est proche de ce que vous dites, parce que un grand poète faisait un peu pareil. C'est Saint John Perse qui, lorsqu'il écrivait, identifiait une certaine constellation de mots qu'il mettait sur la page avec des grands blancs entre chaque mot. C'était agencé, un peu en ligne. Et à la fin, il remplissait le texte et il existait des liens un peu magiques entre ces chaînes de mots constituées de manière analogique. Il travaillait avec un dictionnaire. Bon. Et je me dis, à vous écouter, tiens, ça m'y fait penser. Ça veut dire que dans la phrase, dans la page que vous, quand vous écrivez, quand vous composez des textes, il y a des mots importants pour vous autour desquels des mots, soit parce qu'ils incarnent un thème, soit parce qu'ils ont une musique, soit parce qu'ils ont une force, autour desquels vous travaillez, ou c'est plutôt quelque chose de nouveau qui apparaît dans votre rapport à l'écriture?
3: Non, ça apparaissait plutôt quand j'écrivais. Ah, je me suis pas forcément beaucoup observée en train d'écrire, mais je sais que j'ai mis les mots les uns après les autres. Après, je remontais le texte, arrivé en bas, il fallait forcément que je remonte, et donc il y avait des choses qui se télescopaient ou qui se réavançaient autrement. C'est marrant que vous parliez de constellations parce que à un moment, quand j'étais dans l'écriture du livre, j'ai commencé à créer des constellations de personnes croisées qui se faisaient comme ça des formes dans l'espace. C'est drôle les résonances que vous faites apparaître.
2: Ah, bah, c'est un peu... alors, c'est des fois le hasard des lectures, mais on a chacun une manière de voir la phrase, de voir un texte différent. Et bon, moi, je propose hein, des interprétations, je vous propose des lectures. Et puis, si elles font écho à une pratique ou à d'autres lectures, j'en suis heureuse. Mais des fois, je suis tout seul dans mon interprétation. Vous allez me dire, on va rentrer dans le détail du livre si mes lectures sont totalement biaisées ou si je sens quelque chose de ce que vous avez fait. Rentrons un peu dans le vif du sujet. On a évoqué comme votre entrée en littérature, si j'ose dire. Le livre, donc, je le suggérais tout à l'heure, est composé en trois parties. Et chacune de ces parties rassemble un certain nombre de tableaux. Je vous emprunte ce mot. Moi, j'avais à l'esprit des séquences de vie, des épisodes, mais on verra comment c'est apparu. Est-ce que ce sont des textes au départ autonomes que vous avez rassemblés et que vous avez structurés en disant dans ma première partie, c'est ces textes-là, dans la seconde, c'est ces textes-là, dans la troisième, c'est ces textes-là. Est-ce qu'il y a un fil rouge et le cas échéant, comment vous le percevez? Parce que je le dis, en fait, il n'y a pas une continuité temporelle entre le premier chapitre et le dernier chapitre. C'est pas très net. On a plutôt l'impression que on suit Louise à travers différents épisodes, des moments marquants. Je pense à un moment où elle est à vélo et elle grille un feu rouge et ça c'est un moment marquant. Et puis un peu avant, on a un épisode où elle est à la caisse d'une grande surface et elle, ça la fait réfléchir sur ce que c'est que travailler quand on est caissier, caissière. Et donc, quelle est la cohérence, s'il y en a une, de ces textes?
3: Eh bien, je me pose toujours la question, je crois. Je sais que j'avais choisi un certain ordre pour envoyer ce texte, pour le faire exister une première fois. Au départ, il y avait des groupes six groupes de textes pour faire six pièces de voiture. Après, j'ai réagencé ces textes pour leur trouver un nouvel ordre. Et c'est cet agencement-là que j'ai présenté pour la fin de mon master. Et en fait, au moment où mon livre a été édité, il a été question aussi de l'ordre ou de peut-être trouver une autre forme, un agencement peut-être temporel, chronologique à ces textes. Et donc, j'ai essayé de travailler ça. Et en même temps, je crois que c'est toujours pas chronologique.
2: Non, je confirme. En tout cas, on ne saisit pas comme ça. Peut-être que ça l'est, ça n'a pas besoin de l'être d'ailleurs, mais c'est simplement, je vais préciser ma question. Quand vous les écrivez, ces tableaux, est-ce que vous les écrivez d'un bloc et en gros, vous écrivez, je prends un exemple, je peux d'ailleurs en lire un extrait, ça va illustrer mon propos. Il y a un court chapitre, Aller quelque part, je le lis donc. Parfois, sur les routes de campagne, Louise conduit sans trop savoir où elle va, où il faudrait aller. Elle monte le volume de la radio pour ne pas entendre le son de sa propre voix et se met à parler aux absents. Puis, pour s'assurer du fait d'avoir parlé, elle crie jusqu'à rayer ses cordes vocales. Après, elle rentre. Et ce moment-là est un moment de vie qui est pris au hasard et il n'est pas tout à fait lié à ce qui se passera après, il n'est pas tout à fait lié à ce qui se passera avant. Donc est-ce que vous l'avez écrit d'un bloc? Est-ce que vous l'avez écrit en relation à d'autres parties du livre? Ou est-ce que c'est simplement vous avez votre petit carnet, votre petit stylo, là vous avez une idée, vous l'écrivez et après vous le réagencez?
3: Pour écrire ces textes, j'étais plus au carnet, j'étais uniquement à l'ordinateur déjà. C'était un changement dans l'outillage, on va dire. Et ces textes, ils sont apparus séparément. Vraiment, c'est vraiment qu'à la fin d'une première phase de travail qu'il a fallu décider d'un ordre. Et c'était vraiment une montagne à gravir de devoir trouver une... je ne sais pas si c'est une cohérence ou en tout cas une géométrie qui puisse tenir, je sais, en équilibre quelque part. Et voilà. J'ai pas d'explication nette.
2: Il n'y a pas forcément d'explication. Moi, je vous pose des questions. Je ne veux pas vous mettre en difficulté. C'est toujours très curieux de voir comment les écrivains, les auteurs, les autrices travaillent. J'aimerais qu'on rentre un peu davantage encore dans l'écriture. Il y a une langue qui est celle du roman, et elle est parfois percutée par, j'ai envie de dire, des expériences de style. Alors, ce n'est pas des expériences au sens où on n'a pas l'impression que vous arrêtez totalement de faire votre roman pour vous amuser, et puis après on revient au thème naturel. C'est plutôt qu'il y a des moments qui se prêtent à un travail tout à fait particulier sur la forme. Et je pense à deux chapitres particulièrement saillants de ce point de vue-là. C'est le chapitre intitulé « Bordel », qui se trouve à peu près au milieu du livre, et le chapitre intitulé « Compact », qui se trouve dans le dernier tiers. Et ces deux chapitres qui proposent un travail sur ce que certains appelleraient le flux de conscience, et on reviendra sur l'intériorité de vos personnages, parce que c'est une thématique sur laquelle j'ai envie de vous questionner, mais je vais vous faire écouter à nos auditeurs, pour que on mette un mot sur quelque chose, et je vous ferai réagir ensuite, Clara. Le bistrot est loué pour la soirée. Et là, on va entrer maintenant dans le cœur de ce passage. Beaucoup de gens déjà là, quand elle arrive avec une bouteille de blanc, des rayons du bas, à les déposer sur une table à l'intérieur. « I think you're freaky and I like you a lot ». Il faut d'abord traverser une cour, de la fumée, des silhouettes, des gens qui poussent la voix, des visages se tournent au ralenti. Elle passe, elle sait que personne ne la voit, personne ne la connaît. Elle pense, ceux qu'elle croit connaître l'ont oublié. Elle avance vers les marches qui montent vers la salle à l'intérieur. « I think you're freaky and I like you a lot ». Lumière, des visages désaccroisés lui disent « bonjour », pas de nom, des constellations vagues. Qui est qui? Personne et tout le monde. La bise déjà ivre, il dit salut, il regarde plus loin, dehors vers d'autres. Elle a des gros seins qui débordent de son soutif, maquillage, coulure et une bouteille dans la main. Sexy boy, I think you're freaky and I like you a lot. Elle avance, minuscule corps d'enfant au milieu de cela. Plus formé, les seins lui semblent énormes. Elle qui voudrait faire disparaître les siens, prendre un verre. Les grands changements avaient fini par commencer. Elle avait pensé faire la même chose que dans une histoire où une fille de paysan choisissait pour faire partie d'un équipage de pirates d'enrouler son torse dans des bandages serrés, pour empêcher que ses masses ne poussent davantage, pour empêcher que cela se voie, pour grimper en haut du mât sans être gênée, aller à l'abordage avec l'équipage, il faut rouler une clope, se mettre au niveau. Elle a aussi pensé qu'elle était née dans le mauvais genre, que peut-être il fallait qu'elle se transforme entièrement, commencer avant que ça ne soit fini, et que ça se voit qu'elle était de ceux qui sont des « eux », qu'elle ne soit définitivement pas de celles qui sont des « elles ». Au début, elle y avait pensé, ça avait duré plus longtemps qu'au début seulement. Elle qui trouvait qu'elle arrivait trop tôt, elle arrive trop tard, pour que l'ivresse monte à temps, il fait nuit, elle fume un verre qu'elle remplit trop vite. Jump, motherfucker, jump. Et ça continue encore sur quelques pages. Vous voyez donc qu'on est dans une pensée et dans une langue totalement... totalement ivre, totalement intérieure, cette langue faite d'association. Donc moi, j'ai envie de vous demander, comment est-ce qu'on écrit ce genre de passages qui sont très techniques, et sans se perdre dans la phrase, sans se perdre dans la pensée, et comment justement on adhère à la pensée d'un personnage, parce qu'il faut quand même réussir à reconstituer une intériorité qui n'est pas la sienne. Vous nous direz peut-être si elle est propre à des gens réels, si vous l'avez totalement façonné, et le cas échéant comment, mais enfin, on est un peu étonné quand on tombe dans ce genre de passage.
3: Oui, j'imagine qu'on est étonné. Quoi dire, celui-là, je ne l'avais jamais entendu lu par quelqu'un à voix haute, et il y a quelque chose de très à la fois on peut manquer d'air, et ça m'a fait cligner des yeux, comme si je sais pas, comme si je me prenais des petits, je sais pas, des très étranges. Ça m'a, et il y a quelque chose aussi qui coule. Enfin voilà, je découvre un peu mon texte à nouveau. Merci pour l'expérience. Et
2: ça vous dérange d'entendre votre texte lu, ou c'est vous lisez à vous-même ou pas?
3: Celui-là, je sais, je l'ai lu à voix haute pour lors de ma soutenance de fin de master, donc devant tout un public, et je ne sais pas du tout comment ça a pu être reçu. J'ai pas eu de retour là-dessus. Mais je l'avais déjà mis en voix du coup, et donc j'avais découvert qu'il y avait vraiment une scansion assez particulière. Moi, pour l'écrire, j'ai tiré des bouts de vraiment des extraits de chansons qui existent. J'ai pas recréé de paroles. J'ai beaucoup travaillé sur ce passage. Je crois qu'il était très important. À faire exister, parce que dedans, je crois qu'il y a énormément de choses qui se bousculent et je voulais faire, pour Louise, comme une. Elle se fait, elle-même bousculée par les mots, en fait. J'ai l'impression qu'elle se fait brasser par.
2: Ce personnage, Louise, est-ce que vous l'avez construit avant d'écrire? Est-ce qu'elle existe d'une certaine manière? Et est-ce que ce travail-là que vous avez fait pour écrire ce passage, vous lui prêtez quand même une voix intérieure? C'est pas facile, j'imagine, quand on écrit, d'inventer l'intériorité d'un personnage. Comment est-ce que l'on fait pour être juste?
3: C'est vrai qu'on se rapproche

0: purement inventé. Parce que vous venez d'évoquer l'autofiction. J'ai l'impression que dans votre récit, il y a à la fois l'envie de parler du monde dans lequel on est. Il y a un certain nombre de sujets qui sont des sujets dont on pourrait même dire qu'ils sont politiques. On reviendra dessus. Vous nous direz si vous écrivez aussi pour promouvoir des thématiques, pour si l'écriture est un combat d'une certaine manière. Et il y a en même temps une tentation que je vous prête, mais peut-être que je me trompe, d'écrire pour le plaisir d'écrire. Il y a parfois une tentation du lyrisme que je vous soupçonne de maîtriser et que je vous soupçonne de un peu ligoter, bâillonner, si vous voyez à quoi je fais allusion. Mais je l'ai senti quand même parfois immerger un peu derrière une écriture sociale, si je puis dire.
1: Évidemment que je voulais parler du monde autour, mais en fait, je n'ai pas pu tout mettre. Et donc, dans ce cas-là, s'il y a des omissions, est-ce que ça reste toujours le monde, celui qui nous entoure? Il y a forcément des manques et des oublis et des trous, en fait, dans ce texte aussi.
0: Il y a des choses dont vous auriez voulu parler, dont vous n'avez pas pu... Sur le thème duquel vous n'avez pas pu écrire?
1: Oui, je crois une fois que ce texte... J'ai toujours voulu terminer ce texte. Et en fait, une fois que c'était parti pour l'édition, je crois que je ne pouvais pas plus écrire. En fait, quelque chose avait malgré tout été fini. J'ai réussi à écrire pour terminer le travail et réussir à le clôturer pour que vraiment il soit édité. Mais
0: comment vous avez su que c'était fini? C'était la fin d'un, c'était juste la fin du cycle du master, ou est-ce que c'était la fin? Vous étiez arrivé au bout à un moment de ce que vous aviez envie de dire?
1: Après le master, je voulais le poursuivre, ce texte. Et donc pendant 2 ans, c'est plutôt lui qui m'a poursuivi et moi qui me suis échappé, tout en l'ayant toujours en tête. Et puis à un moment, je me suis dit, bon, il faut que ça se termine, ça doit se terminer. Et à ce moment-là, j'ai décidé d'envoyer mon texte tel qu'il était, brut, pas retouché, alors que c'était mon souhait, peut-être un grand rêve aussi, je sais pas.
0: Pourquoi vous l'avez envoyé à l'Arpenteur? Pourquoi cette maison d'édition?
1: Parce qu'un ami du master m'avait conseillé cette maison d'édition. Il n'avait pas de doute que ça puisse correspondre. Moi, je connaissais l'Arpenteur juste grâce à Philippe Delerme et La Première Gorgée de Bière. Et j'aurais été incapable de savoir que mon texte pouvait correspondre à cette maison d'édition-là. Donc, c'est vraiment aussi ces amitiés du master qui permettent des choses, je crois.
0: On a compris comment ça s'était fait. Moi, j'ai envie de dire que c'est un très joli texte parce que moi, ce qui m'a séduit, c'est ce côté un peu centrifuge. On a ce personnage de Louise et rayonne à partir d'elle tout un tas de thématiques qui sont des thèmes importants. J'en ai suggéré plusieurs. Et Marie me fait les gros yeux. Elle me dit, mais tu n'as pas encore parlé de Louise et tu devrais lui demander qui est Louise.
1: Ah, Louise, c'est un personnage de fiction. Et elle existe grâce à l'écriture.
0: Comment vous la voyez? Elle n'est pas tout à fait décrite dans le livre. Vous l'imaginez comment?
1: Toute petite. Elle me fait penser un peu au personnage de U, le film d'animation. Je ne sais pas si vous connaissez.
0: Moi, je ne connais pas, mais je me tourne vers mes amis cinéphiles qui me font de grands gestes. Et ben, vous voyez, on va découvrir ce film grâce à vous. Et on va poursuivre l'émission avec une petite pause cinéma, justement. Vous me permettez de faire une transition tout à fait opportune avec la chronique cinéma de Charles Sarrazin. Charles, bonsoir.
2: Bonsoir Thomas, rebonsoir. Je vais... Alors, pour l'instant, on n'a pas encore... beaucoup échangé.

0: changer sur voilà, les détails de ce que concrètement vous racontez Clara dans votre roman, mais vous parlez de la confusion d'être de votre génération. Peut-être aussi pouvez-vous vous reconnaître dans la génération d'avant la vôtre, celle qui a eu 20 ans en l'an 2000, lorsqu'elle raconte une histoire à la fois actuelle et intemporelle, une histoire d'amour, de mémoire et d'oubli, une histoire où l'intériorité, pour reprendre le terme de Thomas tout à l'heure, passe par des images. Et vraiment, c'est vraiment un film sur les images intérieures au lieu des mots. Et alors, donc, on va commencer d'emblée, puisque c'est une chronique qui traite des liens entre littérature et cinéma, par un moment de cinéma et de poésie proprement exemplaire de ce lien.
1: Oh, and there's this other one I like. It's by Pope Alexander, and it goes...
2: Alexander Pope?
1: Oh, yeah. It's just that I told myself not to say Pope Alexander and sound like a dope, and then I go ahead and say...
2: It's no big deal.
1: You're such a sweetheart. The quote goes, how happy is the blameless vessel's lot? The world forgetting by the world forgot. Eternal sunshine of a spotless mind. Each prayer accepted and each wish resigned.
0: Alors, vous avez entendu la secrétaire médicale Maryse Vevo, jouée par Kirsten Dunst, réciter quatre vers d'un poème d'Alexander Pope, Héloïsa to Abelard. Ça, c'est le titre du poème. Et bien sûr, le troisième de ces quatre vers, si vous avez bien prêté l'oreille, a été choisi par le réalisateur Michel Gondry pour donner son titre au film Eternal Sunshine of a Spotless Mind. Alors pourquoi ce choix assez extraordinaire? Pourquoi avoir donné à un film américain de 2004 un titre certes poétique, mais long, un peu abstrait, issu d'un vers datant d'un poème 2717, d'un poète anglais lui-même très peu lu aujourd'hui?
3: Mais peut-être parce qu'il raconte la même histoire, Charles.
0: Eh bien non, Thomas. Comme son titre l'indique, le long poème d'Alexander Pope est consacré à l'histoire légendaire, mais bien réelle, d'Héloïse et Abélard. Vous connaissez cette histoire? Abélard, prêtre et philosophe, Héloïse, jeune femme audacieuse, étonnamment cultivée pour l'époque, que tous admirent. Abélard la séduit, elle qui est bien plus jeune que lui, par ses poèmes, par ses leçons. Ils vivent une relation passionnée, voire un peu toxique, au trébuchet de nos normes contemporaines, et scandaleuse, puisque lui est prêtre et elle, jeune fille de bonne famille. Ils s'enfuient, ils se marient, ils ont un enfant, ils rejettent leur propre mariage, à tel point que l'oncle et tuteur de la jeune fille, ulcéré par cette histoire qui détruit sa propre réputation, enferme Héloïse dans un couvent et fait châtrer Abélard, justice privée d'un clerc médiéval qui avait sans doute lu plus souvent l'Ancien Testament que le Nouveau et qui ne sera que mollement inquiété pour cet acte. Alors Héloïse et Abélard ne se reverront plus, mais s'écriront des lettres amoureuses qui resteront comme une des premières grandes œuvres littéraires de notre langue. Le poème de Pope, donc là j'en viens à Alexander Pope, hein, écrivain anglais du début du XVIIIe siècle, s'inspire étroitement de cette histoire. Il est écrit, comme on l'a vu, en rime plate de vers de 10 pieds, forme poétique qui sera en fait développée et popularisée par Pope et qui aura un grand succès tout au long du XVIIIe siècle anglais. Et il crée une longue lettre imaginaire écrite par Héloïse à Abélard depuis sa retraite conventuelle. Héloïse y exprime avec subtilité, avec ardeur, sa peine amoureuse, ses sentiments et désirs contradictoires. Retrouver son amant et les délices de l'amour, et y renoncer pour Dieu et la paix de l'âme. Elle invoque régulièrement les éléments et la nature, et tout cela crée une atmosphère pré-romantique remarquable pour une œuvre composée au tout début du XVIIIe siècle.
3: Merci pour la leçon de poétique, Charles, mais le film alors?
0: Alors, le scénario du film génial de Michel Gondry, qui a d'ailleurs obtenu l'Oscar du meilleur scénario, est bien différent. Pour ceux qui n'auraient pas vu ce film mémorable, c'est le cas de le dire, et sans le divulgacher excessivement, il s'agit de l'histoire d'amour de Joël et Clementine, incarnée respectivement par Jim Carrey et Kate Winslet. Le récit tourne autour de leur séparation, de la souffrance engendrée par celle-ci, pour l'un et pour l'autre, et de l'invention d'un médecin philanthrope qui propose d'effacer de votre cerveau le souvenir de votre ex. Et donc le film tourne autour de cette question. Doit-on recourir à cette facilité, l'absence de souvenir et donc de souffrance? Vaut-elle mieux que le souvenir même douloureux?
3: Donc toujours rien à voir avec Héloïse et Abélard.
0: Alors en effet, ce ne sont pas du tout les mêmes récits. D'ailleurs, Michel Gondry, cinéaste français d'un chef-d'œuvre américain, il faut le noter, a indiqué s'être notamment inspiré pour l'écriture du scénario du film de deux récits de Boris Vian, L'herbe rouge et L'arrache-cœur. Et pourtant, c'est bien de souffrance amoureuse qu'il s'agit dans les deux cas, pour Joël et Clémentine, comme pour Héloïse, et de la quête désespérée d'un soulagement face à cette souffrance. Reprenons le quatrain cité par Kirsten Dunst dans le film, ici dans une autre interprétation.
1: How happy is the blameless vestal's lot, the world forgetting by the world forgot. Eternal sunshine of the spotless mind, each prayer accepted and each wish resigned.
0: Alors Thomas, je sais bien sûr que vous êtes parfaitement anglophone, mais je me suis quand même permis une traduction libre de ces vers qui donnent donc, de quel sort heureux jouit la parfaite vestale, oublieuse du monde oublié, lumière éternelle de l'esprit sans tache, acceptant toute prière, rejetant tout désir. Donc que fait Héloïse ici dans ses vers? Elle envie le sort heureux de ses compagnes de couvent, qui, contrairement à elle, n'ont pas connu les joies et les tourments de l'amour. Ces vestales irréprochables vivent dans la lumière éternelle de l'esprit sans tache, elles n'ont ni remords ni regrets, et peuvent donc se consacrer à la contemplation sereine de Dieu et à la préparation à la vie éternelle. Alors, comment échapper aux tourments de l'amour? Comment pour Héloïse, comment pour Joël ou Clémentine? Par l'oubli, par l'abolition de la mémoire. C'est-à-dire exactement ce que propose le bon docteur du film, dont le titre prend ainsi tout son sens. L'esprit sans tache, c'est celui qui soit n'a pas vécu la passion amoureuse, soit l'a oublié. Dans le film, Joël affronte le même type de dilemme qu'Héloïse. Faut-il renoncer au souvenir même de l'amour pour retrouver un esprit immaculé, une bonne santé mentale? Mais c'est renoncer à la fidélité à sa vie passée, un peu à soi-même. Tandis que le monde autour de Joël, replongé dans ses souvenirs, se déforme et s'écroule pan après pan dans le film d'une façon extrêmement prenante grâce au montage et au trucage créatif de Gondry, il se révolte d'une façon semblable à celle d'Héloïse, qui s'exclame dans le poème « Viens à Bélard, oppose-toi au ciel, dispute-lui mon cœur ». Alors, lisez Alexander Pope, revoyez, ou découvrez « Eternal Sunshine of the Spotless Mind », et gardez la mémoire de vos amours d'hiver, avec des apostrophes, parce que c'est une histoire qui se passe dans une ambiance très hivernale, qui donne beaucoup de charme au film, et de vos amours diverses aussi.
3: Merci Charles pour cette chronique cinéma. On va revenir un petit peu, non plus au XVIIIe siècle, mais au XXIe, puisque je suis toujours en compagnie de Clara Boussion, qui est avec nous pour nous parler de son premier roman, Ambre et Louise, qui paraît en ce début d'année aux éditions de l'Arpenteur. Vous êtes toujours sur Fréquence Protestante 100.7 FM, il ne faut pas que j'oublie de le dire, car après on me fait les gros yeux. Et vous dire donc que ce premier roman, l'histoire de Louise, traverse un certain nombre d'épisodes marquants de la vie d'une jeune femme qui est mise en scène par Clara Boussion. Peut-être vous lire, pour reprendre cette émission, un court passage que j'avais corné. Alors, il y en a plein que j'ai corné, donc il faut que j'essaie de trouver... Voilà, peut-être celui-ci, puisqu'on parlait, d'Héloïse et Abélard. « Face au mur, Isa commence à encoller avec un gros pinceau plat, le visqueux sur les pierres poreuses, lui. » Elle tient le manche de ses deux mains pour y peser de toute sa force, ombre anguleuse de ses membres fins sur les pavés. Louise aligne une à une les pages sur chacune desquelles a été peinte une lettre noire. Sa main chasse les bulles d'air coincées entre le papier et le mur. Calcaire extrait des forêts pour bâtir la ville. Sol fertile creusé de mains de dos de peaux d'autres, les exploités d'un autre temps. Colonialisme, commerce triangulaire, négrier, royauté. Ce soir, c'est ce soir qui compte. Demain, tout sera arraché. Il faudra recommencer. C'est maintenant, petit nuage de buée devant la bouche, oreille tendue, moins de César, plus de Cléopâtre. Est-ce qu'écrire, Clara, c'est un acte politique? Et le cas échéant, est-ce que les écrivains sont comme ces personnes qui collent des papiers sur les murs, toujours obligés de recommencer leur travail?
4: Pour moi, je crois que oui. Je ne sais pas si je peux développer beaucoup, mais j'ai l'impression que écrire, c'est aussi tenter de saisir quelque chose du réel, et que là est l'acte presque de d'incarnation et de présence au monde, je dirais. Qui est présent juste dans un temps y a quelque chose de l'unicité à ce moment-là qui se joue.
3: J'aimerais juste, j'avais un passage auquel je pense en vous entendant, et je viens de vous couper la parole alors que je ne le retrouve pas. Je suis désolé.
4: J'essayais de conclure sur c'était comme si tout était concentré au même endroit au moment même de l'écriture.
3: Est-ce que vous savez aujourd'hui où vous allez sur quoi vous allez écrire? Est-ce que vous avez déjà commencé un prochain roman?
4: Non, j'ai pas commencé de prochain roman, mais j'ai du temps pour écrire, donc j'écris. Ça continue de faire partie du temps.
3: Très bien. Ben, écoutez, on sera très curieux de voir ce que vous pourriez avoir envie d'écrire à nouveau. Moi, je trouve que, en tout cas, ces petits textes qui constituent autant de récits que vous avez réussi à articuler avec une grande sensibilité sont vraiment séduisants parce qu'ils donnent à voir quand même la voix d'une époque, la voix d'une génération. J'invite nos auditrices, nos auditeurs à parcourir ce livre parce que c'est d'une certaine manière aussi un roman de la jeunesse. On y comprend beaucoup de choses sur le monde que vous évoquez, que vous décrivez. Et c'est fait avec une certaine acuité. Je dois dire quand même que moi-même, ça m'a permis de, sur des phénomènes que j'observais, de me mettre un peu dans la page, à la place de ces personnages qui vivent des tranches de vie que moi je ne connais pas, que je ne connaîtrai pas. Et donc ça, c'est une réussite. Et je vois que l'heure tourne. Donc j'avance. Moi, j'avais peut-être une question. J'essaie de trouver la question la plus intéressante pour le temps qui nous reste. Je vous posais tout à l'heure la question d'à quoi ressemblait Louise. Mais il n'y a pas que Louise. Il y a plein d'autres personnages dans votre roman. Il y a toute une galerie de personnages. Est-ce que pour les écrire, ces personnages, vous avez un petit carnet dans lequel vous notez et vous dessinez vos personnages? Ou est-ce que vous les inventez au fur et à mesure? Est-ce que c'est des... Voyez, comment ils vous accompagnent, ces personnages?
4: Alors, ils naissent, je crois, grâce aux rencontres que j'ai pu faire, moi, sur ma propre route. Et forcément, j'ai envie de les faire exister, je crois, d'une certaine manière. Mais est-ce que c'est une photographie ressemblante? Je me pose la question. Est-ce que peut-être certaines personnes qui liront ce livre se reconnaîtront ou pas? Est-ce que c'est déformant? Est-ce que ça crée des monstres? Ou est-ce que ça crée des personnages sympathiques? Tout ça m'est un peu inconnu. J'ai fait quelque chose, je sais que je l'ai fait. Et maintenant, le mystère reste entier, en fait. J'ai l'impression que peut-être je cherchais à élucider quelque chose ou à dire quelque chose. Et en fait, maintenant que ça existe, c'est autre chose qui se joue.
3: Est-ce que, parlant de ces personnages, je vois en exergue, tout au début du roman, je lis la dernière phrase, « Depuis le bord de la terrasse en bois, une petite fille, un appareil photo jetable en main, les regarde. » Et à d'autres moments du livre, la photographie intervient. Est-ce que vous êtes aussi... je me suis demandé, est-ce que vous n'auriez pas envie d'être photographe? Est-ce que vous faites de la photo en parallèle?
4: Ben, ça fait 3 jours que je me suis mise à reprendre des photos. Mais j'aime les images, ouais, j'aime la photo.
3: Mais il n'y a pas de rapport direct entre l'écriture et la photographie pour vous. Ce n'est pas deux arts qui constituent un rapport au monde.
4: Ah. Pour moi, il y a des correspondances à certains endroits, si.
3: J'avais une intuition, je suis heureux de ne pas m'être tout à fait planté. Merci Clara Boussion. On va arriver au moment coup de cœur, je vais vous parler d'un livre qui m'a beaucoup intéressé et on terminera l'émission avec la chronique musicale de Marie Jérémy puisque je vois qu'on arrive déjà à la fin de cet enregistrement. Comme on va finir en musique, on ne reprendra pas l'antenne. Alors il me reste à vous remercier Clara pour votre temps, d'avoir accepté cette invitation pour nous dévoiler un peu de votre travail. C'est pas toujours, c'est parfois, comment dire, on essaye d'aller au fond de l'activité créatrice, alors avec des questions qui bousculent. J'espère que vous aurez, que la lecture que je vous ai proposée d'André et Louise n'a pas été totalement fausse, n'a pas été totalement biaisée. J'invite évidemment nos auditrices, nos auditeurs à découvrir votre livre qui est donc paru aux éditions L'Arpenteur, André et Louise. Il me reste à vous remercier, Clara, et à enchaîner sur mon coup de cœur.
4: Merci beaucoup.
3: Athanasius Kircher, un savant machine à l'âge baroque, c'est bien le titre que Laurent Ferry donne à son dernier livre qui paraît aux belles lettres. Alors c'est un monstre, c'est 400 pages de texte sur l'immense penseur de la fin de la Renaissance et même un peu après puisqu'on est au début du XVIIe siècle. Athanasius Kircher, certains le désignent comme le dernier homme qui savait tout. Parce que il est à la fois philologue, historien, kabbaliste. C'est un homme qui essaye de comprendre comment fonctionne le monde souterrain. C'est aussi un homme de la mystique occidentale. Il recherche les symboles du monde à travers l'arithmétique. Il parle l'hébreu. Il propose une première traduction des hiéroglyphes, totalement farfelus. C'est un individu qui nous paraît loufoque et qui était en réalité génial. Ce livre, donc, de Laurent Ferry est incroyable parce qu'il propose en français pour la première fois un itinéraire à travers la pensée, un itinéraire à travers le destin de cet homme qui est profondément passionnant. Moi, je trouve que Athanasius Kircher, malheureusement, a été oublié aujourd'hui. Je vous propose donc de redécouvrir cette figure. En plus, je dois saluer le caractère tout à fait remarquable du travail des belles lettres dans l'édition de ce livre. C'est un très bel objet avec un certain nombre de textes qui sont collationnés pour donner à lire, donner à entendre Kircher. Je ne peux donc que vous conseiller de vous procurer l'ouvrage de Laurent Ferry, Athanasius Kircher, un savant machine à l'âge baroque. Vous allez voir, c'est beaucoup plus qu'une biographie, c'est beaucoup plus qu'un livre d'histoire, c'est un roman. Marie, bonsoir et merci d'être avec nous pour conclure cette émission avec une chronique musicale dont on va découvrir le thème.
5: Tout à fait. Bonsoir Thomas, bonsoir Charles et bonsoir aux auditeurs de Fréquence Protestante. Vous avez parlé de l'entrée dans le monde de l'écriture. Alors je vous propose ce soir de plonger ensemble dans la genèse d'une idée, le début d'un mot, la naissance d'une idée. La genèse, c'est une notion mystère, un débat qu'on a depuis longtemps. Qu'est-ce qui commence vraiment? Qui crée? Qui a créé? Etc. Étant musicienne, c'est une notion qui m'intéresse et qui est constante dans mon univers musical. Où commence la note? Dans mon cerveau, dans mes oreilles, au moment où l'archer se pose sur la corde, au moment où l'auditeur l'entend, ou bien avant, lorsque la note a émergé dans le cerveau du compositeur, existait-elle déjà avant que je la joue? Puis, comment je développe cette idée? À l'image de l'écrivain qui déploie son écriture au fil des pages, du compositeur qui gratte son papier à musique, l'interprète amène sa note quelque part, il l'amène au moins au bout de l'archer. Je dis archer par déformation professionnelle, mais je pourrais dire hanche, embouchure, doigt, coffre, avant de l'amener dans vos oreilles.

Le début de Crystal Seed, qui signifie graine de cristal, de Fabien Waxman, avec au piano Orlando Bass et au saxophone Luis González Garrido. Cette musique a été commandée par les deux interprètes. C'est une création. L'idée a donc germé, à l'inverse du schéma classique. Les interprètes ont passé commande à un compositeur. L'idée est née dans l'esprit des interprètes avant de naître dans le cerveau créateur. Crystal Seed est composé sur un ostinato rythmique joué sur un piano dit préparé. C'est-à-dire que le pianiste coince une feuille de papier entre les touches du piano et ça donne ce son particulier. Je vous propose, Charles et Thomas, au lieu de plisser comme ça les sourcils, je vous propose d'écouter dans l'extrait qui suit la ligne du piano. Concentrez-vous sur l'ostinato rythmique et surtout ce son si particulier de piano préparé.

Le côté très percussif du piano préparé tranche avec la mélodie du saxophone qui, très lyrique, semble plutôt couler tranquillement au-dessus de l'oscillateur rythmique. La mélodie, ça pourrait être l'humain qui cherche sa voix, qui cherche un sens entre tous les aléas de la vie. C'est d'ailleurs une mélodie qui recommence. On retrouve le thème à plusieurs reprises. Le saxophone tente toujours de se rattacher à ça. Le compositeur ajoute, à propos de sa musique, « Crystal Seed est un hommage à notre essence humaine. Trois motifs s'entremêlent et aboutissent à un sommet empli de joie, incarnant l'élan vital de l'humanité et sa capacité à prendre soin de cette graine de cristal aussi précieuse qu'irréductible qui symbolise notre singularité. » Je vous propose donc d'écouter « Crystal Seed » de Fabien Waxman, création française pour le disque de Luis González et Orlando Bass au label « Clarté ».

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Aujourd'hui, nous allons écouter avec beaucoup d'attention et de souvenirs pour les plus âgés la violoncelliste Jacqueline Dupré.